0: l'association qui est faite avec les touches du campus des Fontaines. Bon. Oui, justement. Or, ce texte, évidemment, comme tous les textes de l'Apocalypse, est d'une interprétation assez complexe, mais il y a fort peu de chances qu'il fasse allusion de près ou de loin à la Vierge Marie. Ça, alors là, c'est une chose dont on peut être assez sûr. Ça peut représenter l'Église, ça peut représenter le peuple d'Israël, c'est l'un ou l'autre. Peut-être les deux, enfin, je ne sais pas. Mais sûrement pas la Vierge Marie. Mais dans la mesure où, encore une fois, la Vierge Marie est l'image de l'Église dans la tradition catholique, eh bien, on la retrouve évidemment sous l'image de la femme qui est à la fois Vierge, Marie et Église, donc épouse. Vous voyez le mélange qu'on retrouve toujours, n'est-ce pas, ces thèmes qui reviennent constamment dans la théologie mariale catholique. Alors, ça donne lieu évidemment à des textes d'une emphase tout à fait extraordinaire. Par exemple, voilà quelques-uns des termes sous lesquels Marie est désignée: Sainte Mère de Dieu, refuge des pécheurs, porte du ciel, étoile du matin, reine des anges, et j'en passe, et des meilleurs.
1: C'est pas compliqué,
0: mais c'est
1: comme
0: le Jésus et Jordan. Oui, c'est ça. Oui, elle est honorée pratiquement à l'égal, si vous voulez, à l'égal de Jésus dans certains textes. Il n'y a pas de problème. Elle occupe cette place-là. Donc, si vous voulez, nous arrêterons là pour ce soir. Cette place de Marie apparaît immédiatement disproportionnée avec la place qu'elle a dans le Christ. Je crois que c'est la première conclusion à laquelle on peut arriver. Et nous verrons la prochaine fois justement pourquoi il en est ainsi. Il en est ainsi parce que Marie incarne l'idée que l'Église catholique se fait d'elle-même. Voilà en gros la conclusion à laquelle ça se fait. Nous la prochaine fois. Bien, est-ce que vous avez des questions à poser?
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1: Alléluia! Gloire à Dieu! Est-ce que vous êtes prêts? Est-ce que vos cœurs sont ouverts? Est-ce que vos cœurs sont réceptifs? Il faut ouvrir son cœur pour pouvoir recevoir. Alors je vous encourage d'ouvrir simplement votre cœur et d'entendre et de recevoir avec un cœur ouvert. Alléluia! Nous allons accueillir maintenant et souhaiter la bienvenue au pasteur Regan Donofrio, qui est là pour la première fois en France et pour la première fois à Paris Centre Chrétien. Welcome! Hey!

0: praise you, Father.
1: Nous te louons, Père.
0: We call you Daddy God.
1: Et nous t'appelons notre Papa Dieu.
0: Through the spirit of adoption.
1: Par l'esprit de l'adoption.
0: Not as slaves.
1: Nous ne sommes pas des esclaves.
0: But as sons.
1: Mais nous sommes des enfants, des fils et des filles.
0: With inheritance.
1: Nous avons un héritage.
0: With a calling.
1: Et un appel.
0: With a purpose.
1: Avec un but.
0: We praise you.
1: Nous te louons.
0: We worship you.
1: Et nous t'adorons.
0: We magnify you.
1: Et nous te magnifions.
0: We lift you high.
1: Et nous t'élevons.
0: There is none like you.
1: Parce que nul n'est comme toi.
0: None beside you.
1: Personne n'est semblable à toi.
0: None that rival you.
1: Personne ne peut être comparable à toi.
0: Nobody greater than you.
1: Personne n'est plus grand que toi.
0: King of kings.
1: Tu es le roi des rois.
0: And Lord of lords.
1: Le Seigneur des Seigneurs.
0: Alpha and the Omega.
1: Tu es l'alpha et l'oméga.
0: The beginning and the end.
1: Tu es le commencement et la fin.
0: The first and the last.
1: Le premier et le dernier.
0: The one who was.
1: Celui qui était.
0: The one who is.
1: Et celui qui est.
0: And the one who is to come.
1: Et celui qui est à venir.
0: Jesus Christ.
1: Jésus-Christ.
0: The name.
1: Le nom.

0: que Jésus est Seigneur.
1: Jesus is Lord.
0: Jésus est Seigneur.
1: We praise you.
0: Nous te louons.
1: We worship you.
0: Et nous t'adorons.
1: We thank you.
0: Et nous te remercions.
1: Holy Spirit, come.
0: Saint-Esprit, viens.
1: Do what you do.
0: Fais ton œuvre.
1: Change lives.
0: Change les vies.
1: Remove roadblocks.
0: Enlève les blocages.
1: Open eyes.
0: Ouvre les yeux.
1: Mend hearts.
0: Répare les cœurs.
1: Reveal purpose.
0: Révèle les buts.
1: And bring deliverance.
0: Et amène la délivrance.
1: In Jesus' name.
0: Au nom de Jésus.
1: Amen.
0: Amen.
1: Amen.
0: Amen. Amen.
1: Hallelujah. You may be seated in heavenly places.
0: Vous pouvez vous asseoir dans les lieux célestes.
1: Thank you, Pastor Dorothy.
0: Merci, Pasteur Dorothée.
1: It truly is an honor.
0: C'est véritablement un honneur.
1: To be here with you.
0: D'être ici avec vous.
1: I can't believe that I'm in Paris.
0: Je ne peux même pas croire que je suis ici à Paris.
1: It is a city.
0: C'est une ville.
1: That I have always known of.
0: Dont j'ai toujours entendu parler.
1: It's a world-renowned city.
0: Bien sûr, c'est une ville de renommée mondiale.
1: Never did I think.
0: Et jamais j'aurais pensé.
1: That I would have opportunity.
0: Que j'aurais l'opportunité.
1: To come and preach.
0: De venir prêcher.
1: And experience.
0: Et expérimenter.
1: What God is doing.
0: Ce que Dieu est en train de faire.
1: Especially.
0: Et particulièrement.
1: In a Holy Ghost church,
0: dans une église du Saint-Esprit,
1: like this,
0: comme celle-ci,
1: hallelujah,
0: hallelujah,
1: Holy Ghost church,
0: une église du Saint-Esprit,
1: in Europe,
0: en Europe,
1: same, that's the same in English as it is in French.
0: On dirait que c'est la même chose en français qu'en anglais, n'est-ce pas?
1: What you are doing here, Pastor Dorothy?
0: Ce que vous faites ici, le pasteur Dorothée.
1: Is incredible.
0: C'est incroyable.
1: Incredible.
0: Amen. C'est incroyable.
1: All glory to God.
0: Et que toute la gloire soit donnée à Dieu.
1: For what you and your team is doing.
0: Pour ce que toi et ton équipe vous faites tous ensemble.
1: Unbelievable. Can we put our hands together?
0: C'est incroyable. Est-ce qu'on peut applaudir le Seigneur Jésus?
1: All the volunteers.
0: Tous les volontaires.
1: All
0: Amen.
1: The staffers.
0: Tous les membres du bureau,
1: all the ushers,
0: tous les volontaires, les ADM, tous ceux qui servent dans l'église,
1: all the greeters,
0: tous ceux qui sont à l'accueil, qui accueillent si bien.
1: Incredible.
0: C'est merveilleux.
1: Wow.
0: Super.
1: Unbelievable.
0: Incroyable.
1: Super.
0: Super.
1: Amen. I have come.
0: Je suis venu.
1: With a word from God.
0: Avec une parole du Seigneur.
1: I have flown.
0: Et j'ai volé jusqu'ici.
1: 3,000.
0: Ça fait 3,000.
1: 600.
0: 3,600.
1: And 25 miles.
0: 25 miles.
1: To bring you.
0: Pour vous apporter.
1: The word.
0: La parole.
1: God gave me.
0: Que Dieu m'a donné.
1: For you.
0: Pour toi.
1: Hallelujah.
0: Amen.
1: God must love you.
0: Donc Dieu doit t'aimer, tu sais.
1: He put it in. Your pastor's heart.
0: Il a mis sur le cœur de ton pasteur.
1: To have this conference.
0: D'organiser cette conférence.
1: For a purpose.
0: Pour un but.
1: For a reason.
0: Pour une raison.
1: That you.
0: Que toi.
1: Might go beyond.
0: Que tu ailles au-delà.
1: Where you have been.
0: De là où tu es.
1: Before.
0: Et de où là où tu as été avant.
1: God has a plan for your life.
0: Parce que Dieu a un plan pour ta vie.
1: God has a purpose.
0: Il y a un but.
1: For that plan.
0: De Dieu dans ce plan.
1: God has a reason why you were born.
0: Et Dieu a une raison pour laquelle tu es né.
1: And that reason was not just to look cute.
0: Et cette raison, c'est pas juste que tu aies l'air mignon ou mignonne.
1: You might be cute on the outside.
0: Peut-être tu es mignon ou mignonne à l'extérieur.
1: But there's purpose on the inside.
0: Mais à l'intérieur de toi, il y a un but.
1: You might be handsome on the outside like Michael.
0: Tu peux être beau à l'extérieur comme Michael.
1: Where is Michael?
0: Il est où Michael?
1: Where is he?
0: Okay, il est là Michael.
1: You know what Michael, you know what Michael told me?
0: Je sais, vous savez, je vais vous raconter un truc, ce que Michael m'a dit.
1: He told me.
0: Il m'a dit.
1: To my congregation.
0: Il a dit devant ma congrégation.
1: That I was beautiful.
0: Que j'étais beau. Que j'étais bien.
1: He told me.
0: Il m'a dit.
1: I'm beautiful.
0: Je suis beau.
1: So now I say to you, Michael.
0: Donc moi je te dis maintenant, Michael.
1: You are.
0: Tu es.
1: Joli. My French is worse than his English.
0: Bon, mon français est pire que son anglais, donc. Hein.
1: It's bad on both sides. Amen.
0: C'est pas bon des deux côtés, donc.
1: Before I bring you the word,
0: avant de vous apporter cette parole,
1: I just want to tell you a little bit about myself.
0: J'aimerais vous parler un tout petit peu de moi.
1: I am married.
0: Je suis marié.
1: To a woman.
0: À une femme.
1: Named Jacqueline.
0: Qui s'appelle Jacqueline.
1: For 7 years.
0: Et ça fait 7 ans que je suis mariée.
1: In July, we'll be celebrating 8 years married.
0: En juillet, nous aurons 8 ans de mariage.
1: She's a powerhouse.
0: C'est une femme puissante.
1: A powerhouse.
0: Vraiment une femme puissante, une femme de Dieu.
1: I promise you.
0: Je vous assure.
1: If you ever have an opportunity.
0: Que si vous avez l'occasion.
1: To have her pray for you.
0: Que elle prie pour vous.
1: You will never be the same.
0: Vous ne serez plus jamais le même.
1: She has the gift.
0: Elle a ce don.
1: Of laying on of hands.
0: D'imposer les mains.
1: When we first fell in love,
0: quand premièrement on est tombé amoureux l'un de l'autre,
1: she was blind.
0: Elle était aveugle.
1: But when we got married,
0: mais quand elle s'est mariée,
1: her eyes opened.
0: Ses yeux se sont ouverts.
1: Love is blind.
0: Rappelez-vous, l'amour est aveugle.
1: But marriage is an eye opener.
0: Mais le mariage c'est un lieu d'atterrissage.
1: Hello.
0: On atterrit, on ouvre les yeux. Hein? Hello, les jeunes.
1: We have 4 daughters.
0: Sachez que nous avons 4 filles.
1: And 1 bathroom.
0: Et une seule salle de bain.
1: Brielle is the oldest.
0: Brielle est la plus grande.
1: She'll be 7 on next week.
0: Elle aura 7 ans la semaine prochaine.
1: Raylene will be 5.
0: Redlin aura 5 ans.
1: On the 22nd of April.
0: Dans le 22 avril.
1: Charlotte is 2.
0: Charlotte a 2 ans.
1: And Brinley.
0: Et Brittany.
1: The baby.
0: Le bébé.
1: Just turned 1.
0: Vient juste d'avoir 1 an.
1: And I have a dog.
0: Et j'ai aussi un chien.
1: Me and him are the only men in the house.
0: Moi et mon chien, on est les seuls hommes de la maison.
1: Amen.
0: Amen.
1: Pray for me.
0: Priez pour moi, s'il vous plaît.
1: Amen. I tell you that.
0: J'aimerais vous dire.
1: Not only so you can get to know me.
0: Cela, non seulement pour que vous me connaissiez.
1: But so you can understand.
0: Mais pour que vous compreniez.
1: The importance.
0: L'importance.
1: Of our gathering.
0: Of our
1: meeting.
0: De notre rencontre.
1: I'm not here.
0: Je suis pas ici.
1: Just to see Paris.
0: Juste pour visiter Paris.
1: I'm not here.
0: Je suis pas ici.
1: Because I like to leave my family.
0: Parce que j'aime peut-être m'éloigner de ma famille.
1: I'm here.
0: Non, je suis ici.
1: On assignment.
0: Parce que j'ai une mission.
1: As a messenger.
0: Comme un messager.
1: To give you.
0: Pour vous donner.
1: What God.
0: Ce que Dieu.
1: Wants to say to you.
0: Veut vous dire.
1: Do you believe that?
0: Est-ce que vous le croyez?
1: Do you believe that?
0: Est-ce que vous le croyez ce soir?
1: There is a purpose.
0: Il y a un but.
1: For your life.
0: Pour ta vie.
1: There is a reason.
0: Il y a une raison.
1: Why God.
0: Pourquoi Dieu.
1: Created you.
0: T'a créé.
1: Maybe you might think.
0: Peut-être tu penses.
1: That you were an accident.
0: Que tu es un accident.
1: Maybe you might think.
0: Peut-être tu penses.
1: That because your family.
0: Parce que ta famille.
1: Is not perfect.
0: N'est pas parfaite.
1: That no one is paying attention.
0: Que personne ne se soucie de toi.
1: But I've come to tell you.
0: Mais j'aimerais te dire.
1: That before you were born.
0: Que avant même que tu sois né.
1: God had a purpose.
0: Dieu avait déjà un plan.
1: For your life.
0: Pour ta vie.
1: In Jeremiah.
0: Dans Jérémie.
1: 29:11.
0: 29:11.
1: For I know the thoughts.
0: Il est écrit car je connais les pensées
1: that I have towards you,
0: ou les projets que j'ai formés sur toi,
1: says the Lord,
0: dit le Seigneur.
1: Thoughts of peace,
0: des projets de paix,
1: and not of evil,
0: et non de malheur,
1: to give you,
0: pour te donner,
1: an expected end,
0: une fin, un avenir, une fin préparée,
1: expected end,
0: une fin déjà préparée,
1: expected end,
0: une fin, un avenir,
1: means,
0: ce qui veut dire,
1: purpose,
0: un but en fait.
1: Expected end,
0: une fin qui est déjà préparée, ça signifie
1: you were created,
0: que tu as été créé,
1: for a reason,
0: pour une raison.
1: Jeremiah chapter 1,
0: et Jérémie au chapitre 1,
1: tells us,
0: nous dit,
1: that before you were formed,
0: que avant même que tu sois formé,
1: in your mother's womb,
0: dans les entrailles de ta mère,
1: God knew you,
0: Dieu déjà te connaissait,
1: and ordained you,
0: et il t'avait déjà appelé,
1: and set you aside,
0: et il t'avait même déjà mis à part, choisi,
1: for his specific use,
0: pour son but spécial.
1: Turn to your neighbor,
0: dis à ton voisin,
1: tell your neighbor,
0: regarde ton voisin et dis-lui,
1: I was created,
0: j'ai été créé,
1: for a purpose,
0: pour un but.
1: I was created,
0: j'ai été créé,
1: for a purpose,
0: pour un but. Allez-y, dites-le à votre voisin. Je ne vous vois pas tourner la tête, certains.
1: I might be cute.
0: J'ai peut-être l'air joli.
1: I might be short.
0: Je suis peut-être
1: I might be tall.
0: Grand ou petit.
1: I might be fat.
0: Ou peut-être mince ou large.
1: I might be ugly.
0: Ou...
1: Whatever you think of me,
0: quoi que tu penses de moi, en tout cas,
1: God already thought of me.
0: Dieu a déjà pensé à moi.
1: God already purposed in his heart.
0: Il a déjà fait un projet, un plan dans son cœur pour moi.
1: That my value,
0: que ma valeur,
1: was the blood of Jesus.
0: C'était le sang de Jésus.
1: Your value,
0: ta valeur,
1: is not based on what people think about you.
0: N'est pas fondée sur l'opinion des gens à ton sujet.
1: Your value,
0: ta valeur à ton sujet.
1: Your value,
0: ta valeur,
1: is not even what you think about.

0: qui a un billet de 500.
1: I just want to borrow it.
0: J'aimerais juste l'emprunter, sachez. Hein?
1: It's for my children.
0: C'est pour mes enfants. Non.
1: Anybody?
0: Quelqu'un?
1: What's the biggest bill you have? Anybody
0: quel
1: have
0: est,
1: a bill?
0: Quel est le billet le plus important que vous ayez ici? Il y a quelqu'un qui a 100 euros ou 50 euros? Est-ce que quelqu'un peut prêter un billet? Normalement, on devrait le rendre. OK. Peut-être.
1: What you got? Oh, sorry. Well, how much? 50. Perfect.
0: 50 euros. Super.
1: Que Dieu vous bénisse.
0: Que Dieu. C'est l'offrande de ce soir. Yeah. Merci.
1: Let me show you something.
0: OK, je vais vous montrer quelque chose.
1: 50 euros.
0: 50 euros ici, hein?
1: Correct.
0: Vrai?
1: How many would like if I gave you this 50 euros?
0: Contre vous, vous aimeriez que je vous donne ces 50 euros?
1: Oh wow, lady okay. In the back said me.
0: OK, une personne qui a levé la main.
1: Bless you. Could no, you? No, sit down. I'm not giving
0: okay, it to you. OK, reste assis, c'est vrai.
1: 50 euros.
0: 50 euros?
1: It has a value.
0: Ça a de la valeur.
1: True.
0: Vrai? Ah oui.
1: This 50 euros.
0: Ces 50 euros.
1: I'm sorry.
0: Je suis désolé, hein.
1: If I crumbled it up.
0: Si je l'écrase.
1: If I threw it on the floor.
0: Je le jette par terre.
1: If I stepped on it.
0: Et maintenant je l'écrase. J'en fais vraiment.
1: Ouh là là. If I take this 50 euros,
0: si je prends ces 50 euros,
1: and I blow my nose with it,
0: et maintenant je vais me moucher dedans,
1: and I got boogers on it,
0: oh, et j'ai plein de trucs dégoûtants dessus maintenant, hein.
1: And it's dirty,
0: hein?
1: It's dirty,
0: c'est sale.
1: If I throw up on it,
0: je vais vomir dessus.
1: And wipe my mouth with it.
0: Et je vais m'essuyer la bouche avec.
1: Who still wants this $50?
0: Est-ce que quelqu'un veut ces 50 euros?
1: You still want it, right?
0: Qui est-ce qui le veut toujours? Qui est-ce qui le veut toujours?
1: Because there's a value on
0: it. Ah, parce qu'il y a une valeur sur ces 50 euros, hein?
1: And the throw up doesn't determine the value.
0: Et le fait que quelqu'un ait peut-être craché dessus ou vomi dessus ne détermine pas sa valeur.
1: The boogers don't determine the value.
0: Toutes les cochonneries qui ont été mises dessus, hein? Ne détermine pas sa valeur.
1: The doudou doesn't determine the value.
0: Les cochonneries ne déterminent pas sa valeur.
1: It's French, the doudou.
0: Okay, forget about that.
1: You have a value.
0: Vous avez de la valeur.
1: You've been through some things.
0: On a jeté des choses sur vous, hein?
1: There's some dirt on you, maybe.
0: Peut-être il y a un peu de saleté sur toi aussi, hein?
1: Maybe you're not the cleanest.
0: Peut-être tu n'es pas la personne la plus propre.
1: But your value is still the same.
0: Ouais, mais ta valeur reste la même.
1: And your value,
0: ta valeur,
1: has been determined,
0: est déterminée
1: by God,
0: par Dieu.
1: Your destiny,
0: ta destinée,
1: is your value,
0: c'est ta valeur.
1: Your calling,
0: ton appel,
1: is your value,
0: c'est ta valeur.
1: The blessing of God,
0: la bénédiction de Dieu,
1: that is over your life,
0: qui veut venir sur ta vie,
1: is your value,
0: c'est ta valeur.
1: No matter what you think about it,
0: peu importe ce que tu penses de toi-même,
1: no matter what other people think about
0: ce que les autres pensent de toi-même,
1: they can try to convince you,
0: ils peuvent peut-être essayer de te convaincre,
1: that this is only 2 euros,
0: que ces 50 euros ne sont qu'une pièce de 2 euros en fait.
1: You can wish this was 2 euros.
0: Peut-être vous voulez espérer que ça n'a que 2 euros de valeur.
1: You can try to convince yourself,
0: vous pouvez essayer de vous convaincre, ça n'a que 2 euros de valeur.
1: It's 2 euros.
0: 2 euros, ça vaut rien.
1: This is 2 euros.
0: Ça vaut 2 euros.
1: It don't make a difference.
0: Mais la réalité, c'est que ça ne fait aucune différence.
1: What they say,
0: ce qu'ils disent,
1: what you think,
0: ce que toi tu penses,
1: this value remains.
0: Cette valeur demeure.
1: So it is with you.
0: Ainsi en est-il de toi et de ta vie.
1: They can say what they want.
0: On peut dire peu importe, n'importe quoi sur toi.
1: You can think what you want.
0: Tu peux toi penser n'importe quoi.
1: But God,
0: mais Dieu,
1: has already
0: a déjà déterminé
1: your value,
0: quelle est ta valeur,
1: treasure,
0: trésor,
1: in earthen vessels,
0: Tu es, la Bible dit, un trésor dans un vase de terre.
1: First Corinthians tells us.
0: C'est un Corinthien qui dit.

0: cela.
1: Turn to your neighbor.
0: Tourne-toi vers ton voisin.
1: Say, there's treasure in me.
0: Et dis-lui, il y a un trésor en moi.
1: There's treasure in me.
0: Il y a un trésor en moi.
1: You didn't give it to me.
0: Tu ne me l'as pas donné.
1: And you can't take it away.
0: Et tu ne peux pas non plus me le voler.
1: God gave it to me.
0: Dieu m'a donné ce trésor.
1: And God has a purpose.
0: Et Dieu a un but.
1: For my treasure.
0: Pour mon trésor.
1: God has a purpose.
0: Dieu a un but.
1: For my life.
0: Pour ma vie.
1: God bless you.
0: Dieu te bénisse.
1: Merci. Your purpose.
0: Ton but.
1: Is your greatest asset.
0: C'est ton plus grand atout.
1: Your purpose.
0: Ton but.
1: Is.
0: Et.
1: What has been pulling you.
0: Ce qui t'a tiré.
1: Through every trial,
0: au travers de toutes tes épreuves,
1: through every heartbreak,
0: au travers de tous les brisements que tu as vécu, les brisements de ton cœur,
1: through every desert,
0: de tous les déserts par lesquels tu es passé,
1: through every fire experience,
0: toutes les expériences de feu que tu as connues,
1: your purpose,
0: ton but,
1: has been pulling you through,
0: t'a tiré jusque là.
1: It's the reason why you're here.
0: Et c'est la raison pourquoi tu es là.
1: It's the reason you didn't lose your mind.
0: Et c'est pourquoi, you what?
1: Lose your mind.
0: Okay, tu n'as pas perdu ta tête.
1: It's the reason you made it through that sickness.
0: Et c'est pourquoi tu y es arrivé, même au travers de cette maladie.
1: It's the reason that divorce didn't kill you.
0: C'est pourquoi le divorce ne t'a pas tué.
1: It's the reason that death didn't hurt you.
0: Ne t'a pas attrapé.
1: Yes, it was painful.
0: Oui, tu es passé par des épreuves. Des moments
1: yes,
0: difficiles,
1: it was hard.
0: Des choses douloureuses.
1: Yes, it was tough.
0: Oui, c'était dur.
1: But God's purpose.
0: Mais le but de Dieu.
1: For your life.
0: Pour ta vie.
1: To go beyond.
0: C'est que tu ailles au-delà, beyond.
1: Where you've been.
0: Au-delà de là où tu étais.
1: To bring you.
0: Dieu veut t'amener.
1: To the expected end.
0: Dans une fin déjà préparée.
1: You have a final destination.
0: En d'autres termes, Dieu a une destination finale pour toi.
1: The Holy Spirit is your GPS.
0: Et le Saint-Esprit sera ton GPS.
1: He will lead you.
0: Le Saint-Esprit est celui qui nous guide.
1: And guide you.
0: Il va te conduire et te diriger.
1: Into all truth.
0: Tout au travers sa vérité.
1: I'm doing the nene. What you didn't realize,
0: ce que tu n'as pas réalisé,
1: is that purpose brought you through.
0: C'est que ce but t'a fait passer au travers de toutes ces choses.
1: You thought it was a strong mind.
0: Tu penses, oh, c'est parce que je suis quelqu'un de déterminé.
1: You thought it was happenstance.
0: Simplement parce que ça s'est passé comme ça.
1: You thought it was a coincidence.
0: Ou bien c'était une coïncidence.
1: Your life.
0: Non, ta vie.
1: Has been ordered.
0: A déjà été ordonné.
1: Every step.
0: Tous les pas de ta vie.
1: Every heartbreak.
0: Toutes les circonstances difficiles.
1: Every bad day.
0: Tous les jours difficiles.
1: Every good day.
0: Et tous les bons jours aussi.
1: Every valley experience.
0: Toutes les expériences de vallée.
1: Every mountain top.
0: Mais aussi toutes les expériences de montagne, de sommet.
1: Is all bringing you.
0: Toutes ces choses t'amènent.
1: To an expected end.
0: À une fin préparée.
1: God's will prevail in your life.
0: En d'autres termes, la volonté de Dieu, le plan de Dieu va prévaloir, dominer dans ta vie.
1: He will have his way.
0: Dieu va faire son chemin dans ta vie.
1: Just surrender.
0: Just what?
1: Surrender.
0: Juste soumets-toi à lui.
1: The road. To beyond.
0: Ce chemin vers le beyond, vers le au-delà,
1: is sanctification.
0: Et la sanctification.
1: The road to more in God.
0: Le chemin pour plus de Dieu.
1: Is by giving him more of you.
0: C'est aussi en vous lui donnant plus de vous.
1: God has more.
0: Dieu a plus.
1: To give each one of us.
0: À nous donner à chacun d'entre nous.
1: But the problem is,
0: mais le problème,
1: we don't have room for him.
0: C'est que nous n'avons plus trop de place disponible pour lui.
1: When we pray, God, we want more of you.
0: Quand nous prions et que nous disons Dieu, je veux plus de toi.
1: That's not what's happening.
0: C'est pas vraiment ce qui se passe.
1: What we're really saying.
0: En fait, ce que l'on dit.
1: Is God, I'm getting rid of some things.
0: Seigneur, je me décharge de certaines choses.
1: That was taking space in my life.
0: Qui occupe tout l'espace de ma vie.
1: I want you.
0: Mais je veux que toi.
1: To have more space.
0: Tu aies plus d'espace.
1: In my life.
0: À l'intérieur de ma vie.
1: In my mind.
0: Dans ma pensée.
1: In my thoughts.
0: Dans ma pensée, mon cœur.
1: In my emotions.
0: Dans mes émotions.
1: How I respond to things.
0: Comment est-ce que je réagis aux choses?
1: The definition of sanctification.
0: La définition de la sanctification
1: is to become more like Christ.
0: C'est devenir davantage comme Christ.
1: That is the purpose.
0: Et c'est le but.
1: That is the intention of sanctification.
0: C'est l'intention derrière le mot sanctification.
1: To become more like him.
0: Ça veut dire être davantage comme lui, être davantage comme Dieu.
1: 1 Thessalonians.
0: Dans 1 Thessaloniciens.
1: Chapter 4 verse 3.
0: Au chapitre 4 verset 3.
1: Says this.
0: Il est écrit comme cela.
1: For this is the will of God.
0: Ce que Dieu veut.
1: Even your sanctification.
0: C'est votre sanctification.
1: That you should abstain from fornication.
0: C'est que vous vous absteniez de la débauche.
1: If you never knew what the will of God was.
0: Si vous n'avez jamais connu ce qu'est la volonté de Dieu.
1: Especially for your life.
0: Et particulièrement pour votre vie.
1: Here it is.
0: Voici ce que Dieu veut.
1: Sanctification.
0: La sanctification.
1: Is the will of God for your life.
0: C'est la volonté de Dieu pour ta vie.
1: Amen.
0: Amen.
1: Say it with me.
0: Dis avec moi.
1: Sanctification.
0: La sanctification.
1: Is the will of God.
0: Est la volonté de Dieu.
1: For my life.
0: Pour ma vie.
1: Amen.
0: Amen.
1: This is the way.
0: C'est de cette façon-là.
1: That we receive more.
0: Que nous allons recevoir davantage.
1: From God.
0: De la part de Dieu.
1: It's not about going to another level.
0: Ce n'est pas juste simplement monter dans une autre dimension, dans un autre niveau.
1: It's not about praying.
0: Ce n'est pas prier.
1: God, make me bigger.
0: Fais-moi quelqu'un de plus grand.
1: Give me more.
0: Donne-moi plus de choses.
1: The prayer.
0: Non, la prière.
1: In order to get bigger.
0: Qui va en fait véritablement te faire plus grand.
1: Is God make me better?
0: C'est Dieu rend-moi meilleur.
1: Quality.
0: Qualité.
1: Over quantity.
0: Plutôt que quantité.
1: Quality.
0: La qualité.
1: Over quantity.
0: Au-dessus de la quantité plutôt que la quantité.
1: Look at Gideon.
0: Regarde Gédéon.
1: Started out with 32,000.
0: Qui commence, qui part à la guerre avec 32 000 hommes.
1: Went to a river.
0: Qui arrive à un ruisseau.
1: With 10,000.
0: Et puis il se retrouve avec 10 000 guerriers.
1: By the time the battle started.
0: Et lorsque la guerre va commencer.
1: He only had 300.
0: Il se trouve avec seulement 300.
1: Started out with 32,000.
0: Commençant avec 32 000.
1: But his destiny was 300.
0: Le but pourtant, la destinée de Gédéon, c'était de finir avec 300.
1: Quality.
0: 300, mais de qualité.
1: Over quantity.
0: Plutôt que de la quantité.
1: Amen.
0: Amen.
1: I am a father.
0: Je suis père.
1: And I want to be a good father.
0: Et je veux, vous savez, être un bon père.
1: I want to give my children.
0: Je veux donner à mes enfants.
1: Whatever they need.
0: Ce dont elles ont besoin.
1: And most of their wants.
0: Et la plupart des choses qu'elles veulent.
1: Because some of their wants are just ridiculous.
0: Parce qu'il y a des choses que, bon, elles veulent qui sont ridicules.
1: Brielle came to me.
0: Brielle est venue me voir.
1: And said, Daddy.
0: Elle m'a dit, Papa.
1: I want.
0: Je veux.
1: A purple Jeep.
0: Une Jeep en perles.
1: But a real one.
0: Mais une vraie.
1: To drive.
0: À conduire.
1: Now.
0: Maintenant.
1: Me being a good father.
0: Moi étant un bon père.
1: knowing that she is only about to be 7,
0: pensant et réalisant qu'elle est sur le point d'avoir 7 ans,
1: if I were to get her a car,
0: si je voulais qu'elle ait une voiture,
1: and give her the keys to a purple Jeep,
0: que je lui donne la clé d'une Jeep en perles,
1: do you know?
0: Vous savez quoi?
1: The authorities would arrest me.
0: La police viendrait m'arrêter.
1: Because it's illegal.
0: Parce que c'est illégal.
1: So in other words,
0: donc, en d'autres termes,
1: a good thing,
0: une bonne chose,
1: in the wrong time,
0: au mauvais moment,
1: is actually a bad thing.
0: En fait, est une mauvaise chose. Hein?
1: A good thing,
0: vrai ou faux? Une bonne chose,
1: in the wrong time,
0: au mauvais moment,
1: is actually a bad thing.
0: En fait, c'est une mauvaise chose.
1: And what qualifies,
0: et ce qui va qualifier,
1: the good thing,
0: la bonne chose,
1: what makes it a good thing,
0: ce qui va faire que cette chose est une bonne chose,
1: for our example,
0: dans notre exemple là,
1: maturity,
0: ça va être la maturité.
1: Maturity,
0: la maturité,
1: is what makes her,
0: c'est ce qui va faire que
1: the candidate,
0: elle sera candidate
1: for the blessing,
0: pour cette bénédiction. Amen.
1: Maturity,
0: la maturité,
1: is what makes her,
0: c'est ce qui va faire
1: qualified,
0: qu'elle va être qualifiée
1: to receive,
0: pour recevoir
1: from her father,
0: de son père.
1: Amen.
0: Amen.
1: We're praying for things,
0: nous prions pour des choses,
1: that we're not mature enough to handle.
0: Pour lequel nous n'avons pas la maturité encore.
1: We send out prayers to God.
0: Nous envoyons des prières à Dieu.
1: And say, God, I want to be married.
0: Oh Dieu, je veux me marier maintenant.
1: That's a good thing.
0: C'est une bonne chose d'être marié.
1: It is good to want to be married.
0: C'est bien de vouloir se marier.
1: But a good thing,
0: mais une bonne chose,
1: in the wrong time,
0: au mauvais moment, est une mauvaise chose.
1: It's a baby. What is it?
0: Okay. Est une mauvaise
1: it's
0: chose.
1: A bad thing.
0: N'est pas une bonne chose.
1: C'est in other
0: une...
1: words,
0: en d'autres termes,
1: who wants to be married here?
0: Qui voudrait se marier ici? Qui est-ce qui a le projet de se marier dans sa vie?
1: Amen.
0: Amen.
1: My question to you,
0: ma question.
1: What are you doing?
0: Qu'est-ce que vous faites?
1: To prepare yourself,
0: pour vous préparer,
1: for marriage,
0: à vous marier.
1: Men, how many men do we have?
0: Okay, où sont les gars?
1: Want to be married? You're single. You want to be married?
0: Les gars qui veulent se marier, levez la main.
1: Question number one.
0: Avec un peu d'ardiesse, s'il vous plaît. Allez, hommes. Question numéro un.
1: Question number one.
0: Okay, question numéro un, les gars.
1: Do you have a job?
0: Est-ce que tu as un travail? Est-ce que tu bosses?
1: No job.
0: Pas de travail.
1: No wifey.
0: Pas d'épouse. Absolutely.
1: If you don't have a job,
0: si tu bosses pas,
1: you're not serious about being married.
0: En fait, t'es pas sérieux sur ton projet de mariage.
1: Period. Ladies, how many want to be married?
0: Okay, combien de filles là aimeraient se marier? Allez les filles.
1: How many want to be married?
0: Levez la main, faites voir.
1: Come on.
0: Un.
1: I see you in the back. I see that hand.
0: Je vois dans le fond.
1: My question to you.
0: Ma question pour vous.
1: What are you doing?
0: Qu'est-ce que tu fais?
1: To prepare yourself.
0: Pour te préparer.
1: For the blessing from your father.
0: À la bénédiction de ton père, que ton père veut te donner.
1: The blessing of marriage.
0: La bénédiction du mariage.
1: Being single.
0: Être célibataire.
1: Does not mean you're alone.
0: Ne veut pas dire que tu es seul d'abord. Yeah.
1: You're not alone.
0: Tu n'es pas seul.
1: You're in preparation.
0: Tu es en préparation.
1: You're in preparation.
0: Tu es dans une préparation.
1: Preparing your body.
0: Préparant ton corps.
1: Preparing your mind.
0: Ta pensée.
1: Preparing your spirit.
0: Ton esprit, ton cœur.
1: All three.
0: Ces trois choses.
1: Must mature.
0: Ont besoin de grandir.
1: And grow.
0: De mûrir, de devenir mature.
1: Amen.
0: Amen.
1: How many men want to get married?
0: Qu'en êtes-vous, voulez-vous marier?
1: Men.
0: Oh, les hommes, ok.
1: It's a woman.
0: I'm sorry.
1: You want to get married, right?
0: Il y a d'hommes qui veulent se marier.
1: Mind,
0: okay.
1: Body,
0: pensée,
1: and
0: corps,
1: spirit.
0: Esprit.
1: Amen.
0: Amen.
1: Your mind, what's your plan?
0: Ta pensée?
1: What's your business plan?
0: Quel est ton plan? Quel est ton business plan?
1: Because women cost money.
0: Parce que les femmes coûtent de l'argent.
1: Children cost money.
0: Les enfants coûtent des sous.
1: Cars cost money.
0: La voiture, ça coûte de l'argent.
1: You can't ride your family on your bike, homie.
0: Tu peux pas amener ta famille sur ton vélo, hein?
1: No.
0: Non.
1: You need a house.
0: Tu as donc besoin aussi d'une maison.
1: What's your plan?
0: Quel est ton plan?
1: Do you have a vision?
0: Est-ce que tu as une vision?
1: Because you can pray all you want.
0: Parce que tu peux prier tout le temps.
1: But until you put your prayer
0: mais tu as besoin
1: into action,
0: de mettre ta prière en action,
1: you will have nothing.
0: Sinon, tu n'auras rien.
1: Your spirit,
0: ton esprit,
1: needs to be prepared.
0: A besoin d'être préparé.
1: When you're married,
0: quand tu te maries,
1: you are the spiritual authority.
0: Tu deviens l'autorité spirituelle.
1: In your house,
0: dans ta maison,
1: you are the priest of your home.
0: Le sacrificateur, le prêtre de ta maison.
1: Together,
0: et ensemble,
1: you and your wife,
0: toi et ta femme,
1: are the spiritual authority.
0: Vous devenez l'autorité spirituelle.
1: Are you preparing your spirit?
0: Est-ce que tu prépares ton esprit?
1: Are you preparing your mind?
0: Est-ce que tu prépares ta pensée?
1: Are you going to the gym?
0: Est-ce que tu vas faire du sport?
1: Are you brushing your teeth?
0: Est-ce que tu te brosses les dents?
1: Are you putting on deodorant?
0: Est-ce que tu mets un peu de déodorant?
1: You ain't getting married if you're not wearing deodorant.
0: Tu ne peux pas te marier si tu mets pas de déodorant.
1: Clean yourself.
0: Lave-toi.
1: Amen.
0: Uh-huh.
1: All the ladies said amen.
0: Et toutes les filles disent amen.
1: Nobody's kissing your stank face. Amen.
0: Personne n'embrasse le visage d'un serpent. Brrr.
1: Prepare yourself.
0: Tu dois te préparer, n'est-ce pas?
1: Take it serious.
0: Prendre les choses au sérieux dans ta vie.
1: Because this is the key.
0: Parce que c'est ça la clé.
1: Opportunity.
0: Opportunité.
1: Is not taken advantage of.
0: Ce n'est pas tirer profit de quelque chose.
1: Unless it's met.
0: À moins que ce soit.
1: With preparation.
0: Que cela se rencontre, se connecte avec la préparation.
1: Preparation.
0: La préparation.
1: Plus opportunity.
0: Plus l'opportunité.
1: Equals success.
0: Égal succès.
1: Preparation.
0: La préparation.
1: Plus opportunity.
0: Plus opportunité.
1: Equals success.
0: Égal succès.
1: The problem with marriage.
0: Le problème avec le mariage.
1: Is not marriage.
0: Ce n'est pas le mariage.
1: It's single life.
0: C'est la vie célibataire, en fait.
1: The problem with parenting.
0: Le problème d'être parent.
1: It's not the children.
0: Ce ne sont pas les enfants.
1: It's you weren't preparing when you were single.
0: C'est que tu ne t'es pas préparé lorsque tu étais célibataire.
1: On how to be a mother.
0: De comment être une épouse ou comment être une mère.
1: On how to be a father.
0: Comment être un père.
1: Preparation.
0: La préparation.
1: Is what enabled.
0: C'est ce qui.
1: Esther.
0: A rendu capable Esther
1: to go before King Xerxes.
0: Dans la Bible, de se trouver devant le roi Assuérus.
1: She spent 6 months.
0: La Bible nous dit qu'elle a passé 6 mois
1: bathing and preparing.
0: À se préparer au travers de bains.
1: In special oil.
0: De soins avec des huiles spécifiques.
1: Special fragrances.
0: Des parfums pour rencontrer le roi.
1: And then you know what she said? She said this.
0: Et voici ce qu'elle a dit, Esther.
1: The eunuch.
0: Elle a dit.
1: Was going to all of the candidates.
0: Que l'eunuque en fait s'occupait de toutes les candidates.
1: And asking them.
0: En leur demandant.
1: What they prefer.
0: Qu'est-ce qu'elles préféraient?
1: This is how you prepare.
0: Et c'est comme ça qu'on se prépare.
1: She didn't prepare according to how she liked.
0: En fait, elle ne s'est pas préparée selon ce que elle aimait.
1: She prepared according to how the king liked.
0: Elle s'est préparée en fonction de comment le roi aimait les choses.
1: I feel the Holy Ghost.
0: Et là, je sens le Saint-Esprit.
1: Don't do what you want.
0: Ne faites pas ce que toi tu aimes, ce que toi tu penses.
1: To make yourself ready.
0: Pour te préparer ou te croire préparé.
1: Do what he wants.
0: Fais plutôt ce que lui, il veut.
1: To make yourself ready.
0: Pour te rendre prêt et prête.
1: The Holy Spirit.
0: Le Saint-Esprit.
1: Is the eunuch.
0: Il est l'eunuque.
1: That will show you.
0: Qui va te montrer.
1: How to prepare yourself.
0: Comment te préparer.
1: To be ready.
0: pour être prêt
1: for the king.
0: À rencontrer le roi.
1: The Donc, eunuch told her,
0: l'eunuque a dit à Esther,
1: after she asked him,
0: après qu'elle lui ait posé la question,
1: what the king liked.
0: Qu'est-ce que le roi aime?
1: The other princesses,
0: les autres princesses,
1: were doing what they wanted.
0: Les autres femmes ont fait ce qu'elles voulaient faire.
1: Making themselves beautiful.
0: Elles se sont rendues belles.
1: The way they thought they were pretty.
0: De la façon dont elles pensaient qu'elles seraient bien.
1: But Esther,
0: mais Esther,
1: asked the right question.
0: Elle a posé à l'eunuque la bonne question.
1: The smartest people in the room.
0: Les gens les plus intelligents dans ce lieu.
1: Don't know all the answers.
0: N'ont pas toutes les réponses.
1: They ask the right questions.
0: Mais par contre, ils posent les bonnes questions. Amen.
1: What questions are you asking the Holy Ghost?
0: Quelles questions tu veux poser à Dieu?
1: What question are you asking God?
0: Quelles questions tu veux poser au Saint-Esprit?
1: The insight of your question.
0: Le but, la révélation de ta question
1: indicates how smart you are.
0: En fait, va montrer ton intelligence.
1: Ask the right questions.
0: Pose la bonne question.
1: Say, God, if you can use anything,
0: dis, Seigneur, si tu ne peux rien utiliser,
1: you can use me.
0: Si tu ne sais pas quoi utiliser, utilise-moi.
1: What do I need to do?
0: Qu'est-ce que je peux faire?
1: To make myself ready.
0: Pour me rendre prêt ou prête.
1: To be used.
0: De sorte que je sois utilisé par le roi.
1: That process.
0: Ce processus.
1: Is called sanctification.
0: S'appelle la sanctification.
1: Set aside.
0: Mais être mis à part, se mettre de côté.
1: For a specific use.
0: Pour un but, pour une utilité.
1: Set aside.
0: Se mettre à part, de côté.
1: Not for your own purpose.
0: Pas pour notre propre but, notre propre pensée.
1: But to manifest.
0: Mais pour manifester.
1: The treasure.
0: Le trésor.
1: That's inside you.
0: Qui se trouve à l'intérieur de toi.
1: To bring out.
0: Pour faire sortir.
1: The value.
0: La valeur.
1: That God has put on your life.
0: Que Dieu a mis sur ta vie.
1: Amen.
0: Amen.
1: I want to tell you a story.
0: J'aimerais vous raconter une histoire.
1: About sanctification.
0: À propos justement de la sanctification.
1: And after I tell you that story.
0: Et après cette histoire.
1: I brought my guitar with me.
0: J'ai ma guitare avec moi.
1: And I believe.
0: Et je crois.
1: That God is going to meet us.
0: Que Dieu va nous rencontrer.
1: In a special way.
0: De façon spéciale.
1: I believe the Holy Spirit.
0: Je crois que le Saint-Esprit.
1: Wants to do.
0: Veut faire.
1: Exactly.
0: Exactement.
1: What Chloe said he wants to do.
0: Ce que Chloé a mentionné que le Saint-Esprit aimerait faire.
1: To change your mind.
0: Il voudrait changer ta pensée.
1: About who you think you are.
0: À propos de qui tu penses qui tu es.
1: To demolish fear.
0: Il voudrait détruire les peurs en toi.
1: And to be led.
0: Que, de sorte que tu sois conduit.
1: By the Spirit.
0: Par l'Esprit de Dieu.
1: Amen.
0: Amen.
1: Why?
0: Pourquoi?
1: Why?
0: Pourquoi?
1: Because God has a plan.
0: Parce que Dieu a un plan.
1: That's why.
0: Et c'est pourquoi.
1: Because God has a purpose.
0: Dieu a un but.
1: That's why.
0: C'est pourquoi. C'est pour cette raison.
1: I want to tell you this story.
0: Je vais vous raconter cette histoire.
1: There once was a kingdom.
0: Il y avait une fois un royaume.
1: In a far land.
0: Dans un pays éloigné.
1: There were beautiful hillsides.
0: Il y avait de magnifiques collines.
1: Where wild horses.
0: Où il y avait des chevaux sauvages.
1: Would run and frolic.
0: Qui couraient.
1: They would do whatever they wanted to do.
0: Et ils faisaient tout ce qu'ils voulaient faire.
1: They were young.
0: Ils étaient jeunes.
1: They were free.
0: Ils étaient libres.
1: They had the strength of their youth.
0: Ils avaient la force de leur jeunesse.
1: They had the beauty of the landscape.
0: Ils avaient toute la beauté du paysage pour eux.
1: They did whatever they wanted.
0: Et ils faisaient ce qu'ils voulaient.
1: And one day,
0: et un jour,
1: from this group,
0: à partir de ce groupe,
1: two of the horses,
0: deux de ces chevaux,
1: got caught,
0: ont été attrapés,
1: and were recruited,
0: et ont été recrutés,
1: by the king's keeper,
0: par un des gardiens du roi.
1: He kept the king's horses.
0: Celui qui gardait les chevaux du roi.
1: And two of them.
0: Et donc deux de ces chevaux.
1: Were the wild horses.
0: Qui étaient des chevaux sauvages, libres.
1: In that group.
0: Ils ont été pris.
1: He took them.
0: Et les ont pris.
1: And he brought them into the stable.
0: Et il les a fait rentrer dans l'étable.
1: And he began to do a process.
0: Et ils ont commencé un processus.
1: Called breaking the horse.
0: Qui s'appelle casser le cheval.
1: Do you know what breaking the horse is?
0: Vous savez ce que c'est casser le cheval?
1: What they will do.
0: En fait, ce qu'ils faisaient.
1: Is they'll get in a ring.
0: C'est qu'ils le faisaient courir en cercle.
1: The keeper will have a whip.
0: Et avec un fouet, le gardien avec un fouet.
1: The horse will go in the circle.
0: Et le cheval courait dans ce cercle.
1: He holds on to the bit.
0: Et il avait ce mord dans la bouche.
1: That he puts in his mouth.
0: Mm-hmm.
1: And he begins to break the horse.
0: Et en fait, il commençait à briser le cheval. Probablement la volonté du cheval.
1: Literally breaking the will of the horse.
0: En fait, briser la volonté du cheval.
1: Because if the horse has his own will,
0: parce que tant que le cheval il a sa propre volonté,
1: he can't be used.
0: Il ne peut pas être utilisé.
1: If a horse has his own will,
0: aussi longtemps qu'un cheval a sa propre volonté,
1: he can't be ridden.
0: Il ne peut pas, on ne peut pas le monter.
1: So the keeper comes.
0: Donc le gardien vient.
1: To break the will of the horse.
0: Il fait cette chose là pour casser la volonté du cheval.
1: And this horse is going through the process.
0: Et ce cheval, il est en train de passer par un processus.
1: And it's painful.
0: C'est douloureux.
1: And it's long.
0: C'est long.
1: And he doesn't like it.
0: Et il n'aime pas cela.
1: So one day after 3 weeks of this.
0: Et un jour, au bout de 3 semaines.
1: 4 weeks of this.
0: 4 semaines que ça dure.
1: He's eating his breakfast.
0: Il mange son petit déjeuner.
1: And here comes his old crew.
0: Et voici son équipe là qui arrive. Non. Je fais beaucoup de choses, mais pas ça. Cela non.
1: They're hanging out.
0: Uh-huh.
1: They're playing.
0: Et ils sont là-bas en train de jouer.
1: They're having fun.
0: Ils passent du bon temps, eux ils se marrent.
1: They're laughing.
0: Ils sont en train de se marrer, ouais.
1: Party time.
0: C'est la fête.
1: Doing their own thing.
0: Ils font leurs propres affaires, ils font ce qu'ils veulent en fait, ils sont libres.
1: But their friend is in the pen.
0: Mais voici que ces deux-là, ils sont dans ce cercle là.
1: With the trainer.
0: En train d'être formés.
1: Being broken.
0: Leur volonté est en train d'être brisée.
1: He sees his friends.
0: Et il voit ses amis.
1: And he says, "Oh."
0: Et il pense, wow.
1: I used to be with them.
0: Moi avant j'étais avec eux.
1: We used to have fun together.
0: On s'amusait bien ensemble.
1: But now I'm here.
0: Puis maintenant je suis là.
1: In this pen.
0: Dans cette étable.
1: Getting whipped.
0: Et en plus je reçois des coups de fouet.
1: Going through.
0: Et je passe par.
1: This process.
0: Ce processus.
1: And they're doing whatever they want.
0: Et eux ils font ce qu'ils veulent.
1: Why can't I?
0: Pourquoi est-ce que moi?
1: Be like them.
0: Je pourrais pas être comme eux.
1: Why can't I?
0: Pourquoi est-ce que moi?
1: Do what I want.
0: Je peux pas faire ce que je veux.
1: When I want.
0: Quand je veux.
1: How I want.
0: De la façon dont je veux.
1: With who I want.
0: Avec qui je veux.
1: I'm here.
0: Je suis là.
1: Suffering.
0: En train de souffrir.
1: Through this process.
0: Par ce processus.
1: Day after day.
0: Jour après jour.
1: Week after week.
0: Semaine après semaine.
1: Month after month.
0: Mois après mois.
1: Year after year.
0: Année après année.
1: Finally, 2 years go by.
0: Et puis finalement, 2 années passent.
1: He would see them frolicking.
0: Et il les voit.
1: And he didn't even want it anymore.
0: Hein? Il ne veut plus finalement.
1: It didn't entice him.
0: Ça ne l'attire plus. Il les voit, mais à l'intérieur de lui, ça l'attire plus.
1: They were friends.
0: Ce sont des amis.
1: They would talk.
0: On parle.
1: And they would say, "Hey, how you doing?"
0: Hey, comment ça va?
1: Doing good.
0: Ça va bien.
1: Doing great.
0: Super.
1: What are you doing?
0: Qu'est-ce que toi tu fais?
1: They say whatever I want.
0: Oh, je fais tout ce que je veux.
1: What are you doing?
0: Et toi, qu'est-ce que tu fais?
1: Well, you know.
0: Oh bah tu sais.
1: I'm in the pen.
0: Je suis là.
1: Just whatever.
0: Peu importe, quoi que ce soit.
1: But I'm content.
0: Mais bon, ça va. Je suis content. Je suis satisfait.
1: It's okay.
0: Ça va.
1: 2 more months go by.
0: 2 mois plus tard.
1: And there was a trumpet that sounded.
0: Une trompette sonne.
1: The king,
0: le roi,
1: who was the king of that village,
0: qui était le roi de ce village,
1: had just won a great victory.
0: Venait de gagner une grande victoire.
1: He defeated the enemy.
0: Il venait de vaincre l'ennemi.
1: And the king,
0: et le roi,
1: was going to come,
0: était sur le point d'arriver,
1: in a chariot,
0: dans un chariot, dans un char plutôt,
1: and have a big parade.
0: Et là, une grande procession, une magnifique parade.
1: A victory celebration.
0: Une célébration de victoire.
1: With all the people.
0: Avec plein de gens.
1: Shouting and cheering.
0: Tout le monde en train de crier et d'encourager, d'acclamer.
1: Victory.
0: Victoire.
1: Victory.
0: Victoire.
1: And so.
0: Et donc.
1: The keeper.
0: Le gardien.
1: Of the horses.
0: De ces chevaux là.
1: Gathered the two horses.
0: Il prend ces deux chevaux.
1: And others.
0: Et aussi d'autres.
1: Who had gone through the process?
0: Qui sont passés par le process?
1: Who had been broken?
0: Qui ont été brisés dans leur volonté?
1: Who had learned?
0: Qui ont en tout cas appris?
1: How to have a bit in their mouth?
0: Comment accepter et supporter un mort dans la bouche?
1: And the day had come.
0: Et voici le jour arrive.
1: Where the king was getting ready to enter.
0: Où le roi est sur le point d'entrer.
1: The king was coming home.
0: Le roi rentre à la maison.
1: Hallelujah.
0: Wow.
1: The king was coming home.
0: Le roi rentre à la maison.
1: And they got ready.
0: Et ils sont prêts.
1: And they prepared.
0: Ils ont été préparés.
1: And they put on the harness.
0: Et voici, on met
1: and they lined up.
0: Une armure, on met
1: everyone that had gone through.
0: Et on les aligne, tous ceux qui sont passés par le processus.
1: The training.
0: Tous ceux qui sont passés par la formation.
1: Everyone that had gone through the process. Everyone was ready.
0: Tous, ils sont prêts.
1: For the purpose.
0: Pour un but.
1: Of ushering in.
0: Le but est d'amener
1: the victorious king.
0: Ce roi victorieux.
1: So here he comes.
0: Donc voici qu'il arrive.
1: The king is here.
0: Le roi est là.
1: And the ones who went through the process.
0: Et ceux et seulement ceux qui sont passés par le processus.
1: Were the ones that brought him in.
0: Vont être ceux qui vont amener le roi.
1: And they were proud.
0: Alors là, ils sont fiers.
1: And they walked with a stride.
0: Ils marchent avec force, avec assurance.
1: They were fit.
0: Ils sont magnifiques.
1: For the king's use.
0: Ils sont préparés pour l'usage du roi.
1: And as they were walking.
0: Et alors qu'ils marchent.
1: His friends came and saw him on the outside.
0: Voici ses amis qui sont là et qui le voient de l'extérieur.
1: Saw him in his regalia.
0: Il est là. En train de porter cette belle armure.
1: Saw him on the chariot.
0: Il le voit là en train de tirer ce char.
1: Ushering in the king.
0: En train d'amener le roi.
1: And they said to themselves.
0: Et ils se disent en eux-mêmes.
1: Why can't I do that?
0: Et moi, pourquoi moi je peux pas faire ça?
1: I want to do that.
0: Et moi j'aimerais faire ça aussi.
1: And as he's passing by.
0: Et alors qu'il passe.
1: He says.
0: Il dit.
1: Now you know why.
0: Maintenant tu sais pourquoi.
1: I went through what I went through.
0: Je suis passé ce par quoi je suis passé.
1: Now you know why.
0: Maintenant tu comprends.
1: I said no to sex before marriage.
0: J'ai dit non à certaines choses avant le mariage.
1: Now you know why.
0: Maintenant tu sais pourquoi.
1: I don't drink anymore.
0: J'ai arrêté de boire.
1: Now you know why.
0: Maintenant tu sais pourquoi.
1: I don't curse anymore.
0: Je ne suis plus en train de maudire.
1: Now you know why.
0: Maintenant tu sais pourquoi.
1: I live my life.
0: Je vis ma vie.
1: With the way I live my life.
0: De la façon dont je la vis.
1: So that I could be fit.
0: De sorte que moi aussi je sois prêt.
1: For the king's use.
0: Pour l'usage du roi.
1: Because there is coming a move.
0: Car il vient un mouvement.
1: That will awaken.
0: Qui va réveiller.
1: All of Europe.
0: Toute l'Europe.
1: That will awaken.
0: Qui va réveiller.
1: All of Paris.
0: Toute la jeunesse de Paris.
1: That will awaken.
0: Un mouvement qui va réveiller.
1: All of the world.
0: Toute la jeunesse du monde.
1: His glory shall cover the earth.
0: Et la gloire de Dieu va venir sur la terre.
1: Like the waters cover the sea.
0: Comme des eaux qui couvrent la mer.
1: And only the ones.
0: Et il y aura ceux.
1: That have gone through the process.
0: Et celles qui sont passées par un processus.
1: Will be used by God.
0: Et qui vont à ce moment-là être utilisés puissamment par Dieu.
1: It's for all to see.
0: C'est pour que tout le monde puisse voir.
1: And for all to experience.
0: Et que tout le monde puisse expérimenter.
1: The king is coming.
0: Le roi arrive.
1: For everyone.
0: Pour tout le monde.
1: But not everyone.
0: Mais c'est pas tout le monde.
1: Can usher in
0: qui pourra s'occuper de sa venue. préparer sa venue.
1: You want to know why?
0: Tu sais pourquoi?
1: The process of sanctification.
0: Tu sais quel est le but, le sens de ce processus de sanctification?
1: So you can be a part of the chariot.
0: De sorte que toi aussi tu fasses partie de ce char.
1: So you can bring him in.
0: De sorte que toi aussi tu puisses amener les choses.
1: That when you lay hands on the sick,
0: et quand tu imposes les mains aux malades,
1: they shall recover.
0: Qu'ils soient guéris.
1: That when demons come,
0: que lorsque des démons viennent,
1: you cast them away.
0: Tu sois capable de les chasser.
1: That when blinded eyes are blind,
0: lorsqu'il y a des gens avec des yeux aveugles,
1: you pray and they open.
0: Tu peux prier et leurs yeux s'ouvrent.
1: What is that about?
0: De quoi il s'agit?
1: That's about a vessel.
0: Il s'agit d'un vase.
1: That has the maturity.
0: De quelqu'un qui est un vase et qui a la maturité.
1: To handle.
0: De gérer.
1: The blessing of the Father.
0: Les bénédictions de Dieu.
1: Baby Christians.
0: Les chrétiens qui ne sont que des bébés.
1: Cannot handle.
0: Ne peuvent pas.
1: The kind of power.
0: Gérer la puissance.
1: God has available to us.
0: Que Dieu veut donner.
1: Just as much as Brielle.
0: De la même façon que ma petite fille Brielle.
1: Can't handle.
0: Ne peut pas gérer.
1: Driving a Jeep.
0: Le fait de conduire une Jeep.
1: It's the Father's intention.
0: C'est son intention.
1: To give her the Jeep.
0: C'est mon intention en tant que père de lui donner cette Jeep.
1: But not until she's ready.
0: Mais pas tant qu'elle n'est pas prête.
1: So the question.
0: Donc la question.
1: Is not if.
0: N'est pas si.
1: But the question is when.
0: Mais la question plutôt c'est quand.
1: The question is no longer will he.
0: La question n'est pas fera-t-il.
1: The question is when will he.
0: Mais plutôt quand fera-t-il.
1: And you know when he will.
0: Et vous savez quand est-ce que Dieu fera ces choses.
1: When you can handle it.
0: Quand tu seras capable de les gérer.
1: When you're mature enough to handle it.
0: En d'autres termes. Quand tu vas laisser entrer la maturité dans ta vie, dans ton cœur.
1: When you can pray for them.
0: Quand tu vas être capable de prier.
1: Who despitefully use you.
0: Pour ceux qui te font du mal, pour ceux qui te maltraitent.
1: When you can forgive backstabbers.
0: Quand tu vas être capable de pardonner.
1: When you can love the unlovable.
0: Aimer ceux qui ne sont pas aimables.
1: When you don't curse.
0: Quand tu ne vas pas maudire.
1: When the motorcycle cuts you off.
0: Cette voiture ou cette moto qui te coupe la route.
1: Amen.
0: Amen.
1: Amen. When you can love your enemies as yourself.
0: Quand tu seras capable d'aimer tes ennemis autant que toi-même.
1: That's how you know.
0: C'est comme ça que tu sauras.
1: You're ready for the power.
0: Tu seras prêt pour recevoir la puissance de Dieu. Il y aura de la maturité en toi.
1: You're ready for the power.
0: Tu seras prêt pour sa puissance.
1: This is the best part.
0: Ça, c'est la meilleure partie.
1: It's not even up to you.
0: Ce n'est même pas juste à toi de choisir, en fait.
1: To get yourself ready.
0: C'est pas toi qui peux toujours te rendre prêt.
1: It's not within your own power.
0: Ce n'est pas dans ta propre puissance, en fait.
1: To mature yourself.
0: De te rendre mature.
1: It's God.
0: Mais Dieu.
1: By his grace.
0: Qui par sa grâce.
1: He will supply you.
0: Il va te soutenir
1: with everything you need
0: et pourvoir à tout ce dont tu as besoin
1: to be all he's created you to be.
0: Pour que tu sois tout ce qu'il a créé et tout ce qu'il veut que tu sois.
1: The Bible says
0: that, la Bible dit,
1: the Bible says that he both wills and does his good pleasure
0: la Bible dit
1: in your life.
0: Qu'il accomplit selon son bon plaisir sa volonté dans ta vie.
1: It's not even within your power to do it.
0: Ce n'est même pas en fait dans ta puissance de le faire.
1: It's only by grace.
0: Mais tout ça vient de sa grâce.
1: It's only by grace.
0: Ce n'est que par sa grâce.
1: Great grace.
0: Une grande grâce.
1: Unmerited favor.
0: Une faveur imméritée.
1: Divine empowerment.
0: Une puissance divine.
1: Grace is not weak.
0: La grâce de Dieu n'est pas faible.
1: Grace doesn't wink at sin.
0: La grâce de Dieu ne faiblit pas devant le péché.
1: Grace is strong.
0: La grâce est quelque chose de fort.
1: Grace brings us.
0: Et la grâce nous amène.
1: To holiness.
0: À la sainteté.
1: Hallelujah.
0: Amen.
1: Grace brings us.
0: La grâce nous amène.
1: to becoming more like him.
0: Que nous soyons davantage comme lui.
1: He said, be holy.
0: Il a dit, soyez saints.
1: As I am holy.
0: La Bible dit, soyez saints comme votre Père est saint. Wow.
1: That's the goal.
0: Et ça, c'est l'objectif.
1: That's the focus.
0: Ça, c'est le but.
1: That's the destination.
0: Ça, c'est la destination.
1: The question,
0: la question
1: is not if.
0: Ce n'est pas si.
1: The question is when.
0: La question, c'est quand.
1: And when is answered.
0: Et le quand se répond.
1: When you surrender.
0: Lorsque tu te soumets, en fait.
1: Only one thing you can give God.
0: Il n'y a qu'une chose que vous pouvez donner à Dieu.
1: It's not your beautiful smile.
0: Ce n'est pas juste ton beau sourire.
1: It's not your talent.
0: Ou tes talents, tes dons, tes capacités.
1: Do you think our money impresses him?
0: Vous pensez que l'argent l'impressionne?
1: No.
0: Non, bien sûr.
1: What can we give God?
0: La seule chose que nous puissions vraiment donner à Dieu.
1: Our will.
0: C'est notre volonté.
1: When the horse is broken.
0: Lorsque le cheval soumet sa volonté.
1: Then he can be used.
0: Et là, il est prêt pour être utilisé.
1: When his will is broken.
0: Lorsque sa volonté est brisée.
1: That's when he can be used.
0: C'est comme ça qu'il va pouvoir être utilisé.
1: God is waiting.
0: Dieu s'attend.
1: On your will.
0: Il attend que toi.
1: To be broken.
0: Tu acceptes que ta volonté soit soumise.
1: So that he can use
0: you. De sorte que Dieu puisse faire une œuvre dans ta vie, dans ton cœur.
1: So that power can flow through.
0: De sorte que la puissance de Dieu puisse venir dans ta vie.
1: So that signs and wonders.
0: De sorte qu'il y ait aussi des miracles qui viennent dans ta vie.
1: That your shadow would heal people.
0: Que même, comme dans la Bible, ton ombre puisse guérir les malades.
1: What kind of power?
0: Quelle puissance?
1: That's not the question to ask.
0: Ce n'est pas la question.
1: What kind of brokenness?
0: Mais plutôt, ce n'est pas quelle puissance est-ce que tu veux, mais plutôt quel brisement tu acceptes.
1: What kind of surrender?
0: Quel acte de te soumettre, en fait, tu acceptes.
1: Ask the right question.
0: C'est ça la bonne question à se poser.
1: And you get the right answer.
0: Et c'est comme ça que tu auras aussi la bonne réponse. Amen.
1: Amen.
0: Amen.
1: I want to play a little bit.
0: J'aimerais jouer un petit peu.
1: And if you could pass me my guitar, please.
0: On va m'apporter ma guitare.
1: I'm going to ask.
0: Je vais demander.
1: Just a few minutes.
0: Juste quelques minutes.
1: Maybe 10 minutes.
0: Donnez-moi 10 minutes.
1: When I begin to play,
0: quand je vais commencer à jouer,
1: I would ask that we would come.
0: Je vais vous demander de venir.
1: And make an altar here.
0: Ici.
1: Wherever you are.
0: Où que vous soyez.
1: The altar is this.
0: L'appel, c'est ça.
1: I give you my life.
0: Dieu, Seigneur, je te donne ma vie.
1: I surrender all.
0: Je veux te soumettre ma vie.
1: Use me.
0: Utilise-moi.
1: For your glory.
0: Pour ta gloire.
1: That's what we're doing right here.
0: Et c'est ce qu'on va faire maintenant même.
1: Right now.
0: Maintenant même.
1: Forget about your neighbor.
0: Peu importe qui est là, qui est ton voisin, tu sais.
1: Forget about your friends.
0: Peu importe qui est ton ami.
1: It's about you and Jesus.
0: Mais c'est plutôt toi, ta relation avec Dieu, ta relation avec Jésus.
1: It's about surrender.
0: C'est au sujet de remettre ta vie entre ses mains. Amen. Alléluia.
1: Can you stand to your feet with
0: On
1: me?
0: Va se lever tous ensemble.
1: Let's just worship.
0: On va adorer.

0: tout de moi.
1: Yeah. Oh, you can have it all, Jesus.
0: Tu peux tout avoir, Seigneur.
1: You can have it all.
0: Tout, Seigneur.

0: God has more for you.
1: Ce soir, et que vous compreniez que Dieu a quelque chose pour vous.
0: And you know that God has more in store for you.
1: Que Dieu a des choses en réserve pour votre vie.
0: But you haven't quite yet figured it out yet.
1: Mais pourtant, vous ne comprenez pas tout.
0: But you're ready today to stop fighting.
1: Mais vous dites ce soir, j'aimerais commencer à découvrir.
0: You're ready today to surrender.
1: J'aimerais ouvrir mon cœur à Dieu.
0: I want to pray for you.
1: Si c'est vous, j'aimerais prier pour vous.
0: Come to this altar.
1: J'aimerais que vous veniez sur le devant.
0: Hands raised.
1: Avec vos mains levées.
0: Hearts given over to God.
1: Vos cœurs tournés vers Dieu.
0: God is going to move on your heart.
1: Dieu veut agir, il va agir dans ton cœur.
0: He's going to change your life.
1: Il va commencer à changer ta vie.
0: He's going to set you free.
1: Il va te libérer.
0: Today is a new day.
1: Aujourd'hui est un jour nouveau pour toi.
0: It all starts today.
1: Tout va commencer aujourd'hui.
0: As we surrender.
1: Alors qu'on

0: for the response of your people.
1: Pour ton peuple.
0: For the response of your people.
1: Pour la comment ton peuple a agi ce soir.
0: To the call.
1: À l'appel.
0: For more.
1: Pour plus.
0: To know.
1: De connaître.
0: That you have more.
1: Que tu as plus.
0: To bring us beyond.
1: Pour nous amener au-delà.
0: Where we are.
1: De là où nous sommes aujourd'hui.
0: There is great treasure.
1: Il y a un grand trésor.
0: Inside every vessel.
1: Dans chacun des vases que nous sommes.
0: But not yet seen.
1: Et pourtant.
0: Because the time has not come.
1: Les choses ne sont pas vues encore parce que le temps n'est pas arrivé.
0: And I thank you, Father.
1: Et merci, Père.
0: That even today.
1: Que même aujourd'hui.
0: Time was accelerated.
1: Le temps a été accéléré.
0: Treasure is being revealed.
1: Les trésors ont été révélés.
0: Destinies are bringing forth.
1: Les destinées ont été libérées.
0: Reality is changing.
1: La réalité a été changée.
0: We surrender.
1: Nous soumettons à toi.
0: To your will.
1: À ta volonté.
0: And to your way.
1: Et à tes chemins.
0: For our life.
1: Pour notre vie.
0: Do it in us, God.
1: Fais ton œuvre en nous.
0: Make us fit.
1: Et que nous puissions être prêts.
0: For the king's use.
1: Pour ton utilité, Seigneur.
0: In Jesus' name.
1: Au nom de Jésus.
0: Amen.
1: Amen. Amen.

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1: Bonjour à tous, je suis Raphaël Mambou, que Jésus vous bénisse, qui que vous soyez, où que vous soyez. Le nom de cette émission est Venez à Jésus. C'est une grâce, c'est un honneur, c'est un privilège de pouvoir vous retrouver encore aujourd'hui autour de la parole de Dieu pour partager quelques versets bibliques sur le thème « La mort de Christ ». Avant d'aller plus loin, je voudrais vous inviter à baisser la tête dans la prière pour dédier le reste des 30 minutes entre les mains du Seigneur. Prions. Père éternel, au nom de ton Fils Jésus-Christ, nous voici devant toi pour entendre ta parole, pour entendre ton message, pour entendre ce que tu as à nous dire sur la mort de Christ encore une fois, Père. Lorsque tu parles, tu ne parles pas en vain. Lorsque tu parles pour un but. Ton but est de sauver, de guérir, de redresser, de relever, de faire du bien à un homme ou à une femme, Seigneur, aujourd'hui. Bénis ces auditeurs par millions qui nous écoutent sur FM, sur des radios FM, sur des radios sur Internet, sur des supports informatiques. Bénis ces hommes, bénis ces femmes. Au nom de ton Fils Jésus-Christ, nous avons ainsi prié. Amen. La mort de Christ. Je vous invite encore à lire dans 1 Corinthiens 15, 1 Corinthiens 15, verset 3. Je vous ai enseigné avant tout, comme je l'ai aussi reçu, que Christ est mort pour nos péchés, selon les Écritures, qu'il a été enseveli, qu'il est ressuscité le troisième jour, selon les Écritures. Lorsque vous lisez ce verset dans le contexte dans lequel il est écrit, c'est le chapitre 15 de la première lettre aux Corinthiens, et ça va traiter sur la résurrection, et particulièrement sur la résurrection de Christ, la résurrection générale et la résurrection de Christ en particulier. Mais avant de parler de résurrection, il est tout à fait normal qu'il y ait au préalable la mort, une mort constatée. On ne peut pas parler de la résurrection de Christ si Christ avant n'est pas mort. Voilà pourquoi Paul dit « Je vous ai enseigné que Christ est mort pour nos péchés selon les Écritures, qu'il a été enseveli selon les Écritures, qu'il est ressuscité selon les Écritures. » Paul insiste en parlant d'Écriture parce qu'il veut prouver à ses lecteurs que ce que Christ a fait n'était pas quelque chose de sa propre initiative, non. C'était des choses qui avaient été annoncées dans l'Ancien Testament. Nous l'avons lu, par exemple, dans Genèse 3, verset 21. L'image, nous voyons l'image du sacrifice de Christ. Nous voyons aussi dans Ésaïe 53. Tout le chapitre Ésaïe 53 peint la souffrance et la mort de Christ. Voilà pourquoi moi, je vais toujours vous encourager, vous, qui m'écoutez, qui écoutez cette émission Venez à Jésus, qui avez une confiance dans ce ministère, le ministère Jésus pour tous, de toujours lire la Bible de Genèse 1:1 à Apocalypse 22:21. De lire, de relire et de lire encore et encore. Parce que la Bible n'a pas été écrite pour les pasteurs, les prophètes, les évangélistes, les docteurs, les apôtres, bref, les hommes de Dieu. Mais la Bible a été écrite pour tous ceux et toutes celles qui se disent être des chrétiens. Paul veut prouver que Christ est réellement mort, parce que c'était une promesse qui était faite dans l'Ancien Testament. Il y a tellement de théories, il y a tellement de philosophies, il y a tellement de pensées qui circulent que Christ ne serait pas mort. Mais si Christ n'est pas mort, alors c'est que nos péchés demeurent encore. Si Christ n'est pas mort, c'est que Christ est un menteur, puisqu'il a dit plusieurs fois dans les évangiles qu'il devait monter à Jérusalem, que les anciens devraient le livrer aux Romains. Les Romains allaient le faire souffrir, les Romains allaient le crucifier, qu'il allait mourir pendant 3 jours et 3 nuits, qu'il serait dans la tombe pendant 3 jours et 3 nuits, et qu'il ressusciterait. Il avait promis ces choses. Donc, si Christ n'est pas mort, ça veut dire que Christ est un menteur, parce que lui-même d'abord a promis. Et si c'est un menteur, ça veut dire que toute la Bible est basée que sur des mensonges. C'est pour ça que moi je pense que ces théories viennent du diable, simplement. Parce que le diable, quand il tuait Christ, ou quand il a fait arrêter Christ, quand il a mis à mort Christ, il ne s'attendait pas à ce que Christ ressusciterait 3 jours après. Pour le diable, la mort, c'était la fin de toute chose. Mon frère, ma sœur, la mort, ce n'est pas la fin de tout. Peut-être qu'il y a aussi la résurrection. Christ est ressuscité, par la puissance de Dieu. Parce que c'était des promesses qui avaient été faites dans l'Ancien Testament, que Christ devait mourir, Christ devait souffrir, Christ devait mourir, Christ devait être enterré 3 jours et 3 nuits, et il a donné lui-même l'image de Jonas dans les évangiles. Tel que Jonas a été 3 jours et 3 nuits dans le ventre du poisson, tel le Fils de l'homme sera 3 jours et 3 nuits dans la tombe. Mon frère, ma sœur, c'est vraiment merveilleux. Si Christ a promis et qu'il a réalisé, si l'Ancien Testament a promis et Christ l'a réalisé, alors vous imaginez toutes les promesses qui sont faites dans l'Ancien Testament en votre faveur, en ma faveur, combien ça devrait nous réjouir parce qu'elles vont s'accomplir. Voilà pourquoi il faut lire la Bible. Lisez la Bible. Procurez-vous une Bible. Peut-être vous allez me dire, ah, je ne sais pas lire. C'est pas grave. Aujourd'hui, Dieu a permis que nous puissions enregistrer la Bible sur des bandes magnétiques, des bandes cassettes, sur des supports informatiques, pour que vous puissiez l'écouter. Commandez cela. Allez sur Internet, cherchez. Vous allez trouver et écouter la parole de Dieu. Christ est mort pour nos péchés. Christ est mort pour les hommes. Christ est mort pour les autres. Il n'est pas mort pour lui-même. Christ n'est pas mort involontairement, comme certains sont en train de penser, que c'était un accident, que c'était indépendamment de sa volonté. Il dit dans le livre de Jean, au chapitre 10, qu'il donne sa vie pour ses brebis et qu'il a reçu le pouvoir de Dieu de donner sa vie. Il dit, j'ai reçu le pouvoir du Père de donner ma vie et de la reprendre. C'est un sacrifice. Voilà pourquoi je parlerai toujours d'une œuvre. C'est une œuvre que Christ a faite. Ça dépendait que de lui. Combien de fois ne le dit-il pas dans les évangiles? Il dit par exemple à Pierre, quand Pierre essaie de le défendre dans le jardin de Gethsémané, il dit, mais est-ce que tu ne penses pas que j'aurais pu invoquer mon Père, qui aurait pu me donner des anges pour me défendre? Comme pour dire, tout ce qui est en train d'arriver, je sais que ça devait arriver. Il faut que ça arrive parce que je dois mourir pour les péchés des hommes. Si je ne veux pas mourir, je n'ai pas besoin de toi, Pierre, pour me défendre. Il me suffirait d'invoquer mon Père et les anges viendraient et massacreraient toute la population mondiale. Donc c'était un sacrifice. Christ s'est sacrifié pour les autres. Christ s'est sacrifié pour vous. Christ s'est sacrifié pour moi. La mort de Christ a été faite pour les autres, nous l'avons vu. La mort de Christ est une réparation, nous l'avons vu. Christ est mort à la place des autres. Christ est mort à votre place. Christ est mort à ma place. Celui qui devait être sur la croix, là, c'était moi. C'était vous. Et il a accepté de prendre notre place. Christ a accepté de mourir pour nous. Nous avons vu dans l'histoire du choix entre Barnabas et Jésus. Pilate dit, mais cet homme est innocent. Hérode le reconnaît. La femme de Pilate viendra dire à Pilate, « Cet homme est innocent et j'ai beaucoup souffert la nuit à cause de lui, parce qu'il est innocent. Ne lui fais pas de mal. » Mais les hommes ont préféré Barnabas, un meurtrier. Barnabas représente le péché, l'homme qui vit dans le péché, l'homme qui est le fils de colère, l'homme qui est le fils de la perdition, l'homme qui est le fils de la rébellion par excellence. C'est Barnabas. Barnabas, je peux carrément dire, Barabbas me représentait. C'est moi qui devais mourir avec Barnabas. Mais Christ a pris ma place. La mort de Christ a pour but de remplacer le pécheur, vous et moi. Que vous soyez une femme prostituée, que vous soyez une adultère, que vous soyez un fornicateur, que vous soyez un meurtrier, vous avez pratiqué l'avortement et vous détenez le record. Vous vivez dans l'homosexualité. Et quand maintenant vous parlez de l'amour de Dieu, vous vivez dans le péché, dans l'occultisme. Quand on vous parle de l'amour de Dieu, vous dites, ma vie ne peut pas intéresser Dieu. J'ai déjà entendu ce genre de phrases. Je me rappelle d'un ami qui évangélisait une prostituée. Et la prostituée lui disait, non, Dieu ne peut pas s'intéresser à moi à cause du genre de vie que je mène. Mon frère, ma sœur, si vous êtes dans ces pensées, si vous êtes dans ces théories, j'ai une bonne nouvelle pour vous. Non seulement il s'intéresse à vous, mais il a pris votre place à la croix. Il a pris votre place. Vous pouvez prendre un nouveau départ aujourd'hui avec Jésus-Christ. Vous pouvez réparer votre relation avec Dieu. au travers du sang et de la mort de Jésus-Christ à la croix. C'est possible. C'est possible. C'est possible. La mort de Christ est un rançon, est une rançon, pardon. La mort de Christ peut être considérée comme étant une rançon. C'est quoi? Nous définissons comment une rançon. Eh bien, une rançon est un prix payé pour la libération de quelqu'un qui est retenu prisonnier. Je répète, une rançon est un prix payé pour la libération, ou une rançon est un prix à payer pour la libération de quelqu'un qui est retenu prisonnier. On paye, on donne de l'argent. Nous le voyons aujourd'hui de temps en temps à la télévision, dans des films. On prend quelqu'un en otage, la personne, les brigands disent, ben écoutez, si vous voulez libérer, si vous voulez avoir cette personne vivante, Christ a fait ça pour nous. Pourquoi? Parce que nous étions prisonniers du péché. Nous étions prisonniers des ténèbres. Jésus dit dans Matthieu 28, lisons-le, pardon, Matthieu 20, vous y êtes, Matthieu 20, verset 28, Matthieu 20, j'y suis presque, Matthieu 20, verset 28. C'est ainsi que le Fils de l'homme est venu, non pour être servi, mais pour servir et donner sa vie comme la rançon de plusieurs. Ce sont des passages qui nous montrent que Christ parlait de sa propre mort. Il ne parlait pas de la mort de Judas. Il ne parlait pas de la mort de Pierre. Il ne parlait pas de la mort de Paul. Il ne parlait pas de la mort de Matthieu, la mort de Marie, de Joseph. Non, il parlait de sa mort. Le Fils de l'homme est venu pour servir et donner sa vie comme la rançon de plusieurs. J'ai sauté quelques mots. Christ est venu sur cette terre pour donner sa vie. Vous savez, la chose la plus belle que Christ ait faite, ce n'est pas de guérir les malades. Ce n'est pas de ressusciter les morts. Ce n'est pas de multiplier les vins. Ce n'est même pas dans son enseignement. La plus belle chose que Christ ait faite pour nous, c'est que Christ est monté à la croix à notre place, pour nous, pour réparer ce qui a été brisé entre Dieu et nous. La plus belle chose que Christ ait faite pour nous, c'était de mourir à la croix pour payer cette rançon, pour que l'homme soit libre. Le livre de Colossiens, le temps que je retrouve, où il est parlé que nous avons été délivrés de la puissance des ténèbres. Où nous avons été délivrés. Par rapport au péché. Colossiens 2, verset 13. Vous qui étiez morts par vos offenses et par l'incirconcision de votre chair, il vous a rendu la vie avec lui en vous faisant grâce pour toutes nos offenses. Il a effacé l'acte dont les ordonnances nous condamnaient et qui subsistait contre nous. Il les a détruits en le clouant à la croix. Il a dépouillé les dominations, les autorités qui les avaient, et il les a livrées publiquement en spectacle en triomphant d'elles par la croix. Christ, à la croix, a payé cette rançon. Il a dépouillé, il a déchiré les actes qui nous condamnaient. Tous les actes d'impudicité, de meurtre, d'adultère, de fornication, d'homosexualité, de drogue, d'ivrognerie, de mensonge, d'occultisme, d'idolâtrie, de meurtre, d'insulte, tous ces actes qui me condamnaient, Christ les a déchirés. Christ les a désintégrés. Et quand il donne de sa vie, les portes de la prison s'ouvrent et moi je sors. Mon frère, ma sœur, c'est une bonne nouvelle que je suis venu vous annoncer. Christ, par sa mort, a payé le prix de votre rachat. Le prix de votre rachat. Je lisais un commentaire dernièrement sur la rédemption. Il y a quelques temps en arrière. On disait que la définition du mot rédemption avait plusieurs significations en grec. Donc, une des significations m'a beaucoup plu. Il est dit, le fait de racheter, c'était l'image d'acheter un objet qu'on avait perdu. On le soustrait du marché pour éviter que désormais il soit l'objet de toute forme de transaction. Ça, donc, vous achetez quelque chose qui était à vous, vous le gardez et vous empêchez maintenant que cet objet fasse l'objet, je m'excuse, de nouvelles transactions. Vous redevenez propriétaire de ce que vous aviez perdu. Et c'est ça que Christ a fait pour nous à la croix, par le rachat. Mon frère, ma sœur, vous pouvez vivre cette liberté avec Christ. La mort de Christ vous donne la liberté face au péché, la liberté face au désir de la chair, la liberté face aux convoitises de la chair, la liberté face à l'orgueil de la vie, la liberté face à l'adultère, la liberté face au royaume des ténèbres. Je ne dis pas que dès que vous donnez votre vie à Jésus-Christ, c'est fini, vous n'aurez plus de problème. Non, c'est faux. C'est faux, c'est pas ce que je suis en train de dire. Mais vous aurez maintenant le pouvoir, l'autorité, la puissance de résister à tous les assauts de l'ennemi. Parce que quand Adam et Ève ont péché, ils nous ont livrés aux ténèbres. Nous sommes devenus esclaves du péché. Nous sommes devenus esclaves de Satan. Nous sommes devenus esclaves du mensonge, de l'impudicité, de l'adultère, de la fornication. Paul dira, nous marchions autrefois selon les désirs de la chair, selon selon le prince de ce monde, selon l'influence de la mode. Mais nous avons été rachetés en Jésus-Christ. Dans Galates 3, lisons un peu Galates 3, verset 13, ce que fait la mort de Christ dans nos vies. Galates 3, verset 13. Galates 3, verset 13. Christ nous a rachetés de la malédiction de la loi, étant devenu malédiction pour nous, vous voyez, car il est écrit, maudit et quiconque est pendu au bois. Christ est devenu malédiction pour nous. Il nous a rachetés. Donc, sans Christ, nous étions sous la malédiction de la loi. Et lisez Deutéronome 28, à partir de verset 15, jusqu'au verset 65, ça ne parle que de malédiction. Voilà dans la position dans laquelle nous étions. Mais Christ est venu prendre notre place pour que nous devenions en Christ bénédiction aux yeux de Dieu. Je ne suis plus sous la malédiction de la loi, mais je suis sous la bénédiction de Dieu. Je ne suis plus sous la loi, mais je suis sous la grâce en Jésus-Christ. Ouais. C'est ce qu'a fait pour nous la mort de Christ. C'est très important, ma sœur. C'est très important, mon frère. C'est très important. En Jésus-Christ, nous sommes rachetés. Jésus paye la rançon de ma personne. Une rançon est un prix qu'il faut payer pour la libération de quelqu'un qui a été retenu prisonnier. Christ a payé ce prix-là. Dieu a payé ce prix-là. Dans Marc 10, verset 45. Marc 10, là je suis à Luc. Marc 10, verset 45. Marc 10, verset 45. Le Fils de l'homme est venu non pour être servi, mais pour servir et donner sa vie comme la rançon de plusieurs. Deux fois. Dieu le dit une première fois dans le livre de Matthieu. Dieu nous dit encore une deuxième fois dans le livre de Marc. Mais il y a une question que je me suis souvent posé, et Dieu merci, j'ai eu la réponse grâce à Dieu. À qui Christ a payé la rançon? Pour beaucoup, jusqu'à aujourd'hui, la rançon a été payée à Satan. C'est faux. La rançon n'a pas été payée à Satan. La rançon a été payée à Dieu. Écoutez, Dieu est le roi des rois, le seigneur des seigneurs. Satan est le responsable de la prison. Dites-moi, est-ce que c'est parce que je suis responsable de la prison, d'une des prisons de nos pays, que c'est moi qui suis devenu propriétaire de la prison? Non, Satan a les clés de la prison. Ok. Satan même peut-être les murs de séparation. Ok. Mais lorsque Christ entre dans ma vie, les portes de la prison s'ouvrent. Et Dieu est satisfait par sa justice, parce que c'est un Dieu juste, il est juste, c'est un Dieu saint. La loi de Dieu a été violée par Adam et Ève, et automatiquement, moi aussi, j'ai violé cette loi. Donc, il fallait que Christ meure pour me réconcilier, pour réparer ma relation avec Dieu. On est d'accord. C'est ma relation avec Dieu qui était brisée. C'est pas ma relation avec Satan. Non. Satan m'a menti en Adam. Satan a menti mes premiers parents. Que non, voilà, si vous désobéissez à Dieu, vous connaîtrez le bien et le mal. Vous vivrez toujours. Non, c'était un mensonge. Et quand Adam et Ève ont obéi, automatiquement, moi aussi j'ai péché. Alors Christ, en mourant à la croix, prend ma place, répare ma relation avec Dieu et paye le prix pour que je devienne libre de Satan. Libre de Satan. Si le Fils vous a franchi, vous serez réellement libre. Libre de qui ? Libre de Satan. Pour servir qui ? Pour servir Dieu. Mais à qui Christ a payé le prix ? À Dieu. Parce que c'est Dieu qui était en colère, ou plutôt oui, je peux dire que Dieu était en colère contre moi, parce que j'étais un rebelle, parce que je suis un fils de la colère. Dieu est satisfait. Dieu est, je veux dire, calmé. Dieu me pardonne mes fautes en Jésus-Christ, parce que Jésus-Christ a pris ma place à la croix. Mon frère, ma sœur, Christ est mort réellement pour nos péchés. C'est un acte de rédemption, la mort de Christ à la croix. Hébreux 9, verset 12. Hébreux 9, verset 12. Hébreux 9, verset 12. Il est entré une fois pour toutes dans le lieu très saint, non avec le sang des boucs et des veaux, mais avec son propre sang, ayant obtenu une rédemption éternelle. La rédemption, c'est le rachat. Et on ne peut racheter que quelque chose qui vous appartenait au départ, que vous aviez perdu. Et quand on parle de rédemption, on parle de soustraire un objet du marché pour... Satan peut vous vendre très facilement à Satan. L'impudicité peut vous vendre au vol. Le vol peut vous vendre à l'adultère. L'adultère peut vous vendre à la convoitise. La convoitise peut vous vendre au meurtre. Le meurtre peut vous vendre au suicide. Le suicide peut vous vendre à l'occultisme et je ne sais quoi. Toutes ces transactions sont faites seulement dans le royaume des ténèbres. Mais quand vous êtes racheté par Christ, quand vous appartenez à Jésus-Christ, quand Christ paye votre faute à Dieu, Christ vous prend comme sa propriété. Vous devenez sa brebis, voyez. Vous devenez sa brebis. Jésus a dit « Je donne ma vie pour mes brebis ». J'ai le pouvoir de donner et j'ai le pouvoir de retirer. J'ai le pouvoir de donner ma vie et le pouvoir de retirer ma vie. Mais il donne sa vie pour ses brebis. Vous êtes une de ses brebis. Il vous cherche. Il a permis que vous écoutiez cette émission aujourd'hui, en ce moment, sur cette radio. Ce n'est pas le fruit du hasard. Parce que vous êtes une de ses brebis et il vous cherche. Il est mort pour vous à la croix, pour réparer votre relation avec Dieu. Il a pris votre place. Il a payé votre rançon. Vous êtes libre de Satan. Maintenant, c'est à vous d'accepter. Il a permis que cette radio que vous êtes en train d'écouter en ce moment existe. Il a permis que ce ministère, le ministère Jésus pour tous, existe. Il a permis que vous écoutiez ce message en ce moment de cette émission Viens à Jésus pour que vous compreniez qu'il vous aime et que vous êtes libre si vous le désirez. Mais libre pour servir Dieu, non pas libre pour resservir encore Satan. Non, mon frère, non, ma sœur. En Jésus-Christ, nous sommes libres du péché, libres du royaume des ténèbres, libres du royaume de Satan. Et nous devenons des esclaves de Dieu. L'esclave de Dieu est un homme libre. Je ne parle pas de libertinage, je parle de vraie liberté. Christ a donné de son sang, a donné de son sang. Il a pris notre place. il a payé la rançon. Rappelez-vous, la rançon est un prix que l'on doit payer pour la libération de quelqu'un. Regardez ces hommes et ces femmes qui sont des prisonniers de l'alcoolisme, prisonniers du sexe, prisonniers de la drogue, prisonniers de l'argent. Ils sont malheureux, prisonniers du cinéma, de la musique, des vêtements, de la mode. Ils sont malheureux. Pourquoi ? Parce qu'ils n'ont plus de propre volonté. Quelqu'un les dirige. Quelqu'un les conduit. Et très souvent, ce sont des forces ténébreuses qui sont à l'intérieur. Des gens qui les manipulent de loin. Je me rappelle l'histoire d'une jeune dame qui disait souvent, « Je ne comprends pas pourquoi est-ce que je suis toujours attiré à avoir des relations sexuelles avec des hommes, même si je ne veux pas. » Cela prouve qu'il y a un emprisonnement. D'autres disent c'est la cigarette, c'est le tabac, c'est l'alcool, c'est l'homosexualité, c'est l'occultisme. Ils sont prisonniers, d'autres sont même prisonniers de leurs rêves. Ils ont peur de dormir la nuit. Venez à Jésus-Christ, car il a payé le prix pour vous. Si c'est cela votre désir, si c'est cela votre prière, baissez simplement la tête dans la prière et répétez ces simples mots après moi. Dites, Père éternel, au nom de ton Fils Jésus-Christ, je viens à toi. J'ai entendu ton message, j'ai entendu ton appel. Je reconnais que je suis pécheur et j'ai besoin d'un sauveur. Voilà pourquoi j'ouvre les portes de mon cœur à Jésus-Christ, pour qu'il me sauve du péché, qu'il me délivre du péché. Purifie-moi avec le sang de Jésus-Christ. Lave-moi avec le sang de Jésus-Christ. Je prends un nouveau départ aujourd'hui avec Jésus-Christ, tous les jours de ma vie et dans tous les domaines de ma vie. Au nom de ton Fils Jésus-Christ, j'ai ainsi prié. Amen. Si vous avez fait cette prière, croyez que par la foi, Dieu vous a entendu. Je suis Raphaël Mambou. Le nom de cette émission est Venez à Jésus. Nous nous retrouvons la fois prochaine, toujours sur le même thème, la mort de Christ. Que Jésus continue de vous bénir, que Jésus continue de vous garder. À la fois prochaine. Amen.
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je me souviens la dernière fois, du ministère d'évangéliste. Et nous avions dit que une des caractéristiques du ministère d'évangéliste, c'était le miracle. Le miracle, notamment dans le domaine de la guérison. Et en toute logique, on doit s'attendre à ce qu'un évangéliste ait le don des guérisons. Bien sûr, il y a eu dans l'histoire de l'Église un certain nombre d'évangélistes qui n'avaient pas le don de guérison, tout simplement parce que jusqu'au début de ce siècle, on ignorait la réalité des dons spirituels dans la plupart des églises. Et c'est pourquoi un certain nombre d'évangélistes, parmi les plus connus et parmi les plus importants, ont exercé leur ministère sans pour autant avoir le don des guérisons. Je pense à des gens comme Moody, ou bien plus près de nous, un homme comme Billy Graham, qui était un petit peu, si j'ose dire, à la charnière entre, d'une part, l'église traditionnelle non charismatique, et puis les églises charismatiques qui venaient de naître. Billy Graham n'est jamais entré dans le courant charismatique au sens où nous l'entendons, et par conséquent, il n'a jamais exercé le ministère de guérison. Ce qui n'empêche pas, au demeurant, d'être un très très grand évangéliste, pour ne pas dire le plus grand évangéliste de cette génération. Par contre, il y a eu, dans le cadre de la Pentecôte mondiale, de très nombreux évangélistes, certains qui ont été véritablement des hommes de Dieu, d'autres qui, comme nous l'avons vu et que nous le verrons dans un instant, ont aussi parfois dévié pour des raisons que nous allons exprimer. Le ministère d'évangéliste est un ministère difficile, et on pourrait même dire ingrat. Difficile parce que, d'un côté, l'évangéliste est un homme qui a du succès, d'une manière générale. C'est un homme qui est populaire. Le fait que, précisément, il exerce le ministère de guérison fait que beaucoup se tournent vers lui et, après avoir reçu quelques grâces, quelques bénédictions, eh bien, ils lui en sont aussi reconnaissants, ce qui est normal. Et de ce fait, il y a là un piège pour l'évangéliste. Le piège du succès, qui, si l'évangéliste ne reste pas très humble, risque de lui monter à la tête. Et les évangélistes sont, quand ils sont vraiment évangélistes et qu'ils ont du succès, parmi les ministères qui sont les plus menacés. Et souvent, on a constaté que les évangélistes peuvent être source de difficultés et de problèmes pour l'Église universelle. Il y a quelques années de cela, le monde entier a été, comment dirais-je, a fait les gorges chaudes de la chute d'un certain nombre de télévangélistes américains qui précisément n'avaient pas veillé et qui, devant le succès qui a marqué leur ministère, non seulement sont tombés dans les trois pièges classiques qui menacent tous les hommes de Dieu, à savoir l'argent, les femmes et l'orgueil. Je ne sais pas dans quel ordre il faut mettre ça, ça doit sûrement dépendre un peu de chacun. En tout cas, c'est ce que l'on dit toujours, les trois pièges des hommes de Dieu sont ceux-là. Et l'on sait qu'hélas, les télévangélistes américains ont eu affaire à ces trois formes de séduction, et ceci a été source de scandales, de difficultés pour l'Église de Jésus-Christ tout entière. Donc, le premier danger est celui-ci, l'orgueil. Parce que le ministère d'évangéliste est un ministère à succès, eh bien, il y a un danger d'orgueil pour l'évangéliste. Deuxièmement, le ministère d'évangéliste est un ministère, comme tous les ministères d'ailleurs, mais peut-être plus encore limité.
limité, nous l'avons vu, à un seul message, c'est-à-dire « Venez à Jésus ». Or, l'évangéliste, et c'est normal, est un homme qui a une vision, sinon il n'aurait pas le ministère, et la vision, c'est le salut des âmes. Amener le plus d'âmes possible à Jésus-Christ. C'est son ministère, c'est ainsi que ça doit être. Seulement, précisément, l'évangéliste est tellement animé de la passion des âmes, de la passion d'amener le plus d'âmes possible à Jésus-Christ, qu'il a parfois tendance à élargir un peu trop la porte. C'est-à-dire à ne pas se montrer suffisamment exigeant pour ceux qui viennent au Seigneur. Et nous avons un exemple biblique magnifique, c'est celui de Philippe, l'évangéliste, dont il est question dans le livre des Actes, qui était un très grand évangéliste, mais qui n'avait pas été assez exigeant si concernait Simon le magicien, et qui l'avait baptisé un peu trop vite. Et il a fallu ensuite le discernement spirituel des apôtres Pierre et Jean pour démasquer ce qui était passé inaperçu pour Philippe. Et là, on connaît de nombreux exemples d'évangélistes qui baptisent un peu vite, parce qu'ils ont tellement envie de voir le maximum venir au Seigneur, d'avoir des foules nombreuses, etc., que, eh bien, ils ne regardent pas trop près. Et c'est pourquoi, précisément, les évangélistes ont besoin des autres ministères, peut-être plus encore que les autres ministères qui ont toujours aussi besoin des autres. L'exemple de Philippe et de la relation entre Pierre et Jean montre qu'il était indispensable qu'il en soit ainsi. Et Philippe, qui était un homme fidèle, savait bien quelles étaient les limites de son ministère. Et c'est lui-même qui a alerté les apôtres qui étaient à Jérusalem du réveil qui avait lieu en Samarie, précisément pour que, eh bien, Pierre et Jean descendent. Et quand Pierre et Jean sont arrivés, lui l'a quitté, il est allé ailleurs. Et on cite ce mot de Douglas Scott, le grand évangéliste de la Pentecôte en France, et qui avait un sens de l'humour très prononcé. Et il disait ceci, il dit, « Moi, quand j'arrive dans une ville, 6 mois après, il y a une église. Si je reste 6 mois de plus, il n'y a plus d'église. » C'était un peu lapidaire comme formule, mais c'était ainsi. Il était conscient qu'il était là pour un temps, et qu'il devait aller plus loin. Et de nombreux problèmes sont venus quand des évangélistes ont voulu s'installer, ont voulu jouer au pasteur et pire encore au docteur. Et je pense en particulier à un grand homme de Dieu américain qui était plus un prophète d'ailleurs qu'un évangéliste vraiment, mais qui, devant le succès qui était le sien, eh bien, a vu des âmes venir vers lui, lui demander des directives dans le domaine doctrinal. Et il s'est mis à faire de la doctrine, poussé par d'autres, parce qu'il était mis sur un piédestal. Et il n'a pas eu le discernement spirituel, peut-être pas l'humilité, parce que je crois que c'était un homme relativement humble, mais il a été poussé dans cette voie, et il a dévié. Il a professé, à la fin de sa vie, des erreurs doctrinales importantes, qui ont divisé le mouvement de Pentecôte à ses débuts aux États-Unis et au Canada. Et là, justement, nous voyons combien l'évangéliste a besoin d'humilité.

Alicia. Et il est certain qu'au bout d'un temps, ça finit par devenir difficile. Et grande est alors la tentation de l'évangéliste de se sédentariser, de devenir pasteur. Il y a de très nombreux évangélistes qui, dans le mouvement de Pentecôte en particulier, sont devenus pasteurs, ont fait un travail de pasteur, avec évidemment une marque d'évangéliste, ils ont évangélisé leur ville, etc. Mais ils n'ont pas rempli le ministère auquel ils étaient appelés, entre autres choses, précisément parce que les conditions familiales étaient telles que, eh bien, ils ont préféré prendre une église et puis faire un travail pastoral. Et c'est très dommage parce que l'église de Jésus-Christ a ainsi perdu des ministères extrêmement précieux. Autre problème également, c'est que parfois les églises ne peuvent pas soutenir ou ne veulent pas soutenir financièrement un ministère d'évangéliste. Dans la mesure où, sur le plan matériel, financier, eh bien, l'Église, en général, fournit un salaire au pasteur. Qui n'a pas d'Église n'a pas de salaire. Et il aurait donc été souhaitable que plusieurs Églises s'unissent pour payer un salaire à des évangélistes reconnus, qui auraient pu être une bénédiction pour chacune d'entre elles, dans ce sens qu'il aurait été possible de faire venir cet évangéliste pour un temps donné dans chacune de ces églises, et puis ensuite aller plus loin, créer d'autres églises, etc., etc. Mais le manque de vision dans ce domaine-là, le manque de vision des ministères dans bien des églises, fait que cela n'a pas souvent été possible. Parfois, ça l'est, mais pour un certain temps. Et puis au bout d'un temps, eh bien, telle église qui s'était engagée à soutenir un ministère d'évangéliste pour un cinquième ou pour un vingtième, ou je ne sais pas, enfin, eh bien finalement cesse d'envoyer son secours. Quelques 2 mois, 3 mois plus tard, 1 an, 2 ans, une autre église cesse. Et puis au bout d'un temps, eh bien, l'évangéliste se retrouve avec un salaire de misère qui font qu'on meurt au soleil. Alors il a 2 solutions. Ou bien alors, il vit par la foi. Et souvent, par la foi, ça peut consister aussi à se lancer dans des appels d'argent un peu déplacés, comme le font c'était l'évangéliste américain, et c'est dommage, c'est préjudiciable. Ou bien alors, il prend une église, quoi. Il prend une église, il a un salaire assuré, quitte à faire une tournée d'évangélisation de temps en temps comme ça. Et là, ça, c'est un problème. C'est un problème dans l'Église de Jésus-Christ, l'Église universelle. La non-reconnaissance des ministères, ce n'est pas simplement une non-reconnaissance sur le plan théorique, sur le plan doctrinal, mais c'est aussi une reconnaissance dans le domaine pratique et matériel et financier et pécuniaire. Car il est certain que si des évangélistes n'avaient pas de soucis à se faire pour leur entretien et celui de leur famille, eh bien, beaucoup auraient déjoué un certain nombre de pièges, comme ceux de l'argent que j'évoquais tout à l'heure, et n'auraient pas eu besoin de se lancer dans des magouilles d'argent qui jettent le discrédit sur l'évangile de Jésus-Christ. Et c'est pourquoi, dans ce domaine-là, eh bien, c'est l'Église tout entière qui a besoin de se frapper la poitrine et de voir s'il n'y aurait pas quelque chose à faire pour que, s'il y a des frères qui sont véritablement appelés au ministère d'évangéliste, qui en ont donné des preuves certaines, eh bien, il ne conviendrait pas de faire en sorte que ces gens-là puissent être assurés d'un salaire régulier, de façon à ce qu'ils puissent se consacrer sans aucun souci à leur ministère. Le propre de l'évangéliste, outre le fait que c'est un homme qui a souvent un contact humain très chaud, très chaleureux, comme l'était Douglas Scott, par exemple, c'était le type de l'évangéliste, eh bien, c'est le caractère pressant du message. N'importe qui peut prêcher un message d'évangélisation, je veux dire, n'importe quel ministère. C'est sur le plan homilétique, préparer un message d'évangélisation, c'est un des plus faciles qui soit. Le plan est toujours le même, pratiquement. Tout homme est pécheur, vous êtes donc des pécheurs, mais Jésus est mort pour vos péchés, venez à Jésus. Voilà le plan. Donc n'importe qui peut faire ça. Mais ce n'est pas parce que l'on prêche un message d'évangélisation qu'on est un évangéliste. La différence entre un évangéliste et quelqu'un qui fait de l'évangélisation, qui prêche un message d'évangélisation, c'est le caractère persuasif de l'évangéliste.

0: L'évangéliste sait, comment dirais-je, toucher son auditeur là pour provoquer une décision immédiate. Et le message de l'évangéliste est un message pressant qui exige une décision sur le champ. C'est là qu'on reconnaît la marque d'un véritable évangéliste. Il sait amener ses auditeurs à une décision immédiate. Pour cela, bien sûr, il n'est pas question d'employer des techniques psychologiques de pression et choses semblables. Si on le fait, on n'est pas un véritable évangéliste. Mais avec la puissance de l'Esprit de Dieu, eh bien, le pécheur se trouve convaincu de péché. Et soudain, eh bien, il ne voit d'autre solution que de se tourner vers le Seigneur. Il faut avoir assisté, par exemple, à une réunion avec Billy Graham pour se rendre compte ce qu'est un véritable évangéliste dans ce domaine-là. Il n'est pas question de remettre la décision à demain, mais il y a quelque chose qui doit intervenir immédiatement. À côté de cet aspect, l'enseignement de l'évangéliste a ses points faibles en général. Il y a un très grand enthousiasme, mais souvent un manque de profondeur qui fait que dans ce domaine, l'évangéliste a besoin du ministère du docteur pour le compléter. Il a besoin des pasteurs ensuite pour s'occuper des âmes qui ont ainsi été amenées au Seigneur. Et c'est pourquoi on peut dire que le ministère d'évangéliste est un ministère des plus précieux et des plus importants, parce que de lui dépend en grande partie la croissance de l'Église. Et si l'Église était ce qu'elle devait être, eh bien, à côté des églises locales, il devrait y avoir un certain nombre d'évangélistes qui tournent d'une église à l'autre, de façon à avoir des moments d'évangélisation, etc. Or, cela est de plus en plus difficile pour les raisons que j'ai invoquées. Et puis aussi pour une autre raison, c'est que nous entrons aujourd'hui dans un aspect tout à fait nouveau qui n'existait pas à l'époque de la Bible. C'est l'ère des technocrates. Et hélas, l'exemple des évangélistes américains le montre, que l'évangéliste, ou du moins ceux qui se désignent comme tels, qui le sont peut-être réellement, ont de plus en plus tendance à compter non pas sur la puissance du Saint-Esprit, comme le faisait un homme comme Wigglesworth, ou bien comme les grands évangélistes du début de la Pentecôte, mais sur des techniques, que ce soit des techniques justement de conditionnement psychologique, et de plus en plus, ce sont ces techniques-là qui sont employées, ou bien que ce soit les moyens télévisuels ou choses semblables, qui d'ailleurs, quand on fait le bilan, apparaissent comme très décevants. Quand on fait les statistiques de gens qui se convertissent vraiment par ces moyens-là, on se rend compte que finalement, c'est très peu. Et que la plupart de ceux qui écoutent les programmes télévisés des télévangélistes américains sont en général des chrétiens. Et que la proportion de ceux qui se convertissent par ces moyens-là est infime, en fin de compte. On voit comment ici, là aussi, on est en train de lâcher la proie pour l'ombre. Et là, je crois qu'une des prières qui devrait être celle du peuple de Dieu, c'est véritablement de susciter des évangélistes. Et lorsque des évangélistes ont été révélés par le Seigneur, faire en sorte qu'ils puissent être encouragés à se consacrer entièrement à leur ministère, en les guidant, en les aidant, en les aimant, pour qu'ils puissent être une bénédiction pour le corps de Christ tout entier. Voilà, si vous voulez, en gros, ce qu'on peut dire pour le ministère d'évangéliste. Il nous reste maintenant, parmi la liste des 5 ministères dont évoqués dans Éphésiens 4, un dernier ministère envisagé, c'est le ministère de pasteur. Le ministère de pasteur est celui qui apparemment pose le moins de problèmes, parce que en fin de compte, dans les églises issues de la Réforme, c'est à peu près le seul ministère qui soit véritablement reconnu. Encore faut-il voir si ce que l'on appelle pasteur aujourd'hui dans les églises issues de la Réforme est véritablement ce que la Bible appelle pasteur. Pasteur vient d'un mot grec, poiné, qui signifie le berger, littéralement. D'ailleurs, le mot pasteur en français est un vieux mot de la langue du Moyen-Âge qui signifie la même chose. N'est-ce pas ? Un berger. Le berger du troupeau. C'est le plus connu, bien sûr, et c'est celui qui est à la charnière entre l'Église universelle et l'Église locale, celui qui est à la charnière entre les ministères dons et les ministères qui montent de l'Église, que nous verrons dans le chapitre suivant de notre étude. Nous avons vu que les ministères dons, d'une manière générale, s'exercent dans le cadre de l'Église universelle. Le ministère de pasteur est beaucoup plus centré sur une église locale. Il est longuement question des pasteurs dans plus d'un passage de la parole de Dieu. Et là aussi, il apparaît que c'était un des ministères courants dans la vision du Nouveau Testament. Il est normal que l'on trouve beaucoup plus de pasteurs que de prophètes, beaucoup plus de pasteurs que d'apôtres. Il y a, le Seigneur appelle beaucoup plus de pasteurs qu'il n'appelle d'autres ministères, parce qu'il est logique, il est normal que chaque communauté locale ait son ou ses pasteurs. Alors, je cite quelques textes simplement pour mémoire, vous pourrez les reprendre tranquillement. 1 Thessaloniciens 2, verset 24, 1 Corinthiens 14, verset 40, Tite 1, verset 9, 2 Pierre 2, verset 1, Hébreux 13, verset 17, etc. Le but du pasteur, c'est de prendre soin du troupeau. Prendre soin du troupeau à deux niveaux. Premièrement, en lui donnant la nourriture dont il a besoin. Donc, il y a une part d'enseignement qui recoupe un petit peu le ministère de docteur, mais qui ne le recouvre pas. Car le ministère de pasteur n'est pas, plutôt l'enseignement du pasteur n'est pas essentiellement un enseignement doctrinal, comme c'est le cas du docteur, mais c'est un enseignement exhortatif. Il est question de l'exhortation. Et nous trouvons dans la liste des ministères dans Romains, chapitre 12, le don d'exhorter, le don de gouverner et le don d'exhorter. Voilà deux dons qui sont le propre du pasteur. Le pasteur a le don d'exhorter, c'est-à-dire d'encourager ceux que l'évangéliste a amenés à la foi en Jésus, les encourager à rester attachés au Seigneur. Nous voyons par exemple que c'était ce qu'avait fait Barnabas quand il était revenu dans le deuxième voyage qu'il avait effectué avec l'apôtre Paul, c'est pas, plutôt après le concile de Jérusalem, enfin le conseil de Jérusalem plutôt, il les exhortait à rester attachés au Seigneur. Car il peut se passer ceci, et c'est tragique, c'est que des gens qui ont véritablement été amenés au Seigneur par un ministère d'évangélistes, qui se sont véritablement convertis, eh bien finalement ne persévèrent pas. Ne persévèrent pas parce qu'ils ont manqué justement d'exhortation, ils ont manqué du cadre d'une église locale pour croître, pour se développer. Et vous savez que dans le deuxième chapitre du livre des Actes, où il est question de l'église primitive de Jérusalem, il est dit « ils persévéraient ». C'est un mot qui revient constamment. « Ils persévéraient dans l'enseignement des apôtres, dans la fraction du pain, dans la prière. Bon. » Eh bien, précisément, le propre du pasteur, c'est d'amener les brebis qui se sont converties par le ministère de l'évangéliste ou par tout autre moyen d'ailleurs, n'est-ce pas, à persévérer jusqu'à la fin. Selon qu'il est écrit, celui qui persévérera jusqu'à la fin sera sauvé. Donc, il y a toute une dimension d'exhortation. Ensuite, nous avons vu, il y a la dimension de gouvernement, le don de gouverner, le don de résoudre les difficultés, individuelle, collective, du peuple de Dieu, d'avoir la sagesse de donner des conseils qui sont pertinents, etc. Et puis il y a un autre aspect qui est le moins agréable du ministère du pasteur, c'est de protéger, de défendre le troupeau. Paul dit cela aux anciens d'Éphèse quand il prend congé d'eux dans le fameux discours de Milet, vous connaissez dans le livre des Actes, il rassemble les anciens disant qu'ils ne verront plus leur visage, etc. Ils ne verront plus son visage plutôt. Et il dit, prenez soin du troupeau sur lequel le Saint-Esprit vous a établi évêque et pasteur. Car je sais qu'après mon départ, il s'introduira au milieu de vous des loups ravisseurs qui n'épargneront pas le troupeau. Par conséquent, la tâche des pasteurs est de préserver le troupeau des loups ravisseurs. Ces loups dont Jésus avait parlé dans le serment sur la montagne, qui viennent en vêtements de brebis, mais qui sont là pour détruire, qui sont envoyés par le diable pour détruire. Et Paul évoque dans ses lettres un certain nombre de ces loups ravisseurs auxquels il a eu personnellement affaire, et au sujet desquels il met en garde, par exemple, Timothée ou Tite, n'est-ce pas, Alexandre le Forgeron, ou bien Hyménès et un autre personnage dont j'ai oublié le nom. Jean fait la même chose avec Diotrephe, n'est-ce pas, dans une de ses deux petites épîtres, la troisième, si ma mémoire est bonne. Et il s'agit donc ici de défendre le troupeau contre ceux qui voudraient enseigner des fausses doctrines, contre ceux qui voudraient causer des divisions, contre ceux qui, dit Paul aussi, suscitent des querelles, il faut éloigner ces gens-là, contre ceux qui voudraient introduire une semence de péché, comme par exemple l'incestueux de Corinthe, etc. Et c'est vrai, c'est un des aspects les moins agréables du ministère de pasteur que celui-là, mais c'est un des aspects aussi les plus indispensables qui soient, car Paul dit que bien des loups ravisseurs, il y en aura, ils n'épargneront pas le troupeau. Alors pour toutes ces raisons, le ministère de pasteur est un ministère essentiel. Maintenant, nous voyons qu'il y a deux formes que peut prendre ce ministère. Par exemple, j'évoquais tout à l'heure le discours que Paul adresse aux anciens d'Éphèse et il leur donne le titre d'évêque et de pasteur. Évêque, c'est un mot synonyme pour ancien. Quand nous étudierons les anciens, nous verrons que ça a exactement la même signification. C'est pourquoi, par exemple, la doctrine catholique qui fait une distinction entre l'évêque et les anciens est erronée, n'est-ce pas ? L'évêque, c'est l'épiscopos, ça veut dire celui qui surveille, littéralement. Bon, c'est la même pensée que le pasteur. Or, Paul dit, vous êtes à la fois, vous les anciens, et c'est des anciens, il ne dit pas que ce sont des ministères au sens d'Éphésiens 4, mais il dit, vous êtes des pasteurs. Et là, nous voyons précisément que le ministère de pasteur a deux dimensions. Il peut soit être un ministère selon Éphésiens 4, soit être un ministère selon Tite et Timothée. Les deux possibilités existent. Alors vous allez me dire, quelle est la différence ? Eh bien la différence, nous la voyons par exemple avec un homme comme Tite. Tite est un pasteur, au sens d'Éphésiens 4. C'était un des membres de l'équipe de Paul, nous le savons. Et dans l'épître qu'il lui adresse, Paul lui dit ceci, « Je t'ai laissé en Crète pour que tu établisses des anciens dans chaque église. S'il se trouve un homme qui est comme ci, comme ça, etc., tu l'établiras comme ancien. » Puis Paul lui donne un certain nombre de conseils pastoraux. Il dit, « Sois vigilant avec les Crétois. » Vous savez, Paul a quelquefois des formules un peu brusques. Il dit, c'est... Un de leurs poètes a dit, en ce qui les concernait, une vérité qui est juste. Comment est-ce que c'est ? Méchante bête et ventre paresseux, quelque chose comme ça. Alors, reprends-les sévèrement pour qu'ils aient une foi solide. Bon. Donc, on voit ici que Paul l'établit comme pasteur, au sens d'Éphésiens 4. Et que voyons-nous ? Que Tite est chargé en tant que pasteur d'établir des anciens dans chaque église. Ça veut dire quoi ? Ça veut dire que Tite a sous sa responsabilité un certain nombre d'églises. Tite serait, si on veut reprendre la terminologie catholique actuelle, il serait en quelque sorte un évêque, au sens où les catholiques l'entendent. Ça veut dire ayant la responsabilité générale devant l'apôtre d'un certain nombre d'églises dans laquelle il y a des anciens. Un certain nombre d'églises locales dans laquelle il y a des, dans lesquelles il y a des anciens, qui font office de pasteur aussi. Et là, nous voyons que le ministère de Tite va s'exercer alors dans le cadre de ce que nous voyons dans Éphésiens 4. Ça veut dire un ministère qui sera un ministère itinérant. Tite va être amené à visiter les églises dont il a la responsabilité. Vous allez me dire, quelle est alors la différence avec l'apôtre ? Eh bien, la différence avec l'apôtre, c'est que son rayon d'action géographique est beaucoup plus limité. Nous retrouvons, par exemple, dans le livre de l'Apocalypse, quelque chose d'un peu semblable. Je dis un peu parce que c'est très différent, car Jean était un apôtre au sens plein du terme. Mais Jean était très âgé à l'époque où il a cette révélation de l'Apocalypse, et certainement que son grand âge avait passablement limité ses activités. Et il semble bien qu'à la fin de sa vie, ce que Jean effectuait, c'était plus un travail de pasteur, selon Éphésiens 4, qu'un travail d'apôtre, au sens où on l'entendrait dans le ministère de Paul. Bien qu'il fasse encore un ministère d'apôtre, puisque l'Apocalypse est véritablement, ici, une dimension apostolique très forte. On ne peut pas en trouver de plus, beaucoup plus forte, d'ailleurs. Mais mis à part des occasions comme celle-là, Jean avait, semble-t-il, la responsabilité des sept églises qui sont en Asie, auquel précisément il adressait l'Apocalypse et les sept lettres, les fameuses sept lettres aux sept églises. Voilà ce qu'est un pasteur selon Éphésiens 4. Même si pour Jean, encore une fois, il faut aller beaucoup plus loin. En tout cas, Tite est typique. Timothée, c'est beaucoup plus délicat, car il est à la fois, si vous voulez, il semble qu'il y ait une dimension d'apostolat chez Timothée, qu'il n'y a pas chez Tite. Il semble. On peut difficilement être affirmatif. Mais en tout cas, veillez à ce que ce soit des hommes spirituels, des hommes qui soient vraiment des anciens. Donner un enseignement qui soit un enseignement saint, c'est très important. Et puis, qu'il soit capable de veiller à ce que les perturbateurs ne puissent pas nuire, n'est-ce pas ? Voilà, en gros, si vous voulez, ce que sont les prérogatives du pasteur selon Éphésiens 4. Nous avons un autre exemple de pasteur dans la parole de Dieu, c'est Jacques, le frère de Jésus. Vous savez, il est question de plusieurs Jacques dans la parole de Dieu. Jacques, c'est tout simplement la forme grecque de Jacob. Donc, c'était un nom très répandu en Israël en ce temps-là. Bon, on connaît, par exemple, deux apôtres de Jésus qui portaient ce nom. L'un qui était le frère de Jean, le fils de Zébédée, et puis un autre qui se nommait le fils d'Alphée. Le fils de Zébédée a eu une carrière courte, puisqu'il a été décapité par Hérode Agrippa Ier dans les années 44 après Jésus-Christ. Jacques, fils d'Alphée, on ne sait pas trop ce qu'il est devenu. Et puis, il est question d'un troisième Jacques, qui était le frère, selon la chair, de Jésus. Ça veut dire le fils de Joseph et de Marie. Nous savons que ce frère-là, comme tous les autres frères de Jésus d'ailleurs, ne croyait pas en lui jusqu'à la résurrection, mais après la résurrection, nous lisons dans la première épître aux Corinthiens qu'il a été l'objet de la part de Jésus d'une apparition spéciale après la résurrection. Il est apparu à Jacques, puis aux autres apôtres. N'est-ce pas ? Et à partir de ce moment-là, nous trouvons Jacques occupé dans l'église de Jérusalem un rang particulier. L'église de Jérusalem, c'est l'église des apôtres, c'est l'église qui est la base des douze, et les douze y occupent une place particulière, mais nous voyons que, alors que les apôtres vont et viennent, ce qui est leur ministère, ça, il y a un personnage qui occupe un rôle clé dans l'église de Jérusalem, qui lui reste sur place, c'est Jacques. Dans le chapitre 15 du livre des Actes, au moment de la fameuse réunion de Jérusalem, pour savoir ce qu'on allait faire des païens qui se convertissaient, nous voyons Pierre qui commence à ouvrir le débat. Ensuite, Paul raconte ce que le Seigneur a fait parmi les païens. Il donne son avis. Et en fin de compte, celui qui tranche, c'est Jacques. Et voilà ce que nous avons entendu. Les uns ont dit ceci, les autres ont dit cela, Pierre a dit ceci, Paul a dit cela. Et voilà ce que je propose. Je propose qu'on ne fasse pas d'ennui aux païens qui se sont convertis à Jésus-Christ, mais qu'on leur demande simplement ce qui sera propre à ne pas choquer leurs frères juifs, etc. Enfin, ce qu'on appelle dans le judaïsme les commandements noachiques. Et il nous a dit, tout cet avis parut bon à tout l'ensemble des anciens, des frères, des apôtres qui étaient rassemblés là. Et il fut décidé, tout le monde se rallie à l'avis de Jacques. Plus tard, nous voyons Jacques qui est considéré, nous est-il dit dans l'Épître aux Galates, comme une des colonnes de l'Église de Jérusalem. C'est vers lui que Paul se rend après son troisième voyage et c'est Jacques qui lui donne le conseil d'aller donc se dédouaner auprès de ceux qui l'accusent d'exhorter les Juifs à renoncer aux coutumes de Moïse en montrant qu'il se comporte en observateur de la loi et qu'il aille offrir un sacrifice, etc. Ce que Paul fait et qui malheureusement va l'entraîner à être arrêté comme cela lui avait été annoncé par les prophéties qui avaient été faites à son sujet. Donc, Paul se rend à l'avis de Jacques. Alors, je ne pense pas que cet avis était mauvais en soi, du tout, comme certains le pensent. C'était le plan de Dieu que Paul soit arrêté. Ça, c'est autre chose, n'est-ce pas ? Mais qu'est-ce que cela veut dire ? Eh bien, cela veut dire que cet homme, qui manifestement était le pasteur de l'Église de Jérusalem, un pasteur au sens d'Éphésiens 4, car pour être le pasteur d'une église comme celle de Jérusalem, l'église des apôtres, il ne fallait pas être n'importe qui, il fallait sûrement une personnalité hors pair. Et Jacques, selon les témoignages extra-bibliques aussi que nous avons sur lui, car dans les sources extra-bibliques, il est question de Jacques, même dans les sources juives, et dans le Talmud par exemple, il est question de Jacques comme d'un homme respectable, d'un homme qui était respecté, et qui, Chevalu Joseph nous dit que Jérusalem a été détruite en 70 par les Romains, parce que eh bien, Jacques a été assassiné, Jacques a été supplicié, Jacques le frère du Seigneur. Cet homme pieux, cet homme de Dieu, cet homme dont tout le peuple rendait un bon témoignage, a été mis à mort. Et pour Flavius Joseph, c'est une des raisons pour lesquelles Jérusalem et le Temple ont été détruits. Donc on sait que Jacques a été supplicié effectivement peu de temps après, avant la destruction de Jérusalem et que c'est un autre frère de Jésus, Simon, qui lui a succédé donc dans cette tâche de pasteur de l'église de Jérusalem. Et il nous est dit que Jacques était un homme de prière. Quand on lit son épître, l'épître de Jacques qu'il a écrite, n'est-ce pas, on voit une épître véritablement pastorale, ce qu'est un pasteur, l'enseignement d'un pasteur, l'exhortation, n'est-ce pas, l'exhortation pratique. C'est pas de la doctrine qu'il fait Jacques. Qu'on compare l'épître de Jacques avec les épîtres de Paul, et on voit que là, c'est une épître exhortative. Et c'est ce que j'avais du mal à comprendre un homme comme Luther, qui était un docteur, et qui avait rejeté l'épître de Jacques, qu'il appelait l'épître de paille, parce qu'il n'en comprenait pas la signification, il n'était pas pasteur, lui. Luther, et c'est souvent ce qui se passe d'ailleurs, des conflits entre les ministères viennent de ce qu'il n'y a pas la vision du ministère. Chacun est tellement pris par son propre ministère qu'il croit que tout le monde devrait être comme lui. Mais justement, c'était le propre du pasteur comme Jacques d'harmoniser les ministères. On voit que par exemple ici, dans l'affaire de Jérusalem, il y avait tout pour faire un cocktail détonnant, magnifique. Il y avait d'un côté Paul qui était venu, comme il nous le dit dans l'Épître aux Galates, bien décidé à ne pas céder sur un iota. Et Paul, c'était certainement un homme aussi qui avait du punch et du tempérament. On le voit quand il reprend Pierre à Antioche, Paul était quelqu'un qui ne s'en laissait pas compter. Donc il était venu, il le dit, avec Tite justement, décidé à ne pas céder. Et puis d'un autre côté, il y avait les judaïsants, qui eux aussi certainement avaient leurs convictions bien arrêtées et qui étaient décidés aussi à aboutir à leur fin. Or, on voit que cette assemblée de Jérusalem, qui aurait pu se terminer dans une explosion de cette église, donc de l'église primitive tout entière, se termine par l'harmonie. Tout le monde se rallie à l'avis de Jacques. Pourquoi ? Parce que précisément Jacques, en tant que pasteur, est un homme rempli de sagesse. Le propre du pasteur, c'est que ce doit être un homme sage. Un homme plein de tact, plein de, on dirais-je, qui sait justement mettre de l'huile dans les rouages là quand il en a besoin. Savoir être ferme de temps en temps quand il faut l'être, et je pense que Jacques l'était, quand on voit les invectives qu'il adresse aux riches, aux mauvais riches, vous avez crucifié le pauvre et le saint qui ne vous a pas résisté, etc. C'était pas un mou, Jacques. Hein. Mais c'était un homme qui avait suffisamment de tact, qui avait suffisamment de sagesse, qui avait suffisamment de délicatesse pour réussir à harmoniser des points de vue différents dans la vision de la sagesse qui était la sienne, en sorte que finalement, cet avis est apparu comme une parole de Dieu, une parole du Saint-Esprit à tous. Tous se sont ralliés à l'avis de Jacques. Ce à quoi Dieu l'appelle, et qui sait communiquer la vision aux autres. Ça, c'est une chose essentielle. Et en même temps, qui sait comment atteindre le but. Et c'est dans cela qu'il est différent du docteur. Le docteur a une vision sur l'écriture. Alors évidemment, nous voyons ici aussi une chose très intéressante, c'est que dans Éphésiens 4, il est question pasteur et docteur. Ce sont des ministères proches qui peuvent s'interpénétrer. Il peut y avoir une osmose, il peut y avoir des pasteurs qui ont une dimension de docteur et en même temps des docteurs, je dirais, qui ont une dimension de pasteur, n'est-ce pas ? Au sens précisément ici d'Éphésiens 4. À côté de cela, nous voyons justement qu'il y a une autre possibilité, qu'il puisse y avoir des pasteurs qui soient des ministères selon Timothée et Tite. Ça veut dire des anciens. Nous avons tout à l'heure cité le texte des Actes, où Paul appelle les anciens pasteurs, n'est-ce pas ? D'ailleurs, on voit que Pierre aussi se qualifie de pasteur, mais c'est un acte d'humilité de sa part. Il ne veut pas se proclamer apôtre, il dit « moi, pasteur comme vous », quand il s'adresse aux anciens. Pasteur et ancien comme vous. Et là, eh bien, bien sûr, on peut très bien imaginer, dans une église importante comme Jérusalem, il devait sûrement, à côté de Jacques, y avoir d'autres pasteurs, au sens d'Éphésiens 4. Car plus l'église est importante, il y avait plusieurs milliers, il y avait des milliers de membres à Jérusalem. Certainement divisés aussi en plusieurs endroits de la ville, comme c'était à Corinthe. Il devait y avoir différents. Mais justement, il y avait quelqu'un qui chapeautait tout ça. Plusieurs, toute une équipe, là, certainement, qui chapeautait tout ça. Et puis, dans chaque groupe local, il y avait un responsable. Responsable qui, lui, était un pasteur selon Timothée et Tite. Peut-être même plusieurs. Et c'est ce que Paul dit à Tite, établit des anciens dans chaque communauté locale. Nous allons voir que, quand nous parlerons des anciens, la prochaine fois, ce que cela représente. Mais il peut y avoir, s'il n'y a que des anciens, et s'il n'y a pas de ministère selon Éphésiens 4 dans une communauté locale, eh bien, il est logique, il est normal qu'il y ait un qui soit le premier. Ce qu'on appelle en latin « primus inter pares », le premier entre ses pairs. N'est-ce pas ? Qui exerce, comment dirais-je, une responsabilité plus importante, tout en étant, je dirais, un parmi les autres. Mais en même temps, il est le premier. Celui qui est le plus compétent, celui qui est le plus apte. Alors nous voyons à ce niveau-là, ça j'empiète un petit peu sur la suite, n'est-ce pas ? Nous voyons que Paul nous dit très nettement, dans les Épîtres à Timothée notamment, que il faut que, en général, il est logique que celui-là ait la capacité d'enseignement, d'exhortation, d'enseignement. S'il y a toute une partie doctrinale, bien sûr. Ce n'est pas simplement l'exhortation. Le pasteur ne fait pas que de l'exhortation. Il fait aussi, bien sûr, il enseigne la doctrine, la saine doctrine. Et Paul insiste énormément sur la saine doctrine. Pas au même niveau que le docteur, mais quand même. Mais Paul nous dit aussi qu'il peut y avoir des pasteurs qui ne prêchent pas, qui n'enseignent pas. C'est rare, bien sûr, mais ça peut se faire. Et j'en ai connu, par exemple, un en Angleterre, quand j'étais école biblique, qui était un ancien. Mais il était le pasteur d'une église, là, dans la banlieue londonienne. Eh bien, je n'ai jamais entendu prêcher. Jamais. C'était une des églises à laquelle nous allions, les étudiants de l'école biblique. Jamais je ne l'ai entendu prêcher. Il y avait toujours quelqu'un qui prêchait. Et quand je me suis interrogé, Quand j'ai interrogé à ce sujet, on m'a répondu, ben non, c'est rare qu'il prêche, très rare. Il n'a pas ce don. Alors ça, c'est exceptionnel. Mais la parole de Dieu laisse entendre que c'est possible. Il dit que les anciens soient jugés dignes d'un double honneur, dit Paul à Timothée, surtout ceux qui travaillent à l'exhortation et à l'enseignement, ce qui prouve que certains peuvent ne pas travailler à l'enseignement et à la prédication. Alors quel va être leur charisme, si j'ose dire? Quel va être leur rôle? Le gouvernement. Ce sont ceux qui gouvernent. Et ce pasteur-là, dont je vous parle, là, il gouvernait. C'était lui qui il invitait, il faisait le programme, etc. Et présidait la réunion, les chants, etc. Il était celui qui gouvernait. Présidait et gouvernait. Alors ça, comme je le disais, c'est exceptionnel, mais cela peut se faire. Alors si vous voulez, nous avons ici une idée assez globale de ce que sont les ministères selon Éphésiens 4. Ces cinq ministères qui sont donc la clé de voûte de l'Église universelle. Apôtres, prophètes, docteurs, évangélistes et pasteurs. Je les ai mis dans un ordre un petit peu différent de ce que nous donne Éphésiens. Nous avons vu pourquoi, je n'y reviens pas, mais le pasteur en dernier, non pas qu'il soit le moins important, ce n'est pas du tout mon propos, mais j'ai mis le pasteur en dernier parce qu'il est à la charnière entre les ministères selon Éphésiens 4 et les ministères selon Timothée et Tite. C'est uniquement pour cela. Et alors, nous arrivons maintenant à la deuxième catégorie de ministères. Peut-être avant d'aborder ça, si vous avez des questions les uns les autres sur ces ministères, avant qu'on aborde les ministères selon Éphésiens, selon Timothée et Tite.
1: Dans le ministère Éphésiens 4, là, vous avez deux exemples, une différence entre Jacques et puis Tite. Jacques, finalement, n'était ni pour l'Église de Jérusalem.
0: Oui, mais l'Église de Jérusalem, c'était quelque chose de grand. Hein. C'était quelque chose de grand. Oui.
1: Et ce serait donc un peu une exception, puisque quand même, donc, tous les. Sur Éphésiens 4, ils peuvent être quand même pour plusieurs églises, comme Tite, c'est-à-dire de.
0: En général, ils sont pour plusieurs églises, oui. Et par exemple, c'était sûrement la même chose à Antioche. Antioche aussi. Même Corinthe, sûrement. Corinthe, on voit qu'il y avait plusieurs groupes. Or, justement, les groupes n'étaient pas comme ça dispersés, sans lien les uns entre les autres. Justement, il y avait le ministère ici, le ministère de pasteur, selon Éphésiens 4, qui faisait la liaison entre tous, quoi. Oui. On voit même, par exemple, dans le cas de Jérusalem, qu'il y avait donc des gens qui se rassemblaient dans la maison de Marc, là, donc d'un des Marc qui était dans lequel on priait pour Pierre, quand Pierre était en prison. C'était pas toute l'Église qui était là, c'était une partie. Il y avait d'autres qui se rassemblaient ailleurs, sûrement. Il y avait ceux qui étaient ensemble, et ceux qui n'étaient pas ensemble, et tout ça. Il y avait toute une structure là qui nous est pas rapportée par la Bible, quoi. Et Jacques chapeautait tout ça, manifestement, c'était lui qui était le lien de tout ça, quoi. Ouais. Bien, alors on va aborder la deuxième partie de cette étude des ministères, donc les ministères selon Tite et Timothée. Alors, ces ministères sont au nombre de deux, peut-être même de trois, mais personnellement je dirais plutôt deux. Ancien épiscope, ou évêque, si vous préférez ce mot. J'ai employé le mot épiscope plutôt qu'évêque, parce que le mot évêque est piégé à cause du catholicisme. Donc je préfère le mot épiscope. Mais c'est le même mot, il faut le savoir. Hein. Et puis les diacres et les diaconesses. Car le ministère de diacre est le seul ministère qui, dans la vision biblique, soit accessible aux femmes. Ce qui ne veut pas dire que ce soit un des ministères les moins importants, loin s'en faut. Nous allons voir pourquoi. Donc ici, deux types de ministères qui manifestement sont différents des ministères que nous avons évoqués en Éphésiens 4. Alors nous allons d'abord voir qu'est-ce qui diffère dans ces deux types de ministères. La première différence, et je dirais la différence essentielle, c'est l'origine de ces ministères. Les ministères, selon Éphésiens 4, descendent du Seigneur glorifié. Et nous avons repris le texte d'Éphésiens 4, qui commence par l'évocation du ministère de Jésus, qui est descendu jusque dans les régions inférieures de la terre, nous dit l'apôtre Paul, puis qui est remonté, s'asseoir à la droite de Dieu, et depuis cette position de gloire, d'exaltation, d'élévation, dans laquelle il a été placé de par son humiliation, il a donné, il a pris du sein de son peuple des hommes, qu'il a donné comme don à son peuple pour l'édification de son Église universelle. Ça, c'est en gros le résumé de la démarche d'Éphésiens 4. Maintenant, si nous venons aux épîtres de Timothée et de Tite, qu'est-ce que nous voyons ? Paul dit ceci. Nous avons cité le texte tout à l'heure dans Tite. « Je t'ai laissé en Crète pour que tu établisses les anciens. » S'il se trouve quelqu'homme qui est comme ci, comme ça, comme ça. Bon, à ce moment-là, qu'il soit établi. Après avoir été éprouvé, qu'il soit établi. Deuxièmement, à Timothée, il dit « Si quelqu'un aspire à une charge d'évêque, d'épiscope, il désire une chose excellente. Il faut que l'épiscope soit comme ci et comme ça. » Il faut prendre à peu près la même liste que celle que nous trouvons dans Tite. Donc ici, nous voyons une différence essentielle. Nulle part, il ne nous est dit que l'on peut aspirer à devenir apôtre. Paul dit d'une manière très claire qu'il a été mis à part dès le sein de sa mère pour être apôtre. Comme l'avait été Jérémie. Il reprend textuellement ce que le Seigneur dit à Jérémie quand il l'appelle. Jérémie dit « Ah Seigneur, je ne sais pas parler, je suis un enfant. » Le Seigneur lui dit « Avant que tu sois né, avant que tu aies été formé dans le sein de ta mère, je te connaissais et déjà je t'avais établi prophète des nations. » Donc il y a un choix souverain de Dieu auquel l'homme peut répondre ou ne pas répondre, ça c'est autre chose. Mais c'est Dieu qui prend l'initiative de l'appel. Dans le cas des épiscopes et des diacres, c'est l'homme qui prend l'initiative. Si quelqu'un aspire, Paul ne dit pas « Attention, il ne faut pas qu'il aspire à ça, c'est le choix de Dieu. » Non, il dit « Il fait bien. Il désire une chose excellente. S'il a envie de devenir ça, c'est bien. » Il a une bonne pensée. Il faut l'encourager dans cette voie-là. Bon, seulement, il ne suffit pas qu'il le veuille. Faut-il encore qu'il en ait les capacités? Donc, si quelqu'un vient te voir, Timothée, en te disant « Moi, j'ai envie d'être épiscope. » Encourage-le, mais en même temps, examine. Est-ce que c'est un homme sobre, modéré, mari d'une seule femme? Il élève bien ses enfants. Ils ne sont pas accusés de débauche ni rebelles. Il n'est pas donné au vin, il n'est pas colérique, il est pacifique, il est modéré, il a la capacité d'enseigner. S'il est tout ça, bon, qu'on l'éprouve. Et après, bah, s'il en est digne, qu'il exerce son ministère. Qu'on l'établisse, qu'on le reconnaisse. Donc ici, nous voyons une différence essentielle. Les ministères, selon Éphésiens 4, descendent du Seigneur glorifié. Les ministères d'épiscope et de diacre montent de l'Église. Et on ne peut pas s'attendre à trouver dans chaque église locale des apôtres, des évêques, des prophètes, des docteurs, etc., etc. Par contre, on peut s'attendre à trouver dans chaque église qui a une certaine maturité des anciens et des diacres. C'est normal. Maintenant, ça ne veut pas dire qu'il y en aura automatiquement. Et notamment dans une jeune église, avant que des hommes se soient levés véritablement, bah, pendant tout un temps, il n'y en aura pas. Hein? Et c'est une grave, grave faute de nommer des anciens quand il n'y en a pas. Ce n'est pas parce que quelqu'un va recevoir un titre d'ancien qu'il va recevoir un diplôme d'ancien qu'il le sera automatiquement. Il ne le sera que s'il répond aux critères qui sont évoqués dans les épîtres pastorales, justement, celles que nous avons évoquées. Et ça, c'est justement une des tâches des pasteurs selon Éphésiens 4, éventuellement des apôtres, si apôtres il y a, hein, et bien de discerner les véritables ministères. Je t'ai établi pour que tu établisses, je t'ai laissé en fait pour que tu établisses des anciens. Et donc voilà un certain nombre de critères pour toi, Timothée, tu vas pouvoir, à partir de ça, repérer. Mais finalement, c'est attention de ne pas tromper, car si tu te trompes dans ce domaine-là, c'est grave. Si tu nommes ancien quelqu'un qui n'est pas ancien, c'est grave, c'est grave. Là, tu vas déséquilibrer toute l'Église. Alors ça, c'est très important de le noter. Deuxièmement, deuxième différence qui découle de la première, si j'ose dire, les ministères, selon Éphésiens 4, sont basés sur l'appel de Dieu. Ils ne sont que la réponse de l'homme à l'appel de Dieu. Avant que tu sois né, avant que tu aies été formé dans le sein de ta mère, je te connaissais, je t'avais établi pour être apôtre, prophète, ceci, cela, etc. Maintenant, vient un moment où le Seigneur le lui révèle, comme Dieu avait fait à Paul. Paul répond, il ne répond pas. Et le Seigneur lui dit, il te sera dur de réjamber contre les aiguillons. Dans le deuxième cas, ce sont des hommes qui se lèvent. Ils discernent un besoin, ils se lèvent. Qui marchera pour nous? Eh bien, me voici, Seigneur, envoie-moi. Alors, ça ne veut pas dire qu'il n'y a pas un choix de Dieu. Ça ne veut pas dire qu'il n'y a pas un appel de Dieu. Qu'on ne se trompe pas. Car, somme toute, il y a pour la vie de chaque individu qui se tourne vers le Seigneur une prédestination, dans ce sens que le Seigneur a prévu un chemin. Mais, si vous voulez, le caractère du choix absolu de Dieu est moins évident dans le cas d'anciens et de diacres qu'il ne l'est pour le pasteur selon Éphésiens 4, et qu'il ne l'est encore beaucoup plus pour le prophète et encore plus pour l'apôtre. C'est-à-dire que plus on monte, si vous voulez, et plus on arrive dans un ministère qui a une grande importance, et plus le caractère souverain de l'appel de Dieu est net. Ça ne veut pas dire qu'il n'y a pas un appel souverain de Dieu aussi dans les autres cas, mais si vous voulez, il est beaucoup moins évident, je dirais, aux yeux des hommes. Mais si quelqu'un voit un besoin, dit qu'il y a besoin de quelqu'un, « Seigneur, peut-être je pourrais faire l'affaire. Pourquoi pas moi ?»« Ben oui, pourquoi pas toi ?» Bon. Il y a tel besoin, je crois que je pourrais faire l'affaire. Ça correspondrait assez à mes capacités. Je me sens bien sûr très imparfait pour tout ce qui est l'œuvre de Dieu. Quelqu'un qui se sentirait vraiment à l'aise là-dedans, il serait écarté automatiquement, bien évidemment. Mais enfin, je pense que peut-être je pourrais être l'homme de la situation. Peut-être que... quelqu'un en parle avec les frères, dit, ben voilà, il y a un besoin là. Je me sens disponible, je me sens prêt pour ça. J'ai l'impression que le Seigneur me demande ça. Ben oui. Les critères, c'est... Alors, ces critères sont très intéressants, parce que, bien sûr, si ces critères-là sont valables pour les anciens, les diacres, je dirais qu'à fortiori, ils sont valables forcément pour les pasteurs et à fortiori pour les prophètes et encore à fortiori pour les apôtres. Quelqu'un qui viendrait en disant « Moi, je suis apôtre » et puis qui ne vivrait pas les conditions qui sont celles des anciens et des diacres, ben, il est écarté, bien évidemment, automatiquement. Alors, seulement si vous voulez... Alors que pour les autres ministères, ces critères-là ne sont pas suffisants. Quelqu'un dira, ben moi je suis marié d'une seule femme, mes enfants ne sont pas accusés de rébellion ni de débauche, etc. Je ne suis pas donné au vin, je reçois un bon témoignage de ceux du dehors. Ça ne suffit pas pour qu'il soit un apôtre. Vous comprenez? Il faut un appel beaucoup plus spécifique. Tandis que quelqu'un qui a ça dans sa vie, et puis qui dit, ben je pense que le Seigneur m'appelle à ça, ben ça peut être suffisant. Je peux dire, bon, ben d'accord, c'est vrai, tu es ça. C'est vrai, tu es sobre, tu es modéré, tu es sage, tu es... Bon, tu penses que tu peux faire l'affaire pour... Ben oui, on est prêt à jouer le jeu, d'accord, on est prêt à voir, si parce qu'il y a un temps d'épreuve. Et puis si tu remplis bien ton ministère, bien on est prêt à te reconnaître comme ancien, on est prêt à te reconnaître comme diacre. Voyez-vous, c'est un petit peu différent comme institution, si j'ose dire, Troisième point, troisième différence, Le ministère de ces gens-là s'exerce dans le cadre de l'Église locale. Tandis que le ministère, selon Éphésiens 4, dépasse le cadre de l'Église locale, même si il a un port d'attache dans une Église locale. Nous avons vu ça avec Paul, par exemple, qui avait son port d'attache à Antioche, et Paul revenait à Antioche constamment. Pierre, c'était Jérusalem, manifestement. Pierre et Jean, c'était Jérusalem. Les 12 qui étaient autour d'eux, c'était aussi Jérusalem. Mais c'était en dehors de Jérusalem que s'exerçait leur ministère. Tandis que Jacques, c'était dans le cadre de l'Église de Jérusalem. Hein? Et puis nous savons que dans l'Église de Jérusalem, à côté des apôtres, il y avait des anciens. C'est dit expressément dans le chapitre 15 du livre des Actes. Alors, nous avons un cas intéressant aussi, c'est celui de Philippe, justement, ou d'Étienne même. Mais Étienne, hélas, son ministère a été brutalement interrompu, comme on sait, par la persécution dont il a été l'objet, ce qui n'a pas été le cas pour Philippe. Philippe, nous a dit, il a commencé comme diacre. Et ensuite, il s'est avéré. Bon, Philippe a été reconnu comme diacre, parce qu'il répondait aux critères. Puis il s'est avéré que le ministère de Philippe dépassait le cadre du diaconat et que Philippe était appelé au ministère d'évangéliste. Mais il a commencé par être d'abord diacre. C'est pas que c'est toujours comme ça. Paul n'a pas été diacre d'abord. Il a tout de suite été reconnu comme apôtre. C'était différent. Mais nous voyons que pour Philippe, ça a été un autre chemin. Donc ça peut être aussi ainsi. Il peut y avoir soudain des ministères locaux qui dépassent le cadre de l'Église locale. Et là, si vous voulez, on se rend compte que ces gens-là ne sont pas seulement des diacres ou des anciens, mais ce sont qui pasteurs, qui évangélistes, qui éventuellement prophètes, qui éventuellement même apôtres. C'est pas... Mais, d'une manière générale, le ministère d'anciens et de diacres est plus limité à l'Église locale. Voilà. Alors, je crois que ce qui est important ici, et je voudrais conclure là-dessus, c'est une chose qui est sûre et certaine, c'est que l'on n'est bien que dans le ministère dans lequel on est appelé. Il n'y a pas, même s'il y a une hiérarchie dans la responsabilité, dans les responsabilités, il n'y a pas de hiérarchie dans le mérite, dans l'ordre du mérite. Celui qui accomplit bien son ministère comme diacre aura la même récompense que celui qui accomplit bien son ministère comme apôtre. Et un apôtre pourra recevoir une moindre récompense qu'un diacre si, dans l'exercice de son ministère d'apôtre, il n'a pas été aussi fidèle que l'a été le diacre dans l'exercice de son ministère de diacre. C'est une chose évidente. Et c'est pourquoi cette vision du corps qu'est l'Église est très importante, car ce qui est important, c'est que chacun trouve sa place. Chacun sache à quoi il est appelé et à quoi il n'est pas appelé. Car si nous ambitionnons un ministère pour lequel nous ne sommes pas appelés, d'abord nous le ferons mal, donc nous ne serons pas heureux, nous n'aurons pas la bénédiction de Dieu. Par exemple, le pasteur qui veut jouer à l'évangéliste ou l'évangéliste qui veut jouer au pasteur, il ne sera pas épanoui, il ne sera pas heureux. Et puis, deuxièmement, nous empêcherons ceux qui seraient appelés à cette tâche-là de faire la tâche pour laquelle ils sont appelés. Et la tâche pour laquelle nous sommes appelés, nous ne la ferons pas. Donc il y aura un manque. Il y aura un désordre. Il y aura un désordre dans l'Église, il y aura un manque. Et c'est pourquoi Paul dit ceci, que chacun s'attache à son ministère. Que chacun fasse bien son ministère. Celui qui a le don d'enseignement qui s'attache à son enseignement, celui qui a le don de présider qui le fasse avec zèle, celui qui a le don d'enseigner qui le fasse aussi avec la même détermination, de gouverner, de parler diverses langues, etc. Que chacun s'attache à ce à quoi il est appelé. D'abord, c'est là qu'il aura la bénédiction de Dieu, c'est là qu'il sera heureux, c'est là qu'il sera en bénédiction aux autres. Et puis, en sachant que, eh bien, c'est la complémentarité, ce que l'un n'a pas, l'autre l'a. Et nous voyons un homme aussi important que l'était l'apôtre Paul, parler de Marc en ces termes, avec lequel il avait eu quelques problèmes d'ailleurs quand il était jeune, et dire ben, amène-le-moi, il m'est utile pour mon ministère. L'important, ce n'est pas d'être vu, d'avoir des responsabilités importantes, mais l'essentiel, c'est d'être utile là où on peut l'être, là où le Seigneur a décidé que nous pourrions l'être le plus, en fonction de ce qu'il nous a donné, à la fois sur le plan naturel et sur le plan surnaturel. ça. Et c'est dans cette mesure-là où nous marchons dans cette humilité, car je dirais, plus nous avons des responsabilités importantes, plus nous avons besoin d'humilité. Nous avons vu tout à l'heure comment, précisément, eh bien, l'orgueil guette tous ceux qui... Plus les responsabilités sont grandes, plus il nous faut être humbles. Hein. Autrement, il peut y avoir des déviations graves. J'ai parlé de ces problèmes qui guettent les évangélistes, mais on pourrait dire ça aussi pour d'autres ministères, c'est évident. Et alors, ce qui est important, c'est que soyons complémentaires les uns des autres, de façon à ce que, eh bien, le corps bien coordonné, dira l'apôtre, qui forme un solide assemblage, tire son accroissement de la force qui convient à chacune de ses parties, il s'édifie lui-même dans l'amour. Voilà, si vous voulez, ce qu'on peut dire ce soir pour ce qui est cette introduction au ministère donc d'anciens et de diacres. La prochaine fois, on verra les anciens.
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3: Bonjour à tous, je suis Raphaël Mambou. Que Jésus vous bénisse, qui que vous soyez, où que vous soyez. Le nom de cette émission est Venez à Jésus. C'est une grâce, c'est un honneur, c'est un privilège de pouvoir vous retrouver encore aujourd'hui autour de la parole de Dieu pour partager quelques versets bibliques sur le bon berger. C'est notre 9e émission. Et avant d'aller plus loin, je voudrais vous inviter à prier, à remercier Dieu, à lui dédier le reste des 30 minutes afin qu'il nous parle, qu'il nous fasse du bien, qu'il nous guide, qu'il nous dirige. Prions. Père éternel, nous venons devant toi au nom de ton Fils Jésus-Christ pour te dire premièrement merci. Merci pour le souffle de vie. Merci pour la grâce d'entendre ta parole. Merci pour la grâce d'être sauvé. Merci pour ton amour, ton salut qui se trouve en Jésus-Christ. Nous voulons te dédier le reste des 30 minutes de cette émission. Nous voulons que tu nous parles. Nous voulons que tu nous fasses du bien. Nous voulons que tu nous guides, que tu nous instruises, que tu nous fasses connaître ta pensée, Père. Merci. Et nous croyons que tu vas nous faire du bien. Au nom de ton Fils Jésus-Christ, nous avons ainsi prié. Amen. Psaume 23, versets de 1 à 4. Cantique de David. L'Éternel est mon berger, je ne manquerai de rien. Il me fait reposer dans de verts pâturages. Il me dirige près des eaux paisibles. Il restaure mon âme. Il me conduit dans les sentiers de la justice à cause de son nom. Quand je marche dans la vallée de l'ombre de la mort, je ne crains aucun mal, car tu es avec moi. Ta houlette et ton bâton me rassurent. Quand je marche dans la vallée de l'ombre de la mort, je ne crains aucun mal, car tu es avec moi. Nous avons dit qu'un berger est celui qui prend soin de ses brebis. Nous avons dit qu'il existe différents types de bergers, mais que Jésus-Christ est le bon berger, le seul, l'unique, qui prenne soin de nous dans tous les domaines de la vie. Un père de famille est un berger, mais c'est un berger qui est limité. Un pasteur d'église est un berger. Un président de la République est un berger. Un ministre dans un gouvernement est un berger parce qu'il prend soin de ceux et de celles qui sont sous son autorité. Mais Jésus dit dans Jean 10, verset 11, « Je suis le bon berger et je donne ma vie, et le bon berger donne sa vie pour ses brebis. » Nous avons dit aussi qu'une des caractéristiques du berger est qu'il a une influence sur ses brebis, sur son troupeau. Et dans ce sens, il existe un bon berger et il existe de mauvais bergers. La musique, les célébrités de la musique, du cinéma, de la mode, ces grands hommes d'affaires peuvent être considérés comme étant des bergers si nous nous laissons influencer négativement par ces hommes et par ces femmes. Combien d'hommes et de femmes sont prêts à mourir pour leurs idoles, pour leurs stars, prêt à faire n'importe quoi. Un berger, c'est un homme ou une femme, comme je l'ai dit, qui a une influence sur un troupeau. Et Jésus-Christ est le bon, l'unique, le vrai berger. Nous avons dit que en Jésus-Christ, nous ne manquons de rien. Jésus-Christ prend soin de nous. Il restaure notre âme. Il rebâtit, il reconstruit. L'âme est le siège des émotions, des pensées, de l'intelligence. Et en tant que divin berger, en tant que bon berger, Jésus-Christ prend la responsabilité de nous restaurer dans ce domaine-là. Et il nous restaure que au travers de la parole de Dieu. Si nous ne faisons pas attention à la parole de Dieu dans notre vie de tous les jours, il est difficile à pas attention à la parole de Dieu dans notre vie de tous les jours, il est difficile à Jésus-Christ de restaurer.

L'évangile qui prétend qu'une fois que vous êtes à Christ, vous n'aurez plus de problème, c'est faux, cet évangile-là. Ce n'est pas possible. C'est bibliquement impossible. Pourquoi? Parce qu'il y a un ennemi que nous rencontrons depuis le jour où nous avons donné notre vie à Jésus-Christ. Ce monde, si je puis dire, ce monde est constitué de deux royaumes. Le royaume des ténèbres et le royaume de Jésus-Christ. En Jésus-Christ, nous quittons le royaume des ténèbres pour le royaume de la lumière, pour le royaume de Dieu, pour le royaume de Christ. Pensez-vous que Satan va vous laisser comme ça? Mais je suis tout à fait d'accord, et c'est tout à fait biblique, de dire que dès que nous donnons notre vie à Jésus-Christ, la victoire est certaine dans tous les domaines. Oui, la victoire est certaine dans tous les domaines. Aujourd'hui, peut-être, je peux avoir un semblant de défaite. On me menace à mon travail que je vais, qu'on veut me licencier. J'ai des dettes. J'ai des problèmes dans mon couple. Peut-être même que ça ne va pas marcher. On va peut-être me mettre à la porte. J'ai prié, j'ai jeûné, j'ai lié, j'ai confessé la parole de Dieu. Mais on me met quand même à la porte. Mais cela ne veut pas dire que Dieu vous a abandonné. Non. Cela ne veut pas dire que Dieu vous a abandonné. Psaume 27, 2 à 3. Quand les méchants s'avancent contre moi pour dévorer ma chair, ce sont mes persécuteurs et mes ennemis qui chancellent et tombent. Si une armée se campait contre moi, mon cœur n'aurait aucune crainte. Vous voyez? C'est David qui chante, celui qui a dit, je ne manquerai de rien. C'est le même qui dit, lorsque je suis attaqué par des ennemis, c'est qui l'ennemi? C'est quelqu'un qui ne veut pas de bien, qui ne veut pas de mon bien, qui veut ma destruction. En d'autres termes, lorsque je traverse la vallée de l'ombre de la mort, lorsqu'une armée se campe contre moi, mon cœur n'aura aucune crainte. Je ne dois pas avoir peur de mes ennemis. Mais mes ennemis sont réels. Ils existent. Ce n'est pas la chair et le sang, comme nous dit Paul dans le livre de Corinthiens. Nous n'avons pas à lutter contre la chair et le sang, mais ce sont contre des principautés, contre des démons, contre Satan. Ils sont là, et ils manipulent et ils influencent des hommes et des femmes. Mais ce n'est pas pour ça que je dirais Dieu m'a abandonné. Même si les hommes arrivent à ce que je perde mon travail, que mon couple vole en éclats, que mes affaires ne marchent plus, que mon ministère n'avance pas, que toutes les portes des radios et des télévisions me sont fermées. Cela ne veut pas dire que Dieu n'est plus avec moi. Cela ne veut pas dire que Dieu m'a abandonné. Si je m'observe, je m'analyse en fonction de la parole de Dieu et que je ne vois rien de mal en moi parce que je crains Dieu, je marche avec Dieu, mais je passe par la vallée de l'ombre de la mort, alors je peux dire je ne manquerai de rien. Parce que Dieu est avec moi. Parce que Jésus-Christ est mon bon berger. Jésus-Christ est le berger de ma vie. Si une armée se campait contre moi, mon cœur n'aurait aucune crainte. Si une guerre s'élevait contre moi, je serais malgré cela plein de confiance. Plein de confiance en qui? En Dieu. Plein de confiance en qui? En Jésus-Christ. Psaume 25, verset 3. Tous ceux qui espèrent en toi ne seront point confus. Tous ceux qui espèrent en Jésus-Christ, en l'Éternel des armées, ne seront pas confus, ne seront pas honteux, ne se cacheront pas, ne fuiront pas comme le chien la queue entre les pattes. Non. Pourquoi? Parce que Dieu est notre victoire. Dieu est notre succès. Dieu est notre force. Dieu est notre bouclier. Psaume 31, verset 16. Mes destinées sont dans ta main. Délivre-moi de mes ennemis et de mes persécuteurs. Mes destinées sont dans ta main. Délivre-moi de mes ennemis et de mes persécuteurs. En d'autres termes, ma vie est entre les mains du bon berger. Il y aura des hauts, c'est vrai. Il y aura des bas, c'est vrai. Mais je n'ai rien à craindre. Parce que ma vie, mon futur, j'allais même dire ma carrière professionnelle, mon ministère, mon mariage,

0: ma famille, mes affaires, mon business sont entre les mains de Jésus-Christ. Il prend soin de moi, le bon berger. Le berger prend soin de ses brebis dans tous les domaines. Il n'y a pas à paniquer. Il n'y a pas à désespérer. Il n'y a pas à se lamenter et dire « Dieu m'a abandonné. Je suis seul. Je prie. » Il n'y a pas d'exaucement. Non! Ce que j'aime dans la Bible, c'est que ce n'est pas seulement un ensemble de lois, tu ne feras pas, tu ne vivras pas, tu ne parleras pas, ou un ensemble de bénédictions, tu seras béni dans ceci, tu seras... C'est aussi, on raconte aussi l'histoire d'hommes et de femmes qui ont marché avec Jésus-Christ, qui ont marché avec le Dieu de la Bible. Comment ils ont commencé, par quoi ils sont passés et comment ils ont fini. Regardons un peu le cas de Paul. Allons dans 2 Corinthiens. Paul, parlons de sa marche ou des expériences qu'il vit avec le Seigneur. 2 Corinthiens 11, versets 23 à 27. Commençons au verset 22. Sont-ils hébreux? Moi aussi. Sont-ils israélites? Moi aussi. Sont-ils de la postérité d'Abraham? Moi aussi. Sont-ils ministres de Christ? Je parle en homme qui extravague. Je le veux encore plus. Je le suis encore plus par des travaux, bien plus par les coups, bien plus par les emprisonnements, bien plus souvent en danger de mort. 5 fois j'ai reçu des Juifs 40 coups moins 1. 3 fois j'ai été battu de verge. 1 fois j'ai été lapidé. 3 fois j'ai fait naufrage. J'ai passé un jour et une nuit dans l'abîme. Fréquemment en voyage, j'ai été en péril sur les fleuves, en péril de la part des brigands, en péril de la part de ceux de ma nation, en péril de la part des païens, en péril dans les villes, en péril dans les déserts, en péril sur la mer, en péril parmi les faux frères. J'étais dans le travail et dans la peine, exposé à de nombreuses veilles, à la faim, à la soif, à des jeûnes multipliés, au froid et à la nudité. Allons même jusqu'au verset 28. Et sans parler d'autre chose, je suis assiégé chaque jour par les soucis que me donnent toutes les églises. Paul, parlons des difficultés qu'il rencontre. De la vallée, il lui arrive de passer par la vallée de l'ombre de la mort. Plusieurs fois, Paul dit, on a tenté de me tuer. Bref, je ne suis en sécurité nulle part. Quand je suis en Israël, je suis en danger. Quand je suis en dehors d'Israël, je suis en danger. Lorsque je prends un bateau, je suis en danger. Lorsque je prends le cheval et que je traverse le désert, je suis en danger. Tout ça, pourquoi ? Parce que je suis Jésus-Christ. En d'autres termes, Jésus-Christ nous emmène à traverser la vallée de l'ombre de la mort. Mais parce que nous sommes avec lui, nous n'avons aucun mal à craindre. Voilà pourquoi. Attention au berger qui dirige notre vie. Attention au berger qui dirige notre vie. Si c'est le pasteur qui dirige notre vie, nous sommes perdus. Si c'est la religion qui dirige notre vie, nous sommes perdus. Si c'est le président de la République qui dirige notre vie, nous sommes perdus. Si c'est la nation qui dirige notre vie, nous sommes perdus. Si c'est le travail, les études, le mariage, l'argent, nous sommes perdus. Ces bergers-là ne peuvent pas nous assurer d'une protection à 100% lorsque nous traversons la vallée de l'ombre de la mort. La vallée de l'ombre de la mort, c'est les moments les plus difficiles de la vie. C'est les moments où on se pose des questions. Est-ce que j'ai bien fait de choisir Jésus-Christ? Toute personne qui suit Jésus-Christ passera par la vallée de l'ombre de la mort. C'est impossible de dire « Je marche avec Jésus-Christ et tout va bien. Je n'ai aucun problème. » Et certains même disent « Quand vous avez des problèmes, cela veut dire qu'il y a un péché quelque part. » Non ! Les difficultés ne sont pas synonymes d'un péché caché. Non ! Nous avons le cas de Pierre. Il dit « Est-ce que je ne suis pas ministre ? Est-ce que je ne suis pas apôtre ? Est-ce que je ne suis pas descendant d'Abraham? Je ne suis pas de la postérité d'Abraham? Oui, je travaille comme eux. Et je suis même plus qu'eux parce que moi, je suis constamment en danger. Je suis constamment en danger. Mais il est sous la protection de Jésus-Christ. Il fait partie du troupeau de Jésus-Christ. Voilà pourquoi lui aussi pourra dire, comme David, quand je traverse la vallée de l'ombre de la mort, je ne crains aucun mal, car tu es avec moi, car Dieu est avec moi. Psaume 39, pardon, psaume 33, versets 16 à 17. Psaume 33, versets 16 à 17. Ce n'est pas une grande armée qui sauve le roi. Ce n'est pas une grande force qui délivre le héros. Le cheval est impuissant pour assurer le salut, et toute sa vigueur ne donne pas la délivrance. Si je pouvais actualiser le verset 17, le cheval est impuissant, je dirais le char, les blindés, le blindé, le char de combat, l'hélicoptère, la Kalachnikov, le M16 sont impuissants pour assurer le salut. Et toutes leurs forces ne peuvent pas donner la délivrance. Ce n'est pas une grande armée qui sauve le roi. Ce n'est pas une grande force qui délivre le héros. Ce n'est pas ça. C'est Dieu. Verset 18. Voici l'œil de l'Éternel est sur ceux qui le craignent, sur ceux qui espèrent en sa bonté. L'œil de l'Éternel. Donc Dieu a une vue, bien sûr, Dieu est partout. Mais ce verset veut nous faire comprendre qu'il prête vraiment toute son attention à ceux et celles qui lui font confiance dans leur vie de tous les jours. Ceux et celles qui ont accepté Jésus-Christ comme berger dans leur vie et dans leur domaine et dans le domaine de leur vie de tous les jours. Il prend soin d'eux. Il ne les abandonne pas. Il ne les délaisse pas. Psaume 34, verset 8. L'ange de l'Éternel campe autour de ceux qui le craignent et il leur arrache et il les arrache du danger, au danger. L'ange de l'Éternel campe autour de ceux qui le craignent et il les arrache au danger. Mon frère, ma sœur, mon frère, ma sœur, Dieu est notre berger en Jésus-Christ. Il campe autour de nous, il est tout autour de nous. C'est vrai que nous ne pouvons pas le sentir. Peut-être que nous ne pouvons pas le voir non plus. Mais il est là parce qu'il a dit, je suis avec vous tous les jours jusqu'à la fin du monde. Il ne nous abandonnera pas. Il ne nous délaissera pas. C'est donc avec assurance que je peux dire que le Seigneur est mon aide. Que je n'ai rien à craindre. Que peut me faire un homme? Rien du tout. Il peut tuer mon corps. L'homme peut tuer mon corps. L'homme peut me vendre. L'homme peut faire de manière à ce que je perde mon travail. L'homme peut faire éclater mon mariage. L'homme peut détruire mon commerce. Mais il ne peut pas enlever cette vie éternelle que Dieu m'a donnée. Et même s'il détruisait tout, celui que je suis, c'est-à-dire Jésus-Christ, qui est mon berger, peut me redonner bien plus que ce que l'homme a détruit. Nous le voyons avec le cas de Job, nous l'avons lu. Dieu lui donna bien plus de bénédictions après que Satan ait détruit ses enfants, ses commerces, presque son mariage. Lorsqu'il a persévéré avec Dieu, Dieu lui a donné beaucoup plus. Mon frère, ma sœur, le même Dieu que nous servons, c'est le même Dieu de la Bible. La Bible dit dans Hébreux 13, verset 8, Jésus-Christ est le même hier, aujourd'hui et éternellement. Il n'a pas changé. Ce berger qui a conduit Paul depuis le jour où Paul l'a rencontré, jusqu'au jour où Paul a quitté ce monde, ce berger-là, Jésus-Christ, n'a pas changé. Donc si Jésus-Christ décide que nous passions aujourd'hui par des temps difficiles, ce n'est pas pour nous détruire. Au contraire, profitons-en pour nous rapprocher de Dieu, pour mieux le connaître. Jean 10, Jean 10, verset 14. Jean 10, verset 14 nous dit: Je connais mes brebis et elles me connaissent. Pour moi, je pense que les temps difficiles, les vallées, la traversée de la vallée de l'ombre de la mort doivent être pour nous des moments où nous devons davantage nous rapprocher de Dieu. Même quand tout va bien, nous devons davantage nous accrocher à Dieu. Mais quand tout va mal, quand les choses commencent à aller de mal en pire, c'est l'occasion davantage encore de nous rapprocher de Dieu. Dieu dira à Josué dans Josué 1, verset 8, Médite ce livre de la loi jour et nuit, le jour, c'est-à-dire quand tout va bien, la nuit quand tout va mal. Quand tout va mal dans notre vie, c'est l'occasion pour nous de nous approcher encore de Dieu, pas de nous éloigner. Certains s'éloignent de Dieu quand tout va bien. D'autres s'éloignent de Dieu quand tout va mal. Que tout aille bien, que tout aille mal, nous devons davantage nous accrocher à Dieu. Il est notre berger en Jésus-Christ. Jésus-Christ est notre berger. Il ne nous abandonnera pas. Il ne nous délaissera pas. C'est avec assurance que nous pouvons dire, aucun mal ne me sera fait. On ne me détruira pas. On pourra tuer mon corps, mais mon esprit, on ne tuera pas parce que j'appartiens à Dieu. Si Dieu décide que je passe par les eaux, nous dit Ésaïe 43, verset 2, il a dit qu'il sera avec moi. Si je dois passer par le feu, il a dit qu'il sera avec moi. Il ne m'abandonne pas. C'est nous qui abandonnons Dieu. Dieu ne nous a jamais abandonnés, mon frère. Dieu ne nous a jamais abandonnés, ma sœur. Soyons honnêtes quand même envers Dieu. Soyons honnêtes. Je connais mes brebis et elles me connaissent. Connaissez-vous Jésus-Christ? Avez-vous une relation intime et personnelle avec le bon berger? Les difficultés font que certaines personnes abandonnent Dieu. D'autres, c'est l'abondance. D'autres, c'est la disette. C'est la faim. C'est la nudité. C'est les coups, les persécutions. Je ne suis pas là pour juger qui que ce soit. Je n'ai pas l'autorité, je n'ai pas le mandat de juger qui que ce soit. Mais j'ai reçu l'appel de appeler les hommes et les femmes à la repentance, à se tourner vers Jésus-Christ. Si vous traversez des moments difficiles, c'est l'occasion davantage de vous rapprocher de Christ. Ce n'est pas l'occasion de lui fuir. La maladie n'est pas une opportunité pour fuir Christ. Le chômage n'est pas une opportunité pour fuir Christ. La crise financière n'est pas une opportunité pour fuir Christ. Non, au contraire, c'est le moment où vous devez davantage vous rapprocher. Selon moi, c'est le moment où vous devez davantage vous rapprocher de Dieu. Apprenons à connaître le bon berger. Et comment on le connaît? Dans la prière, dans la méditation de la parole de Dieu. Prière et méditation de la parole de Dieu. Comme je l'ai dit, dans la Bible, nous retrouvons des histoires d'hommes et de femmes qui ont marché avec Jésus-Christ, qui ont marché avec Dieu, qui ont traversé toutes sortes de situations. Et on nous raconte comment ils ont fini. Ceux qui n'ont pas voulu, ceux qui ont commencé et qui n'ont pas voulu persévérer avec Dieu, avec le Dieu de la Bible, et comment ils ont fini. Mon frère, ma sœur, la Bible est un livre historique, est un livre centré sur Christ. Mais c'est aussi un livre historique qui nous parle de ces hommes et de ces femmes qui ont marché avec Dieu. Du reste, il y a même un verset dans le livre de Hébreux qui nous parle des témoins, qui nous parle d'une nuée de témoins. Pourquoi? Pour nous dire que ce que nous sommes en train de vivre n'est rien de nouveau. Ce n'est rien de nouveau. Les autres ont vécu ça et ils ont réussi. Pourquoi nous devrions échouer? Mon frère, ma sœur, c'est très important. N'abandonnons pas Jésus-Christ. N'abandonnons pas le Dieu de la Bible à cause des difficultés. David a été oint à l'âge de 17 ans, entre 14 et 17 ans. Je n'ai pas vraiment la précision. Mais il est devenu roi à 30 ans. À 30 ans, il est devenu roi. Vous imaginez une période de plus de 15 ans. Fuyant Saül partout, allant même jusqu'à devenir un brigand, si je puis dire, Ils faisaient des excursions jusqu'à aller même se réfugier parmi les Philistins. C'est une sorte de traversée de la vallée de l'ombre de la mort. Il a même fait une fois, j'ai lu, il a même fait le fou. Il a commencé à se baver dessus et à faire des gestes pour prouver pour donner l'impression qu'il n'était pas normal. Tout ça parce que il fuyait Saül, tout ça parce que Dieu lui avait promis la royauté sur Israël. Mon frère, ma sœur. Mon frère, ma sœur. Les difficultés ne sont pas quelque chose de nouveau. Mais nous pouvons faire face à ces difficultés avec le bon berger, avec le berger, l'unique, le vrai berger qui est Jésus-Christ. Ne cherchons pas d'autres bergers, tels que le mensonge, tels que l'argent, tels que la drogue, tels que l'alcool, tels que la religion. Non, le bon berger s'appelle Jésus-Christ. Et il dit aujourd'hui, ouvrez-lui les portes de votre cœur. Il vous demande de lui ouvrir les portes de votre cœur, afin qu'il dirige votre vie. Si c'est cela votre prière, le désir de votre cœur, c'est très simple. Baissons la tête dans la prière et répétez ces simples mots après moi. Dites, Père éternel, au nom de ton Fils Jésus-Christ, je viens devant toi. J'accepte Jésus-Christ comme mon Seigneur et mon Sauveur personnel. J'accepte Jésus-Christ comme mon divin berger, comme mon berger, comme l'unique berger de ma vie. Je prends l'engagement aujourd'hui et jusqu'à la fin de mes jours de suivre Jésus-Christ dans tous les jours de ma vie et dans tous les domaines de ma vie. Je demande pardon pour ma rébellion. Je demande pardon d'avoir suivi un autre berger. Je demande pardon de ne pas avoir écouté la voix de Dieu avant. Mais maintenant, je suis Jésus-Christ. Maintenant, je m'engage à suivre Jésus-Christ dans ma vie de tous les jours. Je crois et je confesse que maintenant je suis une créature de Dieu, une nouvelle créature de Dieu, que je suis un enfant de Dieu et que je suis Jésus-Christ dans ma vie de tous les jours. J'ai ainsi prié, au nom de Jésus-Christ, Amen. Si vous avez fait cette prière, croyez que par la foi, Dieu vous a entendu et que vous êtes devenu une nouvelle créature, un enfant de Dieu, vous faites partie maintenant du troupeau de Christ. 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Je suis Raphaël Mambou, le nom de cette émission est Venez à Jésus. Nous nous retrouvons la fois prochaine, toujours sur le même thème, le bon berger. Que Jésus continue de vous bénir, que Jésus continue de vous garder. À la fois prochaine. Amen.
1: Bonjour à tous, je suis Raphaël Mambou, que Jésus vous bénisse, qui que vous soyez, où que vous soyez. Le nom de cette émission est Venez à Jésus. C'est une grâce, c'est un privilège, c'est un honneur de pouvoir vous retrouver encore aujourd'hui autour de la parole de Dieu pour partager notre troisième émission sur l'identité du croyant en Christ. Ce n'est pas que nous sommes plus intelligents, ce n'est pas que nous sommes plus spirituels, ce n'est pas que nous sommes plus éloquents, plus que quoi que ce soit, non. C'est simplement que Dieu a fait grâce et nous voulons profiter de cette grâce au maximum. Et ma prière pour vous, et pour nous, et que nous aussi nous puissions profiter de cette grâce que Dieu nous fait en Jésus-Christ. Je bénis le Seigneur pour tous nos partenaires, pour tous ces hommes et ces femmes qui prient pour nous, qui nous soutiennent, qui nous conseillent, qui nous encouragent financièrement, matériellement, qui nous appellent pour leur dire que ces émissions leur font du bien. Vraiment que le Seigneur vous bénisse, qu'il vous bénisse encore. Comme je le disais, nous sommes en train d'étudier sur, nous sommes sur l'identité du croyant en Christ et c'est notre troisième émission. Mais avant d'aller plus loin, je voudrais que nous prions pour que nous puissions rendre gloire à Dieu, que nous puissions lui dédier ces 30 minutes afin que lui seul règne, lui seul nous parle, que nous puissions entendre sa voix et que son message soit implémenté en nous. Prions. Père éternel, je te bénis, je te loue, je te rends grâce. Je te remercie au nom de ton Fils Jésus-Christ, Seigneur. Nous sommes aujourd'hui encore là pour entendre ta parole sur l'identité du croyant en Jésus-Christ. Seigneur, permets que cet enseignement nous profite, soit profitable pour nous dans notre vie de tous les jours. Que tu ne parles pas en vain, mais que tu vraiment, que tu nous révolutionnes, que tu nous changes, que tu nous guides. Merci Père, au nom de ton Fils Jésus-Christ. Amen. L'identité du croyant en Christ. Nous avons dit que l'identité, c'est aussi la possibilité de regrouper plusieurs personnes sous un même concept, une même idée ou valeur. C'est la possibilité de regrouper une catégorie d'hommes qui ont les mêmes caractéristiques. Nous avons aussi dit que l'identité, c'est ce qui permet de différencier, sans confusion possible, une personne, un groupe de personnes des autres. Donc, le chrétien, quand une personne a donné sa vie à Jésus-Christ, lorsque quelqu'un a donné sa vie à Jésus-Christ, qui est devenu chrétien, cette personne a une identité. Et cette identité, nous l'avons définie. C'est ce qui permet de différencier cette personne des autres qui ne sont pas chrétiens. Cette identité permet, nous donne aussi la possibilité de regrouper les chrétiens sous un même concept, sous un même Seigneur, sous les mêmes valeurs, qui ont les mêmes caractéristiques ou qui ont les mêmes idées. Donc, un prisonnier qui donne sa vie à Jésus-Christ doit avoir les mêmes valeurs, doit avoir les mêmes idées, doit avoir les mêmes caractéristiques qu'une personne qui n'est pas en prison. Un chrétien européen doit avoir les mêmes caractéristiques qu'un chrétien américain. Un chrétien américain doit avoir les mêmes caractéristiques qu'un chrétien africain. Le pasteur doit avoir les mêmes caractéristiques que les laïcs. Le pasteur n'est en rien différent des autres. Il est simplement appelé au ministère de la prédication. Mais il n'est en rien spécial, plus spécial que les autres, au risque de choquer certaines personnes. La Bible donne des caractéristiques du chrétien. Et c'est ce que nous sommes en train de voir. Dans Éphésiens 1, verset 3, nous avons dit, « Béni soit Dieu, le Père de notre Seigneur Jésus, qui nous a bénis de toutes sortes de bénédictions spirituelles dans les lieux célestes en Jésus-Christ, en Christ. » En d'autres termes, le chrétien est béni en Jésus-Christ. Le chrétien n'est pas maudit. Celui qui donne sa vie à Jésus-Christ qui est en prison, aujourd'hui, il donne sa vie à Jésus-Christ aujourd'hui, en ce moment. La Bible dit que cette personne est bénie, comme vous et moi nous sommes bénis. La prostituée qui donne sa vie à Jésus-Christ maintenant est une personne bénie. Elle n'est en moins rien bénie que les autres chrétiens. Sa vie passée est effacée. Elle commence une nouvelle vie en Jésus-Christ au moment où elle donne sa vie à Christ et elle commence sa vie avec des points positifs, dont un, elle est bénie. Caractéristique, elle est bénie. Ce n'est pas une personne maudite. Ce n'est pas une personne qui doit gagner les faveurs de Dieu pour atteindre un certain stade. Car rappelez-vous, en Jésus-Christ, tout s'obtient par grâce. Tout ce que Dieu nous donne en Jésus-Christ, Dieu nous le donne par grâce. Une grâce est une faveur que l'on ne mérite pas. Je suis béni en Jésus-Christ, je suis béni dans mon travail, je suis béni dans mon ministère, je suis béni dans mon commerce, je suis béni dans ma famille, je suis béni en Jésus-Christ et c'est une grâce. Cela veut dire que je ne le mérite pas. Il n'y a pas sujet à s'enorgueillir, il n'y a pas sujet à frapper la poitrine. Voilà pourquoi je dis... Le pécheur qui se convertit maintenant, qui donne sa vie à Jésus-Christ maintenant, devient une personne bénie. Et les autres qui ont connu Jésus-Christ avant lui ne sont en rien plus bénis que la personne qui a donné sa vie à Jésus-Christ maintenant. La seule différence, si je puis dire, c'est que celui qui donne sa vie à Jésus-Christ maintenant doit découvrir quelles sont ces différentes bénédictions qui se trouvent en Jésus-Christ, comment en jouir, comment les vivre pleinement. C'est la seule différence. Mais nous sommes bénis tous de la même manière. Gloire à Dieu et merci Seigneur Jésus-Christ. Merci Père. Car la Bible nous dit, il n'y a pas d'enfant chéri. Il n'y a pas de favoritisme en Dieu. Dieu ne bénit pas plus l'homme que la femme. Dieu ne bénit pas plus l'Européen que l'Américain en Jésus-Christ. Dieu ne bénit pas plus l'Africain que l'Européen en Jésus-Christ. Non. Dieu ne bénit pas plus le chrétien quinois que le chrétien brazzavillois. Dieu ne bénit pas plus le chrétien quinois que le chrétien katangais, que le chrétien de Bukavu, que le chrétien de Kisangani, que le chrétien de Goma, que le chrétien de l'Équateur. Non! Nous sommes bénis de la même manière par Jésus-Christ. La même quantité de bénédictions en Jésus-Christ, nous pouvons les jouir au maximum. À nous de profiter de cela. Éphésiens 1, verset 3 dit, nous sommes bénis de toutes sortes de bénédictions spirituelles dans les lieux célestes en Christ. Tout commence de manière spirituelle, avant qu'elle se matérialise. Une voiture était d'abord quelque chose qui existait spirituellement. Dieu a donné l'idée à la personne, à un homme, et cet homme a matérialisé ces choses-là. Voilà pourquoi nous n'avons rien à envier aux autres. Croyez que vous êtes une personne bénie. Même quand rien ne marche, croyez que vous êtes une personne bénie. Dans l'émission précédente, nous nous sommes limités dans Nombre 23. Nombre 23, verset 20. Où un homme de Dieu se laisse corrompre par les ennemis d'Israël pour venir maudire le peuple de Dieu. Balaam prononça son oracle et dit, verset 18, pardon, Nombre 23 à partir du verset 18. Balaam prononça son oracle et dit, lève-toi Balak, écoute, prête-moi l'oreille. Dieu n'est pas un homme pour mentir. C'est très important. Si Dieu dit que vous êtes béni, rappelez-vous que Dieu ne ment pas. Dieu ne vous fait pas de blagues. Il n'y aura pas un jour où Dieu va vous dire, après que vous avez cru que vous êtes une personne bénie, Dieu vous dit, non, excuse-moi, c'était une blague que je te faisais. Non, Dieu n'est pas un homme pour mentir. Donc ce qu'il dit est la vérité. Si Dieu dit que vous êtes une personne bénie, vous êtes une personne bénie. Rien que le Nouveau Testament regroupe plus de 133 à 134 versets dans lequel nous retrouvons notre identité en Jésus-Christ. Ce que nous sommes, ce que nous possédons et ce que nous pouvons faire en Jésus-Christ. En entendant de finir toute cette série d'émissions sur l'identité du croyant en Christ, lisez le Nouveau Testament. Vous allez découvrir qui vous êtes en Jésus-Christ. Et quand vous lisez l'Ancien Testament, vous découvrez qui Dieu est pour nous en Jésus-Christ. Dieu n'est pas un menteur. Donc si Dieu dit qu'en Jésus-Christ vous êtes une personne bénie, vous l'êtes. Même si les choses sont contraires, vous l'êtes. Dieu n'est pas un homme pour mentir, ni un fils d'homme pour se repentir. En d'autres termes, pour dire, excuse-moi, je te faisais une blague. Excuse-moi, je me suis trompé. C'est vrai que je t'ai dit que tu es béni, mais en fait, je me suis trompé. Je t'ai fait une blague, hein? C'est entre nous, hein? Te fâche pas. Non, Dieu ne fait pas ça. Ce qu'il a dit, ne le fera-t-il pas? Ce qu'il a déclaré, ne l'exécutera-t-il pas? En d'autres termes, si Dieu dit que vous êtes béni, si Dieu décrète dans sa parole que vous êtes une personne bénie, soyez sûr que vous êtes une personne bénie. Si Dieu vous promet quelque chose, soyez sûr que cette chose est sur le point d'arriver. Voilà pourquoi, quand Dieu dit que Jésus revient bientôt, nous devons nous préparer à son retour. Si Dieu dit que nous sommes bénis, nous devons croire que nous sommes bénis. Si Dieu dit que nous sommes plus que vainqueurs, nous devons croire que nous sommes plus que vainqueurs. Verset 20. Voici, j'ai reçu l'ordre de bénir. Il a béni et je ne le révoquerai pas. Je ne le révoquerai point. Qui est l'homme? Qui est votre grand-père? Qui est votre oncle? Qui sont les sorciers pour révoquer ce que Dieu a déclaré dans la vie du croyant en Christ? Si Dieu dit que le croyant en Christ est une personne bénie, même les plus grands sorciers, réunis avec les plus grands magiciens, ne peuvent pas révoquer ce que Dieu a déclaré dans votre vie. La foi vient de ce qu'on entend et ce qu'on entend vient de la parole de Dieu. Voilà pourquoi nous devons lire la Bible, de Genèse à Apocalypse. C'est vrai qu'au début on ne comprendra pas tout, mais nous devons persévérer. Nous devons découvrir qui nous sommes en Jésus-Christ. Moi je souligne les versets. Quand je souligne en bleu, c'est tout passage qui retient mon attention. Quand je souligne en rouge, c'est tout passage qui a trait à la guérison, à la santé. Quand je souligne en vert, c'est tout passage qui a trait à la prospérité, aux richesses matérielles. Nous devons connaître les Écritures. Dieu nous a déjà bénis en Jésus-Christ. Et l'homme ne peut pas révoquer cela. Le combat que les hommes peuvent mener contre nous ne change rien. Nous sommes une personne bénie. Lorsque nous retournons dans ce passage, dans le contexte dans lequel est dit ces paroles de Balaam, Israël ne sait pas que secrètement son ennemi le combat. Ce n'est pas parce que les hommes vous combattent dans votre vie que vous êtes une personne maudite. Ce n'est pas parce que rien ne marche dans votre vie, vous allez introduire votre CV dans une entreprise, une demande d'emploi, on vous rejette, que vous devez dire que vous êtes une personne maudite. Non! Ce n'est pas parce que vous avez fait des demandes de mariage à plusieurs sœurs, à plusieurs femmes, et que cela n'a pas marché que vous devez dire que non, vous êtes sous une malédiction. Non! Si vous avez donné votre vie à Jésus-Christ, sachez premièrement que vous êtes une personne bénie. Dieu n'est pas un menteur. Dieu ne fait pas de blagues. Ce qu'il a déclaré dans votre vie est vrai. Ce n'est pas parce que vous faites des demandes de projets que ça ne marche pas, qu'on vous rejette, que vous êtes une personne, entre guillemets, sous de mauvaises étoiles. Non, vous êtes une personne bénie si Jésus-Christ est votre Seigneur et votre Sauveur personnel. Le combat que vous vivez dans votre vie ne change rien à la bénédiction de Dieu dans votre vie. Parce que la bénédiction première, c'est d'abord de recevoir Jésus-Christ comme Seigneur et Sauveur de notre vie. Le psaume 87, verset 7 dit « Toutes mes sources sont en toi ». En d'autres termes, toutes mes sources sont en Dieu. Toutes mes sources sont en Jésus-Christ. Donc si j'ai la source, j'ai les affluents, j'ai les fleuves, j'ai les océans de bénédiction. Si j'ai la source de bénédiction en moi, j'ai les fleuves de bénédiction en moi. Si Jésus-Christ, qui est le Fils de Dieu, qui est Dieu, habite pleinement en moi, je suis béni. Tout combat que les hommes feront contre moi ne change rien du tout. Je suis béni. Ce n'est pas parce que je suis au chômage que je ne suis pas béni. Non, je suis béni. Vous allez aux agences d'emploi. On vous dit que votre dossier est hyper compliqué, que pour que vous puissiez trouver du travail, il faudra déplacer les montagnes. Eh bien, dites-leur qu'en Jésus-Christ, vous êtes une personne bénie. Ésaïe 61, verset 9, nous dit à la fin que nous sommes une race bénie de l'Éternel. L'Éternel, Dieu nous a bénis en Jésus-Christ. Si on ne veut pas de vous, ne dites rien de mauvais sur votre propre vie. Dites que, au contraire, vous avez chassé la lumière. Parce que vous êtes la lumière du monde en Jésus-Christ. Vous êtes une personne bénie. Les difficultés par lesquelles vous vivez, vous passez, que vous êtes en train de vivre, ce n'est pas parce que votre compte bancaire est au rouge que vous êtes maudit. qu'il faut commencer à aller chercher les grands-parents, les arrière-grands-parents, les fautes des oncles, de ceci, de cela. Non, en Jésus-Christ, nous sommes une nouvelle créature. Les choses anciennes sont passées. Ce n'est pas parce que les choses ne marchent pas aujourd'hui que vous devez commencer à croire « Ah, c'est parce que j'avais fait du mal à tel. » Si vous avez fait du mal à tel, demandez pardon. Mais ce n'est pas parce que telle chose ne marche pas dans votre vie que vous devez dire que non, c'est parce que mon grand-père, mon arrière-grand-père, mon oncle, mon enfant, comme j'ai entendu des fois, on a chassé des enfants sous prétexte que ce sont des sorciers qu'ils ont bloqué les bénédictions des parents. Ce sont des stupidités, je m'excuse. Qui peut bloquer votre bénédiction quand vous êtes en Jésus-Christ? Nous avons la preuve. J'ai reçu, verset 20, j'ai reçu l'ordre de bénir. Je ne peux faire que ce que Dieu me dit de faire. Dieu me demande de bénir parce que lui, d'abord, il avait béni. Écoutez, si Dieu me bénit en Jésus-Christ, l'homme, tout ce qu'il peut faire, c'est que de me bénir aussi. Parce que s'il ose me maudire, en fait, tout ce qu'il dira contre moi va se retourner contre lui. S'il me bénit, il sera béni. S'il me bénit, il sera béni. Je suis béni en Jésus-Christ. Ce n'est pas les épreuves, ce ne sont pas les difficultés, ce ne sont pas les tempêtes qui me feront changer d'avis. Je suis béni parce que Dieu dit que je suis béni. Prenons le cas d'un homme, béni, mais qui est passé par des difficultés. Le cas de Joseph, dans Genèse 39. Lisons le verset 1 et 2. Joseph a eu des songes. Joseph, on en a parlé à sa famille, et c'est la haine qui est sortie. Ses frères l'ont vendu. 39, verset 1, Genèse. On fit descendre Joseph en Égypte, et Potiphar, l'officier de Pharaon, chef des gardes, égyptien, l'acheta à des Ismaélites qui l'avaient fait descendre. Un homme vendu comme esclave. Verset 2, écoutez sa caractéristique. L'Éternel fut avec lui. Un homme vendu comme esclave, mais parce qu'il est une personne bénie, Dieu est avec lui. Et la prospérité l'accompagna. Ah, écoutez, ça c'est fort. C'est un esclave, quelqu'un qui est vendu par ses frères, quelqu'un qui a été haï par ses frères. Il est dans une maison étrangère, avec des dieux étrangers. Mais qu'est-ce qu'il est dit? Dieu est avec lui et la prospérité est avec lui. Dieu et prospérité vont ensemble, même s'il y a adversité. Son maître, l'Éternel fut avec lui et la prospérité l'accompagna. Il habita dans la maison de son maître l'Égyptien. C'est toujours précisé, un étranger. Son maître vit que l'Éternel était avec lui. Et que l'Éternel faisait prospérer entre ses mains tout ce qu'il entreprenait. Écoutez, vous êtes employé dans une entreprise. Si vous croyez que vous êtes une personne bénie en Jésus-Christ, vous reconnaissez par cela, un, que Dieu est avec vous, que la prospérité est avec vous, et que tout ce que vous êtes en train de faire, d'honnête évidemment, tout ce que vous êtes en train de faire, a du succès. Au point où que l'Égyptien, celui qui avait des dieux étrangers autres que le Dieu d'Israël, le Dieu d'Abraham, d'Isaac et de Jacob, reconnut que ce serviteur, cet esclave, Joseph, est différent. Pourquoi il est différent? Parce que Dieu est avec lui. Et Dieu faisait la différence. Voilà comment doit se comporter un enfant béni, un enfant de Dieu. Il est esclave, c'est vrai. Il n'a pas d'heure de repos de son choix, c'est vrai. Ce sont ses frères qui l'ont vendu, c'est vrai. Il passe par des tempêtes, c'est vrai. Il est dans un désert économique, c'est vrai. Dans un désert financier, même ses propres, même les vêtements qu'il porte ne lui appartiennent pas. Mais Joseph sait qu'il est une personne bénie. Joseph sait que Dieu est avec lui. Joseph sait que puisque Dieu est avec lui, le succès, la prospérité l'accompagnent aussi. Quoique esclave, cela veut dire que vous soyez comptable dans une entreprise, que vous soyez portier dans une entreprise, que vous soyez lavandier dans une maison, serviteur dans une maison, employé dans une maison. Si vous êtes avec Dieu, Dieu vous donnera du succès. Si Dieu est avec vous, vous êtes une personne bénie. Même si tout ce qu'on vous donne ne vous appartient pas, parce qu'un esclave, sa propre vie ne lui appartient pas. La vie appartient à son maître. Joseph aurait pu commencer à se plaindre. Joseph aurait pu dire, mais pourquoi Dieu m'a fait ça? Pourquoi? Qu'est-ce qui se passe? J'ai eu des visions. La Bible dit que je suis une personne bénie. Hein, Joseph aurait pu dire ces choses. Hein, comme beaucoup de chrétiens nous disons aujourd'hui. Mais la Bible dit que je suis béni. Pourquoi je passe toujours par des moments difficiles? Pourquoi rien ne marche dans ma vie? Pourquoi je n'ai pas ma propre entreprise? Pourquoi je n'ai pas une voiture? Pourquoi je ne suis pas... Joseph ne se plaignait pas. Joseph faisait son travail. Il savait qu'il était une personne bénie. Il savait que Dieu était avec lui. Il savait que tout ce qu'il entreprendrait réussirait. Vous croyez que tout ce que Joseph a fait a toujours marché au début? Non. Non. Mais plus il s'imprégnait de cette foi-là, et Dieu commençait à lui donner du succès. Nous devons croire et confesser dans notre vie de tous les jours que nous sommes bénis, peu importe les adversités, peu importe les difficultés, peu importe les obstacles, peu importe ce qui vient devant, nous devons croire que nous sommes bénis en Jésus-Christ dans les lieux célestes et que nous possédons toutes des bénédictions. Toutes sortes de bénédictions. Il n'y a pas une bénédiction que Dieu ne nous a pas donnée en Jésus-Christ. Proverbe 10, verset 6 dit qu'il y a des bénédictions. C'est un article indéfini. Il y en a beaucoup sur la tête du juste. Qui est le juste? Le juste est celui qui a donné sa vie à Jésus-Christ. Toutes ces bénédictions nous sont données en Jésus-Christ par grâce. Il n'y a pas d'œuvre à faire. Il n'y a pas de jeûne à faire. Simplement de croire et de confesser ces choses. Croyez-le et confessez-le dans votre vie de tous les jours. La bénédiction de Dieu est sur vous. La bénédiction de Jésus-Christ est sur vous, sur votre mariage, sur vos études, sur votre commerce, sur votre ministère, sur votre maison, sur votre voiture. Vous devez croire et le confesser. Dieu a tout créé par la parole. Nous sommes à son image et à sa ressemblance. Donc nous aussi nous appelons à l'existence des choses qui n'existaient pas au travers de nos paroles. Attention, la vie et la mort sont au pouvoir de la langue. La vie et la mort, le succès et l'échec, qu'est-ce que nous disons? Je suis convaincu que Joseph ne disait pas des paroles de malédiction sur sa vie. Il devait dire, je suis fils de Dieu, je suis un enfant de Dieu, je suis descendant d'Abraham, d'Isaac et de Jacob. Je suis béni parce que l'Éternel Dieu m'a choisi. Et nous pouvons l'actualiser en disant, l'Éternel Dieu nous a choisis en Jésus-Christ. Nous sommes bénis. Ce n'est pas parce que nous passons par des moments difficiles que les choses doivent nous faire dire le contraire. Que ces choses doivent nous faire dire le contraire. Non, mon frère, non, ma sœur. Croyons-le. L'Éternel fut avec lui. Quoique esclave, quoique loin d'une terre, loin d'Israël, loin de sa famille, seul, mais Dieu est avec lui. Même si nous sommes seuls à notre travail, nous sommes le seul chrétien, nous sommes le seul qui croyons en Jésus-Christ, nous sommes une personne bénie et Dieu est avec nous. C'est ça notre plus grande bénédiction. Dieu en nous, au travers de Jésus-Christ. La prospérité va nous accompagner. Le succès va nous accompagner. Pourquoi? Parce que notre bénédiction, c'est d'abord Jésus-Christ. Revenons un peu, juste pour terminer, dans Nombre 23, verset 21. Il n'aperçoit point d'iniquité en Jacob. Il ne voit point d'injustice en Israël. L'Éternel, son Dieu, est avec lui. Il est son roi, l'objet de sa allégresse, de son allégresse. Dieu est avec nous en Jésus-Christ. Si vous n'avez pas reçu Jésus-Christ, aujourd'hui est le chemin. Aujourd'hui est l'opportunité que Dieu nous donne en Jésus-Christ d'être sauvés. Et c'est très simple. Baissons simplement la tête dans la prière et répétez ces simples mots que je vais faire. Dites, Père éternel, au nom de ton Fils Jésus-Christ, je viens devant toi. J'accepte Jésus-Christ comme mon Sauveur, mon Seigneur personnel. Je crois et je confesse qu'en acceptant Jésus-Christ dans ma vie, j'accepte ton salut. Je reçois ta grâce. Je reçois ton pardon. Je reçois ta bénédiction dans ma vie. Tu es mon roi et mon seul Seigneur en ce moment. Je m'engage maintenant et jusqu'à la fin de ma vie à marcher en nouveauté de vie, à suivre Jésus-Christ tous les jours de ma vie, dans tous les domaines de ma vie. Je renonce au péché, je renonce aux œuvres du diable, je renonce aux œuvres des ténèbres et je dis oui à Jésus-Christ. Maintenant et pour toujours, je crois et je confesse que je suis un enfant de Dieu. Merci de m'avoir sauvé. Amen. Si vous avez fait cette prière, croyez que Jésus-Christ est devenu votre Sauveur et votre Seigneur personnel. Et qu'en l'acceptant, vous êtes béni maintenant de toutes sortes de bénédictions. Dites-le dans votre vie de tous les jours, peu importe ce qui va arriver. Croyez et confessez-le. 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Le nom de cette émission est Venez à Jésus. Je suis Raphaël Mambou. Que Jésus continue de vous bénir, que Jésus continue de vous garder. Nous nous retrouvons la fois prochaine, toujours sur le même thème, l'identité du croyant en Christ. Que Jésus vous bénisse, que Jésus continue de vous garder. À la fois prochaine. Amen.
0: Bonjour à tous, je suis Raphaël Mambou, que Jésus vous bénisse, qui que vous soyez, où que vous soyez. Le nom de cette émission est Venez à Jésus. C'est une grâce, c'est un honneur, c'est un privilège de pouvoir vous retrouver encore aujourd'hui autour de la parole de Dieu pour partager quelques versets bibliques sur la rédemption. Et nous avons un ami, un invité spécial, Paco Colangas. Bonjour Paco.
2: Bonjour Mambou Raphaël.
0: Merci d'avoir répondu à notre invitation. Merci pour ce thème. Que le Seigneur continue de te bénir, que le Seigneur continue de t'utiliser, que le Seigneur te rende au centuple cette richesse que tu es en train de nous transmettre sur la rédemption. Avant de continuer, d'aller plus loin sur la rédemption, je voudrais que nous prions pour que nous remettions le reste des 30 minutes entre les mains du Seigneur. Père éternel, au nom de ton Fils Jésus-Christ, nous venons devant toi pour te dire merci. Merci pour le souffle de vie, merci pour l'amour, merci pour la grâce, la miséricorde, le pardon qui se trouve en Jésus-Christ, la rédemption qui se trouve en Jésus-Christ. Merci Père, nous te dédions le reste des 30 minutes. Parle, dirige-nous. Instruis-nous, conduis-nous Seigneur, fais-nous du bien au travers de ton serviteur Paco. Au nom de ton Fils Jésus-Christ, nous avons ainsi prié. Amen. Rédemption. Paco, je t'en prie.
2: La rédemption, il y a une définition qui est l'action de ramener quelqu'un, c'est-à-dire un changement de direction, changement de directive.
0: Tout à fait.
2: Une personne qui a un chemin opposé et on le ramène. Mais cependant, ce chemin n'est pas des chemins mauvais, mais c'est un chemin de salut, un chemin de vie. Et la personne qui nous fait changer vraiment de direction, de chemin, c'est Jésus-Christ. Parce qu'il n'y a que deux chemins. La Bible déclare ceci, je crois, dans Deutéronome 28. Dieu dit ceci, au travers de Moïse, j'ai mis deux chemins devant vous, la vie et la mort, choisissez. En fait, une chose qui est vraie, c'est que Jésus, quand il vient, il te fait voir directement et tu le sais. Tu sais consciemment que quand Jésus vient, il vient te proposer un autre chemin.
3: Un autre style de vie.
2: Pourquoi? Parce que tu connais ton style de vie, tu connais le chemin que tu as entrepris et tu sais que c'est un chemin de souffrance, un chemin de désolation, un chemin de ténèbres, un chemin où il n'y a pas de paix, et lui te présente le chemin.
3: En parlant de la définition que tu as donnée, ramener quelqu'un sur un autre chemin. En fait, c'est la conversion.
2: Voilà.
3: Écoute ce que Paul nous dit dans 1 Thessaloniciens 1, verset 9. 1 Thessaloniciens 1, verset 9. On raconte à notre sujet quel accès nous avons eu auprès de vous et comment vous vous êtes convertis à Dieu en abandonnant les idoles pour servir le Dieu vivant et vrai et pour attendre des cieux son Fils qu'il a ressuscité des morts, Jésus, qui nous délivre de la colère à venir. Comment vous vous êtes converti? On raconte comment vous vous êtes converti. En d'autres termes, on raconte comment vous vous êtes détourné. Comment Jésus-Christ vous a ramené à Dieu. Paul ne dit pas comment Jésus-Christ vous a ramené dans notre église, dans la communauté paulienne, dans la communauté mariste, dans la communauté des témoins de Jéhovah, protestante, kimbanguiste, témoins de Jéhovah, foi Baha'i et je ne sais quoi. Non. Comment vous vous êtes converti à Dieu. La rédemption, c'est ramener quelqu'un. C'est Jésus qui ramène quelqu'un à Dieu. Jésus lui-même a dit, je suis le chemin, la vérité et la vie. Je suis le chemin qui mène à la vérité. Et cette vérité apporte la vie de Dieu.
2: Voilà. Elle apporte la vie de Dieu. Ramener. Mais cependant, tu sais, Raph, il y a plusieurs personnes qui refusent ce changement de chemin. On veut sauter. C'est vrai, Jésus donne la vie et une vie abondante. Mais le plus souvent, l'être humain préfère cette vie, l'abondance de cette vie, et non la vie que Jésus donne.
3: Ils veulent les cadeaux, mais ils ne veulent pas du donateur.
2: Du donateur. Et ça, c'est ce qui bloque en fait les personnes pour ne pas connaître ce changement et demeurent toujours dans les ténèbres. Non seulement ils veulent les cadeaux, comme tu le disais, mais une autre chose aussi, c'est qu'ils sont bâclés. Pourquoi? Parce qu'à cause des philosophies religieuses par rapport aux philosophies, entre guillemets, chrétiennes, disant que non, ce n'est pas le Dieu des rouges ou des noirs.
3: Nous avons le Dieu des noirs.
2: Nous avons le Dieu des blancs.
3: Si nous ne voulions pas, c'est parce que nous avons accepté le Dieu des blancs.
2: Tout justement. Et un deuxième blocage, c'est quoi? C'est que nous nous rendons compte qu'en changement, par le changement de chemin, nous risquons de perdre grand. C'est-à-dire les avantages par rapport à ces chemins que nous entreprenons. C'est vrai, j'élève mes enfants par ceci, par ce moyen-ci. J'ai X, 3, 4 femmes qui vont prendre soin de ces femmes. Comment pourrais-je me satisfaire? Je fais ceci, cela. En fait, des avantages.
3: On regarde d'abord ses intérêts avant de regarder
2: les intérêts de Christ. Et pourtant, les intérêts de Christ sont les nôtres.
3: Tout à fait. Rédemption. Écoute, en parlant de rédemption, il y a certaines communautés, tu as dit, une des définitions que tu viens de nous donner sur la rédemption, c'est ramener quelqu'un sur le droit chemin. Qui ramène cette personne sur le droit chemin? C'est Jésus-Christ. Il y a dans certaines communautés, on prétend que c'est la communauté qui apporte ces personnes-là. C'est faux. Je voudrais vous inviter à lire dans Éphésiens, dans le livre d'Éphésiens, Éphésiens 2, verset 8. Éphésiens 2, verset 8. C'est par grâce que vous êtes sauvés. Parce que rédemption, c'est sauver. Par le moyen de la foi. Et cela ne vient pas de vous. C'est le don de Dieu. C'est Jésus-Christ qui ramène un pécheur à Dieu. Jésus-Christ n'est pas aujourd'hui, physiquement, si je puis dire, à Dieu. Jésus-Christ n'est pas aujourd'hui, physiquement, si je puis dire, tel qu'il était dans la Bible.

0: une grâce que d'entendre cette émission. C'est une grâce que d'entendre l'Évangile. C'est une grâce d'être sauvé. C'est une grâce de parler de Jésus-Christ. C'est une grâce de grandir spirituellement en Christ. C'est une grâce de ramener des hommes et des femmes à Christ. Ce n'est pas parce que on est plus spirituel, plus intelligent. Ce n'est pas parce qu'on a fait des études. La rédemption est une grâce que Dieu nous fait en Jésus-Christ. Et une grâce, par définition, c'est un cadeau, c'est un don, c'est une faveur que l'on ne mérite pas. Aujourd'hui, il y a des religions qui prétendent qu'il faut mériter le salut. Il y a même une religion dite chrétienne qui dit que le salut de Jésus-Christ ne couvre pas tous les péchés. Quel type de péché le salut de Jésus-Christ ne couvre pas? Des péchés de sang, l'avortement, le meurtre. Oui, l'avortement, le meurtre, par exemple. Quiconque tue une personne, quiconque avorte, même si elle demande pardon à Jésus-Christ, cette personne ne sera pas sauvée. C'est ce que prétendent ces religions-là. Et pourtant, la Bible dit que vous êtes sauvés par grâce. Cela veut dire que le pécheur le plus mauvais, le plus, j'allais dire, le recordman du péché, s'il vient à Jésus-Christ, Dieu va lui donner cette rédemption, cette possibilité d'être racheté, cette possibilité d'être libre du péché, d'être libre d'être racheté et d'être libre de toute forme de transaction. Cette possibilité d'être ramené à Dieu au travers de seulement Jésus-Christ. Quelqu'un me dira, mes frères, vous êtes toujours en train de dire la religion ne sauve pas. Oui, la religion ne sauve pas. Pourquoi elle ne sauve pas? Parce que celui qui est mort à la croix pour nos péchés n'était pas une religion. C'était un être humain vivant qui a accepté d'être sacrifié. Ce n'est pas une religion, c'est Jésus-Christ. Jésus-Christ n'a pas demandé à ses disciples « Allez me bâtir une religion. » Il a dit « Allez dans le monde entier et prêchez la bonne nouvelle. Enseignez-leur tout ce que je vous ai prescrit. » Et c'est ce que nous sommes en train de faire. La rédemption n'est possible qu'en Jésus-Christ. La possibilité d'être racheté du péché n'est possible qu'en Jésus-Christ. Que vous soyez un blanc, un noir, que vous soyez une prostituée, que vous soyez un voleur, un impudique, un meurtrier, un génocidaire, que même si vous, vous êtes encore vivant, vous avez participé au massacre dans les années 1940-1945. Vous avez tué des juifs en grande quantité. Vous êtes punissable par la loi des hommes. Et c'est vrai, on ne peut rien changer à cela. Mais au-dessus des hommes, il y a Jésus-Christ, qui vous aime et qui veut payer le prix pour vous, parce qu'il a payé ça à la croix. C'est à vous de rectifier, comme disait un pasteur qui est mort, qui nous a quittés il y a quelque temps en arrière. Le monde est virtuellement sauvé. À vous et à moi de rectifier ce document-là avec le sang de Jésus-Christ. Comment? En acceptant Jésus-Christ comme Seigneur et Sauveur.
1: Et Sauveur. Eh bien, cher auditeur, j'aimerais te dire ceci. C'est que si tu entends ce message et que tu n'as pas encore donné la vie à Jésus-Christ, c'est tu es déjà considéré comme un recordman dans le péché, comme disait notre frère. Jésus dit ceci, qu'il est le chemin. Dans ce chemin, en fait, on trouve tout sur le chemin, c'est-à-dire tout ce qui est louable, tout ce qui est bénédiction, parce que je pense que le Seigneur met à cœur de parler par rapport à cela. Tu es là, tu es convaincu que tu dois accepter Jésus comme ce Seigneur, tu es convaincu que le Rédempteur est devant toi, et qu'il veut te faire changer de chemin, mais tu as peur, tu crains par rapport aux conséquences du siècle présent. Où vais-je loger? Parce que là où tu loges, c'est par rapport à toutes les manigances que tu fais, c'est par rapport à ce que tu es en train d'entamer, un travail, un sale travail que tu es en train de faire. Qui sait, peut-être que tu tues les gens. Qui sait, peut-être que tu égorges, tu cambrioles, tu fais tas de choses qui est mauvais.
0: Tu profites du péché.
1: Voilà.
0: Tu en tires un salaire.
1: Tu en tires un salaire.
0: ça t'a, ça, ça, ça

0: t'arrange. Et tu te poses la question, où, comment vais-je m'en sortir? J'aimerais te rassurer que dans ce chemin qui est Jésus, ce chemin te conduit directement au ciel. Et pendant ce chemin-là, tu trouveras ce que tu cherches, ce qui te pousse à faire n'importe quoi. Dans ce chemin, tu trouveras le mariage, tu trouveras le travail, tu trouveras la paix, tu trouveras
1: La
0: la
1: sécurité,
0: sécurité,
1: la santé,
0: la santé dans ce chemin.
1: la
0: Et tu
1: prospérité.
0: seras garanti que dans le bout, au bout de ce chemin, il y a l'éternité, il y a le royaume éternel auprès de Jésus-Christ. Ainsi, n'endurcis pas ton cœur, ne regarde pas à gauche ni à droite, ne regarde pas aux conséquences par rapport à ce que tu pourrais imaginer, croyant, ça c'est les conséquences que tu crois être, mais Jésus ne t'a pas parlé de ces conséquences. Ce que tu devras faire, c'est de regarder à ta propre vie. Pourquoi? Parce que le salut est individuel. Et dans ce salut, le Rédempteur veut te faire changer de chemin. Change de chemin quand il est encore temps, parce que il veut te faire changer de chemin, te ramener dans un chemin qui est meilleur que le chemin dont tu te trouves, parce que tu n'as jamais de paix. Tu sais combien tu ne dors pas à cause de ce chemin. Tu sais combien tu es dans la crainte à cause de ce chemin. Tu sais combien tu as peur pour tes enfants à cause de ce chemin. Si tu viens à Jésus-Christ, eh bien, non seulement toi, mais ta famille aussi sera dans la paix et dans une couverture éternelle.
1: Romains 6, verset 23. Romains 6, verset 23. Le salaire du péché, c'est la mort. Mais le don gratuit de Dieu, c'est la vie éternelle en Jésus-Christ. Le salaire de l'impudicité, du mensonge, du vol, de l'homosexualité, du lesbiennage, de tout ce que la Bible refuse, c'est la mort. La mort, c'est quoi? Premièrement, c'est la séparation de Dieu avec sa créature. Nous avons des morts vivants. Peut-être que vous qui nous écoutez en ce moment, vous êtes peut-être parmi ces morts vivants. Vous vivez, mais vous êtes loin de Dieu. Et peut-être comme a dit Paco, vous avez peur. Vous dites, mais si je viens à Jésus, je vais perdre tout ça. Cette mort-là, si elle continue à habiter en vous, elle va entraîner l'autre mort, qui est la seconde mort, qui est la séparation éternellement avec Dieu. Mais la bonne nouvelle que nous sommes venus vous annoncer, c'est que la rédemption est possible. Qui que vous soyez, n'ayez pas peur. Quoi que vous ayez fait, n'ayez pas peur. Jésus-Christ était déjà mort à la croix avant que vous et moi, nous vivions. Mais la vie éternelle, mais le don gratuit de Dieu, c'est la vie éternelle en Jésus-Christ. Revenons dans Éphésiens 1, verset 7. Éphésiens 1, verset 7. Les bénédictions que Dieu a mises pour nous en Jésus-Christ. Et parmi ces bénédictions, il dit, en Jésus, nous avons la rédemption par le sang. La rémission des péchés selon sa richesse, selon la richesse de sa grâce. La rémission, c'est quoi? C'est le pardon des péchés. Dieu nous dit que le pardon des péchés ne se trouve qu'en Jésus-Christ. C'est comme nous avons dit la rédemption. Dans la rédemption, l'image de la rédemption, la plus belle image de rédemption que nous pouvons donner, c'est une maison. On appelle une maison rédemption. On prend une maison, on l'appelle rédemption. Dans lequel on retrouve plusieurs compartiments, plusieurs pièces. Pardon des péchés. Guérison des maladies. Guérison des problèmes psychologiques. Prospérité. Santé. Succès. Sanctification. Baptême du Saint-Esprit. Toutes ces choses-là, nous pouvons les avoir au travers de Jésus-Christ. Au travers et au travers seulement de Jésus-Christ. Et il a payé le prix par le sang. Ce n'est pas votre sang que vous devez verser. Son sang à lui a versé il y a, a été versé il y a 2000 ans à la croix pour les péchés de chacun d'entre nous. Nous n'avons pas à payer le prix. Nous l'avons lu dans Éphésiens 2, verset 8. C'est par grâce que nous obtenons rédemption en Jésus-Christ. Dieu sait que les exigences, ces standards, sont au-dessus de tous les hommes. Mais comme c'est un homme qui devait payer le prix pour nous, il est venu en chair et en sang, que vous le vouliez ou pas, que vous l'acceptiez ou pas. C'est une bonne nouvelle. Parce que moi, je ne peux pas vous sauver. Paco ne peut pas vous sauver.
0: Surtout pas
1: le
0: moi.
1: Pape, le pape Jean-Paul II ne pouvait pas vous sauver. Le pape actuel ne peut pas vous sauver. L'évêque de votre église ne peut pas vous sauver. Le pasteur de votre église ne peut pas vous sauver. Votre mère ne peut pas vous sauver. Marie ne peut pas vous sauver. Pierre ne peut pas vous sauver. Paul ne peut pas vous sauver. Le seul qui puisse vous sauver, c'est
0: Jésus-Christ.
1: Et comment? Par son sang. Il a versé de son sang pour que la rédemption soit possible. Si vous entendez son message aujourd'hui, maintenant, c'est parce qu'il veut vous faire grâce d'être sauvé. Et vous ne savez pas ce que demain peut vous arriver. Rappelez-vous, rédemption, nous avons dit, détacher, rendre libre. Rédemption, nous avons dit, acheter et emmener un objet, une personne, hors du marché. Permettre à ce qu'il n'y ait plus de transaction sur cette personne-là. Et nous avons défini la rédemption comme la possibilité de délivrance par le paiement d'un prix. Et la Bible nous dit, dans Éphésiens 1, verset 7, nous avons la rédemption par son sang, le sang de Jésus-Christ, la rémission des péchés, selon sa richesse de sa grâce. Vous voyez, grâce, rédemption, salut, sont des mots qui sont toujours en train de se suivre. Il n'y a pas de salut sans grâce pour nous. Il n'y a pas de rédemption sans grâce pour nous. Et il n'y a pas de grâce sans rédemption, sans salut. Jésus-Christ vous aime, mon frère. Jésus-Christ vous aime, ma sœur. Et il veut que vous soyez sauvés. Ne résistez pas à son appel aujourd'hui. Ne résistez pas. Ne réfléchissez pas. Ne dites pas, qu'est-ce que je vais devenir? Jésus-Christ est le bon berger. Il prendra soin de vous. Il connaît vos besoins. Il connaît vos désirs. Il connaît vos attentes. Il connaît vos peurs. Il connaît vos doutes. Il connaît vos craintes. Et il vous dit, et tu savais pas que dans la Bible, le mot « ne crains pas » est repris 365 fois. Comme pour dire, un « ne crains pas » pour chaque jour. C'est merveilleux. Je vais l'exploiter dans un thème qui va venir.
0: Chaque matin.
1: Dans les prochaines émissions. Chaque jour. Pas seulement chaque matin. Nous nous réveillons le matin avec l'idée de ne pas craindre. Nous affrontons la journée avec l'idée de ne pas craindre. Nous finissons la journée avec l'idée de ne pas craindre. Parce qu'il est notre berger. Il prend soin de nous. Il nous rachète du péché. Il fait de nous une brebis de sa bergerie. Et il nous dit, ne crains pas. Pourquoi? Parce que je suis Dieu. C'est moi qui ai créé les cieux et la terre. L'ennemi qui te persécute, c'est moi qui l'ai créé.
0: Je le contrôle.
1: Je le contrôle. Il ne pourra pas aller au-delà de ce que je permets qu'il fasse. Alléluia. Merci Seigneur.
0: Gloire à Jésus.
1: Et au moment où nous sommes en train de finir cette émission, mon frère, ma sœur, ne résistez pas à l'appel de Dieu. Ne résistez pas à l'appel de Jésus-Christ dans votre vie. Ne lui résistez pas. Car en lui, nous avons la rédemption. La rémission des péchés. Il vous aime. Il connaît votre vie mieux que vous-même. Il n'y a rien à lui cacher.
0: Rien du
1: tout. Si aujourd'hui il a permis de frapper dans votre porte aujourd'hui au travers de cette émission de Venez à Jésus, c'est parce qu'il veut vous sauver. C'est parce qu'il veut vous transformer. Il veut vous délivrer. S'il a permis que le frère Paco vienne nous parler de la rédemption, c'est parce qu'il veut vous toucher. S'il a permis que cette émission soit financée, c'est parce qu'il veut vous toucher. S'il a permis que vous ayez ce support cédé entre les mains, c'est parce qu'il veut vous toucher. Asseyez-vous et commencez à réfléchir. Qu'est-ce que Dieu veut pour ma vie? Dieu veut que vous soyez rachetés du péché. Que vous soyez libres de l'ennemi. Parce que l'ennemi ne veut que vous détruire. Il ne veut pas votre bien. Il veut votre destruction. Si c'est votre désir, Si c'est votre prière, c'est très simple. Laissons la tête dans la prière. Et le frère Paco va conduire cette prière d'acceptation de Christ.
0: Oui, vous me suivez dans la prière. Seigneur Jésus-Christ, je reconnais que je suis dans un mauvais chemin. Je reconnais que je suis mort quant à toi. Je reconnais que je n'ai pas la paix à cause de ma vaine manière de vivre, de cette crainte qui m'empare jour et nuit par rapport à ma vie. Mais je donne ma vie à toi et à toi seul, toi qui as payé le prix pour moi. Et je t'accepte comme mon sauveur et mon Seigneur, et que par ton sang que tu puisses purifier mon esprit, mon âme, mon corps, et fais de moi une brebis de ton troupeau. Amen.
1: Amen. Vous qui avez fait cette prière, croyez que par la foi, Jésus-Christ vous a exaucé. Dieu vous a exaucé au travers de Jésus-Christ. Pour toute question spirituelle, vous pouvez joindre notre ministère, le ministère Jésus pour tous, au +243 819 910 910. Je répète, au +243 819 910 910. Ou vous pouvez visiter notre site internet www.jesuspourtous.org. Je répète, www.jesuspourtous.org. Le nom de cette émission est Venez à Jésus. Je suis Raphaël Mambou et je recevais mon ami, mon frère, Paco Colangas. Nous nous retrouvons la fois prochaine, toujours sur le même thème, la rédemption. Que Jésus continue de vous bénir, que Jésus continue de vous garder. À la fois prochaine.
0: Amen.
1: Amen. Au revoir.
0: Au revoir.
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3: Donc l'ecclésiologie, l'étude de l'Église, la doctrine de l'Église, sur laquelle nous allons maintenant essayer de porter une appréciation. Et la dernière fois, nous avions terminé en disant que nous nous trouvons aujourd'hui devant une situation où l'Église est en crise. Et quand nous disons l'Église, il s'agit en fait de toutes les églises. Aucune église n'est épargnée, n'est-ce pas? Et cette situation, finalement, n'est pas sans rappeler la parole de Jésus. Quand le Fils de l'homme viendra, trouvera-t-il la foi sur la terre? Il y a d'autres textes qui semblent indiquer qu'au moment du retour du Seigneur, l'Église sera dans une crise semblable à celle que nous vivons. Jésus nous dit que si ces jours n'étaient abrégés, personne ne serait sauvé, mais à cause des élus, ils seront abrégés. Bon, Paul, dans les épîtres pastorales aussi, tient des propos semblables. Il dit que dans les derniers temps, les hommes seront comme ci, comme ça, etc. Chez Jean aussi, on trouve, n'est-ce pas, la mention des antichrists qui sont déjà au milieu de nous, l'esprit de l'antichrist qui agit dans l'Église. Et puis, bien entendu, il faut aussi prendre l'Apocalypse lui-même, n'est-ce pas, le livre de l'Apocalypse lui-même, où nous voyons l'Église, n'est-ce pas, sous la forme de la grande prostituée dont il est question, donc, dans le chapitre 16 du livre d'Apocalypse. Et c'est la raison pour laquelle il n'y a pas lieu, si l'on peut dire, n'est-ce pas, d'avoir une vue extrêmement optimiste de l'avenir immédiat de l'Église, avant que le Seigneur ne revienne du moins, n'est-ce pas? Et ceci, n'est-ce pas, en contraste avec toute une pensée étrange qui se dessine aujourd'hui dans bien des milieux, notamment évangéliques, où on a au contraire une vue extrêmement optimiste de l'avenir de l'Église. Notamment, n'est-ce pas, cette idée que, avant le retour du Seigneur, il y aura un grand réveil mondial qui embrassera le monde entier. Et certains, n'est-ce pas, n'hésitent pas à aller jusqu'à affirmer que l'Église de la fin du XXe siècle ou du début du XXIe convertira le monde entier. N'est-ce pas, cette idée que, en fin de compte, quand le Seigneur viendra, pratiquement le monde entier sera converti. À ce titre-là, on peut se demander d'ailleurs pourquoi Jésus devrait revenir. Si le monde entier se convertit, on ne voit pas tellement la nécessité d'un retour de Jésus. Bon, je crois que cette idée est basée sur une fausse interprétation du texte de Romains 11, n'est-ce pas, où Paul nous dit que l'Israël sera sauvé au moment où la plénitude des païens sera entrée, c'est-à-dire entrée dans l'Église, n'est-ce pas. Bon, donc la plénitude des païens, ça veut dire, disent un certain nombre d'exégètes évangéliques, n'est-ce pas, que la totalité des païens est destinée à se convertir avant le retour du Seigneur. Bon, je pense que c'est une erreur d'interprétation grave, que celle justement de ce texte. La plénitude des païens n'est pas, n'est-ce pas, l'ensemble des païens. Bon, on prend aussi un autre texte d'ailleurs qui est interprété dans le même sens, dans la finale de Matthieu, n'est-ce pas, faite de toutes les nations des disciples. Les baptisons au nom du Père, du Fils et du Saint-Esprit. Donc, certains disent, n'est-ce pas, avant le retour du Seigneur, la totalité des païens se convertira, la totalité des nations se convertira. Bon, on prend aussi le texte, n'est-ce pas, que cette bonne nouvelle doit être prêchée dans le monde entier, alors viendra la fin. Et alors, on constate que notre siècle est le seul, n'est-ce pas, où il y a une possibilité dans l'histoire de prêcher l'Évangile au monde entier, notamment grâce aux moyens modernes, et le plus important d'entre eux, n'est-ce pas, la télévision, notamment grâce aux satellites artificiels. Et de nombreuses sociétés missionnaires sont en train, n'est-ce pas, de développer, à moyen de millions de dollars, des programmes importants, achetant des satellites ou des moitiés de satellites, dans le but justement d'accomplir ce programme. Bien. Maintenant, si nous regardons de plus près ces textes, à la lumière notamment des autres textes que nous avons cités, où manifestement les choses sont loin d'être aussi brillantes que ce que l'on dit, n'est-ce pas, où Jésus donc annonce, on dit tout à l'heure, le Fils de l'homme viendra, trouvera-t-il la foi sur la terre, les autres textes semblables. Qu'en est-il de ces textes? Le premier, n'est-ce pas, cette bonne nouvelle sera prêchée dans le monde entier. Bon, là, il est dit, sera prêchée dans le monde entier. Ça ne veut pas dire que tout le monde se convertira. Tout le monde entendra parler de l'Évangile, tout le monde aura la possibilité de se convertir, mais tout le monde ne se convertira pas. Deuxième texte, le texte de la finale de Matthieu, n'est-ce pas, fait de toutes les nations des disciples. En fait, n'est-ce pas, le sens dans le grec est celui-ci, fait du sein de toutes les nations des disciples. Ça veut dire que quand le Seigneur reviendra, il y aura des disciples du sein de toutes les nations, d'ailleurs on retrouve ça dans l'Apocalypse, où nous voyons cette foule de toute langue, de toute nation, n'est-ce pas, qui se trouve devant le trône et devant les 144 000 qui représentent la plénitude d'Israël sauvée. Donc, du sein de toutes les nations, ça ne veut pas dire que tous les hommes se convertissent, mais ça veut dire qu'au sein de chaque nation, il y a quelques-uns, un nombre plus ou moins grand selon les nations, n'est-ce pas, selon la disponibilité des nations, qui finalement sera sauvé. Bon. Troisième texte, celui de Romains. Romains 11, n'est-ce pas, jusqu'à ce que la plénitude des païens soit entrée, il n'est pas question ici de tous les païens qui doivent entrer dans l'Église, mais, n'est-ce pas, de tous les élus. Et si vous prenez le contexte de ces trois chapitres 9, 10 et 11 de l'Épître aux Romains, vous voyez justement que tout est basé sur cette notion de l'élection. Dieu a connu d'avance quels étaient ceux, n'est-ce pas, qui répondraient à l'appel de l'Évangile, non pas qu'il a prédéterminé d'avance les choses, hein, mais il a connu d'avance. Et par conséquent, Dieu connaît le nombre de ceux qui recevront le salut. Et jusqu'à ce que ce nombre-là soit atteint, le Seigneur ne reviendra pas. Mais quand ce nombre des élus, ça veut dire de ceux qui répondront à l'appel de l'Évangile librement, j'insiste, parce qu'encore une fois, Dieu n'est pas un superordinateur qui prédétermine, mais il connaît d'avance. Donc, quand le dernier des païens, quand le dernier de ce nombre, que Paul appelle la plénitude, ça veut dire la plénitude des élus que Dieu a connus d'avance, quand ce nombre-là sera atteint, alors le Seigneur reviendra. Mais ça ne veut pas dire que le monde entier se sera converti, que le monde entier sera devenu chrétien. Il est évident que si le monde entier, au moment du retour du Seigneur, est destiné à devenir chrétien, l'Apocalypse n'a plus aucun sens. Les discours apocalyptiques de Jésus n'ont plus aucun sens. Car si le monde entier est devenu chrétien, Dieu serait vraiment alors cruel de répandre sur ce monde-là des fléaux. Les fléaux décrits dans l'Apocalypse ou dans les discours apocalyptiques de Jésus, Marc 13, Matthieu 24, Luc 21, etc. Sans parler des textes qui sont évoqués dans les épîtres, les épîtres de Paul. Donc il est clair, tout à fait clair, comme nous disons ces textes, que le monde de la fin sera un monde qui sera marqué par le péché. Et précisément, l'Église est enlevée, hors d'eux, hors du monde. Si elle est enlevée, hors du monde, hors d'un monde impie, c'est que ce monde n'est pas chrétien. Car à ce moment-là, c'est le monde entier qui sera enlevé. Et ça, à ce moment-là, ça n'a aucune raison. Il n'y a aucune raison d'enlever une Église, autant que le Seigneur revienne directement sur la terre, et puis c'est terminé. D'ailleurs, pour la raison pour laquelle, de plus en plus, dans les milieux évangéliques, il y a une négation, n'est-ce pas, du règne millénaire de Jésus, de l'enlèvement de l'Église, etc., au profit, n'est-ce pas, de ce qu'on appelle le post-millénarisme, ou l'amillénarisme, plus exactement, n'est-ce pas, c'est-à-dire, Jésus revient quand, quelque sorte, comme la pierre ultime, n'est-ce pas, le couronnement de l'œuvre du salut, mais qui est finalement l'œuvre des chrétiens, quoi. Jésus vient pour parachever cette œuvre, lui donner son panache, etc., mais finalement, à la limite, on peut se passer de lui, quoi. C'est à ça que ça revient. Bon. Donc, je ne crois pas du tout, à ce scénario. Pas du tout. Et si on prend les textes véritablement les uns à côté des autres, ce qui apparaît, c'est une Église en crise. C'est un temps difficile, comme le dit l'apôtre Paul. Sache que dans les derniers jours, il y aura des temps difficiles. Et cette crise, nous la vivons, il n'y a aucun doute. Nous la vivons actuellement. Si nous prenons tous ces textes-là dans les pastorales, dans les deux épîtres aux Thessaloniciens, dans les épîtres de Pierre, n'est-ce pas, sur l'avènement du Seigneur, les moqueurs qui se multiplieront à cette époque-là, dans les épîtres de Jean, dans l'Apocalypse, etc., il est clair que la crise actuelle des Églises, crise qui est indéniable malgré les affirmations de victoire grâce aux satellites artificiels et choses semblables, n'est-ce pas? Il y a une crise, il faut être aveugle pour ne pas s'en rendre compte, n'est-ce pas? L'Église est en recul partout, et finalement, les grandes affirmations des télévangélistes américains ne sont qu'une espèce de méthode couée, qu'une espèce désir de ne pas voir les choses, politique de l'autruche en fin de compte, n'est-ce pas? Mais la crise, elle est là. Pourquoi la crise? Quelles sont les causes de la crise? Eh bien, je crois que Jacques Ellul a vu juste. Quand il affirmait que le progrès des sciences et des techniques ont multiplié aujourd'hui quasiment à l'infini les moyens et les possibilités de divertissement au sens pascalien du terme. Et ce progrès des sciences et des techniques, allié à une propagande effrénée, et finalement, propagande dans laquelle nous baignons continuellement, il n'est pratiquement pas un seul bulletin d'information à la radio, par exemple, ou aucun journal qui ne soit finalement une entreprise de propagande. Et la propagande moderne, la propagande qui a toujours existé, d'une manière ou d'une autre, mais évidemment dans des proportions bien moindres qu'aujourd'hui, il y a eu une accélération des moyens de propagande au moment de la Deuxième Guerre mondiale en particulier, et même, n'est-ce pas, la propagande de la Deuxième Guerre mondiale n'est qu'une joyeuse plaisanterie par rapport à la propagande qu'il y a aujourd'hui. Nous baignons donc dans une propagande permanente qui a deux buts. Le premier, rendre la vie moderne supportable à l'homme, parce que c'est pas évident que ce soit supportable. Amener l'homme moderne à admettre qu'il peut vivre 3 heures, 4 heures pour aller à son travail le matin et pour en revenir le soir dans des embouteillages incroyables, qu'il peut la nuit, n'est-ce pas, être incommodé par des bruits, des pétarades diverses, n'est-ce pas, dans une circulation démente qui défile devant sa fenêtre, etc., etc., c'est pas évident. Je crois que si on avait proposé à certains de nos ancêtres de vivre dans des conditions pareilles, beaucoup auraient dit non. Pourquoi l'homme moderne accepte-t-il? Parce que justement, la propagande est là pour le lui aider. Et de ce fait, la propagande agit comme une drogue sur l'homme moderne. Et vous savez, ce qui est le propre du drogué, c'est qu'au bout d'un temps, il ne peut plus se passer de sa drogue. Et l'homme moderne sait bien qu'on le trompe, mais sait bien que c'est nocif, c'est mauvais, mais il ne peut pas s'en passer, il en a besoin. Et un livre que Armel m'avait prêté pendant le camp de jeunes, là, sur l'influence de la télévision sur les enfants notamment, analysait ce phénomène d'une manière remarquable. C'est le livre le plus extraordinaire que j'ai jamais lu sur ce sujet. C'est pas... montrant combien justement les gens souvent sont conscients. D'ailleurs, je faisais cette remarque en Israël, chez les amis Matatia où nous étions, n'est-ce pas ? La première chose en se levant le matin, c'est tourner le bouton de la télé, puis la dernière chose à faire avant de se coucher le soir, c'est de le fermer, n'est-ce pas ? Ah, on a droit à tout, n'est-ce pas ? Alors, les parents se plaignaient, ils disaient « Oh là là, c'est terrible, les enfants, ils font rien, n'est-ce pas ? Ils sont toujours rivés devant cet appareil-là, etc. » Alors, bon, doucement, j'ai commencé à expliquer notre vision de la chose, etc. « Ah oui, c'est vrai, c'est comme ça que ça devrait être, c'est comme ça que ça devrait être. » C'est comme ça que ça devrait être, mais c'était pas. Il avait là aucune force de se lever, de tourner le bouton. C'est une drogue. On peut plus s'en passer, on peut plus vivre sans ça. Et alors, n'est-ce pas, on aime ça. Et la propagande télévisée notamment, comble la vie de l'homme et comble ses besoins spirituels. Il n'a plus d'autres besoins spirituels. Souvent, n'est-ce pas, les chrétiens sont en retard d'une guerre et parfois j'entends des gens qui prient en disant « Seigneur, que nous puissions, enfin que ceux qui ont soif puissent trouver, n'est-ce pas, la vérité. » Ben oui, le problème c'est qu'il n'y a pas beaucoup de gens qui ont soif. Et ils n'ont pas soif parce que justement, ils sont allés s'abreuver aux citernes crevassées, dont parle le prophète. Et aussi longtemps, n'est-ce pas, que, eh bien, ils seront satisfaits de ces eaux frelatées-là, eh bien, ils n'auront pas soif de l'eau de la vie, comme la Samaritaine dont parlait Jésus, n'est-ce pas, celui qui boit de cette eau aura encore soif, mais elle revient. Elle sait qu'elle aura encore soif, mais elle revient constamment, n'est-ce pas, au même puits, parce que c'est ça, quoi. Et ça, à mon avis, c'est le point essentiel de la crise. Et alors, son corollaire, n'est-ce pas, le divertissement. Le divertissement, au sens pascalien du terme. C'est le deuxième aspect qui permet aux hommes de, comment dirais-je, d'échapper à leurs conditions et puis de trouver une espèce de satisfaction qui comble toute leur vie. Ils n'ont plus besoin de rien d'autre. Ça, c'est la cause principale de la crise. Indépendamment de tout le reste, ça suffirait à expliquer le recul général de toutes les églises. Avec quelques personnes qui réagissent, il faut bien le dire. Cherchent alors là des absolus. Alors des absolus, par exemple, dans les intégrismes. La résurrection des intégrismes actuellement, que ce soit musulman, que ce soit juif, ou que ce soit chrétien, catholique, voire même parfois évangélique, dans ses formes les plus outrancières, n'est-ce pas, manifeste une petite frange, n'est-ce pas, une petite frange de gens qui réagit, qui a la force de réagir et de dire non à cette évolution-là, et de chercher un absolu. Mais c'est quand même pas le grand nombre. Puis il y a le phénomène des sectes, qui est aussi, n'est-ce pas, une expression de ce refus d'un certain nombre, d'une petite frange, d'une petite minorité de la société. Alors, il est certain que, dans le contexte actuel, pour progresser, l'Église ne peut compter que sur cette frange-là. Seulement cette frange-là, ce petit groupe de déçus, n'est-ce pas, ou de lucides, de gens, n'est-ce pas, qui ont le courage, une démarche, une réflexion de moins en moins profonde d'ailleurs, parce que là aussi, notre monde moderne et la propagande empêchent de penser. Et je pensais tout à l'heure à ce texte, n'est-ce pas, je méditais là-dessus, mon compte personnel, n'est-ce pas, sur le texte où Paul dit, se vantant d'être sage, ils sont devenus fous. Et en même temps, avec le corollaire, dans le livre des Proverbes, vous savez, la recherche de la sagesse, l'exhortation à chercher de la sagesse. Or, justement, se vantant d'être sages, ils sont devenus fous, c'est typique de notre siècle. Les gens ne réfléchissent plus. Même les intellectuels, n'est-ce pas, ont une réflexion au ras des pâquerettes. Une réflexion à base de slogans, à base de lieux communs, de fadaises, n'est-ce pas, qui se répètent partout, et dans lesquelles, n'est-ce pas, il y a un snobisme, une mode, n'est-ce pas. Malheur à qui pensera autrement, n'est-ce pas, qu'en quelque sorte, ben oui, les moyens de propagande, quoi. Et en fait, on se rend compte que les intellectuels, ceux qui devraient réfléchir, sont ceux qui sont les plus sensibles à la propagande, et ceux qui l'avalent avec le plus d'appétit, si j'ose dire. Alors, il n'y a plus de réflexion. Notre monde est un monde où les gens ne réfléchissent plus. Et alors, s'accomplit la parole de Paul, se vantant d'être sages, ils sont devenus fous. Et c'est pourquoi, justement, ce manque de réflexion qui gagne aussi les milieux évangéliques, parce qu'on en est aussi atteint, et on constate combien, justement, souvent, là aussi, la réflexion du peuple chrétien est au ras des pâquerettes, que ne serait-ce que par l'indigence de la prédication, maintenant qu'on trouve dans bien des milieux, réduite à la portion congrue à côté des louanges et des entrechats et des tout ce qu'on voudra, n'est-ce pas ? Et alors, ce qui est l'exhortation du Seigneur dans ce temps-là, c'est la sagesse. Recherche la sagesse. La sagesse, c'est le contraire, c'est la réflexion, la méditation. Il faut relire le livre des Proverbes. Je crois que le livre des Proverbes est le livre pour ce temps, essentiellement. Le livre pour l'Église de ce temps. Une exhortation à rechercher la sagesse, hein. Non pas la sagesse des hommes, mais la sagesse dont parle l'apôtre Paul dans la première aux Corinthiens et Jacques aussi dans son épître, la sagesse mystérieuse et cachée que Dieu a préparée pour ceux qui l'aiment, hein, pour ceux qui le craignent. Donc ici, le problème est là. Le problème devant lequel l'Église se trouve confrontée, c'est que les gens n'ont plus soif, les gens ne veulent plus réfléchir, les gens veulent se contenter de slogans. Donc ça suffit ça, à neutraliser, si vous voulez, 90% de l'œuvre de l'Église. Bon, il reste 10%, heureusement, parce que comme le dit le Seigneur, il y a quand même les 7000 qui n'ont pas plié les genoux devant les balles, il y a aussi ceux que le Seigneur touche, ce que le Seigneur appelle, n'est-ce pas ? Mais il faut savoir ça. Il faut savoir, comme dit l'apôtre Paul, dans les derniers temps, dans les derniers jours, il y aura des temps difficiles. Les hommes ne supporteront plus la saine doctrine. Ils ont la démangeaison d'entendre des choses agréables. Ils détourneront l'oreille de la vérité et la tourneront vers des fables. Remplacez le mot fable par le mot propagande et vous avez exactement ce qui se passe aujourd'hui. N'est-ce pas ? Mais si cela ne suffisait pas, et ça suffit, il y a un autre problème pour l'œuvre de l'Église aujourd'hui et en ce qui concerne la crise. C'est que l'humanité rejette l'Église, et en particulier le monde occidental rejette l'Église. Rejette l'Église à cause de l'histoire. Rejette l'Église Et quand je dis l'Église, pas seulement l'Église catholique, parce que finalement, au-delà de l'Église catholique, le public moderne, n'est-ce pas, englobe toutes les Églises. D'abord, parce que souvent, il ignore toutes les autres réalités que la réalité catholique. Et puis, deuxièmement, parce que pour lui, toutes les Églises, à cause des guerres de religion, sont dominatrices et persécutrices. Et l'Église, les Églises, d'une manière générale, sont considérées aujourd'hui comme des réalités écrasantes, dominatrices, voire même persécutrices. Et l'évolution actuelle de l'Église catholique, et notamment le pontificat désastreux de Jean-Paul II, dans ce domaine-là, n'a pas aidé. Loin s'en faut. N'a fait qu'accréditer davantage cette idée, n'est-ce pas, que l'Église est une réalité dominatrice, une persécutrice, écrasante, oppressante, qui, bien loin d'épanouir les gens, bien loin d'être un facteur de liberté, est au contraire un synonyme d'asservissement, etc. Alors, ça, c'est un second handicap terrible. Et d'autant plus terrible, comme je disais tout à l'heure, que l'Église catholique actuelle, qui est quand même l'Église qui donne le ton par rapport à toutes les autres Églises, n'est-ce pas, a la nostalgie de la chrétienté, c'est-à-dire de ce temps où elle était effectivement dominatrice. Et l'Église catholique actuelle, notamment avec Jean-Paul II, fait tout son possible pour ramener le monde, ce qu'il a si bien servi, à la servir à nouveau. Alors, nous nous trouvons ici dans un conflit énorme, si vous voulez, entre un désir de cléricalisme renaissant et puis le refus du maximum de gens. Le refus de se laisser embrigader à nouveau dans ce qui a été rejeté finalement au début des temps modernes et sous lequel la majorité des gens ne veulent pas revenir. Maintenant, pour nuancer ce que je viens de dire ici, cette évolution est surtout sensible en Europe, dans les pays de vieille chrétienté. Dans les pays neufs, ça joue beaucoup moins. Mais c'est surtout l'Europe qui est touchée par ce phénomène-là. Parce qu'en Europe, et en Europe occidentale, plus exactement, n'est-ce pas, en Europe, le poids de l'histoire est permanent. Mais par exemple, en Amérique, et quand je dis Amérique, c'est Amérique du Nord et Amérique du Sud, alors ça joue beaucoup moins. Parce que justement, il n'y a pas ce poids de l'histoire. Et les populations, n'est-ce pas, d'Amérique, par exemple, sont beaucoup plus ouvertes au christianisme. Et c'est la raison pour laquelle, par exemple, aux États-Unis, il y a constamment des réveils. Il y a constamment, n'est-ce pas, le pire et le meilleur. Il y a toutes sortes d'expériences spirituelles, religieuses, qui ne sont pas suspectes, a priori, n'est-ce pas, comme elles le sont dans nos pays de vieille chrétienté. Et puis, on trouve la même chose en Amérique du Sud, aujourd'hui. Avec, n'est-ce pas, cette extraordinaire explosion du monde, du mouvement évangélique, des mouvements évangéliques, qui inquiètent considérablement, d'ailleurs, le pape. Et une croissance considérable, n'est-ce pas, qui semblerait s'essouffler un peu, d'ailleurs, depuis quelques années maintenant, mais qui a été très forte jusqu'à ces dernières années. Et puis, évidemment, il y a ensuite le tiers-monde. Mais le tiers-monde, alors, c'est un autre problème, parce que dans le tiers-monde, le christianisme se trouve en compétition avec d'autres religions traditionnelles. La principale d'entre elles étant l'islam. L'islam qui tente à devenir ce qu'était le marxisme au début du siècle. C'est-à-dire, non seulement une religion, mais une idéologie, et l'idéologie des peuples pauvres, des peuples opprimés, au nom duquel, justement, elles vont, ces nations, se révolter contre l'Occident. Et de plus en plus, dans les pays du tiers-monde, le christianisme apparaît comme la religion des nantis, la religion des riches, la religion des oppresseurs. Et de plus en plus, n'est-ce pas, les peuples du tiers-monde ont tendance à se détourner du christianisme pour cette raison-là, et de se tourner vers l'islam, parce qu'encore une fois, l'islam apparaît comme l'idéologie libératrice de ces peuples, justement, opprimés par l'Occident. Bon. Dans l'Extrême-Orient, ce sont les religions traditionnelles qui font obstacle à l'expansion du christianisme, que ce soit les religions de l'Inde, que ce soit les religions traditionnelles du Japon, de la Chine, etc. Encore qu'en Chine, n'est-ce pas, il y a un extraordinaire éveil actuellement, ce qui laisse augurer aussi des choses intéressantes dans ce domaine. Bon. Et puis, il y a cet espoir maintenant dans les pays de l'Est. Mais là aussi, n'est-ce pas, est-ce que les choses ne risquent pas de tourner court à cause justement de, n'est-ce pas, cette espèce d'hégémonie et de colonialisme spirituel essentiellement anglo-saxon, occidental, mais anglo-saxon essentiellement. Les choses ne sont pas gagnées. Les choses ne sont pas gagnées d'avance, même si, n'est-ce pas, nous savons bien que le Seigneur est à l'œuvre, l'Esprit du Seigneur est à l'œuvre, et que là aussi les choses peuvent évoluer aussi. Si le Seigneur en décide qu'elles évolueront, bien elles évolueront. Le Seigneur est le maître. Et ça, c'est évidemment, c'est une analyse sociologique que nous faisons là, c'est une analyse humaine, mais Dieu tient compte des facteurs aussi, n'est-ce pas ? Il est évident que le christianisme n'est pas apparu non plus dans un vacuum, hein, et que les conditions étaient préparées d'avance par le Seigneur pour justement que sa parole se répande. C'était l'époque, n'est-ce pas, de la décadence des religions traditionnelles gréco-romaines. C'était le moment où les païens, n'est-ce pas, étaient devenus des philosophes, en sorte que le petit peuple était complètement déphasé par rapport à la religion hyper sophistiquée des pythagoriciens, des platoniciens, des aristotéliciens, de tout ce qu'on voudra, n'est-ce pas ? Bon, donc le christianisme a comblé un vide. Bien, le Seigneur avait préparé ça. Alors, bien entendu, au-delà, c'était l'Esprit de Dieu, mais les circonstances étaient là. On pourrait aussi voir la Pax Romana qui s'était établie avec l'époque d'Auguste, qui n'existait pas un siècle auparavant. Si le christianisme était apparu un siècle avant Auguste, il aurait certainement rencontré des difficultés beaucoup plus grandes pour se répandre dans le monde latin, parce que le monde latin était en guerre. C'est la guerre civile qui ravageait le monde romain de cette époque-là. Bon. Avec Auguste, c'est la paix. Donc on peut voyager, on peut échanger, les idées peuvent se répandre, etc. Ça facilite. Bon. Aujourd'hui, il y a ces facteurs que j'ai évoqués. Ces deux points noirs, essentiellement. Le modernisme, n'est-ce pas ? Le modernisme qui aveugle les gens, qui est véritablement l'œuvre de Satan. Et puis aussi l'autre élément qui n'est pas négligeable, le fait que du péché de l'Église, du péché historique de l'Église pendant son histoire, qui fait qu'aujourd'hui, eh bien, comme nous le dit l'Apocalypse, les cornes se mettent à haïr la prostituée. Que voulez-vous ? On moissonne ce qu'on récolte. On récolte ce qu'on a moissonné. L'Église a moissonné des germes qui maintenant, eh bien, font que dans nos pays occidentaux, en tout cas, on se tourne contre elle. Bon. Alors, les choses pourront changer, je ne sais pas, jusqu'à un certain point. Maintenant, si on replace les choses dans le contexte que nous évoquions tout à l'heure, les temps difficiles de la fin, jusqu'à quel point cela changera, Dieu seul sait. Dieu seul sait. Ça ne veut pas dire qu'il n'y a pas à prier, au contraire, je crois qu'il y a un combat de prière important. Parce que Dieu peut faire en sorte justement que ces forces que nous, chrétiens, nous sommes capables de discerner comme étant des forces diaboliques, ces forces puissent être en recul, du moins momentané. Et même si, encore une fois, je ne crois pas à ce grand réveil mondial qu'on nous claironne dans les milieux évangéliques depuis toujours, pratiquement, n'est-ce pas ? Je crois que, partiellement, il peut y avoir des réveils. Je crois que partiellement, comme c'est le cas en Chine, comme c'est le cas dans les pays de l'Est, comme c'est le cas en Amérique du Sud, n'est-ce pas? Il peut y avoir des occasions favorables qui sont données. Pourquoi pas dans nos pays? Pourquoi ne pourrions pas avoir encore, avant le retour du Seigneur dans nos pays, des temps de rafraîchissement? Dieu seul le sait. Finalement, on est un peu dans la situation d'Ézéchiel dans la vallée des ossements desséchés. Ces eaux peuvent-ils revivre? Seigneur éternel, c'est toi qui le sais. Ils peuvent revivre. Le prophète n'en a aucun doute. Si tu veux, Seigneur, ces ossements desséchés, humainement parlant, c'est vrai, ils ne peuvent pas revivre. Mais si tu veux, Seigneur, si tu décides autrement, ils revivront, j'ai aucun doute. Par contre, je ne sais pas ce que tu vas faire. Ça, je ne sais pas. Toi, tu sais. Bon, pour le moment, nous ne savons pas ce que le Seigneur va faire dans nos pays. Ça dépend de lui, mais ça dépend aussi un peu de nous. Ça dépend d'un combat spirituel, un combat dans la prière. Et je dirais que finalement, dans ce contexte qu'on pourrait appeler, comme disent les théologiens, un contexte de déréliction, c'est-à-dire Dieu qui enlève sa faveur, Dieu qui cache sa face. Vous savez, c'est profondément biblique. Il y a des moments où Dieu cache sa face. Je trouvais ça dans le livre des psaumes. Pourquoi te caches-tu, Seigneur? On a un autre psaume où David dit « Tu cachas ta face et je fus troublé. » Mais oui, il y a des temps. Il y a des temps où Dieu s'approche, comme le dit le prophète dans le chapitre 45 du livre du prophète Ésaïe. « Cherchez l'Éternel pendant qu'il se trouve, approchez-vous de lui pendant qu'il est prêt. » Il y a des moments comme ça. Il y a des moments où le Seigneur est loin. Il y a des moments où le Seigneur cache sa face. Pourquoi? Il y a quelquefois des raisons. Parce que le peuple s'est détourné, parce que le peuple a péché. Alors Dieu cache sa face. Comme lorsque Israël avait péché, que la Shrina, le Saint-Esprit, n'est-ce pas, quitte le temple dans cette vision extraordinaire qu'a le prophète Ézéchiel, où il voit le char de l'Éternel qui quitte le lieu très saint. Dieu cache sa face. Et à la fin du livre, eh bien, Dieu revient. La Shrina revient dans le temple. Bon. Il y a parfois aussi des moments où on ne sait pas pourquoi Dieu cache sa face. Bien. Alors je crois que nous sommes dans un de ces temps. Un temps de déréliction. Un temps donc automatiquement un temps difficile. Or, précisément dans des temps comme cela, quand nous lisons le livre des psaumes en particulier, que font les hommes de Dieu? Eh bien, justement, il y a une chose que l'homme de Dieu n'accepte jamais. Il peut tout accepter de Dieu. Il peut accepter la colère de Dieu. Il peut accepter son jugement. Comme disait David, tu seras sans reproche dans ton jugement. Et l'homme de Dieu est prêt à se laisser reprendre par le Seigneur, à se laisser châtier. Mais il y a une chose que l'homme de Dieu n'accepte jamais. C'est que Dieu se cache sa face, justement. Et ça, c'est une constante. Or, quand Dieu cache sa face, et ça arrive souvent dans la vie de l'homme de Dieu ou du peuple de Dieu, eh bien, que fait le peuple fidèle? Il crie. Reviens, Seigneur, jusque à quand? C'est le psaume 74. Nous ne voyons plus nos signes, il n'y a plus de prophètes. Et il n'y a personne qui sache jusqu'à quand. Jusqu'à quand, Seigneur, te cacheras-tu? Reviens, Seigneur. Alors, ça, c'est la prière du peuple de Dieu, c'est la prière que nous devons faire. Bien sûr, nous pouvons trouver des explications, celles que j'ai données, sociologiques. Nous pouvons trouver des explications spirituelles. Nous sommes dans les temps de la fin, ça doit arriver, c'est annoncé. Peut-être, c'est bien, c'est vrai, c'est possible. Mais c'est une chose dont nous ne devons pas prendre notre parti. Et même si les choses sont plus avancées que ce que nous pensons, et qu'effectivement il ne devait pas y avoir d'aurore avant la grande aurore, c'est-à-dire le retour du Seigneur, eh bien prions, ne serait-ce que justement pour que cette aurore-là vienne. De toute façon, c'est le cri qu'on trouve dans le livre de l'Apocalypse à la fin. L'esprit et l'épouse disent « Viens Seigneur Jésus ». Et finalement, c'est le plus grand réveil auquel on puisse rêver. Alors donc, si vous voulez, voilà ce qui me semble être actuellement la chose importante. Alors, ça c'est le remède à la crise, la prière ardente et persévérante du peuple de Dieu. Comme à l'époque de Samuel, quand aussi Dieu cachait sa face et que les visions n'étaient pas fréquentes, vous vous souvenez de ce texte. Et finalement, le peuple de Dieu, le prêtre Élie dit, c'est comme ça, et si vous voulez, il faut en prendre son parti, et Dieu parle pas, Dieu cache sa face, on ne sait pas pourquoi, ça va pas, mais enfin, tant pis, c'est comme ça, on s'installe tranquillement. Alors Samuel voyait les choses autrement. Samuel cherchait l'Éternel de tout son cœur. Et un temps de déréliction, n'est-ce pas, c'est un temps pour chercher l'Éternel, essentiellement. Un temps pour chercher l'Éternel jusqu'à ce qu'il vienne et qu'il répande sa justice. Jusqu'à ce qu'il vienne, c'est une promesse. Alors, il viendra de deux manières. Ou bien alors, comme je disais tout à l'heure, nous sommes vraiment à la fin, les derniers moments, et il viendra. Il viendra dans sa gloire. Ou bien il reste encore un temps, et le Seigneur peut intervenir, peut-être pas à l'échelon mondial, comme le disent nos frères évangéliques, mais à l'échelon d'une région, à l'échelon d'une ville, à l'échelon d'un pays, à l'échelon d'un quartier. N'est-ce pas ? Le Seigneur, jusqu'à ce qu'il vienne. Alors ça, c'est le remède. Maintenant, il y a un autre phénomène qu'il nous faut ici analyser avant de conclure, c'est le réveil charismatique. Certains disent oui, mais il y a la prophétie de Joël. Dans les derniers temps, je répandrai mon esprit sur toute chair. Par conséquent, le grand réveil de la fin était aussi basé, n'est-ce pas, sur cette idée de la prophétie de Joël. D'abord, il nous faut remarquer deux choses. C'est que la prophétie de Joël, comme bien des prophéties, obéit à la loi des cycles prophétiques. La prophétie de Joël a eu un premier accomplissement à la Pentecôte. Pierre la cite explicitement. Ceci, dit-il, c'est ce qui a été annoncé par le prophète Joël dans les... etc. Il cite. Il y a eu ensuite un deuxième accomplissement de notre temps. Et manifestement, les premiers pentecôtistes avaient conscience, n'est-ce pas, qu'ils étaient en train de vivre la prophétie de Joël. C'est tout à fait intéressant d'ailleurs de voir que dans la prophétie de Joël, les deux temps sont nettement indiqués. Et le Seigneur dit « Je vous enverrai le Yoré et le Malkoch », c'est-à-dire les premières et les dernières pluies. Ça veut dire les pluies qui tombent au début de l'automne et les pluies qui tombent à la fin du printemps. Et manifestement, si vous voulez, le premier accomplissement à la Pentecôte était la pluie d'automne, le Yoré. Et le réveil de Pentecôte, le réveil charismatique de cette fin du siècle, était manifestement la pluie de l'arrière-saison. Bon. Seulement maintenant, il y a un autre élément aussi qu'il faut prendre en compte. C'est que dans son contexte, dans le livre du prophète Joël, cette prophétie concerne qui et quoi ? Ça, c'est toujours l'erreur qu'on fait, vous savez, dans l'interprétation prophétique, n'est-ce pas ? On oublie que la plupart des prophéties de l'Ancien Testament ont quand même pour objet premier Israël. Et là, la prophétie de Joël concerne d'abord et essentiellement Israël. Et si vous voulez, les derniers moments qui précède la venue du Messie ou qui la suivent. D'ailleurs, c'est dit expressément dans les derniers temps. Je reprendrai mon esprit sur toute chair. Et ensuite, il dit, vos fils et vos filles, à qui ? À vous, les Israélites. Or, si nous rapprochons cette prophétie d'autres textes, par exemple, Ézéchiel 37, le rassemblement d'Israël au temps de la fin, les ossements desséchés. Et donc les plusieurs étapes, le rassemblement des ossements, la reconstitution des corps par la chair, les muscles qui croissent, n'est-ce pas? Et puis la dernière étape, qui est un état de recréation, qui est la venue de l'esprit, n'est-ce pas? Pour rendre la vie spirituelle, en quelque sorte, à la nation d'Israël reconstituée. Vous avez le même à la nation d'Israël reconstituée. Vous avez le même schéma

où Paul évoque la chute d'Israël et son illumination au temps de la fin, en ce qui concerne Jésus, par la venue de l'Esprit, qui est aussi décrite dans Zacharie. Je répandrai sur la maison d'Israël, la maison de Juda, un esprit de grâce et de supplication. Ils tourneront les regards vers moi, vers celui qu'ils ont percé. Et Paul nous dit, cet événement sera tellement grandiose, tellement extraordinaire, que pour le monde entier, ce sera une bénédiction, comme si c'était une véritable vie d'entre les morts. Alors voyez-vous, nous avons vécu déjà des accomplissements partiels de la prophétie de Joël, et des grands accomplissements. Le réveil qui a suivi la première Pentecôte a été un réveil extraordinaire. Ça a été une forme d'accomplissement de la prophétie de Joël. Le réveil de Pentecôte de notre temps a été un grand réveil et une forme d'accomplissement de la prophétie de Joël. Très intéressant d'ailleurs que Smith Wigglesworth avait dit à Duplessis, au moment de la fameuse prophétie qui lui annonçait tout son ministère, il lui avait dit ceci, « Si tu es fidèle, tu vivras assez longtemps pour voir l'essentiel de ce réveil. » Alors si on interprète ça, n'est-ce pas, on dit ben, « Quand Duplessis est mort, ça veut dire que c'était la fin du deuxième réveil charismatique. » C'est-à-dire le premier réveil du premier siècle, et puis s'y suit la fin. Et de fait, on a l'impression aujourd'hui que le réveil charismatique s'essouffle. S'essouffle pour deux raisons essentielles. La première, parce qu'il a souvent été récupéré dans les outres, n'est-ce pas, des vieilles églises. Et alors, comme disait Jésus, ou bien le vin nouveau fait éclater les outres, ou bien les vieilles outres font gâter le vin. Et c'est ce qui s'est passé. Les vieilles outres ont fait gâter le vin. Deuxième raison, parce que le réveil charismatique ici a été un réveil d'évangélisation. Et comme l'avait annoncé Donald G. avec beaucoup de pertinence et de clairvoyance et de lucidité, n'est-ce pas, si le réveil n'aboutit pas à la sainteté, si le réveil n'aboutit pas à une redécouverte de la vision de l'Église, eh bien, il s'étiolera. C'est exactement ce qui s'est produit. Et c'est pourquoi je crois que nous devons attendre un troisième réveil, un troisième accomplissement de la prophétie de Joël. Mais celui-là, ce sera au temps vraiment de la fin. Et il concernera Israël, et par ricochet le monde entier. Mais c'est au moment où Jésus revient. Car c'est au moment où il le voit venir sur les nuées du ciel qu'il se tourne vers lui. Alors là, oui. L'Esprit Saint sera répandu sur Israël. Peut-être y aura-t-il déjà quelque chose de préparatoire après la guerre de Gog, s'il y a un temps relativement long qui doit séparer la guerre de Gog de la venue de Jésus, ça on ne peut pas savoir. En tout cas, ce n'est pas encore le temps, c'est ce que je veux dire. Alors, on arrive aujourd'hui à une situation où les choses sont bloquées. Sont bloqués parce que finalement les réveils ont tourné court dans l'Église, dans l'histoire de l'Église. Le réveil que fut la Réforme n'a été qu'un débarbouillage de l'Église catholique. Et finalement, la plupart des églises de la Réforme aujourd'hui vivent dans un semi-catholicisme. On n'est pas allé jusqu'au bout de la démarche au moment de la Réforme. Et finalement, on arrive aujourd'hui à ce paradoxe que il n'y a de vivace aujourd'hui que le catholicisme entier, intégral. Et ça, finalement, c'est biblique. Parce que Jésus dit « Ou tu es froid, ou tu es bouillant. » Au temps de la fin, c'est ainsi. Mais si tu es tiède et tu n'es ni froid ni bouillant, bien, je te vomis de ma bouche. Et le protestantisme n'a pas su trancher, n'a pas su revenir véritablement aux sources. Le protestantisme s'est arrêté en mi-chemin entre la vision biblique, le retour vraiment à l'écriture,
Et puis finalement, les formes héritées.

du catholicisme, que ce soit au niveau du baptême des enfants, par exemple, que ce soit au niveau des formes ecclésiales, de la liturgie, etc. Finalement, vous savez, on est dans les églises de la Réforme très proche du catholicisme. Alors, on a un système hybride. Le protestantisme, bien souvent, est un système hybride. Et c'est pourquoi aujourd'hui, on assiste à ce paradoxe que le protestantisme est en train de se dessécher dans la plupart des cas et que le catholicisme retrouve une nouvelle vitalité. Parce que le catholicisme est froid, mais le protestantisme est tiède. Et il vaut mieux être encore froid que tiède. Alors le catholicisme a une dynamique qui est froide, ça veut dire qu'il est humaine, qu'il n'est absolument pas spirituel, mais il a une dynamique quand même. Tandis que le protestantisme n'a pas de dynamique spirituelle, mais il n'a pas de dynamique humaine non plus. Alors il est en régression totale. Et c'est pourquoi, comme je disais tout à l'heure, eh bien, la solution est tout simplement la solution biblique. Puisses-tu être bouillant. Et justement, c'est la démarche qu'il nous faut faire. J'étais très étonné, très réjoui. J'ai eu un grand moment de joie pendant ce voyage en Israël quand nous faisions une enquête sur la musique juive. La musique juive avec un spécialiste de cette question-là, un juif qui essaie de redécouvrir la musique du temple par les musiques des églises orientales. Et à la fin de l'entretien, sa femme nous dit « Vous ne pourriez pas revenir prendre le café demain, etc. » Bon, alors, on est revenu. Et alors, elle m'a dit en substance, elle m'a dit « Quand j'ai su que vous étiez pasteur, j'ai compris que c'était Dieu qui vous envoyait. » Alors, c'est pour ça que j'ai demandé de revenir aujourd'hui. Elle dit « Voilà, depuis, quand j'ai entendu ce que vous me disiez, comment vous vivez, etc., votre ouverture pour le judaïsme, j'ai compris que... Ben, » c'était pas ces mots, hein, mais c'était en gros, c'était ce qu'elle voulait dire. Je disais ça d'une manière beaucoup plus alambiquée, que, moins directe que ce que je vous dis, mais c'était ce qu'elle voulait dire. Quand j'ai vu comment vous êtes proche d'Israël, etc., bon, de la Bible et tout, elle dit, j'ai eu envie de discuter avec vous. Elle dit, voilà, depuis 2 ans, je lis le Nouveau Testament, et je suis arrivé à la conclusion que Jésus était le Messie, qu'est-ce qu'il faut que je fasse? Et là, j'étais réjoui, d'abord parce que c'était évidemment tout à fait réjouissant d'entendre des gens vous dire ça, c'est pas quand même très fréquent. Et puis deuxièmement, parce qu'on a eu une profonde conversation avec cette femme, et puis aussi parce que justement, elle était venue vers nous et pas justement vers les églises qu'il y avait là, catholiques, protestantes. D'ailleurs, c'était très intéressant de voir le monsieur qui disait le protestantisme, ça n'intéressait pas du tout. J'étais plus intéressé par le catholicisme que le protestantisme, pour ce que je viens de vous dire là. Mais par contre, là, il a été très interpellé. Il faut absolument qu'on vienne vous voir. Il faut absolument qu'on vienne vous voir en France. Je dis, bien sûr, quand vous voulez, c'est les bienvenus, il n'y a aucun problème. Mais, si vous voulez, où on est froid, où on est bouillant, mais le tiède, maintenant, dans le monde moderne, zéro. Ça ne porte rien du tout. D'ailleurs, c'est... Ça se liquéfie, ça se désagrège. Mais là, si vous voulez, par rapport au catholicisme, cette femme avait discerné que pour nous, c'était autre chose, quoi. On avait une autre dimension, on avait une autre vision. Et ça l'avait interpellé, ça l'avait intéressé. Vous voyez ? Et en même temps, toute la dimension communautaire. Ça avait été quelque chose qui était pour eux... D'ailleurs, c'était très intéressant, cette dimension communautaire... Là, je fais une digression, hein, je ne parle pas comme ça. Mais plusieurs m'ont dit ça dans ce voyage en Israël. D'ailleurs, c'est très amusant. Souvent, n'est-ce pas, j'ai remarqué quand je vais en Israël, des gens me disent des choses, des gens très différents me disent les mêmes choses. Et chaque fois que ça m'arrive, je dis, tiens, ça c'est Dieu qui veut me dire quelque chose. Donc cette femme nous a dit ça, son mari aussi. Et puis ensuite, nos amis là-bas d'Afula aussi ont dit quelque chose de très intéressant. On dit... Nous, ma femme et moi, nous ne sommes jamais sortis d'Israël. Et ça ne nous intéresse pas. Nous n'avons aucune envie d'aller nulle part parce que ici, finalement, nous n'avons aucune raison d'aller ailleurs. Ici, c'est notre pays, c'est le plus beau des pays. Nous n'avons pas envie, jamais envie de sortir, jamais, jamais. Mais depuis qu'on vous connaît, on a envie de sortir.
et pour aller dans un seul endroit, chez vous. Si on sort, ce sera pour aller là et pas ailleurs, pour voir ce que vous vivez. C'est quand même intéressant. C'est quand même intéressant comme réflexion. Et je ne suis pas sûr que si Mendel aussi nous a dit ça, un troisième ami aussi nous a dit ça, ou quelque chose de semblable, du moins. Alors, vous voyez, là, il y a des choses qui sont tout à fait intéressantes. Bon, là, je ferme la parenthèse, je reviens à notre propos. C'était donc sur la question d'être froid ou bouillant. Alors, finalement, le problème est là. Et le problème, c'est de vivre intensément l'Évangile aujourd'hui. Et avoir alors la certitude que, comme le dit le texte de l'Écriture, je te garderai hors de la grande épreuve qui va venir sur les habitants de la terre. En dehors, dit le texte grec. Là, c'est une allusion véritablement à l'enlèvement. Bon, on le trouve ensuite aussi dans 1 Thessaloniciens 4, verset 6, Philippiens 3, verset 11, Apocalypse 20, verset 4, Luc 21, verset 36, n'est-ce pas ? Entre la résurrection d'entre les morts. Pas la résurrection des morts, mais la résurrection d'entre les morts. Il y a véritablement là une séparation, n'est-ce pas ? Une séparation qui est faite par le Seigneur. Et si vous voulez, cette église-là, cette église bouillante, cette église fidèle, cette église qui a peu de puissance aussi, peut-être qu'on la trouve évoquée dans l'église de Philadelphie, n'est-ce pas ? Eh bien, c'est celle qui rejoint Israël pour régner avec le Seigneur. Dans la Nouvelle Jérusalem, en tant que, comme le dit le livre de l'Apocalypse, l'épouse de l'agneau. Et là, n'est-ce pas, c'est la vision grandiose de la Nouvelle Jérusalem. Bon, ben là, c'est l'espérance de l'Église, quoi. Hein. L'épouse qui descend du ciel, hein, donc véritablement du ciel, c'est un miracle, c'est pas l'homme. Là, on est aux antipodes. Les amillénaristes dont nous parlions tout à l'heure, qui créent eux-mêmes le royaume des cieux sur la terre, soit par leur propre force, par les moyens humains, techniques ou autres, n'est-ce pas, sociaux ou politiques ou autres, ou bien que ce soit par l'évangélisation mondiale, comme on le disait tout à l'heure, n'est-ce pas. Non, la Nouvelle Jérusalem, elle descend du ciel. Elle est don de Dieu, elle est action de Dieu. L'homme n'y est pour rien, l'homme n'a absolument aucune part. Mais dans cette Jérusalem, il y a quelque chose d'important. D'abord, c'est Jérusalem, c'est une ville. Ça veut dire, c'est pas quelque chose de naturel. C'est pas le jardin d'Éden. Le jardin d'Éden, c'est quelque chose de naturel. C'est pas le retour à l'Éden. C'est une ville. Ça veut dire que c'est une réalité humaine. C'est les hommes qui construisent les villes. C'est pas Dieu. Et dans cette ville, il y a des choses tout à fait intéressantes. Il y a toute l'histoire d'Israël qui est résumée, les 12 tribus d'Israël, avec les 12 portes qui portent les noms des 12 tribus. Puis l'histoire de l'Église. Il y a les noms des 12 apôtres. Et puis dans cette ville, on apporte la gloire des nations. Et ça, c'est une vision extraordinaire. Parce que ça nous montre ici quelque chose d'extraordinairement, comment dirais-je, ouvert. La gloire des nations, ça veut dire que Dieu prend dans l'histoire humaine les choses qui sont les meilleures et qui sont dignes d'entrer dans la Nouvelle Jérusalem, dans la construction de la Nouvelle Jérusalem. C'est l'œuvre de Dieu, entièrement l'œuvre de Dieu, mais avec des matériaux humains. Ce qui est glorieux, ce qui mérite d'être immortalisé, ce qui est le rêve de tous les hommes, immortaliser son œuvre. Alors on construit des œuvres d'art qui vont durer 1000 ans, n'est-ce pas, et qui sont détruites. Mais il y a des choses qui vont être immortalisées parce que Dieu les adopte, n'est-ce pas ? Dieu les prend. Parce que Dieu trouve que c'est des choses qui sont dignes d'entrer à Nouvelle Jérusalem. Et avec elles, il construit la Nouvelle Jérusalem, lui. On pourrait prendre, si vous voulez, les textes dans la deuxième aux Corinthiens où Paul parle, n'est-ce pas, de l'œuvre de chacun, que chacun prenne garde à la manière dont il construit sur les fondements qui ont été posés. Si quelqu'un construit avec des matériaux vils, du chaume, de la paille, du bois, ça flambera au jour du Seigneur.
ça ne sera pas digne d'entrer dans la Nouvelle Jérusalem. Alors ça disparaîtra. L'œuvre sera, l'œuvre des uns et des autres sera détruite. Mais si vous avez construit avec des matériaux nobles, la gloire des nations, de l'or, des pierres précieuses, alors Dieu prendra cet or et Dieu prendra ces pierres précieuses et avec elles il construira la Nouvelle Jérusalem. Voyez-vous ? Et c'est pourquoi c'est une vision extraordinaire parce que, comme dit l'apôtre Paul, le résumé, la conclusion est celle-ci. Votre œuvre n'est pas vaine dans le Seigneur. Ce que nous faisons n'est pas vain. Même donner un verre d'eau à quelqu'un, dit Jésus, parce qu'il est mon disciple, celui qui fait ça ne perdra pas sa récompense. Ce geste-là, eh bien, comme le dit Jésus aussi, vous savez, de la femme qui avait versé ce parfum de grand prix pour l'honorer, n'est-ce pas ? Eh bien, ce geste-là, il va entrer dans la Nouvelle Jérusalem. D'une manière mystérieuse, mais il va entrer, il le retrouvera. Ça va être immortalisé. Hein ? Par contre, des choses grandioses, l'épopée napoléonienne, la gloire, n'est-ce pas, de tel grand chef d'État, de tel chef militaire, d'Alexandre le Grand, ça flambera, ça. On s'en souviendra plus. C'est rien, c'est zéro. C'est de la paille, ça flambera. Mais l'humble geste de cette femme, l'humble geste du disciple qui a donné un verre d'eau à un autre parce qu'il est mon disciple, eh bien ça, on le retrouvera dans Jérusalem céleste. Et Alexandre le Grand et Napoléon Bonaparte et tous les autres grands hommes, n'est-ce pas, sont oubliés. Alors voyez-vous, l'œuvre de l'Église n'est pas vaine. Si elle est faite en Dieu. Et c'est pourquoi Paul dit, prenez garde à la manière dont chacun construit. Votre œuvre n'est pas vaine dans le Seigneur à condition que nous construisions. Que nous construisions comme cela doit être. Prenez garde à la manière dont vous construisez. Et finalement, ça peut être la conclusion de toute cette étude sur l'ecclésiologie, n'est-ce pas ? Avec ces deux aspects, l'œuvre que nous faisons est inutile. Hein ? Nous sommes des serviteurs inutiles, dit Jésus. Le Seigneur n'a pas besoin de nous. Quand vous avez fait tout ce que vous avez à faire, dites, nous sommes des serviteurs inutiles. Et pourtant, le Seigneur dit, votre œuvre n'est pas vaine. Votre œuvre n'est pas vaine dans le Seigneur. Et si vous avez construit avec des matériaux précieux, eh bien ces choses-là entreront dans la Nouvelle Jérusalem. Et alors, la conclusion pratique, prenez garde à la manière dont vous construisez. Finalement, tout est là. Construire l'Église, je construirai mon Église, dit le Seigneur, c'est lui qui construit son Église, mais il construit avec des hommes, avec des pierres vivantes. Et l'homme a tendance à construire humainement. Quand il construit humainement, ça flambe. Et l'histoire de l'Église est l'histoire de ces tentatives, n'est-ce pas, de construire, mais de construire humainement, avec des matériaux vils, et ça flambe, et c'est en train de flamber. Alors justement, nous sommes maintenant, nous, à la fin de cette histoire d'Église. Ça veut dire que nous pouvons réfléchir sur l'histoire de l'Église. Nous pouvons tirer les leçons. C'est pourquoi c'est tellement important l'étude de l'histoire de l'Église. Nous pouvons tirer les leçons pour ne pas commettre les mêmes erreurs. Nous pouvons analyser justement à la lumière de cette histoire de l'Église l'évolution de notre temps pour dire, eh bien, comment devons-nous construire dans ce temps ? Construire spirituellement, selon la vision céleste. Et si nous faisons ainsi, eh bien, ces choses entreront dans la Nouvelle Jérusalem. Et ces choses dureront pour l'éternité. C'est finalement la vision de l'Église, elle est là, tout simplement. Nous sommes ouvriers avec Dieu, co-ouvriers avec Christ, dira l'apôtre, n'est-ce pas ? Mais c'est Dieu qui est le maître, c'est Dieu qui est l'architecte, c'est pas nous. Nous ne pouvons pas construire n'importe comment, selon nos plans, selon nos fantaisies, selon nos pensées. Nous ne pouvons pas construire selon les pensées des hommes, mais selon la pensée de Dieu. Et construire avec Dieu, c'est chercher essentiellement la pensée de Dieu, parce que c'est seulement ça qui durera pour l'éternité.

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1: Bonjour à tous, je suis Raphaël Mambou, que Jésus vous bénisse, qui que vous soyez, où que vous soyez. Le nom de cette émission est Venez à Jésus. C'est une grâce, c'est un honneur, c'est un privilège de pouvoir vous retrouver encore une fois autour de la parole de Dieu pour partager quelques versets bibliques sur le thème « Le disciple et la souffrance ». Toujours avec notre invité, Marie Perpétue Mukulu. Que Jésus te bénisse, sœur.
2: Que Dieu te bénisse aussi, mon frère. Que Dieu bénisse tous ceux qui sont en train de nous suivre à travers le monde.
1: Merci d'avoir répondu à notre invitation. Avant d'aller plus loin, je voudrais t'inviter, Perpétue, à baisser la tête dans la prière pour dédier le reste des 30 minutes entre les mains du Seigneur. Prions.
2: Tendre Père, c'est un privilège pour nous, ensemble avec nos bien-aimés qui nous suivent en ce moment-ci, de parler de ce thème, les disciples et la souffrance. Cette grâce que tu nous as accordée de comprendre qu'avec toi, nous avons la facilité de vaincre la souffrance et de continuer à marcher la tête haute pour ta gloire. Nous bénissons ton Saint-Esprit qui est déjà en action au milieu de nous et dans la vie de chacun de ceux qui nous suivent. Et nous nous remettons à toi de tout cœur au nom de Jésus-Christ. Amen.
1: Amen. Nous sommes toujours en train de parler sur le disciple et la souffrance. Nous nous sommes servis du livre écrit par ma grande sœur, Marie Perpétue Mukulu. Le titre, c'est « La formation des disciples ». Elle a écrit en collaboration avec le pasteur Sita Luemba. Nous sommes en train de parler sur ça. Alors, un passage sur lequel on va continuer, que j'aurais pu lire l'émission précédente, mais on n'a pas eu le temps. C'est 1 Pierre 4. Verset 16. Si quelqu'un souffre comme chrétien, qu'il n'en ait point honte et que plutôt il glorifie Dieu à cause de ce nom. Perpétue, qu'est-ce que tu peux nous dire aujourd'hui de la part de Dieu sur la souffrance du chrétien, la souffrance du disciple de Christ?
2: Les disciples du Christ doivent comprendre qu'il part de l'immaturité spirituelle à la maturité spirituelle que nous allons atteindre au ciel. Alors, ce passage de l'immaturité spirituelle à la maturité spirituelle, c'est un processus. C'est un processus pendant lequel il y a beaucoup d'accrochages, il y a beaucoup de faits qui entrent en coalition. Et alors, la souffrance ne peut pas l'étonner. Si quelqu'un souffre comme chrétien, si quelqu'un souffrait à cause de sa foi, il doit trouver ça normal. Parce que Christ lui-même n'a pas été compris pendant qu'il était sur cette terre. Et c'est pratiquement normal que nous, chrétiens, qu'on ne soit pas compris. Parce que la vue du monde est pratiquement différente de la marche chrétienne. Je donne un exemple. Un travailleur qui n'a pas un bon salaire est obligé de se servir malhonnêtement pour vivre. Et est obligé, se sent coincé, poussé à mentir. Alors, un chrétien qui découvre une telle tentative peut bloquer la tentative ou même dénoncer la chose. Alors, ce chrétien va subir des souffrances parce que le travailleur qui voudrait en profiter trouvera qu'il est contre lui, qu'il l'aime pas. Alors, dans ce cas, il souffre comme chrétien. Il doit accepter cette souffrance-là parce que c'est une façon pour lui de modeler la vraie vie chrétienne. S'il n'en souffre pas, s'il collabore avec son ami, au cas où le Seigneur accordait cette grâce, la grâce à cet ami de devenir Christ, et que l'ami se souvenait de ce que lui devait jouer comme rôle qu'il n'a pas joué, il va se moquer de lui. Ah, mais à cette époque-là, il était chrétien. Mais comment il m'a laissé tricher? Comment il m'a laissé voler? Alors, c'était un mauvais chrétien. Les chrétiens doivent profiter de la souffrance pour apporter l'amour, la lumière du Christ à travers le monde. N'est-ce pas, la Bible nous dit que nous sommes la lumière du monde. Oui. Nous sommes les sels de la terre. Si le sel perd sa saveur, mais on n'a plus besoin de ça. Les chrétiens doivent apporter des percées à travers la vie du monde. Et ces percées-là vont lui causer des souffrances, mais il doit accepter avec beaucoup de joie. Il ne doit pas en avoir honte. Il ne doit pas cacher son identité chrétienne pour vivre comme s'il était païen. Il doit au contraire profiter de ces moments-là pour glorifier le Seigneur, pour partager sa vie. sa foi avec ceux qui ne connaissent pas les seigneurs.
1: 1 Pierre 4, verset 1. Ainsi donc, Christ ayant souffert dans la chair, vous aussi, armez-vous de la pensée, de la même pensée. Car celui qui souffre dans la chair en a fini avec le péché. Tu sais ce que j'aime? Ce que j'aime avec les écrits de Pierre dans ses épîtres, c'est qu'il s'adresse à des chrétiens qui passent par des temps de souffrance. Alors, je ne sais pas les contextes dans lesquels Pierre avait écrit. Est-ce qu'on avait écrit des lettres à Pierre? Je ne sais pas. Mais quelques commentaires bibliques disent que, en fait, Pierre avait écrit ses épîtres pour les encourager. Il dit, Christ a aussi souffert. Christ, le chef de l'Église, hein? Pas Christ, le pied de l'Église, non. Christ, le chef de l'Église. Quand il est venu sur cette terre, comme tu as dit, à un moment, il n'a pas été compris. Pourquoi il n'a pas été compris? Parce que Christ venait avec une autre mentalité. Et il a rencontré des gens qui vivaient avec une autre mentalité, mais qui ne voulaient pas se mettre d'accord avec lui. La Bible dit que la lumière est venue parmi les siens et les siens ne l'ont pas reconnu. Pourquoi ne l'ont pas reconnu? Parce qu'ils se sont plu dans les ténèbres. Est-ce que tu imagines, Perpétue, tu es dans les ténèbres, mais tu as des gens qui te font souffrir. Tu quittes les ténèbres, lumière. Mais attends, tous ceux qui sont dans les ténèbres ne vont pas apprécier ce que tu es en train de faire, parce qu'à un moment, tu vas commencer à vivre différemment d'eux. Un musicien qui était dans le monde occulte, qui pratiquait des sciences occultes, qui pratiquait la magie, qui pratiquait des trucs bizarres. Il abandonne cette vie de péché, il se tourne à Christ. Mais il va dénoncer, peut-être même sans citer les noms des gens avec précision, mais il va dénoncer les pratiques qu'il faisait. Quand nous étions dans ces pratiques, pour avoir du succès dans la musique, nous couchions avec des morts, nous couchions avec nos parents, nous mangions des excréments de ceci, des excréments de cela. Maintenant, quand c'est dénoncé, les gens des ténèbres vont se dire, mais celui-là, là, il est en train de nous dévoiler au monde. Christ n'a pratiqué aucune mauvaise œuvre, mais Christ a dénoncé, a montré, et par son enseignement, et par sa façon, son vécu, il a montré aux autres que non, vous êtes dans le péché, vous êtes dans l'erreur. Et puisque les autres n'ont pas voulu reconnaître, ils ont voulu tuer Jésus, mais en fait, ils ne comprenaient pas qu'ils étaient en train d'accomplir le plan de Dieu. Comme pour dire, mon frère, ma sœur, la souffrance du chrétien doit faire partie, on doit le comprendre comme étant un élément du plan de Dieu. On ne doit pas se dire que non, la souffrance, c'est seulement l'arme de Satan. Non.
2: Exactement.
1: La souffrance fait partie du plan de Dieu. Dieu sait. Dieu sait que vous allez être persécutés. Dieu sait que vous allez souffrir. S'il a permis avec Jésus-Christ, pourquoi est-ce qu'il ne le permettrait pas avec nous? Voilà pourquoi Pierre est en train de dire au verset 16, si quelqu'un souffre comme chrétien, donc il y a la souffrance qui n'est pas liée au chrétien, mais il y a la souffrance qui est liée au chrétien. Le chrétien, okay, c'est qui? En tant que chrétien. Parce qu'il marche dans la justice, il marche dans la crainte, il marche dans le respect, il marche dans l'amour, il marche dans la soumission à la parole de Dieu. Ça lui crée une forme de persécution, ça lui crée une souffrance qui est liée à sa personne. Mais ce qui est bien, c'est quoi? C'est que nous ne sommes pas seuls.
2: Christ est avec nous.
1: Exactement.
2: Tu vois pourquoi Jésus a souffert? Jésus a souffert parce qu'il nous a ramené la vraie vie selon Dieu. La vraie vie que Dieu nous a donnée depuis le jardin d'Éden à péché. Le péché a, si vous permettez le terme, endommagé la vie humaine. Et l'être humain s'est plu à marcher dans le péché, dans les ténèbres, comme tu venais de le dire. Mais Jésus vient nous dire, attention, la vie que Dieu a préparé pour vous n'est pas celle-ci. C'est la vie en tant qu'enfant de lumière. C'est pourquoi Jésus a subi des souffrances. Parce qu'il voulait amener nos cœurs vers Dieu. Alors, pourquoi les chrétiens doivent souffrir? Mais si Dieu pouvait nous dire, une fois que vous vous convertissez, vous êtes nés de nouveau, ok, je vous prends. Ou Jésus pouvait dire, il fait de toutes les nations à son époque, quand il était sur terre, ses disciples, et puis il les emporte, il part avec eux. Non, il s'est focalisé à 12 personnes et à 72 disciples. En rentrant au ciel, il leur demande de faire ce qu'eux l'ont vu faire. parce que lui, tout en étant sur terre, il faisait ce qu'il a vu faire le Père.
1: Okay.
2: Alors, les disciples nous ont transmis ce qu'ils ont vu Jésus faire. Les chrétiens devraient continuer à jouer le même rôle. Partager l'évangile à d'autres personnes. En d'autres termes, dire à d'autres au monde que ce style de vie qui est humain, qui est mondain, n'est pas le style de vie que Dieu aimerait que nous puissions vivre. Alors, ce fait d'apporter la lumière dans le ténèbre, ce fait de donner le goût du sel dans un repas où on n'a jamais eu du sel, ne peut que recevoir de conséquences que nous appelons souffrances. Parce que Jésus qui a fait ça, à endurer des souffrances, et c'est normal que nous puissions endurer des souffrances. Je vois comme des brebis au milieu de loups, a dit, je vous envoie souffrir comme j'ai souffert. De la même façon que d'amener des gens de l'immaturité spirituelle à la maturité spirituelle, c'est un processus très difficile, j'en ai souffert, c'est l'ordre que je vous donne. C'est la mission que je vous laisse, que je vous confie, faites ce que j'ai fait. Alors, en faisant ce qu'il a fait, nous sommes obligés de nous préparer à souffrir, mais à ne pas souffrir seul, à souffrir en Christ est avec nous, qu'il a vaincu le monde, qu'il a vaincu la souffrance, qu'il a dominé le diable, qu'il a mis en nous ce pouvoir-là.
1: Tout
2: alors nous souffrons en ayant la victoire, en victorieux avec Christ.
1: La souffrance, revenons un peu à la définition. C'est ce que ressent une personne soumise à la douleur ou à l'affliction. Elle peut être d'ordre physique, moral, émotionnel ou spirituel. Nous avons dit qu'elle est universelle. Elle touche tous les hommes, toutes les catégories d'hommes. Hommes, femmes, le blanc, le noir, le sud-américain, le nord-américain, le japonais, le chinois. Elle touche tout le monde. Il y a la souffrance en tant que chrétien. Il y a la souffrance en tant que non-chrétien. Dans Acte 14, verset 22, Acte 14, verset 22, il nous est dit ceci. Commençons au verset 21. Quand ils eurent évangélisé cette ville et fait un certain nombre de disciples, ils retournèrent à Lystre, à Icône et à Antioche, fortifiant l'esprit des disciples, les exhortant à persévérer dans la foi et disant que c'est par beaucoup de tribulations qu'il nous faut entrer dans le royaume de Dieu. C'est drôle Perpétue, parce que des fois quand on regarde la télé, quand on écoute beaucoup de prédications, nous ne sommes pas en train de critiquer qui que ce soit, on a l'impression qu'aujourd'hui l'évangile d'aujourd'hui est un évangile bonbon, un évangile
2: De
1: facilité. On oublie de donner ce détail aux gens, que non. Écoute, ici Paul et ses compagnons, après avoir évangélisé une ville, ils ont fait des disciples. Maintenant, ils retournent dans d'autres villes, là où ils avaient fait des disciples, ils arrivent là-bas et ils ont rencontré des situations. Mm-hmm. Quelles étaient ces situations? C'était, on leur fait rapport de persécution, on leur fait rapport de souffrance, on leur fait rapport de forme de racisme religieux. Non, Paul, depuis que nous sommes devenus chrétiens, rien ne marche dans notre vie. Depuis que nous sommes devenus chrétiens, je suis rejeté par ma femme, je suis rejeté par mes enfants, je suis rejeté par la société, mon patron ne veut plus entendre parler de moi, mon chef du quartier, dès qu'il me voit, il me jette des pierres. Alors Paul leur dit, ne changez pas d'avis, mais sachez que pour entrer dans le royaume de Dieu, c'est vrai que c'est par grâce, c'est vrai que c'est en ayant foi en Jésus-Christ, mais il faut aussi savoir que ce Christ-là qui vous a sauvé par grâce, a souffert. C'est comme tu as dit, il est venu emmener les gens d'une immaturité spirituelle vers une maturité spirituelle, mais cette transition-là, il y a eu une période de souffrance pour lui.
2: Ouais.
1: Alors, Paul est en train de le répéter avec d'autres mots. Vous voulez devenir mature spirituel? Il faut payer le prix. Il faut vous attendre à des formes de persécution.
2: Ouais.
1: Il faut vous attendre à des formes de souffrance. Il faut vous attendre à des formes de rejet de la part des autres. Parce qu'en fait, vous n'êtes plus du même monde. Eux, ils sont ténèbres, vous êtes lumière. Eux sont royaume de Satan, vous êtes royaume de Dieu. Vous êtes le sel de la terre. Eux, ce sont juste des cailloux.
2: Ils n'ont pas de saveur.
1: Ils n'ont pas de saveur. Et c'est normal que quand vous êtes en contact d'eux, ils sentent en vous que vous, vous êtes différent. Vous, vous êtes une odeur agréable à Dieu. Eux, ce sont des odeurs de mort. Vous, vous êtes la vie. Eux, ils sont la mort. Tu sais, Perpétue, des fois, on ne se rend pas compte de ça. Des fois, certaines personnes nous voient ou nous voient et nous connaissent mieux que nous-mêmes qui sont en Christ. Ouais. Il te suffit des fois, je ne sais pas si ça t'est déjà arrivé, il te suffit des fois d'entrer dans une pièce et tu entends des gens qui parlaient qui deviennent silencieux. Tu vas peut-être croire qu'au début, ils se moquaient de toi. Ou non, peut-être qu'ils faisaient, ils disaient des choses pour lesquelles, si toi, tu es là, ils ne peuvent pas dire ça. Il arrive aussi des fois, quelqu'un parle de vous, il vous a seulement rencontré une seule fois, il vous dit, non, cet homme est différent. J'ai confiance en cet homme. En fait, ce n'est pas nous, c'est l'Esprit de Dieu qui est en nous, qui a témoigné à cette personne-là qu'on peut nous faire confiance. A reçu le témoignage de Dieu qu'il peut nous faire confiance. Alors, c'est aussi l'inverse. On peut aussi entrer dans un endroit, dans une pièce, et l'Esprit de Dieu est en conflit avec l'esprit de ce monde qui se trouve dans ces personnes-là. Et des fois, puisque évidemment l'Esprit de Dieu est supérieur à ces petits esprits, ça crée des problèmes. Et on leur dit, tant que cette personne est dans cette pièce, vous n'aurez pas de succès. Donc, arrangez-vous pour chasser cette personne. Ou arrangez-vous pour que cette personne entre dans le péché, ou soit en colère, bref, que sa communion avec Dieu soit brisée, pour que vous puissiez continuer ce que vous avez à faire. Fortifiant l'esprit des disciples, les exhortant à persévérer dans la foi et en disant que c'est par beaucoup de tribulations qu'il nous faut entrer dans le royaume de Dieu. Mm-hmm. Pour entrer dans le royaume de Dieu, on entre par la grâce, mais le chemin est parchemé de difficultés. Mm-hmm. Satan ne va pas nous laisser facilement.
2: Non.
1: Il sait que tant que nous sommes ici sur cette terre, c'est un combat et qu'il peut gagner. Quelqu'un un jour m'a dit que la créature qui a le plus foi, c'est Satan. Parce qu'il sait que s'il tente une première fois, tu ne tombes pas, une deuxième fois, il se dit...
2: Il persévère.
1: Il va persévérer parce qu'il est sûr que tu vas tomber un jour.
2: Il finira par t'avoir, par t'affaiblir. Nous avons parlé tantôt de l'or, du creuset. Nous pouvons aussi parler d'une matière. Nous sommes une matière. Nous entrons comme une matière première dans l'industrie de Dieu, industrie de fabrication de l'être à l'image du Christ.
1: Tout à fait.
2: Nous devons comprendre que nous n'allons pas entrer au ciel brut, une transformation vers une ressemblance au Christ. Alors, une matière première qui entre dans une industrie de transformation, qui veut à la fin du travail de l'industrie rester telle qu'elle est entrée, elle n'est plus matière première.
1: Tout à fait.
2: La matière première passe par des étapes. Il y a des étapes semi-finies jusqu'à devenir produit fini. Alors, cette transformation de la matière jusqu'à devenir produit fini, mais ce n'est pas une chose facile. Franchement, la matière doit subir des transformations. Alors, bien des fois, il y a des chrétiens qui sont désillusionnés. Ils viennent au Christ, malheureusement, pour recevoir ce dont ils ont besoin. Et c'est là aussi, c'est une erreur qui part de nous, serviteurs de Dieu. Venez au Seigneur, vous n'allez plus souffrir, il va vous faire du bien. Les gens viennent au Seigneur pour arracher. On ne sait pas si on peut arracher quelque chose de main de Dieu, ou de main de diable. Alors qu'est-ce que Jésus est venu faire? Et nous croyons que Jésus est venu tout arracher du main du diable.
1: Tout accomplir.
2: Alors, s'il est resté quelque chose dont nous avons besoin, qui serait entre les mains du diable, franchement, Jésus n'a pas achevé
1: son
2: sa
1: œuvre.
2: Mission. Mais il dit qu'il a tout accompli. C'est qu'il a tout pris du main du diable, il a tout entre ses mains. Alors, est-ce que c'est du main de Dieu qu'on doit arracher? Je ne pense pas. Je crois que Dieu nous aime, nous devons croire à l'amour de Dieu, nous devons comprendre que tout va bien entre les mains de Dieu, même si nous souffrons. Alors, dans ces cas-là, nous allons persévérer dans la foi. Et tout en sachant que ces tribulations nous façonnent, nous amènent à l'image du Christ. Parce qu'au ciel, Dieu a besoin des êtres semblables à l'image du Christ. Alors, les chrétiens ne peuvent pas perdre sa foi à cause des souffrances qu'il endure. Les chrétiens ne peuvent pas être désillusionnés, rétrogradés. Mais si les chrétiens traversent des moments très difficiles et s'il arrivait qu'il n'est même pas compris par le membre de son église, par le membre de son ministère, par son pasteur et tout, il peut ne serait-ce revenir au Seigneur dans la prière. Dire au Seigneur, je t'ai accepté pour le meilleur et pour le pire. Et c'est même pas jusqu'à ce que la mort ne sait pas. C'est jusqu'au-delà de la mort. Donc notre mariage avec le Seigneur, c'est un mariage qui ne peut pas connaître des divorces. Les chrétiens doivent se remettre au Seigneur. La vie chrétienne doit être une vie de prière plus intense, plus sujet de moments de souffrance, plus ma vie de prière doit être très intensifiée. Parce que je veux me confier au Seigneur pour comprendre. Serait-ce une façon pour le Seigneur de me reprocher, de me reprendre, de me corriger? Serait-ce une façon pour le Seigneur de me parfaire? Serait-ce une façon pour le Seigneur de m'aider à comprendre ma vraie nature? Tu sais quoi, mon frère? Si tu traverses des temps où tout est rose, tu ne sais pas te découvrir.
1: Tout à fait.
2: L'homme se mesure. Face aux obstacles,
1: aux difficultés.
2: Si tu traverses des moments difficiles, X a triché, X a volé, tu le critiques facilement. Mais si tu traverses des moments difficiles comme X, tu sauras est-ce que tu peux tricher ou pas.
1: Est-ce que tu peux tricher
2: alors,
1: ou pas.
2: C'est toujours mieux de se remettre au Seigneur. Seigneur, tu veux me corriger? Tu veux me façonner? Qu'est-ce qu'il y a? Qu'est-ce que tu veux que je comprenne? Alors, une bonne vie de prière très intense, une vie de lecture et méditation de la parole de Dieu peut nous aider à ne pas rétrograder à cause des difficultés que nous traversons dans notre vie chrétienne. Donc, chrétien, la vie est un combat. Chrétien, la persévérance, c'est ce que la vie, la Bible nous demande de faire. Notre modèle en persévérance serait un bon encouragement à ceux que nous amenons au Seigneur. Aussi, si nous amenons les gens au Seigneur, c'est mieux d'être clair comme Jésus l'a été pour nous. Vous allez traverser des moments durs, vous allez souffrir, mais prenez courage, j'ai vaincu le monde. Soyons sincères, soyons clairs. Dès le début, quand nous amenons nos bien-aimés à Christ et préparons-les par des enseignements afin d'affronter les souffrances qu'ils pourront rencontrer dans leur vie. Mais surtout, nous-mêmes, soyons de modèles pendant nos temps de souffrance. De la même façon que Jésus a enduré des souffrances, il n'a pas reculé, Paul a enduré des souffrances et tous les apôtres du Christ ont vraiment subi des souffrances, ils n'ont pas reculé. Suivons ces modèles-là, ça va encourager le bien-aimé qui nous suit à affronter les souffrances avec succès, avec victoire en Jésus-Christ, parce que nous ne serons jamais seuls. Christ va les tamiser. Il ne permettra dans nos vies que les souffrances qui vont nous apporter un plus, et non des souffrances qui peuvent nous détruire.
1: Mon frère, ma sœur, les souffrances du chrétien ont pour but de façonner. Cela me fait penser un peu à la souffrance de Joseph, qui est vendu par ses frères. Tu vois, il reçoit une vision, on lui dit, tu seras tellement élevé que ton père, ta mère, tes frères et sœurs vont se prosterner devant toi. Ah, le gars aurait pu s'imaginer, bon, donc c'est que je vais certainement être dans de grandes écoles, je vais fréquenter les grands de ce monde qui vont m'enseigner des grandes vérités. Eh ben non, le monsieur va se retrouver esclave chez Potiphar.
2: La grande école de souffrance.
1: Dans la grande école. Et quand on lit très bien l'histoire de Joseph, il a à peu près 17 ans. Hein. Et quand il devient premier ministre ou numéro 2 de l'Égypte, il a à peu près 30 ans. Donc, il a passé 13 années.
2: Université.
1: 13 années.
2: Maîtrise, doctorat en souffrance.
1: En souffrance. Et encore, nous lisons ça rapidement en quelques versets, mais lui, il ne savait pas dire. Il le vivait, il ne savait pas dire l'année prochaine s'il allait vivre. Mm-hmm. Il ne savait pas.
2: Un lendemain obscur.
1: Et tu imagines qu'on vient l'accuser injustement. Tu as tenté de coucher avec la femme de ton maître et qu'il entre dans les prisons de Pharaon. J'essaie un peu d'imaginer la première nuit. Il dort et puis il se réveille. Il se dit, c'est vraiment moi, Joseph, dans la prison du roi d'Égypte moi qui Dieu a dit qui je serai une grande autorité. D'abord, je suis en prison, ce gars-là ne sait même pas que je suis ici. Et puis, si on me tue, qui saura?
2: Que je pourrais revoir encore cette famille qui doit se prosterner devant moi?
1: Je suis étranger, sur une terre étrangère.
2: Très loin de...
1: C'est encore mieux de faire la prison chez soi. Mais faire la prison dans une terre étrangère,
2: personne
1: ne sait que tu es même là. Personne ne t'apporte
2: pas de consolation familiale.
1: C'est ça la grande école de souffrance. Mais est-ce que les messes de Dieu ne se sont pas accomplies? Si, elles se sont accomplies. Elles se sont accomplies parce que celui qui a fait la promesse est fidèle. La Bible nous dit que Jésus est le même hier, aujourd'hui et éternellement. La Bible dit que l'Éternel ne change pas. Donc, s'il a fait avec les autres, il le fera aussi. Il le fera avec vous, il le fera avec moi, il le fera avec tous ceux et toutes celles qui ont mis leur foi en Jésus-Christ. Mais la condition est de persévérer avec lui, de continuer à s'attacher avec lui. J'aime un peu l'histoire de Paul, quand on lit les quelques versets sur la vie de Paul. J'étais en péril face aux païens. J'étais en péril face aux juifs. En mer, je suis en péril. Sur terre, je suis en péril. Quand on m'attrape, on me fouette. Quand on me fouette pas, on me jette des pieds. J'ai des repos nulle part.
2: Mais il a continué de travailler. Il n'a pas cessé de travailler pour le Seigneur.
1: Exposé au froid, exposé à la nudité, exposé à la souffrance, à la faim. Mais est-ce qu'il a abandonné? Non. C'était une école. Il apprenait. Et grâce à ses souffrances, il a découvert un Jésus qui était le même Jésus, mais il l'a découvert d'une manière que les autres n'avaient pas découvert. Parce que tu sais, quand on lit, c'est vrai que Pierre a passé 3 ans avec Jésus. Mais quand tu lis le livre des Actes des Apôtres, Pierre n'a pas eu les mêmes nombres de fois de révélation, d'apparition que Paul. Or, Paul a accepté tout pour Christ. Pierre aussi avait accepté. Mais Pierre est allé bien au-delà. Mon frère, ma sœur, Jésus vous aime. La souffrance n'est pas une destruction. La souffrance est une école. Au moment où nous allons finir maintenant, j'aimerais que la sœur, l'émission d'aujourd'hui, j'aimerais que la sœur Perpétue prie pour tous ceux et toutes celles qui passent par des moments difficiles de souffrance.
2: Oui, mon frère, ma sœur, tu passes peut-être par le moment difficile. Tu t'es dit, je souffre, mais je ne suis pas chrétien. Mais comment faire les types de prières que les chrétiens sont en train de faire? C'est simple. Accepte que Jésus qui t'a créé a un modèle de comment tu dois utiliser ta vie. Tu donnes ta vie au Seigneur Jésus, tu lui apportes toutes tes déceptions, toutes tes souffrances, et lui va t'aider à marcher, à vivre le reste de ta vie avec lui. C'est question de prier avec moi. Tu dis, Seigneur Jésus, je te suis reconnaissant pour cette opportunité que tu m'accordes d'entendre ta parole. Je te confie toute ma vie. Fais-en ce que tu aimerais que je sois. Je te reçois comme mon Seigneur et Sauveur personnel. Amen. Mais si tu dis que tu es déjà chrétien, mais tu traverses le moment difficile, peut-être que tu as rétrogradé, c'est simple. Demande pardon au Seigneur pour les reculs que tu as fait dans la foi et remets le reste de ta vie entre ses mains. Tu pries avec moi. Seigneur Jésus, je te remercie pour le message d'aujourd'hui. J'en profite pour te demander pardon pour mon attitude, pour ma réaction face aux souffrances que tu as permises dans ma vie. Je remets ma confiance totalement entre tes mains. Aide-moi à mener ma vie de façon victorieuse avec toi. Nous avons ainsi prié au nom de Jésus. Amen.
1: Amen. Si vous avez fait cette prière, croyez que par la foi, Dieu vous a entendu. Je suis Raphaël Mambou, le nom de cette émission est Venez à Jésus. Nous nous retrouvons la fois prochaine, toujours sur le même thème, le disciple et la souffrance, toujours avec notre invité, Perpétue Mukulu. Que Jésus continue de vous bénir, que Jésus continue de vous garder. À la fois prochaine. Amen.
2: Amen.
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1: Bonjour à tous, je suis Raphaël Bambou, que Jésus vous bénisse, qui que vous soyez, où que vous soyez. Le nom de cette émission est Venez à Jésus, c'est une grâce, c'est un honneur que vous soyez. Le nom de cette émission est Venez à Jésus, c'est une grâce, c'est un honneur, c'est un privilège.

0: Bénissons et nous te recommandons ce moment. Il est écrit, Seigneur, je suis le chemin, la vérité et la vie. Nul ne va au Père que par moi. Laisse que, Seigneur, au travers de ce message, que ceux qui nous suivent puissent te retrouver, toi qui es le chemin. Que la gloire et l'honneur te reviennent. Au nom puissant de Jésus, nous avons ainsi prié. Amen.
1: Amen. La persévérance, c'est notre troisième émission. Je vous invite à lire dans Hébreux 6. Hébreux 6, verset 12. Hébreux 6, verset 12, il dit ceci. Pardon, commençons au verset 11. Nous désirons que chacun de vous montre le même zèle pour conserver jusqu'à la fin une pleine espérance, en sorte que vous ne vous relâchiez point et que vous imitiez ceux qui, par la foi et la persévérance, héritent les promesses. Jonathan, qu'est-ce que tu peux nous dire aujourd'hui sur la persévérance?
0: La persévérance, comme on l'a dit dans les émissions précédentes, eh ben, elle fait face à des difficultés, elle fait face à des réalités qui viennent s'opposer à l'homme, au chrétien, ce qui demande à l'homme de pouvoir avancer, de ne pas se relâcher. Je voudrais toujours faire ce commentaire par rapport à ce texte que tu viens de lire, c'est que lorsqu'on voit même les chrétiens de l'époque, ces chrétiens qui avaient cru au Seigneur, ils persévéraient parce qu'ils savaient qu'il y avait quelque chose de merveilleux qui les attendait devant. Je me rappelle encore de ce texte de Jean 14, où le Seigneur dit aux apôtres, « Je m'en vais vous préparer une place. Il y a plusieurs demeures dans la maison de mon Père. » Si cela n'était pas, je vous l'aurais dit. Cette promesse-là était si merveilleuse que les disciples, après la séparation avec le Seigneur...
1: Il faut préciser les premiers disciples.
0: Hein, oui,
1: les premiers. Parce que ce ne sont pas les seuls disciples.
0: Ok. Disons ça quand même, Jean chapitre 14, commence au premier verset. « Que votre cœur ne se trouble point. Croyez en Dieu et croyez en moi. Il y a plusieurs demeures dans la maison de mon Père. Si cela n'était pas, je vous l'aurais dit. Je vais vous préparer une place. » Lorsque je m'en serai allé et que je vous aurai préparé une place, je reviendrai et je vous prendrai avec moi afin que là où je suis, vous y soyez aussi. Ça, c'était une promesse qui est restée comme une marque dans leur pensée.
1: En fait, c'est comme si tu essaies de dire que promesse et persévérance sont attachées.
0: Oui.
1: Parce que celui qui a fait la promesse est fidèle.
0: Oui.
1: Voilà pourquoi nous devons persévérer dans les promesses qu'il nous a faites, dans l'espérance qu'il nous a faite. Nous marchons dans notre vie de tous les jours, nous avons des difficultés, nous avons des problèmes, nous avons des obstacles, nous avons des découragements. Mais parce que le Seigneur a promis, nous persévérons dans le chemin qu'il nous a montré. C'est bien ce que tu dis. Il est parti nous préparer une maison, des demeures. Dans le contexte juif, où Jésus parle ici, à l'époque de Jésus, lorsqu'un homme avait prié, mais il n'était pas obligé de la prendre tout de suite. Il pouvait la prendre quelques temps plus tard. Il retournait dans sa maison familiale où on lui préparait un lieu où il allait venir recevoir, où il allait habiter avec sa femme. Et quand tout était prêt, il revenait prendre son église, il venait reprendre sa femme. Des fois, il pouvait le faire secrètement, ou carrément en public, mais bref, avant d'arriver, il envoyait des amis à lui, pour demander à sa femme de se préparer, et il venait la prendre. Tu vois, c'est un peu l'enlèvement de l'église. C'est l'image de l'enlèvement de l'église. Et c'est ce que Jésus-Christ est en train de nous faire comprendre ici. Donc, il prépare une demeure, et il vient, mais il faut que celui qui attend Jésus-Christ persévère dans le chemin de l'attente et du retour de son Seigneur. Parce que, qu'on ne se cache pas à la face, qu'on ne se voit pas, dès l'instant où on a donné notre vie à Jésus-Christ, nous ne sommes pas tout de suite allés au ciel.
0: C'est ça.
1: Nous sommes encore ici sur cette terre, avec ce corps, avec ses difficultés, avec ses problèmes. Et Jésus-Christ fait la promesse, « Je viens vous prendre ». Certains diront, ça fait 2000 ans qu'il promet. Oui, ça fait 2000 ans qu'il a promis. Mais il vient réellement prendre son Église.
0: Amen.
1: Il viendra récupérer les morts en Christ, vont ressusciter. les vivants,

0: vont être, les vivants en Christ vont être transformés, changés. Et ensemble, nous allons monter à la rencontre de l'Époux, à la rencontre de notre Seigneur et Sauveur. Mais pour que cela soit fait, il faut une persévérance. Il faut lutter. Parce qu'il y a des gens qui ont abandonné la foi. Nous allons en parler dans les émissions précédentes. Il y a l'abandon de la foi. Voilà pourquoi Jésus parle, voilà pourquoi la Bible nous parle de persévérance.
1: Et c'est très important, la pensée selon laquelle de ne pas oublier qu'il y a un lien direct entre la promesse et la persévérance. Parce qu'en fait, là, ça montre que le chrétien a un objectif qu'il poursuit. Il y a quelque chose de merveilleux qu'il ne voudrait pas rater, et il doit le poursuivre avec persévérance. C'était ça ce qui motivait les chrétiens. Et on a commencé par ce verset de Jean 14 pour que cela soit en fait ancré en nous, que c'est ça l'espérance des chrétiens. Nous avons une espérance glorieuse. Regardez par exemple la même attitude qui commence dans les Actes des Apôtres. Jésus-Christ qui vit la sainte part, on est dans Actes chapitre 1, verset 11. Je commence au verset 9 pour en donner une idée à nos bien-aimés qui nous suivent. Après avoir dit cela, il fut élevé pendant qu'ils le regardaient et une nuée le dérobait à leurs yeux. Et comme ils avaient les regards fixés vers le ciel, pendant qu'ils s'en allaient, voici deux hommes vêtus de blanc leur apparurent et dirent, hommes galiléens, pourquoi vous arrêtez-vous à regarder au ciel? Ce Jésus qui est enlevé au ciel, du milieu de vous, reviendra de la même manière que vous l'avez vu alors au ciel. Je vais continuer. Là, déjà, je vois des apôtres qui ne veulent pas la séparation. Ils restent là à regarder au ciel. Mais là, on vient leur dire, non, ne restez pas là, il reviendra. Voilà, ça vient en fait marteler encore ce qu'on a lu dans Jean 14. Je continue, il rentre. On est au verset 12, acte 1, 12. Alors ils retournèrent à Jérusalem, de la montagne appelée des Oliviers, qui est près de Jérusalem, à la distance d'un chemin de sabbat. Quand ils furent arrivés, ils montèrent dans la chambre haute, où ils se tenaient d'ordinaire. C'était Pierre, Jean, Jacques, André, Philippe, Thomas, Barthélemy, Matthieu, Jacques, fils d'Alphée, Simon le Zélote, et Jude, fils de Jacques, verset 14. Tous d'un commun accord, persévéraient dans la prière avec les femmes et Marie, mère de Jésus, et avec les frères de Jésus. Vous voyez, la promesse qu'ils avaient a suscité, je dirais même, a créé en eux une envie de persévérer pour vivre cette réalité. Ils se sont dit, bientôt il va encore revenir, on doit persévérer. Il faut que quand il revienne, qu'il nous trouve en étant persévérant, en avançant. Donc, il y a une promesse qui s'accomplira. Comme tu l'as dit tantôt, Jésus a dit « Je viens bientôt » et beaucoup de gens se disent « Mais finalement, il vient bientôt. » Il a dit « Je viens bientôt, mais jusqu'à ces jours. »
0: Depuis 2000 ans.
1: Il ne revient pas. Hein, c'est bien que ce n'est pas notre sujet aujourd'hui.
0: Et tu sais que dans les différentes théories qui ont été annoncés ou proclamés par rapport au retour de Jésus, le fait qu'il dise « Je viens bientôt », il y a des choses, à mon humble avis, qui ne sont pas du tout bibliques. Certains disent que le retour de Jésus, le fait qu'il a dit « Je reviens bientôt », quand il a envoyé le Saint-Esprit, c'était le retour de Jésus. Il y a des gens qui pensent comme ça.
1: Voilà.
0: Ce sont des erreurs.
1: Il viendra
0: physiquement. J'aime ce verset quand, juste pour faire une parenthèse,
1: oui,
0: lorsqu'ils sont restés au verset 11, au verset 10, en train de regarder le ciel, il est dit, deux hommes vêtus de blanc, c'était des anges, dirent, homme galiléen, pourquoi vous êtes-vous arrêté à regarder le ciel? Ce Jésus qui a été enlevé au milieu de vous reviendra de la même manière que vous avez vu aller au ciel. Il est monté physiquement, on l'a vu. C'est physiquement aussi qu'on le verra descendre. Peut-être que Pierre, certainement que Pierre ne le verra pas ses propres yeux. Non, qu'est-ce que je dis? Peut-être que L'époque est différente. Mais nous le verrons descendre du ciel et poser physiquement ses pieds sur le sol, tel qu'il était monté. Ce ne sera pas un esprit. Ce ne sera pas sous une autre forme, non. Un homme physique va descendre. Mais pour que nous puissions le voir, nous devons persévérer dans la marche chrétienne et demeurer ensemble d'un commun accord et persévérer dans la prière, dans l'enseignement des apôtres, dans la marche, malgré les difficultés, malgré les souffrances, malgré les moqueries. Ils ne se sont pas relâchés dans leur foi.
1: Nous avons des raisons de persévérer. Je viens bientôt. Et c'est pas bien que c'est une parenthèse, c'est même pas vraiment notre point de développement par rapport à ce thème. Mais je voudrais juste attirer l'attention de ceux qui nous suivent que quand Jésus-Christ a dit « Je viens bientôt », il a dit parmi les sept églises de l'Apocalypse, il l'a dit à la sixième église. Pas à la première, pas à la deuxième, pas à la troisième, pas à la quatrième, mais à la sixième qui précédait la dernière église. En fait, cette église, elle préfigurait l'évolution, comment l'église allait évoluer, jusqu'au jour où le Seigneur allait revenir. Et pour le dire, il le dit à la sixième église qui précède lui, parce que notre église actuelle, c'est-à-dire notre génération aujourd'hui, elle est en fait bien expliquée par la dernière église qui préfigurait, montrer un peu comment cette génération allait se comporter. Une église qui n'est ni chaud, ni froid, qui est tiède. Et déjà, le Seigneur avait pris le temps de l'annoncer à l'avance. Déjà, voilà, je viens bientôt. C'est-à-dire, après la septième église, je viens. Et il l'a dit à la sixième église. On en parlera peut-être une autre fois. Mais cette promesse-là est vraie. Il viendra. Et pourquoi il le dit, je viens bientôt? Pour nous amener à persévérer. Pour nous amener à ne pas nous relâcher. Parce qu'en fait, le relâchement, c'est vraiment l'ennemi de la persévérance. Je lis par exemple les encouragements des apôtres. Prenons par exemple Pierre dans 2 Pierre chapitre 3, verset 9. Le fait de marteler sur une promesse du retour du Seigneur devait être un sujet qui devait les amener à persévérer, à ne pas regretter, à ne pas reculer. Eu égard à tout ce qu'il pouvait vivre sur terre. Je lis 2 Pierre chapitre 3, verset 9. La Bible dit ceci, à ce Pierre. Le Seigneur ne tarde pas dans l'accomplissement de la promesse, comme quelques-uns le croient. Mais il use de patience envers vous, ne voulant pas qu'aucun périsse, mais voulant que tous arrivent à la persévérance. Vous voyez?
0: Pourquoi
1: à la repentance, je veux dire. Pourquoi commence-t-il à dire le Seigneur ne tarde pas? Parce que sûrement, il y a eu des chrétiens qui ont commencé à dire en tout cas le Seigneur tarde. Le Seigneur tarde. Et d'ailleurs, il l'a évoqué. Hein? Il l'a évoqué au verset 4, 2 Pierre 3, verset 4. Et disant, où est la promesse de son avènement? Depuis que les pères sont morts, tout demeure comme dès le commencement de la création. Voilà. C'est-à-dire, il évoque cette pensée selon laquelle les gens disent, mais voilà, il a dit, je viens bientôt, je viens, mais où est-il depuis qu'il est parti? Le fait de réfléchir comme ça peut amener quelqu'un à ne plus persévérer, à recourir à des méthodes qui ne sont pas de Dieu. Non, Dieu veut que nous puissions persévérer dans ce qui est bon. Dieu veut que nous puissions persévérer à utiliser les armes de la lumière. Dieu veut que nous puissions persévérer à nous attacher à ses méthodes, à lui. Parce que les méthodes de Dieu sont merveilleuses, sont puissantes, sont les méthodes qu'il faut utiliser pour les enfants de Dieu. Nous devons dire qu'il accomplit toujours. En venant à Christ, Dieu nous montre le chemin. Nous devons nous accrocher à ces chemins-là. Ce chemin est merveilleux, ce chemin est vrai. Et lorsque nous nous tiendrons devant le Seigneur, quand il reviendra, enlever son épouse, c'est-à-dire son église, ces jours-là, nous dirons, ah oui, on avait raison de s'attacher à Dieu. Ah oui, on avait raison de persévérer dans les choses de Dieu, car Dieu ne trompe pas. Voilà pourquoi nous insistons sur la persévérance. Parce que beaucoup de ceux qui ne vont pas persévérer vont pleurer. Pourquoi? Parce que de même que nous insistons, demandons à ce que les chrétiens persévèrent dans ce qui est bon, eh bien, il y a aussi le contraire qui se fait. C'est-à-dire, il y a aussi des gens qui persévèrent dans le mal, dans le péché. Voilà. Qui consacrent leur vie à faire ce qui n'est pas bien. Mais Dieu vous demande, à vous et moi, à pouvoir persévérer dans le bien, à persévérer dans ce qui glorifie Dieu, à penser aux choses d'en haut. Je voudrais lire cet encouragement de Paul. Il martelait toujours, montrant que les choses célestes sont merveilleuses, sont dignes de nous amener à persévérer. Je suis dans Colossiens chapitre 3, le verset, je commence au premier verset. Ça, ce sont des textes qui nous édifient beaucoup. Je lis la parole de Dieu.
0: Colossiens 3,
1: 1 à 4, disons ça. Si donc vous êtes ressuscité avec Christ, cherchez les choses d'en haut, où Christ est assis à la droite de Dieu. Vous voyez, cherchez. Comment pouvons-nous chercher si on ne persévère pas? Le mot chercher est même attaché à la persévérance. Il faut chercher. Cherchez les choses d'en haut, où Christ est assis à la droite de Dieu. Affectionnez-vous aux choses d'en haut, et non à celles qui sont sur la terre. Car vous êtes mort et votre vie est cachée en Christ, en Dieu. Regardez le verset 4. Quand Christ, votre vie, paraîtra, alors vous paraîtrez aussi avec lui dans la gloire. Toujours une façon de marteler, de dire, en fait, persévérez. Quand le Seigneur paraîtra, vous aussi vous allez paraître. En fait, ce n'est pas pour dire que nous n'existons pas. Non, nous existons avec des corps corruptibles, avec des corps qui souffrent des fois, avec des corps qui tombent malades, mais ce jour-là, quand le Seigneur paraîtra, nous également nous paraîtrons. En d'autres termes, la gloire d'un corps merveilleux va apparaître. Nous aurons un corps incorruptible, un corps merveilleux, nous serons glorifiés. Alors nous nous dirons, oui, on avait raison de persévérer, mon frère. On avait raison de nous attacher à Dieu. Persévérance est très important. Le relâchement, je voudrais quand même parler du relâchement. Comme ennemi de ces choses, ennemi de la persévérance. Jésus a martelé là-dessus. Je voudrais lire Luc chapitre 18. Jésus a donné des paraboles où il voulait juste que ses enfants ne puissent pas se relâcher, mais qu'ils puissent persévérer. Luc chapitre 18, une parabole que beaucoup connaissent très bien. On va quand même la lire. Je commence au premier verset. Jésus leur adressa une parabole pour montrer qu'il faut toujours prier et ne point se relâcher. Voilà. C'est-à-dire, quand je lis cette parabole, je me suis toujours dit, sûrement Christ, ce jour-là, il a constaté que ceux qui le suivaient allaient se relâcher. Alors, il s'est dit, bon, il faut que je leur dise quelque chose pour les amener à ne pas se relâcher. Jésus leur dit une parabole pour montrer qu'il faut toujours prier. Il faut toujours prier.
0: Mais quand tu lis même le texte dans son contexte, par exemple dans Luc 17, c'est, on commence au verset 30, il en sera de même le jour où le Fils de l'homme paraîtra. En ce jour-là, celui qui sera sur le toit et qui aura ses effets dans la maison ne descend pas pour les prendre. Et que celui qui sera dans les champs ne retourne pas non plus en arrière. Souvenez-vous de la femme de Lot. Pourquoi je prends ce texte? La femme de Lot est sortie de Sodome et de Gomorrhe. Elle a regardé en arrière pendant qu'elle marchait. On va dire d'une certaine manière que sa persévérance n'était pas totale.
1: Voilà.
0: On la sort d'une ville de péché qui va être détruite. Mais au lieu de persévérer dans cette marche, de suivre Dieu vers un lieu de salut, elle s'arrête, elle se retourne et elle regarde, parce que son cœur était encore attaché à Sodome et Gomorrhe. Certainement qu'elle pensait à ses richesses, qu'elle pensait à ses amis, qu'elle pensait à tout le bien qu'elle avait pu avoir du côté positif de Sodome et Gomorrhe. Sodome et Gomorrhe représente le monde. Lorsque nous sortons du monde, nous devons comprendre que le monde va être détruit par Dieu. Et nous n'avons pas à nous, si je puis dire, à nous détourner dans notre chemin. Nous ne devons pas nous arrêter. Elle s'est arrêtée. Le relâchement, le sommeil sont des synonymes de arrêter, de s'arrêter dans la marée. Elle a stoppé sa croissance spirituelle. Pourquoi ? Pour les choses qu'elle avait laissées. Et malheureusement, la pauvre dame, elle est morte. Donc le chrétien qui ne persévère pas, le chrétien qui ne continue pas dans sa marche, dans son chemin, va finir par tout perdre. Et c'est ce que Jésus veut certainement dire dans la parabole du juge unique. Vous avez besoin de quelque chose. Persévérez dans la prière. Ne vous arrêtez pas jusqu'à ce que vous soyez arrivé. Bien sûr, ça c'est une des formes de prière. Ne vous arrêtez pas jusqu'à ce que vous ayez obtenu ce pourquoi vous avez commencé à prier. Ne vous dites pas, ah non, ça prend du temps. Ah, ça fait des semaines que je suis en train de prier pour la conversion de mon mari, de mon père, de mon frère, de mes soeurs, de mon épouse, de mes enfants. Ça ne marche pas, ça fait des années que je prie. Non, persévérez. Parce que celui qui a fait la promesse, celui qui a dit continuer dans ce chemin-là, est fidèle. Amen. Il sait que ce qu'il promet va se réaliser.
1: Amen. Ça, c'est une réalité. Et d'où le chrétien doit avoir confiance en la parole de Dieu. Croire que ce que Dieu dit, il l'accomplit. Il n'est pas un homme pour mentir. Les hommes peuvent mentir. Un homme peut promettre et puis il meurt.
0: Pour plusieurs raisons, un voilà. Homme peut ne pas réaliser ses promesses.
1: Ouais.
0: Quoi qu'il a les bonnes intentions, ouais. Mais je vous dis, je ne sais plus tenir ma promesse parce que telle situation. Lui, qui est fidèle, qui est le maître de tout, du ciel et de la terre, de l'univers visible et invisible, il promet, il accomplira ce qu'il a promis. C'est pour ça que nous avons besoin de persévérance.
1: Oui.
0: Foi et persévérance égale héritage des promesses de Dieu.
1: Et Christ même, dans cette parabole, finit par demander, est-ce que quand le Fils de l'homme viendra, trouvera-t-il la foi sur la terre? Luc 18, verset 8. Est-ce qu'il va trouver des gens qui continuent à croire en sa parole et qui continuent à persévérer comme la veuve devant le juge inique? Notre Dieu est tout-puissant, bien-aimé. Le Dieu en qui nous avons cru, il est tout-puissant. Nous devons persévérer. Nous devons croire en ses paroles, croire en ses méthodes. Ses méthodes sont grandes, sont capables d'ouvrir toutes les portes fermées. Mais c'est notre part. Notre part est de croire. La parole est capable de tout. Et Jésus-Christ n'a pas raconté cette parabole pour raconter. Ah, ça je le dis. Il l'a raconté pour nous dire que vous voyez ce que cette femme a fait. Elle ne s'est pas relâchée, mais elle a persévéré. Un peu pour dire par rapport à cette promesse, ce texte, je voulais dire de Hébreux chapitre 12, où il est dit, les yeux fixés sur Jésus, l'auteur et le consommateur de la foi. Nous, chrétiens, nous devons avoir les yeux fixés sur Jésus. Hébreux chapitre 12, je lis au verset 1 à 2, je commence là. Nous donc aussi, puisque nous sommes environnés d'une si grande nuée de témoins, rejetons tout fardeau et le péché qui nous enveloppe si facilement, et courons avec persévérance dans la carrière qui nous est ouverte. Voilà. Courons avec persévérance. Courons avec persévérance. Ayant les regards sur Jésus, le chef et le consommateur de la foi. Ayant les yeux vers Jésus. Jésus c'est qui? Jésus la parole. Même quand tu trouves que, en tout cas, j'en ai marre, regarde simplement Jésus, tu vas persévérer. Ayant les regards sur la parole, nous persévérerons et nous remporterons beaucoup de choses. Que le Seigneur vous fortifie, mes frères.
0: Persévérance. Nous devons persévérer dans notre marche chrétienne. Ne pas se décourager. Ne pas abandonner le combat. Ne pas abandonner Jésus-Christ. Peut-être que, à l'écoute de ce message, ça vous a réveillé. Pour une raison ou pour une autre, vous étiez relâché de Christ. Vous avez relâché la main de Christ. Vous avez lâché la main de Christ à cause des difficultés. La bonne nouvelle, c'est que Dieu continue à vous aimer. S'il a permis que vous écoutiez ce message aujourd'hui, c'est parce qu'il veut vous reprendre avec lui. C'est parce qu'il veut continuer à marcher avec vous. Il vous aime, il ne tient pas compte de votre vie, il ne tient pas compte de vos difficultés, pardon, il ne tient pas compte de votre manquement, de votre faiblesse. Mais il vous dit, je vous aime et j'ai un plan pour votre vie. Je vous aime, je suis mort pour vous à la croix il y a 2000 ans et je viens bientôt vous reprendre. Mais j'ai besoin que vous soyez dans la persévérance, mon frère, ma sœur. Vous voulez dire, frère, priez avec moi, soutenez-moi dans la prière parce que je suis faible ou parce que je me relâche souvent. Aujourd'hui, l'opportunité vous est donnée de revenir à Christ. Si vous êtes d'accord, c'est très simple. Baissez la tête dans la prière et je vais prier pour vous. Et vous vous direz simplement Amen à la fin de la prière. Prions. Père éternel, au nom de ton Fils Jésus-Christ, je viens te présenter mon frère, je viens te présenter ma sœur, qui a écouté ton message aujourd'hui, Seigneur, et qui reconnaît qu'il a relâché, qui reconnaît qu'il n'a pas été persévérant, mais qui veut continuer la marche avec Jésus-Christ, malgré les difficultés, malgré les peines, malgré les douleurs. Seigneur, tu sais que c'est difficile. Ô Père éternel, fais grâce à cet homme, fais grâce à cette femme, de tenir debout jusqu'au retour de Jésus-Christ. Père, soutiens-les parce que sans ton soutien, personne ne pourra continuer le combat. Sans ton soutien, personne ne pourra continuer à persévérer dans la marche chrétienne. Nous aurons besoin de ta grâce. Au nom de ton Fils Jésus-Christ, nous avons ces prières. Amen.
1: Amen.
0: Si vous avez fait cette prière, croyez que Dieu vous a entendu. Vous avez besoin de persévérance, vous avez besoin de continuer le chemin. Ne vous découragez pas parce que Dieu vous aide. Je suis Raphaël Mambou et le nom de cette émission est « Venez à Jésus ». Nous nous retrouvons la fois prochaine, toujours sur le même thème, la persévérance. Que Jésus continue de vous bénir, que Jésus continue de vous garder. À la fois prochaine.
1: À la fois prochaine, que Dieu vous bénisse.
0: Amen.
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4: Dans l'évangile de Jean, au chapitre 16, le verset 12 fait dire ceci à Jésus. « J'ai encore beaucoup de choses à vous dire, mais pour l'instant, vous ne pouvez pas les porter. » Ils me font toujours rire, chers amis, les censeurs qui te balancent des phrases du type « C'est pas dans la Bible » ou encore « Jésus n'a jamais dit ça ». Cette petite phrase de Jésus les terrasse. 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Depuis, grâce à l'Esprit, il s'est trouvé d'autres prophètes, des porte-paroles qui continuent de parler en son nom. Et si toi aussi, tu étais un de ces porte-paroles, tu penses que j'exagère? Pourtant, le baptême t'a fait prophète. Prophète parce que porte-parole, toi aussi, de Dieu. Que diras-tu en son nom cette semaine?
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6: Moi, je veux juste dire ce que Dieu a fait dans ma vie il y a un an. Donc, moi, je suis née dans une famille chrétienne. Donc, jusqu'à 10 ans, j'allais à l'église pour voir des copines, jouer et tout. Puis, ben, après, je suis rentrée au collège. J'ai fait ce que tout le monde fait. Connaître la vie d'ailleurs, qui n'est pas génial. Et donc, moi, j'ai commencé à fumer. Malheureusement, j'ai commencé à sortir, 13-14 ans, à faire ma grande. Vouloir faire ce que les grands faisaient. Et bien, j'ai commencé à tomber dans un sale engrenage. Donc, moi, mes parents, c'était bien ce qu'ils disaient, mais alors, il fallait qu'ils restent loin. L'église, je voulais plus en entendre parler. Dieu, il était bien gentil, mais alors, il fallait juste que ce soit moi qui prenne le contrôle de ma vie. Je faisais ce que je voulais quand je voulais. Mais alors, si j'avais un problème, il fallait que Dieu vienne à mon aide, sinon, il n'existait pas. Donc, bon, c'était ma vision des choses. Puis, l'année dernière, donc, j'étais vraiment dans un état pitoyable. Et mon père a fait un séminaire, donc moi je lui avais dit, écoute, je viendrai pour t'aider, mais juste pour t'aider, quoi. Et donc moi, en plein milieu du séminaire, je me sentais la tache noire au milieu, je ne savais pas quoi faire. Et j'avais tellement peur qu'il m'arrive quelque chose que j'avais monté un sketch. Papa, je vais le vendre, je vais rentrer et tout. Donc, mon père, il savait très bien ce qui m'attendait, il faut qu'il rentre. Et juste avant ça, pendant la réunion, je suis allée m'asseoir à côté de ma mère. Et il y avait une dame qui était venue d'Amérique, en fait. Donc, il y avait ma mère, une classe libre, et cette dame. Moi, je me suis assise là, à l'espace de 10 minutes. Et en fait, cette dame a reçu de Dieu pratiquement toute ma vie. Donc, moi, je suis partie, ma mère m'a forcée. Elle m'a dit, Julia, va devant pour qu'on prie pour toi. Moi, je dis, ah non, mais il en est hors de question que je m'approche. Elle me dit, si, approche-toi. J'ai dit non. Elle me dit, approche-toi. J'ai dit, ok, j'y vais, mais juste pour te faire plaisir. En fait, je suis allée voir cette dame. Elle m'a dit, moi, je ne peux pas prier pour toi. Je dis, ok, qu'est-ce qui m'attend? Et en fait, elle m'a dit, voilà, j'ai reçu ça de Dieu. Donc, elle m'a dévoilé toute ma vie. Je peux vous dire que quand on vous dit ça, vous restez plus que bête. Donc, moi, je l'ai regardée, je suis d'accord. Hein, elle a pris pour moi, alors là, en larmes, je n'ai plus habité. Je suis rentrée chez moi, je me suis dit, ok. Et en fait, j'étais arrivée à un stade de ma vie où j'avais connu l'Église, j'avais connu le monde. Et je m'étais dit, il faut que tu fasses un choix. Malheureusement, ce choix, je ne voulais pas le faire. Et donc, mon père, il m'a offert un voyage au Canada. Et je m'étais dit, ce voyage, c'est décisif. S'il ne se passe pas quelque chose, c'est fini. Dieu, je ne veux plus en entendre parler. Je ne veux plus rien faire. Et juste avant ce voyage, le 1er juillet, j'ai décidé d'arrêter de fumer. Alors, tous mes amis, quand je leur ai dit ça, ils m'ont ri au nez. C'était un plaisir. Mais non, j'ai tenu. Donc après, je suis partie au Canada. Et là, pendant les réunions, j'étais une loque sur la moquette, le carrelage, en train de pleurer. Et quand je suis rentrée en France, j'étais plus la même. Donc moi, je veux juste vous dire que Dieu est fidèle. Et malgré où vous en êtes dans votre vie, malgré les doutes que vous avez, il est toujours là pour vous.

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1: Dans le livre de la Genèse, au chapitre 18, le verset 2 dit ceci. Abraham regarda et aperçut soudain trois hommes qui se tenaient à quelque distance de lui. Dès qu'il les vit, il courut à leur rencontre depuis l'entrée de sa tente et se prosterna jusqu'à terre. Dans notre journée, dans notre semaine, que nous soyons visiteurs ou visités, essayons de nous comporter comme si nous visitions ou si nous recevions Dieu en personne. Ça change notre manière d'accueillir ou d'être accueilli.
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3: Il y a quelques années, c'était en 1993. Je devrais aller en Afrique chercher ma mère parce que j'avais besoin d'elle, quoi, à cause de mes enfants. Et voilà, j'avais écrit à la famille pour les papiers, le passeport, pour que tout soit en règle avant que je n'arrive. Parce que j'avais qu'une semaine pour arriver. Et voilà, je suis arrivée. Tout était, le passeport, pour moi, tout était en règle. Et voilà, le jour où j'y ai arrivé, on est arrivé à l'aéroport. On est passé, le douanier, il a regardé, tout était en ordre. Et je voyais qu'il regardait le passeport de ma maman. Je me dis, qu'est-ce qu'il a tiré dans le passeport? Si c'est le mien, je comprendrais que peut-être c'est ma photo. Et alors, il savait qu'on était passé. Et il s'était passé quelque chose et on est revenu encore en arrière, on est repassé encore la deuxième fois. Alors il regardait encore ce passeport, je dis, mais dis donc, je sais pas, mais il y a quelque chose qui m'a intriguée, quoi. Et quand on était arrivé à l'aéroport de Paris, en passant par la douane, voilà que le douanier qui m'annonce, ah, votre maman ne peut pas passer. Je dis, pourquoi? Elle n'a pas son visa. Oh! Je me suis dit, c'est vrai, il faut un visa pour venir en France. Et ça m'a jamais, ça m'a pas fleuri l'esprit. Personne n'a parlé de visa. Je me suis dit, visa? Mais oui, c'est logique. Je me suis dit, oui, votre maman va retourner en Afrique. Voyez-vous ma déception. Et avec tous les bagages, il fallait que je rentre tout seul. Et j'étais vraiment déprimée. Vous imaginez, moi, ma mère qui comprend même pas le français, j'ai dit comment elle va faire pour se débrouiller, servir à l'eau toilette, comment elle va s'exprimer. Et voilà que, je suis arrivée. Et le lendemain, j'ai été au service pour demander un jour supplémentaire pour dire au revoir à ma mère quand même. Et voilà. J'avais pris le train. Et je pleurais. J'avais ma Bible sur moi. Et pour moi, c'était mon seul réconfort. La parole de Dieu. Et dans le train, j'ai dit, Seigneur, s'il te plaît. Et en lisant, je suis tombée sur un verset qui dit, ce qui est impossible à l'homme est possible à Dieu. Et voilà. Alors, je dis, Seigneur, si tu le dis, c'est que c'est vrai. Alors, j'ai proclamé ce verset. J'étais avec ma sœur. Et voilà, j'arrive à l'aéroport. J'ai dit à ma sœur de m'attendre à l'extérieur. Et quand c'est arrivé, j'ai été voir le chef de l'aéroport. J'ai dit, voilà, que je suis la fille de telle madame et que voilà, que je viens pour lui dire au revoir. Et quand je l'avais dit, il m'a dit, oui, vous pouvez rentrer avec elle. J'avais dépassé ma mère dans le couloir, j'avais même pas fait attention. J'ai dit à ma mère, vous imaginez comment j'étais en ce moment-là. En repassant par la douane, le douanier m'avait dit, ah non, vous ne pouvez pas passer. Votre maman n'a pas le visa. J'ai dit au fond de moi-même, vous n'avez rien compris. Vous ne pouvez pas comprendre. Il est retourné voir le chef. Il est revenu. Il dit, c'est pas possible. J'ai dit, laisse tomber. J'ai dit au fond de moi-même, laisse tomber. T'as pas compris. Moi, j'ai pris la route, tu vois, c'est. J'étais dans la joie. On était passé. Et la joie de voir que ma petite sœur, dommage que normalement, elle devait être là. Elle nous a vu venir. vous imaginez aussi sa joie. C'est pas encore fini. Il faut aussi la carte de séjour. Et pour faire la carte de séjour, il faut le visa dans le passeport. J'ai dit, Seigneur, si tu as commencé, tu iras jusqu'au bout avec nous. Alors, j'étais partie à la préfecture. Et devant le bâtiment, j'ai dit, Seigneur, si je rentre dans ce bâtiment, si je sors, il faut qu'il se passe quelque chose. On est arrivé, vous savez, je tremblais quand même un peu. Hein? Alors, la dame, elle nous avait accueillis d'une façon. Oh, c'est comme si c'était le Seigneur qui nous accueillait, parce que je me disais qu'elle va me poser des questions, pourquoi si. Non, pas du tout. Et comme ma mère était déjà là il y a quelques années, elle avait un récépissé. Elle a dit, écoutez, je vais voir s'il n'a pas une photo dans son dossier qu'elle avait avant. J'ai dit, Seigneur, avec qui il y a une photo. Effectivement, il y avait une photo. Vous savez, je suis sortie avec le récépissé, la photo. Et quand je suis sortie du bâtiment, il y avait du monde. J'avais envie de m'ajourner, dire, Seigneur, gloire à toi. J'avais vraiment le cœur vraiment dans la joie, vous voyez. Comme il dit, quand le Seigneur commence quelque chose dans notre vie, il va jusqu'au bout. Disons, j'avais demandé aussi ma nationalité. Et j'avais la carte de séjour, mais à un moment donné, et il fallait que on me demande et l'acte de naissance de mes parents. Vous savez, mes parents, en ces années, ils n'ont pas d'acte de naissance. Hein. On ne pouvait pas me les accorder, hein, ce n'était pas possible. Alors, à un moment donné, j'étais en situation irrégulière. Un jour, je me suis levée, j'ai dit, Seigneur, quand j'y vais, il faut pouvoir qu'on me demande l'acte de naissance de mes parents, mais rien que l'année de naissance de mes parents. Pareil, j'arrive devant le tribunal. Devant le tribunal, j'ai dit, Seigneur, si je rentre, il ne faut pas qu'on me demande l'acte de naissance, mais l'année uniquement, qu'il se passe quelque chose. J'arrive, on me demande les années de naissance de mes parents. Et effectivement, quand je suis sortie, eh bien, gloire à Dieu, je voulais aussi m'agenouiller.
4: Bonjour à tous, je suis Raphaël Mambou, que Jésus vous bénisse, qui que vous soyez, où que vous soyez. Le nom de cette émission est Venez à Jésus. C'est une grâce, c'est un honneur, c'est un privilège de pouvoir vous retrouver encore aujourd'hui autour de la parole de Dieu pour partager quelques versets bibliques sur le thème « L'identité du croyant en Christ ». C'est notre 5e émission et je bénis grandement le Seigneur pour cela. Mais avant d'aller plus loin, avant de continuer sur le thème, je voudrais rendre gloire à Dieu, lui dédier ces 30 minutes, car ce n'est pas par notre propre force, notre propre intelligence, notre propre savoir-faire, c'est simplement qu'il a fait grâce en Jésus-Christ. Et je voudrais lui dire merci pour cela. Et je voudrais vous inviter à vous joindre à moi dans cette courte prière afin de dédier ces 30 minutes que nous allons entendre son esprit aujourd'hui. Prions. Père éternel, merci. Merci pour le souffle de vie, merci pour ton amour, merci pour ta grâce, merci pour ta bonté, merci pour ta miséricorde, merci pour ta paix, merci pour ta bonté, merci pour ton Saint-Esprit, merci pour les différents partenaires du ministère Jésus pour tous, merci pour ces hommes et ces femmes qui écoutent en ce moment cette émission, que ce soit à la radio, que ce soit sur Internet, que ce soit sur un support CD, Seigneur, je te bénis, je te loue et je te rends grâce. Merci, Père, au nom de ton Fils Jésus-Christ. Amen. L'identité du croyant. C'est notre 5e émission. Et je voudrais vous inviter à lire dans Éphésiens 1, verset 3. L'identité du croyant. Qu'est-ce que nous entendons par identité ? Eh bien, une identité est ce qui permet de différencier sans confusion possible une personne des autres. Donc, l'identité du chrétien, du croyant en Jésus-Christ, doit être une caractéristique différente des autres. Éphésiens 1, verset 3 dit: « Béni soit Dieu, le Père de notre Seigneur Jésus-Christ, qui nous a bénis de toutes sortes de bénédictions dans les lieux célestes en Christ. Ceux qui sont en Christ sont bénis. » ce que veut nous dire Paul dans cette lettre aux Éphésiens. Tous ceux et toutes celles qui ont reçu Jésus-Christ sont bénis par Dieu. Proverbe 10, verset 22 dit « C'est la bénédiction de l'Éternel qui enrichit et qui ne la fait suivre d'aucun chagrin. » Et puisque c'est l'identité, puisque c'est une des caractéristiques de l'identité du croyant en Christ, cela veut dire que tous ceux et toutes celles qui ne sont pas en Jésus-Christ, on ne parle pas de l'Église catholique, on ne parle pas de l'Église protestante, de l'Église pentecôtiste, baptiste, témoin de Jéhovah, mormon, foi baha'i, musulman ou autre. Non, on parle de Jésus. Ceux qui sont en Jésus sont bénis. Tous ceux qui sont en dehors de Jésus ne sont pas bénis. Soyons francs, ce que la Bible veut dire, ce sont des personnes maudites. Proverbe 3, verset 33 dit « La malédiction est sur la demeure du juste, du méchant. » Disons-le pour être plus précis. Proverbe 3, verset 33. « La malédiction de l'Éternel est dans la maison du méchant. » Mais il bénit la demeure des justes. La malédiction de l'Éternel est dans la maison du méchant, mais l'Éternel bénit la demeure des justes. Donc, les justes sont ceux et celles qui ont donné leur vie à Jésus-Christ. Dieu les bénit. Les méchants, ce sont ceux et celles qui sont en dehors de Christ. Dieu les maudit. Il n'y a pas de point commun. Voilà pourquoi l'identité fait la différence entre l'identité chrétienne est une caractéristique. Une des caractéristiques de l'identité chrétienne, c'est que les chrétiens sont bénis. Et ceux qui ne sont pas chrétiens sont maudits. Je parle du vrai chrétien, de celui qui a réellement donné sa vie à Jésus-Christ et qui marche en nouveauté de vie. Je ne parle pas de ceux qui ont des cartes de membres d'église, ceux qui sont passés par les eaux du baptême, quoique ces choses soient bonnes. Mais ça ne dit pas que tous ceux qui ont des cartes de membres, tous ceux qui sont passés par les eaux du baptême, ont Jésus-Christ dans leur vie comme sauveur et Seigneur personnel. Mais, ce n'est pas parce que nous sommes bénis spirituellement, que nous sommes bénis matériellement, financièrement et autres, qu'il n'y a pas de difficulté dans notre vie. Et là, il faut rester équilibré. Parce que vous avez des évangiles aujourd'hui qui vous disent que si vous êtes en Jésus-Christ, c'est fini, il n'y a plus de problème. Si vous avez des difficultés, c'est qu'il y a un problème dans votre vie. Ce n'est pas correct. Ce n'est pas vrai. Nous avons vu ça dans la vie de Joseph, béni par Dieu. Dieu lui montre qu'il sera au-dessus de ses frères et de ses parents. Mais Joseph est vendu dans la maison de Potiphar, est vendu comme esclave chez Potiphar. Quoique Dieu était avec lui, faisait prospérer tout ce que Joseph entreprenait, il restait esclave, quoique béni par Dieu. Injustement accusé par la femme de son maître, il se retrouve en prison dans la maison, en prison dans la prison de Pharaon. Et il est dit que Dieu a étendu sa bonté sur lui. Pourquoi ? Parce que Dieu l'avait béni. Joseph n'est en rien supérieur à nous. Parce que l'identité doit être l'identité, cette identité de bénédiction doit être la caractéristique et la caractéristique de tous les chrétiens. Paul le dit, Éphésiens 1, verset 3. Vous êtes bénis en Jésus-Christ. Paul ne dit pas que ceux qui font partie de la communauté paulienne sont bénis. Par rapport à ceux qui font partie de la communauté de Pierre, de Jean, de Marc, de Luc. Non ! Ceux qui sont en Jésus-Christ sont bénis. Même s'ils passent par des tempêtes, même si on les met en prison, même s'ils sont rejetés par leur famille, même s'ils perdent leur travail, même s'ils perdent leur conjoint ou leur conjointe, même si les hommes et les femmes les rejettent, ce sont des hommes et des femmes bénis en Jésus-Christ. Et ce n'est pas la difficulté qui doit leur faire douter de la bénédiction. Dans Jean 15, verset 20, Jésus dira lui-même, souvenez-vous de la parole que je vous ai dite, le serviteur n'est pas plus grand que son maître. S'ils m'ont persécuté, ils vous persécuteront aussi. S'ils ont gardé ma parole, ils garderont aussi la vôtre. Dieu nous dit que si lui-même a été persécuté, nous aussi nous serons persécutés. Bibliquement parlant, il n'y a pas un être aussi béni que Jésus-Christ. Du reste, quand nous donnons notre vie à Jésus-Christ, c'est la bénédiction de Jésus-Christ qui vient sur nous. Mais Jésus-Christ dit, j'ai été persécuté, et si vous êtes en moi, vous serez aussi persécutés. La persécution n'est pas un signe que l'homme ou la femme qui est en Christ n'est pas béni. Bien sûr, je ne dis pas qu'il faut chercher des persécutions. Non, là, ce n'est pas normal. Mais si vous êtes persécuté à cause du nom de Jésus-Christ, cela ne change rien. Vous êtes une personne bénie. Même si vous perdez tout, comme Job, vous perdez vos enfants, vous perdez votre travail, vous perdez votre industrie, vous perdez votre ministère, vous perdez vos relations avec vos amis, vous êtes rejeté par tout le monde, on vous traite de sorcier alors que vous-même vous savez que vous ne faites pas ces trucs, vous ne faites pas ces pratiques, vous êtes rejeté par tout le monde. Si vous êtes en Jésus-Christ, vous êtes béni. Même s'il n'y a que votre conscience pour vous dire que vous êtes en Jésus-Christ, vous êtes une personne bénie. Ne craignez pas cela. L'apôtre Paul dira de lui-même dans 1 Corinthiens 4. 1 Corinthiens 4, verset 12. Paul dira de lui-même, de son propre ministère. 1 Corinthiens 4, verset 12. Nous nous fatiguons à travailler de nos propres mains. Injuriés, nous bénissons. Persécutés, nous supportons. Verset 13. Calomniés, nous parlons avec bonté. Nous sommes devenus comme les balayures du monde, le rébut de tous, jusqu'à maintenant. Commençons verset 11 de 1 Corinthiens 4, verset 11. Jusqu'à cette heure, nous souffrons la faim, la soif, la nudité. Nous sommes maltraités, errant ça et là. Nous nous fatiguons à travailler de nos propres mains. Injuriés, nous bénissons. Persécutés, nous supportons. Calomniés, nous parlons avec bonté. Nous sommes devenus comme les balayures du monde, des gens qu'on doit chasser du monde. C'est comme des saletés, on ne veut pas de nous. Le rébut de tous, jusqu'à maintenant. Paul est reconnu comme étant le champion de l'évangélisation. Il n'y a pas un homme qui a autant souffert pour Christ. Paul dit aux Éphésiens, nous sommes bénis en Jésus-Christ de toutes sortes de bénédictions. Paul, parlant de sa propre vie, montre qu'il est persécuté. Il est traité comme de la saleté, qu'il faut se débarrasser de lui. Mais Paul n'est pas moins béni. Paul croit qu'en Jésus-Christ, il est béni. Dans le livre des Actes des Apôtres, il est même dit qu'un roi voulait entendre Paul parler, cherchait à ce que Paul lui donne un peu d'argent. Vous imaginez? Un prisonnier, un roi, un président, un gouverneur, un premier ministre, cherche à ce que le prisonnier, son prisonnier, lui donne un peu d'argent. Mais Paul est prisonnier. Paul est béni en Jésus-Christ. Paul n'est pas plus béni que vous. Paul n'est pas plus béni que moi. Parce que en Jésus-Christ, nous sommes bénis de la même manière. Ce n'est pas parce que nous sommes persécutés. Ce n'est pas parce que nous avons tout perdu à cause de Christ que nous devons dire que Dieu ne nous connaît pas. Vous savez, il y a certains hommes et femmes qui avaient certaines richesses, qui avaient certaines entrées parce qu'ils étaient malhonnêtes. Mais dès qu'ils donnent leur vie à Jésus-Christ, ils perdent ces certains avantages. Alors ils peuvent commencer à se dire, mais c'est quoi? Pourquoi? Pourquoi est-ce que Dieu m'a abandonné? Dieu ne vous a pas abandonné. Dieu ne vous a pas abandonné. Si vous avez eu des choses malhonnêtement, c'est simplement que Satan récupère ses droits. Mais ça ne change rien. Même si vous perdez tout, je le répète et je le dis encore, vous êtes bénis en Jésus-Christ. Peu importe ce que les hommes disent de vous. J'aime ce que Paul dit. Jusqu'à cette heure, nous souffrons la faim. Oh, voilà un homme béni en Jésus-Christ, mais qui est passé par la faim, la soif, la nudité. Nous sommes maltraités. La persécution n'est pas un signe que vous êtes une personne maudite. Si Paul n'était pas une personne bénie, le trois quarts du Nouveau Testament n'aurait pas été écrit. Paul est une personne bénite. Le psaume 119, verset 86. Psaume 119, verset 86. Tous tes commandements ne sont que fidélité. Ils me persécutent sans cause. Secours-moi. Ils me persécutent sans raison. Je n'ai rien fait de mal, si ce n'est que de te suivre, Seigneur Jésus-Christ. Et on me persécute. Parce que je t'aime, je suis persécuté. Parce que je suis béni, je suis persécuté. Parce que tu m'appelles par mon nom, je suis persécuté. La persécution pour un enfant de Dieu est biblique. Je ne dis pas que si vous n'êtes pas persécuté, vous devez vous dire, ah non, il y a quelque chose qui ne va pas dans ma vie. Ce n'est pas ça que je suis en train de dire. Mais si la persécution, si vous rencontrez la persécution, ne dites pas que Dieu ne vous connaît pas. Vous cherchez du travail, on vous refuse. Aujourd'hui, j'entends parler d'histoires d'hommes et de femmes qui, on leur propose d'entrer dans des loges secrètes pour avoir du travail, pour avoir des postes. Vous allez introduire votre CV dans une entreprise, une demande dans une entreprise, on vous dit de quelle loge secrète vous faites partie. Si vous voulez avoir tel poste, rejoignez-nous dans telle loge secrète. Si vous dites non, vous n'avez pas ce travail, c'est une forme de persécution. Mais ça ne change rien. En Jésus-Christ, nous sommes bénis. C'est ça notre identité. Nous sommes bénis en Jésus-Christ. Ne paniquez pas. Ne laissez pas tomber Jésus-Christ à cause des avoirs de ce monde, à cause des richesses de ce monde. Parce que de toute façon, toutes les choses de ce monde, Dieu les a créées pour vous et pour moi. Donc, si je crois que je suis béni en Jésus-Christ, si je le crois et je le confesse, Dieu va matérialiser ses bénédictions. Moi, j'en suis sûr. La foi vient de ce qu'on entend vient de la parole de Dieu. Si tu crois dans ton cœur et si tu confesses de ta bouche que Jésus-Christ est Seigneur, tu seras sauvé. Étudiez le mot « salut » en grec et en hébreu. Ça parle de tous les noms rédempteurs de Dieu. Donc si vous croyez quelque chose et que vous confessez quelque chose qui est biblique, Dieu appellera à l'existence cette chose dans votre vie, au travers de vos paroles. Croyez et confessez que vous êtes une personne bénie. Même si vous êtes une épouse, même si vous êtes une femme avec 5 enfants, abandonnée par votre mari, vous ne savez plus où donner de la tête, vous ne savez plus où donner de la tête, vous êtes au chômage,

Dieu lui-même. Jésus-Christ a pris notre place et les hommes se sont dit, Dieu l'a maudit. Oui, mais à cause de nous. Il a pris notre malédiction. Il a pris ma malédiction et il m'a donné sa bénédiction. Il m'a donné ses richesses. Il m'a donné sa puissance. Il m'a donné son autorité. Il m'a donné son onction. Donc en Jésus-Christ, je suis loin, je suis béni, je suis puissant, je suis fort, je suis libre de Satan. Je suis une autorité spirituelle. Nous devons croire cela. Nous devons confesser cela. 1 Pierre 4, verset 12. 1 Pierre 4. 1 Pierre 4, verset 12. Bien-aimés, ne soyez pas surpris comme d'une chose étrange qui vous arrive, de la fournaise qui est au milieu de vous pour vous éprouver. Ne soyez pas surpris, ne voyez pas l'épreuve comme quelque chose d'anormal. Pourquoi? Parce que s'ils ont persécuté le béni de Dieu, ils vous persécuteront, vous qui êtes bénis en Jésus-Christ. S'ils ont persécuté la source de toute bénédiction, ils vont forcément persécuter ceux et celles qui acceptent que Jésus-Christ est leur source de bénédiction. Réjouissez-vous au contraire, verset 13, de la part que vous avez aux souffrances de Christ, afin que vous soyez aussi dans la joie et dans l'allégresse lorsque sa gloire apparaîtra. Ce n'est pas parce qu'on est béni que les épreuves vont manquer. Ce n'est pas parce que vous vivez dans des épreuves, que vous traversez des épreuves, que vous allez dire, non, moi je ne suis pas béni. Vous êtes béni en Jésus-Christ, peu importe ce que vous vivez, peu importe ce que vous traversez, peu importe ce que les gens disent de vous. J'aime comment Paul a parlé dans 1 Corinthiens 4, verset 12. Je souffre de faim, j'ai souffert de faim, de nudité, de soif, je suis injurié, je suis maltraité, on me considère comme des saletés qu'on doit se débarrasser de ce monde. Mais pourquoi? Parce que je suis Jésus-Christ. Et une personne qui suit Jésus-Christ est une personne bénie. Est une personne bénie. Ne vous laissez pas décourager par les épreuves. Dites dans les épreuves que vous êtes béni en Jésus-Christ. Dites dans les épreuves que vous êtes béni en Jésus-Christ. Je suis sûr que si on demandait à Jésus-Christ du haut de la croix, quand il était encore ici sur terre et qu'il est passé par la croix, dis-nous, que dis-tu de toi-même? Es-tu une personne bénie ou es-tu une personne maudite? Je suis sûr que Jésus-Christ aurait dit, je suis béni. Il dirait même plus, je suis la bénédiction de Dieu pour vos vies. Je suis convaincu que si, quand Jésus-Christ était sur la croix et qu'on lui avait emmené un malade, Seigneur, guéris cette personne, Jésus-Christ aurait guéri cette personne. Pourquoi? Parce qu'il aurait dit, je suis la solution de Dieu à vos problèmes. Mais pourtant, il était sur une croix. Il bénissait, il ne maudissait pas. Pourquoi il ne maudissait pas? Parce qu'il est une personne bénie. Les épreuves n'ont pas fait changer d'idée de Jésus-Christ sur lui-même, sur ce qu'il pensait de lui-même. Voilà pourquoi je voulais donner cette définition de l'identité. C'est aussi la possibilité de regrouper plusieurs personnes sous un même concept, sous une même idée, sous une même valeur, sous des mêmes traits qui leur caractérisent. Voilà pourquoi j'ai dit, et je le dis, et je le répète encore. Le chrétien européen n'est pas plus béni que le chrétien africain. Le chrétien africain n'est pas moins béni que le chrétien américain. Le chrétien américain n'est pas plus béni que le japonais, que le chrétien japonais. Pourquoi? Parce que la bénédiction de Dieu en Jésus-Christ est une caractéristique d'un enfant de Dieu. Même si vous êtes dans une prison, même si vous êtes au chômage, même si vous êtes rejeté, même si vous êtes divorcé, même si
vous êtes sur le point de mourir au moment où vous écoutez ce message.

0: vous êtes une personne bénie en Jésus-Christ, si Jésus-Christ est votre Seigneur et votre Sauveur personnel. Ne doutez pas de cela. Il me persécute sans cause, nous dit le psaume 119. 1 Pierre 4, verset 16. Mais si quelqu'un souffre comme chrétien, qu'il n'en ait point honte et que plutôt il glorifie Dieu à cause de ce nom. Les chrétiens, s'ils sont persécutés, il n'y a rien d'étonnant. C'est parce qu'ils sont bénis. Et Satan voit en eux une source de bénédiction qu'il faut tuer. Dieu dira à Abraham, dans le livre de Genèse, « Je bénirai celui qui te bénira. Je maudirai celui qui te maudira. » Pourquoi est-ce que celui qui te bénit sera béni? Parce que tu es une source de bénédiction. Genèse 12, verset 2. Je ferai de toi une grande nation. Je te bénirai et je rendrai ton nom grand. Et tu seras une source de bénédiction. Je bénirai ceux qui te béniront et je maudirai ceux qui te maudiront. Et toutes les familles de la terre seront bénies en toi. Ces paroles que Dieu avait prononcées à Abraham sont valables encore pour nous en Jésus-Christ. Mais moi je dirais ceci. Dieu fait de moi une grande nation. Il me bénit en Jésus-Christ. Il me rend grand, il rend mon nom grand. Et je suis une source de bénédiction. Il bénira ceux qui me béniront. Il maudira ceux qui me maudiront. Et toutes les nations et toutes les familles de la terre seront bénies en moi parce que je suis en Jésus-Christ qui est la source de toute bénédiction. Mon frère, ma sœur, il n'y a pas de vraie bénédiction en dehors de Jésus-Christ. La seule bénédiction, la seule et vraie et unique bénédiction, c'est Jésus-Christ. Si Jésus-Christ n'est pas votre sauveur, si Jésus-Christ n'est pas votre Seigneur, cette identité de bénédiction n'est pas pour vous. Mais gloire soit rendue à Dieu. Dieu veut vous donner l'opportunité maintenant de devenir une source de bénédiction pour les autres en Jésus-Christ. Ça n'a rien à voir avec la religion. Ça n'a rien à voir avec une confession religieuse. C'est une question de relation personnelle entre Dieu et vous au travers de Jésus-Christ. Si c'est votre prière, si c'est votre désir, baissez simplement la tête et répétez ces simples mots après moi. Dites, Père éternel, au nom de ton Fils Jésus-Christ, j'ai entendu ta voix, j'ai entendu ton message, je viens devant toi, j'ouvre mon cœur à Jésus-Christ. Je l'accepte comme mon Sauveur et mon Seigneur personnel. J'accepte le salut de Dieu en Jésus. J'accepte l'amour de Dieu en Jésus. J'accepte le pardon de Dieu en Jésus. J'accepte la bénédiction de Dieu en Jésus. Je crois et je confesse que maintenant, je suis une nouvelle créature en Jésus-Christ. J'accepte, je crois et je confesse maintenant Jésus-Christ, je suis béni en Jésus-Christ et que je deviens moi aussi une source de bénédiction pour les autres. Je te remercie Père de m'avoir sauvé au nom de ton Fils Jésus-Christ. Amen. Si vous avez fait cette prière, croyez que par la foi, vous êtes un enfant de Dieu, vous êtes une nouvelle créature, vous êtes béni en Jésus-Christ, vous êtes devenu une source de bénédiction en Jésus-Christ pour les autres. 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Le nom de cette émission est Venez à Jésus. Je suis Raphaël Mambou. Que Jésus continue de vous bénir, que Jésus continue de vous garder. Nous nous retrouvons la fois prochaine, toujours sur le même thème, l'identité du croyant en Christ. Que Jésus vous bénisse encore une fois. Amen.
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2: Bonjour à tous, je suis Raphaël Mambou. Que Jésus vous bénisse, qui que vous soyez, où que vous soyez. Le nom de cette émission est Venez à Jésus. C'est une grâce, c'est un honneur, c'est un privilège de pouvoir vous retrouver encore une fois autour de la parole de Dieu pour partager quelques versets bibliques sur le thème « La parabole du fils prodigue ». Avant d'aller plus loin, je voudrais vous inviter à baisser la tête dans la prière pour dédier le reste des 30 minutes entre les mains du Seigneur. Prions. Père éternel, au nom de ton Fils Jésus-Christ, nous voici devant toi pour entendre ta parole, pour partager des versets bibliques, Seigneur. Bénis les différents auditeurs. Bénis les différents ministères qui nous assistent à faire connaître ce message auprès de tes enfants. Seigneur, parle à chacun d'entre nous. Parle à nos cœurs, Seigneur, car nous avons besoin de t'entendre, toi, le seul, l'unique, vrai Dieu. Au nom de ton Fils Jésus-Christ, nous avons ainsi prié. Amen. La parabole du Fils prodigue. Luc 15, 11 à 24. Luc 15, 11 à 24. Jésus dit, un homme avait deux fils. Le plus jeune dit à son père, « Mon père, donne-moi la part de bien qui doit me revenir. » Et le père leur partagea son bien. Peu de jours après, le plus jeune fils, ayant tout ramassé, partit pour un pays éloigné où il dissipa son bien en vivant dans la débauche. Lorsqu'il eut tout dépensé, une grande famine survint dans ce pays et il commença à se trouver dans le besoin. Il alla se mettre au service d'un habitant du pays qu'il envoya dans ses champs garder les pourceaux. Il aurait bien voulu se rassasier des carouges que mangeaient les pourceaux, mais personne ne lui en donnait. Étant rentré en lui-même, il se dit, « Combien de mercenaires chez mon père ont du pain en abondance, et moi ici je meurs de faim. Je me lèverai, j'irai vers mon père, et je lui dirai, « Mon père, j'ai péché contre le ciel et contre toi. Je ne suis plus digne d'être appelé ton fils. Traite-moi comme l'un de tes mercenaires. » Et il se leva et alla vers son père. Comme il était encore loin, son père le vit et fut ému de compassion. Il courut se jeter à son cou et le baisa ou l'embrassa. Le fils lui dit, « Mon père, j'ai péché contre le ciel et contre toi, je ne suis plus digne d'être appelé ton fils. » Mais le père dit à ses serviteurs, « Apportez la plus belle robe et l'en revêtez. Mettez-lui un anneau au doigt et des souliers aux pieds. Amenez le veau gras et tuez-le, mangeons et réjouissons-nous, car mon fils que voici était mort. » Il est revenu à la vie. Il était perdu et il est retrouvé. Et ils commencèrent à se réjouir. Très belle histoire. Mon frère, ma sœur, vous qui êtes en train de m'écouter, peut-être que vous avez commencé ce thème par cette émission. En tout cas, je vous encouragerai soit à entrer en contact avec nous, soit avec la radio qui diffuse ces messages, soit sur notre site internet pour avoir l'ensemble de ces émissions sur ce thème. C'est vraiment un très bon et riche enseignement. Nous avons défini une parabole comme un enseignement spirituel illustré par des faits de notre vie de tous les jours. Jésus, qui est un grand enseignant, veut nous faire comprendre les vérités spirituelles, mais il les illustre, c'est-à-dire il utilise des images de notre vie de tous les jours pour comprendre ce que Dieu à nous transmettre. Un homme avait deux fils. Le plus jeune se rebelle. Les rebelles n'ont pas de place auprès de Dieu. La rébellion commence dans le cœur. La rébellion commence dans les pensées. La rébellion est interne d'abord. Nous avons dit que la rébellion n'a pas commencé sur la terre. La rébellion a commencé dans le ciel par Satan. Tous les rebelles ont pour père Satan. Il existe une différence entre un rebelle et un révolutionnaire. Mais bon, c'est pas ça le sujet de notre thème. Ce rebelle, le fils cadet, demande sa part d'héritage et va vivre loin de son père. loin de la protection de son père, loin de l'amour de son père, loin de la seigneurie de son père. Il ne veut plus rien avoir avec son père, il veut vivre comme il veut, comme il entend. La vraie liberté, mon frère, la vraie liberté, ma sœur, se trouve en Christ. Et même dans la liberté de Christ, Christ a mis des lois, des règles pour nous protéger. Il y a quelque temps en arrière, j'étais en train de réfléchir sur ça, et c'était une révélation de Dieu. La révélation, les enseignements, les règles, les codes de conduite que Dieu nous demande d'appliquer, ce n'est pas pour lui, c'est pour notre propre intérêt. Regardez comment finissent la vie des hommes et des femmes qui n'ont pas marché avec Dieu. Des fois, le diable s'arrange pour nous cacher leur fin de vie. Parce qu'il veut que nous répétions les mêmes erreurs qu'ils ont commises pour que nous finissions de la même manière. Le diable veut nous cacher comment les hommes qui ont marché avec lui ont fini leur vie. Tout ce que vous faites aujourd'hui, sachez qu'il y a des hommes et des femmes qui ont fait ça avant vous. Mais la question que vous devriez vous poser, comment ont-ils fini leur vie? Vous n'êtes pas le premier à être marié et à sortir avec d'autres jeunes femmes, d'autres femmes. Vous n'êtes pas le premier jeune homme à sortir avec des femmes mariées. Vous n'êtes pas le premier à voler de l'argent, à vivre dans la prostitution, à vivre dans le mensonge, à vivre dans le péché. Mais comment est-ce qu'ils ont fini les autres? Le psalmiste au psaume 73 ou 73 dit « Quand je suis entré dans la maison de Dieu et que j'ai vu la fin du pécheur, je me suis réservé. » Mon frère, ma sœur, les mêmes lois transgressées amènent les mêmes conséquences. Ce jeune homme va vivre dans la débauche et il va tout perdre. Tout ce qu'il avait réclamé de la part de son père, tout ce que son père avait mis des années à faire, lui, il a fini ça dans la débauche. Il va trouver du travail. Et parce qu'il est en rébellion face à Dieu, même ce travail n'est pas bénéfique pour lui. Au point même que on lui prive même de la nourriture. Il va manger, il souhaite même manger la nourriture des animaux que sa culture juive considère comme étant des animaux impurs. Non, il n'est même pas censé toucher ces animaux, mais non seulement il va les toucher et les garder, mais il va commencer même à désirer à manger leurs aliments. Comme pour dire que ces animaux, par rapport à lui, étaient bien traités. Le péché abaisse, ridiculise, détruit. Mon frère, ma sœur, ne vivons pas dans le péché. Pendant qu'il va commencer à méditer sur ça, il va se dire, mais dans la maison de mon père, les gens sont mieux entretenus, sont mieux traités. Je vais aller voir mon père et je vais lui dire, bon, écoute, toi et moi, comme fils et père, ça a été brisé. Ok, mais traite-moi moi comme un serviteur. Il va se lever, il va partir. Le chemin de la repentance est toujours accompagné des actions. L'homme qui regrette sa vie de péché, lorsqu'il vient à Christ, il doit prouver par des œuvres, qu'il s'est repenti de son péché. En chemin, son père le voit de loin. Compassion, il court vers lui. La compassion, c'est souffrir avec quelqu'un. Le père souffre en voyant son fils revenu maigre, sale, en mauvaise santé, mais ayant le courage de revenir vers lui, il est ému de compassion et il court vers lui de peur que le fils fasse demi-tour. Et il le prend dans ses bras. Et il l'embrasse. Le fils dit, je ne suis plus ton fils. Je ne suis plus digne. Ce que j'ai fait est mal. J'ai péché contre le ciel et contre toi. Je ne suis plus digne d'être appelé ton fils. L'attitude du père est impressionnante. Le père se réjouit de voir son fils, mon frère, ma sœur. Et ça, c'est une grâce. Je suis venu dire à un homme ou à une femme, peu importe votre style de vie, peu importe votre péché, peu importe la grandeur, la laideur des mauvaises actions que vous avez faites, je suis venu vous dire que Dieu vous aime. Si Christ est venu à la croix, c'est pour vous et c'est pour moi. Je suis moi, Raphaël, un pécheur sauvé par grâce. C'est par grâce que je peux me permettre de prêcher l'évangile. C'est par grâce que je suis sauvé. C'est par grâce Ce n'est pas que j'ai fait quelque chose de meilleur. Ce n'est pas que je suis meilleur. Ce n'est pas que je suis plus spirituel. Ce n'est pas que je suis plus parfait qu'un autre. Non, mon frère, ma sœur, c'est la grâce. Sans la grâce, personne, aucun être humain ne pourrait être sauvé. Et c'est ce que je suis venu vous annoncer. Dieu vous aime, Dieu s'intéresse à vous. S'il permet que vous écoutiez cette émission, c'est parce qu'il vous fait grâce. S'il permet que vous écoutiez cette émission, c'est parce qu'il veut faire de grandes choses avec vous, par sa grâce, au travers de Jésus-Christ. Aujourd'hui, il y a combien d'hommes et de femmes qui auraient voulu écouter le message de l'Évangile, mais ils n'ont plus cette opportunité. Ils n'ont pas cette opportunité. Soit ils sont morts et ils sont en enfer et ils regrettent. Soit ils sont dans des pays où le christianisme est persécuté et ils auraient bien voulu librement, tranquillement écouter la parole de Dieu. Mais ils n'ont pas cette opportunité. Mais vous, Christ donne cette opportunité. Alors ne négligez pas cette opportunité. Ne dites pas on aura le temps. Ne dites pas ces choses-là ne m'intéressent pas. Parce que demain, vous ne savez pas ce que demain vous attend. L'avenir, vous ne le connaissez pas. Le présent, vous le maîtrisez. Dieu vous aime, mon frère. Dieu vous aime, ma sœur. Ce n'est pas parce que vous vivez dans la prostitution, dans l'adultère, dans le mensonge, dans les avortements, dans l'homosexualité, dans le mensonge, dans le meurtre, dans la cupidité, dans l'idolâtrie, dans la magie, dans la fornication, dans la bestialité, dans la drogue ou je ne sais quoi, que Dieu ne s'intéresse pas à vous. Il y a des religions comme ça ici sur terre qui disent que Dieu est tellement grand, tellement préoccupé, il ne s'intéresse pas à nous. Le christianisme nous enseigne que Dieu est venu sur terre, a pris une forme humaine, est mort à la croix pour nous. 3 jours après, il est ressuscité, il a vaincu la mort. Et il s'est assis à la droite de son Père. Jésus-Christ est venu pour vous. Et avant de partir, il a dit à ses disciples de première génération, « Allez prier. » Mon frère, ma sœur, c'est cet ordre missionnaire que je suis en train de répondre de Christ. Je suis en train de répondre à cet appel de Christ pour vous. Il est venu à la croix pour vous et c'est par grâce. Écoutez ce que la Bible dit à chaque fois qu'un inconverti, qu'un pécheur, qu'un rétrograde revient dans la maison de Dieu. Écoutez ce qu'il est dit dans Luc 15, verset 7. De même, je vous le dis, il y aura plus de joie dans le ciel pour un seul pécheur qui se repent. De même, je vous le dis, il y a de la joie devant les anges de Dieu pour un seul pécheur qui se repent. Dans toute la Bible, et je vais le répéter et le souligner avec force, dans toute la Bible, de Genèse 1:1 à Apocalypse 22:21, toute la Bible, il n'y a pas de passage qui nous enseigne autre chose que la joie dans le ciel quand un pécheur revient à Christ. Quand un rétrograde se réveille, se repent, revient à Christ, Dieu dit que dans le ciel, c'est la fête. Dans toute la Bible, toutes les victoires militaires d'Israël dans l'Ancien Testament, il nous est dit nulle part qu'il y avait une fête au ciel, quand Israël avait des victoires, non. Mais quand un pécheur se repent, quand quelqu'un qui est plongé dans le sommeil spirituel se réveille, lorsqu'un mort spirituel ressuscite, la Bible dit qu'il y a une joie, il y a une fête dans le ciel. Ça veut dire que Dieu se réjouit, Dieu est content. Mon frère, ma sœur, vous pensez que Dieu est content seulement pour certaines personnes? Il est dit, 99 ou 99 justes qui n'ont point besoin de repentance, Dieu est heureux de les avoir à ses côtés. Mais Dieu fait une fête au ciel pour ceux et celles qui reviennent à Christ, qui reviennent dans la maison de Dieu. Comme ce monsieur, ce jeune homme, il nous est dit, au verset 23, « Amenez le veau gras et tuez-le, mangeons et réjouissons-nous. » C'est une fête. Pourquoi celui qui était perdu a été retrouvé? Celui qui était mort est revenu à la vie. Donc ça veut dire que vous qui êtes en train de m'écouter en ce moment, si vous revenez à Christ aujourd'hui, il y a une fête au ciel. Oh, peut-être que nous n'allons pas entendre cela. Peut-être. Pourquoi je dis peut-être? Parce que j'ai entendu des témoignages de frères et sœurs qui, le jour de leur conversion, particulièrement je me rappelle d'un frère qui racontait le jour de sa conversion, la nuit quand il dormait, il a entendu de la musique tellement forte. Il ne savait pas distinguer, mais c'était de la musique chrétienne, c'était des cantiques chrétiens. Elle était tellement forte qu'en fait, il a mal dormi la nuit parce que ce bruit l'empêchait. Mais c'était bien parce que c'était quand même de la musique chrétienne. Le lendemain, quand il s'est réveillé, il est allé voir les voisins, il parlait avec eux, il dit « Mais vous avez fait une fête formidable hier soir. » Les voisins le regardaient avec des gros yeux. « Quelle fête ?» Hier, si, vous avez chanté, il y avait de la musique, c'était bien, mais quand même, ça m'a empêché de dormir. Les voisins lui ont dit, on n'a organisé aucune fête. Qu'est-ce qui s'est passé? Il entendait, ses oreilles spirituelles s'étaient ouvertes et il avait eu la grâce d'entendre la fête que Dieu faisait au ciel. Mon frère, ma sœur, si vous revenez à Christ aujourd'hui, Dieu va se réjouir. Dieu ne veut pas vous perdre. Au contraire, ne dites pas, oh, Dieu ne peut pas s'intéresser à ma vie. S'il s'intéresse à votre vie, un homme de Dieu a dit que créer l'univers n'a rien coûté à Dieu. Créer le ciel, créer la terre, créer les hommes, créer les animaux, créer tout ce que nous pouvons voir de compliqué. Ce n'était pas compliqué pour Dieu. Il suffisait de parler et la chose prenait forme. Mais quand l'homme est tombé dans le péché, pour que Dieu donne la possibilité à l'homme d'être sauvé, ça lui a tout coûté. Il a dû sacrifier son fils bien-aimé, Jésus-Christ. Il a dû voir Jésus-Christ souffrir, humilié, vidé de son sang à la croix, tomber dans l'agonie et mourir, ça a tout coûté à Dieu. C'est le prix le plus cher que Dieu ait payé. C'est pour ça que je dis souvent, il n'y aura pas un prix plus grand que le sacrifice de Christ à la croix. Il n'y en aura pas. Parce que ça, c'est le summum du sacrifice que Dieu pouvait faire. Il n'y aura pas de plus grand sacrifice que celui-là. Et quand il a fait pour vous. Oh, il n'a pas fait pour les Blancs. Seulement pour les Américains, les Sud-Américains, pour les Asiatiques. Non, il a fait pour tous les hommes. Lisons-le dans Jean 3, 16. Jean 3, verset 16. Un verset très connu, il est dit. Dieu a tant aimé le monde qu'il a donné son Fils unique, afin que quiconque croit en lui ne périsse pas, mais qu'il ait la vie éternelle. Quiconque, c'est tout le monde. Car Dieu a tant aimé Raphaël qu'il a donné Jésus-Christ. Dieu a tant aimé Gisèle, Dieu a tant aimé Rose, Pacelli, Perpétue, Martine, Huguette, qu'il a donné Jésus-Christ. Et vous pouvez remplacer le mot « monde » par votre prénom. Dieu a donné Jésus-Christ pour vous. Écoutez ce que Dieu dit dans Ézéchiel. Ézéchiel 33, très beau texte. Ézéchiel 33, versets 10 à 11. Ézéchiel 33, versets 10 à 11. Vous y êtes dans Ézéchiel? Je viens d'arriver. Ézéchiel 33, versets 10 à 11. C'est même intitulé « Le devoir du prophète ». Le chapitre, hein? Ézéchiel 33, versets 10 à 11. « Et toi, fils de l'homme, dis à la maison d'Israël, vous dites, nos transgressions et nos péchés sont sur nous, et c'est à cause d'eux que nous sommes frappés de l'orgueil. comment pourrions-nous vivre? Dis-leur, je suis vivant, dit le Seigneur, l'Éternel. Ce que je désire, ce n'est pas que le méchant meure, c'est qu'il change de conduite et qu'il vive. Revenez, revenez de votre mauvaise voie. Pourquoi mourriez-vous, maison d'Israël? Ce que Dieu veut, ce n'est pas que le pécheur meure. Il veut qu'il vive. Et lorsqu'on parle de mourir ici, on ne parle pas seulement de la mort physique, mais on parle de la mort spirituelle. Ce que Dieu veut, ce n'est pas la séparation de vous et de lui. Il ne veut pas ça. Qu'est-ce qui vous sépare? C'est le péché. Ce n'est même pas ce que vous êtes en train de penser, parce que le diable peut contrôler nos pensées. Ce qui vous sépare de Dieu, c'est le péché. Le péché. Le péché est quelque chose d'horrible que Dieu ne veut pas voir dans nos vies. Dieu aime le pécheur, mais il déteste le péché. Écoutez encore, dans Ézéchiel 18, verset 23. Ézéchiel 18, verset 23. Ce que je désire, est-ce que le méchant meure? Dit le Seigneur l'Éternel. N'est-ce pas qu'il change de conduite et qu'il vive? Deux fois Dieu pose la question. Est-ce que je me plais, moi, le Créateur du ciel et de la terre? Moi qui vous ai créé, est-ce que je me réjouis de ce que vous mouriez dans le péché? Il dit non, non, je ne veux pas que vous mouriez dans le péché. Ce que je veux, c'est que vous vous repentiez et que vous viviez. Et ça, c'est son amour qui s'exprime par grâce. Mon frère, ma sœur, Dieu ne veut pas vous perdre. Dieu ne veut pas que vous mouriez dans le péché. Dieu ne veut pas que vous continuiez dans le mensonge, dans le vol, dans la pudicité, dans l'idolâtrie, dans l'homosexualité, dans la drogue, dans le tabagisme, dans l'alcoolisme, dans la fornication, dans la prostitution. Bref, dans le péché. Dieu ne veut pas que vous continuiez dans le péché. Mais vous êtes libre, car il a dit, j'ai mis devant vous la vie et la mort. Choisissez la vie afin que vous viviez. Qu'est-ce que vous choisissez, mon frère? Qu'est-ce que vous choisissez, ma sœur? Jésus a dit, allez dans le monde entier et prêchez la bonne nouvelle, dans Marc 16, verset 15. Mais à qui allons-nous aller prêcher la bonne nouvelle? Mais aux hommes et aux femmes qui vivent dans le péché. C'est vrai que pour certains, ils viendront avec des messages qui font peur. Le péché tue, le péché détruit, vous irez en enfer. D'autres viennent avec des messages, Dieu vous aime, Dieu ne veut pas que vous continuiez dans cette vie-là. Mais tous ces messages ont pour seul but de vous emmener à la repentance. Je vous assure, mon frère, je vous assure, ma sœur, Dieu vous aime. Oh, le diable peut venir avec toutes sortes de mensonges, parce que c'est lui le père du mensonge. Il vous dit, vous croyez que vraiment Dieu peut s'intéresser à vous, avec tout ce que vous avez fait? Écoutez ce que Paul dit dans le livre de Timothée. Il est certain et digne de confiance que Christ est venu pour mourir pour les pécheurs, dont je suis le premier. C'est ce que Paul dit à son fils. Moi, Paul, j'ai été le plus pécheur de tous les hommes. J'ai persécuté l'église de Jésus-Christ. J'ai approuvé le meurtre d'Étienne. Mais Jésus-Christ m'a sauvé, moi. Mon frère, ma sœur, si Christ peut sauver le plus pécheur de tous les hommes, pourquoi est-ce qu'il ne pourrait pas vous sauver, vous? Et pourquoi est-ce qu'il ne pourrait pas me sauver, moi? Il nous aime. Il vous aime. Ce n'est pas votre vie qui va l'empêcher de vous aimer. Mais vous pouvez ne pas bénéficier de cet amour. Parce que ça dépend de vous. Un homme de Dieu a dit que virtuellement, sur papier, vous êtes sauvé. À vous maintenant de mettre votre signature pour confirmer que vous croyez, que vous acceptez ce salut-là. Ensuite, vous vivez de maintenant de manière digne du salut. Mais si vous ne voulez pas, ou si vous ne prenez pas conscience de cela, ben vous jouez le jeu du diable. Laissez-moi même vous dire, vous choquer, que ceux qui sont en train d'aller actuellement en enfer partent pour rien. Je répète, ceux qui sont en enfer et ceux qui sont en train de partir en enfer maintenant partent pour rien, parce que Christ les avait sauvés. Ils avaient qu'accepter ce salut. C'est la chose la plus facile. Ça a tout coûté à Dieu, Mais c'est la chose la plus facile pour nous. Voilà pourquoi le diable a toujours combattu et la Bible et le message du salut par grâce. Aujourd'hui, vous avez des religions dites chrétiennes qui refusent cela. Donc, on ne peut pas être sauvé aussi facilement. Mais qu'est-ce que vous voulez ajouter au salut que Dieu vous offre par grâce? Les œuvres sont les fruits de votre repentance. Ça confirme ce que vous avez fait au départ avec Christ. Il est normal que quelqu'un qui soit sauvé marche dans la sanctification. C'est normal. Mais ce n'est pas parce que vous marchez dans la sanctification que vous êtes forcément sauvé. Il y a des gens qui sont dans des religions où on leur demande de ne pas voler, de ne pas tuer. Et ils appliquent ces règlements-là. Mais ils n'ont pas de salut en eux. Et ils ne seront pas sauvés. Parce qu'on leur a enseigné que vous pouvez être sauvé par vos œuvres. Le brigand sur la croix. Le brigand sur la croix. Quelle œuvre a-t-il faite pour être sauvé? Si ce n'est que de croire que Jésus-Christ est le sauveur des hommes. Mon frère, ma sœur, Dieu vous aime. Ne rejetez pas un si grand salut. Ne vous amusez pas à faire du péché un jeu. C'est l'opportunité que Dieu vous donne, à vous et à moi, aujourd'hui. Si vous voulez demander pardon à Christ et prendre un nouveau départ avec lui, laissez la tête dans la prière et répétez ces simples mots après moi. Père éternel, au nom de ton Fils Jésus-Christ, je viens à toi. J'ai entendu ton message, j'ai entendu ton appel. J'ouvre mon cœur à Jésus-Christ. J'accepte son salut et je prends l'engagement aujourd'hui et jusqu'à la fin de ma vie à suivre Jésus-Christ tous les jours de ma vie et dans tous les domaines de ma vie. Au nom de ton Fils Jésus-Christ, j'ai ainsi prié. Amen. Si vous avez fait cette prière, croyez que par la foi, Dieu vous a entendu. Je suis Raphaël Mambou, nous nous retrouvons dans quelques instants après ce message publicitaire.
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2: Bon retour à l'émission Venez à Jésus. Je suis Raphaël Mambou. Je suis convaincu au plus profond de mon cœur que le message que vous êtes en train d'écouter maintenant sur la parabole du fils prodigue va changer votre vie. Pas parce que c'est la parabole du fils prodigue, mais parce que c'est la parole de Dieu. Mon frère, mon ami, ma sœur, n'abandonnez pas Christ à cause des biens de ce monde. N'abandonnez pas Christ à cause des souffrances. Au contraire, persévérez avec Jésus-Christ. Je suis convaincu que Dieu a un plan pour votre vie. Ma prière est que vous puissiez écouter tout ce thème en entièreté. Vous pouvez nous contacter, aller sur notre site internet et télécharger gratuitement tous ces enseignements. Je suis Raphaël Mambou. Nous nous retrouvons la fois prochaine, toujours sur le même thème, la parabole du fils prodigue. Que Jésus continue de vous bénir, que Jésus continue de vous garder. À la fois prochaine. Amen.
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ce monde tiraillé entre la haine et l'amour, tiraillé entre le mal et le bien. Tu nous as désignés pour faire de toutes les nations tes disciples. Revenons de ton esprit de force, de ton esprit d'amour, pour accomplir ta volonté, ô Seigneur. Il y a tant d'âmes perdues dans ce monde, tant de vies parties trop tôt, victimes du suicide, victimes de la drogue, victimes de la maladie, victimes de la dépression, victimes de l'avortement. Seigneur, viens secourir à nouveau, viens sauver à nouveau.

Connais son cœur, Seigneur. Éprouve-nous et connais nos pensées. Crée en nous le vouloir et le faire, selon ton bon plaisir.

Nous sommes le troupeau de ton pâturage. Tu prends soin de chacune de tes brebis. Tu demandes dans ta parole, quel est ce berger qui ne laisserait pas ses 99 brebis pour aller chercher celle qui s'est égarée, loin de la bergerie, loin de toi. Viens, Saint-Esprit, ramène les égarés auprès du Père. Tel le Fils prodigue, nous revenons à toi.

0: Mon frère, ma sœur, mon ami, le Seigneur, ton Sauveur, t'appelle aujourd'hui. Il t'aime. Il veut t'accueillir dans ses bras et te faire ressentir tout l'amour qu'il a pour toi. Si tu entends sa voix aujourd'hui, n'endurcis pas ton cœur. Tel que tu es, viens à lui. Il ne te rejettera jamais. C'est ton papa. Viens à lui.
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2: Bonjour à tous, je suis Raphaël Mambou, que Jésus vous bénisse, qui que vous soyez, où que vous soyez. Le nom de cette émission est Venez à Jésus. C'est une grâce, c'est un honneur, c'est un privilège de pouvoir vous retrouver encore une fois aujourd'hui autour de la parole de Dieu pour partager quelques versets bibliques sur le thème « Le veau d'or ». Avant d'aller plus loin, je voudrais vous inviter à baisser la tête dans la prière pour dédier le reste des 30 minutes entre les mains du Seigneur. Prions. Père éternel, au nom de ton Fils Jésus-Christ, nous voici devant toi pour entendre ta parole, pour entendre ton message, pour entendre ton appel. Bénis ces hommes et ces femmes qui nous écoutent en ce moment de par le monde, sur des radios FM, sur des radios Internet, sur des supports informatiques. Bénis aussi ce message, Seigneur. Parce que lorsque tu ne parles pas en vain. Et nous croyons que par la foi, que tu vas encore toucher. Tu vas encore atteindre ton but aujourd'hui, Seigneur, au travers d'un homme, au travers d'une femme. Au nom de ton Fils Jésus-Christ, nous avons ainsi prié. Amen. Le veau d'or. Je vous invite encore à lire dans Exode 32, premier verset, jusqu'au sixième verset. Le peuple, voyant que Moïse tardait à descendre de la montagne, s'assembla autour d'Aaron et lui dit « Allons, fais-nous un Dieu qui marche devant nous, car ce Moïse, cet homme qui nous a fait sortir du pays d'Égypte, nous ne savons ce qu'il est devenu. » Aaron leur dit « Ôtez les anneaux d'or qui sont aux oreilles de vos femmes, de vos fils et de vos filles, et apportez-les-moi. » Et tous ôtèrent les anneaux d'or qui étaient à leurs oreilles, et ils apportèrent à Aaron. Il les reçut de leurs mains, jeta l'or dans un moule, et fit un veau en fente. Ils dirent, Israël, voici ton Dieu qui t'a fait sortir du pays d'Égypte. Lorsque Aaron vit cela, il bâtit un autel devant lui, et il s'écria, demain il y aura fête en l'honneur de l'Éternel. Le lendemain, ils se levèrent de bon matin, et ils offrirent des holocaustes et des sacrifices d'action de grâce. Le peuple s'assit pour manger et pour boire, puis ils se levèrent pour se divertir. Une triste histoire, mais qui nous enseigne beaucoup de vérités et d'enseignements spirituels sur notre marche chrétienne. Paul dira que ces choses sont arrivées pour nous servir d'exemple à nous qui sommes arrivés dans les temps de la fin, en d'autres termes, pour que nous ne fassions pas les mêmes erreurs. Moïse est monté dans la présence de Dieu pendant 40 jours et 40 nuits pour recevoir des instructions de la part de Dieu pour Israël, pour enseigner Israël comment ils doivent marcher, comment ils doivent se comporter, comment ils doivent s'habiller, comment ils doivent organiser le culte. Voilà que Moïse, depuis 40 jours et 40 nuits, est parti. Et il a commencé à avoir des sortes de, des sortes de murmures dans le peuple. Mais ce Moïse-là, qu'est-ce qu'il est devenu? 40 jours, j'ai jamais entendu parler de quelqu'un qui est resté 40 jours, 40 nuits sans manger, sans boire. Il est mort. Trouvez-nous un autre leader, trouvez-nous un autre libérateur, trouvez-nous une autre personne qui va nous conduire dans le désert. Alors ils sont allés voir Aaron. Aaron, fais-nous un Dieu qui va commencer à conduire notre vie. Mon frère, ma sœur, dans Exode 20, verset 4, il est dit ceci. Verset 3, « Tu n'auras pas d'autre Dieu devant ma face. » Je parle de Exode 20, qui est venu bien longtemps avant Exode 32. Donc avant même que Moïse monte à la montagne, Dieu avait déjà donné ses commandements à Moïse. Et il avait fait s'entendre au peuple d'Israël. Exode 20, verset 3. « Tu n'auras pas d'autre Dieu devant ma face. Et tu ne te feras point d'image taillée ni de représentation quelconque des choses qui sont en haut dans le ciel, qui sont en bas sur la terre et qui sont dans les eaux plus bas que terre. Tu ne te prosterneras point devant elles et tu ne les serviras point. Car moi, l'Éternel, ton Dieu, je suis un Dieu jaloux qui punit l'iniquité des pères sur les enfants jusqu'à la troisième et la quatrième génération de ceux qui me haïssent et qui fait miséricorde jusqu'à 1000 générations à ceux qui m'aiment et qui gardent mes commandements. Verset 23, toujours de Exode 20. Verset 22. L'Éternel dit à Moïse, tu parleras ainsi aux enfants d'Israël, vous avez vu que je vous ai parlé depuis les cieux. Vous ne ferez point des dieux d'argent et des dieux d'or pour me les associer. Vous ne vous en ferez point. Ouais. On est dans Exode 20, mais le veau d'or, l'histoire du veau d'or arrive à Exode 32. Pourquoi est-ce que c'est arrivé? Alors que Dieu avait donné cette consigne. Vous ne ferez pas des idolâtries, vous n'aurez pas des faux dieux, vous ne ferez pas des statues en or, en argent, en pierre, en diamant, en or, en cuivre, je ne sais pas, en cuivre ou je ne sais pas en quoi. Et vous allez dire, ça c'est le Dieu Jésus. Dieu dit, vous ne ferez pas de telles choses parce que ce sont des abominations. Mais alors pourquoi c'est arrivé dans Exode 32? Pourquoi c'est arrivé? La raison est simple. Lorsque Dieu donne un commandement, Satan aussi est au courant. Et maintenant, Satan va tout faire pour vous empêcher d'obéir à ce commandement. Dans le jardin d'Éden, Dieu a dit à Adam et Ève, c'est sur ce plan-là que Satan est venu tenter l'homme. Pourquoi est-ce qu'en ce moment-là, Satan n'est pas venu te prosterner devant une vache, va te prosterner devant le soleil, la lune, les étoiles, va adorer la nature comme nous le voyons aujourd'hui. Pourquoi? Parce que Dieu n'avait pas donné ce commandement-là. Il n'y avait qu'un seul commandement à respecter, qui était de ne pas manger de l'arbre du fruit de l'arbre de la connaissance du bien et du mal. Et c'est sur ce plan-là que Satan a attaqué l'homme. Aujourd'hui, nous savons que Dieu a interdit le mariage des homosexuels. Nous savons que Dieu a interdit à l'homme de vivre dans le péché, dans l'homosexualité, dans le vol, dans l'impudicité, dans le meurtre, dans l'avortement, dans, je ne sais pas, l'adultère, la fornication, la pornographie, la pédophilie, et je ne sais quoi. Mais ce sont ces péchés qui sont en train de battre leur plein aujourd'hui. Pourquoi? Parce que justement, Dieu avait interdit ces choses. Ce que Dieu a interdit, Satan va vous pousser à le faire. Satan ne pousse jamais un homme ou une femme dans la sanctification. C'est impossible. Il a trois targets à atteindre. Vous voler, vous tuer et vous égorger. Voilà ce que Satan a pour but dans votre vie. Ma prière est que vous puissiez vous réveiller. Vous savez, la Bible, Genèse à Apocalypse, est un livre qui a été écrit pour vous. Ce n'est pas un livre du pasteur, de l'évangéliste, du prophète, du docteur, de l'apôtre, de l'ancien, du diacre et de je ne sais qui, homme de Dieu. Non. C'est un livre qui a été écrit pour tout chrétien. Tout chrétien est censé avoir lu la Bible Genèse, de Genèse à Apocalypse, au moins plus d'une fois. Et encore, il ne faut pas se limiter, il faut continuellement lire parce que Satan connaît très bien ce livre. Et il va continuellement vous inciter, vous pousser à désobéir à la parole de Dieu. Il va prendre des versets, il va les tordre, il va prendre des chapitres, il va les tordre. Le but étant de vous emmener dans un déséquilibre. Le but étant de vous pousser à ne pas marcher dans la volonté de Dieu, à ne pas faire la volonté de Dieu. Attention mon frère, attention ma sœur. Israël attend Moïse depuis 40 jours. Mais est-ce que Moïse avait laissé Israël sans instruction? Est-ce que Moïse avait laissé Israël sans acting, sans une personne qui pouvait régler des problèmes? Relisons dans Exode 24. L'Éternel dit à Moïse, Exode 24, verset 12. L'Éternel dit à Moïse, monte vers moi sur la montagne et reste là. Je te donnerai des tables de pierre, la loi et les ordonnances que j'ai écrites pour leurs instructions. Moïse se leva avec Josué qui le servait et Moïse monta sur la montagne de Dieu. Vous imaginez, il est monté sur la montagne. Il dit aux anciens, attendez-nous ici jusqu'à ce que nous revenions auprès de vous. Voici Aaron et Hur resteront avec vous. Si quelqu'un a un différend, c'est à eux qu'il s'adressera. Moïse monta sur la montagne et la nuée couvrit la montagne. La gloire de l'Éternel reposa sur la montagne de Sinaï et la nuée la couvrit pendant 6 jours. Le 7e jour, l'Éternel appela Moïse de la nuée. L'aspect de la gloire de l'Éternel était comme un feu dévorant sur le sommet de la montagne aux yeux des enfants d'Israël. Moïse entra au milieu de la nuée et il monta sur la montagne. Moïse demeura sur la montagne 40 jours et 40 nuits. Est-ce que vous pouvez imaginer cette scène, mon frère? Est-ce que vous pouvez imaginer cette scène, ma sœur? Vous voyez une nuée qui couvre une montagne. Vous voyez le feu. Vous voyez que cette montagne est différente de toutes les autres montagnes. Pourquoi? Parce que Dieu est descendu là-bas pour parler à son serviteur Moïse. Ça, c'est Exode 24. Mais on arrive à Exode 32. Il y a une catégorie d'hommes et de femmes qui se posent la question. Ce Moïse-là qui est parti, on ne sait plus qu'est-ce qu'il est devenu. Faites-nous un Dieu qui va nous conduire dans notre marche de tous les jours, alors qu'on leur avait interdit cela. Attention, mon frère. Attention, ma sœur. C'est là même que je suis en train de parler de la folie de l'homme. La folie de l'homme qui est inspirée par des esprits sataniques et démoniaques. Dieu ne veut pas de représentation de sa personne. Il a interdit cela. Si Jésus est Dieu, et je sais que Jésus est Dieu, pourquoi aujourd'hui nous avons des représentations de Jésus? Des portraits de Jésus, des statues de Jésus, des monuments de Jésus, alors que c'est interdit. Voilà les veaux d'or d'aujourd'hui. Jésus est monté, il est assis à la droite de son Père, il viendra reprendre son Église, mais en entendant qu'il vienne, nous avons fait comme Israël dans Exode 32, nous ne savons pas ce qu'il est devenu, certains se disent ainsi, alors ils lui font une statue, que ce soit en or, en argent. Je connais même un pays européen où on parle de 300 statues de Jésus, chacune de ces statues a une spécificité, mais c'est de la folie. C'est de la folie. Jésus n'a jamais demandé qu'on lui fasse des représentations. Attention. Dans Ésaïe 40, verset 18, il est dit ceci. À qui voulez-vous comparer Dieu? Et quelle image ferez-vous son égal? C'est deux bonnes questions. À qui peut-on comparer Jésus? À qui peut-on comparer le Père, le Fils et le Saint-Esprit? Et Ésaïe spécifie davantage sa question. Et quelle image pouvons-nous faire pour nous représenter Jésus? Vous imaginez, le Dieu vivant, le Créateur du ciel et de la terre. Quelle image, quel portrait, quelle photo, quelle statue peut représenter Jésus? Quelle photo? Quelle image? C'est impossible. Alors maintenant, les autres vont commencer à vous dire, nous le savons, mais qu'est-ce que nous faisons? Nous faisons seulement une représentation. Mais c'est ce que Israël a fait dans Exode 32. Ils se sont fait une représentation de Dieu au travers d'une vache, d'un veau en or. Et l'or, c'est l'image de la royauté, l'image de la divinité. Donc, comme pour dire, cette statue n'est pas n'importe quelle statue. Ils ont copié le culte qu'ils avaient vu en Égypte. En Égypte, il y avait plus de 2 à 3 000 dieux qui représentaient le dieu du ciel, de la terre, de la mer, des étoiles, le dieu du soleil, le dieu de la lune, le dieu ceci, qui étaient des représentations. Et certainement les plus importantes, les idoles les plus importantes de cette époque-là, dans cette nation, devait être certainement celle qui était en or. Alors, ils ont copié cela et ils se sont dit, ok, faisons-nous un veau d'or qui va représenter

tirez à gauche. Mon frère, ma sœur, permettez-moi de vous choquer. Le diable est plus intelligent que nous. Ce n'est pas d'aujourd'hui qu'il a commencé à faire tomber les hommes dans le péché. Ce n'est pas d'aujourd'hui. Vous et moi, nous sommes imparfaits. Adam et Ève ont été créés parfaits et ils sont tombés dans le péché. Alors imaginez, s'il a réussi, Satan, à faire tomber un homme parfait, quel effort il va déployer pour faire tomber des hommes imparfaits. Attention, mon frère. Attention, ma sœur. Ésaïe pose la question. Quelle image ferez-vous son égal? Vous allez prendre une photo, vous allez prendre une statue et vous allez dire, voilà Jésus. Quand je prie cette statue, Dieu me répond. C'est de la folie. Je me rappelle il y a quelques années, il y a très longtemps, j'allais dire quelques années en arrière, il y a peut-être même 20 ans, je me souviens d'une dame qui disait à une autre dame qu'elle, elle ne prierait pas les statues de Jésus faites par les Français. Mais elle prierait les statues de Jésus faites par les Américains. Il disait, j'ai plus confiance aux Américains. Laissez-moi vous dire, mon frère, laissez-moi vous dire, ma sœur, que Dieu ne fait pas de différence entre les statues qui sont entre guillemets ses représentations, parce que derrière chaque statue, je tiens à le dire, et je tiens à l'insister, je tiens à souligner, derrière chaque statue se cache un démon. Je veux même dire cette phrase qu'a dit un très célèbre pasteur qui nous a quittés. Un médaillon qui représente Jésus est une gifle que vous faites à Jésus. Vous lui dites, tu es incapable de me protéger, de me garder. Alors cette statue, cette représentation, ce médaillon va me protéger. Mon frère, ma sœur, c'est une gifle que nous donnons à Dieu. C'est une insulte que nous jetons au visage de Dieu. Attention, attention. Quelle image pouvez-vous faire pour représenter Dieu? Le psaume 115, verset 4, il nous est dit ceci. Leurs idoles sont de l'argent et de l'or. Non, commençons verset 3. Notre Dieu est au ciel, il fait ce qu'il veut. Leurs idoles sont de l'argent et de l'or. Elles sont l'ouvrage de la main des hommes. Elles ont une bouche et ne parlent point. Elles ont des yeux et ne voient point. Elles ont des oreilles et n'entendent point. Elles ont un nez et ne sentent point. Elles ont des mains et ne touchent point. Des pieds et ne marchent point. Elles ne produisent aucun son dans leur bouche. Aucun son. Pourquoi? Parce que ce sont des statues faites par les hommes. Et puis même si c'était des statues qui étaient descendues du ciel. Comme on parle de la divinité Diana dans l'acte des apôtres. Attention, mon frère, ce n'est pas parce que c'est venu du ciel que ça vient de Dieu. Dieu ne se contredit pas. J'aime ce qu'il nous est dit à Hébreux 13, verset 8 sur Jésus. Jésus est le même hier, aujourd'hui et éternellement. Donc, si Jésus ne tolère pas l'homosexualité, s'il ne le tolérait pas hier, il ne va pas le tolérer aujourd'hui. Si hier, il ne voulait pas de représentation de sa personne, il ne va pas tolérer une représentation de lui aujourd'hui. Si hier, il condamnait le péché, le vol, aujourd'hui encore, Jésus condamne le vol. Il ne va pas dire, j'ai changé, je me suis modernisé, maintenant je vais vivre dans une nouvelle époque. Mon frère, ma sœur, ce message peut-être vous fait mal. Vous allez peut-être dire, ah frère, de tous les messages que vous avez dit, que j'ai entendu de vous, aujourd'hui ce message est trop dur. Vous êtes en train de critiquer. Non, je ne critique pas, je suis en train de dénoncer et je suis en train de condamner les œuvres des ténèbres. Satan aujourd'hui trompe des hommes, comme il a trompé Adam et Ève par rapport aux fruits défendus. Aujourd'hui, Satan trompe des hommes et des femmes avec le veau d'or. Il y a des veaux d'or aujourd'hui. Oh, c'est peut-être pas une statue en or. C'est peut-être pas une statue en or, mais c'est une représentation de Dieu. C'est une représentation de Jésus. Et je suis en train de penser à une statue que j'ai vue une fois. Ça représentait un homme assis avec trois faces. Une devant, une à gauche, une à droite. Donc qui était censé représenter le Père, le Fils et le Saint-Esprit. C'est de l'idolâtrie. Attention mon frère. C'est de l'idolâtrie. Attention ma soeur. Lisez la Bible de Genèse à Apocalypse.

0: Je n'irai nulle part, je dis bien nulle part, où on a fait une représentation du Dieu d'Israël. Dans l'Ancien Testament, il n'y a pas. Dans le Nouveau Testament, ni Pierre, ni Paul, ni Jean, ni Jude, ni Jacques ne recommandent aux gens de représenter Jésus. Pourtant, ce sont eux qui nous enseignent la parole de Dieu. C'est eux que Dieu a inspiré d'écrire et de nous faire parvenir ce que nous appelons aujourd'hui des livres du Nouveau Testament. Si on devait représenter Jésus, je pense que la première personne qui l'aurait demandé à faire, ça devrait être Pierre. Mais Pierre ne le recommande pas. Il n'y a pas un verset. Pierre même condamne. Lisons un peu, pas Pierre, mais Paul. 1 Thessaloniciens. 1 Thessaloniciens 1, verset 9. 1 Thessaloniciens 1, verset 9. Car on raconte à notre sujet quel accès nous avons eu auprès de vous et comment vous vous êtes convertis à Dieu en abandonnant les idoles pour servir le Dieu vivant et vrai et pour attendre des cieux son Fils qu'il a ressuscité des morts, Jésus, qui nous délivre de la colère à venir. C'est Paul qui parle. On raconte comment vous vous êtes convertis. Et comment vous avez abandonné les idoles? Comment vous avez abandonné les idoles? Pour servir le Dieu vivant. C'est Paul qui en parle. Alors, si c'est Paul qui en parle, pourquoi est-ce qu'il n'a pas recommandé de faire des idoles? Des représentations de Jésus. Vous avez pu se dire, mais pourquoi? Pourquoi ne pas faire des représentations de Jésus dans vos maisons? Attention, mon frère. Attention, ma sœur. Attention. Satan est très intelligent et très rusé. Il est très malin. Les veaux d'or existent encore aujourd'hui. Aujourd'hui, peut-être, ce n'est peut-être pas en or. Ça peut être en argent, en pierre. Des fois même, on a des représentations de Jésus et vous le voyez comme un Africain. Attention, mon frère. Attention, ma sœur. Le diable est très à tuer et à détruire. Il veut détruire votre vie. Et il va y arriver si vous ne suivez pas la parole de Dieu dans son instruction. Attention. Lisons encore Ézéchiel. Ézéchiel 20, verset 8. Ézéchiel 20, verset 8. Ézéchiel 20, verset 8. Vous y êtes? Ils se révoltèrent contre moi. Et ils ne voulurent pas m'écouter. Aucun ne rejeta les abominations qui attiraient ses regards. Et ils n'abandonnèrent point les idoles de l'Égypte. J'eus la pensée de reprendre ma fureur sur eux, d'épuiser contre eux ma colère au milieu du pays d'Égypte. Le veau d'or que Israël a construit sous la supervision de Aaron est une inspiration de l'Égypte. Ils avaient vu ces choses-là en Égypte. C'est l'image du chrétien. Il est né de nouveau, puisqu'il est passé de la mort à la vie. Il est sorti de l'Égypte. L'Égypte, c'est l'image du monde. Arrivé maintenant dans sa marche chrétienne, il copie les cultes païens. Il copie les cultes païens dans le christianisme, dans son mode de vie, dans son christianisme. Il veut adapter... D'autres même veulent adapter le christianisme à la modernité. Soyons modernes. On se fait des petites représentations de Jésus, des petites photos de Jésus. Je ne dis pas que les films que nous voyons sur Jésus, c'est un péché. Non, au contraire, c'est un matériel d'évangélisation. Mais on ne va pas commencer maintenant à se prosterner devant le Jésus que nous voyons à la télévision. Oh non! Non, mon frère, non, ma sœur. Jésus-Christ est incomparable, nous a dit Esaïe. On ne peut pas le comparer. Si ce veau d'or dans Exode 32 était le Dieu qui les avait fait sortir de l'Égypte, pourquoi est-ce qu'il apparaît maintenant et fait de la main des hommes? Pourquoi c'est l'homme qui lui fabrique? Pourquoi c'est l'homme qui lui fabrique, qui le fabrique, oui, qui le façonne, qui le modèle? Pourquoi? n'avait qu'à se faire tout seul. Vous voyez que c'est pas logique. J'ai lu un commentaire biblique sur les idoles. C'était quelque chose d'assez intéressant. Si je me souviens bien, l'auteur dit que à chaque fois que l'homme prend quelque chose de créé et en fait son Dieu, vous observerez que cet homme se comporte toujours de façon inférieure à cette chose. Écoutez, l'animal est une créature de Dieu. Dieu a donné les animaux pour que nous puissions les dominer. Quand on a besoin de manger une vache, on tue la vache, je crois. On tue la vache, on tue la poule, on tue la chèvre, on prépare. Mais quand vous commencez à prendre la chèvre comme étant une créature divine, comme vous en faites un dieu, vous commencez à vous comporter plus sauvagement que cette chèvre. Parce que vous devenez son inférieur alors que Dieu vous a créé supérieur à cette personne. C'est la même chose pour les anges. Nous sommes supérieurs aux anges parce que Dieu nous a créés à son image et à sa ressemblance. Dès l'instant les anges deviennent des idolâtries pour nous, nous nous comportons comme des sous-hommes, voilà. Comme des sous-hommes. Attention, Dieu frappe à votre porte aujourd'hui pour vous dire arrêtez d'adorer le veau d'or. Demandez pardon et prenez la bonne directive. Je vais prier pour vous. Et si vous voulez demander pardon à Dieu, joignez-vous à cette prière. Répétez ces simples mots. Père éternel, au nom de ton Fils Jésus-Christ, j'ai entendu ton message. J'ai entendu ton appel. J'ai entendu ton avertissement. Je te demande pardon parce que j'ai eu des veaux d'or dans ma vie. Je les brise maintenant. Je les rejette maintenant. Et je prends l'engagement de suivre Jésus-Christ. Purifie-moi avec le sang de Jésus-Christ. Lave-moi avec le sang de Jésus-Christ. Je prends l'engagement aujourd'hui et jusqu'à la fin de ma vie à marcher avec Jésus-Christ tous les jours de ma vie et dans tous les domaines de ma vie. Au nom de ton Fils Jésus-Christ, j'ai ainsi prié. Amen. Mon frère, ma sœur, si vous avez fait cette prière, croyez que par la foi, Dieu vous a entendu. Je suis Raphaël Mambou. Le nom de cette émission est Venez à Jésus. Nous nous retrouvons la fois prochaine, toujours sur le même thème, le veau d'or. Que Jésus continue de vous bénir, que Jésus continue de vous garder. À la fois prochaine. Amen.
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0: Bonjour à toutes et à tous. Nous avons le plaisir aujourd'hui de vous accueillir sur le plateau de notre émission Hommes-Femmes Mode d'Emploi. Et je suis en compagnie de mon épouse Zoé. Et nous accueillons aujourd'hui Éric et Rachel Dufour, pasteurs et thérapeutes.
1: Oui.
0: Bonjour Rachel.
2: Bonjour
0: Éric.
1: Bonjour Guillaume. Bonjour Zoé.
0: Et aujourd'hui, nous allons aborder un thème passionnant qui sont les fondations du mariage.
1: Oui.
0: Et on va commencer tout de suite, on va rentrer dans le vif du sujet. Une première question, le mariage, comment on pourrait le définir? Est-ce que c'est une alliance, un contrat?
1: En fait, on vit aujourd'hui dans une société où le mariage est plus considéré comme un contrat. Mmh. Et un contrat, qu'est-ce que c'est? Ce sont deux partenaires qui s'associent en étant d'accord sur ce que l'un va apporter à l'autre. Et donc, le contrat dure tant que je reçois ce pourquoi j'ai signé de l'autre personne. Et c'est très centré sur moi-même. Et en fait, dès l'instant où l'un des deux partenaires pense qu'il ou elle ne reçoit plus ce qui était dû, eh bien, c'est comme si ça nous donnait une porte de sortie, une autorisation de rompre ce contrat et puis d'aller voir quelqu'un d'autre pour signer un autre contrat et obtenir de cette autre personne ce que l'on estime avoir besoin. Et en fait, c'est pas ça. C'est pas ça que Dieu a voulu dans le mariage. Dieu n'avait pas l'idée d'un contrat à l'esprit, mais l'idée d'une alliance. Et l'alliance vient de Dieu, elle ne vient pas des hommes. Et j'aimerais vous lire un texte que l'on trouve dans l'évangile de Marc, au chapitre 10, les versets 6 à 9, qui nous dit « Mais au commencement de la création, Dieu fit l'homme et la femme. C'est pourquoi l'homme quittera son père et sa mère et s'attachera à sa femme, et les deux deviendront une seule chair. Ainsi, ils ne sont plus deux, mais ils sont une seule chair. Que l'homme donc ne sépare pas ce que Dieu a joint. » Et donc là, on voit que Dieu est dans la partie, c'est lui l'instaurateur de l'alliance. Et on a ce symbole que tout le monde connaît, et il n'y a pas de brisure, c'est un anneau qui ne s'arrête jamais. C'est vraiment ça l'idée de l'alliance.
2: On a un super exemple d'alliance entre Dieu et Abraham, en fait, quand il parle avec Abraham de sa postérité, quand Dieu lui dit « Si tu peux compter les étoiles du ciel ou les grains de sable sur la terre, alors… » mon alliance sera brisée. On sait tous que ce n'est pas possible de compter. Cette alliance, elle dure avec lui. Donc, dans notre exemple du mariage, l'alliance, c'est vraiment la base. C'est comme si on prenait deux vases, ça nous représente nos deux vies, et on les met ensemble remplis de sable ou de riz. On les met ensemble dans un vase commun. On passe une alliance ensemble. On peut utiliser le même schéma que Dieu utilisait avec Abraham. Si un jour, on traverse une tempête, on renverse notre bol de riz sur la table et dit « Reprends tes grains, moi je reprends les miens. » Si on peut le faire, notre alliance est brisée. Pas possible.
3: Impossible.
1: Et en fait, l'alliance a ceci de supérieur au contrat, c'est qu'elle nous offre une sécurité que le contrat n'offre pas, parce qu'il peut être brisé plus ou moins à n'importe quel moment, alors que l'alliance, elle est là et on s'engage, même si on passe par des moments très difficiles, on reste, on a une alliance, on va se battre tous les deux et avec l'aide de Dieu jusqu'à ce qu'on arrive à traverser.
0: Cette fameuse corde à trois brins où… Dieu est le ciment, en fait.
1: C'est ça,
0: le ciment du couple.
3: Et comment construit-on une relation?
2: Ça démarre soit par un coup de foudre, soit par une rencontre où on va commencer à discuter tous les deux, apprendre à se connaître. On a eu la joie de vous rencontrer il n'y a pas très longtemps. On commence toujours à discuter au niveau intellectuel, tu viens d'où, etc. Donc, quelle que soit la chose qui va nous mettre en présence l'un de l'autre, on va commencer à discuter, commencer à construire une amitié. Au niveau social aussi, en groupe, on va aller voir un film, on va aller boire un café ensemble avec un groupe, donc au niveau fun, récréationnel.
1: On découvre comment l'autre interagit dans le cadre de la société, en quelque sorte. On a vu le niveau intellectuel qui est plus personnel, après c'est dans le groupe.
2: Donc, c'est un super endroit dans ce cadre-là pour apprendre à se connaître. On a élevé nos 5 fils sans sœur à la maison, donc sans fille à la maison. Donc on les a vraiment encouragés à avoir un groupe d'amis, gars et filles, et à sortir ensemble, à apprendre à se connaître dans ce cadre sécurisé du groupe.
1: Puis il y a le niveau récréationnel où on sort ensemble, on peut aller découvrir quelque chose, faire du sport ensemble, aller au théâtre ensemble ou je ne sais quoi. Et là aussi, c'est quelque chose qui est important de découvrir.
2: Petit à petit, cette amitié qui est en train de se construire va se transformer en amour. Et on va arriver devant un moment où il va falloir qu'on demande l'opinion de Dieu.
1: Et donc, en fait, là, on encourage vraiment tous ceux qui pensent se marier à faire une pause et puis se dire, Seigneur, j'ai besoin de ton aide. Même si, en fait, l'aide de Dieu est impliquée tout le long. Mais vraiment là, est-ce que cette personne… potentiellement, pour qui peut-être je commence à avoir des sentiments ou je commence à penser sérieusement, est-ce que ça peut être mon ou ma partenaire pour la vie? Et donc, vraiment, on vous encourage à faire pause avant d'aller plus loin pour savoir ce que Dieu en pense.
2: La construction d'amitié se construit et petit à petit, une exclusivité va se mettre en place et on va rentrer au niveau plus intime de l'âme, au niveau des émotions. On va commencer à partager ce que notre cœur ressent. Puis, bien sûr, après, on va prier ensemble. Et puis, le niveau physique va commencer à s'échauffer aussi. On est en train de… L'amitié est en train de se transformer en amour.
0: Donc, rente d'observation.
1: Oui.
0: Le Seigneur en priorité.
1: Oui.
0: Mais là, au bout d'un moment, comme tu disais, les émotions sont là, le désir vient. Quelle est la prochaine étape alors ?
1: Ah déjà, avant d'aller plus loin, il est très important de rappeler que le désir pour le futur partenaire, c'est complètement naturel. Ce n'est pas un péché que de désirer quelqu'un avec qui l'on va passer le reste de sa vie. Donc c'est très important de considérer cela comme étant une nécessité aussi. On doit avoir envie de passer du temps avec cette personne et de la désirer, puisqu'on va devenir partenaire pour la vie. Par contre, il y a certaines règles à respecter.
2: Parce que le désir vient de Dieu, il nous a donné un cadre sécurisé en fait. La difficulté, c'est que souvent on nous a présenté cette zone-là comme étant quelque chose d'interdit. Moi, je ne sais pas comment ça s'est passé pour vous, mais moi j'ai toujours entendu dire il ne faut pas coucher ensemble avant d'être marié. Clac, on nous a mis un interdit sans nous expliquer pourquoi. Bien sûr que les relations sexuelles sont réservées au cadre du mariage, à la sécurité de l'alliance. C'est quelque chose que Dieu a prévu comme le désir. Mais en fait, on nous l'a présenté comme une loi morale au lieu d'une loi naturelle. Dieu a créé deux types de lois dans le monde. Les lois morales, comme par exemple les 10 commandements, facile à comprendre. Tu ne voleras pas, on sait tous que voler, ce n'est pas bien. Ouais. Facile à comprendre, l'interdit ici. Maintenant, même si j'ai envie, je peux décider de voler quelque chose physiquement, je peux briser une loi morale. C'est pour ça que c'est difficile d'expliquer que les relations sexuelles sont réservées au cadre du mariage en le présentant comme une loi morale, parce qu'on a juste envie d'essayer. Alors qu'en fait, Dieu l'a créé comme une loi naturelle, comme par exemple la gravité. La gravité est une loi naturelle que Dieu a créée. Si je prends un stylo et que je le lâche, il va tomber, que je crois en Dieu ou non. Elle va s'appliquer à moi avec des conséquences. Et donc vraiment, regardons que le fait de réserver les relations sexuelles au mariage tombe sous une loi naturelle que Dieu a mise en place pour notre bonheur.
3: En fait, quand je t'entends, Rachel, finalement, on oublie et on ne voit pas que le plan parfait de Dieu, sa vision de l'amour pour nous, c'était dans le registre du mariage. Et en fait, parce qu'on n'a pas compris le cœur de Dieu pour nous, on nous a enseigné des lois, on nous a dit il ne faut pas faire ci, il ne faut pas faire ça, etc. Mais on a oublié en fait de nous faire comprendre que c'était le cœur de Dieu, Dieu avait le meilleur pour nous, mais dans ce cadre du mariage.
1: Tout à fait.
2: Les sécurités que Dieu met, elles sont pour notre bien en fait, parce qu'il veut notre épanouissement dans le cadre du mariage, inclus au niveau sexuel.
3: Alors, vous parlez souvent du concept de la ligne rouge. Est-ce que vous pourriez nous dire un petit peu plus ?
2: En fait, dans le cœur de chaque femme, Dieu a placé une notion que nous on illustre avec la ligne rouge, mais une notion de ce que l'on ne veut pas dépasser au niveau physique avant d'être marié. La construction de l'amitié va nous amener à développer une amitié au niveau physique, mais nous, dans le cœur de chaque femme, Dieu a placé cette ligne qui définit ce que l'on ne veut pas dépasser avant d'être marié.
1: Et en fait, la ligne rouge peut être bien en amont de ce que l'on appelle une relation sexuelle complète. Donc évidemment, dès l'instant où le sexe de l'homme ou de la femme sont impliqués, c'est à l'évidence aller trop loin par rapport au plan de Dieu. Mais la ligne dont on parle, elle peut être bien en amont de cela.
2: Et cette ligne rouge s'inscrit dans le cadre de cette loi naturelle dont on parlait. Dieu a prévu que les relations sexuelles, après la ligne rouge, soient réservées au cadre du mariage. Et si l'on franchit cette ligne rouge avant le mariage, trois conséquences vont se mettre en place pour le couple. La première conséquence, c'est que la construction de l'amitié va s'arrêter là où ils en étaient. Donc, s'ils avaient développé le côté intellectuel et puis fun, eh bien, le reste, au niveau des émotions, ça va être fragilisé.
1: En fait, le couple va continuer de construire l'amitié après le mariage, mais en fait, ce qui va se passer, c'est que la fondation, au lieu d'être une fondation large et spacieuse comme Dieu le voulait, va se trouver limitée à là où ils en étaient quand la ligne rouge a été franchie. Et en fait, c'est vraiment, ils vont construire, mais en se sentant toujours à l'étroit, se disant, mais on parle, mais on n'est pas vraiment amis, on passe du temps ensemble, on n'a pas vraiment de fun à le faire, on n'arrive pas à partager au niveau émotionnel, prier ensemble, c'est pas ça, mais on n'arrive pas à savoir pourquoi. Ça vient souvent du fait que la ligne rouge a été franchie.
3: On est allé trop vite.
1: Oui, c'est cela.
2: Ça, c'est la première conséquence. La deuxième, c'est que dans le cœur de la femme va s'installer une zone de non-respect, de non-confiance dans son mari, en fait. Elle va avoir du mal à avoir confiance dans son mari.
1: Et on en trouve l'origine, en fait, dans ce qui s'est passé ou ce qui s'est pas passé entre Adam et Ève, le premier des couples. Adam avait reçu des commandements précis de la part de Dieu avant que Ève ne soit créée par Dieu. Et puis, vous connaissez, je pense, à peu près tous l'histoire. Adam et Ève vont être tentés par Satan sous la forme d'un serpent. Et puis, quand Ève est tentée, bien Adam est juste là et il ne fait rien. pour protéger Ève. Et en fait, la Bible nous donne deux versets. Elle nous dit que Ève est celle qui a péché la première en consommant le fruit et puis ensuite Adam. Mais elle nous dit aussi que le péché est entré dans la création au travers d'Adam. Mm-hmm. Et en fait, comment est-ce que c'est possible de réconcilier deux versets ? Bien simplement en comprenant que Adam était responsable. Et il aurait dû protéger, lui qui savait en premier, protéger Ève et lui dialoguer et protéger sa femme. Il ne l'a pas fait, ce qui a créé dans le cœur d'Ève, et on le voit après dans la condamnation, le jugement qui va tomber sur elle, tes désirs de contrôle se porteront vers ton mari, mais il dominera sur toi. Pourquoi ? Parce qu'elle n'était pas en sécurité avec quelqu'un, avec un mari qui ne l'avait pas protégée.
2: Donc, une amitié fragilisée, la confiance pas vraiment installée, et puis la troisième conséquence, c'est que le désir sexuel chez la femme va diminuer, voire même disparaître. Ça rend les choses compliquées. Mmh. Les conséquences du brisement de la loi naturelle vont vraiment nous embêter la vie quand on construit notre couple.
0: Donc Dieu a un plan parfait, il a tout prévu d'avance.
1: Oui.
0: Mais de temps en temps, l'accident arrive et cette ligne rouge est franchie.
1: Oui.
0: Comment se passe la reconstruction à partir de là ?
1: En fait, c'est une question importante parce qu'on est piégé et puis on se dit, maintenant, comment est-ce qu'on sort de cela ? Et en fait, à chaque fois que Dieu nous montre que l'on a mis le pied à côté de sa volonté, c'est-à-dire qu'on a péché, eh bien, à chaque fois aussi, il nous montre comment racheter cette erreur parce qu'il nous aime et il veut nous offrir une seconde chance et qu'on puisse sortir de là où on était tombé. Donc en fait, on propose nous simplement un outil, ce n'est qu'un outil, ce n'est qu'une suggestion, mais ça peut être quelque chose qui va aider ceux qui sont mariés et puis qui se sont retrouvés piégés par cela.
2: La première étape, c'est vraiment de prendre conscience en fait, qu'il y a eu franchissement de la ligne rouge, qu'on a péché, de reconnaître l'un avec l'autre et avec Dieu, demander pardon l'un à l'autre et à Dieu, ensemble, et puis, comme si, de redémarrer le système, en fait, de redémarrer à zéro.
3: Excuse-moi, Rachel, c'est donc, on est mariés,
2: et
3: finalement, dans le passé, on est passé trop vite.
2: Trop vite.
1: Oui.
2: Okay.
3: Et donc, même en étant mariés aujourd'hui, on rétablit les choses parce que quelque part, on sent qu'on a raté.
1: C'est exactement ça.
2: On va avoir une conviction du Saint-Esprit qui nous dit, là, vous avez manqué quelque chose. Ah oui, Seigneur, tu as raison, on a manqué quelque chose. On te demande pardon et on veut redémarrer à zéro. Comme Eric l'a dit, on a toujours avec Dieu la possibilité de redémarrer à zéro.
1: Et donc, en fait, la seconde chance ici, un outil qui peut nous aider à la vivre vraiment, c'est avoir une semaine d'abstinence entre les deux
2: époux. C'est symbolique, en fait.
1: Symboliquement, au niveau sexuel, une semaine d'abstinence. Si il y a une chambre dans la maison ou l'appartement où le monsieur peut aller, eh bien, il va dormir à côté. Et puis, par contre, c'est pas une semaine où on s'assied puis on attend que ça se passe. C'est une semaine où on va artificiellement recréer une période de fiançailles. C'est comme si, quand nous étions fiancés, qu'est-ce qu'on aurait dû faire qu'on n'a pas bien fait ? Eh bien, on va discuter tous les deux. On va intellectuellement reconnecter. On va discuter de plein de choses. Et puis, on va voir des amis ensemble. C'est le niveau social. On va avoir du fun tous les deux. C'est le niveau récréationnel. Et puis, et ça, c'est important, messieurs, on va parler de nos sentiments, de nos émotions. Et sachez que votre épouse a vraiment besoin de cela. Et nous aussi, en fait. Donc, on va parler volontairement. On va partager ce que Dieu fait dans nos vies, ce que je vis. Peut-être que pendant cette semaine, bien, Dieu va me parler. Et je vais aller le dire à mon conjoint. Voilà ce que j'ai reçu en lisant la Bible, où Dieu m'a dit ça et ça, partageons-le. Et on va faire ça pendant une période de 6 jours, donc, jusqu'à la fin de ces 6 jours.
2: Ou symboliquement, on va se remettre devant Dieu, peut-être par exemple sous une douche pour représenter comme une cérémonie qui va emmener le passé au loin et faire rentrer le nouveau dans notre vie. On va reconsacrer notre sexualité, notre couple à Dieu.
1: Voilà, c'est ça.
2: Et puis ensuite, redémarrer les relations sexuelles. C'est symbolique, mais ça nous permet de
1: rebooter le système.
0: Donc, c'est du temps qu'on remet à part.
1: Oui.
0: On se met à part, on remet le Seigneur en priorité dans le couple et la reconstruction peut redémarrer.
3: Alors maintenant, on vit notre vie de couple, etc. Mais il y a des moments où on se fait mal, où on se blesse, parfois pas du tout intentionnellement.
1: Oui.
3: Comment est-ce qu'on gère
1: C'est vrai, Paul en parle, il dit que ceux qui vont se marier vont connaître des moments difficiles de tension, de tribulation. Et c'est dommage qu'on ne le cite pas assez, ce verset, parce que c'est vrai, on le sait tous. Souvent, on est attiré par quelqu'un qui est très différent de nous. Et ce sont ces mêmes différences qui, parfois, sont source de tension. Alors évidemment, il y a des blessures. Et à ce moment-là, il faut songer au pardon. Parce que c'est l'outil que Dieu nous donne pour permettre à l'amour de recontinuer à grandir.
2: Le pardon, ça va être vraiment l'oxygène de l'amour. C'est le cœur du plan de Dieu pour nos vies. Jésus est mort à la croix pour que nous puissions être pardonnés et nous-mêmes pardonnés. On peut pas, notre amour ne peut pas grandir si on n'introduit pas le pardon quand on se fait mal, de façon intentionnelle ou non. Comme tu le dis, ce n'est pas toujours simple. Donc le pardon, il va falloir qu'on y revienne quand on a une blessure qui s'installe.
1: Donc ça commence par une décision, en fait. Le pardon, c'est une décision, mais parfois des gens nous disent « Mais pourtant, je vous promets, j'ai décidé, puis en fait, j'ai toujours mal. » Quand je me retrouve dans la même situation, ben, ce n'est pas parti. Et en fait, c'est simplement ce que, indispensable, le pardon commence par une décision, je vais pardonner. Mais en même temps, après, c'est un processus. Et le processus doit aller jusqu'à son accomplissement pour que les conséquences disparaissent.
3: Mais il y a différents types de blessures.
2: Oui.
3: Si par exemple, il y a une blessure comme un adultère, où ton mari te trompe, ça, c'est des blessures qui sont très, très dures à vivre.
1: Oui.
3: Comment est-ce que là, par exemple, dans ce type de cas, tu réagis ? Comment est-ce que tu...
2: Oui, donc dans un cas comme tu l'expliques, où la blessure va être très profonde, il va encore plus falloir prendre le temps de vivre le processus du pardon, en fait. Donc s'autoriser à regarder la douleur en face. Cette blessure de l'adultère va avoir causé, par exemple, supposons que ça soit dans ce sens-là, chez moi, une blessure très profonde. Il faut que je m'autorise à regarder en face ce pu qui est installé dans mon cœur. Pour que je puisse pardonner complètement donc mon mari qui m'aurait offensé là, je m'autorise à regarder la blessure dans les yeux et à mettre des mots dessus. Je choisis de pardonner et puis après j'amène tout ça au pied de la croix. Je le laisse là, dans les mains de Jésus. C'est lui qui a déjà tout pris sur la croix de toute façon, donc je lui laisse à ses pieds. Puis ensuite, il faut que je prenne du temps pour considérer ce qui va changer dans ma vie maintenant que j'ai réussi, avec l'aide du Saint-Esprit, à pardonner, que j'ai réussi à déposer ce fardeau-là. Quelque chose va changer dans ma vie. Je vais pouvoir grandir, que le mal va être transformé en bien. Je vais pouvoir grandir et je vais pouvoir prononcer des paroles de bénédiction sur lui, sur mon mari. Pour que le processus soit complet, avant qu'on puisse passer à une reconstruction, il va falloir que je laisse, que je ferme la porte avec le pardon.
1: Donc en fait, deux clés. D'abord, le pardon, c'est entre Dieu et moi, en fait. La Bible est très claire. Si je ne pardonne pas, je ne suis plus pardonné par Dieu. Donc, c'est une situation spirituelle qui est inconfortable, qui est intenable. Il nous faut pardonner. Je ne dois pas attendre que l'autre vienne me demander pardon pour pouvoir pardonner. Il faut que je le fasse parce que c'est entre Dieu et moi. Et puis ensuite, je ne peux pas rester dans une situation de victime. Parce que si je me considère comme une victime, eh bien, je ne travaille pas sur moi-même et en même temps, je reste bloqué, verrouillé dans une situation qui n'est pas ce que Dieu veut pour moi. Je dois être victorieux ou victorieuse sur ce qui m'est arrivé. Donc, ce sont les deux clés à conserver à l'esprit.
2: Et comme tu l'as dit, une fois que le pardon a bien pris sa place et a amené de la guérison, il va falloir reconstruire. Je ne vais pas d'un seul coup me sentir en confiance s'il y a eu un grand coup de canif, comme tu le dis, dans notre alliance. Il va falloir prendre du temps pour que l'étape se mette en place de reconstruire la confiance. Éric ne peut pas, dans ton exemple, Éric ne peut pas à vie vivre sous cette étiquette « tu m'as trompé ».
0: Justement, pour regagner cette confiance, on ne peut pas juste déclarer ou dire « fais-moi confiance », mais il y a des déclarations d'amour, il y a des preuves d'amour aussi.
2: Hein. Exactement.
0: Des preuves de confiance.
2: Exactement.
1: Absolument.
2: Il faut donner la possibilité à celui qui a offensé de racheter la confiance. On aime bien l'idée d'établir une sorte de contrat qui va être temporaire entre les deux époux, qui vont donner le temps à la confiance d'être rachetée avec une durée limitée en fait. On ne va pas payer pour toujours, on va donner l'occasion d'avoir un point final.
1: Et dans cette espèce de contrat, si vous voulez, l'époux qui a été offensé va mettre des choses exceptionnelles qui auront pour but de s'arrêter le jour où la confiance est redonnée, mais qui permettront à l'époux qui a trahi de donner des preuves et de savoir quoi faire pour racheter la confiance de son conjoint d'une manière concrète, pratique et efficace.
2: Donc par exemple, pour continuer ton exemple, si on parlait d'adultère de la part d'Éric dans notre couple, eh bien, je pourrais dire, écoute, pendant 6 mois, j'ai besoin que tu n'utilises plus de téléphone intelligent, là, que tu prennes un téléphone qui téléphone seulement. J'ai besoin que tu ne t'offenses pas si je fais tes poches et que je regarde dans ton agenda. Et j'ai besoin que tu ne sois jamais seule avec une femme collègue, une collègue femme au travail.
1: Et puis que je travaille aussi sur les causes de ce qui m'est arrivé. C'est extrêmement important de ne pas tourner la page sans avoir compris
2: pourquoi
1: ce qui s'est passé en moi pour que j'en arrive là. Sinon, on se condamne à une répétition.
2: Donc on a cette période-là pour retravaille sur la confiance mm-hmm. pour que moi, je reprenne confiance. Et puis, c'est ça qui est beau d'avoir Dieu dans l'alliance. C'est qu'il va nous aider, on va avancer, je vais guérir et on va arriver au moment, au jour où je vais pouvoir dire, je te redonne ma confiance. Mm-hmm. On aime beaucoup l'idée de symbole. Donc, par exemple, je vais faire fabriquer une alliance avec Eric Forever dedans ou j'en sais rien, quelque chose qui va symboliser ma confiance et je vais la lui remettre entre les mains.
1: Et donc, chaque fois que je verrai cette alliance, mettons, mm-hmm. ça me rappellera non pas l'erreur, non pas l'accident, non pas la tragédie, ouais. mais la confiance renouvelée.
3: Ouais. Ouais. Et d'ailleurs, enfin, ce qui est très intéressant, c'est de voir à quel point la communication reste centrale dans le couple et combien on a mmh. besoin de se comprendre, d'exprimer les choses pour construire notre couple.
1: Oui, absolument.
2: Donc on base notre fondation sur Christ, Dieu au centre. On va avoir une alliance entre nous deux, mmh. on va travailler sur notre amitié, on va travailler sur le fait de développer cet amour entre Dieu, le désir. Dieu a donné un cadre très sécurisé mmh. pour la relation sexuelle,
1: absolument.
2: Etc. On va pouvoir pardonner les offenses, avancer, construire la confiance entre les deux.
3: Je crois qu'on ne peut pas ne pas parler de 1 Corinthiens 13 quand on parle de l'amour.
1: C'est un texte superbe, mais en fait, il nous dit ce qu'est l'amour selon le cœur de Dieu.
2: Oui.
1: Et souvent, on dit « je t'aime », mais ça ne veut plus dire grand-chose parce qu'on met tellement de choses derrière.
2: Mmh.
1: Et en fait, si on va vous mettre un challenge à défier quelque part, à relever, et si vous preniez chaque verset d'un Corinthiens 13 et essayez de le traduire mmh. comme un acte d'amour concret qui se base sur ce qui se passe dans votre vie.
2: Tu veux nous en lire quelques passages ?
1: Par exemple, quand 1 Corinthiens 13 dit « l'amour est patient, il est plein de bonté, l'amour il n'est pas envieux, il ne cherche pas à se faire valoir mm. », comment est-ce qu'on peut le traduire ?
2: Bah, par exemple, si je prends le premier,
1: oui.
2: La patience, l'amour est patient, je pourrais dire « bon, mon chéri, je vais travailler à la patience avec toi, mon amour va te démontrer avec la patience quand tu oublies pour la millième fois de mettre le linge à laver dans le panier de linge sale. Je vais vraiment essayer de te le communiquer avec la patience. Je vais prier pour travailler dans ce domaine. La patience, ce n'est pas du tout mon fort, donc j'ai besoin d'y travailler. Okay. Mais c'est une déclaration d'amour avec, sans dire je t'aime. Je vais être patiente avec toi quand tu mets le linge à côté.
1: Ce sont des actes concrets qui vont me dire je t'aime à l'autre d'une manière pratique.
0: C'est fou de voir que la parole de Dieu est tellement concrète et pratique.
1: Absolument. Hein,
0: et on peut venir la lire avec cet œil. Mais Seigneur, qu'est-ce que ça veut dire pour moi aujourd'hui concrètement ?
1: Oui.
0: Moi, je crois qu'on a passé vraiment tous un très bon moment. Merci pour cet éclairage. Et
1: merci.
0: On se retrouve très prochainement dans une prochaine émission où nous parlerons d'un sujet qui est la communication dans le couple. Et je suis sûr qu'on sera encore enrichi par votre partage. Merci encore,
2: Merci.
0: Eric et Rachel.
1: Merci à vous.
0: À très bientôt.

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1: Bonjour à tous, je suis Raphaël Mambou, que Jésus vous bénisse, qui que vous soyez, où que vous soyez, le nom de cette émission est Venez à Jésus, que Jésus continue de vous bénir, qui que vous soyez. Aujourd'hui, nous avons encore la sœur Marie Perpétue Mukulu et nous partageons toujours sur le thème « Le disciple et la souffrance ». Bonjour sœur.
2: Bonjour frère Raph.
1: Merci d'avoir répondu encore une fois à cette invitation, que le Seigneur te bénisse.
2: Je t'en prie, c'est à moi de te remercier. C'est une grâce pour moi de parler à tout le monde qui nous écoute. C'est vraiment une grâce de Dieu.
1: Avant d'aller plus loin, je voudrais t'inviter, Perpétue, à baisser la tête dans la prière pour dédier le reste des 30 minutes entre les mains du Seigneur. S'il te plaît.
2: Seigneur, tu sais jusqu'où nous te sommes vraiment reconnaissants pour cette opportunité que tu nous accordes de parler de la souffrance, ce thème qui ronge de multitudes de gens, chrétiens et non chrétiens à travers le monde. Merci d'être là avec nous. Merci de parler à travers nous. Merci de toucher les âmes, de résoudre nos problèmes, de nous consoler, de nous réconforter pour ta seule gloire au nom de Jésus-Christ. Amen.
1: Amen. Le disciple et la souffrance. Nous avons défini la souffrance comme étant... ce que ressent une personne soumise à la douleur ou à l'affliction. Elle peut être d'ordre physique, moral, émotionnel ou spirituel. Nous avons vu aussi qu'il est possible, en tant qu'être humain, de passer par des périodes de souffrance. Mais nous avons aussi vu que tout être humain ne réagit pas face à la souffrance de la même manière. Il y a ceux qui nient la souffrance, il y a ceux qui l'acceptent, je vais dire, trop passivement, comme si c'était la volonté de Dieu, alors qu'ils ne cherchent même pas à comprendre pourquoi ils sont en train de passer par la souffrance. D'autres, je vais même carrément dire, tellement ils sont traumatisés par la souffrance, qu'ils sont convaincus qu'il y a forcément un problème dans leur vie. Pour eux, la souffrance, c'est qu'il y a un problème.
2: Il y a une main invisible.
1: Il y a une main invisible. Perpétue, dis-nous un peu. Selon toi, la souffrance peut nous enseigner quoi? Tu dis, la Bible répertorie plusieurs sortes de souffrances à la leçon 3 du livre la formation des disciples. La Bible répertorie plusieurs sortes de souffrances et met en valeur leurs conséquences possibles, bénéfiques et constructives. Qu'est-ce que tu peux nous dire par rapport à ça?
2: Je peux partir d'un exemple. Tu venais dans l'émission précédente de citer le cas de Joseph, pour qui la souffrance a été vraiment une école de formation. Je peux y ajouter le cas de Moïse. Je crois que si Moïse était resté chez Pharaon, il ne serait pas capable de guider les enfants d'Israël tel qu'il l'a fait. Parce qu'il les a orientés en tant que bergers. Et non pas en tant que prince
1: et chef militaire,
2: comme le ferait par exemple Pharaon et ses gens. Et le souffrance de Moïse l'ont aiguisé, l'ont façonné, l'ont formé comme berger. C'est quand il a souffert qu'il a réalisé ce qu'il fallait en plein désert faire pour que le brebis puisse être en bonne santé, pour que le brebis trouve de quoi en manger. Et c'est cette image-là qu'il a façonnée pour que quand il sera avec les enfants d'Israël, qu'il soit un bon berger. Nous voyons aussi les cas de David. David s'est servi de ses expériences de souffrance pour tuer Goliath. Il a dit, pendant que j'étais derrière les brebis, quand survenait un ours ou un lion, voilà comment je l'attaquais. C'est Dieu là. C'est ce même Dieu qui va me protéger devant cet incirconcis qui est en train d'insulter les dieux d'Israël. Nous voyons beaucoup de gens qui ont accepté d'être façonnés, d'être formés, que Dieu a façonné à travers les souffrances. Donc nous disons que les souffrances peuvent avoir un but formateur.
1: Elle développe nos facultés et nos aptitudes physiques. intellectuelles, morales, spirituelles. Elles sont éducatrices. Leur but est notre croissance. Je vais même dire notre croissance spirituelle.
2: Voilà. Ces genres de souffrances nous permettent d'abord de nous découvrir nous-mêmes. Vous savez, on a dit ça, je crois, pendant des émissions précédentes, que quand tout va bien, on a difficile à se découvrir, à se connaître réellement. On ne sait pas que devant telle circonstance, je peux m'énerver, je peux même tricher, je peux même voler tout. Le moment de souffrance nous permet de nous découvrir nous-mêmes, permet à ce que le vrai nous s'exprime, réagisse. Alors, face au vrai moi, comme ça. Mais je n'aime pas ce type de réaction. Alors, je vais apprendre au pied du Seigneur quelle est la meilleure réaction que je dois avoir face à ce style de vie. Donc, la souffrance nous permet de nous découvrir, de nous connaître, afin de nous fixer par rapport à notre processus de croissance vers la maturité spirituelle. La souffrance est une sorte, peut-être une sorte de bâton, d'oulette que Dieu utilise pour nous remettre sur la bonne voie. La souffrance peut aussi avoir un but préventif. Vous savez, il peut nous prévenir d'un danger, d'un risque, d'un mal qui peut venir, hein, sous forme d'une opposition brutale. La souffrance peut nous avertir des dangers ou nous donner une meilleure orientation. Nous voyons par exemple les cas de Job. Les souffrances de Job ont aidé Job à comprendre que on ne peut pas discuter avec le Seigneur. On ne peut pas discuter avec le Seigneur. Il est le maître de tout, il est souverain. Il est souverain. Et Job a dit à la fin, j'ai entendu parler de toi. Et maintenant, mon œil t'a vu. Je crois qu'après ses souffrances, Job avait une autre connaissance du Seigneur. Alors, les souffrances peuvent aussi être destinées à nous éprouver, à nous tester. Nous voyons cela avec les enfants d'Israël. C'est à travers les différentes souffrances que le Seigneur, que Dieu connaît tout, les aider eux-mêmes à comprendre si vraiment leur amour envers le Seigneur était authentique. Parce que Jésus même disait, vous me suivez parce que vous avez mangé et bu.
1: Tout à fait.
2: Alors c'est face aux souffrances que nous allons nous rendre compte si réellement nous aimons le Seigneur ou nous sommes avec lui parce que tout va bien.
1: Écoute ça. J'aime ce verset, Deutéronome 8, verset 2, tu l'as cité aussi dans ton livre. Souviens-toi de tout le chemin que l'Éternel ton Dieu t'a fait faire pendant ces 40 années dans le désert, afin de t'humilier et de t'éprouver pour voir quelles étaient les dispositions de ton cœur et si tu garderais ou non ses commandements. Tu sais, Dieu connaît mon cœur mieux que moi-même. Exactement. Dieu sait comment je vais réagir face à n'importe quelle situation. Mais il veut, tu vois, moi j'ai toujours vu ça comme il veut me mettre devant un fait accompli. Raphaël, tu n'es pas assez bon pour gérer $1 million. Mm-hmm. Oh Seigneur, non, si tu me donnes $1 million, tu vas voir, je vais réussir, j'aurai une bonne vie chrétienne. Ok, il me donne les $1 million et puis paf, on voit Raphaël qui s'intéresse plus à Dieu. Ou Raphaël, tu ne m'aimes pas assez pour te priver de certaines choses. Si je t'enlève cela, tu vas commencer à me maudire. C'est un peu ce que Dieu a, c'est un peu ce que Satan a demandé c'est ce que Satan a dit à Dieu. Si tu lui retires ses bénédictions, mais ce gars-là va te maudire, il va te chasser. Ah bon? Parce que Dieu connaissait le cœur de Job. Mon frère, ma sœur, Dieu dit, souviens-toi de tout le chemin que l'Éternel, ton Dieu, t'a fait faire pendant ces 40 années d'éprouver. On ne peut qu'humilier et éprouver quelqu'un que par la souffrance. Pour savoir quelles étaient les dispositions de ton cœur et si tu garderais ou non ses commandements. Dieu n'était pas, on va dire, il n'était pas sous-informé. Il savait, mais il voulait montrer ça à Israël que voilà, c'est vrai que vous tapez des mains, vous avez loué, vous dites que vous m'aimez, ok. Mais dans le désert, quand il manque tout, dans le désert, quand il y a des problèmes, tu sais, bon, je n'ai jamais vu le désert, mais j'essaie un peu d'imaginer, tu imagines une étendue désertique. Donc, tu ne sais rien pour produire. Tout ce que tu as ne va pas se multiplier, mais au contraire, ça va se démultiplier, si je puis dire comme ça. Donc, en fait, tu n'as aucune assurance.
2: Du lendemain. Même pas du soir.
1: Et Dieu te dit, je suis ton assurance. Alors, il voulait prouver à Israël que vous n'êtes pas assez mature. C'est vrai que vous avez vu des grandes choses. Tu imagines, ils ont vu des grands miracles en Égypte. Ils ont vu de grandes choses. Mais Dieu veut leur prouver que vous n'aimez pas encore assez. Mon frère, ma sœur, la souffrance, les difficultés, les tempêtes de la vie sont une occasion pour nous de prouver à Dieu que nous l'aimons. C'est une opportunité de prouver à Dieu que nous nous attachons plus à lui qu'aux choses de ce monde. Ce n'est pas parce que je perds mon travail que Dieu est devenu mauvais. Tu connais un peu l'histoire, ou bien le genre de slogan que nous sortons souvent à Kinshasa, quand le transport est très difficile, tu montes dans un taxi. Ah, Dieu est bon. Mais Dieu a toujours été bon, même quand tu étais pas dans le taxi.
2: Oui.
1: Dieu était bon. Ce n'est pas parce que tu es monté dans le taxi que Dieu est bon. Non, Dieu t'aime que tu sois dans le taxi ou pas. Parce que sinon, ça voudrait dire que Dieu n'aime que ceux qui sont montés dans le taxi. Et ceux qui sont restés, Dieu ne les aime pas. Non, Dieu nous aime. Dieu nous aime. Et l'épreuve, la souffrance, les difficultés doivent être une occasion pour nous de lui prouver que nous l'aimons aussi.
2: Oui, nous revenons à ce que nous avons dit tantôt dans Matthieu 22, 37 et 38.
1: Matthieu 22.
2: Versets 37 et 38. Tu aimeras le Seigneur ton Dieu de tout ton cœur, de toute ton âme et de toute ta pensée. C'est le premier et le plus grand commandement. Et voici le second qui lui est semblable. De ton cœur, de toute ton âme et de toute ta pensée. En fait, Dieu nous a créés, Dieu aimerait que nous puissions l'aimer de tout notre être, mieux que nous-mêmes. Et bien des fois, quand toutes nos pensées, de tous nos cœurs, de toute notre âme, nous disons ce qui est, nous disons la vérité selon nous, mais ce n'est pas la réalité.
1: Tout à fait.
2: Nous voyons par exemple le cas de Pierre, quand il a dit « Seigneur, je te suis le plus sincère ». Mais face aux souffrances, Pierre, il s'est découvert. Jésus a dit à Pierre, « J'ai prié pour toi ».
1: Tout à fait.
2: Et quand tu seras fermé, n'oublie pas de prier pour tes frères.
1: Donc ça veut dire que au moment où il priait, Pierre n'était pas fermé.
2: Il n'était pas fermé.
1: Il n'était pas solide.
2: Non.
1: Il n'était pas fiable à 100%.
2: Il était sûr de soi-même, alors que Jésus, Dieu, le connaissait mieux que lui-même.
1: Ne compte pas sur ta propre sagesse.
2: Voilà. Alors pour permettre à Pierre de découvrir sa vraie identité, Jésus a permis qu'il passe par ces moments difficiles.
1: Tout à fait.
2: Alors Pierre, après avoir pleuré, il s'est repenti. Et après la résurrection de Jésus, et même après son ascension, on voit que Pierre n'est plus l'ancien Pierre. Il est vraiment façonné.
1: Il est différent.
2: La souffrance a façonné Pierre. Alors, Jésus, Dieu voudrait que nous puissions l'aimer plus que nous n'aimons nous-mêmes. Moi, j'aime bien ce qu'on fait, les amis. Oh, cher roi. Nous savons que notre Dieu est capable de nous délivrer de tes mains. Mais même s'il ne le ferait
1: même
2: pas,
1: même s'il ne le faisait pas,
2: nous
1: il n'en
2: n'allons
1: est pas,
2: pas
1: question.
2: Renier ces dieux-là. C'est comme ça que Dieu aimerait que nous puissions l'aimer. Alors, Daniel et ses amis ont prouvé vraiment qu'ils aimaient le Seigneur plus que même de tout leur cœur. Ils aimaient le Seigneur de toutes leurs âmes. Ils aimaient le Seigneur de toutes leurs pensées. Ils aimaient le Seigneur. Nos souffrances, en quelque sorte, nous aident à nous checker nous-mêmes, à nous mettre sur une balance par rapport à notre amour envers le Seigneur.
1: Écoute ça. Tu cites un verset, Ésaïe 48, verset 10, que j'apprécie beaucoup. Ésaïe 48, verset 10. Je t'ai mis au creuset,
2: voilà.
1: Mais non pour retirer de l'argent. Je t'ai éprouvé dans la fournaise de l'adversité. Dieu ne nous éprouve pas quand tout va bien.
2: Non.
1: Non. Dieu veut. En fait, Dieu fait sortir la valeur de nous dans le feu. Tu sais, Perpétue, lorsqu'on veut séparer certains matériaux précieux, de leur saleté, de leurs impuretés,
2: ouais,
1: c'est le feu. Si on pouvait donner un micro à ce minerai-là et lui donner lui prêter une voix, mais on entendrait des cris.
2: Ouais,
1: on entendrait des pleurs.
2: C'est comme on a dit pour les cas de l'or la fois passée.
1: Voilà.
2: C'est horrible.
1: Mais après, quand il est bien façonné, lorsqu'on le met devant des vitrines, il brille de plein feu.
2: Tout le monde veut que ça lui appartienne. En fait, on
1: en vit, mais on oublie le chemin par lequel il est passé. Et permettez-moi de faire une parenthèse. Beaucoup de chrétiens envient certains hommes qui sont arrivés à un standing. Ils disent, j'aimerais devenir comme celui-là. J'aimerais devenir comme celle-là. C'est une très bonne chose. Mais celui-là ou celle-là dont tu veux devenir, c'est seulement le diamant qui brille aujourd'hui, l'or qui brille aujourd'hui, ou bien tu veux aussi passer par le chemin par lequel
2: non,
1: il est
2: généralement,
1: passé.
2: On ne veut pas qu'on parle de temps difficile de la personne. Hein. On veut juste être ce que la personne est
1: aujourd'hui. Ce n'est pas possible.
2: Avoir sa sagesse, son intelligence,
1: ce n'est pas possible.
2: Ses richesses.
1: Ce n'est pas possible.
2: Mais ce sont des choses que ces gens ont acquis au fil de temps, à travers de moments de douleur, de prières. Parce que quand tu traverses des moments difficiles et que tu regardes, tu lèves les yeux vers le Seigneur, tu te mets à prier, c'est alors que Dieu te communique une sagesse précise pour un cas précis de souffrance.
1: Tu sais, si David n'avait pas été persécuté par Saül, je ne crois pas que beaucoup de chapitres des psaumes auraient été écrits.
2: Non, il n'en aurait pas, David a été façonné à travers... En fait, David, hein, tu vois comme la Bible parle de Jésus, il était un homme de douleur. David est un homme qui a suivi les traces de Jésus. Il était homme de douleur. Moi, ça m'a toujours tiqué, il était cadet. Mais son père le laissait paître les brebis.
1: Dans le froid.
2: Dans le froid, affronter
1: l'ours
2: et les lions.
1: Et le lion.
2: Alors que ses aînés étaient là à la maison.
1: En train de manger. Et tu imagines, au moment où le prophète vient, on ne prend même pas la peine de l'informer.
2: On a même oublié qu'il existait. Parce que on a dit, est-ce que ce sont là tous les enfants que tu as?
1: Heureusement que Dieu est vivant.
2: Heureusement que Dieu est vivant.
1: Parce que si on ne devait compter que sur les hommes, je crois qu'on nous oublierait pour beaucoup de choses.
2: Alors, être oublié pour lui, ce n'était pas la première fois. C'était pas la première fois de voir que quelqu'un d'autre le maltraitait. Parce que d'une façon ou d'une autre, il a souffert quand il était enfant. Et face à Saül, il pouvait utiliser son expérience d'enfance. Et avec ce que Saül lui faisait voir comme couleur, il ne continuait qu'à grandir en sagesse, grandir en intelligence et grandir en comment aider les autres à être de bons chefs le jour à venir. C'est pourquoi les livres des psaumes nous donnent beaucoup d'instructions. Mais aussi, si Salomon est arrivé à avoir cette sagesse, entre autres, c'est parce qu'il a eu David pour père. Il a observé la vie de son père, comment son papa vivait, et il s'est dit, Seigneur, moi je suis incapable de diriger cette nation que tu m'as donnée. Il a préféré demander la sagesse de Dieu.
1: Il s'est comparé à David.
2: Il a dit non.
1: Moi, je ne peux pas être égal à cet homme. C'est impossible.
2: C'est impossible.
1: David.
2: Non.
1: Moi, remplacer David. Donc, et encore que je suis son fils, je suis appelé à faire mieux que lui. C'est pas possible. Écoute, Juge 3, verset 1. Voici les nations que l'Éternel, ce n'est pas le diable, ce n'est pas les cocos de famille, ce n'est pas les oncles de famille, non. Voici les nations que l'Éternel laissa, pourquoi? Pour éprouver par elles Israël, tous ceux qui n'avaient pas connu toutes les guerres de Canaan. Voici les nations que l'Éternel... Tu imagines, ma sœur, il y a des situations. En fait, ce que la Bible est en train de dire, il y a des souffrances que Dieu permet pour simplement t'éprouver, pour simplement te façonner, pour simplement t'apprendre à prier, pour t'apprendre à combattre spirituellement, pour t'apprendre qu'il faut grandir, pour t'apprendre qu'il faut progresser, pour t'apprendre qu'il faut, je ne sais pas, commencer à partager, qu'il faut commencer à pardonner aux autres, qu'il faut commencer à aimer les autres, qu'il faut commencer à s'intéresser aux besoins des autres, qu'il faut commencer à, à, à bénir les autres. Tu as des situations difficiles, tu as des difficultés, mais en fait, le but, c'est pour t'enseigner, c'est pour t'aider à grandir, c'est pour t'aider à devenir plus mature. Les enfants, quand ils viennent au monde, ils savent pas marcher. Ils voient les autres commencer à marcher et puis ils commencent à essayer, ils tombent. La pesanteur les attire. Mais si on leur demandait, qu'est-ce que tu veux? Ah non, moi je veux seulement rester comme ça. Non, tu peux pas rester comme ça. Tu dois te mettre debout.
2: Apprendre.
1: Lorsque les enfants, les dents commencent à sortir, les dents de lait, ça leur fait pas plaisir. Ils chantent pas, ils sont en train de pleurer. Mais si ces dents ne sortent pas,

0: ces souffrances et qu'est-ce que je peux tirer de ces souffrances?
1: Tout à fait.
0: Est-ce que ce n'est pas une école pour moi? Qu'est-ce que je peux tirer de ces souffrances? Si, après avoir passé un temps de souffrance, je suis restée la même, je dois me dire que je n'ai pas bénéficié de cette souffrance. Alors, d'une manière ou d'une autre, nous pouvons dire que la souffrance est une sorte de bénédiction pour nous. Parce que la Bible nous dit que tout ce que nous mettons entre les mains du Seigneur devient bénédiction pour nous. Tout ce que nous vivons avec le Seigneur a de points positifs pour nous. L'important pour nous, c'est de comprendre pourquoi le Seigneur permet ce type de souffrance et comment il aimerait que nous puissions les affronter. Mais surtout, louer le Seigneur de tout cœur à cause de nos souffrances. Et nous savons que si le Seigneur permet que nous puissions traverser ces moments de douleur, c'est parce qu'il nous juge capables de les affronter. Alors moi, je me dis que chaque fois que je n'arrive pas à affronter des souffrances, que le Seigneur permet que je traverse, alors j'ai échoué. Parce que Dieu ne peut pas se tromper. Il est Dieu, c'est lui qui m'a créé, il me connaît. Il sait qu'il a enfoui en moi tout le moyen possible pour que j'arrive à bien contrôler cette souffrance et à en tirer un grand profit. Alors, je dois faire preuve que Dieu n'a pas tort de permettre que je traverse ces moments de souffrance. Donc, toujours et toujours, remettre au pied du Seigneur, travailler mes souffrances avec lui, le comprendre selon lui, et puis les affronter selon qu'il aimerait que je les affronte.
1: Je viens de penser à une petite histoire. Écoute ça, c'est l'histoire un peu de Paul. Dans Acte 16, après qu'on ait arrêté Paul. Écoute ça. Au verset 22. Acte 16, verset 20. La foule se souleva aussi contre eux et les prêteurs, ayant fait arracher leurs vêtements, ordonnèrent qu'on les batte de verge. Ils les jetèrent en prison en recommandant au geôlier de les garder sûrement. Le geôlier, ayant reçu cet ordre, les jeta dans la prison intérieure et les mit les sept aux pieds. Verset 25. Pendant la période de souffrance, vers le milieu de la nuit. Nous savons que la nuit n'est pas une image bonne.
0: Non.
1: Vers le milieu de la nuit, Paul et Silas pleuraient. Ils se lamentaient. Non, dans ma Bible, il est écrit, priaient et chantaient les louanges de Dieu. Et les prisonniers les entendaient. Ils ne faisaient pas ça en cachette. Tout à coup, il se fit un grand tremblement de terre en sorte que les fondements de la prison furent ébranlés. Au même instant, toutes les portes s'ouvrirent et les liens de tous les prisonniers furent rompus. Le geôlier se réveilla et lorsqu'il vit les portes de la prison ouvertes, il tira son épée, il allait se tuer, pensant que les prisonniers s'étaient enfuis. Paul et Silas, parce qu'ils veulent marcher avec Dieu, parce qu'ils veulent obéir à la parole de Dieu, se retrouvent en prison. Injustement, parce qu'ils ont fait un miracle au nom de Dieu. Injustement, on les chicote. Non seulement on les met en prison perpétuelle, mais on les met vraiment dans les cachots de la prison. Donc c'est vraiment, ce sont des criminels. Et eux, ils ne se sont pas plaints. Non Seigneur, tu vois, tout ça c'est toi. J'étais là peinard chez moi, non, que je commence à prêcher l'évangile. Voilà, maintenant je me retrouve dans des problèmes. Non, il nous a dit Paul et Silas priaient et louaient Dieu. Ils louaient, ils disaient quoi? Merci Seigneur. Peut-être, je ne suis pas sûr, peut-être qu'ils disaient, parce que tu nous as trahis de souffrir.
0: Ouais.
1: Merci Seigneur, parce que tu nous as donné l'opportunité d'être fouettés pour le beau nom de Jésus-Christ. Ah Seigneur, je te bénis. Ah Seigneur, je te loue. Et comme Dieu ne peut pas rester insensible à ce genre de choses, parce qu'il voulait sauver des gens dans cette prison, il fait un miracle.
0: Alors tu sais, le sens de la louange à travers les souffrances, ce n'est pas seulement pour que les gens voient qu'on loue le Seigneur, mais le fait de sentir qu'on a le Seigneur en soi.
1: Tout à fait.
0: C'est beau même quand on souffre. C'est-à-dire, on a Dieu, on sent cet amour-là, qui dépasse même les douleurs. Alors, l'amour du Christ en nous fait que nous soyons toujours errés, toujours errés. Quand bien même que je souffre, mais le fait de sentir que le Seigneur m'aime et qu'il est avec moi, qu'il me connaît, qu'il me comprend, ça fait beau et je ne peux que le louer. En fait, Dieu nous a créés pour le louer. Un chrétien authentique ne peut que dédier sa vie aux louanges du Seigneur. Qu'importe

0: tout le temps qu'il passe. Les chrétiens doivent arriver à se dépasser de ce qui est terrestre, à voir au-delà de ce qui est terrestre, ce qui est enfoui, la grâce d'avoir Christ en soi. Christ qui est capable de dominer toute souffrance, en fait, qui a déjà déraciné le cœur même de nos souffrances.
1: Mon frère, ma soeur, vous qui êtes en train de nous écouter en ce moment, en fait, je n'ai envie que de faire une seule chose, vous demander de recevoir Jésus. Parce que si vous recevez Jésus, et que même si les difficultés du monde entier se présentent souvent sur vous, vous aurez cette joie, vous aurez cette paix de dire, Seigneur, merci d'être entré dans ma vie, même si le monde est en train de s'effondrer autour de moi, je t'ai toi, le Créateur du monde. Baissez la tête dans la prière et répétez ces simples mots après moi. Père éternel, au nom de ton Fils Jésus-Christ, je viens à toi. J'ouvre la porte de mon cœur à Jésus. Je reçois Jésus-Christ comme Seigneur et Sauveur personnel. Je prends l'engagement aujourd'hui et jusqu'à la fin de ma vie à suivre Jésus-Christ tous les jours de ma vie et dans tous les domaines de ma vie. Même si le monde s'effondrait, même si je passais par les pires des souffrances, Jésus-Christ est mon Sauveur. Jésus-Christ est mon Seigneur. Au nom de Jésus-Christ, j'ai ainsi prié. Amen. Si vous avez fait cette prière, croyez que par la foi, Dieu vous a entendu. Je suis Raphaël Mambou. Nous nous retrouvons la fois prochaine, toujours sur le même thème, toujours avec la même invitée. Que Jésus continue de vous bénir, que Jésus continue de vous garder. À la fois prochaine. Amen.
0: Amen.
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3: Bonjour à tous, je suis Raphaël Mambou, que Jésus vous bénisse, qui que vous soyez, où que vous soyez. Le nom de cette émission est Venez à Jésus. C'est une grâce, c'est un honneur, c'est un privilège de pouvoir vous retrouver encore aujourd'hui autour de la parole de Dieu pour partager un verset biblique. Aujourd'hui, nous allons voir l'identité du croyant en Christ, c'est notre 27e émission et je bénis grandement le Seigneur pour cela. Avant de continuer, je voudrais que nous prions, que nous dédions le reste des 30 minutes entre les mains du Seigneur. Prions. Père éternel, merci pour ton amour, merci pour ta grâce, merci pour ta miséricorde, merci pour le salut qui se trouve en Jésus-Christ, merci pour les différents partenaires du ministère Jésus pour tous, merci pour ceux qui nous écoutent en ce moment en rediffusé. Merci pour ceux qui vont nous écouter sur Internet, sur un support informatique. Seigneur, nous te bénissons. Nous te dédions le reste des 30 minutes, Seigneur. Que tu parles à chacun d'entre nous, Seigneur. Que tu nous instruises, que tu nous édifies, que tu nous bâtisses, Seigneur. Car la foi vient de ce qu'on entend et ce qu'on entend vient de la parole de Dieu. Nous ne voulons entendre que ta parole, Seigneur. Permets que moi, Raphaël, je disparaisse et que l'on entende ta parole, Seigneur. Que tu sauves, que tu guérisses, que tu délivres, que tu relèves quelqu'un. Que quelqu'un qui était dans les ténèbres voie la lumière de Christ entrer dans sa vie, Seigneur. Père, merci. Au nom de ton Fils Jésus-Christ. Amen. L'identité du croyant en Christ. Comme je le disais, c'est notre 27e émission et je bénis le Seigneur pour cela. L'identité. Nous avons défini le mot identité comme étant ce qui permet de différencier sans confusion possible une personne, un groupe de personnes des autres. C'est aussi la possibilité de regrouper plusieurs caractéristiques. C'est aussi la possibilité de regrouper plusieurs êtres vivants sous un même concept, une même idée, une même valeur, possédant les mêmes caractéristiques. En d'autres termes, le croyant congolais a les mêmes caractéristiques que le croyant européen. Le croyant africain a les mêmes caractéristiques que le croyant asiatique. le croyant asiatique a les mêmes caractéristiques que le croyant arabe. Ou encore, le chrétien de ces temps-ci a les mêmes caractéristiques que le croyant ou le chrétien de l'Église primitive. Pourquoi ? Parce que nous sommes regroupés sous un même ensemble, qui est le corps de Christ. Il n'est bibliquement pas possible de dire que moi, croyant africain, croyant en Christ, je précise, croyant en Christ, je n'ai pas les mêmes caractéristiques que le croyant en Christ belge, européen, américain, asiatique. Que si eux ils sont bénis, moi je suis maudit. Moi je dois chercher de sortir de la malédiction. Si moi je suis libre en Jésus-Christ, eux ne le sont pas. Ce n'est pas vrai. Nous possédons tous les mêmes caractéristiques en Jésus-Christ. Et, comme je le disais, c'est notre 27e émission. Durant ces 26e précédentes émissions, nous avons vu les caractéristiques du chrétien. Nous avons dit que c'est quelqu'un qui est béni. C'est quelqu'un qui est racheté de la malédiction de la loi. C'est quelqu'un qui est plus que vainqueur. C'est quelqu'un qui est pardonné en Christ. C'est quelqu'un qui est saint en Christ. C'est quelqu'un qui marche dans la sanctification. C'est quelqu'un qui est ambassadeur de Christ, qui est un athlète, qui est un soldat en Christ. Et nous avons commencé à étudier que le croyant en Christ est le sel de la terre. Matthieu 5, verset 13 dit « Vous êtes le sel de la terre ». Jésus dit « Vous êtes le sel de la terre ». Jésus n'a pas dit « Vous êtes une partie du sel de la terre ». Une partie de vous est le sel de la terre. L'autre partie n'est pas le sel de la terre. Lorsque Jésus parle dans Matthieu 5, verset 13, Jésus parle à ses disciples, à ceux et celles qui l'ont suivi, à ceux et celles qui l'ont accepté comme Seigneur et Sauveur. Donc, si c'en est aussi pour vous, si vous êtes un croyant en Christ, si vous êtes un chrétien, si vous avez donné votre vie à Jésus-Christ, si Jésus-Christ est votre Sauveur et votre Seigneur personnel, Jésus vous dit aussi à vous, dans Matthieu 5, verset 13, « Vous êtes le sel de la terre ». Nous sommes en Jésus-Christ le sel de la terre. Ce sont des confessions, ce sont des phrases qui doivent faire partie de notre vie de tous les jours. En Jésus-Christ, je suis le sel de la terre. En Jésus-Christ, je suis béni. En Jésus-Christ, je suis racheté de la malédiction de la loi. En Jésus-Christ, je suis plus que vainqueur. En Jésus-Christ, Dieu est mon Père. En Jésus-Christ, je suis béni. Je suis saint. Je suis pardonné. Je suis triomphant. Je suis un ambassadeur de Christ, je suis un soldat de Christ, je suis un athlète en Christ. Ce sont des phrases qui doivent faire partie de notre vie de tous les jours. Pourquoi ? Parce que Dieu a créé toutes choses par sa parole. Et les paroles que nous prononçons créent aussi des choses dans notre vie. Vous voulez vivre la bénédiction ? Ben dites que vous êtes béni. Ne dites pas ce que vous vivez, dites ce que la parole de Dieu dit que vous êtes. Oh, chez moi, les choses ne marchent pas. Oh, j'ai ceci. Oh, j'ai cela. Ça, c'est la réalité, mais ce n'est pas la vérité. La vérité est la parole de Dieu. Donc, nous devons avoir dans notre vie de tous les jours la parole de Dieu. Elle changera la réalité en vérité. Quand Dieu dit que la lumière soit, il n'y avait pas de lumière avant. Quand Dieu dit que la terre soit, il n'y avait pas de terre avant. Il ordonne que la terre vienne à l'existence. Comment ? Que la terre soit et la terre fut. Donc, quand nous disons « Je suis béni », si selon le monde, nous ne voyons pas de bénédiction, en Christ, nous sommes bénis et cette bénédiction quitte le stade spirituel pour devenir réalité. Je suis béni en Jésus-Christ. Je ne suis pas maudit parce que je n'ai pas de travail, je ne suis pas maudit parce que je n'ai pas de femme, je ne suis pas maudit parce que je n'ai pas d'enfant, Non. Je suis béni en Jésus-Christ. Que je sois marié, pas marié, que j'ai du travail, que j'ai des enfants, que j'ai pas d'enfants, que les choses aillent bien ou que les choses n'aillent pas bien. Je suis béni en Jésus-Christ. Je suis prospère en Jésus-Christ. Même si on me refuse des portes d'entrée, même si on me refuse des promotions, ça ne change rien. Je suis béni en Jésus-Christ. Et Jésus nous dit de dire que nous sommes le sel de la terre. Nous avons commencé à dire que le sel avait deux fonctions. Premièrement, l'assaisonnement. Avec le sel, le goût dans la nourriture change. Et nous devons donner goût aux autres dans notre marche chrétienne. Le monde nous regarde, le monde nous observe. Et si nous sommes de ceux et de celles qui ne comprenons pas notre fonction, nous aurons du mal à changer le monde autour de nous. Les gens auront du mal à venir à Christ par notre canal, parce que lorsqu'ils verront notre vie, ils se diront « Mais c'est quoi ça ? Il est constamment en train de se plaindre. Il est constamment en train de murmurer. » Paul a dit dans Éphésiens 5, verset 20, « Rendez continuellement grâce à Dieu. » Je voudrais qu'on relise Éphésiens 5, verset 20. « Rendez continuellement grâce pour toutes choses à Dieu le Père, au nom de notre Seigneur Jésus-Christ. » Pour toutes choses qui nous arrivent, Paul nous recommande de dire merci à Dieu. En fait, au-delà de Paul qui parle, c'est le Saint-Esprit. Nous avons un travail aujourd'hui, nous disons « Seigneur, merci pour le travail que tu me donnes. » Vous êtes le moins bien payé de l'entreprise. Vous dites « Seigneur, merci. Merci pour le travail que tu m'as donné. Merci pour ce salaire que tu m'as donné. Avec ce salaire, je ne peux pas acheter telle chose, telle chose, telle chose, telle autre chose, mais je te dis merci pour ce que je peux acheter avec ce salaire. » Nous disons merci. Moi-même, personnellement, dans notre ministère, nous voudrions bombarder le monde de nos émissions, du monde francophone. Nous voudrions aller dans telle chaîne, dans telle autre chaîne, dans les chaînes nationales. Pour l'instant, les portes semblent être fermées. Eh bien, c'est pas grave. Nous disons quand même merci Seigneur pour ceux et celles, pour ces radios qui ont accepté de diffuser notre message. Parce que nous recevons des appels, les gens nous appellent pour nous dire « Frère, votre émission m'a touché, je bénis le Seigneur. Frère, votre émission m'a touché, j'ai quitté l'église, maintenant je voudrais revenir à l'église. Priez pour moi, dirigez-moi vers une église. » Nous bénissons le Seigneur pour cela. Et nous savons que par la foi, Dieu ouvre encore de plus grandes portes. Mais en entendant, nous disons merci Seigneur pour ces radios locales. Nous disons merci Seigneur pour ces partenaires sur Internet. Nous leur disons merci Seigneur. Nous ne savons pas combien d'hommes et de femmes sont sauvés, mais nous disons merci Seigneur. Vous auriez voulu avoir votre propre entreprise, mais pour l'instant vous êtes un employé. Vous êtes maltraité, vous êtes insulté, vous êtes humilié. Écoutez, dites merci Seigneur. Merci Seigneur parce que tu m'as donné du travail. Merci Seigneur parce que tu es en train de me former de manière à ce que quand moi aussi je serai supérieur aux autres, je serai entre guillemets supérieur aux autres, je serai leur supérieur hiérarchique, je ne traiterai pas les autres comme on m'a traité. Dites merci Seigneur. Votre voisin a du courant, vous n'avez pas de courant, vous dites merci Seigneur. Votre voisin a de l'eau, vous, on ne vous sert pas, vous, on ne vous distribue, on ne vous amène pas encore de l'eau par la société de régie des eaux, par la société de traitement des eaux. Vous dites merci Seigneur. Je ne dis pas qu'il faut se contenter de ce qu'on a. Ce n'est pas ce que je suis en train de dire. Mais de ne pas murmurer, c'est ça que je vous dis. Arrêtons de murmurer, arrêtons de nous plaindre. Combien d'hommes et de femmes auraient voulu être dans la situation dans laquelle nous sommes? Vous allez me dire, ah, je suis malade, je suis à l'hôpital, je suis mourant. Oui, dites merci Seigneur, parce que au moins vous avez l'opportunité et la grâce de dire, d'invoquer Jésus-Christ aujourd'hui comme Seigneur et Sauveur. Combien d'hommes et de femmes sont en enfer en ce moment, auraient voulu être à votre place pour servir Dieu, pour louer Dieu? Ils n'en ont plus cette opportunité-là. Donc, tant que nous sommes vivants, nous avons toujours une raison de dire « Merci Seigneur ». Vous n'êtes peut-être pas un employé, vous n'avez peut-être pas de travail, vous n'êtes pas marié, vous manquez de tout. Eh bien, le Saint-Esprit vous dit aujourd'hui « Rendez continuellement grâce pour toutes choses à Dieu le Père, au nom de notre Seigneur Jésus-Christ. » Pourquoi? Parce qu'il nous a tout donné. Paul, qui allait de prison en prison, nous recommande de dire merci. Merci Seigneur. Mais pourquoi? Parce que tu m'as sauvé. Si nous n'avons humainement pas aucune, si nous n'avons humainement aucune raison de dire merci Seigneur, alors dites-lui au moins merci pour le fait qu'il est votre Seigneur, votre Sauveur. Le monde vous observe. Le monde nous observe. Et ils voient en nous, ils doivent voir en nous le sel de la terre, le goût, l'envie de connaître Dieu, l'envie de servir Dieu, l'envie de marcher avec Dieu. Parce que Dieu n'abandonne pas ses enfants. Dieu n'abandonne pas ses enfants. Éphésiens 4, verset 6. Éphésiens 4, verset 6. Éphésiens 4, verset 6. Non, je me suis trompé. Lisons plutôt Colossiens 3, verset 23. Colossiens 3, verset 23. Tout ce que vous faites, faites-le de bon cœur, comme pour le Seigneur et non pour les hommes. Tout ce que vous faites, faites-le de bon cœur, avec de bonnes intentions. Non pas pour plaire aux hommes, mais pour plaire à Dieu. Non pas pour les hommes, mais pour Dieu. Donc, faites du bien autour de vous, non pas pour que les hommes applaudissent, mais pour que Dieu applaudisse. Non pas pour réjouir le cœur des hommes, mais pour réjouir le cœur de Dieu. Le sel de la terre donne le goût. Soyons des modèles. Soyons des exemples dans notre quartier, dans notre travail, dans notre église, dans l'armée, même en prison. Soyons des modèles, soyons des exemples, que les gens voient en nous l'enfant de Dieu. Faisons le bien autour de nous, non pas pour que les hommes disent « Ah, Raphaël, c'est un chic type ». Non, faisons le bien autour de nous pour que Dieu dise « Mon fils a compris ». Mon enfant a compris. Même si ce sont des hommes qui nous font du mal, qui vous demandent 5 euros, qui vous demandent 5 dollars, et puis tout de suite après, ils vous insultent, ils vous critiquent, vous l'apprenez, et puis ils reviennent encore vous dire, j'ai besoin que vous m'assistiez. Vous dites, non, la dernière fois que je t'ai assisté, tu t'es moqué de moi. Non. Bénissons ceux qui nous maudissent. Voilà une des caractéristiques du sel de la terre. Nous bénissons ceux qui nous maudissent. Nous ne combattons pas avec les mêmes armes que l'ennemi utilise pour nous combattre. Je connais un frère, que Dieu le bénisse. Il dirige un groupe d'hommes et les histoires qu'il me raconte, qu'on raconte de lui sont vraiment, vraiment méchantes. Mais ce sont les mêmes personnes qui après viennent lui demander de l'aide. Que Dieu bénisse encore ce frère. Il les aide. On pourrait croire que vous êtes stupide. On pourrait croire que vous êtes un demeuré, un imbécile heureux. Mais c'est ça la caractéristique du sel de la terre. Vous donnez goût. Et les autres maintenant qui vous observent disent, ah, celui-là est un enfant de Dieu. Il bénit, quoi que les autres le maudissent. Il supporte. Quoi que les autres ne veuillent pas de lui, il l'accepte, il tolère, il pardonne. Nous devons le faire. C'est vrai que ce n'est pas facile. Voilà pourquoi le Saint-Esprit est là pour nous aider, mon frère, ma sœur. Nous sommes le sel de la terre et nous avons comme but d'assaisonner, de donner du goût. Quand vous mangez de la nourriture sans sel, la nourriture semble fade. La nourriture semble fade. Mais lorsqu'on y met un peu de sel, lorsqu'on met du sel suffisant, je ne suis pas cuisinier, je ne prépare pas très bien, ça donne envie de manger. C'est bon, c'est agréable. Alors c'est ce que nous devons être pour les inconvertis. C'est ce que nous devons être pour les perdus. Quand ils nous observent, ils sentent en nous des enfants de Dieu. Il semble que nous sommes différents, même si ce sont des prétendus enfants de Dieu. Mais ils doivent voir en nous quelque chose de meilleur. Aujourd'hui, il y a un problème. Demain, vous faites comme si ce problème n'existait plus. Ils doivent sentir en vous que vous êtes différent. Le sel de la terre. Le sel de la terre. Nous assaisonnons. Nous donnons le goût. Rendez continuellement grâce à Dieu. Faites toutes choses pour Dieu et non pour les hommes. La deuxième caractéristique du sel de la terre est qu'il empêche la corruption. Le sel empêche la corruption. Vous voyez, lorsqu'on veut, vous prenez de la viande, vous n'avez pas un moyen de le conserver. Eh bien, dans beaucoup de villages d'Afrique, en Afrique, on va mettre du sel dessus. On va plonger dans le sel, on va mettre du sel. Et ça va empêcher la viande, le poisson, de se détériorer, de s'abîmer. Ça va l'aider à se conserver. C'est vrai que la nourriture va changer de goût, ça deviendra maintenant du poisson salé, de la viande salée. Mais ça va être conservé beaucoup plus longtemps. Ça va empêcher, le sel empêche la corruption. L'Église de Jésus-Christ, qui est le sel de la terre, empêche la corruption de se propager dans le monde. Si Dieu ne détruit pas le monde aujourd'hui, c'est parce que l'Église de Jésus-Christ se trouve encore dans le monde. Et Jésus dit, vous êtes le sel de la terre. Donc, je dois empêcher la corruption, de s'étendre dans ma famille, par la prière. Par des avertissements. Je suis témoin de Jésus-Christ dans ma famille. Je suis témoin de Jésus-Christ dans mon église. Je suis témoin de Jésus-Christ dans la société dans laquelle je travaille, dans le quartier dans lequel je suis, dans le pays dans lequel je suis. Je suis témoin, je suis le sel de la terre. J'empêche la corruption. Je dois empêcher la corruption. Je ne dois pas participer à la corruption. 1 Timothée 5, verset 20. 1 Timothée 5, verset 22. Pardon. 1 Timothée 5, verset 22. Allons-y. 1 Timothée 5, verset 22. N'impose pas les mains à personne avec précipitation. N'impose les mains à personne avec précipitation. Et ne participe pas au péché d'autrui. Toi-même, conserve-toi pur. Ne participons pas au péché des autres. Lorsque nous ne participons pas au péché des autres, nous empêchons le péché de se propager. Écoutez, vous êtes dans une entreprise, vos collègues disent par exemple, non, inventons une histoire pour des fausses factures ou pour couvrir un mensonge. Vous dites non. Non, moi je ne participerai pas à ce genre de choses. Si on me pose la question, je dirai la vérité. Et je peux vous assurer qu'en faisant cela, les autres n'auront pas se permettre de continuer à tricher. Et certainement que même après, lorsqu'ils voudront faire des coups fourrés, ils ne viendront pas vous voir. Parce qu'ils savent que vous ne tolérez pas la corruption. Et même si on vous déteste aujourd'hui, même si on combat aujourd'hui, je peux vous assurer par expérience que ceux et celles qui vivent dans la corruption, sachant que vous êtes honnête, viendront un jour vers vous pour mieux connaître le Seigneur ou pour avoir des conseils sur ce qu'il faut faire et sur ce qu'il faut dire. Par expérience, je sais que ça marche toujours. Je l'ai vu dans ma propre vie. Voilà pourquoi je peux en parler avec force. Empêchant la corruption. Nous devons même la dénoncer. Nous ne devons pas participer au péché des autres. Parce que nous sommes le sel. Le sel empêche, sa nature empêche la corruption de se propager. Dès que vous êtes quelque part, les autres sont comme si je puis dire, bloqués dans leur magouille. Parce que naturellement, vous les empêchez de faire le mal. Ils savent que non, le frère X, la sœur Y est là. Si nous nous permettons de faire des choses incorrectes, nous serons dénoncés. ou plutôt, cette chose va échouer. C'est très important, c'est naturellement. Vous pouvez être conscient ou pas conscient, mais si vous êtes le sel de la terre, vous empêchez la corruption de se propager. Vous empêchez la corruption de se propager. Et je voudrais que nous comprenions cela. Je voudrais que nous croyions à ce que Dieu dit que nous sommes en Jésus-Christ. Nous empêchons la corruption. L'Église de Jésus-Christ empêche le monde d'être détruit, d'être plus méchant qu'il est. C'est vrai que c'est dur, mais le fait que l'Église de Jésus-Christ soit là empêche le monde de devenir plus méchant. Les démons sont retenus à cause de l'Église de Jésus-Christ. Et aujourd'hui, laissez-moi vous dire que l'Église de Jésus-Christ est en train d'envahir les territoires de l'ennemi, en train de récupérer des hommes et des femmes. Et c'est vraiment extraordinaire. Aujourd'hui, l'évangélisation s'étend. Peut-être qu'on peut ne pas se rendre compte, mais c'est vrai. Beaucoup de pays fermés, l'évangile est en train de pénétrer. Des gens sont en train de se convertir, de donner leur vie à Jésus-Christ. L'Église est en train de grandir, de grandir, de grandir encore. Et quand l'Église grandit, ça veut dire que le monde des ténèbres se vide. Mon frère, ma sœur, nous sommes le sel de la terre. Nous empêchons la corruption de ces temps. Nous mettons un frein à ces choses. Et vous devez croire qui vous êtes en Jésus-Christ. Vous devez croire ce que Dieu dit que vous êtes en Jésus-Christ. Voilà pourquoi je disais l'identité. Nous avons les mêmes caractéristiques. Nous ne sommes en rien inférieurs aux autres. Vous n'êtes en rien supérieurs aux autres. Nous sommes tous égaux devant le Seigneur Jésus-Christ. Nous sommes tous égaux en Jésus-Christ. Ce que j'ai, vous l'avez en Jésus-Christ. Ce que vous avez en Jésus-Christ, je l'ai aussi. Ce que je peux faire en Jésus-Christ, vous pouvez aussi le faire. Ce que vous pouvez faire en Jésus-Christ, je peux le faire aussi en Jésus-Christ. Parce qu'en Jésus-Christ, ce sont nos caractéristiques. Empêchant la corruption. N'acceptons pas la corruption dans nos vies, dans notre société, mais dénonçons la corruption. 1 Pierre 2, verset 12. Ayez au milieu des païens une bonne conduite, afin que là même où ils vous calomnient, comme si vous étiez des malfaiteurs, ils remarquent vos bonnes œuvres et glorifient Dieu au jour où il les visitera. Ayez au milieu des inconvertis, des païens, une bonne conduite, le sel de la terre, afin que même lorsqu'ils vous maudissent, vous ne les maudissez pas. Comme si vous étiez des malfaiteurs et qu'ils remarquent dans le sel de la terre les bonnes œuvres. Vous voyez ? On vous maudit, mais vous vous bénissez. Vous empêchez la corruption de s'étendre. Les armes du diable sont la haine. On vous maudit, on vous fait du mal et le diable voudrait que vous remettiez, que vous rendiez l'appareil à celui-là. Eh bien non, Jésus dit. On vous fait du mal, faites du bien. On vous maudit, bénissez. On vous rejette, accueillez les autres. Pourquoi ? Parce que vous empêchez par vos bonnes œuvres, ou les œuvres des ténèbres de se repentir, d'avancer, de gagner du terrain. Et au contraire, en bénissant les autres, c'est le royaume de Christ qui prend du terrain. Et les autres qui observent vous disent « Ah ! C'est possible. C'est possible d'être maudit et de bénir les autres. C'est possible d'être rejeté et d'aimer encore. C'est possible de subir un mauvais traitement et de pardonner parce que je l'ai vu chez mon frère, chez ma sœur. Vous êtes Je suis le sel de la terre, mon frère, ma sœur. Au moment où nous sommes en train de finir cette émission d'aujourd'hui, je voudrais vous demander, êtes-vous le sel de la terre? Êtes-vous différent? Si c'est non, la bonne nouvelle est que Dieu vous dit, aujourd'hui est le jour où vous pouvez prendre un nouveau départ avec Jésus-Christ. Et c'est très simple. Baissez simplement la tête dans la prière et répétez ces simples mots après moi. Dites, Père éternel, au nom de ton Fils Jésus-Christ, je viens devant toi. Je te demande pardon parce que je n'ai pas été le sel de la terre. Je te demande pardon parce que j'ai été comme tous les autres. J'invoque le sang de Jésus-Christ dans ma vie. J'invoque l'efficacité du sang de Jésus-Christ pour me pardonner, pour me purifier et me laver de toute forme de souillure. Je prends l'engagement aujourd'hui d'être le sel de la terre. Je prends l'engagement aujourd'hui d'être un bon chrétien. Je prends l'engagement aujourd'hui d'être un ambassadeur de Christ dans ce monde des ténèbres. Merci pour ton pardon, merci pour ta miséricorde. Au nom de ton Fils Jésus-Christ, j'ai ainsi prié. Amen. Si vous avez fait cette prière, croyez que Dieu vous a entendu. Pour toute question spirituelle, vous pouvez joindre notre ministère, le ministère Jésus pour tous, au plus 243-819-910-910. Je répète, au plus 243-819-910-910. Ou vous pouvez visiter notre site internet www.jesuspourtous.org. Je répète, www.jesuspourtous.org. Je suis Raphaël Mambou. Le nom de cette émission est Venez à Jésus. Nous nous retrouvons la fois prochaine, toujours sur le même thème, l'identité du croyant en Christ. Que Jésus continue de vous bénir, que Jésus continue de vous garder. À la fois prochaine. Amen.
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1: Bonjour à tous, je suis Raphaël Mambou, que Jésus vous bénisse, qui que vous soyez, où que vous soyez. Le nom de cette émission est Venez à Jésus. C'est une grâce, c'est un privilège, c'est un honneur de pouvoir vous retrouver autour de la parole de Dieu pour partager quelques versets bibliques. Ce n'est pas que nous sommes meilleurs, plus spirituels ou plus intelligents que qui que ce soit. C'est simplement que Dieu nous a fait grâce en Jésus. Et ma prière pour vous et pour moi, et que nous puissions profiter de cette grâce au maximum. Depuis quelque temps, nous sommes en train d'étudier, nous sommes en train de partager sur le salut. Aujourd'hui, c'est notre cinquième émission. Mais avant d'aller plus loin, je voudrais que nous prions pour remettre ce temps entre les mains du Seigneur, pour dédier ces 30 minutes. Ce n'est que juste 30 minutes, mais certainement que ça va faire de grandes choses dans la vie de chacun d'entre nous. Prions. Père éternel, je te bénis, je te loue et je te rends grâce pour ce moment, pour les différents partenaires du ministère Jésus pour tous ces hommes et toutes ces femmes qui nous soutiennent dans la prière financièrement, matériellement, pour tous ces hommes et ces femmes qui écoutent le message en ce moment, Seigneur. Parle à nos cœurs, parle à chacun d'entre nous, car nous avons besoin de comprendre. Nous avons besoin que tu nous éclaires. Peut-être même que tu vas inspirer d'autres messages à partir de ce message d'aujourd'hui. Père, merci. Au nom de ton Fils Jésus-Christ. Amen. Le salut. Nous avons dit dans les émissions précédentes que les mots grecs qui traduisent salut en hébreu, en araméen, comportent l'idée de rédemption, de grâce, de pardon, de guérison, de santé physique, de santé spirituelle, de protection, de sécurité, de gloire, de justification, de sanctification, de paix. En d'autres termes, le mot salut, sauver, est un ensemble de plusieurs autres mots. Jésus-Christ, qui est l'auteur du salut, ne sauve pas seulement pour que nous allions au ciel. Jésus-Christ ne nous donne pas seulement le visa pour aller au ciel,
3: Mais Jésus nous donne aussi la possibilité de vivre pleinement la vie de Dieu lorsque nous sommes encore dans ce monde. En Jésus-Christ, nous pouvons recevoir le pardon des péchés. En Jésus-Christ, nous pouvons recevoir la rédemption du péché. En Jésus-Christ, nous pouvons recevoir la santé de Dieu, la vie de Dieu, la guérison de Dieu. En Jésus-Christ, nous pouvons recevoir la protection de Dieu. En Jésus-Christ, nous pouvons recevoir la sécurité de Dieu. En Jésus-Christ, nous pouvons recevoir la grâce de Dieu. En Jésus-Christ, nous pouvons recevoir la gloire de Dieu. En Jésus-Christ, nous pouvons recevoir la justification de Dieu. En Jésus-Christ, nous pouvons recevoir l'amour de Dieu. Tout cela est dans le salut. Dernièrement, en faisant des petites recherches sur ce thème, je suis tombé encore sur une organisation qui se prétend être l'organisation de Dieu dans ce monde. Disait que si vous ne faites pas partie de notre communauté, vous ne pouvez être sauvé. C'est faux. Romains 1, verset 16 nous dit « Je n'ai point honte de l'Évangile, car c'est une puissance de Dieu pour le salut de quiconque croit, du juif premièrement, puis du grec. » Paul ne dit pas que pour croire en Jésus-Christ, il faut faire partie de la communauté paulienne. Pour croire en Jésus-Christ, Dieu ne dit pas qu'il faut faire partie de l'Église catholique ou de l'Église protestante. Pour être sauvé, il faut faire partie de l'Église catholique, de l'Église protestante ou de l'Église Y ou bien de l'Église X. Non. Quiconque croit en Jésus-Christ est sauvé. Et rappelez-vous toujours, le mot sauvé, salut, comporte l'idée de rédemption, de grâce, de pardon, de guérison, de santé, de protection, de sécurité, de gloire, de justification, de sanctification. Jésus-Christ est venu sauver les pécheurs. Jésus-Christ n'est pas venu pour sauver ceux et celles qui marchent déjà dans une forme de sanctification. Non. Le christianisme se différencie des autres religions dans ce fait que le christianisme est basé sur le fait que l'homme est perdu, l'homme est pécheur, l'homme est voué à l'échec, et il a besoin d'un sauveur divin, et il a besoin de quelqu'un d'autre pour le sortir de son péché, pour le sortir de sa perdition, pour le sortir de la mort spirituelle. Et cette personne est Jésus-Christ. Dans l'Ancien Testament, Dieu avait utilisé Moïse comme image de la personne de Jésus-Christ pour sauver les esclaves de la main de Pharaon. Il a dû utiliser un homme libre de l'esclavagisme de l'Égypte. Pour sauver les hommes du péché, Dieu doit utiliser un homme qui n'est pas soumis au péché. Un homme libre du péché. Donc, ne peut racheter qu'un homme esclave, un homme libre. Or, la Bible nous dit que tous les hommes ont péché. Tous sont privés de la gloire de Dieu. Romains 3, verset 23. Tous ont péché et sont privés de la gloire de Dieu. Ils sont gratuitement justifiés par sa grâce, par le moyen de la rédemption qui est en Jésus-Christ. Vous voyez? En d'autres termes, tous les hommes sont perdus. Mais tous peuvent recevoir le salut de Dieu en Jésus-Christ. Donc Jésus-Christ n'est pas soumis au péché. Il a été tenté par le péché, mais il n'a pas péché. Donc ne peut vous racheter qu'un homme ou une femme qui n'est pas soumis au péché. Or, tous les hommes sont soumis au péché, sauf Jésus-Christ. Donc, ne peut vous racheter, ne peut vous donner le salut que la personne de Jésus-Christ. C'est pour ça que Paul dit, ils sont gratuitement, d'abord c'est gratuit, justifiés par sa grâce, c'est gratuit, c'est par sa grâce, au moyen de la rédemption Le salut se trouve en Jésus-Christ. Le salut ne se trouve pas dans la religion catholique, ne se trouve pas dans la religion protestante, ne se trouve pas en Inde, ne se trouve pas aux États-Unis, ne se trouve pas en Afrique, ne se trouve pas en Europe. Le salut se trouve en Jésus-Christ. Le salut ne se trouve pas dans les rites, ne se trouve pas dans des pratiques, dans des jeûnes, dans des mortifications. Non, le salut, la rédemption se trouve en Jésus-Christ. Qui que vous soyez, quoi que vous ayez fait, vous n'avez pas besoin de verser votre propre sang pour recevoir la rédemption. Parce que la rédemption se trouve en Jésus-Christ et c'est gratuit. Lisons un peu dans Jean 8, une histoire très particulière que j'aime bien. Jean 8, de 1 à 11. Jean 8, verset 1 jusqu'au verset 11. Jésus se rendit à la montagne des Oliviers. Mais dès le matin, il alla de nouveau dans le temple, et tout le peuple vient à lui. S'étant assis, il les enseignait. Alors les scribes et les pharisiens amenèrent une femme surprise en adultère. Et la plaçant au milieu du peuple, ils dirent à Jésus, « Maître, cette femme a été surprise en flagrant délit d'adultère. Moïse, dans la loi, nous a ordonné de lapider de telles femmes. Toi donc, que dis-tu ? » Il disait cela pour l'éprouver, afin de pouvoir l'accuser, mais Jésus, s'étant baissé, écrivit avec le doigt sur la terre. Et comme il continua à l'interroger, il se releva et leur dit, « Que celui de vous qui est sans péché jette le premier la pierre contre elle. » Et s'étant de nouveau baissé, il écrivit sur la terre. Quand ils entendirent cela, accusés par leur conscience, ils se retirèrent un à un, depuis le plus âgé jusqu'au dernier. Et Jésus resta seul avec la femme qui était là au milieu. Alors s'étant relevé et ne voyant plus que la femme, Jésus lui dit, « Femme, où sont ceux qui t'accusaient ? Personne ne te condamne-t-il pas ? Personne ne t'a-t-il condamné ? » Elle répondit, « Non, Seigneur. » Et Jésus lui dit, « Je ne te condamne pas non plus. Va et ne pêche plus. » Voilà un type, une histoire d'un homme, d'une femme qui ne méritait pas le salut, mais à qui Jésus a donné le salut. Elle a péché. La loi de Moïse l'a condamnée à mort. La loi de Dieu au travers de Moïse nous condamne, chacun d'entre nous. Nous sommes tous pécheurs. Nous l'avons lu, Romains 3, verset 23. Tous pécheurs. Même si nous n'avons insulté qu'un tout petit peu, même si nous n'avons eu qu'une petite pensée malsaine, nous sommes tous pécheurs. Tout homme issu d'un homme et d'une femme est voué à la perdition. Et Jésus dit à cette femme, « Où sont ceux qui t'accusent ? » Parce que eux aussi sont pécheurs, ils méritent la mort. La femme dit, « Il n'y a plus personne. » D'accord, moi aussi je ne te condamne pas. Pourquoi ? Parce que je ne suis pas venu pour vous condamner, mais je suis venu pour vous sauver. Mon frère, ma sœur, le salut se trouve en Jésus-Christ. Si le salut se trouvait auprès de ces hommes pharisiens et sadducéens, scribes, si le salut se trouvait entre les mains des pasteurs, des évangélistes, des prophètes, des docteurs, des apôtres, des prêtres, des évêques, du pape, des anciens, beaucoup d'hommes et de femmes ne seraient pas sauvés. Parce que nous, nous jugeons d'après l'apparence. C'est vrai qu'ils ont sorti la loi de Moïse. C'est vrai qu'ils ont dit, Moïse a dit. C'est vrai. Moïse a vraiment dit qu'une femme qui est mariée, qui va connaître un autre homme autre que son mari, mérite la mort. Mais Jésus dit, je prends plaisir à la miséricorde. Je suis venu pour sauver ceux qui sont perdus. Jésus-Christ est venu pour sauver. Ceci me fait penser à cette communauté qui prétend que lorsque vous avez versé du sang humain, lorsque vous avez tué quelqu'un, que ce soit par avortement, que ce soit par une arme à feu, une arme blanche ou par un poison, et que vous vous convertissez, Vos péchés sont pardonnés sauf celui du meurtre. Et que pour que vous puissiez être pardonné du péché du meurtre, vous devez mourir versé de votre propre sang. Selon moi, en d'autres termes, on encourage le suicide. On encourage les gens à vivre dans la culpabilité, alors que Jésus-Christ, son salut, couvre tous les domaines. Mon frère, ma sœur, j'ai une bonne nouvelle pour vous. Que vous soyez une prostituée, que vous soyez un sorcier, que vous soyez quelqu'un qui avait avorté des milliards de fois, que vous soyez l'homme le plus vil de la terre. Le monde vous rejette parce que vous avez fait des choses horribles. J'ai une bonne nouvelle pour vous. Dieu vous aime et Dieu veut vous sauver au travers de Jésus-Christ. Qui que vous soyez, Paul dit du juif premièrement, puis du grec. Cela inclut l'européen, l'africain, l'américain, le sud-américain, l'asiatique, l'arabe, l'indien. Peu importe le niveau de classe sociale auquel vous appartenez, le salut est pour quiconque croit en Jésus-Christ. Quiconque veut dire quiconque, que ce soit une prostituée, que ce soit un idolâtre, que ce soit un sorcier, un féticheur, un occultiste, un homosexuel, une lesbienne, un drogué, un alcoolique, un menteur. Vous savez, aujourd'hui, dans notre monde, dans notre société, et même dans les communautés dites chrétiennes, on prétend que certains péchés sont moins importants que d'autres. Par exemple, vous entendrez des gens dire que l'homosexualité est plus grand que celui du vol. Que quelqu'un qui vole juste 50 dollars, 50 euros, est moins coupable que celui qui a volé 1 milliard d'euros ou 1 milliard de dollars. Vous entendrez ça dans notre monde, dans notre société, et même dans les communautés dites chrétiennes. Ils disent, c'est pas grave, ce que tu as volé n'est pas important. Mais pourtant, Jésus dit, dans cette histoire que nous avons lue, tous n'étaient pas des adultères. Mais il est dit, quand ils entendirent cela, Jean 8, verset 9, quand ils entendirent cela, accusés par leur conscience, il y avait ceux qui avaient volé seulement du lait, il y avait ceux qui avaient volé seulement un peu de sucre, un bout de pain, un petit bonbon, d'autres avaient peut-être volé seulement 1 euro, 1 dollar, il y avait peut-être que seulement d'autres qui avaient seulement fait une toute petite insulte, une petite blague, mais leur conscience les accuse que vous aussi vous méritez la mort. Donc, il n'y a pas de grand et de petit péché devant Dieu. Le salut est accessible à quiconque croit. J'ai dit que le christianisme se différenciait des autres religions parce qu'elle est basée sur le fait que l'homme est pécheur et qu'il a besoin d'un sauveur divin. Donc, il n'y a pas de grand péché, il n'y a pas de petit péché devant Dieu. L'apôtre Paul dira dans 1 Timothée 1, verset 15, première épître à Timothée, verset 15, « C'est une parole certaine et entièrement digne d'être reçue, que Jésus-Christ est venu dans le monde pour sauver les pécheurs, tous les pécheurs. » Jésus-Christ n'est pas venu dans le monde pour sauver une partie des pécheurs. Et l'autre partie, ils doivent payer de leur propre sang. Non. Tous les pécheurs américains, les pécheurs européens, les pécheurs africains, les pécheurs asiatiques, les pécheurs indiens, les pécheurs sud-américains, tous les pécheurs congolais, les pécheurs centrafricains, les pécheurs angolais, les pécheurs marocains, tous les pécheurs du Bas-Congo, les pécheurs du Katanga, les pécheurs de Mbujimaï, les pécheurs du Kivu, les pécheurs de l'Équateur, les pécheurs de la province orientale, tous les pécheurs. Que Jésus-Christ est venu dans le monde pour sauver les pécheurs dont je suis le premier. Donc, Si Jésus-Christ peut sauver le plus grand des pécheurs, pourquoi est-ce que Jésus-Christ aurait du mal à sauver le petit pécheur? Celui qui, selon le monde, n'a fait que des petits péchés. Parce qu'il n'y a pas de petits et de grands péchés devant Dieu. Il a tout renfermé dans le péché afin de faire grâce à tout le monde de la même manière. Si Jésus-Christ peut sauver le petit pécheur selon le monde, il peut sauver aussi le grand pécheur selon le monde. Parce qu'il ne fait aucune différence entre le voleur et l'homosexuel. Il ne fait aucune différence entre l'impudique et le sorcier. De la même manière qu'il pardonne aux hommes les péchés pour le vol, Jésus-Christ pardonne de la même manière les péchés de l'homosexualité. Il n'y a pas de grand, il n'y a pas de petit péché devant Dieu. Il n'y a pas de favoritisme devant Dieu. C'est très important et nous devons le connaître. Dieu ne fait exception de personne. Dieu ne favorise pas une communauté par rapport à une autre. Nous sommes tous pécheurs au même titre que les autres pécheurs. Tous ont péché, tous les hommes, hommes et femmes, enfants. Voilà pourquoi, permettez-moi de faire une petite parenthèse, voilà pourquoi nous devons prêcher l'Évangile à ceux qui n'ont pas encore entendu l'Évangile. Pourquoi? Parce qu'ils meurent dans leur péché alors que nous, nous connaissons la vérité et nous savons quelle est la solution à leur problème. C'est très important. C'est très important. Tous ont péché et tous sont privés de la gloire de Dieu. Romains 8, verset 1 dit, « Il n'y a donc maintenant aucune condamnation pour ceux qui sont en Jésus-Christ. » En d'autres termes, qui mérite ou qui doit être en Jésus-Christ pour ne plus être condamné? C'est celui qui, dont la loi de Moïse condamne à cause du péché. Je reprends. Il n'y a donc maintenant aucune condamnation pour ceux qui sont en Jésus-Christ. Ok. Ceux qui sont en Jésus-Christ ne sont plus condamnables. Ça veut dire qu'en fait, avant d'être en Jésus-Christ, ils étaient condamnables. Ils étaient condamnables de quoi? Du péché que la loi de Moïse ou que la loi ou que la Bible rejette. Le style de vie que la Bible rejette. Le style de vie que Dieu ne veut pas. Que Dieu n'approuve pas, le vol, le mensonge, l'adultère, la fornication, l'homosexualité, l'idolâtrie, la convoitise des yeux, la convoitise de la chair, l'orgueil de la vie, le meurtre, le génocide. Ce sont des choses que la Bible condamne. Ce sont des choses et des pratiques que ceux qui le font vont tout droit en enfer. Mais comme je l'ai dit, le christianisme se base sur le fait que l'homme est perdu et il a besoin que quelqu'un le sauve. Et ce quelqu'un est Jésus-Christ. Et lorsque vous êtes en Jésus-Christ, le salut de Dieu vous est accordé. Et toutes les choses dont la loi vous condamnait, vous n'êtes plus condamnable parce que Jésus-Christ a pris votre place à la croix. Lorsque Jésus-Christ a été arrêté, il a été arrêté pour moi. Il a été arrêté pour le monde. Lorsque Jésus-Christ a été flagellé, a été battu, a été insulté, a été humilié, en fait, c'est notre châtiment. C'est ce que nous méritions. Mais lui, comme l'agneau de Dieu, sans tache et sans défaut, a pris notre place. A pris notre place. Et ça, nous ne le méritons pas. Nous ne le méritons pas. Ésaïe 53 nous le dit. Ésaïe 53, verset 3. Méprisé et abandonné des hommes, homme de douleur et habitué à la souffrance, semblable à celui dont on détourne le visage, nous l'avons dédaigné. Nous n'avons fait de lui aucun cas. Cependant, ce sont nos souffrances qu'il a portées. Ce sont nos douleurs qu'il s'est chargé. Et nous l'avons considéré comme puni de Dieu, frappé de Dieu et humilié. Mais il était blessé pour nos péchés. brisé pour nos iniquités. Le châtiment qui nous donne la paix est tombé sur lui, et c'est par ses meurtrissures que nous sommes guéris. Le châtiment qui nous donne la paix. Donc, je méritais de souffrir, je méritais de payer mes fautes, je méritais de mourir pour être en paix. Mais si je meurs, Dieu me perd. Alors, qu'est-ce qu'il fait? Il est en paix. Mais si je meurs, Dieu me perd. Alors, qu'est-ce qu'il fait? Il prend son Fils unique.

Personne ne mérite le ciel. Personne, aucun homme, aucune femme, peu importe la génération, que ce soit Abraham, Isaac, Jacob, que ce soit Pierre, Jean, Luc, Matthieu, personne ne mérite le ciel. Nous méritons tous l'enfer. Et c'est par grâce que Dieu ouvre la porte du ciel au travers de Jésus-Christ. Et il dit, si vous ne voulez pas aller en enfer, venez, venez à moi. Si vous voulez vivre en paix avec Dieu, venez à moi. Venez à Jésus-Christ. Personne ne mérite le ciel, car tous sont privés de la gloire de Dieu, tous ont péché. Et Jésus-Christ est le pont entre Dieu et les hommes. Et entre Jésus-Christ et les hommes, il n'y a pas de pont. Vous pouvez venir librement. Ce sont nos souffrances qu'il a portées. Il a été blessé pour nos péchés, brisé pour nos iniquités. Jésus-Christ a été brisé, a été humilié pour nos fautes. Ce n'est pas la religion qu'il a faite. Ce n'est pas l'Église catholique, ce n'est pas le pape, ce n'est pas l'évêque X, l'évêque Y, ce n'est pas le pasteur Y, le pasteur Z, ce n'est pas Raphaël, ce n'est pas Pierre, ce n'est pas Paul, ce n'est même pas Marie, ce n'est même pas Joseph, ce n'est pas Jacques qui a été brisé pour nos péchés, qui a été humilié pour nos fautes. C'est Jésus-Christ. Il est le sauveur de tous les hommes. Le salut se trouve en Jésus-Christ. Qui que vous soyez, vous avez droit à venir à Jésus-Christ. Je dis oui, vous avez droit. Vous n'avez pas besoin de passer par un autre. Venez directement à Jésus-Christ. C'est un droit qu'il vous donne, c'est un droit qu'il me donne de venir à lui directement afin d'être sauvé. Mon frère, ma sœur, ne réfléchissez pas trop. Acceptez l'appel de Dieu. Il se tient à votre porte et il frappe. Et il dit, « Je suis venu dans le monde pour te sauver, toi aussi. » Gardez toujours l'image dans salut, l'image de restauration, de rédemption, de grâce, de délivrance, de pardon, de guérison, de santé, de protection, de sécurité, de gloire, de justification, de sanctification. Il est venu vous sauver. Il est venu vous sauver. Si vous avez besoin de salut, du salut de Jésus-Christ, c'est très simple. La Bible dit que nous sommes sauvés par la foi. Il vous suffit simplement de faire cette petite prière et de croire que Dieu vous entend, parce que Dieu entend la prière du pécheur. Quelqu'un dit que c'est la seule prière que Dieu entend du pécheur. Baissez simplement la tête dans la prière et répétez ces simples mots que je veux dire. Prions. Père éternel, au nom de ton Fils Jésus-Christ, je viens devant toi. J'ai entendu ton message, j'ai entendu ton appel. J'ouvre mon cœur à Jésus-Christ. J'accepte Jésus-Christ comme mon Seigneur et mon Sauveur personnel. J'abandonne les œuvres de la chair, j'abandonne les œuvres du monde. Je dis non à Satan et je dis non au péché. Je dis oui à Jésus-Christ dans tous les domaines de ma vie. Je m'engage maintenant et jusqu'à la suite, jusqu'à la fin de ma vie, à marcher en ambassadeur de Christ dans ce monde des ténèbres. Je serai chrétien tous les jours de ma vie, jusqu'à ma mort ou jusqu'au retour de Jésus-Christ. Je crois et j'ai prié ainsi, au nom de Jésus-Christ. Amen. Si vous avez fait cette prière, croyez que par la foi, toutes choses sont devenues nouvelles. Croyez par la foi que maintenant Jésus-Christ et votre Sauveur et votre Seigneur personnel. Si vous avez besoin de prières, si vous avez besoin de conseils, si vous avez besoin d'être dirigé vers une Église vivante, basée sur la Bible, qui croit dans le salut de Jésus-Christ, si vous avez besoin de réécouter ce message, si vous avez besoin de connaître les différentes heures de diffusion de l'émission « Venez à Jésus » sur votre radio préférée, vous pouvez joindre notre ministère, le ministère Jésus pour tous, au numéro +243, 819, 910, 910. Je répète, au +243, 819, 910, 910. Le nom de cette émission est Venez à Jésus. Je suis Raphaël Mambou.
que Jésus

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1: Bonjour à tous, je suis Raphaël Mambou, que Jésus vous bénisse, qui que vous soyez ou que vous soyez. Le nom de cette émission est Venez à Jésus. C'est une grâce, c'est un honneur, c'est un privilège de pouvoir vous retrouver encore aujourd'hui autour de la parole de Dieu pour partager quelques versets bibliques sur le thème « La parabole du Samaritain ». Nous recevons encore une fois Jonathan Junior Mambou pour exploiter ce thème à fond. Bonjour Jonathan.
2: Bonjour et bonjour à vous qui venez de nous rejoindre.
1: Avant d'aller plus loin, Jonathan, je voudrais t'inviter à dédier le reste des 30 minutes dans la prière afin que le Seigneur nous fasse grâce d'utiliser cette parabole, de la comprendre au maximum possible. Je t'en prie.
2: Seigneur, nous te disons merci pour ce temps merveilleux que nous te recommandons. Bénis ces instants, ta parole est esprit et vie, qu'elle donne la vie à tous ceux qui vont écouter, car la foi vient de ce qu'on entend. Que la gloire et l'honneur te reviennent. Au nom de Jésus, nous avons ainsi prié. Amen.
1: Amen. La parabole du Samaritain, qu'est-ce que tu peux nous dire aujourd'hui, frère?
2: Que Dieu soit béni pour ce thème, cette parabole du Samaritain, où nous avons déjà entamé en exploitant des aspects, parlant de cet homme qui descendait, quittant Jérusalem vers Jéricho. Chose que nous n'avons pas trouvée
1: intéressant
2: parce que d'abord il a été tabassé par des brigands plus tard, c'est vrai, on va le voir tout au long de cet enseignement. Mais néanmoins, on a exploité cet élément, cet aspect de voir qu'est-ce que nous pouvons comprendre de Jérusalem aujourd'hui, qu'est-ce que nous pouvons comprendre de Jéricho aujourd'hui. Nous l'avions dit, Jérusalem, c'est la ville de paix. Hein, Jéru, maison, paix, Salem. Hein, c'est ça, Salem, qui veut tout simplement dire paix. Je peux juste aussi ajouter un autre élément. Jésus-Christ, c'est lui le prince de la paix. Hein, souvenez-vous de ce texte d'Ésaïe chapitre 8, où, au verset 5, où Ésaïe prophétisant sur Jésus-Christ a dit ceci, je vais lire le texte.
1: Ésaïe 5.
2: Ésaïe chapitre 8, verset 5, où il est dit, non, c'est pas du tout ça, le texte dit, c'est Ésaïe chapitre 9, verset 5. Voilà. Car un enfant nous est né, un fils nous est donné, et la domination reposera sur son épaule. On l'appellera admirable, conseiller, Dieu puissant, Père éternel, prince de la paix. Jésus, il est le prince de la paix parce qu'il est venu nous réconcilier avec Dieu. Nous étions ennemis de Dieu, et bien le prince est venu pour faire en sorte que nous soyons réconciliés avec Dieu. Et il veut que nous puissions demeurer dans la maison de paix. Parce qu'en réalité, la maison de paix, c'est l'Église. L'Église qui n'est pas, en fait, l'Église physique.
1: Corps universel de
2: voilà,
1: Christ.
2: Voilà, c'est ça, le corps de Christ. C'est ça, l'Église. On peut toujours lire pour faire asseoir ses pensées. 2 Corinthiens chapitre 6, 14 à 16.
1: 2 Corinthiens 6.
2: 14 à 16. La parole de Dieu dit ceci. Ne vous mettez pas avec les infidèles sous un joug étranger. Car quel rapport y a-t-il entre la justice et l'iniquité? Ou qu'y a-t-il de commun entre la lumière et les ténèbres? Quel accord y a-t-il entre Christ et Bélial? Ou quelle part a le fidèle avec l'infidèle? Quel rapport y a-t-il entre le temple de Dieu et les idoles? Car nous sommes le temple du Dieu vivant. Comme Dieu l'a dit, j'habiterai et je marcherai au milieu d'eux. Je serai leur Dieu et ils seront mon peuple. Vous voyez, Dieu habite dans une maison. Cette maison-là est constituée des briques. Ces briques, c'est toi qui as cru en Christ.
1: Les pierres vivantes.
2: Ces briques, c'est moi. Nous sommes, comme l'a dit mon frère, des pierres vivantes. Nous avons été posés sur la véritable pierre qui est Jésus-Christ, qui est la fondation de cette maison. Et Dieu habite dans cette maison-là. Et cette maison-là est l'image de Jérusalem, que cet homme a choisi d'abandonner pour se diriger vers le lieu de malédiction, vers un lieu qui n'est pas intéressant.
1: En dessous de la terre.
2: Voilà, comme nous l'avons dit.
1: En dessous du niveau de la terre,
2: du niveau de la mer.
1: De la mer,
2: voilà,
1: pardon.
2: Vous imaginez, même pas de la terre, mais de la mer. Moins 384 mètres. Et entre Jérusalem et Jéricho, il y a un dénivelé de 1000 mètres d'écart. Mais il a choisi de faire 1000 mètres, quittant le lieu le plus élevé et descendant vers Jéricho. Jéricho, c'est en fait une ville de malédiction. Pour vous ramener à voir, par là je vois directement Josué, qui avait maudit la ville de Jéricho lorsque cette ville est venue barrer la route, en fait, on peut dire, à Israël, lorsqu'Israël entrait en Canaan. Josué chapitre 6, on est au verset 26. Après avoir vaincu cette ville, Josué va prononcer des paroles. Si tu retrouves, tu peux lire.
1: Josué 6, verset 26.
2: Voilà.
1: Ce fut alors que Josué jura en disant « Maudit soit devant l'Éternel l'homme qui se lèvera pour rebâtir cette ville de Jéricho. Il en jettera les fondements au prix de son premier-né et il en posera les portes au prix de son plus jeune fils. »
2: Voilà. Ce texte-là, je crois que tu as fini.
1: Hein? Oui, c'est bon.
2: Ce texte-là montre clairement Josué en train de prononcer des paroles de malédiction. Que cette ville qui a été détruite ne doit pas être reconstruite. Celui qui osera, il verra ses deux enfants mourir en posant la fondation. L'un de ses fils meurt en posant les portes alors qu'il finira de bâtir la ville. Le second enfant va mourir. Il a prononcé la malédiction qui s'est accomplie dans 1 Roi chapitre 16 verset 34. Au temps du roi Akab, plusieurs temps après, parce que la malédiction, quand elle est prononcée, elle est là. Elle poursuit. Elle suit les progénitures. Si vous ne connaissez pas le Seigneur, elle peut vous enlacer. Mais si vous avez le Seigneur et vous connaissez la vérité, vous serez affranchi de ces liens. Regardez comment cette malédiction a poursuivi cette ville. On est dans 1 Roi chapitre 16 au verset 34. De son temps, Hiel de Bethel bâtit Jéricho. Vous voyez ? Il en jeta les fondements au prix d'Abiram son premier-né. Et il en posa les portes au prix de Ségoub, son plus jeune fils. Selon la parole de l'Éternel que l'Éternel avait dite par Josué, fils de Noun. Vous voyez ? Une ville maudite, tu n'as pas le droit de reconstruire cette ville-là. C'est ça un peu l'image. Dieu nous demande de ne pas reconstruire Jéricho. C'est-à-dire, Dieu nous interdit de reconstruire ce que nous avons détruit. Dieu veut que dans nos vies, Jéricho soit détruite. Si tu étais voleur et que tu avais abandonné le vol, que tu ne le reconstruises plus. Si tu avais un péché chéri que tu avais abandonné, le Seigneur te demande de ne plus le reconstruire comme cet homme. Yel qui a perdu deux enfants. Pourquoi? Parce qu'il a choisi de reconstruire la ville la plus basse de toutes les villes du monde.
1: De toutes les villes du monde.
2: Voilà. Lorsqu'un homme choisit de reconstruire ce qui n'est pas honorant, ce qui est vil, il s'attirera, comme on l'a dit la fois passée, des démons. Et les démons ne sont pas les amis. Les démons, quand ils viennent pour détruire, pour ravager.
1: Voler, égorger et détruire.
2: Et je comprends même comment Jésus-Christ avait cette attitude de menacer les démons parce qu'ils sont téméraires, ils veulent toujours rester parce qu'ils veulent détruire, ils veulent pas arranger. Alors toi, tu choisis de reconstruire ce que Dieu décide de détruire, tu t'attires des choses pour rien, des problèmes pour rien.
1: Dans ton propre intérêt, Dieu décide de détruire une ville et toi, tu te décides non parce que je suis plus intelligent que Dieu. Je suis plus intelligent que Dieu, je suis plus sage que lui, je connais mieux les choses de ce monde que lui. Lui, c'est un esprit, il comprend pas grand-chose. Je vais reconstruire Jéricho, une ville maudite.
2: Voilà. Tu reconstruis la pornographie, tu reconstruis le vol. Voilà maintenant que je suis patron de la société, tu reconstruis la corruption, tu reconstruis l'occultisme
1: sans savoir.
2: Tu vas en adultère, impudicité, fornication
1: sans savoir que tu reconstruis cette ville au prix de ta propre vie.
2: Voilà.
1: Parce que tu vas mourir.
2: Oui.
1: Peut-être pas tout de suite.
2: Oui.
1: Peut-être pas dans 5 ans, mais dans 10, 15, 20, 30 ans, tu vas commencer à en payer les prix. Peut-être tes enfants directement. Peut-être toi-même, tu vas perdre ton travail, tu vas perdre ta santé, tu vas perdre ton intelligence. Combien d'hommes connaissons-nous qui, à cause d'un pacte avec le diable, des années plus tard, ils ont perdu la raison.
2: Et d'ailleurs, la preuve, c'est que je peux déjà t'assurer que le fait que toi qui es chrétien, tu décides de reconstruire ce que tu avais détruit, en fait, tu es déjà mort aux yeux de Dieu. Il y a des gens qui peuvent se dire qu'ils sont vivants. Oh non, ils sont vivants, hein, comme un langage de certaines personnes qui disent, ah non, lui il vit, nous on ne vit pas. Ben, lui il vit parce qu'il est en Europe, nous on est en Afrique, on ne vit pas. Lui il vit, il est en Europe, mais bien aimé.
1: Il a les choses de ce monde.
2: Aux yeux de Dieu, tu peux être en Europe, mais si tu entres dans le monde des péchés pour Dieu, tu ne vis pas, tu es un cadavre. À l'image de ce verset où Dieu disait à un homme, laisse les morts enterrer les morts. Est-ce que vous avez déjà vu un mort aller enterrer un mort? C'est-à-dire un cadavre qui porte un autre cadavre et aller l'enterrer dans un cimetière? Non. Mais Jésus a dit à cet homme-là, laisse les morts enterrer les morts. Un peu pour dire quoi? Il y a de ces hommes qui peuvent être bénis, ils ont des richesses matérielles, ils ont des biens, mais pour Dieu, ce sont des morts, ce sont des cadavres. C'est-à-dire ce sont des hommes qui ont choisi le péché comme habit, qui ont choisi le péché comme ami, qui ont choisi de reconstruire Jéricho, qu'ils le veuillent ou non. Ce qui arriva à Yel leur arrivera aussi. Pourquoi? Il n'y a rien de nouveau sous les cieux. Ce qui était, c'est ce qui sera. Jéricho n'est pas une bonne ville.
1: Et pourquoi? Et pourquoi ça va arriver? Lisons dans Ésaïe 55.
2: Oui.
1: Ésaïe, j'étais en train de lire ça, mais sans savoir que j'allais peut-être utiliser ça. Ésaïe 55, verset 11. Ainsi en est-il de ma parole qui sort de ma bouche. Elle ne retourne point à moi sans effet, sans avoir exécuté ma volonté et accompli mes desseins.
2: Amen.
1: Dieu a maudit Jéricho au travers de Josué.
2: Mmh.
1: Elle s'est accomplie des siècles plus tard.
2: Mmh.
1: Dieu continue à maudire cette ville.
2: Oui.
1: À maudire ce style de ville, ce style de comportement, c'est quoi? Il maudit le péché, il maudit l'adultère, la fornication, la pornographie, le vol, le mensonge, l'occultisme, la religiosité. Il maudit ces choses-là.
2: Oui.
1: Et quand on est à Jérusalem, ces choses-là, on ne les applique pas. Mais quand on retourne à Jéricho, on reprend ce style de vie-là. Ce style de vie qui a été maudit.

0: 15 000 dollars que les choses vont fonctionner normalement, vont réussir normalement. Non, il y aura un moment où la parole de Dieu va commencer à avoir ses effets dans ta vie.
1: On ne se moque pas de Dieu.
0: Voilà.
1: C'est qu'un homme aura semé, il le moissonnera. Tu sais, quand je médite ce verset, j'ai des fois peur.
0: On ne se moque pas de Dieu.
1: On ne se moque pas de Dieu. Tu penses qu'en faisant ça, non, Dieu, bon, Dieu, c'est un vieux.
0: Non, aujourd'hui, il ne m'a pas attrapé. Non, aujourd'hui, ce n'est pas grave. Oh non, aujourd'hui, il ne m'a pas, aujourd'hui, il ne m'a pas, j'ai dit, il ne m'a pas chopé. Aujourd'hui, il ne m'a pas attrapé. Non, j'ai essayé, il ne m'est rien arrivé de mal. Attention, frère.
1: Vraiment.
0: Attention, on ne se moque pas de Dieu. Ce qu'un homme a semé, il va le moissonner.
1: Amen. Dieu n'est pas un homme, il est esprit. Il a des principes et il veut qu'on respecte ces principes. Jéricho, c'est l'image de cette ville maudite, cette ville pleine de malédictions. Et Dieu ne veut pas que nous nous dirigeons vers Jéricho, parce que c'est une ville qui attire des problèmes pour rien. Pour rien et alors pour rien.
0: Écoute ça. Ésaïe 56, verset 1. Mm-hmm. Ainsi parle l'Éternel. Ésaïe 56, verset 1. Observez ce qui est droit. Et pratiquer ce qui est juste, car mon salut ne tardera pas à venir, et ma justice à se manifester. Heureux l'homme qui fait cela, et le fils de l'homme qui y demeure ferme. En d'autres termes, en parlant par rapport à la parabole du Samaritain, restez dans Jérusalem. Et il dit, heureux les hommes qui comprennent cela et qui restent dans Jérusalem. Qui font ce qui est juste. Et ceux qui font ce qui est juste, ce sont des hommes et des femmes qui restent dans Jérusalem. Mm-hmm. Pas qui descendent à Jéricho. Mm-hmm. Parce qu'ils savent qu'à Jéricho, là, c'est la ville du débrouillardisme. Mm-hmm. C'est la ville où on fait ce que l'on veut. On est égocentrique, on est égoïste, on est impudique, on est adultère. Bref, on cherche que son intérêt et non l'intérêt du roi des rois et du seigneur des seigneurs.
1: En lisant la parole, il n'y a pas toujours des bonnes nouvelles de Jéricho. C'était toujours des choses un peu pas intéressantes. Là, par exemple, on a vu Josué. C'est la ville qui barre Israël. Finalement, il faut une bataille, les détruire. Lorsque je lis 2 Rois chapitre 2, verset 19, je découvre encore quelque chose qui n'était pas intéressant toujours dans cette ville.
0: 2 Rois combien?
1: Chapitre 9, chapitre 2, je m'excuse.
0: Chapitre 2.
1: Verset 19, regardez. Nous lisons la parole, c'est au temps du prophète Élisée. Il est dit ceci, les gens de la ville dirent à Élisée, voici le séjour de la ville est bon, comme le voit mon Seigneur, mais les eaux sont mauvaises et le pays est stérile. Avant de continuer, le titre déjà marque les eaux de Jéricho. Les eaux de Jéricho étaient mauvaises
0: et le pays est stérile.
1: Vous imaginez ça? C'est pas intéressant. Un pays qui est stérile où les eaux sont mauvaises. Il dit, apportez-moi un plat neuf, mettez-y du sel, et ils le lui apportèrent. Il alla vers la source des eaux, et il jeta du sel et dit, ainsi parle l'Éternel, j'assainis ces eaux, il n'en proviendra plus ni mort, ni stérilité. Et les eaux furent assainies jusqu'à ces jours, selon la parole qu'Élisée avait prononcée. En fait, Jéricho, c'est une ville qui a besoin d'assainissement. Vraiment, c'est ça. En fait, Jéricho, c'est vraiment l'image de ce monde.
0: Jéricho, c'est une ville où on retrouve la, j'allais dire, vous m'excuserez, la pourriture.
1: Voilà, c'est vraiment le mot qu'il faut.
0: La pourriture. Il faut constamment un assainissement. En fait, on va même dire, Jéricho doit être une ville qui doit recevoir Jésus-Christ.
1: Voilà.
0: Et faire régner Jésus-Christ à l'intérieur.
1: C'est la raison pour laquelle tu verras Jésus. Parce que c'est lui le véritable sel. Mm-hmm. Si nous sommes le sel de la terre, lui aussi il est le sel.
0: Le sel
1: Jésus,
0: par excellence.
1: Toutes les fois qu'il est passé dans cette ville, il devait en principe passer parce qu'il y avait des gens là-bas qui souffraient, qui étaient dans la pourriture. Des hommes comme Zachée. Il avait beaucoup d'argent, mais il n'avait pas de paix. Pourquoi ?
0: Il n'avait pas de paix.
1: Il était à Jéricho. Vous voyez ? Et Jésus est descendu là.
0: Je crois qu'on a beaucoup de choses à dire sur Jéricho.
1: Au niveau le plus bas pour sauver des hommes. Quand je regarde Jésus, j'ai dit vraiment, tu es bon. J'étais vraiment au niveau le plus bas. Tu es descendu là-bas pour me prendre comme tu as pris Zachée, comme tu as pris

0: Bartimée, parce que là, c'est le c'est là niveau où il y a des aveugles. Là, tu as encore sauvé, par exemple, l'enfant de la veuve de Naïm. On va en parler peut-être en détail. C'est le niveau le plus bas qui a besoin d'assainissement.
1: Une ville stérile.
0: Ouais.
1: Une ville où les eaux sont pourries. Une ville qui apporte la mort.
0: Vraiment.
1: Une ville où on retrouve tous les aveugles spirituels, les infirmes spirituels, les mourants spirituels. Une ville, il n'y a rien d'intéressant là-bas.
0: Vraiment.
1: Pourquoi? Seul Jésus-Christ peut changer cette ville. En fait, peut-être que le monsieur quittait Jérusalem pour essayer de changer Jéricho. Oui, on peut essayer de... Parce que c'est vrai que la Bible ne nous dit pas pourquoi il est descendu. Ouais, mais ouais. Peut-être qu'il se disait, bon, je vais à Jéricho, je vais changer leur vie. Non, ce n'est pas à toi de changer la vie des hommes. C'est Jésus-Christ seul et seul qui peut changer et convertir les hommes vers le roi des rois, vers la ville Jérusalem.
0: Amen. Ça, c'est vraiment vrai. On ne peut pas. On ne peut pas. Je voudrais aussi attirer votre attention sur une chose. Pour assainir cette ville, Élisée a pris le sel. Et nous vous rappelons, vous chrétiens, que dans ce monde, vous êtes le sel de la terre. Dans ce monde, c'est vous qui devez donner le goût. Parce que le sel donne un bon goût lorsqu'on le met dans un dans une nourriture. Quand les mamans préparent,
1: sans donne
0: le sel,
1: de la saveur.
0: C'est pas vraiment ça, ça pas une bonne saveur. Mais vous, vous êtes là pour donner la saveur. Et du reste, lorsque l'église sera enlevée, il y aura plus de saveur dans ce monde. Saveur.
1: Le sel empêche la pourriture d'avancer.
0: Oui.
1: Quand l'église sera enlevée, la pourriture va s'étendre totalement.
0: Vraiment. C'est la raison pour laquelle le Seigneur dit plusieurs fois. Dans ses paraboles ou dans ses messages, il dit, par exemple, dans cette parabole où il avait réuni des gens pour une fête, il dit à cet ami qui s'était infiltré dans la fête sans avoir un habit de noces, « Comment es-tu entré ici sans avoir des vêtements de noces ?» Et il dit, « Prenez-le, jetez-le, je suis dans Matthieu chapitre 22, verset 13, regardez. « Alors le roi dit aux serviteurs, « Liez-lui les pieds et les mains. » Et jetez-le dans les ténèbres du dehors, où il y aura des pleurs et des grincements de dents. Il sera enlevé, il y aura des ténèbres épaisses, des grandes ténèbres.
1: Tout à fait.
0: Pourquoi? Parce que la lumière ne sera plus. Alors, toi qui es sur la terre, tu es la lumière du monde. Tu n'es pas la lumière du monde pour commencer à copier les pécheurs. Non, voilà, Dieu comprend. Non, Dieu n'est pas un homme. Dieu, il est Dieu. Il a ses principes. Oh non, Dieu comprend. On doit s'adapter au système. Non, la parole, si le système du monde évolue, la parole de Dieu n'évolue pas. La parole de Dieu est telle qu'elle est. Elle doit être considérée telle qu'elle a été écrite. Si nous observons la parole telle qu'elle a été écrite, alors nous vivrons la parole de Dieu avec puissance. Nous expérimenterons la parole de Dieu avec puissance. Donc, tu es le sel de la terre pour assainir ce monde qui est vraiment l'image de Jéricho, la ville qui est la plus basse. Les habitants de Jéricho sont donc dans le lieu le plus bas. Le lieu le plus bas. Que cela ne soit pas ainsi pour nous. Et je pense toujours à Jéricho, voyant un peu cette femme qui est sortie de Jéricho. La prostituée Rahab, elle était à Jéricho. Elle pouvait périr comme tout le monde. Mais elle a eu la chance d'être sauvée, pour ceux qui connaissent l'histoire. Parce que lorsqu'on est venu attaquer, on a trouvé sur sa fenêtre un fil cramoisi. Hein? Et lorsqu'on a vu le fil cramoisi, on a reconnu que c'était Jéricho parce qu'il y avait une consigne qui était dite. Quand vous verrez le fil cramoisi, là, ne touchez pas. Là, c'est Rahab, la prostituée. Et Rahab était sage. Elle a réuni dans sa maison sa famille. C'est un grand enseignement. Le fil cramoisi, pour nous, c'est l'image du sang de Christ. Accepte le Seigneur Jésus-Christ. Prêche Jésus-Christ dans ta famille parce que tu es le sel de la terre. Comme la Bible dit, crois au Seigneur Jésus, tu seras sauvé. D'abord toi et ta famille. Et lorsque Dieu va détruire ce monde, tu seras épargné. Tu seras enlevé. C'est très important.
1: Je suis en train de réfléchir un peu sur la guérison de l'aveugle à Jéricho. Mais bon, on va pas lire en entièreté, mais juste, lorsque Jésus s'approche et que Bartimée je crois que c'est Bartimée, dans oui. Luc 18, mm-hmm. un mendiant en train de crier vers Jésus. Jésus va à Jéricho. Mm-hmm. Il guérit ce monsieur. Mais j'aime cette partie de 43. Luc 18, verset 43. Mm-hmm. Après qu'il l'ait guéri, mm-hmm. à l'instant, il recouvra la vue et suivit Jésus en glorifiant Dieu.
0: Amen.
1: D'où le peuple, voyant cela, loua Dieu. Amen. Il est dit que ce monsieur se trouvait à Jéricho. Bon, c'était aux portes de Jéricho, mm-hmm. aux alentours de Jéricho. Lorsque Jésus-Christ va le guérir. Mais il est ajouté que cet homme va suivre Jésus. Donc il va plus se limiter à vivre dans Jéricho. Si Jésus va à Jérusalem, il le suit. Si Jésus va à Bethphagée, il le suit. Si Jésus Amen. Va à Béthanie, il le suit.
0: Amen.
1: Si Jésus va à X endroit, il le suit.
0: Oui.
1: Jéricho n'est plus son lieu de domicile, c'est Jésus-Christ.
0: Amen.
1: Et Jésus-Christ est le roi des rois, dont la ville est Jérusalem. Mon frère, ma sœur, au moment où nous sommes en train de finir cette émission d'aujourd'hui, je voudrais vous inviter à réfléchir un instant dans votre vie. Où êtes-vous domicilié? À Jérusalem ou bien à Jéricho? Jérusalem, c'est la ville du roi des rois. Jéricho, c'est la ville de péché. Nous avons vu, c'est une ville qui a été maudite. Et les paroles de Dieu ne restent pas sans effet. Bien sûr, nous ne parlons pas de Jérusalem physique ou de Jéricho physique, mais nous parlons dans le sens spirituel, dans le sens imagé des choses. Jérusalem, c'est une ville de sanctification. C'est une ville de pureté. C'est une ville d'amour. C'est une ville où on n'a qu'un seul roi, Jésus-Christ.
0: Amen.
1: Tandis que Jéricho, c'est une ville de péché, c'est une ville de pourriture, c'est une ville de débauche, c'est une ville de désordre, c'est une ville de rébellion où il y a beaucoup de rois qui n'ont que comme seul but de servir Satan. Habitez-vous dans Jérusalem ou êtes-vous dans Jéricho? Si vous êtes dans Jéricho ou bien si vous êtes entre Jérusalem et Jéricho, sachez que vous n'êtes pas sous la supervision, si je puis dire, sous la seigneurie du roi des rois et du seigneur des seigneurs. Et Dieu vous donne cette opportunité aujourd'hui, maintenant, de demeurer pleinement, j'allais même dire, d'avoir un visa pour Jérusalem, un laissez-passer pour Jérusalem. Et notre laissez-passer, nous le savons, c'est Jésus-Christ, c'est le sang de Jésus-Christ versé à la croix pour chacun d'entre nous.
0: Amen.
1: Mon frère, ma sœur, n'hésitez pas. Quittez Jérusalem, quittez Jéricho. C'est une ville de malédiction. C'est l'image de ce monde qui sera détruite, elle est maudite par Dieu. Et les paroles de malédiction de Dieu vont s'accomplir dans ce monde.
0: Amen.
1: Mon frère Jonathan a dit, nous sommes le sel de la terre, bientôt nous allons être enlevés. Et la pourriture va prendre toute son étendue dans le monde entier.
0: Amen.
1: Si ce monde n'est pas complètement pourri, c'est à cause de l'Église de Jésus-Christ qui
0: Amen.
1: Se trouve encore
0: Amen.
1: À l'intérieur. Entrez dans son Église. Devenez des pierres vivantes. Devenez une partie de son Église.
0: Mm-hmm.
1: Ne résistez pas. Et comment? En donnant votre vie à Jésus-Christ.
0: Mm-hmm.
1: Si c'est cela votre désir, baissez simplement la tête dans la prière. Et répétez ces simples mots après moi. Dites, Père éternel, au nom de ton Fils Jésus-Christ, nous venons devant toi. J'accepte Jésus-Christ comme mon Seigneur et mon Sauveur personnel. Je prends l'engagement aujourd'hui et jusqu'à la fin de ma vie à suivre Jésus-Christ tous les jours de ma vie et dans tous les domaines de ma vie. Je prends l'engagement aujourd'hui à refuser le compromis avec Satan. Je prends l'engagement aujourd'hui à vivre dans la sanctification du nom de l'Éternel, à devenir un disciple de Jésus-Christ tous les jours de ma vie et dans tous les domaines de ma vie.
0: Amen.
1: Au nom de ton Fils Jésus-Christ, j'ai ainsi prié. Amen.
0: Amen.
1: Si vous avez fait cette prière, croyez que par la foi, Dieu vous a entendu. Je suis Raphaël Mambou et le nom de cette émission est Venez à Jésus. Nous nous retrouvons la fois prochaine, toujours sur le même thème, la parabole du Samaritain, avec Jonathan Junior Mambou. Que Jésus continue de vous bénir, que Jésus continue de vous garder. À la fois prochaine.
0: À la fois prochaine et que Dieu vous assiste.
1: Amen.
0: Amen.
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3: Bonjour à tous, je suis Raphaël Mambou, que Jésus vous bénisse, qui que vous soyez, où que vous soyez. Le nom de cette émission est Venez à Jésus. Aujourd'hui, nous avons encore le privilège de recevoir Junior Mambou, qui est mon frère, un serviteur de Dieu. Que Dieu te bénisse, Junior.
0: Que Dieu te bénisse aussi, mon frère.
3: Et merci d'avoir répondu à notre invitation. Nous sommes toujours en train de partager sur l'évangélisation. Avant d'aller plus loin, je voudrais vous inviter à la prière pour dédier le reste de ces 30 minutes entre les mains du Seigneur. Père éternel, nous venons te dire merci. Merci pour cette opportunité. Merci pour ton serviteur qui est venu répondre à notre appel, qui veut partager, qui va nous partager quelques versets bibliques sur l'évangélisation. Père, nous ne voulons pas un message de plus, mais nous voulons que tu nous parles, toi. Nous voulons que Junior et moi nous disparaissions et que tu paraisses. Que l'on t'entende, toi, toi le Seigneur, le Sauveur, le Dieu de l'univers, le Dieu de chaque homme. Nous voulons que tu nous parles sur l'évangélisation, afin que, qui sait, peut-être des ministères d'évangélistes vont, ou bien des ministères d'évangélisation vont être suscités. Parle, Père, au travers de chacun d'entre nous, au travers de Junior, au travers de moi. Parle-nous. Et merci pour la grâce que tu nous fais d'entendre encore ta parole aujourd'hui. Au nom de ton Fils Jésus-Christ, nous avons ainsi prié. Amen.
0: Amen. Oh, oui, que Dieu soit béni pour ces merveilleux temps qu'il nous donne. L'évangélisation, nous avons montré cette importance de pouvoir parler du Seigneur, d'évangéliser par le témoignage, par nos actes, car nous sommes la lumière du monde. Et les hommes, voyant la lumière, c'est-à-dire notre attitude, la transformation que la parole a réalisée dans nos vies, fait que les autres soient touchés. Et nous avons également parlé de l'évangélisation par la parole. Nous devons parler. Et le Seigneur l'a dit.
3: Nous devons parler.
0: Le Seigneur l'a dit. Les apôtres également. Nous lisons le texte de 1 Pierre 2, 9. L'apôtre Pierre nous dit quoi ici? Voilà. Vous au contraire, vous êtes une race élue, un sacerdoce royal, une nation sainte, un peuple acquis, afin que vous annonciez les vertus de celui qui vous a appelé des ténèbres à son admirable lumière. Nous devons annoncer les vertus de celui qui nous a appelé des ténèbres à son admirable lumière. Et cela est très important parce que nous sommes dans un monde trouble. Un monde où il y a des inquiétudes qui naissent.
3: Confusion, des fois c'est de la confusion. On ne sait plus où aller, on ne sait plus quoi penser, on ne sait plus quoi dire.
0: Voilà. Et les hommes ont besoin de la foi. Mais la foi, elle vient de ce que nous allons dire, partant de la parole. Paul dit ceci, on le lit dans Romains chapitre 10.
3: Romains 10.
0: On va commencer au verset 14. Romains 10, 14, si tu es, oui, tu peux partir.
3: Comment donc invoqueront-ils celui en qui ils n'ont pas cru? Et comment croiront-ils en celui dont ils n'ont pas entendu parler? Et comment entendront-ils parler s'il n'y a personne qui prêche?
0: Voilà. Comment invoqueront-ils celui en qui ils n'ont pas cru? Comment croiront-ils en celui dont ils n'ont pas entendu parler? Vous voyez, il est important que l'on parle de Dieu pour amener les hommes à la foi. Et que cette foi les amène à invoquer Dieu.
3: Tout à fait.
0: Ainsi, on ne peut pas se tromper en se basant de ce verset pour dire qu'il y a d'autres qui prient, mais qui ne prient pas conformément aux écrits. Ils ont besoin d'écouter la parole de Dieu pour prier conformément aux écrits. Mais pas seulement ça, pour prier, pour croire qu'il y a un Dieu, il faut que l'on parle de Dieu.
3: Il faut qu'on vous parle de ce Dieu-là.
0: Voilà, c'est très important. Ceci m'amène à penser à cette réflexion que le Seigneur a placée juste après la parabole de Luc chapitre 18 de la veuve qui se lamentait de son problème auprès de du juge unique, demandant que le juge unique puisse trancher son problème. Et
4: En fin de compte, le juge unique en avait marre parce que trop c'était trop. Et il dit, bon, pour que cette dame ne me casse pas la tête, bon, je résous son problème.
3: Luc 18, verset 8, oui. Je vous le dis.
4: Allez-y.
3: C'est Luc 18, verset 8. Hein?
4: Oui.
3: Je vous le dis, il leur fera promptement justice. Mais quand le Fils de l'homme viendra, trouvera-t-il la foi sur la terre?
4: C'est très important. Et le Seigneur, c'est référent de l'exemple de cette veuve. Il a dit ces paroles que tu viens de lire. Elle avait la foi. Elle a persévéré. Elle a cru que le juge allait trancher son problème. Mais le Seigneur se pose la question, mais quand le Seigneur lui viendra, est-ce qu'il trouvera la foi sur la terre? En d'autres termes, est-ce qu'il trouvera des gens qui continuent à croire en la parole, qui continuent à prier, à croire que Dieu va agir? Mais ces gens-là croiront que si on leur apporte l'évangile, si on leur apporte la parole, ils vont croire, ils vont persévérer, ils vont s'attacher à Dieu. C'est très important.
3: On peut essayer un peu de revenir sur, par rapport à la parole. Hein. Mm-hmm. Dans Jean 4, l'histoire de la dame samaritaine au bord du puits. Mm-hmm. Jean 4, verset... Reprenons au verset 39.
4: Ouais.
3: Jean 4, verset 39. Plusieurs Samaritains de cette ville crurent en Jésus à cause de cette déclaration formelle de la femme. Mmh. Il m'a dit tout ce que j'ai fait. Mmh. Aussi, quand les Samaritains vinrent le trouver, ils le prièrent de rester auprès d'eux. Et il resta là 2 jours. Un plus grand nombre crurent à cause de la parole maintenant de Jésus. Et il disait à la femme, ce n'est plus à cause de ce que tu as dit que nous croyons, car nous l'avons entendu nous-mêmes et nous savons qu'il est vraiment le sauveur du monde. Jésus est resté 2 jours. Il ne nous est pas dit que Jésus a fait des miracles. Je suis pour les miracles. Et c'est biblique qu'il y ait des miracles. Jésus a fait 2 jours, il n'a fait qu'enseigner. Mm-hmm. Mais, tout un village a été changé. Mm-hmm. La parole, la prédication de la parole doit primer dans notre forme d'évangélisation.
4: Amen.
3: C'est vrai que nous devons nous comporter conformément à la parole de Dieu. Il ne faut pas qu'il y ait en nous les ténèbres et la lumière, donc bref, la confusion. Mm-hmm. Mais nous devons aussi apporter l'évangile tel que Jésus-Christ nous l'a enseigné. Dans Matthieu 28, verset 20, commençons au 19. « Allez, faites de toutes les nations les disciples, les baptisant au nom du Père, du Fils et du Saint-Esprit. Enseignez-leur à observer tout ce que je vous ai prescrit. » Donc, il n'est pas seulement question de bien vivre, conformément à la parole de Dieu. Mais il est aussi question d'enseigner. Un père de famille, qu'il le veuille ou pas, un homme qui est marié, qui a des enfants, qu'il le veuille ou pas, est un pasteur.
4: Amen.
3: Et c'est à lui, premièrement, avant même l'église dans laquelle il prie, c'est à lui d'enseigner à ses enfants la parole de Dieu. Et il n'a pas besoin d'aller à l'école biblique. Gloire à Dieu s'il va à l'école biblique. Mais il y a des choses qui sont simples. Il y a des choses qui sont pour lesquelles, on n'a pas besoin de discuter. Mentir, voler, commettre l'adultère, la fornication, la pornographie, le mensonge, les insultes. Il y a des règles qui sont très claires. J'ai toujours dit, et cela vient du Saint-Esprit, enfin, pour dire que c'est le Saint-Esprit qui m'a enseigné ça, la Bible n'a pas été écrite pour les fainéants. Elle a été écrite pour des hommes et des femmes qui cherchent à développer leur intimité avec Dieu.
4: Amen.
3: On ne lit pas la Bible une seule fois dans sa vie. On a lu Genèse, Apocalypse et puis on s'est arrêté. Non. Il faut lire, relire et le lire encore. Il nous est dit dans le livre de Josué, médite le livre de la loi jour et nuit. Ça, c'est vrai, je veux dire que c'est, si je peux appeler ça un peu, une forme assez compliquée. Mais il y a aussi une forme assez simple d'annoncer l'évangile. C'est simplement dire aux autres ce que Dieu a fait pour moi. C'est ce que cette femme a fait dans Jean 4. Elle n'est pas allée à l'institut biblique. C'est une très bonne chose d'aller à l'institut biblique. Mais je peux vous assurer, je connais des gens qui ont fait l'Institut biblique, mais qui prêchent des choses qui n'ont rien à voir avec la Bible.
4: Voilà.
3: Elle a dit dans son village ce que Dieu a fait pour elle.
4: Amen.
3: Et c'est, simple, c'est simplement ça qui a bouleversé la vie des autres. Mm-hmm. Combien d'hommes et de femmes témoignent de Jésus-Christ? Non, j'étais alcoolique, j'étais impudique, j'étais un menteur, j'étais un voleur. Et Dieu m'a changé. Bien sûr, les autres vont maintenant voir si ce changement, s'il y a des fruits. Mais la personne dit simplement ce que Dieu a fait dans sa vie. Dernièrement, je suivais sur Internet le témoignage d'un ancien musulman qui dit qu'il a, il a été étonné du témoignage d'un monsieur qui lui a simplement dit ce qu'il était avant de connaître Christ et ce qu'il est devenu après avoir connu. Et ce monsieur, cet ancien musulman, a dit qu'il était tellement bouleversé par ce simple témoignage qui n'avait rien à voir avec une forme de théologie classique, que ça l'a intéressé de connaître qui était le Jésus de ce monsieur. Parce qu'il disait, tous les autres qui m'ont parlé de Jésus, c'était tout le temps des versets, et ça l'énervait, et lui répondait par le Coran. Mais l'autre est venu simplement avec un témoignage. Il était ceci. Jésus-Christ a fait cela pour lui, et il est devenu une nouvelle personne. Et ce musulman a été changé.
4: Amen.
3: Changé simplement, au travers d'un simple témoignage. 42, Jean 4, verset 42. Il disait à la femme, ce n'est plus à cause de ce que tu as dit que nous croyons, car nous l'avons entendu nous-mêmes, et nous savons qu'il est vraiment le sauveur du monde.
4: Amen.
3: Cette femme a changé tout un village par son témoignage. Comment invoqueront-ils s'ils n'ont pas entendu parler? Comment entendront-ils parler si personne n'a été envoyé? Aujourd'hui, certains milieux sont fermés à des pasteurs. Dès que vous venez avec l'étiquette, non, je suis pasteur, on vous chasse. Les laïcs peuvent faire aujourd'hui de plus grands exploits que des pasteurs en Jésus-Christ.
4: Amen. Et nous devons faire confiance à la parole, vraiment confiance à la parole, car elle est une arme que le Seigneur nous a donnée pour sauver. Le livre des Hébreux, je lis, Hébreux chapitre 4, verset 12, un texte que j'aime beaucoup.
3: Très connu aussi.
4: Oui, je lis. Car la parole de Dieu est vivante et efficace, plus tranchante qu'une épée quelconque à deux tranchants, pénétrante jusqu'à partager âme et esprit, jointure et moelle. Elle juge les sentiments et les pensées du cœur.
3: La parole de Dieu est vivante, efficace et puissante.
4: Voilà.
3: La parole de Dieu, pas autre chose.
4: Voilà.
3: Je me tiens derrière ma parole et je veille à ce qu'elle s'accomplisse.
4: C'est ça.
3: Comme pour nous dire, arrêtons d'annoncer des choses qui n'ont rien à voir avec la Bible.
4: Fions-nous à la parole. Ayons confiance à la parole. Elle est puissante pour toucher le cœur d'un incrédule. Parce qu'en fait, un incrédule, c'est aussi cette personne qui connaît des vérités bibliques, mais qui ne veut pas croire. Mais fions-nous à la parole. La parole touche le cœur. La parole, selon ce texte, juge les sentiments. Bouillonne dans le cœur, glorifie Dieu. Les sentiments qui nous animent ne sont pas toujours des sentiments conformes à sa volonté. Sa parole, lorsque nous l'écoutons, elle pénètre dans le cœur, elle nous montre que ce que nous avons pris comme décision, ce que nous avons dans nos cœurs, n'est pas conforme. Et que ce qui était conforme, c'était ce que la parole disait. Donc, nous devons avoir foi à la parole, et comme on l'a dit, cela ne nécessite pas que nous fassions des grandes études. Le fait de méditer la parole et cette parole que nous avons va avec cette force que tu as. Ces quelques versets que tu as, c'est une force. Une force qui peut bouleverser des gens. Une force qui peut changer. Quand j'ai dit bouleverser, c'est-à-dire amener l'homme à prendre la décision d'abandonner les ténèbres, d'abandonner le mal, pour avoir confiance à la parole. Gédéon a fait confiance en Dieu quand il lui a dit, va avec cette force que tu as. Et Gédéon a sauvé son peuple. Nous également devons avoir confiance en cette parole. C'est très important.
3: Lisons dans Jean 1, Jean chapitre 1, verset 1. Mm-hmm. Au commencement était la parole. Mm-hmm. Et la parole était avec Dieu. Et la parole était Dieu. Mm-hmm. La parole, c'est Jésus. Je ne suis pas contre le fait qu'on aille à l'Institut biblique. Moi-même, j'ai fait l'Institut biblique et je bénis le Seigneur pour cela. Mais j'ai du mal à accepter l'idée que quelqu'un te dise, j'ai du mal à témoigner Jésus-Christ parce que je n'ai pas fait l'Institut biblique. Ça, je trouve que c'est incorrect. Il y a quelques années en arrière, je ne sais pas si c'est toujours d'actualité, le ministère Christ pour toutes les nations de Renard Bonquet. La dame qui dirigeait à cette époque-là, je ne sais pas si elle le fait toujours, Suzanne Epi, l'intercession de Christ for All Nations, du ministère Christ pour toutes les nations, au cours d'une conférence qu'ils ont faite ici à Kinshasa, disait, moi, je n'ai pas fait l'Institut biblique, mais on m'invite dans beaucoup d'écoles bibliques pour donner des conférences et des séminaires. C'est pour dire qu'on n'est pas contre, je ne suis pas contre qu'on fasse l'Institut biblique. Au contraire, j'encourage. Mais ce n'est pas l'Institut biblique qui fait de l'homme un témoin de Christ. Parce que j'ai vu des pasteurs tricher à l'Institut biblique. C'était des fois horrible à voir. Il y a même un ami qui a appelé même un pasteur, c'était le switch. Donc, celui qui dispatchait les réponses. Jean nous dit que la parole, c'est Jésus. Toute personne qui témoigne de Jésus, toute personne qui veut témoigner, qui veut évangéliser, qui veut annoncer la bonne nouvelle, doit parler de Jésus. On ne parle pas d'autre chose. On n'est pas là pour parler de religion. Du reste, la religion ne sauve personne. La religion ne délivre personne. C'est Jésus-Christ. Et même certains spécialistes de la Bible, certains théologiens disent que la Bible est christocentrique. Ça veut dire qu'elle est centrée sur la personne de Christ. En dehors de Christ, il n'y a pas de vie. Donc, lorsqu'on parle, lorsqu'on évangélise, lorsqu'on témoigne, on témoigne de ce que Jésus-Christ a fait dans nos vies.
4: Mm-hmm. Voilà.
3: On témoigne de ce que Jésus-Christ a fait de nos vies. Jimmy Swaggart disait, il faut remettre la croix au centre de nos messages. Amen. Et Paul dira encore dans Éphésiens 2, et ça, c'est le genre de verset que n'aiment pas certaines sectes. Éphésiens 2, verset 8. C'est par la foi que vous êtes sauvés. C'est par la grâce que vous êtes sauvés. Par le moyen de la foi. Et cela ne vient pas de vous. C'est le don de Dieu. Amen. Dans le message que nous donnons, dans le message que nous annonçons, nous disons que nous sommes sauvés par grâce.
4: Amen.
3: Nous parlons de Jésus-Christ qui a tout accompli pour nous à la croix. Vous qui nous écoutez en ce moment, le salut est gratuit.
4: Amen.
3: Il n'y a pas d'œuvre. Il n'y a pas d'argent à payer comme dans une certaine communauté il y a quelques siècles en arrière. On faisait croire aux gens que pour être sauvé, il fallait donner de l'argent. Non! Le salut est gratuit. Vous lisez les quatre évangiles, vous voyez nulle part où Jésus dit « Avant que j'entre dans ta maison, donne-moi un peu d'argent. » Avant que je prie pour que tu sois sauvé, que tu sois guéri d'une maladie, donne-moi de l'argent. Le salut en Jésus-Christ est gratuit. Jésus est la parole de Dieu, donc nous annonçons Jésus-Christ et nous disons que c'est gratuit. Il y a une religion, une secte qui critique Billy Graham en disant que non, il propose dans son message un salut facile. Oui, c'est un salut facile. Parce que celui qui a payé ce salut pour nous, c'est Jésus-Christ.
4: Amen.
3: La Bible dit dans Jean 3, je prends tout le message.
4: Vas-y.
3: Jean 3, verset 16. Dieu a tant aimé le monde qu'il a donné son Fils unique, afin que quiconque croit en lui ne périsse point, mais ait la vie éternelle. En d'autres termes, le message du salut en Jésus-Christ est pour quiconque. C'est pour le noir, c'est pour le blanc, c'est pour le quinois, c'est pour le brazzavillois, c'est pour le katangais, c'est pour le hutu, c'est pour le tuti. c'est pour le Belge, le Français, c'est pour l'Américain, c'est pour l'Arabe, c'est pour le Pakistanais, c'est pour le Japonais, c'est pour le Chinois, et c'est gratuit.
4: Et cette parole que Dieu nous donne, c'est une arme merveilleuse pour sauver.
3: Elle est bien.
4: Lorsque nous lisons Éphésiens 6, où Paul détaille les armes du chrétien, il appelle la parole, il le présente comme une épée.
3: Une épée, une arme offensive. Offensive,
4: voilà. C'est l'arme offensive que le Seigneur nous a donnée pour attaquer l'ennemi.
3: Comment croiront-ils,
4: voilà,
3: ceux qui sont dans les ténèbres, si nous n'annonçons pas la parole de Dieu? En d'autres termes, si nous n'utilisons pas l'épée de l'esprit contre l'ennemi.
4: Voilà.
3: Parce qu'en fait, tous ceux qui ne connaissent pas le Seigneur sont sous l'emprise de l'ennemi. C'est ça que nous dit Actes 10, verset 34.
4: Voilà. Et là, c'est une arme offensive qui fait écrouler les œuvres des ténèbres et qui sauve les hommes. Et j'ai beaucoup aimé le texte que nous avons évoqué là, de Jean chapitre 1. Mm-hmm. Il est dit « Au commencement était là ». C'est pour dire. Et d'ailleurs, c'est le même constat qu'on fait quand le premier verset, la première phrase de la Bible, on dit « Au commencement Dieu ».
3: Au commencement Dieu, au commencement la parole.
4: Pour dire que nous devons avoir confiance en la parole. Nous devons la mettre au commencement de tout ce que nous faisons. Nous ne sauverons pas par les fables, par des philosophies, par des raisonnements. Non. C'est en plaçant la parole. Même si, selon les yeux, on peut avoir l'impression que la personne a des réticences à l'égard de ce qu'on lui a apporté, faisons confiance en la parole.
3: Et j'ai entendu parler d'une histoire, je ne sais pas si c'est vrai, mais elle m'a toujours bouleversé quand j'ai commencé l'évangélisation. Il paraît qu'il y avait un jeune homme de 12, entre 12 et 15 ans, au cours d'une évangélisation, s'est présenté chez un monsieur et lui a simplement dit je voudrais vous partager une vérité. Le monsieur a dit oui, il n'y a pas de problème, laquelle? Il a lu Jean 3:16. Après avoir lu, il a prié, et pendant qu'il priait, le monsieur à qui on avait annoncé Jean 3:16, à qui on avait lu Jean 3:16, a commencé à pleurer.
4: Voilà.
3: Et il a donné sa vie à Jésus. Il n'y avait rien d'autre. Et il a donné sa vie à Jésus.
4: Voilà.
3: La parole de Dieu est efficace.
4: Amen.
3: Nous ne sommes pas là pour prêcher nos parents, nos grands-parents, nos histoires. Non. Nous ne sommes pas là pour prêcher nos religions, nos églises. Nous sommes là pour parler de Jésus. En dehors de Jésus, il n'y a pas de vie. La parole.
4: Ça, c'est un élément très important. Jésus-Christ, en venant sur terre, il a dit, je suis la vérité et la vie. Pour sauver ceux qui nous ont. Lui, le chemin pour apporter l'espoir à ceux qui ont l'espoir.
3: Je suis tenté de lire le verset Jean 3, verset 17, en disant ceci. Dieu, en effet, n'a pas envoyé son Fils, mais je vais dire, Dieu, en effet, n'a pas envoyé sa parole dans le monde pour qu'il juge le monde,
4: Amen.
3: Mais pour que le monde soit sauvé par la parole.
4: Amen.
3: C'est lui, celui qui croit en la parole n'est point jugé, mais celui qui ne croit pas est déjà jugé parce qu'il n'a pas cru à la parole que Dieu lui a adressée. La parole est une arme, la parole de Dieu évidemment, est une arme efficace. Et nous retrouvons la parole de Dieu dans toute la Bible. Les versets bibliques, les histoires que nous annonçons doivent être biblique. On n'est pas là pour parler aux hommes, j'ai voyagé comme ceci, j'ai voyagé comme cela. Des histoires, des fables qui ne tiennent pas. Même si elles tiennent, si elles ne sont pas bibliques, elles n'ont rien à voir. Nous sommes là pour annoncer la parole de Dieu. Jésus-Christ a dit, en dehors de moi, il n'y a pas la vie. Je suis le chemin, la vérité et la vie. Nul ne va au Père que en passant par moi. Comme pour dire, personne ne peut s'approcher de Dieu si elle ne connaît pas la parole de Dieu.
4: Amen.
3: Donc c'est la parole de Dieu que nous devons annoncer, mon frère Junior.
4: Amen.
3: En dehors de la parole de Dieu, il n'y a rien.
4: Il n'y a rien.
3: Et au moment où nous sommes en train de finir cette émission, pour aujourd'hui du moins, je voudrais que nous prions.
4: Amen.
3: Afin que Dieu nous fasse grâce, et à vous, et à nous, que lorsque nous ouvrons la bouche, que Dieu nous fasse grâce d'annoncer sa parole dans la vérité, sans crainte, sans peur, ni compromis. Parce que c'est seulement la parole de Dieu qui sauve. Et en dehors de la parole de Dieu, rien ne sauve, puisque la parole de Dieu, c'est Jésus.
4: Amen.
3: Prions. Père éternel, nous venons te dire merci. Merci pour ces 30 minutes que nous avons passées. Seigneur, nous voulons que tu nous fasses grâce dans notre vie de tous les jours. Tous, nous ne sommes pas des prédicateurs professionnels, si je puis dire. Tous, nous ne sommes pas des hommes de Dieu. Mais nous sommes tous des témoins de Jésus-Christ. Nous devons témoigner Jésus-Christ partout où nous sommes, dans notre comportement, dans la connaissance de la parole de Dieu. Père, fais-nous grâce de ramener beaucoup d'hommes et de femmes à Christ au travers de notre témoignage.
4: Amen.
3: Que nous puissions annoncer les oracles de ta personne, dans la vérité, dans la droiture, sans compromission. Père, fais-nous cette grâce. Au nom de ton Fils Jésus-Christ. Amen.
4: Amen.
3: 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Je répète, au plus 243 819 910 910. 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Je suis Raphaël Mamou et le nom de cette émission est Venez à Jésus. Aujourd'hui, nous recevions encore Junior Mamou. Que Jésus continue de vous bénir, que Jésus continue de vous garder. À la fois prochaine.
4: À la fois prochaine, que Dieu vous bénisse.
3: Amen.
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6: Bonjour à tous, je suis Raphaël Mamou, que Jésus vous bénisse, qui que vous soyez, où que vous soyez. Le nom de cette émission est Venez à Jésus. C'est une grâce, c'est un privilège, c'est un honneur de pouvoir vous retrouver encore aujourd'hui autour de la parole de Dieu pour partager quelques versets bibliques sur le salut. C'est notre 13e émission. Et avant d'aller plus loin, je voudrais remercier le Seigneur. Je voudrais que vous vous joigniez à moi pour remercier le Seigneur pour le souffle de vie, la force, la miséricorde, le salut. Car si aujourd'hui nous sommes quelque chose, ce n'est pas parce que nous sommes meilleurs. Si aujourd'hui nous disons quelque chose, ce n'est pas parce que nous sommes plus spirituels. Si aujourd'hui vous écoutez la parole de Dieu, ce n'est pas parce que vous avez fait quelque chose de bien. Mais c'est simplement que Dieu vous a fait, nous a fait grâce, et ma prière est que nous puissions profiter de cette grâce au maximum afin qu'elle ne soit pas vaine dans nos vies. Prions. Père éternel, merci pour ta parole, merci pour ton amour, merci pour le sacrifice de ton Fils Jésus-Christ, merci pour le salut, merci pour ta bonté, ta miséricorde, merci pour les différents partenaires, merci pour ces hommes et ces femmes qui se tiennent près de leur télé, de leur radio, sur Internet, qui écoutent ces émissions en ce moment, Seigneur. Bénis ces instants. Dirige ces instants, Seigneur. Nous voulons que tu sois présent, au nom de ton Fils Jésus-Christ. Amen. Le salut. Comme je disais, c'est notre 13e émission. Je vous invite très rapidement à lire avec moi dans Romains 1, verset 16. Romains 1, verset 16. Je n'ai point honte de l'Évangile. Je n'ai point honte de l'Évangile. C'est une puissance de Dieu pour le salut de quiconque croit, du juif premièrement, puis du grec. L'Évangile est une puissance de Dieu pour le salut de quiconque croit. Le salut. Nous avons dit que les mots grecs et hébreux qui traduisent « salut » font référence à une délivrance, à la prospérité, à la santé, à la guérison, à la vie divine, au pardon, à la miséricorde, à la sanctification, à la glorification, à la protection, à la sécurité, à l'élévation. Tous les noms rédempteurs de Dieu se trouvent dans ce petit mot « salut ». J'aime ce qu'une chanteuse, assez célèbre, en Afrique, dit, c'est comme un cadeau. Et dans ce cadeau, il y a des petits cadeaux. Moi, je dirais que le salut, c'est comme une grande maison. Et toutes les petites choses que j'ai, si je peux appeler ça les petites choses, toutes les choses que j'ai citées, guérison, prospérité, vie divine, élévation, sanctification, pardon, miséricorde, sont comme des compartiments ou des pièces dans cette maison. Donc Jésus-Christ ne nous sauve pas seulement pour aller au ciel. Jésus-Christ nous sauve aussi du péché, il nous sauve aussi de la maladie, il nous sauve aussi de la pauvreté, il nous sauve aussi de la mort spirituelle, il nous sauve aussi de l'insécurité, de la peur, des malédictions. En Jésus-Christ, il y a une délivrance totale de la malédiction de la loi. C'est merveilleux. En Jésus-Christ, vous avez toutes les bénédictions de Dieu. C'est la bénédiction de l'Éternel qui enrichit et qui ne la fait suivre d'aucun chagrin. Dieu est la source de toute bénédiction. Si vous voulez une bénédiction durable, une bénédiction qui va même bénir les autres, venez à Jésus-Christ. Acceptez son salut. Jésus-Christ a dit, venez à moi, vous tous qui êtes fatigués et chargés, je vous donnerai du repos. Dans le salut de Jésus, dans le salut que Jésus-Christ donne, il y a le repos. Il y a la vie, il y a le repos de Dieu. Nous avons dit, nous avons commencé à dire depuis l'émission précédente que le salut que Jésus-Christ offre s'obtient par grâce. Il n'y a aucune œuvre à faire. L'évangile est une puissance de Dieu pour le salut de quiconque croit. La condition, c'est de croire en Jésus-Christ. Jean 6, 28 à 29 nous dit que l'œuvre de Dieu, c'est de croire en celui que Dieu a envoyé, c'est-à-dire Jésus-Christ. Jean 3, verset 16, Dieu a tant aimé le monde qu'il a donné, qu'il a envoyé, qu'il a sacrifié son Fils unique afin que quiconque croit en Jésus ait la vie éternelle. En Jésus-Christ, nous passons de la mort à la vie. En Jésus-Christ, nous sommes délivrés du royaume des ténèbres pour le royaume de la lumière. Jésus-Christ est le pont, est le seul et l'unique pont entre Dieu et les hommes. Je le répète encore, il est le seul, l'unique pont entre Dieu et les hommes. Ça n'a rien à voir avec Marie, ça n'a rien à voir avec Joseph, ça n'a rien à voir avec un saint, ça n'a rien à voir avec un très saint, ça n'a rien à voir avec un trois fois très saint, ça n'a rien à voir avec les anges, les archanges. Jésus-Christ est le seul chemin, la vérité et la vie. En dehors de Jésus, personne ne peut connaître Dieu. C'est exclusif. Voilà pourquoi Jésus-Christ a dit « Venez à moi ». Il n'a pas dit « Venez à Pierre avant de passer par moi ».« Venez à Matthieu avant de passer par moi ».« Venez à Luc avant moi ».« Venez à Paul, venez à Marie, venez à Joseph avant de passer par moi et je vous donnerai du repos ». Non. Même dans nos prières, nous n'avons pas besoin d'un intercesseur pour que nous puissions parler à Dieu. Non, nous n'en avons pas besoin. La seule personne dont vous avez besoin, c'est Jésus-Christ. Le nom de Jésus-Christ. Il a dit, je suis le chemin, la vérité et la vie. Nul ne va au Père que par moi. Alors, si vous voulez connaître Dieu, le salut, c'est Jésus. Le salut, ce n'est pas l'Église. Le salut, ce n'est pas une communauté X, ce n'est pas une communauté Y. Ce n'est pas un homme de Dieu X, un homme de Dieu Y. Non, le salut, c'est Jésus. Le chemin, c'est Jésus. La vie, c'est Jésus. La porte, c'est Jésus. Jésus est tout. Tout l'évangile est centré sur la personne de Jésus. Toute la Bible est centrée sur la personne de Jésus. Et Jésus sauve par grâce, au moyen de la foi. Galates 2, verset 16. Galates 2, verset 16 nous dit. Galates 2, verset 16. Disons-le très rapidement, Galates 2, verset 16. Néanmoins, sachant que ce n'est pas par les œuvres de la loi que l'homme est justifié, mais c'est par la foi en Jésus-Christ, nous aussi nous avons cru en Jésus-Christ, afin d'être justifiés par la foi en Christ et non par les œuvres de la loi, parce que nulle chair ne sera justifiée par les œuvres de la loi. Paul, s'adressant aux chrétiens de Galates, qui commençaient à rétrograder dans leur marche, dans leur foi chrétienne, et qui commençaient à revenir à des œuvres pour prétendre être sauvés, il faut comprendre une chose, entre parenthèses, la Bible n'est pas contre les œuvres. Les œuvres doivent être le fruit de notre foi en Jésus-Christ. Mais les œuvres ne sont pas la porte pour le salut. C'est ça que Paul est en train de faire comprendre aux Galates. Il dit, personne, même pas lui, le champion de l'évangile, même pas lui, le grand apôtre, même pas lui, cet homme de Dieu qui a tout sacrifié, qui a tout enduré pour Christ, dit. Sachant que ce n'est pas par les œuvres de la loi que l'homme est justifié. L'homme, la femme, le blanc, le noir, l'américain, le sud-américain, l'européen, l'africain, l'asiatique. Nul homme n'est justifié par la loi, mais par la foi en Jésus-Christ. Les hommes sont sauvés par la foi en Jésus-Christ. Et c'est une grâce, comme nous l'avons vu. C'est une grâce, Éphésiens 2, verset 8 le dit. Vous êtes sauvés par grâce, par le moyen, au moyen de la foi qui est en Jésus-Christ. C'est par grâce que vous pouvez être délivré du péché. C'est par grâce que vous pouvez être délivré de la boisson. C'est par grâce que vous pouvez être délivré de la mort spirituelle, du royaume des ténèbres. C'est par grâce que vous pouvez recevoir la guérison. C'est par grâce que vous pouvez recevoir la solution à tous vos problèmes financiers. C'est par grâce que vous pouvez devenir un homme prospère. C'est par grâce que vous recevez le visa pour le ciel, le laissez-passer pour le ciel. C'est par grâce que vous recevez la citoyenneté du ciel. C'est par grâce que l'on devient chrétien. C'est par grâce que l'on devient enfant de Dieu par au moyen de la foi qui est en Jésus-Christ. C'est par grâce. Rappelez-vous tout ce que nous avons dit sur la foi, sur le salut. Ça comporte l'idée de guérison, de délivrance, de prospérité, de sécurité, de vie divine, de protection, de pardon, de miséricorde, de sanctification, de glorification, de paix avec Dieu. Tout cela se trouve dans le salut. Et ce salut est donné gratuitement en Jésus-Christ au moyen de la foi. La foi vient de ce qu'on entend vient de la parole de Dieu. Si tu confesses de ta bouche, si tu crois dans ton cœur que Jésus-Christ est Seigneur, tu seras sauvé. Et là, Paul, s'adressant aux chrétiens de Galates et aux chrétiens d'aujourd'hui, le Saint-Esprit nous dit, ce n'est pas par les œuvres que l'homme est sauvé. Ce n'est pas par les œuvres, ce n'est pas par les pratiques religieuses que l'homme obtient le salut. Non. Vous voulez être sauvé? Confiez votre vie à Jésus-Christ. C'est gratuit. Qui que vous soyez, du juif premièrement comme du grec, il n'est pas parlé du juif pieux, du juif qui n'a jamais commis un vol. Non, on ne parle pas de ça. On parle pas. Le juif ici représente tous ceux et toutes celles qui sont descendants biologiques d'Abraham. Du grec, tous ceux et toutes celles qui sont des descendants non biologiques d'Abraham. Donc, c'est vous, c'est moi, c'est l'arabe, c'est le pakistanais, c'est l'indien, c'est le japonais, c'est le chinois. S'ils ne sont pas descendants d'Abraham, même s'ils sont descendants d'Abraham, pour être sauvés, c'est en Jésus-Christ au moyen de la foi. Sachant que ce n'est pas par les œuvres de la loi que l'homme est justifié, en d'autres termes, que l'homme est sauvé. Parce que dans le mot salut se trouve la justification. Ce n'est pas par les œuvres de la loi que l'homme est sauvé, mais l'homme est sauvé par la foi en Jésus-Christ. Nous aussi, nous croyons en Jésus, afin d'être justifiés par la foi en Christ et non par les œuvres de la loi. Parce que nulle chair, aucun homme, aucune femme, aucun Européen, aucun Américain, aucun Africain, aucun Asiatique, aucun Arabe ne sera justifié par les œuvres. En d'autres termes, aucun homme, aucune femme ne sera sauvé par les œuvres de la loi. C'est bien, les œuvres de la loi doivent être le fruit de notre nouvelle vie en Jésus-Christ. Il n'est pas normal de continuer à voler alors qu'on se prétend chrétien. Il n'est pas normal de continuer à vivre dans l'impudicité alors qu'on se prétend être chrétien. Il n'est pas normal d'avoir des fétiches, des talismans, des bijoux magiques, d'être la deuxième, la troisième femme de quelqu'un alors qu'on se prétend être chrétien. Mais ce n'est pas parce que nous ne volons pas, nous ne tuons pas, nous ne calomnions pas, nous n'avons pas des objets occultes, des objets magiques, que nous serons sauvés. Ce n'est pas parce que nous donnons la dîme à l'Église, ce n'est pas parce que nous avons des orphelinats, que nous avons des organisations non gouvernementales, ce n'est pas parce que nous donnons de l'argent lorsque des gens en ont besoin, que nous serons sauvés. C'est ça que dit ce verset. Mais nous serons sauvés par la foi en Jésus-Christ. Et c'est par grâce que nous sommes sauvés au moyen de la foi qui se trouve en Jésus-Christ. Éphésiens 2, verset 8. Je ne suis pas en train de prêcher contre les bonnes œuvres. Mais je suis en train de recadrer les choses pour dire, vous voulez le salut de Dieu? N'attendez pas d'être une bonne personne. Dieu ne sauve pas les bonnes personnes. Dieu sauve les pécheurs. Une fois que vous êtes sauvés par grâce, au moyen de la foi qui se trouve en Jésus-Christ, vous pratiquez maintenant les œuvres que Dieu veut pour votre vie. Vous arrêtez de voler, vous arrêtez de mentir, vous arrêtez de pécher, vous arrêtez la fornication, l'adultère, l'homosexualité, parce que vous avez donné votre vie à Jésus-Christ et Jésus-Christ est devenu votre sauveur et votre Seigneur. Donc vous faites ce que lui dit de faire. Mais si vous n'avez pas encore donné votre vie à Jésus-Christ et que l'on vous dit qu'il faut d'abord vous améliorer, que l'on vous dit que vous avez besoin de verser votre propre sang pour que Jésus-Christ vous accepte, c'est un mensonge du diable. Pourquoi c'est un mensonge du diable? Parce que Dieu sauve par grâce, au moyen de la foi qui se trouve en Jésus-Christ. Au moyen de la foi qui se trouve en Jésus-Christ. Galates 3, verset 2. Paul se met à discuter dans les Écritures avec les chrétiens de cette communauté. Voici seulement ce que je veux apprendre de vous. Question. Dites-moi un peu. Est-ce que c'est par les œuvres de la loi que vous avez reçu l'Esprit, en d'autres termes, l'Esprit de Dieu, ou par la prédication de la foi? Ce verset peut être interprété de cette manière. Je vous pose une question. Vous qui voulez pratiquer la loi pour être sauvé, dites-moi un peu, c'est ça que Paul dit. Avez-vous reçu le Saint-Esprit dans votre vie? Parce que vous avez arrêté de mentir? Parce que vous avez arrêté de voler? Parce que vous avez arrêté les pratiques homosexuelles? Parce que vous avez arrêté l'occultisme? Parce que vous avez arrêté les calomnies? Parce que vous avez arrêté le meurtre? Parce que vous avez arrêté l'adultère, la fornication? Est-ce que c'est parce que vous avez arrêté ces choses que la loi condamne que Dieu vous a donné son Saint-Esprit? Ou c'est parce que vous avez entendu l'Évangile et vous avez donné votre vie à Jésus-Christ que Dieu vous a donné son Esprit? Voilà ce que Paul est en train de dire. En d'autres termes, est-ce que c'est parce que vous avez fait des bonnes choses que Dieu vous a donné son Esprit, ou parce que vous avez cru dans le message de l'Évangile? C'est-à-dire que Jésus-Christ est mort pour vos péchés il y a 2000 ans à la croix. Voilà ce que Paul veut dire. C'est merveilleux. Et cette logique, nous pouvons la garder jusqu'à aujourd'hui. Pourquoi? Parce qu'il y a des communautés qui prétendent que pour être sauvé, il faut pratiquer des bonnes œuvres. Alors Paul pose la question. Dites-moi, est-ce que Dieu sauve parce que les hommes font du bien? Cela veut dire que le brigand sur la croix ne devait pas être sauvé parce qu'il n'a commis que des mauvaises choses, du reste c'est ça qui l'a emmené à la croix. Ou Dieu sauve ce brigand de la croix parce que Dieu lui a fait grâce, même à quelques secondes avant de mourir, il s'est tourné vers Jésus-Christ et il a dit à Jésus-Christ, « Souviens-toi de moi lorsque tu viendras dans ton royaume. » C'est vraiment merveilleux. C'est extraordinaire et je bénis le Seigneur pour ça. C'est par la foi que nous sommes sauvés. Et c'est une grâce, c'est un don, je le répète. Comme nous dit Éphésiens 2, verset 8. C'est un don de Dieu, le don, comme nous dit Éphésiens 2, verset 8. C'est un don de Dieu, le don on ne mérite pas. Si les

Il est venu sauver les pécheurs. Et c'est gratuitement que Jésus-Christ sauve. Et Jésus-Christ veut vous sauver gratuitement aujourd'hui. Galates 3, verset 5. Paul continue à poser des questions. Celui qui accorde l'esprit et qui opère des miracles parmi vous, le fait-il donc par les œuvres de la loi ou par la prédication de la foi? C'est comme si Paul montrait certaines dimensions. Il commence par le plus haut. Il dit, dites-moi, est-ce que vous êtes sauvés parce que vous avez pratiqué la loi de Moïse? Chose qui est d'abord impossible aux êtres humains, de respecter toute la loi de Moïse. Un commentateur dit que dans l'ensemble de toutes les lois que Moïse avait données, il y en avait plus de 6600. Alors Paul pose la question, est-ce que c'est parce que vous avez respecté tous les commandements de Moïse que Dieu vous a donné la loi, l'Esprit de Dieu? La question est non. La réponse est non. Ok. Une autre question. Il reprend. Maintenant, ça me donne l'impression qu'il descend. Il dit, celui qui vous accorde l'esprit, donc il répète la question précédente, et qui fait des miracles parmi vous, donc celui qui vous guérit, celui qui fait des miracles, qui fait des miracles financiers dans votre vie, celui qui a permis que vous vous mariez, vos femmes qui étaient stériles, qui ont commencé à avoir des enfants, est-ce qu'il a fait ça parce que vous étiez... parce que vous avez pratiqué des bonnes œuvres, ou parce qu'il vous a accordé généreusement, gratuitement, ses dons. Celui qui vous donne du travail, le fait-il parce que vous êtes quelqu'un de bien, parce que vous étiez quelqu'un de bien avant de connaître Christ, ou simplement parce que vous avez cru qu'en Jésus-Christ, le salut qui se trouve en Jésus-Christ restaure votre vie totalement. C'est ça que veut dire Paul. C'est ça que veut dire Paul. C'est ça qu'il veut dire. Est-ce que Dieu fait des grandes choses dans votre vie parce que vous respectez la loi de Moïse ou parce que vous avez cru en Jésus-Christ? Paul ne contredit pas, je répète et je souligne encore, Paul ne contredit pas le fait que l'homme doit vivre, l'homme doit pratiquer des bonnes œuvres. Il est pour les bonnes œuvres. Mais ce que Paul souligne, c'est que pour être sauvé, il ne faut pas pratiquer les bonnes œuvres. La condition, ce n'est pas de pratiquer les bonnes œuvres pour être sauvé. Pour être sauvé, il faut croire en Jésus-Christ. Et c'est gratuit. Dieu sauve gratuitement, par sa grâce, j'allais dire par sa grâce gratuite, par sa grâce divine, au moyen de la foi qui se trouve en Jésus-Christ. Jésus-Christ sauve par grâce. Jésus-Christ ne sauve pas celui qui est le plus spirituel, non. Celui qui rejette le péché, non. Il sauve le pécheur du péché. Il sauve le pécheur de l'enfer, un homme qui va droitement en enfer. Jésus-Christ vient à son rencontre et lui dit, tu n'es pas obligé d'aller là-bas. Tu n'es pas obligé de vivre sous la malédiction de tes parents, de tes grands-parents, de tes arrière-grands-parents. Tu n'es plus obligé de continuer à vivre une vie d'esclave, de l'alcool, de la drogue, du sexe illicite. Tu n'es plus obligé, c'est ça que Jésus-Christ dit lorsqu'il croise le pécheur en chemin. Parce que pour toi, je suis mort à la croix il y a 2000 ans. J'ai souffert pour toi et j'ai payé le prix de ta liberté. Donc si tu veux être libre, viens à Jésus-Christ. C'est ça que Jésus-Christ dit et il le fait par la foi, gratuitement. Il n'y a pas d'œuvre à faire. Celui qui vous accorde l'esprit et qui opère les miracles parmi vous, le fait-il donc par les œuvres de la loi ou par la prédication de la foi? Comme Abraham crut à Dieu et que cela lui fut imputé à justice, reconnaissez donc que ce sont ceux qui ont la foi qui sont fils d'Abraham. Verset 11 de Galates 3. Et que nul ne soit justifié devant Dieu par la loi, cela est évident puisqu'il est dit.

Le juste vivra par la foi. Le juste, c'est celui qui vit par la foi en Jésus-Christ. Il est sauvé gratuitement. Il est délivré gratuitement parce qu'il a foi en Jésus-Christ. Les œuvres n'ont rien à voir dedans, quoique les œuvres doivent venir après la conversion. Parce qu'il est anormal que vous prétendiez chrétien et que vous viviez toujours dans la pornographie. Il est anormal que vous soyez chrétien et que vous continuez à vivre dans la fornication. Il est anormal que vous soyez chrétien et que vous continuez à vivre dans le vol, dans le mensonge, dans l'adultère, dans l'homosexualité, dans l'occultisme, dans le fétichisme. Ce n'est pas anormal. Mais il est aussi anormal de dire « je vais abandonner le péché et Dieu va me sauver ». Non ! Venez à Jésus-Christ dans l'état dans lequel vous êtes et lui vous sauve du péché. Et vous n'avez pas besoin de lui donner de l'argent. Vous n'avez pas besoin de lui donner des jeûnes et des prières. Il suffit simplement de reconnaître qu'on est pécheur et qu'on a besoin de son salut, le salut de Jésus-Christ. Alors on sera sauvé, délivré, pardonné, glorifié, justifié, restauré. C'est en ce moment-là que maintenant on va vivre comme Jésus-Christ veut que nous vivions. Dans l'amour, dans la justice, dans la foi, en pardonnant les autres, en ne faisant que du bien aux autres, c'est en ce moment-là que les œuvres vont commencer à compter. Mon frère, ma sœur, Jésus-Christ vous dit aujourd'hui, ce n'est pas parce que vous êtes mauvais qu'il ne veut pas de vous. Non, il veut de vous et c'est lui seul qui peut vous changer. En Jésus-Christ, toutes choses deviennent nouvelles. Toutes les choses anciennes sont passées et vous prenez un nouveau départ. Si c'est cela votre prière, si c'est cela votre désir, c'est très simple. Baissez la tête dans la prière et répétez ces simples mots après moi. Dites, Père éternel, au nom de ton Fils Jésus-Christ, je viens devant toi. J'ouvre mon cœur à Jésus-Christ. J'accepte Jésus-Christ comme mon Seigneur et mon Sauveur personnel. Je prends l'engagement de marcher avec Jésus-Christ tous les jours de ma vie. J'invoque l'efficacité du sang de Jésus pour qu'il me pardonne, pour qu'il me purifie, pour qu'il me lave de tous mes péchés. Je crois que le sang de Jésus-Christ fait son œuvre maintenant en moi. Je crois maintenant que je suis une nouvelle créature, que je suis un ambassadeur de Christ, que je suis un chrétien. Et je m'engage à être un chrétien tous les jours de ma vie, jusqu'à ma mort. Merci pour ton salut, merci pour ta grâce. Au nom de ton Fils Jésus-Christ, j'ai ainsi prié. Amen. Si vous avez fait cette prière, croyez que par la foi, toutes choses sont devenues nouvelles. Vous avez pris un nouveau départ. Vous êtes un enfant de Dieu, vous êtes un chrétien, vous êtes un ambassadeur de Christ. Si vous avez besoin de conseils, si vous avez besoin de prières, si vous avez besoin d'être dirigé vers une église vivante, basée sur la Bible, qui croit dans le salut en Jésus, si vous avez besoin de réécouter ce message, si vous avez besoin de connaître les différentes heures de diffusion de l'émission « Venez à Jésus » sur votre radio préférée, vous pouvez joindre notre ministère, le ministère Jésus pour tous, au plus 243, 819 910 910. Je répète, au plus 243 819 910 910. Le nom de cette émission est Venez à Jésus. Je suis Raphaël Mambe. Que Jésus continue de vous bénir, que Jésus continue de vous garder. Nous nous retrouvons la fois prochaine sur le même thème, le salut. À la fois prochaine. Au revoir. Bonjour à tous, je suis Raphaël Mambou, que Jésus vous bénisse, qui que vous soyez ou que vous soyez. Le nom de cette émission est Venez à Jésus, nous diffusons tous les lundis, mercredis, vendredis, 10h30, 11h sur Shalom Africa. Je répète, nous diffusons tous les lundis, mercredis, vendredis, 10h30, 11h sur la 103.1 FM Shalom Africa. C'est une grâce, c'est un privilège, c'est un honneur. C'est pour moi un sujet
de louange. Ce sont des promesses qui se sont accomplies dans ma vie et je bénis le Seigneur pour cela. Depuis quelques semaines, nous sommes en train de faire une toute petite étude sur les tempêtes. Et avant de pouvoir continuer, je voudrais remercier le Seigneur pour ce jour, pour vous et pour moi. Prions. Père éternel, merci pour ta parole. Merci pour ce jour. Merci pour Shalom Africa. Merci pour les partenaires que tu m'as donnés dans le ministère. Merci pour ces hommes et ces femmes qui nous appellent, qui nous écrivent, qui nous envoient des SMS pour nous encourager, ceux qui nous critiquent positivement et même ceux qui nous critiquent négativement. Merci pour ces hommes et ces femmes qui se sont levés contre nous, car ils nous ont aidés à davantage te faire confiance. Seigneur, je remets ces 30 minutes entre tes saintes mains pour que tu fasses quelque chose de merveilleux, de grandiose dans nos vies, car tu as toujours cherché les occasions, les opportunités pour parler à ton peuple. Voilà que Shalom Africa nous donne la possibilité de parler à ton peuple pendant 30 minutes. Alors parle et touche, guéris, sauve, délivre un homme ou une femme ce matin. Au nom de ton Fils Jésus-Christ, amen. Amen. Les tempêtes. Je profite pour remercier, pour bénir tous ces hommes et ces femmes qui nous soutiennent dans la prière, financièrement, matériellement, dans leurs conseils. Je bénis Shalom Africa pour ces opportunités qu'ils nous ont données, cette confiance qu'ils nous ont donnée de pouvoir passer à 3 émissions aujourd'hui. Les tempêtes. Dans Marc 4, c'est notre texte de base, Marc 4, versets 35 à 41, il nous est dit ceci. Ce même jour, sur le soir, Jésus leur dit « Passons à l'autre bord ». Après avoir renvoyé la foule, ils l'emmenèrent dans la barque où il se trouvait. Il y avait aussi d'autres barques avec lui. Il se leva un grand tourbillon, et les flots se jetaient dans la barque au point qu'elle se remplissait déjà. Et lui, il dormait à la poupe sur le coussin. Ils le réveillèrent et lui dirent « Maître, ne t'inquiètes-tu pas de ce que nous périssons ?» S'étant réveillé, il menaça le vent et dit à la mer « Silence, tais-toi !» Et le vent cessa. Il eut un grand calme. Puis il leur dit « Pourquoi avez-vous ainsi peur? Comment n'avez-vous point de foi ?» Ils furent saisis d'une grande frayeur. Ils se dirent les uns aux autres « Quel est donc celui-ci à qui obéissent même le vent et la mer ?» Quel est donc celui-ci? Celui-ci, c'est Jésus-Christ. Les tempêtes. Nous avons dit que si nous pouvions donner une signification aux tempêtes, si nous pouvons actualiser ça dans nos vies, nous dirions que les tempêtes, ce sont des difficultés, ce sont des épreuves, ce sont des obstacles, ce sont des oppositions, ce sont des souffrances. Et nous avions dit aussi que toute tempête dans nos vies ne signifie pas que c'est le péché qui attire les tempêtes. Par exemple, dans le cas de Jonas, ce sont des tempêtes. Mais dans le cas de Jonas, c'est le péché. Il fuit la volonté de Dieu. Il ne veut pas faire la volonté de Dieu. Il va à l'encontre de la volonté de Dieu et il est buté à des obstacles à cause de sa désobéissance. Mais dans notre histoire de Marc 4, il y a aussi des difficultés, il y a aussi des tempêtes, il y a aussi des épreuves, il y a aussi des obstacles, des oppositions, des souffrances. Mais à cause de leur obéissance, à cause de leur marche en suivant Jésus-Christ. Parmi eux, il y avait des hommes d'affaires qui ont abandonné leurs affaires. Parmi eux, il y avait des grands spécialistes en économie, en fiscalité. Parmi eux, il y avait des grands pêcheurs, il y avait des grands, quand je parle de pêcheurs, l'industrie de la pêche. Parmi eux, il y avait ceux qui ont abandonné leur famille pour suivre Jésus-Christ. Et Jésus-Christ était en train de les former. Ce sont les disciples de la première génération. Et à cause de leur obéissance, parce que je ne peux pas dire grâce à leur obéissance, à cause de leur obéissance, ils se retrouvent dans cette situation, ils se retrouvent dans une difficulté, parce qu'ils veulent suivre Jésus-Christ. Si vous me suivez à la radio aujourd'hui, si vous avez des tempêtes dans votre vie, parce que vous marchez avec Jésus-Christ, j'ai une bonne nouvelle pour vous, ne vous découragez pas.
Mais si vous avez des tempêtes parce que vous allez à l'encontre de la volonté de Dieu, la bonne nouvelle que j'ai pour vous, c'est que Christ vous demande de vous repentir. Vous vivez avec une femme qui n'est pas votre femme. Vous vivez avec un mari qui n'est pas votre mari. Vous vivez avec des moyens que vous savez être frauduleux. Et vous êtes buté à des difficultés. Ce n'est pas la peine d'aller voir des pasteurs. Ce n'est pas la peine de chercher des sorciers. C'est vous-même qui êtes l'aimant qui attirait ces tempêtes dans vos vies. Donc, repentez-vous, relevez-vous, revenez à Jésus-Christ et abandonnez cette vie de péché. Mais si, c'est parce que vous marchez avec Jésus-Christ dans votre vie de tous les jours, si, c'est parce que vous suivez Jésus-Christ et qu'il se lève des difficultés, persévérez, continuez, n'abandonnez pas. Car celui qui a fait la promesse est fidèle. Quelle est la promesse que Jésus-Christ a faite? Lisons dans le verset 35. Ce même jour, sur le soir, Jésus leur dit, passons à l'autre bord. Donc, ils sont sur la rive A, Jésus dit, allons sur la rive B. Mais entre la rive A et la rive B, il y a des difficultés. Mais Jésus a fait la promesse, allons de l'autre côté. Il n'a pas dit, allons sombrer dans la mer. Jésus n'a pas dit ça. Jésus n'a pas dit, allons mourir. Jésus n'a pas dit, allons échouer. Allons nous fracasser. Non, Jésus a fait la promesse que nous allons de l'autre côté. Et entre la promesse et l'accomplissement, il y a l'épreuve, il y a la difficulté, il y a la souffrance, il y a l'obstacle, il y a l'opposition. Mais celui qui a fait la promesse est fidèle. Celui qui a dit que vous allez vous marier est fidèle. Celui qui vous a promis des enfants est fidèle. Celui qui vous a promis un travail est fidèle. Celui qui vous a promis du succès dans votre ministère, dans votre travail, dans votre entreprise, dans votre mariage, dans votre relation avec les hommes et les femmes est fidèle. Ce n'est pas les obstacles, ce n'est pas les tempêtes qui vont faire que sa fidélité va s'atténuer. Non. Non. Dans Hébreux 10, verset 23, l'écrivain aux Hébreux nous dit ceci. Retenons fermement la profession ou la confession de notre espérance, car celui qui a fait la promesse est fidèle. Retenons fermement la profession de notre espérance, car celui qui a fait la promesse est fidèle. Celui qui a fait la promesse est fidèle. C'est-à-dire Jésus-Christ. Ce que Jésus-Christ a promis dans votre vie s'accomplira. Vous pouvez dire seulement oui et amen. Ne marchons pas, ne ramons pas à vue d'œil en fonction de ce qui nous entoure. Non, mais marchons par la foi. Marchons en ayant les yeux fixés sur Jésus-Christ. Si Jésus-Christ dit que dans ma maison, il n'y a ni stérile, ni celle qui avorte, même si le médecin dit que vous êtes dans l'incapacité de concevoir, ayez les yeux fixés sur Jésus-Christ. Si Jésus-Christ dit qu'il vous donne un travail, qu'il bénit les œuvres de votre main, même si les spécialistes en économie, les spécialistes du Fonds monétaire international, les spécialistes de la Banque mondiale, les spécialistes de la Banque africaine de développement vous disent qu'il est impossible pour vous, dans l'économie dans laquelle vous évoluez, de bâtir une entreprise avec succès, je vous recommande de garder les yeux fixés sur Jésus-Christ. Même si des pasteurs, des évangélistes, des prophètes, des docteurs vous disent que votre ministère n'aura pas de succès, votre église n'aura pas de succès, alors que Jésus-Christ vous a donné la vision, je vous demande, je vous recommande, et la bonne nouvelle que je vous annonce, c'est de garder les yeux fixés sur Jésus-Christ.
Ne vous découragez pas. Ne vous sous-estimez pas. Mais vous avez de la valeur devant Dieu. Vous avez de la valeur en Jésus-Christ. Ne vous découragez pas, mon frère. Ne vous découragez pas, ma sœur. Car celui qui a fait la promesse est fidèle. Jésus-Christ ne ment jamais. Jésus-Christ ne trompe jamais. Gardons fermement la profession de notre espérance, car celui qui a fait la promesse est fidèle. Hébreux 13, verset 8 nous dit ceci. Jésus-Christ est le même hier, aujourd'hui et éternellement. Jésus-Christ est fidèle. C'est quoi la fidélité? C'est une constance. Celui qui a fait la promesse est constant. Il ne change pas. Jamais un chrétien ne se lèvera et entendra Jésus-Christ lui dire « Il est vrai que je t'avais promis telle chose, mais maintenant je ne possède plus cette chose et je ne sais plus te la donner. » Ce n'est pas vrai. Jésus-Christ ne changera jamais. La religion change. Les églises changent. Les pasteurs changent, mais Jésus-Christ ne change jamais. C'est pour cela que j'invite toujours, que j'encourage toujours les hommes à ne pas se confier dans l'homme, à ne pas faire confiance à la religion, de ne pas faire confiance, une confiance aveugle et absolue aux pasteurs, aux hommes, mais avoir une confiance absolue et aveugle en Jésus-Christ. Car lui, il ne se renie jamais. Jamais il deviendra infidèle. Ce qu'il promet, l'accomplit. Hébreux 11, verset 11 nous dit ceci. Hébreux 11, verset 11. C'est par la foi que Sarah elle-même, malgré son âge avancé, fut rendue capable d'avoir une postérité parce qu'elle avait cru à la fidélité de celui qui avait fait la promesse, Sarah, épouse d'Abraham, qui a attendu 25 ans pour avoir un enfant. Abraham, âgé de 75 ans, a eu un enfant à l'âge de 100 ans. Ils ont attendu 25 ans. Mais il est dit qu'elle a cru dans la fidélité de celui qui a fait la promesse. Croyons dans la fidélité de Jésus-Christ. Croyons dans la fidélité de Jésus-Christ. Voilà pourquoi il faut connaître ce que Jésus-Christ a promis, car il ne sera fidèle que sur ce qu'il a promis. C'est pour ça, moi, je crois que Jésus-Christ revient prendre son Église. Et c'est une promesse. Donc, je crois en cette fidélité-là. Il viendra prendre son Église. Ce n'est pas parce que des années se sont écoulées, ce n'est pas parce que des siècles se sont écoulés que Jésus-Christ a vieilli et il a oublié. Non, il n'a pas oublié. Il viendra chercher son Église. Pour vous donner un petit témoignage, personnellement, moi-même, quand le Seigneur m'a mis à cœur ce ministère à la radio, je l'avais déjà commencé avant, mais quand il m'a mis à cœur ce ministère à la radio, j'ai prié et j'ai demandé que Dieu ouvre les portes. Et je savais que Dieu était dedans. Mais entre le moment où j'ai commencé à prier et le moment où la promesse s'est accomplie, il s'est passé 2 ans. Dieu est fidèle. Lorsque nous avons commencé notre ministère à Shalom Africa, les prédications à la radio à Shalom Africa, nous avons commencé le 14 avril 2010. Et nous avons commencé par une émission. Aujourd'hui, en 2011, nous avons 3 émissions. Dieu est fidèle et je suis convaincu que Jésus-Christ ne se limitera pas seulement à 3 émissions et seulement à Shalom Africa, puisque nous avons un ministère qui va prêcher à la télé et à la radio, dans les différentes chaînes de télévision, dans les différentes chaînes de radio. J'en suis convaincu, c'est une promesse que Dieu m'a faite. J'ai demandé. Et je sais qu'il me l'a donné, donc je crois dans sa fidélité. Je crois que Dieu me donne des partenaires fiables, fidèles aussi, et qui voient la vision
qui acceptent la vision de notre ministère. Parce que beaucoup d'hommes et de femmes donnent leur vie aujourd'hui à travers cette petite émission de 30 minutes. Mais des vies sont changées, des vies sont transformées. Je le sais parce qu'ils appellent. Parce que ces hommes et ces femmes nous appellent pour nous dire ce que Dieu a fait dans leur vie au travers de ces émissions. Je le crois. Je crois dans la fidélité de Jésus-Christ. Sarah crut. Elle fut rendue capable d'avoir un enfant. C'est merveilleux. Si vous croyez dans la fidélité de Dieu, malgré les tempêtes, malgré les difficultés, malgré les obstacles, vous serez rendu capable de réussir. Ce n'est pas le vent qui vous empêche de réussir dans la vie. Ce n'est pas le vent qui vous empêche d'avoir du succès face à vos ennemis. Ce n'est pas le vent qui vous empêche de réussir dans vos études. Ce n'est pas le vent qui vous empêche de vous marier. Non! C'est la foi à la fidélité de Dieu qui vous empêche. Si vous n'avez pas foi en ce qu'il a dit, si vous n'avez pas foi en Jésus-Christ, c'est ça l'obstacle dans votre vie. Ce ne sont pas les sorciers de votre famille, ce ne sont pas vos familles, ce ne sont pas les situations ou les crises économiques. Non, ce qui vous empêche de réussir, c'est votre niveau de foi dans la fidélité de Jésus-Christ. Oh mon frère, oh ma sœur, en qui croyez-vous? En l'homme ou en Jésus-Christ? Vous marchez, vous êtes dans la barque et le vent se lève. Qui observez-vous? Jésus-Christ ou le vent? Ou les tempêtes? Ou même l'eau qui entre dans votre barque? Qui observez-vous? Savez-vous que dans un grand bateau, lorsque le navire est en train de couler, une des caractéristiques à l'époque de Jésus, et à l'époque féodale, on savait qu'un bateau n'allait pas survivre lorsque les rats sortaient du bateau. Peut-être que vous êtes en train de regarder les rats et vous vous dites, comme les rats sont en train de fuir, ça veut dire qu'il n'y a plus d'espoir. Moi, je vous conseille de regarder à Jésus-Christ. Car c'est lui qui a fait la promesse. Il a dit, allons de l'autre côté. Jésus-Christ savait qu'il y aurait des tempêtes. Jésus-Christ le savait. Ne vous découragez pas, mon frère. Ne vous découragez pas, ma sœur. Jésus-Christ est fidèle. Il ne vous abandonnera jamais. Il garde les yeux toujours sur ses fidèles. C'est ce que nous a dit le psaume. Il garde les yeux sur ses fidèles. C'est lui qui calme la tempête. Il est notre rocher, notre forteresse. Il est l'ange de l'Éternel qui campe autour de ceux qui craignent son nom. Ne craignons pas, ne paniquons pas, ne sautons pas, ne quittons pas le navire, parce que Jésus-Christ n'a jamais demandé de quitter le navire. Il a simplement dit, allons de l'autre côté. Mon frère, ma sœur, c'est une bonne nouvelle que je suis venu vous annoncer. Lisez avec moi le psaume 146. Psaume 146, verset 6. Psaume 146, verset 6. Il a fait les cieux et la terre, la mer et tout ce qui s'y trouve. Il garde la fidélité à toujours. Psaume 146, verset 6. J'aimerais que nous lisions dans le semeur aussi. Car l'Éternel a créé le ciel et la terre, ainsi que la mer et tout ce qui s'y trouve. Il reste à jamais fidèle. Les vents vont à gauche, les vents vont à droite. Dieu vous dit, c'est moi qui ai créé toutes ces choses. C'est moi qui ai créé le ciel, c'est moi qui ai créé la terre. Si le ciel s'effondre, ne paniquez pas, c'est moi qui l'ai créé. Si la terre a des tremblements, si la terre est en train de rejeter, en train de vomir les choses, il dit, ne paniquez pas, c'est moi qui ai créé la terre. Si la mer s'agite, bouge votre bateau, secoue votre bateau, il dit ne paniquez pas, c'est moi qui ai créé ces choses. Et je suis fidèle pour toujours. C'est merveilleux. Mon frère, ma sœur, Dieu vous aime, Jésus-Christ vous aime, et il vous dit ce matin, si vous vous êtes écarté de lui, revenez à lui, parce qu'il est fidèle, il ne mentira jamais.
Si vous voulez le recevoir dans votre vie comme votre Seigneur et votre Seigneur personnel, baissez simplement la tête et prions. Et faites cette prière après moi. Dites, Père éternel, au nom de ton Fils Jésus-Christ, j'ai entendu ta parole. J'ai entendu ta voix. J'accepte Jésus-Christ comme mon Seigneur et mon Sauveur personnel. J'ouvre les portes de mon cœur à Jésus-Christ. Je dis non aux œuvres des ténèbres et je dis oui à Jésus-Christ. Je m'engage maintenant et pour la suite des temps à être chrétien, malgré les tempêtes, malgré les difficultés, à suivre Jésus-Christ. Au nom de Jésus-Christ, j'ai ainsi prié. Amen. Si vous avez fait cette prière, croyez que par la foi vous êtes une nouvelle créature. Croyez que par la foi vous êtes relevé. Croyez par la foi que Jésus-Christ est entré dans votre vie. Si vous avez besoin de prières, de conseils, de réécouter ce message, si vous avez besoin qu'on vous dirige vers une église vivante, basée sur la parole de Dieu, vous pouvez joindre notre ministère, le ministère Jésus pour tous, au plus 243 819 910 910. Je répète, au plus 243 819 910 910. Le nom de cette émission est Venez à Jésus. 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Je suis Raphaël Mambou. Que Jésus continue de vous bénir. Nous nous retrouvons la fois prochaine sur le même thème, les tempêtes. Que Jésus vous bénisse encore. Amen.

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2: Bonjour à tous, je suis Raphaël Mambou, que Jésus vous bénisse, qui que vous soyez, où que vous soyez. Le nom de cette émission est Venez à Jésus, c'est une grâce, c'est un honneur, c'est un privilège de pouvoir vous retrouver encore une fois aujourd'hui autour de la parole de Dieu pour partager quelques versets bibliques sur le thème La vocation de Jérémie. Avant d'aller plus loin, je voudrais vous inviter à baisser la tête dans la prière pour dédier le reste des 30 minutes entre les mains du Seigneur. Prions. Père éternel, au nom de ton Fils Jésus-Christ, nous voici devant toi pour entendre ta parole, pour entendre ton message, pour entendre ton appel, pour entendre ton enseignement, Seigneur. Nous croyons que lorsque ta parole sort, elle sort pour un but. Et nous croyons au plus profond de notre cœur que le but pour lequel tu vas parler aujourd'hui va être atteint. Seigneur, bénis les différents ministères qui soutiennent ce ministère et cette émission « Venez à Jésus ». Bénis ces hommes et ces femmes qui vont écouter ce message en ce moment. Peu importe leur origine, peu importe leur nation, peu importe leur couleur de peau, ta parole ne fait aucune différence. Ta bénédiction ne fait aucune différence. Et je le crois encore une fois aujourd'hui. Au nom de ton Fils Jésus-Christ, j'ai ainsi prié. Amen. Nous sommes toujours sur la vocation de Jérémie et je vous invite à lire dans Jérémie 1, verset 11 à 12. La parole de l'Éternel me fut adressée en ces mots. « Que vois-tu, Jérémie ?» Je répondis, « Je vois une branche d'amandier. » Et l'Éternel me dit, « Tu as bien vu, car je veille sur ma parole pour l'exécuter. » Très belle parole, très bon réconfort, très belle parole d'encouragement. Jérémie est appelé dans son ministère. Dieu lui donne une vision de sa vie. Dieu lui dit, Jérémie, tu n'es pas n'importe qui. Tu n'es pas un vaurien. C'est vrai que ta famille te rejette. C'est vrai que ta famille dit que tu es jeune, que tu es incapable. Mais tu es à mes yeux l'homme que je choisis pour la situation de ce moment. J'aimerais dire à un homme et à une femme, peu importe ce que vous êtes en train de vivre dans votre couple, dans votre nation, dans votre pays, dans votre société, dans votre église, dans votre ministère, dans votre entreprise, laissez-moi vous dire que vous êtes le choix de Dieu. Jésus dira dans Jean 15, verset 16, ce n'est pas vous qui m'avez choisi, mais c'est moi qui vous ai choisi et qui vous ai établi. Dieu vous a choisi, Dieu vous a établi. Ce sont des choses que Dieu dit à Jérémie au départ. Tout Jérémie 1, de 4 à 19, c'est une succession de conversations entre Dieu et Jérémie par rapport à son appel. Jérémie se dit, mais Seigneur, la tâche que tu me demandes de faire, elle est grande. Tu me demandes d'être ton représentant dans ce monde de corruption, dans ce monde de tricherie, dans ce monde d'idolâtrie. Israël t'abandonne. Et Dieu lui dit, mais Jérémie, tu n'es pas n'importe qui. Avant que tu viennes dans ce monde, je t'avais choisi. Je t'avais établi, je t'avais consacré. Ne crains pas. Ne dis pas que je suis jeune. Ne dis pas que je suis incapable. Ne dis pas ces choses-là. Je suis avec toi. Je suis avec toi. Quand vous lisez ces versets, c'est vraiment merveilleux. Dieu vous dit qu'il est votre partenaire, qu'il vous connaît. Il connaît vos faiblesses, il connaît vos peurs, il connaît vos craintes, il connaît vos attentes. Il sait pourquoi il vous a envoyé. Paul dira dans les Épîtres que nous sommes ambassadeurs de Christ. Connaissez-vous un ambassadeur d'une puissance mondiale de ce monde d'aujourd'hui qui manque de quelque chose sans que son pays puisse intervenir en sa faveur? Parce qu'il représente son pays. Vous êtes des ambassadeurs de Christ. Vous qui avez accepté Jésus-Christ comme Seigneur et Sauveur, vous qui ne l'avez pas encore accepté, sachez que Dieu a un plan pour vous, mais ça se trouve en Jésus-Christ. Si vous êtes ambassadeur de Christ, sachez que Dieu prend soin de vous. Vous ne manquerez de rien. Ce n'est pas parce que vous passez une nuit sans manger, ce n'est pas parce que vous passez une année sans étudier, que Dieu ne vous connaît pas. Que Dieu ne vous connaît pas. Ceci me fait penser un peu à cet homme politique, ce grand homme politique d'Afrique du Sud, Nelson Mandela, qui nous a quittés il y a quelque temps en arrière, quand vous lisez son histoire, c'est vrai que ce n'est pas un modèle, c'est vrai que ce n'est pas un exemple. Mais le seul exemple que je veux dire. Mais quand nous étudions sa vie, est-ce que vous pouvez imaginer qu'il a passé plus de 20 ans, 25 ans, 27 ans de prison? 27 ans de prison parce qu'il croyait en un idéal. Il croyait en quelque chose. Mais nous croyons au roi des rois, au seigneur des seigneurs. Ce n'est pas parce que nous allons passer quelques années sans être capables de payer les factures d'eau, d'électricité, de loyer, des émissions, que nous allons dire que Dieu n'a pas de projet pour nous. Nous sommes des ambassadeurs de Christ. Si les autres dans le monde sont capables de mourir pour leurs convictions, pourquoi est-ce que nous ne sommes pas appelés à vivre les convictions chrétiennes jusqu'au bout? Que les difficultés ne nous fassent pas peur. Dieu dit à Jérémie, « Je suis avec toi. Tu n'as rien à craindre. Je suis avec toi pour te délivrer. » Dieu nous dit qu'il est notre partenaire numéro un. Nous pouvons mettre en place la vision que Dieu nous a donnée en Jésus-Christ. Jésus-Christ est avec nous tous les jours jusqu'à la fin du monde. Il y aura des pleurs, il y aura des larmes, il y aura des moments de doute, il y aura des moments d'angoisse. C'est aussi arrivé à Jésus. Mais qu'est-ce qu'il a fait? Il a continué à garder foi. C'est arrivé à Paul. Quand vous lisez l'histoire sur le ministère de Paul, on vous dit que à un moment, il était combattu par les Juifs, combattu par les païens. Il était en péril sur la mer, sur la terre. Il était en péril partout où il allait. Plusieurs fois, on l'a frappé. En fait, c'était des choses pour le décourager. Mais il a persévéré parce qu'il savait que Jésus-Christ est son partenaire numéro un. Si vous avez donné votre vie à Jésus-Christ, sachez que Jésus-Christ est votre partenaire numéro un. Continuez à marcher dans la vision que le Seigneur Jésus-Christ vous a donnée. Ne vous découragez pas. Pleurez, il n'y a pas de problème. Vous pouvez même nous appeler au ministère Jésus pour tous. On va pleurer avec vous, mais ne lâchez pas la main. Ne lâchez pas la main de Dieu. Pourrait dire l'Éternel. Ça, c'est au verset 8. Mais le verset que nous sommes en train d'exploiter depuis quelques émissions, c'est le 11 et le 12. Dieu dit à Jérémie, « Jérémie, qu'est-ce que tu es en train de voir ?» Jérémie dit, « Je vois une branche d'amandier. » Il dit, « Tu as bien vu. Je veille sur ma parole pour l'exécuter. » Une autre version dit, « Je veille sur ma parole pour qu'elle s'accomplisse. Je travaille de manière à ce que ce que j'ai déclaré, ce que j'ai promis, ce que j'ai annoncé, le jour, mon frère, ma sœur, ce que Dieu a promis dans votre vie va s'accomplir. » Voilà pourquoi vous qui n'avez pas encore donné votre vie à Jésus-Christ, c'est une opportunité que Dieu vous donne aujourd'hui pour que les promesses de Dieu s'accomplissent dans votre vie. L'apôtre Paul dira, je crois c'est au livre de Corinthiens, je ne sais plus si c'est le premier ou le deuxième, il dit, toutes les promesses de Dieu se sont accomplies dans la personne de Jésus-Christ. Et c'est par Jésus-Christ que nous disons oui et amen. Dieu a fait de grandes promesses. Dieu vous a promis de grandes bénédictions, mais en Jésus-Christ. Pas dans la religion catholique, pas dans la religion protestante, pas dans le kimbanguisme, dans le pentecôtisme. Non, il parle de la personne de Jésus-Christ. Voilà pourquoi si vous n'avez pas encore donné votre vie à Jésus-Christ, cette émission vous donne cette opportunité de recevoir Jésus-Christ. Parce que toutes les promesses de Dieu s'accomplissent dans la personne de Jésus-Christ. Dieu dit, ce que je t'ai promis, je travaille de manière à ce que ça s'accomplisse. Laissez-moi d'abord vous dire que la bénédiction, premièrement, elle est spirituelle. Pour qu'elle devienne matérielle, il faut marcher dans la fidélité. Vous voyez, lorsqu'une femme tombe enceinte, les premiers jours, peut-être qu'elle-même ne le sait pas, les premières semaines, elle-même commence à comprendre. Elle peut vous dire, je suis enceinte. Vous touchez son ventre, vous allez dire, non, tu es en train de mentir. Il lui suffit de quelques semaines encore plus tard et vous allez voir que sa forme va changer, que sa physionomie va changer. Elle va prendre maintenant la physionomie d'une femme enceinte. Ce que Dieu dit va s'accomplir dans votre vie tant que vous continuez à marcher avec Jésus-Christ. Je voudrais prendre un exemple des promesses pas des bon, disons oui, la promesse et de la fidélité de Dieu. C'est l'histoire de Abraham. Je l'ai annoncé dans une des émissions précédentes. Dans Genèse 18, verset 1 à verset 15. Genèse 18, verset 1 à verset 15. C'est pour voir que ce que Dieu dit, il promet. Ce que Dieu promet, il réalise. C'est ça que je voulais dire. L'Éternel apparut à Abraham parmi les chênes de Mamré. Comme il était assis à l'entrée de sa tente pendant la chaleur du jour, ça c'est on parle de Abraham, il leva les yeux et regarda, et voici trois hommes étaient debout. Il courut au devant d'eux, puis depuis l'entrée de sa tente, et se prosterna en terre. Et il dit, « Seigneur, si j'ai trouvé grâce à tes yeux, ne passe point, je te prie, loin de ton serviteur. » On peut sauter. Verset 6. Abraham alla promptement dans sa tente vers Sarah et dit, « Vite, trois mesures de fleurs de farine, pétris et fais des gâteaux. » Et Abraham courut à son troupeau, prit un veau tendre et bon, et le donna à un serviteur qui se hâta de l'apprêter. Il prit encore de la crème et du lait avec le veau qu'on avait apprêté et il les mit devant eux. Il se tient lui-même à leur côté sous l'arbre et ils mangèrent. Alors ils lui dirent, ça c'est maintenant les trois heures. Alors ils lui dirent, où est Sarah, ta femme? Il répondit, elle est là dans la tente. L'un d'entre eux dit, je reviendrai vers toi à cette même époque. Et voici Sarah écoutait à l'entrée de la tente qui était derrière lui. Abraham et Sarah étaient vieux, avancés en âge, et Sarah ne pouvait plus espérer avoir des enfants. Elle rit en elle-même en disant, « Maintenant que je suis vieille, aurai-je encore des désirs? Mon Seigneur aussi est vieux. » L'Éternel dit à Abraham, « Pourquoi donc Sarah a-t-elle ri en disant, « Est-ce que vraiment j'aurai un enfant, moi qui suis vieille ?» Y a-t-il rien qui soit étonnant de la part de l'Éternel? Au temps fixé, je reviendrai vers toi à cette même époque, et Sarah aura un fils. Sarah mentit en disant, je n'ai pas ri, car elle a eu peur. Mais il dit, au contraire, tu as ri. Écoutez, Dieu dit à Abraham, tu vois aujourd'hui, dans 12 mois, c'est une autre façon de parler, dans 12 mois, ta femme aura un enfant. Dans 12 mois, compte à partir d'aujourd'hui, Abraham, l'année prochaine, ta femme aura un enfant. Écoutez, vous et moi, nous savons que lorsqu'une femme conçoit un enfant dans son ventre, et au moment où elle va accoucher, il se passe 9 mois. On est d'accord? C'est un minimum de 9 mois. Quand on dépasse 9 mois, on commence à appeler tous les médecins, il faut des fois opérer la dame, tout ça, tout ça. Mais qu'est-ce qui s'est passé pendant 3 mois? Qu'est-ce qui s'est passé pendant 3 mois? Pendant 3 mois, avant que Abraham et Sarah puissent concevoir, il s'est passé un processus de restauration, de guérison. Dans ma Bible, moi je souligne en rouge partout où il y a question, là où il est question de guérison. En vert, partout où il est question de bénédiction. Abraham et Sarah étaient restaurés. Ils ont atteint quelque chose comme, Abraham a atteint quelque chose comme 99 ans, 99 ans. À la 100e année, Sarah a eu un enfant. Il a eu un enfant de Sarah. Comme pour dire que ce n'est pas parce que les choses sont compliquées, parce que les choses sont établies, que Dieu ne peut pas bouleverser les choses. Le processus de création ou d'enfantement, c'est Dieu qui l'a créé. Depuis toujours, le monde a toujours fonctionné comme ça. Mais il dit, qu'est-ce qu'il y a d'étonnant de ma part? Qu'est-ce qui est étonnant de la part de Dieu? Jésus, lorsqu'il est venu sur cette terre, marchait sur l'eau, alors que la loi de la pesanteur, c'est Dieu qui a créé ça. Écoutez, mon frère, ma sœur, ce que Dieu dit dans votre vie, il va le réaliser. David, lorsqu'on est venu le oindre roi, certainement qu'il commençait à réfléchir. Écoutez, je ne suis pas descendant de Saül. Je n'ai pas d'armée pour faire une rébellion. Comment je vais devenir roi? Les paroles de Dieu s'accompliront toujours dans votre vie. Il dit, je veille sur ma parole pour qu'elle s'accomplisse. En d'autres termes, il n'oublie pas les promesses qu'il a faites. Il n'oublie pas. Il y a un verset Je suis en train de penser à ça. Il y a un verset où Dieu dit à Moïse, dit à Israël, « Je tiens ce livre à témoin contre vous. » Mon frère, ma sœur, je suis même tenté de dire que le Saint-Esprit tient ce livre, la Bible, à témoin contre nous. Que si nous marchons selon la parole de Dieu, si nous marchons contre la volonté de Dieu, les choses qui sont écrites vont s'accomplir dans notre vie. Dieu veille sur sa parole pour qu'elle s'accomplisse. À vous de choisir. Qu'est-ce que vous voulez qu'il s'accomplisse dans votre vie? Les bénédictions ou les malédictions? Qu'est-ce que vous voulez qu'il s'accomplisse dans votre vie? Si vous voulez les bénédictions de Dieu, mettez en place les principes de bénédiction que Dieu a établis. Si vous voulez que ce soit la malédiction, alors mettez en place les principes de malédiction et vous allez récolter la malédiction. Au moment où je suis en train d'enregistrer cette émission, j'ai 36 ans. En février prochain, j'aurai 37 ans. J'ai vu en quelques mois le méchant qui se vantait, qui se frappait la poitrine. J'ai vu en quelques mois se dire, « Ah, j'ai réussi. » J'ai vu en quelques mois son état se dégrader. Son état changer. Pourquoi? Parce que il a accumulé, ça je parle d'une personne, mais je ne veux pas citer son nom, il a accumulé pendant des années des malédictions sur malédictions. Il a abandonné sa femme. Et maintenant, il est en train de récolter ce qu'il a semé. Et il paraît que d'après ce qu'on m'a dit, il s'est même posé des questions. Mais qu'est-ce qui se passe dans ma vie? C'est normal. Tu as semé, tu as récolté ce que tu as semé. Mettons en place aujourd'hui les principes de bénédiction. Parce que Dieu veille sur sa parole pour qu'elle s'accomplisse. Je suis tenté de dire que Dieu veille sur sa parole pour que ce que nous avons semé voie le jour. Voilà des promesses que Dieu est en train de faire à des Jérémie des temps de la fin. Ce qu'il a promis va se réaliser. Abraham et Sarah pouvaient se dire, mais moi j'ai 99 ans. Sarah a 74 ans. Comment est-ce qu'on va concevoir des enfants? Rien n'est étonnant de la part de Dieu. Dieu peut très bien vous emmener aux États-Unis, mais en passant par la forêt équatoriale. Dieu peut très bien vous emmener au nord, mais en passant par le sud. Dieu peut très bien vous emmener à la royauté, mais en passant par la prison. Regardez le cas de Joseph. Je ne dis pas que c'est facile. Je ne prétends pas que c'est facile. Au contraire, c'est plein de douleurs, ça fait mal. Mais persévérons avec Jésus-Christ. Dans Genèse 21, versets 1 à 7, il est dit ceci sur la naissance d'Isaac. L'Éternel se souvint de ce qu'il avait dit à Sarah et l'Éternel accomplit pour Sarah ce qu'il avait promis. Sarah devint enceinte et elle enfanta un fils à Abraham dans sa vieillesse, au temps fixé dont Dieu lui avait parlé. Vous voyez, Dieu a réalisé ce qu'il avait promis. 12 mois plus tard, Abraham donna le nom d'Isaac au fils qui lui était né que Sarah lui avait enfanté. Abraham circoncit son fils Isaac, âgé de 8 jours, comme Dieu lui avait ordonné. Abraham était âgé de 100 ans à la naissance d'Isaac, son fils. Et Sarah dit, « Dieu m'a fait un sujet de rire. Quiconque l'apprendra rira de moi. » Elle ajouta, « Qui aurait dit à Abraham, Sarah allaiterait des enfants ? Cependant, je lui ai enfanté un fils dans sa vieillesse. » Ce que Dieu avait promis, il l'a réalisé. Dieu n'a pas regardé, mais Sarah, tu as 74 ans. Abraham, tu as 99 ans. Vous êtes trop vieux. Vous ne pouvez ni avoir des désirs sexuels. Vous ne pouvez rien faire. Vous êtes trop vieux. Dieu n'a pas regardé à ça. Dieu a regardé à la promesse qu'il avait faite à Abraham. Tu auras un enfant de Sarah. Et Abraham et Sarah, si je puis dire, ont eu confiance, malgré que Dieu avait fait des remarques. Ils ont eu confiance. Ils n'ont pas regardé aux circonstances, comme nous dit Paul dans le livre de Romains, ils n'ont pas regardé aux circonstances, mais au contraire, ils ont persévéré dans la foi et ils ont donné gloire à Dieu, sachant que Dieu est capable d'accomplir de choses merveilleuses. Dieu nous a fait de bonnes promesses dans la Bible. Si nous croyons dans ces promesses, si nous persévérons dans ces promesses, nous verrons ces promesses voir le jour. Ésaïe 55, versets 8 à 11, Dieu dit ceci. Très beau texte. Ésaïe 55, 8 à 11. Mes pensées ne sont pas vos pensées et mes voix ne sont pas vos voix, dit l'Éternel. Autant les cieux sont élevés au-dessus de la terre, autant mes voix sont élevées au-dessus de vos voix et mes pensées au-dessus de vos pensées. Comme la pluie et la neige descendent des cieux et ne retournent pas sans avoir arrosé, fécondé la terre et fait germer les plantes, sans avoir donné de la semence au semeur et du pain à celui qui mange. Ainsi en est-il de ma parole qui sort de ma bouche. Elle ne retourne point à moi sans effet, sans avoir exécuté ma volonté et accompli mes desseins. Très beau texte. Dieu dit, comparez ma parole aux éléments naturels de la vie, la pluie, la neige. Lorsque ces choses tombent du ciel, lorsque ces choses viennent, elles viennent pour un but. Quel est ce but? C'est arroser la terre, faire fermenter, ne pas faire fermenter, faire germer des plantes. Ils disent la même chose avec ma parole. Donc quand je prononce une parole, elles ne vont pas revenir à moi. Ces paroles ne vont pas revenir à moi tant qu'elles n'auront pas accompli ce pourquoi elles sont sorties. Donc quand Dieu vous dit que par les meurtrissures de Christ, je suis guéri, vous êtes guéri. Ces paroles ne vont pas revenir à Dieu tant que vous n'aurez pas reçu la guérison. Tant que vous n'aurez pas vécu la guérison. Quand Dieu dit que en Jésus-Christ, Dieu pourvoit à tous nos besoins, nous pouvons être sûrs que Dieu va pourvoir à nos besoins. Comment? Je ne sais pas. Je ne sais pas. Mais ce que je sais, c'est qu'il va faire. Il va payer mes factures d'eau, il va payer mes factures d'électricité. Il va me protéger, me garder. Moi, tout ce que j'ai à faire, c'est simplement aller dans la mission que le Seigneur m'a donnée. Accomplir sa volonté dans ma vie de tous les jours. Éviter les magouilles, les tromperies, les escroqueries. De marcher dans la sanctification parce que mon partenaire est à mes côtés. Et mon partenaire, ce n'est pas n'importe qui. Mon partenaire, c'est Jésus-Christ. Il est fidèle. Vous imaginez, mon frère, vous imaginez, ma sœur. Dieu vous dit, comparez ma parole aux éléments naturels de votre vie de tous les jours. La pluie, la neige, ça vient pour un but. Tant que ce but n'est pas atteint, ces choses ne vont pas s'arrêter, si je puis dire ça comme ça. Donc, comme pour dire que ce que Dieu va dire, ce que Dieu a promis, ne va jamais rater son but. Mon frère, ma sœur, ce que Dieu vous a promis va s'accomplir dans votre vie. Nous pouvons lui faire confiance. C'est vrai que nous pouvons trembler, nous pouvons avoir peur, mais allons de l'avant, parce que ce qu'il a promis va se réaliser. J'aime ce que Dieu dit dans Hébreux 10, verset 23. Hébreux 10, verset 23. Tout ce que j'avais prévu pour l'émission, verset 23. Retenons fermement la profession de notre espérance, car celui qui a fait la promesse est fidèle. Une autre version dit, retenons fermement la confession de notre espérance, car celui qui a fait la promesse est fidèle. Qui a fait la promesse? Dieu. Il a fait la promesse de quoi? De pourvoir à vos besoins? Que vous êtes guéri par les meurtrissures de Christ? Qu'il est votre paix? Qu'il est votre joie? Qu'il est votre protecteur? Qui vous donne une sagesse et une intelligence qui surpasse tout le monde? Il dit, je suis fidèle. Je te protège à gauche, à droite, derrière et devant. Je suis avec toi tous les jours jusqu'à la fin du monde. Ce que j'ai promis va s'accomplir dans ta vie. Il est fidèle. Alors, l'écrivain aux Hébreux dit, soyons fidèles nous aussi dans les paroles que nous sommes en train de prononcer. Ne disons pas une chose, Dieu nous aime, et puis demain, nous disons le contraire. Parce que celui qui a fait la promesse, il est fidèle. Donc, soyons aussi fidèles. Retenons, résistons, appuyons-nous, soyons fermes dans la confession de notre espérance. C'est ça que l'écrivain aux Hébreux est en train de nous dire. Retenons fermement ce que nous sommes en train de prononcer. Parce que ce que nous sommes en train de prononcer, si c'est conforme à la parole de Dieu, Dieu va réaliser ces choses parce que lorsqu'il parle, il ne parle pas en vain. Il ne parle pas pour le plaisir de parler. Ce qu'il dit doit s'accomplir. Il veille sur sa parole. Ce sont des promesses qu'il est en train de donner à Jérémie des temps de la fin. Vous êtes, je suis un Jérémie des temps de la fin. Dieu nous appelle à une mission, pas forcément être prédicateur. Vous pouvez être appelé être chef d'entreprise. Vous pouvez être appelé à être un grand chef militaire, un chef d'État, un premier ministre. C'est un appel. Mais ça ne veut pas dire que quand on est dans ce domaine-là, qu'on n'a pas de problème. On a des problèmes, on a des combats. Mais Dieu nous dit, je suis avec vous. Tant que vous marchez avec moi, je marche avec vous. Et l'ennemi ne pourra rien vous faire. Parce que je suis fidèle. C'est ça que la Bible est en train de nous dire sur la personne de Jésus. Mon frère et ma sœur, Dieu veille sur ses enfants. Mais il veut que ceux qui ne sont pas ses enfants en Jésus-Christ le deviennent aujourd'hui parce qu'il a aussi un plan pour votre vie. Il a aussi des projets aujourd'hui parce qu'il a aussi un plan pour votre vie. Il a aussi des projets. Il a des... Vous êtes

0: Alors, qu'est-ce que vous allez décider? Moi, à votre place, je donnerai ma vie à Jésus-Christ. Et si vous voulez donner votre vie à Jésus-Christ, c'est très simple. Baissez la tête dans la prière et répétez ces simples mots après moi. Père éternel, au nom de ton Fils Jésus-Christ, je viens à toi. J'ai entendu ton appel. J'ai entendu ton message. J'ai entendu que tu as un plan pour ma vie, mais que ce plan ne s'accomplira que en Jésus-Christ. J'ouvre les portes de mon cœur à Jésus-Christ. Je le reçois comme mon Seigneur et mon Sauveur. Je prends l'engagement de le suivre tous les jours de ma vie et dans tous les domaines de ma vie. Au nom de ton Fils Jésus-Christ, j'ai ainsi prié. Amen. Si vous avez fait cette prière, croyez que par la foi, Dieu vous a entendu. Je suis Raphaël Mambou. Le nom de cette émission est Venez à Jésus. Nous nous retrouvons la fois prochaine, toujours sur le même thème, la vocation de Jérémie. Que Jésus continue de vous bénir, que Jésus continue de vous garder. À la fois prochaine. Amen.
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Je m'appelle Marc, je suis le quatrième d'une famille de quatre, une famille sans problème. Très jeune, mon père m'a fait faire du sport. Et bon, bah, assez vite, je me suis révélé assez bon. On est vite monté au niveau national, et j'aimais beaucoup ça. Mais vers 17 ans, je me suis vraiment posé la question pourquoi vivre, à quoi ça servait. Et je me disais, mais si on vit pour mourir un jour,

0: C'est vraiment bête. Ça sert à rien du tout. C'est complètement absurde. Mais plus cette idée de mort grandissait en moi, parce que je voyais des choses qui étaient vraiment moches, comme quand on apprend tout ce qui, enfin, quand j'ai appris tout ce qui s'est passé au niveau des camps de concentration, par exemple, on se demande comment ça a pu exister, comment on a pu faire ça un jour. C'est incroyable. Il y a vraiment de quoi être écœuré. Mais tout comme cette idée dans mon cœur grandissait de mort, de suicide, eh ben, j'étais obligé de réaliser qu'il y avait des choses qui étaient belles. Un paysage ou bien un enfant ou une amitié. J'ai continué à faire du sport de plus en plus parce que il y avait que ça qui comptait dans ma vie. Tous les soirs, on avait un entraînement. Je faisais beaucoup de gymnastique. Donc, on faisait pas mal de compétitions. Et puis, en même temps, j'ai fait du kendo, un art martial. J'aimais beaucoup ça aussi. Je m'y donnais à fond. Mais je réalisais quand même toutes les limites du sens que je donnais à ma vie. Un jour, j'avais un de mes amis qui faisait de la gymnastique avec moi, qui était meilleur que moi. Enfin, on avait beaucoup de points communs parce qu'on faisait, on était, enfin, moi, je faisais ce qu'il faisait, mais en plus casse-cou. Et un jour, on faisait un double saut périlleux au bar parallèle. Il a eu un accident très grave. Il s'est cassé deux vertèbres. Et pendant un bon bout de temps, pendant plusieurs mois, on s'est demandé s'il pourrait recommencer les entraînements. Et c'était le type de garçon qui était, quand il venait sur les plateaux, enfin, dans les compétitions, il était vraiment très, très admiré parce qu'il était très fort. Et à partir de ce jour-là, quand on l'a revu dans les compétitions, presque plus personne venait lui adresser la parole. Les gens étaient gênés et c'est là où j'ai vu un petit peu qu'on l'aimait bien, non pas pour lui-même, mais pour ce qu'il était, enfin, de par le sport. Alors je me demandais si une amitié vraie était possible. Et un jour, j'ai rencontré des chrétiens. Alors moi, je me disais chrétien, hein, j'avais reçu une éducation chrétienne, donc j'étais chrétien, je croyais en Dieu. Mais dans ma vie, il y a des choses qui passaient bien avant Dieu, enfin, en l'occurrence, le sport. Et j'ai entendu des gens donc qui ont parlé de l'évangile. Et j'ai compris qu'être chrétien, c'était pas de se dire chrétien ou d'avoir reçu une éducation religieuse, mais c'était un engagement, un oui total qu'on disait à Dieu. C'est-à-dire qu'on lui laissait vraiment, la première place. Et là, je savais qu'il n'avait pas la première place. Je lui avais pas dit un oui clair. J'avais encore ce que je voulais faire moi. Je connaissais pas d'ailleurs bien l'évangile. Il y a vraiment des paroles de Jésus qui me parlaient vraiment beaucoup, comme s'aimer les uns les autres ou quand on te frappe sur la joue droite, tends la joue gauche. C'était complètement impossible pour moi de vivre ça. Mais je savais que celui qui tendait l'autre joue était plus fort que celui qui frappait. Parce que un jour on meurt et s'il y a rien après, bah, ça sert à rien. Mais s'il y a une vie éternelle, ben, faut pas la louper. Si Dieu existe, faut pas le louper non plus. Alors, ben, j'ai dit oui, ce oui à Dieu et ça a changé beaucoup de choses. D'abord, bon ben, j'ai senti fort que le sport était à la première place dans ma vie, que ce n'était pas juste. J'ai donc arrêté. J'ai senti très fort que c'était bon que j'arrête. Je me suis occupé de jeunes. Au niveau des ambitions professionnelles aussi, où bon ben, souvent on a le désir de faire de grandes choses. Et là, bon ben, j'ai pu accepter une place d'agent hospitalier. Je suis dans un hospice. D'ailleurs, où je rencontre toutes sortes de gens, où je vois mourir des tas de sortes de gens, des anciens directeurs de banque, des anciens notaires, des boxeurs. Ça fait drôle d'ailleurs de voir ces gens qui meurent. Mais ce qui est merveilleux, c'est surtout cette vie éternelle qu'on peut avoir quand on a donné notre vie à Jésus. Et c'est quelque chose de très simple, et c'est ça être chrétien.
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1: Bonjour à tous, je suis Raphaël Mambou, que Jésus vous bénisse, qui que vous soyez, où que vous soyez. Le nom de cette émission est Venez à Jésus. C'est une grâce, c'est un honneur, c'est un privilège de pouvoir vous retrouver encore une fois autour de la parole de Dieu pour partager quelques versets bibliques sur le thème Jésus dans le temple. Avant d'aller plus loin, je voudrais vous inviter à baisser la tête dans la prière pour dédier le reste des 30 minutes entre les mains du Seigneur. Prions. Père éternel, au nom de ton Fils Jésus-Christ, nous voici devant toi pour entendre ta parole, pour entendre ton message, pour entendre ton amour, pour entendre ta grâce, Père. Lorsque tu parles, tu ne parles pas en vain. Tu parles dans le but de toucher, de guérir, de sauver, de délivrer. Bref, Seigneur, tu veux faire du bien à un homme, tu veux faire du bien à une femme aujourd'hui. Et ma prière est que tu atteignes ton but, Père. Bénis ces hommes, bénis ces femmes, bénis ce message, bénis les différents partenaires du ministère Jésus pour tous. Bénis toutes ces radios, bénis tous ces supports informatiques où ton message Christ. Nous avons ainsi prié. Amen. Jésus dans le temple. Dans Matthieu 21, verset 10, « Lorsque Jésus entra dans Jérusalem, toute la ville fut émue et l'on disait, « Qui est celui-ci ? » La foule répondait, « C'est Jésus, le prophète de Nazareth en Galilée. » Jésus entra dans le temple. Il chassa tous ceux qui vendaient et qui achetaient dans le temple. Il renversa les tables des changeurs et les sièges des vendeurs de pigeons. Et il leur dit, « Il est écrit, ma maison sera appelée une maison de prière, mais vous, vous en faites une caverne de voleurs. » Des aveugles, des boiteux s'approchèrent de lui dans le temple et il les guérit. Mais les principaux sacrificateurs et les scribes furent indignés à la vue des choses merveilleuses qu'il avait faites et des enfants qui criaient dans le temple « Hosanna au fils de David ». Et ils lui dirent « Entends-tu ce qu'ils disent ?»« Oui, leur répondit Jésus. N'avez-vous jamais lu ces paroles ? Tu as tiré des louanges de la bouche des enfants et de ceux qui sont à la mamelle. » Et les ayant laissés, il sortit de la ville pour aller à Béthanie où il passa la nuit. C'est une histoire à la fois merveilleuse et triste. Merveilleuse pourquoi ? Parce que Jésus entre dans le temple, va faire des choses merveilleuses, va faire guérir des malades, va purifier des lépreux si je puis dire, va chasser les trafiquants. Mais triste aussi à la fois parce que premièrement, tant que Jésus n'est pas là, il y a des trafics qui se font dans le temple de Dieu. Et puis, quoi qu'il ait fait des choses merveilleuses, les dans lequel on retrouve un culte voué à une divinité. La Bible nous dit dans 1 Corinthiens 6, verset 19, que nous sommes un temple de Dieu et que dans ce temple habite le Saint-Esprit. Là, Paul s'adresse aux chrétiens de Corinthe. Il dit, chacun d'entre vous, individuellement, vous êtes un temple, et l'ensemble de vous tous font le temple, le grand temple de Dieu. Mais chacun d'entre vous, le temple, vous êtes le temple de Dieu et le Saint-Esprit habite en vous. Mon frère, ma sœur, vous qui êtes en train de m'écouter en ce moment, je ne sais pas si vous avez écouté cette série d'émissions depuis le début, ou si simplement vous le prenez à ce niveau-ci, mais laissez-moi vous dire que vous êtes un temple de Dieu. Vous habitez dans ce temple. Mais la question que je voudrais savoir, qui habite avec vous dans ce temple? Parce que si ce n'est pas Dieu qui habite avec vous, alors c'est le diable qui habite avec vous. Si ce n'est pas le Saint-Esprit qui habite avec vous, ce sont des esprits sataniques et maléfiques. Jésus-Christ est Dieu. Jésus a été mis dehors du temple de Dieu. Il entre dans le temple, ce qui veut dire qu'il n'y était pas avant. Mon frère, ma sœur, vous qui écoutez cette émission en ce moment, est-ce que Jésus-Christ habite avec vous dans votre temple? Est-ce qu'il habite avec vous dans votre temple? Nous avons vu qu'il était biblique de recevoir Jésus-Christ dans sa vie. C'était biblique. Si je me souviens bien, à moins que je me trompe, c'est Colossiens 2, verset 6 qui nous dit « Puisque vous avez reçu Jésus-Christ, marchez en lui. » Apocalypse 3, verset 20 nous dit que Jésus se tient à la porte et frappe. Si quelqu'un entend sa voix et ouvre la porte, Jésus va entrer et il aura communion avec cette personne. Donc c'est biblique de recevoir Jésus-Christ. Mais celui qui reçoit Jésus-Christ doit reconnaître que Jésus-Christ n'est pas en lui et qu'il a besoin que Jésus-Christ entre dans sa vie. Et c'est un peu cette histoire ici que nous avons lue dans Matthieu 21, 10 à 17. Jésus entre dans Jérusalem, toute la ville est émue, toute la ville est dans une grande joie. Mais qui est celui-ci? C'est Jésus-Christ, le grand prophète de Nazareth. Jésus est entré dans le temple, des choses merveilleuses. Pourquoi Jésus a fait des choses merveilleuses? Parce qu'à l'intérieur, quand lui n'y est pas, il y a des trafics qui se font. Mon frère, ma sœur, s'il est biblique de recevoir Jésus-Christ, il est aussi vrai que certaines personnes ne veulent pas recevoir Jésus-Christ dans leur vie. Lisons dans Luc 9, verset 5, à partir du verset 51. Luc 9, à partir du verset 51. Luc 9, à partir du verset 51. Vous y êtes? J'y suis presque. Lorsque le temps où il devait être enlevé du monde approcha, Jésus prit la résolution de se rendre à Jérusalem. Il envoya devant lui des messagers qui se mirent en route et entrèrent dans un bourg des Samaritains pour lui préparer un logement. Mais on ne le reçut pas parce qu'il se dirigeait à Jérusalem. Les disciples Jacques et Jean, voyant cela, dirent : « Seigneur, veux-tu que nous commandions que le feu descende du ciel et les consume ?» Jésus se retourna vers eux et les réprimanda, disant « Vous ne savez de quel esprit vous êtes animés. Car le Fils de l'homme est venu non pour perdre les âmes des hommes, mais pour les sauver. » Et ils allèrent dans un autre bourg, cette sorte de village. Jésus envoie des messagers dans un village. Il leur dit « Je m'apprête à venir chez vous parce que je vais aller à Jérusalem. Je vais traverser chez vous parce que je dois aller à Jérusalem. » Est-ce que vous êtes disposé à me recevoir dans votre village, dans votre ville, dans votre maison, dans votre vie? On dit non au verset 53. On ne le reçut pas. Certains ont donné leur raison. Oh, c'est parce que tu vas à Jérusalem. Oh, parce que tu es un prophète. Oh, parce que tu es ceci. Oh, parce que je n'ai pas le temps de te recevoir. J'ai des choses plus importantes. Je ne crois pas à ton existence. C'est ce que certains hommes sont en train de dire à Jésus aujourd'hui. Je ne crois pas en ton existence. Oh, le baptême d'eau que j'ai pris me suffit. Oh, le fait que je sois le fils du pasteur me suffit. Oh, le fait que je sois l'épouse du pasteur, l'époux du pasteur, ça me suffit, je n'ai pas besoin de toi, Jésus-Christ. Du reste, pourquoi est-ce que j'aurais besoin de toi? Tu es venu, mais tu es venu pour les pauvres. C'est ce que certains disent à Jésus. Moi, je n'ai pas besoin de Jésus. J'ai tout ce qu'il me faut. J'ai un travail, j'ai de l'argent, je voyage quand je veux, je fais ce que je veux. Je peux me marier autant de fois que je veux, je peux avoir... Je ne vais pas te recevoir parce que je suis trop pauvre. Je suis en train de courir après l'argent. Je suis en train de courir après le sexe. Je suis en train de courir après les plaisirs de ce monde. Je n'ai pas le temps pour toi, Jésus. Je n'ai pas le temps pour toi. Je n'ai pas le temps de répondre à tes invitations. Peu importe les raisons pour lesquelles ces personnes disent non à Jésus-Christ, elles seront condamnées. Et vous voyez déjà l'exemple de ses disciples, Jean et Jacques, qui sont choqués. Ils sont choqués. Ils disent, Seigneur, ordonne que nous demandions au feu de descendre et de les brûler tous. Jésus va les retenir. Mais il y aura une période, où il y aura un moment où les anges vont exécuter pleinement la parole de Dieu. Ils vont descendre et faire tomber les jugements de Dieu sur tous ceux et toutes celles qui n'ont pas voulu de Jésus-Christ dans leur vie. En fait, ce que Jacques et Jean ont demandé ne fait qu'être différé. C'est pour une autre époque. Parce que maintenant, l'époque à laquelle nous sommes en train de vivre, c'est l'époque de la grâce. Et beaucoup d'hommes et de femmes ne veulent pas recevoir Jésus-Christ. C'est l'époque de la grâce. C'est l'époque de la grâce. Dans Marc 5, versets 14 à 17. Marc 5, 14 à 17. C'est l'histoire de cet homme fou, le fou de Gadara qui a été délivré par Jésus-Christ. Il est dit ceci, verset 14. Ceux qui les faisaient paître s'en foutent la ville et dans les campagnes. Les gens allèrent voir ce qui était arrivé. Ils arrivèrent auprès de Jésus et ils virent le démoniaque, celui qui avait eu la légion, assis, vêtu et dans son bon sens. Et ils furent saisis de frayeur. Vous voyez, ils furent saisis de frayeur. Ceux qui avaient vu cela et qui s'était passé leur racontèrent ce qui était arrivé au démoniaque et au pourceau. Alors ils se mirent à supplier Jésus de quitter leur territoire. Qu'est-ce qui se passe? Jésus débarque. Un démoniaque se présente devant Jésus. Jésus chasse ce démon. Et les démons qui étaient à l'intérieur demandent à Jésus, autorise-nous d'aller dans ce troupeau de porcs. Ok, allez-y. 3000 porcs se jettent sur une vallée. Ceux qui gardaient ces porcs ont vu cela, ont paniqué, sont allés raconter à tout le monde. Il y a un homme ici qui a chassé les démons de ce monsieur X qu'on ne savait pas maîtriser. Alors tout le monde est étonné, tout le monde veut voir ça. Il voit, il trouve le monsieur, il nous est dit, assis, vêtu et dans son bon sens. La seule chose, la seule réaction qu'ils ont eue, c'est d'avoir peur. De quelle peur ils ont eu? Ils ont eu peur de Jésus. Alors que Jésus est venu en paix, Jésus a trouvé une solution à leur problème. Et ils demandent à Jésus au verset 17 de ne pas rester avec eux, mais de partir, de s'éloigner. Un des tristes versets de la Bible. Jésus fait un miracle et on demande à Jésus, non, on ne reste pas avec nous. Va-t'en. Combien d'hommes et de femmes passent à côté d'une si grande grâce? Ils apprennent que leur frère s'est converti. Ils apprennent que leur sœur s'est convertie. Que Dieu a fait un miracle pour X, que Dieu a fait un miracle pour Y. Mais ils disent à Jésus, n'entre pas dans ma vie. N'entre pas, ne viens pas chez moi. Va-t'en. Retourne ailleurs, retourne d'où tu viens, je n'ai pas besoin de toi, je n'ai pas besoin de ton secours, je n'ai pas besoin de ton aide, je n'ai pas besoin de tes soins, je n'ai pas besoin de toi Jésus, je sais me débrouiller tout seul, je peux me débrouiller tout seul, je n'ai pas besoin de toi. Mais la question qu'on devrait poser, pourquoi est-ce qu'il y a dans ce monde des hommes et des femmes qui ne veulent pas de Jésus? Ils ne veulent pas recevoir Jésus-Christ dans leur vie. Pourquoi? Dans cette émission, nous allons tenter de répondre à cette question. Matthieu 21, verset 12. Jésus entra dans le temple. Il chassa tous ceux qui vendaient et qui achetaient dans le temple. Il renversa les tables des changeurs et les sièges des vendeurs de pigeons. Verset 15. Mais les scribes, les principaux sacrificateurs, et les scribes furent indignés à la vue des choses merveilleuses qu'il avait faites et des enfants qui criaient dans le temple « Hosanna au fils de David ». Qu'est-ce que Jésus fait? Jésus chasse ceux qui vendaient et ceux qui achetaient, ceux qui faisaient des transactions financières dans la maison de Dieu. Est-ce que les transactions financières que ces gens faisaient, est-ce que c'était interdit? Non. Dans l'Ancien Testament, dans le livre de Deutéronome, la Bible nous dit que Dieu avait autorisé cela. Mais pourquoi est-ce que Jésus ici refuse cela? C'est parce que c'était des choses qui étaient devenues anormales. C'était devenu des voleurs. Il y avait des voleurs qui étaient dedans. Mon frère, ma sœur, nous ne sommes pas là pour condamner les gens. Mais les gens qui, en général, ne veulent pas recevoir Jésus-Christ dans leur vie, qui ne veulent pas de Jésus-Christ dans leur existence, qui ne veulent pas de Jésus dans leur existence, dans leur quotidien, dans leur travail, dans leur commerce, c'est parce qu'ils savent qu'ils sont en train de faire des choses qui sont pas dignes de la parole de Dieu. Ils savent qu'ils sont en train de vivre dans la magouille. Ils savent qu'ils sont en train de vivre dans le désordre. Écoutez, un homme ou une femme qui tire avantage du péché. Aujourd'hui, il tire des avantages du péché. Ça lui rapporte de l'argent. Ça lui rapporte du succès. Ça lui rapporte de la gloire. Ça lui rapporte une élévation devant les hommes. Cet homme-là aura du mal à ouvrir les portes de son cœur à Jésus-Christ. Pourquoi? parce que justement, ils tirent avantage du péché. En général, ceux qui acceptent très facilement Jésus-Christ, ce sont des gens qui sont fatigués du péché. Voilà pourquoi Jésus a dit, « Venez à moi, vous tous qui êtes fatigués et chargés, je vous donnerai du repos. » Je vous donnerai du repos réservé aux pauvres de la société. Or, ils sont pauvres dans la société, ils ont besoin de Jésus-Christ pour que Jésus-Christ les aide à réussir dans la vie. Toute personne qui réfléchit comme ça n'a pas compris qui est Jésus-Christ, n'a pas compris le don de Dieu pour l'humanité. Les principaux sacrificateurs ici sont indignés pour deux raisons. Premièrement, pour les choses merveilleuses que Jésus-Christ avait faites. Jésus a mis de l'ordre dans sa maison. Jésus a mis de l'ordre dans sa maison. Et la deuxième chose, des enfants sont en train de louer Dieu, sont en train de louer Jésus pour ce qu'il a fait. Et les principaux sacrificateurs sont choqués. Choqués, ils sont déçus. Ils disent, mais cet homme, vraiment, il ne réfléchit pas comme nous. Bien sûr, Jésus ne réfléchit pas comme vous. Parce que eux, les principaux sacrificateurs de cette époque, avaient des taxes sur toute transaction financière qui était faite dans la maison de Dieu. Peu importe comment c'était fait. Eux, c'était pas leur problème. Eux, ce qui était important pour eux, c'était ce qu'on leur donnait en fin de journée. Le monsieur, par exemple, vend 100 dollars de biens, il pouvait percevoir peut-être 12 dollars, 15 dollars, 20 dollars, je ne sais pas, peut-être même moins, peut-être 5 dollars. Peu importe comment il gagnait. Parce que pour entrer dans le temple et vendre et acheter, il fallait une autorisation, vous voyez. Il fallait une autorisation. Alors, ce que vous faites dans le temple, ce n'est pas le problème des principaux sacrificateurs. C'est ça qui a choqué Jésus. Il dit, mais c'est vrai que dans l'Ancien Testament, c'est vrai que dans le livre de Deutéronome, on a permis à un homme d'acheter, lorsqu'il veut faire une offrande à l'Éternel, de vendre sa brebis, de monter au temple, d'acheter et de faire l'holocauste ou bien le sacrifice ou bien le vœu pour lequel il est monté. C'est vrai. Mais là, maintenant, vous avez atteint des proportions dans lesquelles Jésus dit, vous avez fait de ma maison une maison de voleurs. Une maison de voleurs. En général, ceux qui ne veulent pas de Jésus-Christ dans leur vie, puisque Jésus-Christ n'habite pas, il y a certainement des esprits maléfiques qui habitent dedans. Écoutez, Dieu va se plaindre d'Israël dans l'Ancien Testament par rapport à son temple. Lisons dans Ézéchiel 8. Allons dans Ézéchiel 8. Vous y êtes, Ézéchiel 8. Dans ma version, il est intitulé ce verset, « La vision du culte idolâtre de Jérusalem ». Lisons quelques versions, lisons quelques portions. La sixième année, le cinquième jour du sixième mois, comme j'étais assis dans ma maison, c'est Ézéchiel qui parle, et que les anciens de Juda étaient assis devant moi, la main du Seigneur l'Éternel tomba sur moi. Je regardais, et voici c'était une figure ayant l'aspect d'un homme. Depuis ses reins en bas, c'était du feu. Et depuis ses reins en haut, c'était quelque chose d'éclatant comme de l'airain poli. Il étendit une forme de main et me saisit par les cheveux de la tête. L'esprit m'enleva entre la terre et le ciel et me transporta dans des visions divines à Jérusalem, à l'entrée de la porte intérieure du côté du septentrion, c'est-à-dire du nord, où était l'idole de la jalousie qui excite la jalousie de l'Éternel. Et voici la gloire du Dieu d'Israël était là, telle que je l'avais vue en vision dans la vallée. Il me dit, « Fils de l'homme, lève les yeux du côté du septentrion, c'est-à-dire du nord. » Je levai les yeux du côté du septentrion, du nord, et voici cette idole de la jalousie était au septentrion de la porte de l'autel à l'entrée. Et il me dit, « Fils de l'homme, vois-tu ce qu'ils font, les grandes abominations que commette ici la maison d'Israël, pour que je m'éloigne de mon sanctuaire. Mais tu verras encore d'autres grandes abominations. » Vous voyez, mon frère, vous voyez, ma sœur, dans le temple de Dieu, les principaux sacrificateurs, les principaux chefs religieux de l'époque d'Ézéchiel, ont placé dans la maison de Dieu, là où Dieu devait habiter, là où Dieu devait résider, ils ont placé dans la maison de Dieu une idole, une statue qui représentait une divinité païenne. La Bible nous dit « Tu aimeras l'Éternel ton Dieu de tout ton cœur, de toute ton âme, de toute ta pensée. » En d'autres termes, Dieu devrait être le centre de ta vie. Dieu devra être le plus important, le numéro un de ta vie. Mais Dieu montre à Ézéchiel que le temple dans lequel tu, à l'époque dans lequel tu vis, on a placé une idole à l'intérieur. Voilà pourquoi certaines personnes ne veulent pas de Jésus-Christ dans leur vie. Parce que Jésus-Christ a été remplacé par des idoles. Ça peut être des idoles de la musique. Ça peut être des idoles de la chanson, des idoles du cinéma, des idoles qui s'appellent l'argent, des idoles qui s'appellent le sexe, des idoles qui s'appellent, ça peut être le mari, ça peut être la femme, ça peut être les enfants. Une idole qui peut être la religion. À l'époque d'Ézéchiel, c'était vraiment une statue. Faites attention, mon frère, faites attention, ma sœur, dans les religions où on vous demande de vous prosterner et de louer et d'adorer des divinités, peu importe les noms qu'on leur donne, mais représentées par des statues. C'est de l'idolâtrie, mon frère. C'est de l'idolâtrie, ma sœur. Le temple que Ézéchiel a vu est une image du temple que vous êtes aujourd'hui, est une image du temple que je suis aujourd'hui. Qu'est-ce qu'il y a dans notre cœur? Qu'est-ce qu'il y a dans notre cœur? Dieu est choqué, Dieu est déçu. Il dit, fils de l'homme, lève les yeux du côté du nord. La porte dans la maison, dans le temple que Salomon avait fait construire pour l'Éternel, son Dieu. Il y avait beaucoup de portes, il y avait beaucoup de portes. Mais à l'époque d'Ézéchiel, les chefs religieux de cette époque-là ont commencé à faire des mélanges de cultes. Leur culte n'était pas totalement et uniquement dédié au Dieu d'Israël. Ils ont commencé à mélanger des divinités païennes. Et Dieu appelle ça une idole de la jalousie. Dieu est jaloux de notre amour. Dieu veut être le seul, l'unique, le vrai Dieu dans notre vie. Or, vous allez me dire, mais moi je n'ai pas de statut chez moi. Du reste, la communauté dans laquelle je vais interdit les formes de statues. D'accord, il n'y a pas de problème. Je ne suis pas là pour vous condamner. Mais il existe une autre forme d'idolâtrie, qui est ce que Ézéchiel a vu. Comme je l'ai dit, ça peut être la musique, ça peut être la drogue, ça peut être l'alcool. Vous êtes marié, mais vous entretenez des relations sexuelles hors mariage. C'est une idolâtrie. Parce que vous souillez le temple du... Parce que vous souillez le temple du Dieu vivant que vous êtes. Oui, vous souillez le temple du Dieu vivant que vous êtes. Attention, mon frère. Attention, ma sœur. Le tabagisme, l'alcoolisme, le sexe illicite, la pornographie, l'homosexualité, le lesbinage. Ce sont des souillures, ce sont des idoles qui souillent le temple du Dieu vivant que vous êtes. Vous êtes le temple de Dieu. Et je le dirai encore. Verset 6. Fils de l'homme, vois-tu ce qu'ils font, les grandes abominations que commet ici la maison d'Israël pour que je m'éloigne de mon sanctuaire? Le péché éloigne Dieu de nos vies. Jésus-Christ entra dans le temple de Dieu. Jésus-Christ, après tout ce qu'il a fait, les sacrificateurs de l'époque devaient retenir Jésus-Christ. Mais pourquoi ils ne l'ont pas retenu? Parce qu'ils prenaient plaisir au péché qui se pratiquait dans le temple. Les principaux sacrificateurs sont peu représentés chacun d'entre nous. Les gestionnaires du temple de Dieu que nous sommes. Qu'est-ce qui entre dans nos vies? Par les pensées, par la lecture, par ce que nous écoutons. Attention, Nous sommes le temple de Dieu et nous ne devons pas nous permettre de laisser n'importe quoi entrer dans nos vies. Il est dit ceci, « Fils de l'homme, lève les yeux du côté du septentrion. » Je levai les yeux du côté du septentrion, et voici l'idole de la jalousie était au septentrion de la porte de l'autel à l'entrée. Il me dit, « Fils de l'homme, vois-tu ce qu'ils font, les grandes abominations que commet ici la maison d'Israël, pour que je m'éloigne de mon sanctuaire ? Mais tu verras encore d'autres abominations. » Il faisait ça en cachette, mais Dieu a révélé ça à son serviteur. Vous faites certaines choses, certaines pratiques en cachette. Et si Dieu permet que vous écoutiez ce message, c'est pour que vous abandonniez cette vie, cette duplicité, cette vie de péché, que vous mettiez dehors ces idoles, dehors ces idolâtries, parce que vous êtes le temple du Dieu vivant. Mon frère, ma sœur, si vous voulez l'aide de Dieu pour mettre ces idolâtries dehors, Jésus-Christ est là présent aujourd'hui pour vous assister. Si c'est cela votre désir, c'est très simple, baissez la tête dans la prière. Et répétez ces simples mots après moi. Père éternel, au nom de ton Fils Jésus-Christ, me voici devant toi. J'ai entendu ton message, j'ai entendu ton appel. Je te demande pardon, parce que dans mon cœur, il y a de l'idolâtrie. Purifie-moi avec le sang de Jésus-Christ. Lave-moi avec le sang de Jésus-Christ. J'accepte Jésus-Christ comme Sauveur et Seigneur personnel. Aujourd'hui et jusqu'à la fin de ma vie. Merci pour ton amour. Ta grâce, ta bonté, merci pour ce message. Au nom de ton Fils Jésus-Christ, j'ai ainsi prié. Amen. Si vous avez fait cette prière, croyez que par la foi, Dieu vous a entendu. Je suis Raphaël Mambou, le nom de cette émission est Venez à Jésus. Nous nous retrouvons la fois prochaine, toujours sur le même thème, Jésus dans le temple. Que Jésus continue de vous bénir, que Jésus continue de vous garder. À la fois prochaine. Amen.
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1: Bonjour chers amis de Radio Air, je suis très heureux de vous retrouver pour ce temps de célébration. Comme chaque dimanche, vous connaissez ma voix, je suis l'abbé Vincent Lafargue, la voix des tweetomélies quotidiennes de votre radio préférée. Et avec mes frères et sœurs de toutes les couleurs de l'arc-en-ciel chrétien, nous essayons en ce dimanche matin, comme chaque semaine, de vous donner un peu d'espoir, quelques messages agréables pour ce temps de déconfinement. Alors ce matin, j'aimerais vous parler de la loi, de la règle, parce qu'autant c'était essentiel en temps de confinement de respecter très scrupuleusement les règles que nous donnaient nos autorités, autant c'est toujours le cas, bien sûr, en temps de déconfinement. Nos autorités nous font confiance, je vais y revenir, et nous avons à respecter un certain nombre de préceptes un petit peu moins sévère, c'est vrai, que lorsque nous étions parqués chez nous, mais qu'il est essentiel de respecter pour le bien-être de chacune, de chacun, pour que ce satané virus puisse disparaître et surtout, surtout, pour que nous arrêtions de nous le transmettre les uns aux autres. Alors, quand on cherche à définir tel ou tel élément, la loi, la règle aujourd'hui, pour nous les chrétiens, il peut toujours être intéressant d'aller regarder ce que Jésus en dit. Il y a, par exemple, dans l'évangile de Matthieu, au chapitre 5, c'est dans ce fameux passage qu'on nomme le sermon sur la montagne, au chapitre 5, versets 17, 18 et 19, ces affirmations très très fortes de Jésus. Je vous relis, Matthieu 5, versets 17 à 19. Jésus leur dit à ses disciples, « Ne pensez pas que je sois venu abolir la loi ou les prophètes. Je ne suis pas venu abolir, mais accomplir. Amen, je vous le dis, avant que le ciel et la terre disparaissent, pas un seul iota, pas un seul trait ne disparaîtra de la loi jusqu'à ce que tout se réalise. Donc, continue Jésus, celui qui rejettera un seul de ses plus petits commandements et qui enseignera aux hommes à faire de même, celui-là sera déclaré le plus petit dans le royaume des cieux. Mais celui qui observera ses commandements et les enseignera, celui-là sera déclaré grand dans le royaume des cieux. » Que pouvons-nous tirer de ces paroles étonnantes de Jésus? Eh bien, je crois que nous pouvons essayer de ne pas tomber dans deux pièges que nous tendent les règlements. Deux pièges que je pourrais nommer le pharisianisme, d'un côté, et, disons, le fait d'être polnaréfien, de l'autre côté. Si l'on est pharisien, c'est bien connu, Jésus passe son temps à les critiquer d'ailleurs, si l'on est pharisien, on respecte la loi de manière totalement aveugle. Non seulement on la respecte jusqu'à sa plus petite ligne, mais on la respecte aveuglément, sans lui donner de sens. On fait ça parce qu'on a toujours fait ça. Et on ne réfléchit plus du tout au pourquoi du comment. Ça, c'est le pharisien. D'un autre côté, alors, vous allez me dire, qu'est-ce que c'est que le polnaréfien? Non, je n'ai rien contre Michel Polnareff, rassurez-vous. Mais il a chanté, souvenez-vous, « On ira tous au paradis ». Alors c'était l'époque, bien sûr, ça fleure bon, mai 68, le « il est interdit d'interdire », tout ça. Mais « on ira tous au paradis », ce serait l'autre piège. Ce serait de dire « bon bah, finalement, puisqu'on est tous sauvés, hein, bah il n'y a plus besoin de respecter aucune loi. On ira tous au paradis. Jésus est mort pour nous, il nous a sauvés. C'est réglé cette affaire. » Oui, mais non. Non, parce qu'il y a Matthieu 5. Il y a Jésus qui nous dit « Je ne suis pas venu abolir la loi. » Non, non, non, non, non, non, elle est toujours là, la loi, chers amis. Je ne suis pas venu abolir la loi. Et au cas où on n'aurait pas bien compris, il y a les versets suivants que je vous ai lus aussi. « Pas un seul iota, dit Jésus. » Le iota, vous savez, c'est une lettre grecque et parfois, il est inscrit en tout petit en dessous d'un mot, on appelle ça un iota souscrit. Non, ça c'est juste pour étaler la confiture qui me sert de culture. Mais le iota, c'est vraiment un tout petit signe. Eh bien, Jésus nous dit, pas un seul iota, pas un seul petit trait ne disparaîtra de la loi jusqu'à ce que tout se réalise. Et si on n'a toujours pas compris, eh bien, il insistait dans le dernier verset. Je vous le relis. Celui qui rejettera un seul de ses plus petits commandements. Alors, des commandements, il y en avait 613, hein, au temps de Jésus. Il y en a 613 dans l'Ancien Testament. Il n'y a pas que les 10, hein. Alors, parmi ces 613, il y en a de plus importants que d'autres. Eh bien, Jésus dit, même les plus petits, même les plus insignifiants, celui qui rejettera un seul de ses plus petits commandements et celui qui enseignera aux hommes à le faire, sera déclaré le plus petit dans le royaume des cieux. Là, au moins, c'est clair, hein. Il n'est pas venu abolir la loi, même pas la plus petite règle qui existait à son époque. Il n'est pas venu abolir, mais il n'est pas non plus venu nous demander de suivre aveuglément la loi, comme les pharisiens. Souvenez-vous de l'épisode de la femme adultère. C'est dans l'évangile de Jean au chapitre 8, les versets 1 et suivants. Souvenez-vous de cet épisode ultra connu. On apporte une femme prise en flagrant délit d'adultère. On l'apporte à Jésus. Et ce sont des docteurs de la loi, ce sont des pharisiens qui sont là. Et ils tendent un piège à Jésus. Ils lui disent « Ah ah ah, notre loi demande de lapider ces femmes-là. Alors qu'est-ce que tu vas faire ?» Et Jésus est coincé en apparence. Il est coincé parce que s'il respecte la loi, il doit lapider cette femme. Et s'il ne la lapide pas, ça veut dire qu'il enfreint la loi. Or, Jésus nous dit « Je ne suis pas venu abolir la loi, même la plus petite. » Et là, la lapidation, j'aime mieux vous dire que ce n'est pas la plus petite des lois. Hein. Pour bien comprendre, prenons un exemple moderne, chers amis. Un exemple du code de la route. Voilà, ça, c'est quelque chose auquel on est confronté à peu près tous les jours. Un feu de la circulation, un feu rouge. Qu'est-ce que vous faites à un feu rouge, vous? Vous vous arrêtez, j'espère bien. Hein. Vous arrêtez à un feu rouge. Quand le feu est rouge, on s'arrête. C'est normal. Quand il est vert, on sait qu'on a la priorité, on peut passer. Lorsque le feu est rouge, on s'arrête. Alors, laissez ça au chaud quelques instants, j'y reviens tout de suite. À l'époque de Jésus, qu'est-ce que vous auriez fait, chers amis? Est-ce que vous auriez lancé la pierre, vous, sur cette femme adultère? Oh, j'ai l'impression de lire dans tous vos esprits que non, bien sûr que non, évidemment que non. Vous n'auriez pas lancé la pierre, vous n'auriez pas lapidé cette femme. Mais je peux vous poser la question différemment. Vous verrez que la réponse n'est peut-être pas aussi évidente que vous le croyez. Si la loi de votre pays vous commandait de lancer cette pierre, l'auriez-vous lancée? Si les autorités de votre pays vous commandaient, de par les lois qu'elles ont édictées, vous commandaient de lancer cette pierre, est-ce que vous l'auriez lancée? Parce que figurez-vous que la loi au temps de Jésus ordonnait de lancer cette pierre. Alors, l'auriez-vous lancé ou auriez-vous enfreint la loi? Vous voyez que la réponse est loin d'être simple. Une réponse très complexe qui a donné des catastrophes au cours de l'histoire. Au procès du nazisme, le procès de Nuremberg, la totalité des accusés ont plaidé non coupable en disant « Mais moi, je n'ai fait que suivre le règlement, je n'ai fait que suivre la règle, j'ai obéi à mes supérieurs ». Quand on parle de loi, de règles, de règlement, d'obéissance, rien n'est aussi simple qu'on veut bien le croire de prime abord. Parce que la véritable question qui se pose, ce n'est pas « est-ce que je dois ou non suivre la loi ?» La véritable question qui se pose à travers ces textes, c'est « quel est mon rapport à la loi ?» Alors, je vous entends penser, mais mon rapport à la loi, c'est de la respecter, puisque nos autorités ont édicté des lois, c'est pour qu'on les respecte. Je suis d'accord avec vous. S'il y a des feux rouges, c'est pour qu'on s'arrête. C'est logique. Quand un feu est rouge, on s'arrête. Mes chers amis, si le feu reste rouge, disons, 10 minutes. Allez, 15 minutes. Allez-vous rester là, 10 minutes, 15 minutes? Ah, manifestement, il y a un problème avec ce feu. Seulement, il est rouge. Eh oui, même un feu déréglé, ça met un certain temps à passer au jaune clignotant, couleur qui nous indique qu'il y a un problème. Pour l'instant, il est rouge, et ça fait un quart d'heure qu'il est rouge. Qu'est-ce que vous allez faire? Passer ou non? Ah, ça serait absurde de rester encore un quart d'heure de plus, vous êtes d'accord? Nous allons passer. Nous allons bien regarder s'il n'y a personne et nous allons prudemment et lentement passer. Je suis même bien certain, chers amis, que vous comme moi, nous n'attendrons certainement pas un quart d'heure pour passer. Ah oui, seulement ça revient à transgresser la loi. C'est 250 francs suisses, griller un feu rouge dans notre pays. Et si vous le grillez après plus de 3 secondes, a fortiori au bout d'un quart d'heure, les 3 secondes sont largement passées, si vous le grillez après plus de 3 secondes, une jurisprudence nous indique que vous pouvez vous retrouver en prison pour avoir pris le risque de tuer quelqu'un. Eh oui, à l'heure actuelle, ça peut vous valoir jusqu'à 3 ans de prison, je vous signale. Alors que faire? Eh bien, passer, évidemment, hein. Passer en faisant attention, passer en regardant à droite, à gauche, mais passer. Dans le cas présent, un feu rouge depuis plus d'un quart d'heure, c'est qu'il est effectivement déréglé. Seulement, la loi continue de s'appliquer. Peut-être alors, chers amis, qu'il vous faut reconnaître que dans la loi elle-même, tout n'est pas rouge ou vert, tout n'est pas toujours permis ou interdit, tout n'est pas forcément juste ou faux. Peut-être y a-t-il une zone grise là au milieu. Peut-être y a-t-il une autre manière de regarder les lois. Et c'est pour cela qu'existent des juristes, des juges, des avocats, des tribunaux. Peut-être qu'il existe des feux jaunes clignotants. Peut-être y en a-t-il beaucoup plus que nous le pensons au départ. Et vous avez remarqué combien ça déstabilise les conducteurs. On ne peut plus passer les yeux fermés quand c'est jaune clignotant. Quand c'est vert, on regarde quand même, hein. On passe. Quand c'est rouge, on s'arrête. Mais quand c'est jaune clignotant, il nous faut tout à coup réfléchir, évaluer la situation, observer, juger. Il faut devenir adulte, en somme, face à cette loi qui était tellement simple au départ. Rouge, on s'arrête. Vert, on passe. Là, il nous faut devenir adulte. Prendre soi-même la décision ou non de passer. Prendre soi-même la décision de ne pas respecter une loi, celle qui veut que l'on s'arrête au feu rouge. On ne peut plus se réfugier derrière « c'était rouge » ou « c'était vert ». Non, on doit prendre nous-mêmes notre responsabilité. C'est ça, être adulte. Et il y a des gens qui n'aiment pas cela du tout. Il y a des gens qui veulent rester enfants toute leur vie face au règlement. C'est permis ou c'est interdit. Il n'y a pas de milieu. Eh bien si, il y a un milieu. Et il est très très vaste ce milieu. Toute notre vie montre qu'il y a un milieu. Et il est très très vaste ce milieu. Toute notre vie montre qu'il y a un milieu.

0: Ah, donc je m'en vais, mais faites comme vous voulez. » Mais ce n'aurait pas été le Christ. Au contraire, il aurait très bien pu être laxiste, être polnaréfien, si j'ose dire. Il aurait très bien pu dire « Je n'en ai rien à faire de la loi, fichez-moi le camp, laissez-la tranquille, de toute façon, elle est sauvée, je vais mourir pour elle, et vous serez sauvés, vous tous aussi. » Il ne dit pas cela non plus. Il a trouvé la troisième possibilité, la troisième voie. Il n'a pas accepté ou rejeté la loi, il lui a donné du sens. Il l'a mise en relation avec les gens qui étaient présents. Plutôt que de dire « est-ce que la loi prescrit de lancer la pierre ?», il regarde les gens et leur dit « est-ce que vous, vous lanceriez la pierre ?». Il met les gens en relation avec la loi. Et chacun s'examine. Dans le fond de son cœur, chacun se dit « oh, finalement, moi aussi, ça m'arrive de faire des erreurs. De quel droit est-ce que je jugerais cette personne ?» Et finalement, vous connaissez l'histoire. Personne ne lance la pierre. Et tous s'en vont. Aucun de vous n'aurait lancé cette pierre, chers amis. Moi non plus, parce que nous sommes humains. Nous savons très bien que nous aussi, nous faisons des erreurs. J'espère pas l'adultère, mais nous faisons des erreurs. Et nous en faisons parfois de très graves, certaines qui regardent les commandements, soyons honnêtes. Jésus est exigeant. Il ne nous dit pas « Allez en paix avec vos erreurs, continuez à les faire, c'est très bien. » Non. Il dit à la femme adultère « Va en paix », certes, mais il ne lui dit pas que cela. « Va en paix et ne pêche plus ». Ça ne veut pas dire « Ne recommence jamais ». Jésus sait très bien qu'elle est humaine, cette femme, qu'elle va commettre des péchés dans le reste de sa vie, évidemment, d'autres peut-être, comme chacun de nous. Mais il ne s'agit pas d'un chèque en blanc pour commettre ses péchés. Il y a une troisième voie. Le péché, ce n'est pas forcément enfreindre la loi. C'est d'abord ne pas être en relation avec Dieu et donc avec la loi. C'est assécher la loi, la dénuer de sens, la vider de son sens. Ce « va et ne pêche plus » signifie « va, Dieu t'a sauvé et désormais sois en relation avec lui. Ne l'oublie plus, ne désespère plus, sache qu'il sera toujours avec toi, même au cœur de ton péché le plus sombre, même au cœur de tes feux rouges, écarlates. » Il est toujours là pour te dire « Dis donc, ce serait pas jaune clignotant des fois ? Regarde bien, réfléchis, discerne, sois adulte. » Et c'est exactement, chers amis, ce qu'attendent de nous nos autorités en ce temps de déconfinement, je le crois. Contrairement à d'autres pays, notre carte n'est pas rouge ou verte. Il n'y a pas de permis absolu ou d'interdit absolu. Non, nos autorités sont beaucoup plus intelligentes que cela. Elles nous font confiance. Elles savent qu'elles ont un peuple qui peut être en relation avec la loi. Elles nous veulent adultes. Tel règlement est-il à respecter absolument, aveuglément? Non, certainement pas. Il ne faut pas pour autant abolir cette règle. Si elle est là, elle a une raison d'être. Il faut être adulte face à cette loi. C'est tout ce que le Christ essaye de nous apprendre, je le crois. Alors, chers amis, en ce temps de déconfinement, j'aimerais prier avec vous, pour vous. J'aimerais prier le Christ des feux orange clignotants. Seigneur Jésus, aide-nous à ne pas tomber dans le pharisianisme. Aide-nous à ne pas demeurer des pharisiens, mais aide-nous aussi à ne pas tomber dans l'extrême inverse. Aide-nous à ne pas être des polnaréfiens, malgré toute l'affection qu'on peut avoir pour cet artiste. Aide-nous à ne pas croire que tout est fleur bleue. Aide-nous à ne pas enfermer l'autre dans nos feux rouges. Seigneur, aide-nous à être adultes face à nos lois, à nos règlements, car c'est ainsi que tu nous as voulu, c'est ainsi que nos autorités nous espèrent, c'est ainsi qu'elles nous font confiance. En ce temps de déconfinement, où le rapport à la règle est plus que jamais essentiel, aide-nous à suivre nos autorités de manière adulte, à l'enseigner autour de nous également. Amen. Et bon dimanche à chacune, à chacun de vous.
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2: Nous venons à Pentecôte. chez le

0: cousin, un Marseillan. Et dans la nuit du samedi au dimanche de Pentecôte, mon mari se réveille et puis me fait... Il cherchait à respirer. Puis il n'arrivait pas. Il me faisait signe d'ouvrir la fenêtre. Alors j'ai ouvert. Puis finalement, j'étais affolée. J'ai appelé le cousin, j'ai dit, viens, Fonfon, viens vite, viens. Alors il me dit, qu'est-ce qu'il y a? J'ai dit, je ne sais pas. Paul a quelque chose, il est malade. Alors il me dit, écoute, il y a le docteur en face, je vais aller le chercher. Le docteur est venu tout de suite. Et il l'a visité. Puis il me dit, Madame Desclos, il faut être courageuse. Je lui dis, pourquoi? Il m'a dit, votre mari ne passera pas la journée. Alors, excusez-moi. Nous sommes restés, nous étions tous les quatre. Alors, le docteur, il m'a dit, écoutez, il lui a fait une grosse prise de sang, que j'ai dû aller dans les water, moi, jeter ce sang. Ça m'a fait quelque chose. Bon, le docteur s'en va, il me dit, je reviendrai dans la soirée pour vous voir. Mais il m'a dit, soyez courageuse. Hein. Quand il a été parti, tous les quatre, nous sommes allés à la cuisine, on était assis. D'un seul coup, on a pris nos mains, nous nous sommes mis à genoux et nous avons prié. Nous avons prié. Et moi, j'ai dit, Seigneur, si tu sauves mon mari, je te donne ma vie. Et nous avons prié tous les quatre. Le soir, nous avons laissé mon mari, il était tranquille. Il faisait l'œdème du poumon. Et le soir, il vient. Il revient nous voir. Et nous étions tous autour de lui, dans la chambre. Il me dit, qu'est-ce que vous lui avez fait? Je dis, docteur, je n'ai rien fait. Vous lui avez donné quelque chose? Non, docteur, je ne lui ai rien donné. Alors le cousin lui dit, « Oui, docteur, nous avons prié. » Le docteur nous a regardé et s'est dit, « Eh bien, vos prières ont fait un miracle. Votre mari est guéri. » « Comment ?» J'ai dit, « Il faisait l'œdème du poumon. Votre mari a ses bronches toutes découvertes, libres. Il peut respirer, ça y est, il est bien. » Mon mari, le lendemain, s'est levé. Il n'avait plus rien. Donc, c'était le lundi de Pentecôte. Et moi, j'avais été à pied jusqu'à Marseillan village, sous une chaleur, je transpirais en plein midi, parce que mon mari était de permanence le soir, pour dire qu'il ne pouvait pas venir. Je suis revenue. Et j'avais peur de perdre mon mari, bien sûr. Et voilà. Le Seigneur me l'a béni.
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Alors, on va poursuivre ce soir notre étude de la version des 70. Nous avions vu la dernière fois qu'il y avait une différence importante en ce qui concerne le canon de la Bible hébraïque et le canon de la Bible grecque, la Bible des Septante. Qu'il y avait dans la Bible des Septante un certain nombre de livres que l'on qualifie d'apocryphes, qui ne se trouvent pas contenus dans la Bible hébraïque et qui sont déclarés apocryphes précisément pour cette raison. Alors, la question qui se pose est de savoir d'où vient cette différence de canon, d'où vient de ce qu'il y ait des livres qui ont été ajoutés au canon grec qui ne se trouvent pas dans la Bible, dans la Bible originale. Alors, il y a différentes hypothèses pour répondre à cette question. La première hypothèse, c'est que les livres dits apocryphes ont été écrits directement en grec, dans la diaspora, et essentiellement donc en Égypte, à Alexandrie, et ont été ajoutés donc à la Bible grecque au moment où celle-ci a été traduite. Mais il y a plus récemment, ça c'était un peu la version habituelle, la version classique, il y en a une autre depuis quelques années qui a été émise par un certain nombre d'autres savants qui pensent que les livres dits apocryphes ont d'abord été écrits et composés en Israël avant de passer en Égypte. Ce qui a amené cette nouvelle hypothèse, c'est le fait que dans les manuscrits de la Mer Morte, par exemple, et plus précisément à Masada, parmi la masse des documents qui ont été découverts à Masada, on a mis en évidence un certain nombre de fragments de textes des apocryphes, ce qui laisse à penser que les apocryphes étaient connus en Israël, mais surtout que l'on a retrouvé des livres apocryphes, à Masada en particulier, écrits en hébreu, qui sont l'original donc, et on sait maintenant que par exemple un livre comme l'Ecclésiastique, ou bien qu'on appelle encore le rouleau de Ben Sira, que l'on ne connaissait qu'en grec jusqu'en 1964, depuis la découverte de Qumran, les fouilles de Masada, on sait que l'original de Ben Sira était écrit en hébreu parce qu'on a trouvé un rouleau quasiment intact de Ben Sira en hébreu à Masada. Alors, ça nous amène à revoir justement cette question des apocryphes. Les traductions grecques des livres apocryphes auraient été peut-être effectuées en Égypte, mais peut-être aussi en Israël, puisque en Israël même, à Qumran en particulier, il y a des fragments des apocryphes en grec. Et finalement, c'est toute la question de la traduction des Septante qui est remise en question. Est-ce que, si finalement des livres apocryphes ont été traduits en Israël et de là sont passés en Égypte, pourquoi est-ce que finalement les livres canoniques n'auraient pas été non plus traduits en grec en Israël et de là seraient passés en Égypte? Voyez-vous, c'est la question qu'on est amené à se poser. Là, finalement, on n'a pas de réponse. Pour l'heure, on ne peut pas tranché d'une manière certaine, mais ce que l'on peut dire, ce qui semble la chose la plus probable, c'est que les grandes lignes de la lettre d'Aristée, dont nous avons parlé la dernière fois, sur laquelle le roi Ptolémée Philadelphe, je vous rappelle, a fait traduire la Bible en grec par des savants venus d'Eretz Israël, a un aspect légendaire, nous en avons parlé aussi la dernière fois, mais le fond de la lettre est vraisemblablement historique. Alors, peut-être y avait-il des livres qui ont été traduits en Israël. En tout cas, ce qui semble probable, c'est que pour ce qui est de la Torah, elle a été traduite en Égypte. Et par conséquent, la lettre d'Aristas semble évoquer beaucoup plus, si vous voulez, ce qui a été le sort de la Torah. On verra dans quelques instants que pour les autres parties de la Bible, vraisemblablement, la lettre d'Aristas n'est plus tout à fait exacte. De ce fait, n'est-ce pas, parce que les Juifs d'Alexandrie avaient reçu certainement avant l'arrivée des savants
juifs en Égypte, d'Eretz Israël, déjà des livres apocryphes traduits en grec, mais ils les ont ajoutés vraisemblablement à la traduction qui a été effectuée par les savants grecs, d'où justement l'existence d'un deuxième canon. Vraisemblablement, c'est comme ça que les choses ont dû se passer. En tout cas, c'est dans l'état actuel des recherches l'hypothèse la plus probable. Alors, de ce fait, l'ordre des livres dans la Bible des Septante est différent de ce qu'il y a dans la Bible hébraïque. La Bible hébraïque comprend trois divisions qui correspondent aux trois étapes de la canonisation des livres de la Bible, la Torah, les cinq livres de Moïse, les prophètes, qui se divisent eux-mêmes en ce qu'on appelle les premiers prophètes et les derniers prophètes. Les premiers prophètes sont Josué jusqu'à deuxième livre des rois, et les seconds prophètes, les derniers prophètes, sont les prophètes tels qu'on les connaît, Ésaïe jusqu'à Malachie. Et puis ensuite, la Bible contient les écrits, ce qu'on appelle les écrits, Ketuvim en hébreu. C'est tous les autres livres. Jésus connaissait la Bible de cette manière-là. Par exemple, nous lisons dans le livre de Luc, dans l'Évangile de Luc, que le soir de la résurrection, quand Jésus est apparu au milieu de ses disciples, il leur expliqua dans la Torah de Moïse, dans les prophètes et dans les psaumes que le Christ devait souffrir, être et ressusciter, et que la repentance et le pardon des péchés devaient être prêchés en son nom à toutes les nations, à commencer par Jérusalem. Donc il leur expliqua dans la loi de Moïse, la Torah, les prophètes et les psaumes, c'est-à-dire les écrits. Finalement, quand on parlait des psaumes, aussi dans le Talmud, on entend tous les autres livres qui appartiennent à cette troisième étape du canon et que l'on appelle plus généralement les écrits. Par contre, en ce qui concerne la Bible grecque, la division est tout à fait différente. Nous trouvons d'une part les livres légaux, la Torah. Puis ensuite, les livres historiques, qui correspondent aux premiers prophètes, plus les livres des chroniques, les livres d'Ezra et Néhémie, le livre d'Esther, qui en principe, dans le canon hébraïque, sont considérés comme faisant partie des écrits. Puis ensuite, on trouve les livres poétiques, Job, Psaume, Proverbe, plus les livres apocryphes de la sagesse, qui ne se trouvent pas dans la Bible hébraïque, ecclésiastique, sagesse de Salomon, etc. Et puis les derniers livres apocryphes, Maccabée, les deux premiers livres des Maccabées, les troisième et quatrième livres des Maccabées ne se trouvent pas dans la version des Septante. Et finalement, cette division de la Bible grecque, cet ordre, cette ordonnance des livres dans la Bible grecque a été adoptée ensuite par la Vulgate de Saint Jérôme, quand Jérôme a traduit la Bible en latin au IVe siècle. Et par la Vulgate, finalement, c'est devenu l'ordre standard de la plupart des Bibles chrétiennes. Jusqu'à une époque récente, toutes les Bibles chrétiennes gardaient l'ordre de la Bible grecque. Ce n'est que depuis quelques années qu'un certain nombre de traductions modernes, par exemple la Taube ou bien la version en français courant, sont revenues à l'ordre hébraïque. Alors, le nom des livres aussi était différent. Et, par exemple, les livres hébraïques, les titres des livres hébraïques sont toujours ceux du premier mot. Le premier livre s'appelle Bereshit, au commencement. Le deuxième, Shmot, les noms. Voici les noms des Israélites qui descendirent en Égypte sous la direction de Moïse. Le troisième, Vaïkra, il crie, n'est-ce pas ? L'Éternel parla à Moïse et lui dit, crie aux enfants d'Israël. Quatrième livre, Bamidbar, dans le désert, l'Éternel parla à Moïse, dans le désert depuis le mont Sinaï. Et puis quatrième, Dvarim, les paroles. Voici les paroles que l'Éternel adressa par Moïse aux enfants d'Israël. Or, la Bible grecque a donné des noms tout à fait différents. Genesis,
la Genèse, Exotos, l'Exode, etc., etc. Deutéronomos, la deuxième loi, qui s'appelle le livre des paroles dans la version hébraïque. Et pour cette même raison, parce que la Vulgate a repris aussi ces noms, dans les Bibles chrétiennes, n'est-ce pas, les livres sont connus sous le nom qu'ils ont dans la Bible grecque et non pas celui qu'ils ont dans la Bible hébraïque. Et même les versions modernes auxquelles je faisais allusion, qui sont revenues à l'ordre de la Bible hébraïque, n'ont pas repris les noms de la Bible hébraïque et ont gardé les noms de la Bible grecque. Maintenant, il est absolument certain que la version des Septante a été effectuée par des gens qui étaient d'origine juive. Ça, c'est absolument évident pour chaque livre de la traduction des Septante. Deuxième certitude, cette traduction s'est faite en Égypte parce que le vocabulaire de la Bible grecque est le vocabulaire courant de la ville d'Alexandrie, telle qu'on la connaissait à cette époque-là. Donc là, il n'y a absolument aucun doute à ce sujet-là. Troisième certitude, il y a eu plusieurs traducteurs qui ont travaillé à cette version des Septante. Donc vous voyez que pratiquement, on arrive à recouper par une critique interne de la version des Septante les grandes affirmations de la lettre d'Aristas. Je résume ces affirmations, on en a déjà parlé. Donc, c'est au deuxième siècle, n'est-ce pas, que sous le troisième siècle, sous Ptolémée Philadelphe, 285-247, 72 savants sont venus à Alexandrie pour traduire la Bible en grec, afin qu'elle figure, que le livre saint des Juifs figure dans la bibliothèque d'Alexandrie, qui, selon l'ambition du roi Ptolémée Philadelphe, devait contenir tout le savoir de l'humanité. Tout ce qui avait été écrit dans toute l'humanité, dans tout le monde connu d'alors, devait être rassemblé dans cette immense bibliothèque qu'il avait créée à Alexandrie. Bon, ce serait impensable aujourd'hui, bien sûr, encore que maintenant, peut-être avec les ordinateurs, demain, ce sera peut-être envisageable. Mais à cette époque-là, l'édition était beaucoup plus restreinte qu'aujourd'hui, c'était possible de l'imaginer. Bon, selon la lettre d'Aristas, les 72 savants, parce qu'ils étaient finalement 72, auraient été reçus somptueusement, il y aurait eu des fêtes, festins, etc., et ils auraient terminé leur travail en 72 jours avant de retourner en Israël, après avoir été enfermés, comme je l'ai dit la dernière fois, dans 72 cellules séparées. Très exactement, selon une autre source, la source d'Épidote, il y aurait eu 36 couples de savants qui auraient été enfermés, donc deux par deux, dans des cellules. Et quand on a comparé les 36 versions différentes, elles étaient en tout point semblables à la lettre près. Bon, ça, c'est l'aspect légendaire des choses, bien entendu. Mais mis à part, justement, cet aspect folklorique, les grandes lignes étaient certainement vraies. Le but, évidemment, c'était d'insister sur le fait que cette Bible était aussi inspirée que la Bible hébraïque. Mais si l'on admet, si on laisse de côté cet aspect légendaire, le reste a tout lieu d'être historique. Le roi Ptolémée, en son temps, s'intéressait beaucoup aux cultures étrangères. Mais finalement, est-ce que le roi Ptolémée a été le seul à prendre cette initiative ? Là, c'est aussi un peu discutable. Si vous voulez. Il y avait à Alexandrie une communauté juive très importante, on le sait, qui avait tendance de plus en plus à oublier sa langue natale, l'hébreu. Est-ce que, finalement, l'initiative du roi Ptolémée ne lui a pas été suggérée par les Juifs eux-mêmes, les Juifs d'Alexandrie, qui, finalement, se sont dit qu'il aurait été très commode d'avoir une Bible dans leur langue? Bon, il est vraisemblable que c'est le roi Ptolémée Philadelphe qui a pris l'initiative de faire venir des savants depuis Eretz Israël pour traduire cette Bible. Mais peut-être que lui n'a pas eu l'initiative de la chose. Peut-être que cette initiative lui a été suggérée par, justement, des notables juifs qui avaient envie d'avoir une Bible aussi dans leur langue, en disant au roi que c'était un ouvrage qui avait sa place dans la bibliothèque d'Alexandrie, que ça cadrait très bien avec son projet. Je ne pense pas que le roi Philadelphe lui-même, n'est-ce pas, avait connaissance de,
de cet héritage littéraire des Juifs suffisamment pour en prendre lui-même l'initiative. Mais les contacts qu'il avait avec les notables juifs l'a amené donc à prendre, à faire cette démarche. En tout cas, il y a un autre point tout à fait aussi intéressant, c'est que l'origine juive du livre d'Esther est totalement certaine, par justement la version des Septante, pour une bonne et simple raison, c'est qu'il y a des textes, comme nous l'avons vu la dernière fois, dans le livre d'Esther grec, qui ne se trouvent pas dans le livre d'Esther hébreu. Donc il y a manifestement deux récits d'Esther différents, un qui a été amplifié donc, par les gens d'Alexandrie, mais qui est parti du texte, d'un texte plus ancien, et qui vraisemblablement, lui, était un texte juif. L'essentiel de cette version a été fait en Égypte, ça c'est sûr, mais est-ce que tout a été fait en Égypte, ça c'est certainement beaucoup plus discutable. Alors, une autre question qui se pose est celle-ci. Quels étaient les documents sur lesquels les traducteurs de la version des Septante ont travaillé? Nous avons vu la dernière fois qu'il y a des différences notables aussi dans certains textes, ce qu'on appelle, les spécialistes appellent des leçons différentes. Alors, le mot leçon ici n'a rien à voir avec ce que nous appelons une leçon. Une leçon, c'est en critique, en basse critique, en critique textuelle, n'est-ce pas? C'est une, comment dirais-je, c'est une forme, c'est une phrase différente, n'est-ce pas? Quand on dit qu'il y a deux leçons différentes, ça veut dire qu'il y a deux phrases différentes, qui sont proches les unes des autres, mais qui sont quand même différentes. Il y a une différence, il y a une divergence là entre deux versions différentes, si vous voulez. Alors, la très grande liberté du texte grec par rapport au texte hébraïque nous pose la question de savoir est-ce que les traducteurs des Septante avaient à leur disposition le texte massorétique par rapport auquel, justement, ils ont pris des libertés, ou bien est-ce qu'ils avaient à leur disposition un texte différent. Ça, c'est une question de critique assez importante. En fait, il semble bien que le texte original des Septante était un texte qui découlait de la Massora. Bon, je ne vais pas vous faire toute la démonstration parce que ce serait trop fastidieux, mais on passe pour se faire, si vous voulez, pour vous en dire un petit peu la méthode, par les Targum, c'est-à-dire les versions araméennes de la Bible. On aura l'occasion de reparler des Targum. Or, les Targum sont une traduction-interprétation. Mais ils partent du texte massorétique. Seulement, quand on les lit, quand on arrive, si j'ose dire, au produit fini, il y a un certain nombre de divergences très importantes. Mais qui ne sont pas, si vous voulez, obligatoirement étrangères au texte. Qui sont une manière de comprendre le texte. Et il y a, depuis donc une période très ancienne dans le judaïsme, un processus de targumisation de la Bible, c'est-à-dire de traduction-explication. Vous avez peut-être eu entre vos mains, certains d'entre vous, la version de Kuhn du Nouveau Testament expliquée là. C'était pas vraiment une traduction, c'était une transcription du Nouveau Testament. C'est-à-dire que ce n'était pas une traduction au sens propre du terme. Comment ? Parole vivante, oui. Ce n'était pas une traduction au sens propre du terme, c'était une interprétation qui s'éloignait du texte, mais qui ne le trahit, qui en tout cas ne voulait être une traduction qui ne le trahissait pas. Finalement, ce qu'il a essayé de faire, plus ou moins avec plus ou moins de bonheur, à mon avis, c'est ce que les targumistes ont fait. Ça. Alors, est-ce que finalement, la version des Septante ne serait pas la plus ancienne, le plus ancien témoignage d'une targumisation qui aurait existé avant les targums araméens qui sont aujourd'hui en notre possession. Ça veut dire que les savants d'Alexandrie auraient eu le texte massorétique à leur disposition, mais l'auraient parfois modifié pour le rendre en grec de la manière dont eux le comprenaient. Donc, si vous voulez, une certaine compréhension de l'écriture que l'on pouvait avoir à cette époque-là. Si c'était le cas, ce serait très intéressant, parce que justement,
ça nous montrerait comment des gens qui étaient plus proches, si vous voulez, des origines du texte biblique le comprennent. Je vais vous donner un exemple qu'on retrouve dans le Nouveau Testament, par exemple. C'est celui que j'ai évoqué d'ailleurs la dernière fois. Le texte d'Ésaïe 7, voici la Vierge, voici la Alma, très exactement, dit le texte biblique, deviendra enceinte et l'enfantera un fils qu'on appellera Emmanuel. Bon. Le mot Alma n'est pas obligatoirement, ne désigne pas obligatoirement une vierge. Enfin, ça peut être, c'est une jeune femme, par exemple, les Alamotes, vous savez, il y a des psaumes qui sont à être chantés à l'Alamote, dit le texte hébreu, ça veut dire par des jeunes filles, hein, des chœurs de jeunes filles vraisemblablement, qui chantaient certains psaumes. Bon, différents textes, aussi dans le psaume 45, les Alamotes sont parmi tes compagnes, vous savez, quand la reine est introduite dans le palais du roi. Bon, à la limite, si vous voulez, c'est pas obligatoirement une vierge. Les Septante ont traduit le mot Alma par Parthénos, une vierge. Là, il n'y a absolument aucun doute possible. Le grec, dans ce domaine-là, est beaucoup plus précis que l'hébreu. Et le Nouveau Testament, quand il cite ce texte, quand Matthieu cite ce texte, le cite d'après la version des Septante, en disant la Parthénos, la vierge. Bon, voilà un exemple, si vous voulez, d'une targumisation. Ça veut dire un texte qui est vague, dans l'original hébreu, a été compris de telle manière, dès les origines, et finalement, si vous voulez, une espèce de transmission orale qui se fait, et puis finalement, qui se cristallise, soit dans un texte grec, comme c'est le cas ici, soit dans un texte araméen, un petit peu plus tard, souvent dans l'araméen, d'ailleurs. N'est-ce pas ? Alors, il y a, par exemple, bien entendu aussi des familles de documents divers du texte des Septante. Jusqu'à la découverte des manuscrits de la Mer Morte, la Bible grecque était le manuscrit le plus ancien de la Bible qu'on connaissait. Et il était plus ancien que les manuscrits en hébreu qu'on avait jusque maintenant. C'était en particulier le cas de ce qu'on appelle les trois onciaux, les magnifiques... écrits, n'est-ce pas, qui sont écrits en majuscules, d'où le nom de Onciaux, qui sont le Vaticanus, le Chisianus et l'Alexandrinus. Ce sont donc des documents qui, aussi, ont donné lieu, ont été copiés de multiples fois, donc automatiquement, vous avez des variantes. Vous avez des variantes d'un texte à l'autre. Bon, il y a eu un travail de critique qui a été fait, évidemment, pour reconstituer ce qu'est le texte original des Septante. Ça a été fait en 1663 par des savants d'Utrecht, en Hollande. Et on appelle justement aujourd'hui ce texte le texte d'Utrecht. De la même manière qu'on parle de la Bible de Stuttgart pour l'Ancien Testament, on parlera de la Bible d'Utrecht pour ce qui est de... Je veux dire, pour le texte hébreu, on parlera de la Bible d'Utrecht pour ce qui est du texte grec, du texte des Septante. Et finalement, s'il est relativement facile de reconstituer le texte original de l'hébreu, il est beaucoup plus difficile de reconstituer le texte original du grec. Et là, finalement, les savants d'Utrecht ont fait ce travail, mais en disant qu'ils n'étaient pas du tout sûrs d'eux. Et ce travail est à poursuivre pour l'heure, n'est-ce pas ? Si on peut progresser un peu, notamment grâce aux découvertes des manuscrits de la Mer Morte, le progrès est quand même très très limité et le progrès est très très lent. Pourquoi ? Pour une bonne et simple raison, c'est que le texte grec n'a pas eu la même autorité que le texte hébreu et par conséquent n'a pas fait l'objet de ce qui s'est produit pour le texte hébreu en 95 à Yavne, c'est-à-dire que les massorètes ont reconstitué eux-mêmes, ont fait le travail, si vous voulez, d'une critique du texte pour éliminer toutes les variantes qui étaient fausses et pour reconstituer un texte qui soit le plus proche possible du texte original. En grec, il n'y a pas eu ce travail. Parce que le texte grec n'avait pas la même autorité, n'était pas considéré aussi saint que ne l'était le texte hébreu. Donc on a laissé un peu les choses aller dans toutes les directions. Alors ça, c'est une première difficulté. Ça veut dire que même quand on prend un texte qui a été aussi travaillé, aussi élaboré que le codex d'Utrecht, n'est-ce pas ? Eh bien, on n'est pas sûr de soi. On n'est pas sûr de soi en ce qui concerne le grec. Ensuite, la version des Septante n'est pas la seule version grecque. Nous verrons qu'il y a d'autres versions grecques également qui sont plus récentes.
Tant et si bien que là aussi, ça complique encore les choses. Et ça complique les choses d'autant plus que un certain nombre de manuscrits anciens de la version des Septante ont parfois comblé des lacunes de certains textes en adoptant, si vous voulez, dans leur édition, des textes qui venaient d'autres traductions que de la version des Septante. Par exemple, c'est le cas pour le livre du prophète Daniel. Même un texte comme dans les grands onciaux ou dans la plupart des manuscrits de la Septante qu'on a, pour une raison qui nous échappe, vraisemblablement parce que ceux qui ont copié les textes qui nous sont parvenus, semble-t-il, n'avaient pas à leur disposition le livre de Daniel qui avait été traduit originellement par les Septante. Pourquoi, on ne sait pas. Mais c'est comme ça, on constate le fait, point. Donc, on ne sait absolument pas à quoi ressemblait le texte de Daniel tel qu'il est sorti des mains des Septante. Bon, c'est une autre difficulté. Ce qui veut dire que, de toute manière, nous avons affaire à un texte qui est moins sûr, infiniment moins sûr, que le texte hébreu. Bon, la Guénisa du Caire, dont nous parlons ces temps-ci en histoire d'Israël, connaissait la version des Septante, et il y a quelques fragments de la version des Septante, justement, dans la Guénisa du Caire. Et, en fin de compte, il n'y a pas ce qu'il y a en hébreu, ça veut dire une seule tradition qui va se perpétrer pendant des générations, qui va être la source essentielle. Finalement, quand même, malgré ces lacunes, on constate qu'il y a une grande unité de traduction en ce qui concerne la version des Septante. Et un document qui nous permet peut-être justement de faire ce travail de critique textuelle, c'est le Nouveau Testament. Parce que très souvent, le Nouveau Testament, quand il cite l'Ancien Testament, le fait à partir de la version des Septante. Ce n'est pas toujours vrai, mais c'est souvent le cas. Parce que la version des Septante, à l'époque où l'Évangile a été prêché, par Paul et par les autres apôtres dans le monde de la diaspora, dans le monde latin, les Juifs de la diaspora, que ce soit à Rome, que ce soit à Corinthe, que ce soit à Éphèse, que ce soit à Thessalonique, etc., ces gens-là, les Juifs de ces pays, lisaient la Bible, le Shabbat, dans la version des Septante. Si bien que, tout naturellement, les chrétiens non-juifs, les chrétiens de langue grecque, ont fait de la version des Septante leur Bible. Et les manuscrits qui nous sont parvenus d'après l'ère chrétienne, les manuscrits de la version des Septante, comprennent la Bible entière, Ancien et Nouveau Testament, ce qui n'est pas le cas, évidemment, des documents hébraïques. Parce que, très vite, n'est-ce pas, Ancien et Nouveau Testament a fait un tout. Et au Moyen-Âge, Ancien et Nouveau Testament, dans les Bibles grecques, si vous prenez le Codex Vaticanus, par exemple, qui est un des plus importants manuscrits grecs de la version des Septante, il comprend l'Ancien et le Nouveau Testament à la suite. Pas deux documents différents pour cela. Alors, finalement, les nombreuses variantes que nous trouvons dans les différents manuscrits marquent des étapes du développement, justement, de la tradition des 70. Alors, il y a une multiplicité très grande de documents de la Septante après le christianisme, pour les raisons que j'ai expliquées. Et nous avons infiniment plus de documents grecs de l'Ancien Testament et du Nouveau Testament que nous n'en avons de l'Ancien Testament hébreu. Pour cette raison-là, tout simplement. Ajoutons ensuite que le judaïsme ayant été persécuté, beaucoup de documents de la Bible hébraïque ont été détruits par les chrétiens eux-mêmes au Moyen-Âge ou pendant les périodes qui ont suivi l'Inquisition, etc. Il est donc normal qu'on trouve beaucoup plus de documents grecs de l'Ancien Testament que de documents hébraïques de l'Ancien Testament. Au troisième et quatrième siècle, il y a un des pères de l'Église qui a fait un travail important à partir justement de la Bible grecque, c'est Origène. Origène, qui était évêque de Césarée, à Alexandrie, je confonds avec Eusèbe de Césarée, Origène qui était à Alexandrie justement et qui avait accès directement avec les sources anciennes qui étaient à sa disposition. Et Origène commence par dire que les Juifs d'Alexandrie, à cette époque-là, complétaient la lecture de la version des Septante par le texte hébraïque.
Et il dit que, en fin de compte, l'origine des 70 serait ce besoin qu'avaient eu les Juifs d'avoir une Bible en grec. Ça, c'est intéressant, ce témoignage d'Origène, qui semble contredire justement la lettre d'Aristas, mais qui la complète, comme on l'a vu tout à l'heure. Et autre affirmation d'Origène qui est tout à fait intéressante, c'est que un certain nombre de mots de l'Ancien Testament hébreu n'ont pas été traduits par les traducteurs de la version des 70 parce qu'ils ne les ont pas compris. Et par conséquent, ils les ont intégrés tels quels dans leur traduction sans les traduire. Peut-être que là, Origène est allé un peu loin. Ce que l'on peut penser peut-être, c'est que si vraiment ces gens étaient originaires d'Eretz Israël, ils comprenaient fort bien les textes de la Torah, mais ils n'ont pas trouvé d'équivalent dans le grec pour traduire. Et que ce faisant, ils ont intégré les mots hébreux directement dans le grec. Vous avez parfois dans le Nouveau Testament des choses un peu semblables. Les évangélistes vont garder dans le texte grec un certain nombre de mots hébreux, souvent les traduisant, parfois sans les traduire. Je prends par exemple le mot Amen, le mot Alléluia, ne sera jamais traduit même par les évangélistes. Ce sont des mots hébreux qui finalement passent en grec tel quel. Parfois ils traduisent, par exemple, la parole de Jésus sur la croix, mon Dieu, pourquoi m'as-tu abandonné ? Bon, est cité en hébreu, puis ensuite est traduit en grec. L'expression, n'est-ce pas, l'exclamation de Marie de Magdala le jour de la résurrection, quand elle reconnaît Jésus, Rabouni, est gardée telle qu'elle. Mais Jean ajoute ce qui signifie maître. La femme samaritaine déclare, nous savons que le Messie va venir. Et Jean ajoute ce qui signifie Christ, pour les Grecs. Donc il y a le mot hébreu qui est gardé, puis ensuite il y a le mot grec. Bien, il semble que finalement les traducteurs des 70 ont fait un petit peu le même travail. Chose intéressante aussi de noter, c'est que les évangélistes, notamment au niveau des évangiles, calquent leur style sur le style des 70, sur le plan du récit. Déjà de leur temps, ce n'était pas comme ça qu'on s'exprimait dans la vie courante. Et même dans la littérature de l'époque, c'était, si on peut dire, déjà un style un peu désuet. C'était le style des 70. Pourquoi ont-ils adopté ce style ? Parce qu'il était lui-même calqué sur le style de l'Ancien Testament hébreu. Donc, si vous voulez, on revenait aux origines par le biais, justement, de la version des 70, qui était, en quelque sorte, pour les évangélistes, le point de passage obligé. Bien, selon un savant qui s'appelle Siété, il y aurait différentes étapes, finalement, dans la traduction des 70. Par exemple, la Torah est le texte le plus ancien. Déjà, le fils de Ben Sira, au IIe siècle, connaissait ce texte, et il cite également les prophètes. Ce qui veut dire que, dès le IIe siècle, dès le milieu du IIe siècle, La version des 70 était répandue au moins en ce qui concernait la Torah et en ce qui concernait les prophètes, mais peut-être pas en ce qui concerne les écrits. Peut-être, nous dit Siété, qu'à cette époque-là encore, le processus de traduction était en cours et qu'on n'avait pas encore achevé de traduire les écrits, parce qu'on est encore très proche du début du travail. Et on sait par exemple que même avec les moyens dont on dispose aujourd'hui, il faut des mois et des mois pour faire une traduction de la Bible. Et l'idée qu'on trouve dans la lettre d'Aristas, que les choses se sont faites en 72 jours, c'est légendaire. Bon, et bien évident qu'avec les moyens dont disposait à l'époque, la version des 70 a dû prendre du temps. Alors, certainement, bon, on a fait au plus pressé la Torah, puis les prophètes, puis ensuite le reste quand on a pu. Et par qui on a pu. Et finalement, Ben Sira, au IIe siècle, ne semble pas connaître les écrits. Néanmoins, c'est certainement peu après cette époque-là, sinon à cette époque-là, que les derniers livres de la version des 70 ont été traduits. On peut penser, n'est-ce pas, que la fin de la traduction des 70
selon CT, se situe vers 170-130 avant Jésus-Christ. Le dernier livre, ou un des derniers livres en tout cas, qui aurait été traduit, selon CT toujours, c'est le livre de l'Ecclésiaste. Donc, si vous voulez, 400 ans après la fin de... après le livre lui-même, l'original hébreu. C'est quand même quelque chose d'important. Le travail des Septante, on peut dire que ce fut le plus grand travail de traduction du monde antique. Un travail gigantesque, un travail colossal. C'était la première fois qu'on entreprenait un travail de cette importance, et les traducteurs ont dû affronter de très nombreux problèmes. Et un des moindres, un de ces problèmes, et non des moindres, fut le passage d'une langue asiatique, sémite, comme l'hébreu, à une langue indo-européenne, comme l'était le grec. Car c'était non seulement le passage d'une langue à l'autre, mais c'était le passage d'un univers culturel à un autre univers culturel. Pour nous, quand nous avons, par exemple, à traduire un texte de l'anglais, ou de l'allemand, ou même du russe, qui est une langue beaucoup plus loin de la nôtre, ça ne pose pas de problème majeur. Pourquoi ? Parce que c'est le même univers culturel. Mais là, on a vraiment deux mondes différents. On passe de l'Orient à l'Occident. Je prends un exemple parmi d'autres. La grammaire hébraïque ne connaît pas le temps. Le passé, le présent, le futur, ça n'existe pas. Bon. Le grec a des formes verbales très diverses, très subtiles, un petit peu comme le français, avec des futurs antérieurs, des plus que parfaits, des conditionnels, et tout un ensemble de nuances que l'hébreu ignore absolument. Par contre, l'hébreu a des formes verbales pour désigner, comment dirais-je, les actants, ceux qui font l'action, si vous voulez, leur situation. Bon, mais ça, vous n'avez pas en grec, bien sûr, vous n'avez pas non plus dans nos langues. Finalement, quand nous traduisons depuis l'hébreu, en français, par exemple, nous heurtons au même problème que celui auquel se sont heurtés les Septante. Seulement, il y a des antécédents pour nous. Vous comprenez ? On a justement à bénéficier du travail des Septante. Ils ont fait un débroussaillage, même si c'était une langue qui est différente de la nôtre. Mais c'était une langue qui était beaucoup plus proche de la nôtre, parce que nos langues occidentales sont toutes issues du grec. Hein ? Et par conséquent, on a pu refaire le travail qu'ils ont fait. Eux, ils étaient vraiment des pionniers en la matière. Alors, il y avait soit pour les Septante le piège de tomber dans un mot à mot servile, appelle la concordance formelle, ou bien une traduction totalement libre. Alors, quand on lit finalement le texte des Septante et qu'on le compare au texte hébraïque, on va dire que finalement les Septante ont adopté la version totalement libre. Ce n'est pas absolument sûr. Et finalement, on est revenu sur une position moyenne aujourd'hui en disant, ben finalement, les Septante ont fait ce que font aujourd'hui la plupart des traducteurs de la Bible, en tout cas jusqu'à notre époque. Ça veut dire qu'ils adoptent une traduction moyenne, ni servile mot à mot, ni totalement libre. C'est finalement ce qui tombe sous l'évidence. Et finalement, les traducteurs de la Septante ont fait un travail extrêmement sérieux à ce niveau-là. Comme je l'ai dit tout à l'heure, nous n'avons pas de livre de Daniel qui a été traduit par les... qui nous soit parvenu, en tout cas, des Septante. Nous ne savons pas véritablement pourquoi, mais... un certain nombre de savants pensent que les Septante ne reconnaissaient pas Daniel comme inspiré. Bon, ça, c'est l'argument a silencio, c'est toujours délicat de tirer des conclusions à partir de quelque chose qui manque d'un silence. Bon, enfin, c'est comme ça. Manque aussi parfois certains textes de Samuel et des rois, ainsi que la première partie de Jérémie 29 et de Jérémie 52. Pourquoi ? Peut-être que leur texte original ne le mentionnait pas. Peut-être que le travail qu'ils ont fait à ce niveau-là a été perdu. On peut tout imaginer, finalement. Le fait qu'il y ait eu différents traducteurs
nous apparaît précisément dans la pluralité de traductions qui apparaît dans les livres, au niveau du vocabulaire, au niveau du style, au niveau aussi de la compétence. Il est clair que certains traducteurs étaient plus compétents que d'autres. D'ailleurs, quand on fait des versions modernes, on retrouve le même genre de problème. Si vous prenez par exemple la Taube, c'est très clair, vous avez des différences de style au niveau de l'Ancien Testament en particulier, qui sont considérables. On voit qu'on avait affaire à des traducteurs qui avaient des talents assez divers, disons. Bon, c'est ce qu'on constate aussi au niveau des Septante. Maintenant, les Septante ont dû traduire un certain nombre de notions qui n'existaient pas en grec. Par exemple, la notion Adonai Tsevaot, l'Éternel des armées, est traduit différemment dans la Torah et dans les prophètes, ce qui montre bien que là, les traducteurs des prophètes n'étaient pas les mêmes que les traducteurs de la Torah. Parce qu'en général, quand on fait une traduction, on adopte une expression. Quand par exemple on faisait la traduction de la colombe, on discutait ferme, par exemple, tel terme, on va le traduire comment? Ben, comme si, comme ça, puis après, quand on avait fixé, on s'était tous mis d'accord, tout le monde s'y tenait, vous comprenez, pour que justement il n'y ait pas ce problème. On avait adopté de traduire un mot, par exemple, tel mot technique par tel mot français, tout le monde s'y tenait, tous les différents traducteurs s'y tenaient, pour que justement le lecteur ne soit pas dérouté et sache que finalement, dans le texte original, c'est le même mot qui revient ou la même expression qui revient chaque fois qu'on trouve ce mot français. Bon, c'est ce qu'on essayait de faire au niveau de la colombe en particulier. Ça, c'était une des caractéristiques de la colombe, traduire toujours le même mot hébreu par le même mot français. C'était notre principe. Bon, les Septante ne se sont pas tenus à ce principe-là. Chaque traducteur a été un peu laissé à sa fantaisie et traduisait un peu comme il avait envie de le faire. Par exemple, l'expression éternelle des armées est traduite par, dans la Torah par Kurios Pantocrator, le Seigneur, le Tout-Puissant, en quelque sorte. Et puis, dans les prophètes, est traduite par Kurios Dunameon, le Seigneur aussi Tout-Puissant, mais c'est un autre mot en grec, si vous voulez. C'est bon. Le sens ne change pas, si vous voulez, mais il y a deux mots différents. Ça nous montre que là, il y a deux traducteurs différents. Alors, par exemple, le mot philistin. Ben, les Grecs ne savaient pas ce que c'était que les philistins, parce que les philistins avaient disparu depuis longtemps, n'en déplaise à M. Arafat. D'ailleurs, ça, c'était un argument aussi qu'on pourrait lui objecter quand il prétend être un descendant des philistins. C'est pas très flatteur pour lui, mais enfin bon. Alors donc, comment traduire philistin? Ça veut rien dire pour un Grec, philistin. Eh bien, les Septante ont traduit par allophuloi, les étrangers, tout simplement. Alors, c'est très vague, bon, comme ça, c'est clair. Les allophuloi, les étrangers. Bon. Le mot esclave, éved, en hébreu, a été traduit de manière différente, soit par le mot doulos, qu'on retrouve dans le Nouveau Testament également, païe, qui est un jeune esclave, un jeune enfant qui est esclave, ou encore thérapone. Donc trois mots différents pour rendre le même mot hébreu. S'ils avaient travaillé avec Jules Marcel Nicole, ce genre de choses-là, ça ne serait pas passé. Ça, on aurait discuté pour savoir lequel de ces trois mots on prenait. Et puis, on en serait resté là. Bon, ben, les Septante ont fait ça. Preuve, encore une fois, qu'on a affaire ici à plusieurs traducteurs différents. Alors, voyez-vous, c'est quand même très intéressant, quand on fait de la critique du texte, d'étudier ces différentes formes de traduction que les Septante ont donné de différents mots hébreux. Parce que ça nous montre finalement comment les différents traducteurs pouvaient comprendre le même mot, hein, la même expression hébraïque, et finalement lui donner parfois des petites nuances un petit peu différentes. Si vous voulez, c'est le même intérêt que celui qu'on a si vous, par exemple, qui ne connaissez pas les langues originales, hébreu et grec, vous avez différentes traductions de la Bible. Bon, vous prenez par exemple la colombe, vous prenez la Bible de Jérusalem, vous prenez le français courant, vous prenez la taupe, etc. Vous comparez la traduction du même verset. Vous allez trouver des nuances, vous allez trouver des différences, un petit peu comme celles que j'ai évoquées là. Mais finalement, quand vous les comparez, vous vous rendez compte que ces différences-là ne se contredisent pas, elles se complètent. Et que finalement, en comparant ces différentes traductions, ça enrichit votre compréhension du texte biblique, parce que ça vous donne les différentes nuances possibles, les différentes compréhensions possibles de ce texte. Et c'est l'intérêt, justement, d'avoir dans une langue de nombreuses traductions, c'est que, justement, on peut les comparer entre elles, et sans connaître les langues originales de la Bible, on peut, finalement, cerner le sens profond d'un texte. Alors ça, c'est très, très important aussi. Bon, si en plus de ça, vous connaissez des langues étrangères, anglais, espagnol ou autre,
et que vous avez des Bibles dans ces langues-là, ça peut vous apporter encore des nouvelles nuances fort intéressantes. Et on peut comme ça multiplier le travail à l'infini. Plus on connaîtra de langues, plus on aura ici la possibilité de cerner de près le texte biblique. À condition évidemment que ce soit pas ce soit un texte sérieux, une traduction sérieuse, qui ne trahisse pas le sens du texte, ce qui arrive de plus en plus, hélas, malheureusement, aujourd'hui. Alors, il y a aussi une autre chose, c'est que quand on a affaire à la version des Septante, pour des raisons que j'ai dit tout à l'heure, parce que le texte n'a pas été cristallisé comme le texte hébreu, quand il y a des variantes par rapport à l'hébreu, c'est difficile de dire. Est-ce que ces variantes sont le fait des traducteurs eux-mêmes, c'est-à-dire des 70, ou de ceux qu'on appelle les 70, étaient-ils 70, ça j'en sais rien, ou bien finalement des copistes qui ont copié le texte par la suite. Ça, on ne peut pas être sûr, vraiment. Alors, ça complique encore le problème de la traduction des Septante. Alors, on peut, à ce moment-là, comparer avec les Targum. On peut comparer avec les versions araméennes, qu'on appelle Peshito, syriaque, si vous voulez. Un sigle de trois mots. Chachmenu, sirkonam, les bracha. Nos sages, que leur mémoire soit en bénédiction. C'est-à-dire les commentaires des sages d'Israël. Et on voit que certains de ces midrashim remontent, finalement, rejoignent ce qu'on trouve dans les Septante. Ça, c'est une découverte tout à fait étonnante, ce qui montre bien qu'on a affaire avec la version des Septante à une première phase d'une targumisation primitive, c'est-à-dire d'une traduction-explication de la Bible. Et finalement, les Hébreux, dans la tradition hébraïque, alors si vous voulez, dans la traduction grecque, c'était inclus dans le texte, puis dans le targum aussi. Dans la traduction hébraïque, il y avait d'une part le texte qui était fixé, qui était cristallisé parce qu'il était saint, et puis à côté, on avait les commentaires qui étaient séparés. Et c'est très intéressant de voir que certains de ces commentaires, qui sont beaucoup plus récents, qui datent de l'époque du Talmud et même d'après, qui datent du Moyen-Âge, on trouve ça par exemple même chez Rashi, au XIe siècle, eh bien, vous retrouvez chez Rashi, au XIe siècle après Jésus-Christ, des choses que vous retrouvez au IIIe siècle dans la version des Septante. L'extraordinaire fixité de la tradition orale. Ça, c'est quelque chose de formidable. Et à ce titre-là, les variantes qu'on trouve dans la version des Septante sont très importantes, très intéressantes pour une étude de la Bible. C'est pourquoi si quelqu'un... sont très importantes, très intéressantes pour une étude de la Bible. C'est pourquoi si quelqu'un possède le grec,

Hasal, jusque dans le style. Alors, ça veut dire que la traduction hébraïque, la traduction d'Arachi, par exemple, la traduction des Midrashim qui datent de l'époque des Gaonim, qu'on était en train d'étudier en ce moment, a une origine extrêmement ancienne, qui remonte au moins justement à l'époque des Septante, donc au deuxième siècle avant Jésus-Christ. Et finalement, comme l'a dit le professeur Krugel, que j'ai eu l'occasion de rencontrer à Jérusalem, déjà un certain nombre d'années, pourquoi ça remonterait pas finalement aux origines même du texte? C'est-à-dire que ça nous montrerait la manière dont les hommes de l'époque de la Bible ont compris leur texte. Alors, ça veut dire que dans leur compréhension, ils n'étaient pas obligatoirement infaillibles, c'est évident. Et cette compréhension qui est la leur doit être critiquée. Mais enfin, ils étaient plus proches de nous que l'événement. Ils étaient proches plutôt de l'événement que nous. Et par conséquent, la manière dont ils ont compris cet événement, dont ils étaient quasiment contemporains, doit nous interpeller et nous dire, bah, attention, est-ce que notre compréhension de la chose est toujours juste à nous qui vivons des siècles, des dizaines de siècles après? Alors, vous voyez, il y a tout un travail ici extrêmement important à faire dans ce domaine-là. Il y a de très très nombreux points communs justement entre la littérature de Chazal, c'est-à-dire la littérature des commentaires juifs, et puis du Moyen-Âge, et puis la version des Septante. Bon, ce texte, nous l'avons vu, il s'est surtout répandu en diaspora, et c'est la raison pour laquelle il y a eu des équivalents aussi qui ont été adoptés par les Septante. C'était pas toujours facile pour eux de trouver des équivalents. Et la plupart de ces équivalents, ce qui est intéressant selon les spécialistes, c'est qu'ils avaient déjà été découverts dans les siècles qui avaient précédé. Et parfois, il a fallu forger des mots nouveaux. Par exemple, le mot circoncision, mila, en hébreu. Les Grecs ne savaient pas ce que c'était que la circoncision, ça n'existait pas chez eux. Ben finalement, les Septante ont fait de l'anatomie. Et puis, ils ont traduit tout bêtement, si vous voulez, avec beaucoup de réalisme, alors que le mot hébreu est beaucoup plus spirituel, si vous voulez, que le mot grec. Hein? On trouve aussi des problèmes, par exemple, pour le nom de Dieu. Le nom de Dieu, le tétragramme. On ne peut pas le prononcer, le nom de Dieu. Comment? On ne peut pas le traduire en grec. Ce serait une profanation épouvantable que de le traduire en grec. Alors, qu'est-ce qu'on va faire? Ben, les Septante ont fait ce que, finalement, les Juifs qui lisent le texte à haute voix font toujours. Ça veut dire que là, on trouve le nom de Dieu imprononçable, qu'on ne doit pas prononcer car il est écrit « Tu ne prendras pas le nom de l'Éternel ton Dieu en vain », on le remplace par « Adonai, le Seigneur ». Et partout où ils ont trouvé le nom qui, dans nos versions françaises, est souvent traduit par « l'Éternel », les Septante ont remplacé ce mot par au kurios, le Seigneur, ce qui est exactement la traduction grecque du mot Adonai, le Seigneur. Autre traduction avec laquelle ils ont patiné, parce que ce n'était pas quelque chose qui était évident, c'était le mot la Torah. La Torah, qu'est-ce que vous voulez? C'est un mot qui n'est pas facile à traduire. Et finalement, qu'est-ce que c'est la Torah? Ben, c'est l'enseignement, ce qui est lancé, ce qui vient féconder. Enfin, c'est très riche, on peut pas traduire ce mot. Et finalement, les Septante ont dû se creuser la tête pas mal, puis ils ont traduit par un mot qui n'est pas extraordinaire. Là, quelquefois, ils tapaient à côté le mot nomos, la loi. Et ça a été malheureux comme choix. C'était un choix malheureux de leur part. Parce que ça a été réducteur. C'est vrai que dans la Torah, il y a une partie légale, mais c'est beaucoup plus que ça. C'est beaucoup plus qu'une loi, la Torah. Et finalement, pour les lecteurs de la Septante, la Torah, c'était la loi. C'était quelque chose de légal, c'était quelque chose de juridique. Et finalement, ça a laissé dans l'esprit même du lecteur français moderne, parce que finalement, on a traduit le mot Torah, on ne s'est pas cassé la tête, on ne s'est pas surmené quand on a traduit la Bible en français. Puisque les Septante avaient fait le travail, on en a suivi bêtement. Bon, Olivetan et finalement ceux qui sont venus après
ont eu le génie de traduire le mot

Adonai par l'Éternel. C'est génial. Moi, je trouve qu'il faut garder cette traduction. Mais ils se sont beaucoup moins surmenés quand ils sont arrivés au mot nomos, ou au mot Torah. Ils ont gardé le mot loi. Parce que les Septante avaient fait le travail avec eux, ils n'avaient pas envie de s'embêter. Bon. Ben, aujourd'hui, quand on traduit la Bible en français, on garde un petit peu cette ornière-là. À mon avis, ce n'est pas toujours la meilleure chose que l'on fait. Ouais. Alors, vous voyez, là, il y a eu un travail tout à fait intéressant qui a été fait. Bon, par exemple, aussi le mot d'avare, la parole. Ça, c'est très parlant dans la Bible. La parole de Dieu. Voilà. Eh bien, les Grecs, les Septante avaient à leur disposition un concept grec qui est un petit peu différent, justement, du mot hébreu, du mot d'avare, parce que d'avare, en hébreu, c'est non seulement la parole, mais c'est aussi l'action. Il n'y a pas de différence entre la parole et l'action, en hébreu. Parler, c'est agir. Et logiquement, notre parole doit se traduire par des actes. L'homme se met tout entier dans sa parole. Mais les Grecs avaient une notion qu'ils avaient héritée de leur philosophe, c'était la notion du logos. Et on a traduit le mot d'avare par logos. Et vous retrouvez ça dans l'évangile de Jean, au commencement était la parole, le logos. Et là, au contraire, c'était quelque chose de très riche. Je dirais presque même de plus riche que le mot d'avare dans un certain nombre de domaines, au moins complémentaire. Et par exemple, Nicée, vous savez, la fameuse formulation de Nicée qu'on lit le dimanche, le Fils incarné, etc. Bon, c'est beaucoup, on a beaucoup, les pères de l'Église ont beaucoup réfléchi sur le mot du logos, sur le sens du logos. Philon d'Alexandrie, qui n'était pas chrétien, qui était un penseur juif, avait déjà fait l'assimilation entre le d'avare et le logos, et finalement on est parti des travaux de Philon d'Alexandrie à Nicée, justement, pour élaborer la fameuse formule de Nicée, le Fils consubstantiel au Père. Et parce que, justement, il était la parole de Dieu, était le logos de Dieu. Logos avec un L majuscule. Alors voilà quelques exemples, voyez-vous, des difficultés de traduction auxquelles se sont heurtées les Septante. Alors parfois, cette traduction, elle ajoute quelque chose, parfois elle retranche, nous avons vu. Bon, ça c'est le risque de la traduction. Toute traduction fait ça, on ne peut pas faire autrement. Là, ce qui est intéressant, c'est quand le Nouveau Testament reprend ce que la Septante a ajouté pour lui donner la sanction de l'inspiration. Dans le cas du Logos, par exemple, dans le prologue de l'Évangile de Jean, c'est ce qui se passe. Finalement, le Logos, tel qu'il est défini, est plus une notion grecque qu'une notion hébraïque. Mais finalement, le Nouveau Testament la sanctionne. Par conséquent, nous pouvons l'adopter. Par contre, le mot nomos, comme je disais tout à l'heure, bon. Et c'est un petit peu là aussi que venait l'ambiguïté. Par exemple, il y a des Galates, Paul est obligé de rectifier. Il dit, oui, mais la loi, mais d'accord, mais qu'est-ce que ça veut dire? Il faut s'entendre. Il explique ça aussi à Timothée. Il dit, la loi, oui, d'accord, bon. Et là, il y a des ambiguïtés qui naissent justement de ce que les Galates ou les Corinthiens ou les Romains lisent la Bible dans la version des Septante. Alors, parfois, bon, ça pose un certain nombre de problèmes quand c'est réducteur, justement. Plus tard, nous aurons une autre version grecque de la Bible, qui sera la version d'Aquilas. Aquilas, c'est un païen qui s'est converti au christianisme, puis ensuite, du christianisme, il s'est converti au judaïsme. Et à l'époque talmudique, lorsque la Bible, ou l'époque mishnaïque plutôt que talmudique d'ailleurs, c'est pas quand la Bible des Septante est devenue la Bible des chrétiens, et les chrétiens en font un usage important dans leur apologétique vis-à-vis du judaïsme, les juifs disent, on ne peut plus lire la Bible des Septante, parce que c'est la Bible des chrétiens. Alors on a besoin d'une Bible en grec, il faut refaire une traduction de la Bible en grec, à partir de l'hébreu. Et ils chargent donc cet Aquilas, qui est un prosélyte, de faire cette traduction. Alors il va faire un mauvais travail, cet Aquilas-là. Il va faire une traduction mot à mot, servile. Finalement, qui est incompréhensible pour un grec. Et finalement, la tentative va être un coup d'épée dans l'eau. La version d'Aquilas ne transformera jamais, ne supplantera jamais la version des Septante. Alors on fait une autre tentative, quelques générations plus tard, avec un certain Théodotion. Même échec, n'est-ce pas? Et finalement, aucune traduction ne parviendra jamais à remplacer la traduction des Septante, parce que la traduction des Septante, malgré ses limites, malgré ses imperfections, est un chef-d'œuvre. Est un chef-d'œuvre et reste aujourd'hui, donc,
à condition de la manier avec précaution, justement en en connaissant les limites, eh bien, une source intéressante au plus haut degré pour l'étude de la Bible, comme j'ai essayé de le montrer. Voilà.

0: Bonjour à tous, je suis Raphaël Mambou. Que Jésus vous bénisse, qui que vous soyez, où que vous soyez. Le nom de cette émission est Venez à Jésus. Et c'est une grâce, c'est un privilège de pouvoir vous retrouver encore aujourd'hui autour de la parole de Dieu pour partager quelques versets bibliques. Et le thème que nous sommes en train d'exploiter est le sang de Jésus-Christ. Le sang de Jésus. C'est notre sixième émission. Ce n'est pas parce que nous sommes meilleurs, plus spirituels ou quoi que ce soit, c'est simplement que Dieu a fait grâce en Jésus-Christ et que nous profitons de cette grâce. Et ma prière est que vous et moi, nous puissions profiter de cette grâce au maximum. Avant de pouvoir continuer, je voudrais que nous prions pour rendre gloire à Dieu. Lui qui a permis ce jour, qui connaissait ce jour depuis l'éternité, et lui qui va faire certainement encore de grandes choses dans nos vies. Père éternel, merci. Merci pour ta parole. Merci pour ta grâce. Merci pour la vie. Merci pour les partenaires que tu nous as donnés. Merci pour ces différentes radios qui diffusent ce message. Merci pour ces hommes et ces femmes qui sont en train d'écouter ce message en ce moment, que ce soit en direct ou en différé. Père, 30 minutes sont suffisantes pour que tu puisses toucher, changer la vie de quelqu'un. Et je crois que par la foi, tu vas le faire. Je te recommande encore ces minutes, au nom de ton Fils Jésus-Christ. Amen. Le sang de Jésus. Lisons encore une fois dans 1 Jean 1, verset 7. 1 Jean 1, verset 7. Si nous marchons dans la lumière, comme il est lui-même dans la lumière, nous sommes mutuellement en communion. Et le sang de Jésus, son Fils, nous purifie de tout péché. Le sang de Jésus. Nous avons dit, nous avons commencé à dire que le sang de Jésus délivrait du péché. Délivrait de l'homosexualité, de l'incrédulité, délivrait de l'impudicité, délivrait du sexe illicite, de la fornication, de la pornographie, de l'adultère, délivrait de l'occultisme. Le sang de Jésus délivrait de la pédophilie, de la haine, de la jalousie, de la colère. Nous avons même dit que le sang de Jésus délivrait de la colère à venir, de la colère de Dieu. Le sang de Jésus-Christ peut vous délivrer de la colère de Dieu, parce que la colère de Dieu va bientôt s'abattre sur ce monde en rébellion, ce monde qui rejette Dieu, ce monde qui prend des décisions comme s'il n'y avait pas de Dieu vivant, ou lorsqu'ils veulent parler de Dieu, mais ils fuient et ils ne veulent pas passer par Jésus-Christ. Or, Jésus-Christ a dit, je suis le chemin, la vérité et la vie. Nul ne va au Père que par moi. Donc, le monde se fabrique des faux dieux. Il ne veut pas le Dieu de la Bible. Il ne veut pas le Dieu Jésus-Christ qui est né et qui est mort à la croix, qui est ressuscité après 3 jours et qui est assis à la droite de son Père Céleste, intercédant pour chacun d'entre nous. Non, le monde ne veut pas de ça. Alors, Dieu est en colère, et bientôt sa colère va s'abattre sur ce monde. Oui, il faut le savoir. Bientôt la colère de Dieu va s'abattre sur ce monde. Et Jésus-Christ viendra retirer les siens de ce monde avant la colère de Dieu à venir. Et son sang peut nous délivrer de cette colère-là. Nous avons commencé à dire que le sang de Jésus purifiait du péché. Nous avons dit aussi qu'il n'y a pas un péché plus grand qui ne puisse être pardonné. Il n'y a pas un péché qui ne puisse être pardonné par Dieu. Nous avons lu dans le psaume 103, verset 3, qu'il est celui que Dieu est celui qui nous pardonne de toutes nos iniquités. Dans le même psaume, au verset 20, Dieu nous dit que autant l'Orient est séparé de l'Occident, autant il nous sépare de nos transgressions. J'aimerais encore que nous lisions dans Ésaïe 43, verset 18. Commençons par le verset 18. Ésaïe 43, verset 18. Ne pensez plus aux événements passés et ne considérez plus ce qui est ancien. Verset 25. C'est moi qui efface tes transgressions pour l'amour de moi et je ne me souviendrai plus de tes péchés. Le sang de Jésus sur notre vie fait que Dieu ne se souvienne plus de nos péchés. Pourquoi? Parce que Christ est mort pour nos péchés. Et si nous acceptons Jésus-Christ dans notre vie comme Seigneur et Sauveur, au fait, par la foi, nous mourons en Christ et nous ressuscitons en Christ et nous sommes assis dans les lieux célestes en Christ. Donc, quand Dieu voit quelqu'un qui a accepté Jésus-Christ, son Fils Jésus-Christ, comme son Sauveur et son Seigneur personnel, qu'est-ce que Dieu voit? Dieu voit Christ dans cette personne. Quand quelqu'un met sa foi dans l'œuvre rédemptrice de Jésus, la colère de Dieu passe outre cette personne-là. C'est la même chose que dans le livre d'Exode, lorsque Dieu voulait frapper tous les premiers-nés d'Égypte, des hommes comme des animaux, et que Moïse a dit « Prenez du sang, mettez ça au-dessus de votre porte ». C'est ce que fait le sang de Jésus-Christ dans nos vies. Le sang de Jésus-Christ nous délivre, nous purifie et nous identifie dans ce monde de confusion comme étant appartenant, comme appartenant à Christ. Et quand Dieu voit ça, sa colère s'apaise. Pourquoi? Parce que la sanction est déjà tombée. Oui, Jésus-Christ a payé les fautes du chrétien. Comme j'ai accepté Jésus-Christ comme Seigneur et Sauveur dans ma vie, toutes mes fautes ont été payées par Jésus-Christ. C'est pour ça qu'il a été flagellé, c'est pour ça qu'il a été rejeté, c'est pour ça qu'il a été meurtri, c'est pour ça qu'il est mort pour mes péchés. Et moi, je prends sa justice. Je prends son salut. Je prends sa sainteté. Je suis pur parce que le sang de Jésus-Christ m'a lavé de toutes mes fautes. M'a lavé de toutes les fautes. Ce qui veut dire qu'il y a un avant Raphaël, avant sa nouvelle naissance, et il y a un après la nouvelle naissance. Et c'est le sang de Jésus-Christ qui fait ça. Nous avons lu dans Romains 8, vraiment ma prière est que vous saisissiez ces vérités, que vous les acceptiez, que vous les viviez. Romains 8, verset 1, l'apôtre Paul nous dit « Il y a donc maintenant aucune condamnation pour ceux qui sont en Jésus-Christ. » C'est maintenant, ce n'est pas demain. C'est maintenant qu'il n'y a plus de condamnation. C'est maintenant qu'il n'y a plus de sanction par Dieu pour ceux qui ont accepté Jésus-Christ comme Seigneur et Sauveur. On peut modifier ce verset dans ce sens. Il n'y a maintenant plus aucune condamnation pour ceux qui sont lavés par le sang de Jésus. Le sang, et pas n'importe quel sang, le sang de Jésus. Si dans l'Ancien Testament, le sang des boucs, le sang des animaux couvrait le péché, mais n'effaçait pas, le sang de Jésus-Christ lave, nettoie et désintègre le péché. Et l'écrivain aux Hébreux, dans Hébreux 9, versets 21-22, fait une comparaison aussi. Il dit, mais si ceux des animaux, si le sang des animaux a emmené une certaine sainteté dans la vie de ces hommes, combien plus, ou pourquoi est-ce que le sang de Jésus-Christ serait moins efficace? Mon frère, ma sœur, c'est une bonne nouvelle que je suis venu vous annoncer aujourd'hui. Qui que vous soyez, où que vous soyez, Dieu vous aime et Dieu vous veut parmi ses enfants. Dieu n'est pas venu ou Dieu ne sauve pas des justes. Dieu sauve des pécheurs. Jésus l'a dit. Ce ne sont pas les bien portants qui ont besoin d'un médecin. Ce sont les malades. Et le péché est une maladie spirituelle qui ne peut être soignée, guérie, délivrée que par Jésus-Christ. La religion ne peut rien faire contre cela. Du reste, nous définissons la religion comme étant l'effort de l'homme vers Dieu. Et regardez ce que Adam a fait lorsqu'il a entendu Dieu dans le jardin d'Éden. Son effort était de fuir. Son effort n'était pas de venir demander pardon, mais de fuir. Et je suis même tenté de dire que la religion fait fuir les hommes de Dieu. Au lieu de les rapprocher, ça les éloigne de Dieu, la religion. Mais Jésus-Christ est le chemin, la vérité et la vie. Son sang purifie de tout péché. C'est la Bible qui le dit, ce n'est pas moi. Et je l'accepte comme tel. Il n'y a plus de condamnation pour ceux qui sont en Jésus, pour ceux qui sont lavés par le sang de Jésus-Christ. Il n'y a plus de condamnation. Que ce soit des meurtriers, que ce soit des génocidaires, que ce soit des pédophiles, que ce soit des homosexuels. Ils sont condamnables par la loi des hommes. Mais dès qu'ils sont lavés par le sang de Jésus-Christ, Dieu les déclare innocents. Où Dieu dit « Ma colère envers eux est passée parce que Christ a payé leur faute. » Oui, Jésus-Christ sauve même les homosexuels. Voilà pourquoi, permettez-moi de faire cette parenthèse, nous qui prêchons l'Évangile, nous qui connaissons Jésus-Christ, nous ne devons pas minimiser ou rejeter des hommes et des femmes qui vivent dans le péché les plus immondes. Si je peux me permettre de parler de cette manière, parce que on entend souvent des chrétiens dire celui-là vraiment, il vit dans tel péché, c'est horrible, vraiment c'est une personne à rejeter. Non, Jésus-Christ n'a rejeté personne, et nous aussi, nous ne devons rejeter personne. Si nous connaissons un homme qui vit dans le péché le plus bas, si je puis dire, qui est plongé, qui est vautré dans le péché, c'est que cet homme a plus besoin de l'Évangile qu'un autre. C'est comme ça que moi je réfléchis. Ne rejetons personne. Parlons de l'amour de Jésus-Christ autour de nous. Vivons une vie chrétienne autour de nous, afin que les autres viennent à Christ au travers de notre témoignage. Il n'y a plus de condamnation, je ferme la parenthèse, il n'y a plus de condamnation pour ceux qui sont en Jésus-Christ. Arrêtons de nous rappeler les fautes des autres lorsque nous les voyons. Ah, c'était un ancien homosexuel, ah, c'était un ancien voleur, ah, c'était un ancien impudique, ah, c'était un ancien adultère. Oh, il vivait dans ça, oui, il vivait dans ça, mais c'est passé puisqu'il n'y a plus de condamnation. 2 Corinthiens 5, verset 17, « Si quelqu'un est en Christ, il est une nouvelle créature. Les choses anciennes sont passées, les choses anciennes sont pardonnées, les choses anciennes n'existent plus. Toutes choses sont devenues nouvelles. » Et nous devons accepter ça. Et si vous avez accepté Jésus-Christ, ou si vous hésitez à accepter Jésus-Christ, sachez que toute chose peut devenir nouvelle pour vous en Jésus-Christ. Colossiens 2, verset 14, Colossiens 2, verset 14. Colossiens 2, verset 14, la Bible nous dit ceci. Il a effacé l'acte dont les ordonnances nous condamnaient et qui subsistait contre nous. Il l'a détruit en le clouant à la croix. Il a effacé, Jésus-Christ, l'acte dont les ordonnances nous condamnaient et qui subsistait contre nous. Il l'a détruit en le clouant à la croix. En d'autres termes, les documents qui parlaient contre vous, les documents qui témoignaient que vous méritiez la mort, le jugement de Dieu, Christ a effacé d'abord, il a détruit, il a déchiré à la croix. Le fait que Christ meure et que son sang soit versé pour vous efface les actes de condamnation. En d'autres termes, les documents qui reprenaient le nombre de fois où vous avez été adultère, le nombre de fois où vous avez pratiqué l'homosexualité, le nombre de fois où vous avez pratiqué le vol, le nombre de fois où vous avez insulté, le nombre de fois où vous êtes prostitué, le nombre de fois où vous êtes spirituellement prostitué à d'autres dieux. Christ a effacé ça. Je suis même tenté de dire, que ceux qui partent en enfer maintenant partent en enfer pour rien. Parce que Christ a effacé devant Dieu la faute des hommes. Si les hommes partent en enfer aujourd'hui, c'est par ignorance, par incrédulité. Mais vous qui entendez ce message, Christ vous dit que son sang a effacé vos péchés. Acceptez-le comme votre sauveur et votre Seigneur personnel. Acceptez sa rédemption. Acceptez la rédemption de Dieu qui se trouve en Jésus-Christ. Il a effacé l'acte dont les ordonnances nous condamnaient et qui subsistait contre nous, qui témoignait, qui parlait, qui vivait, si je puis dire, contre nous. Ces documents criaient devant Dieu, Raphaël est un pécheur et il mérite la mort. Mais lorsque j'ai accepté Jésus-Christ comme mon Seigneur et mon Sauveur personnel, Christ prend son sang et efface tout ce qui était écrit contre moi. On raconte l'histoire, permettez-moi, on raconte l'histoire d'un homme qui a eu une vision. Il s'est retrouvé devant un tribunal. À sa droite se trouvait Jésus-Christ. Devant, il voyait Dieu. Et à sa gauche, il voyait le diable. Et le diable a pris la parole et le diable a commencé à raconter toute la vie de ce monsieur. Toute la vie. Et le monsieur disait même, ça m'a même étonné qu'il y a même des choses que je m'en souvenais plus, que le diable a rappelé ce jour-là. Oui. Tout ce que nous faisons est noté. Et le diable a commencé à l'accuser, à dire tout ce qu'il avait fait. Et il a commencé à paniquer, et il regardait vers Jésus, et Jésus était tout calme. Et Jésus prenait aussi des notes. Alors quand le diable a fini son accusation, Dieu demande à Jésus, il demande à son fils, Jésus, s'il avait quelque chose à dire. Jésus se lève, remercie Dieu, remercie le diable pour sa parole. Et il dit, à la grande surprise du monsieur, il dit, tout ce que le diable dit est vrai. Et il va même ajouter pour dire, le diable a même oublié d'autres choses. Alors quand le monsieur, dans cette vision, a vu ça, il dit que dans la vision, il a paniqué. Il s'est dit, attends, mais Jésus, tu es censé me défendre. Jésus dit, oui, il a fait toutes ces choses. Et c'est vrai, il mérite la mort. Mais, il ajoute, Père, rappelle-toi que la condamnation que le diable cherche, que le diable veut sur mon client, que le diable veut sur mon serviteur, est tombée sur moi à la croix il y a 2000 ans. J'ai déjà payé sa faute. Alors Dieu dit, oui, c'est vrai. Donc, le jugement est déjà tombé sur Jésus-Christ. Jésus prend les documents, les déchire, et il dit, il n'y a plus de condamnation puisque j'ai déjà payé la faute de mon serviteur. Et c'est ce que Dieu fait pour nous encore aujourd'hui. Mon frère, ma sœur, vous êtes coupable, je suis coupable, mais Jésus-Christ a pris notre place à la croix. Son sang nous purifie de tout péché. Ne l'oubliez pas, son sang nous purifie de tout péché. Dans Éphésiens 1, versets 8 à 9. Éphésiens 1, 8 à 9. Nous y sommes, Éphésiens 1, 8 à 9. C'est par la grâce que vous êtes sauvés, par le moyen de la foi. Et cela ne vient pas de vous, c'est le don de Dieu. Ce n'est point par les œuvres, afin que personne se glorifie. Si Christ nous lave, nous purifie de tout péché par son sang, c'est par grâce. Si vous devenez une nouvelle créature aujourd'hui, c'est par grâce. Nous ne le méritons pas. vous ne le méritez pas, je ne le mérite pas. C'est parce que Dieu nous aime et qu'il a accepté par amour pour lui de mourir pour nos péchés. Ce n'est pas par les œuvres. Voilà pourquoi ceux qui disent que le sang de Jésus-Christ ne couvre pas tous les péchés et il y a un type de péché qu'il faut verser son propre sang, voilà pourquoi je dis ce message-là vient du diable. Nous sommes sauvés, nous sommes lavés, nous sommes purifiés, nous sommes justifiés par grâce. Je prêche par grâce, je vis par grâce, je mange par grâce, je ne le mérite pas. Personne ne mérite l'amour de Dieu. Personne ne mérite le salut de Dieu. Personne ne mérite d'être lavé avec le sang de Jésus-Christ, d'être purifié par le sang de Jésus-Christ. Personne ne le mérite. C'est par grâce. Voilà pourquoi il ne faut pas rejeter la grâce de Dieu aujourd'hui. Je vous en supplie, ne rejetez pas la grâce de Dieu. Dieu frappe à votre porte au travers de cette émission pour vous dire « Je vous aime, je veux vous sauver et c'est gratuit pour vous. » Je ne suis pas en train de vous encourager à vivre dans le péché, mais je suis en train de vous encourager à venir à Dieu car le salut vous est offert gratuitement. Jésus-Christ a payé le prix pour vous. Ne nous laissons pas distraire par le monde. Ne nous laissons pas distraire par toute autre chose qui ne serait pas dans la Bible. Il délivre, il purifie Jésus-Christ par grâce. Dieu le fait au travers de Jésus-Christ par grâce. Acte 15, verset 11. Mais c'est par la grâce du Seigneur Jésus que nous croyons être sauvés, de la même manière que. C'est par grâce que nous croyons être sauvés. Ce n'est pas parce que nous sommes des prédicateurs, nous avons connu Jésus-Christ, nous avons mangé avec lui, nous avons bu avec lui, nous dormions à ses côtés, nous marchions avec lui pendant ses 3 ans de ministère sur terre, que nous sommes sauvés. Non ! Il dit que c'est par grâce que nous sommes sauvés. Ce n'est pas parce que nous sommes les premiers disciples que nous sommes sauvés, mon frère, ma sœur. Le sang de Jésus-Christ vous purifie, peut vous purifier de tous vos péchés, et cela est une grâce. Vous ne le méritez pas. Je ne le mérite pas. Dieu veut nous sauver par grâce. Ne négligeons pas cette grâce, car nous ne savons pas ce qui va arriver demain dans nos vies. Je suis même tenté de dire, allez dans des cimetières. Tous ceux qui sont morts n'ont pas programmé leur mort. Certains ont quitté chez eux en faisant des projets et ils se sont retrouvés à la morgue. D'autres ne se sont pas levés, même aujourd'hui. Au jour où vous entendez ce message, il y a des gens qui ne se sont pas levés. La grâce a pris fin, si je puis dire. Mais vous qui avez cette grâce d'écouter son message aujourd'hui, le sang de Jésus qui peut vous purifier, c'est par grâce. Cela veut dire qu'il vous pardonne par grâce. Que vous soyez homosexuel, que vous soyez pédophile, que vous soyez génocidaire, que vous soyez impudique, que vous soyez adultère, fornicateur, pornographiste ou je ne sais pas quoi. Dieu veut vous pardonner, vous purifier de votre péché par grâce. Il n'y a pas d'argent à donner, il n'y a pas d'œuvre à faire, si ce n'est que de croire en Jésus-Christ. Ne négligez pas un si grand salut. Ne négligeons pas un si grand salut. Mon frère, ma sœur, peu importe votre pays, peu importe votre continent, peu importe votre niveau social, peu importe votre couleur de peau, c'est par grâce que Dieu sauve au travers de Jésus-Christ. C'est par grâce que Dieu purifie du péché avec le sang de Jésus-Christ. Vous ne le méritez pas, c'est Christ qui a payé le prix pour nous. Profitons de cela. Profitons de cela. Colossiens 2, verset 13. Vous qui étiez morts par vos enfants, par vos offenses et par l'incirconcision de votre chair, il vous a rendu la vie avec lui. En nous faisant grâce pour toutes nos offenses, Dieu nous fait grâce pour tous nos péchés en Jésus-Christ. En fait, il nous pardonne en Jésus-Christ pour tous nos péchés. Il ne parle pas de religion catholique. Il ne parle pas de religion protestante. Kimbanguiste, témoin de Jéhovah, néo-apostolique, mormon, foi bahaï ou je ne sais pas quoi. Il parle de Jésus-Christ. Dieu nous fait grâce en Jésus-Christ. Dieu nous pardonne en Jésus-Christ. Dieu nous purifie en Jésus-Christ. Il faut accepter Jésus-Christ comme Seigneur et Sauveur. Son sang vous purifie du péché. Ne rejetez pas ce salut. Ne rejetez pas ce sang si précieux. Mon frère, ma sœur, en ce moment, il y a des gens en enfer. Ce n'est pas pour vous faire peur. En ce moment, en enfer, il y a des gens qui auraient voulu se convertir, qui auraient voulu bénéficier du sang de Jésus-Christ, qui auraient voulu donner leur vie à Jésus-Christ. Mais c'est trop tard. Vous qui entendez ce message, ce n'est pas le fruit du hasard. Dieu est en train de vous parler. Ne rejetez pas son message. Nous sommes en train de terminer pour aujourd'hui. Je ne sais pas quelle est votre décision, mais je voudrais vous proposer de prier, de répéter ces simples mots. Vous qui voulez le pardon de Dieu, vous qui voulez que Dieu vous fasse grâce en Jésus-Christ, vous qui voulez que Dieu vous purifie avec le sang de Jésus, faites cette simple prière après moi. Dites, Père éternel, au nom de ton Fils Jésus-Christ, je viens devant toi. Je te demande pardon pour mes péchés. Je te demande pardon pour mes fautes. J'invoque le sang de Jésus-Christ dans ma vie. Je te demande de me faire grâce en Jésus-Christ. Purifie-moi de toutes mes fautes. Je m'engage maintenant à marcher en nouveauté de vie. Je m'engage maintenant à suivre Jésus-Christ tous les jours de ma vie. Je crois et je confesse que au travers de Jésus-Christ, tu m'as pardonné. Au travers de Jésus-Christ, tu m'as fait grâce. Au travers de Jésus-Christ, son sang m'a purifié. Je crois et je confesse que je suis une nouvelle créature. Au nom de ton Fils Jésus-Christ, j'ai ainsi prié. Amen. Si vous avez fait cette prière, croyez que par la foi, le sang précieux de Jésus vous a purifié de toute souillure. Si vous êtes une nouvelle créature, vous prenez un nouveau départ avec Jésus-Christ. Si vous avez besoin de prières, si vous avez besoin de conseils, si vous avez besoin de réécouter ce message, si vous voulez connaître les différentes heures de diffusion sur votre chaîne préférée, si vous voulez que nous vous conseillons, nous vous dirigeons vers une église vivante basée sur la parole de Dieu qui croit dans la puissance du sang de Jésus-Christ, vous pouvez joindre notre ministère, 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Le nom de cette émission est Venez à Jésus. Je suis Raphaël Mambou. Nous nous retrouvons la fois prochaine sur le même thème, le sang de Jésus. Que Jésus continue de vous bénir, que Jésus continue de vous garder. À la fois prochaine. Amen.
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2: Il arrive que nous ne fassions pas les choses avec une pleine assurance. C'est pourquoi nous n'avons pas de succès dans ce que nous entreprenons. N'ayant pas de succès, nous cherchons alors à copier les autres dans leur réussite. Si vous êtes dans ce cas, j'ai un bon conseil. Dites-vous une bonne fois pour toutes que la réussite des autres ne sera jamais la vôtre. Vous avez le droit à votre propre réussite. Ne cherchez ni à devenir une personne que vous n'êtes pas, ni à appliquer des formules miracles qui sont censées vous faire réussir là où vous avez échoué et là où d'autres ont peut-être réussi. Ce ne sont pas les formules qui nous libèrent de nos problèmes, mais l'assurance que nous avons dans les combats que nous menons. Si vous n'avez pas d'assurance et que vous ne croyez plus que quelque chose de bon peut vous arriver, je connais une personne qui est tout à fait disposée à vous bénir sans aucune restriction. Cette personne, c'est le Seigneur Jésus. Il nous promet d'être avec nous chaque jour de notre vie pour nous conduire dans les voies d'une vie abondante. Par lui et en lui, vous pouvez acquérir l'assurance qu'il vous manque pour réaliser vos projets. Quand nous avons de l'assurance, nous comprenons que nous sommes uniques pour faire ce que nous faisons sans avoir besoin de ressembler à quelqu'un. Hébreux chapitre 10 et verset 35 nous dit « N'abandonnez donc pas votre assurance à laquelle est attachée une grande rémunération. » Que Dieu nous aide à accomplir les choses les meilleures dans une pleine assurance.
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Si tu obéis à la voix de l'Éternel, ton Dieu, en observant et en mettant en pratique tous ces commandements que je te prescris aujourd'hui, l'Éternel, ton Dieu, te donnera la supériorité sur toutes les nations de la terre. Voici toutes les bénédictions qui se répandront sur toi et qui seront ton partage lorsque tu obéiras à la voix de l'Éternel, ton Dieu. Tu seras béni dans la ville et tu seras béni dans les champs. Le fruit de tes entrailles, le fruit de ton sol, le fruit de tes troupeaux, les portées de ton gros et de ton menu bétail. Toutes ces choses seront bénies. Ta corbeille et ta huche seront bénies. Tu seras béni à ton arrivée et tu seras béni à ton départ. L'Éternel te donnera la victoire sur tes ennemis qui s'élèveront contre toi. Ils sortiront contre toi par un seul chemin, et ils s'enfuiront devant toi par sept chemins. L'Éternel ordonnera à la bénédiction d'être avec toi dans tes greniers et dans toutes tes entreprises. Il te bénira dans le pays que l'Éternel, ton Dieu, te donne. Tu seras pour l'Éternel un peuple saint, comme il te l'a juré, lorsque tu observeras les commandements de l'Éternel, ton Dieu, et que tu marcheras dans ses voies. Tous les peuples verront que tu es appelé du nom de l'Éternel, et ils te craindront. L'Éternel te comblera de bien, en multipliant le fruit de tes entrailles, le fruit de tes troupeaux, et le fruit de ton sol, dans le pays que l'Éternel a juré à tes pères de te donner. L'Éternel t'ouvrira son bon trésor, le ciel, pour envoyer à ton pays la pluie en son temps, et pour bénir tout le travail de tes mains. Tu prêteras à beaucoup de nations, et tu n'emprunteras point. L'Éternel fera de toi la tête et non la queue. Tu seras toujours en haut, et tu ne seras jamais en bas, lorsque tu obéiras au commandement de l'Éternel, ton Dieu, que je te prescris aujourd'hui. Lorsque tu les observeras et les mettras en pratique, et que tu ne détourneras ni à droite en pratique, et que tu ne détourneras ni à droite ni à gauche

soit aussi tenté. Portez les fardeaux les uns des autres, et vous accomplirez ainsi la loi de Christ. Si quelqu'un pense être quelque chose, quoi qu'il ne soit rien, il s'abuse lui-même. Que chacun examine ses propres œuvres, et alors il aura sujet de se glorifier pour lui seul, et non par rapport à autrui. Car chacun portera son propre fardeau. Que celui à qui l'on enseigne la parole fasse part de tous ses biens à celui qui l'enseigne. Ne vous y trompez pas. On ne se moque pas de Dieu. Ce qu'un homme aura semé, il le moissonnera aussi. Celui qui sème pour sa chair moissonnera de la chair la corruption. Mais celui qui sème pour l'esprit moissonnera de l'esprit la vie éternelle. Ne nous lassons pas de faire le bien, car nous moissonnerons au temps convenable si nous ne nous relâchons pas. Ainsi donc, pendant que nous en avons l'occasion, pratiquons le bien envers tous, et surtout envers les frères en la foi. Voyez avec quelles grandes lettres je vous ai écrit de ma propre main. Tous ceux qui veulent se rendre agréables selon la chair vous contraignent à vous faire circoncire, uniquement afin de n'être pas persécutés pour la croix de Christ. Car les circoncis eux-mêmes n'observent point la loi. Mais ils veulent que vous soyez circoncis pour se glorifier dans votre chair. Pour ce qui me concerne, loin de moi la pensée de me glorifier d'autre chose que de la croix de notre Seigneur Jésus-Christ, par qui le monde est crucifié pour moi, comme je le suis pour le monde. Car ce n'est rien que d'être circoncis ou incirconcis. Ce qui est quelque chose, c'est d'être une nouvelle créature. Paix et miséricorde sur tous ceux qui suivront cette règle et sur l'Israël de Dieu. Que personne désormais ne fasse de la peine, car je porte sur mon corps les marques de Jésus. Frères, que la grâce de notre Seigneur Jésus-Christ soit avec votre esprit. Amen. Psaume 20. Que l'Éternel t'exauce au jour de la détresse, que le nom du Dieu de Jacob te protège. Que du sanctuaire il t'envoie du secours, que de Sion il te soutienne. Qu'il se souvienne de toutes tes offrandes et qu'il agrée tes holocaustes. Qu'il te donne ce que ton cœur désire et qu'il accomplisse tous tes desseins. Nous nous réjouirons de ton salut, nous lèverons l'étendard au nom de notre Dieu. L'Éternel exaucera tous tes vœux. Je sais déjà que l'Éternel sauve son oint. Il exaucera des cieux de sa sainte demeure par le secours puissant de sa droite. Ceux-ci s'appuient sur leurs chars, ceux-là sur leurs chevaux. Nous, nous invoquons le nom de l'Éternel, notre Dieu. Eux, ils plient et ils tombent. Nous, nous tenons ferme et restons debout. Éternel, sauve le roi, qu'il nous exauce quand nous l'invoquons. Matthieu, chapitre 4. Alors Jésus fut emmené par l'Esprit dans le désert pour être tenté par le diable. Après avoir jeûné 40 jours et 40 nuits, il eut faim. Le tentateur, s'étant approché, lui dit : Si tu es fils de Dieu, ordonne que ces pierres deviennent des pains. Jésus répondit : Il est écrit : L'homme ne vivra pas de pain seulement, mais de toute parole qui sort de la bouche de Dieu. Le diable le transporta dans la ville sainte, le plaça sur le haut du temple et lui dit : Si tu es le Fils de Dieu, jette-toi en bas, car il est écrit : Il donnera des ordres à ses anges à ton sujet, et ils te porteront sur les mains, de peur que ton pied ne heurte contre une pierre. Jésus lui dit : Il est aussi écrit : Tu ne tenteras point le Seigneur ton Dieu. Le diable le transporta encore sur une montagne très élevée, lui montra tous les royaumes du monde

et leur gloire, et lui dit « Je te donnerai toutes ces choses si tu te prosternes et m'adores. » Jésus lui dit « Retire-toi, Satan, car il est écrit « Tu adoreras le Seigneur, ton Dieu, et tu le survivras lui seul. » Alors le diable le laissa. Et voici, des anges vinrent auprès de Jésus et le servaient. Proverbes, chapitre 9. La sagesse a bâti sa maison, elle a taillé ses sept colonnes, elle a égorgé ses victimes, mêlé son vin et dressé sa table. Elle a envoyé ses servantes, elle crie sur le sommet des hauteurs de la ville. Que celui qui est stupide entre ici. Elle dit à ceux qui sont dépourvus de sens, « Venez, mangez de mon pain et buvez du vin que j'ai mêlé. Quittez la stupidité et vous vivrez et marchez dans la voie de l'intelligence. Celui qui reprend le moqueur s'attire le dédain et celui qui corrige le méchant reçoit un outrage. Ne reprends pas le moqueur, de crainte qu'il te haïsse. Reprends le sage et il t'aimera. Donne au sage et il deviendra plus sage. Instruis le juste et il augmentera son savoir. Le commencement de la sagesse, c'est la crainte de l'Éternel. Et la science des saints, c'est l'intelligence. C'est par moi que tes jours se multiplieront et que les années de ta vie augmenteront. Si tu es sage, si tu es sage pour toi, si tu es moqueur, tu en porteras seul la peine. La folie est une femme bruyante, stupide et ne sachant rien. Elle s'assied à l'entrée de sa maison, sur un siège, dans les hauteurs de la ville, pour crier aux passants qui vont droit leur chemin. Que celui qui est stupide entre ici. Elle dit à celui qui est dépourvu de sens. Les eaux dérobées sont douces, et le pain du mystère est agréable. Et il ne sait pas que là sont les morts, et que ses invités sont dans les vallées du séjour des morts. Psaume 64. Ô Dieu, écoute ma voix quand je gémis. Protège ma vie contre l'ennemi que je crains. Garantis-moi des complots des méchants, de la troupe bruyante des hommes iniques. Ils aiguisent leur langue comme un glaive, ils lancent comme des traits leurs paroles amères. Pour tirer en cachette sur l'innocent, ils tirent sur lui à l'improviste et n'ont aucune crainte. Ils se fortifient dans leur méchanceté. Ils se concertent pour tendre des pièges. Ils disent « Qui les verra ?» Ils méditent des crimes. Nous voici prêts. Le plan est conçu. La pensée intime, le cœur de chacun est un abîme. Dieu lance contre eux ses traits. Soudain, les voilà frappés. Leur langue a causé leur chute. Tous ceux qui les voient secouent la tête. Tous les hommes sont saisis de crainte. Ils publient ce que Dieu fait et prennent garde à son œuvre. Le juste se réjouit en l'Éternel et cherche en lui son refuge. Tous ceux qui ont le cœur droit se glorifient. Ésaïe, chapitre 53. Qui a cru à ce qui nous était annoncé? Qui a reconnu le bras de l'Éternel? Il s'est élevé devant lui comme une faible plante, comme un rejeton qui sort d'une terre desséchée. Il n'y avait ni beauté, ni éclat pour attirer nos regards, et son aspect n'avait rien pour nous plaire. Méprisé et abandonné des hommes, homme de douleur et habitué à la souffrance, semblable à celui dont on détourne le visage, nous l'avons dédaigné, nous n'avons fait de lui aucun cas. Cependant, ce sont nos souffrances qu'il a portées, c'est de nos douleurs qu'il s'est chargé, et nous l'avons considéré comme puni, frappé de Dieu et humilié. Mais il était blessé pour nos péchés, brisé pour nos iniquités. Le châtiment qui nous donne la paix est tombé sur lui, et c'est par ses meurtrissures que nous sommes guéris. Nous étions tous errants comme des brebis,
Chacun suivait sa propre voie. Et l'Éternel a fait retomber sur lui l'iniquité de nous tous. Il a été maltraité et opprimé, et il n'a point ouvert la bouche, semblable à un agneau qu'on mène à la boucherie, à une brebis muette devant ceux qui la tondent. Il n'a point ouvert la bouche. Il a été enlevé par l'angoisse et le châtiment, et parmi ceux de sa génération, qui a cru qu'il était retranché de la terre des vivants et frappé pour les péchés de mon peuple. On a mis son sépulcre parmi les méchants, son tombeau avec le riche, quoiqu'il n'eût point commis de violence et qu'il n'eût point de fraude dans sa bouche. Il a plu à l'Éternel de le briser par la souffrance. Après avoir livré sa vie en sacrifice pour le péché, il verra une postérité et prolongera ses jours. Et l'œuvre de l'Éternel prospérera entre ses mains. À cause du travail de son âme, il rassaisira ses regards. Par sa connaissance, mon serviteur juste justifiera beaucoup d'hommes, et il se chargera de leur iniquité. C'est pourquoi je lui donnerai sa part avec les grands. Il partagera le butin avec les puissants, parce qu'il s'est livré lui-même à la mort, et qu'il a été mis au nombre des malfaiteurs, parce qu'il a porté les péchés de beaucoup d'hommes, et qu'il a intercédé pour les coupables. Heureux l'homme qui ne marche pas selon le conseil des méchants, qui ne s'arrête pas sur la voie des pécheurs, et qui ne s'assied pas en compagnie des moqueurs, mais qui trouve son plaisir dans la loi de l'Éternel, et qui la médite jour et nuit. Il est comme un arbre planté près d'un courant d'eau, qui donne son fruit en sa saison, et dont le feuillage ne se flétrit point. Tout ce qu'il fait lui réussit. Il n'en est pas ainsi des méchants. Ils sont comme la paille que le vent dissipe. C'est pourquoi les méchants ne résistent pas au jour du jugement, ni les pécheurs dans l'assemblée des justes. Car l'Éternel connaît la voie des justes, et la voie des pécheurs mène à la ruine. Jacques, chapitre 1. Jacques, serviteur de Dieu et du Seigneur Jésus-Christ, aux 12 tribus qui sont dans la dispersion, salut. Mes frères, regardez comme un sujet de joie complète les diverses épreuves auxquelles vous pouvez être exposés, sachant que l'épreuve de votre foi produit la patience. Mais il faut que la patience accomplisse parfaitement son œuvre, afin que vous soyez parfaits et accomplis, sans faillir en rien. Si quelqu'un d'entre vous manque de sagesse, qu'il la demande à Dieu, qui donne à tous simplement et sans reproche, et elle lui sera donnée. Mais qu'il la demande avec foi, sans douter, car celui qui doute est semblable au flot de la mer, agité par le vent et poussé de côté et d'autre. Qu'un tel homme ne s'imagine pas qu'il recevra quelque chose du Seigneur. C'est un homme irrésolu, inconstant dans toutes ses voies. Que le frère de condition humble se glorifie de son élévation. Que le riche, au contraire, se glorifie de son humiliation, car il passera comme la fleur de l'herbe. Le soleil s'est levé avec sa chaleur ardente. Il a desséché l'herbe, sa fleur est tombée, et la beauté de son aspect a disparu. Ainsi le riche se flétrira dans ses entreprises. Heureux l'homme qui supporte patiemment la tentation, car, après avoir été éprouvé, il recevra la couronne de vie que le Seigneur a promise à ceux qui l'aiment. Que personne, lorsqu'il est tenté, ne dise « C'est Dieu qui me tente », car Dieu ne peut être tenté par le mal, et il ne tente lui-même personne. Mais chacun est tenté quand il est attiré et amorcé par sa propre convoitise. Puis la convoitise, lorsqu'elle a conçu, enfante le péché, et le péché, étant consommé, produit la mort. Ne vous y trompez pas, mes frères bien-aimés. Toute grâce excellente et tout don parfait descendent d'en haut,
du Père des Lumières, chez lequel il n'y a ni changement ni ombre de variation. Il nous a engendrés selon sa volonté, par la parole de vérité, afin que nous soyons en quelque sorte les prémices de ses créatures. Sachez-le, mes frères bien-aimés. Ainsi, que tout homme soit prompt à écouter, lent à parler, lent à se mettre en colère. Car la colère de l'homme n'accomplit pas la justice de Dieu. C'est pourquoi, rejetant toute souillure et tout excès de malice, recevez avec douceur la parole qui a été plantée en vous et qui peut sauver vos âmes. Mettez en pratique la parole et ne vous bornez pas à l'écouter en vous trompant vous-même par de faux raisonnements. Car si quelqu'un écoute la parole et ne la met pas en pratique, il est semblable à un homme qui regarde dans un miroir son visage naturel et qui, après s'être regardé, s'en va et oublie aussitôt quel il était. Mais celui qui aura plongé les regards dans la loi parfaite, la loi de la liberté, et qui aura persévéré, n'étant pas un auditeur oublieux, mais se mettant à l'œuvre, celui-là sera heureux dans son activité. Si quelqu'un croit être religieux, sans tenir sa langue en bride, mais en trompant son cœur, la religion de cet homme est vaine. La religion pure et sans tache, devant Dieu notre Père, consiste à visiter les orphelins et les veuves dans leurs afflictions et à se préserver des souillures du monde. Louez l'Éternel. Heureux l'homme qui craint l'Éternel, qui trouve un grand plaisir à ses commandements. Sa postérité sera puissante sur la terre. La génération des hommes droits sera bénie. Il a dans sa maison bien-être et richesse, et sa justice subsiste à jamais. La lumière se lève dans les ténèbres pour les hommes droits, pour celui qui est miséricordieux, compatissant et juste. Heureux l'homme qui exerce la miséricorde et qui prête, qui règle ses actions d'après la justice. Car il ne chancelle jamais, la mémoire du juste dure toujours. Il ne craint point les mauvaises nouvelles. Son cœur est ferme, confiant en l'Éternel. Son cœur est affermi. Il n'a point de crainte, jusqu'à ce qu'il mette son plaisir à regarder ses adversaires. Il fait des largesses, il donne aux indigents. Sa justice subsiste à jamais. Sa tête s'élève avec gloire. Le méchant le voit et s'irrite. Il grince les dents et se consume. Les désirs des méchants périssent. Matthieu, chapitre 10. Ne croyez pas que je sois venu apporter la paix sur terre. Je ne suis pas venu apporter la paix, mais l'épée. Car je suis venu mettre la division entre l'homme et son père, entre la fille et sa mère, entre la belle-fille et sa belle-mère. Et l'homme aura pour ennemis les gens de sa maison. Celui qui aime son père ou sa mère plus que moi n'est pas digne de moi. Et celui qui aime son fils ou sa fille plus que moi n'est pas digne de moi. Celui qui ne prend pas sa croix et ne me suit pas n'est pas digne de moi. Celui qui conservera sa vie la perdra. Et celui qui perdra sa vie à cause de moi la retrouvera. Celui qui vous reçoit me reçoit. Et celui qui me reçoit reçoit celui qui m'a envoyé. Celui qui reçoit un prophète en qualité de prophète recevra une récompense de prophète, et celui qui reçoit un juste en qualité de juste recevra une récompense de juste. Et quiconque donnera seulement un verre d'eau froide à l'un de ses petits, parce qu'il est mon disciple, je vous le dis en vérité, il ne perdra point sa récompense.
Luc 2, 1, 21. En ce temps-là, parut un édit de César Auguste, ordonnant un recensement de toute la terre. Ce premier recensement eut lieu pendant que Quirinius était gouverneur de Syrie. Tous allaient se faire inscrire, chacun dans sa ville. Joseph aussi monta de la Galilée, de la ville de Nazareth, pour se rendre en Judée, dans la ville de David, appelée Bethléem, parce qu'il était de la maison et de la famille de David, afin de se faire inscrire avec Marie, sa fiancée, qui était enceinte. Pendant qu'ils étaient là, le temps où Marie devait accoucher arriva, et elle enfanta son fils premier-né. Elle l'emmaillota et le coucha dans une crèche, parce qu'il n'y avait pas de place pour eux dans l'hôtellerie. Il y avait, dans cette même contrée, des bergers qui passaient dans les champs les veilles de la nuit pour garder leurs troupeaux. Et voici, un ange du Seigneur leur apparut, et la gloire du Seigneur resplendit autour d'eux. Ils furent saisis d'une grande frayeur. Mais l'ange leur dit, « Ne craignez point, car je vous annonce une bonne nouvelle qui sera pour tout le peuple le sujet d'une grande joie. C'est qu'aujourd'hui, dans la ville de David, il vous est né un Sauveur qui est le Christ, le Seigneur. Et voici à quel signe vous le reconnaîtrez. Vous trouverez un enfant emmailloté et couché dans une crèche. Et soudain, il se joignit à l'ange une multitude de l'armée céleste, louant Dieu et disant « Gloire à Dieu dans les lieux très hauts, et paix sur la terre parmi les hommes qui l'agréent. » Lorsque les anges les eurent quittés pour retourner au ciel, les bergers se dirent les uns aux autres « Allons jusqu'à Bethléem, et voyons ce qui est arrivé, ce que le Seigneur nous a fait connaître. » Ils y allèrent en hâte, et ils trouvèrent Marie et Joseph, et le petit enfant couché dans la crèche. Après l'avoir vu, ils racontèrent ce qui leur avait été dit au sujet de ce petit enfant. Tous ceux qui les entendirent furent dans l'étonnement de ce que leur disaient les bergers. Marie gardait toutes ces choses et les repassait dans son cœur. Et les bergers s'en retournèrent, glorifiant et louant Dieu pour tout ce qu'ils avaient entendu et vu, et qui était conforme à ce qui leur avait été annoncé. Le huitième jour, auquel l'enfant devait être circoncis étant arrivé, on lui donna le nom de Jésus, nom qu'avait indiqué l'ange avant qu'il fût conçu dans le sein de sa mère. Psaume 27. L'Éternel est ma lumière et mon salut. De qui aurais-je crainte? L'Éternel est le soutien de ma vie. De qui aurais-je peur? Quand des méchants s'avancent contre moi pour dévorer ma chair, ce sont mes persécuteurs et mes ennemis qui chancellent et tombent. Si une armée se campait contre moi, mon cœur n'aurait aucune crainte. Si une guerre s'élevait contre moi, je serais malgré cela plein de confiance. Je demande à l'Éternel une chose, que je désire ardemment. Je voudrais habiter toute ma vie dans la maison de l'Éternel, pour contempler la magnificence de l'Éternel et pour admirer son temple. Car il me protégera dans son tabernacle au jour du malheur. Il me cachera sous l'abri de sa tente, il m'élèvera sur un rocher. Et déjà, ma tête s'élève sur mes ennemis qui m'entourent. J'offrirai des sacrifices dans sa tente, au son de la trompette. Je chanterai, je célébrerai l'Éternel. Éternel, écoute ma voix, je t'invoque. Aie pitié de moi et exauce-moi. Mon cœur dit de ta part, cherchez ma face. Je cherche ta face, ô Éternel. Ne me cache point ta face, ne repousse pas avec colère ton serviteur. Tu es mon secours, ne me laisse pas, ne m'abandonne pas, Dieu de mon salut. Car mon père et ma mère m'abandonnent, mais l'Éternel me recueillera. Éternel, enseigne-moi ta voie, conduis-moi dans le sentier de la droiture à cause de mes ennemis. Ne me livre pas au bon plaisir de mes adversaires, car ils s'élèvent contre moi de faux témoins et des gens qui ne respirent que la violence. Oh,
si je n'étais pas sûr de voir la bonté de l'Éternel sur la terre des vivants. Espère en l'Éternel. Fortifie-toi et que ton cœur s'affermisse. Espère en l'Éternel. Thessaloniciens, chapitre 3. Au reste, frères, priez pour nous, afin que la parole du Seigneur se répande et soit glorifiée comme elle l'est chez vous, et afin que nous soyons délivrés des hommes méchants et pervers, car tous n'ont pas la foi. Le Seigneur est fidèle, il vous affirmera et vous préservera du malin. Nous avons à votre égard cette confiance dans le Seigneur que vous faites et que vous ferez les choses que nous recommandons. Que le Seigneur dirige vos cœurs vers l'amour de Dieu et vers la patience du Christ. Nous vous recommandons, frères, au nom de notre Seigneur Jésus-Christ, de vous éloigner de tout frère qui vit dans le désordre et non selon les instructions que vous avez reçues de nous. Vous savez vous-même comment il faut nous imiter, car nous n'avons pas vécu parmi vous dans le désordre. Nous n'avons mangé gratuitement le pain de personne, mais dans le travail et dans la peine, nous avons été nuit et jour à l'œuvre, pour n'être à charge à chacun de vous. Ce n'est pas que nous n'en eussions le droit, mais nous avons voulu vous donner en nous-mêmes un modèle à imiter. Car lorsque nous étions chez vous, nous vous disions expressément « Si quelqu'un ne veut pas travailler, qu'il ne mange pas non plus. Nous apprenons cependant qu'il y en a parmi vous quelques-uns qui vivent dans le désordre, qui ne travaillent pas, mais qui s'occupent de futilité. Nous invitons ces gens-là et nous les exhortons par le Seigneur Jésus-Christ à manger leur propre pain, en travaillant paisiblement. Pour vous, frères, ne vous lassez pas de faire le bien. Et si quelqu'un n'obéit pas à ce que nous disons par cette lettre, notez-le. Et n'ayez point de communication avec lui, afin qu'il éprouve de la honte. Ne le regardez pas comme un ennemi, mais avertissez-le comme un frère. Que le Seigneur de la paix vous donne lui-même la paix en tout temps, de toute manière. Que le Seigneur soit avec vous tous. Je vous salue, moi, Paul, de ma propre main. C'est là ma signature dans toutes mes lettres. C'est ainsi que j'écris. Que la grâce de notre Seigneur Jésus-Christ soit avec vous tous. Ecclésiaste, chapitre 1. Parole de l'Ecclésiaste, fils de David, roi de Jérusalem. Vanité des vanités, dit l'Ecclésiaste, vanité des vanités, tout est vanité. Quel avantage revient-il à l'homme de toute la peine qu'il se donne sous le soleil? Une génération s'en va, une autre vient, et la terre subsiste toujours. Le soleil se lève, le soleil se couche. Il soupire après le lieu d'où il se lève de nouveau. Le vent se dirige vers le midi, tourne vers le nord, puis il tourne encore et reprend les mêmes circuits. Tous les fleuves vont à la mer, et la mer n'est point remplie. Il continue à aller vers le lieu où il se dirige. Toutes choses sont en travail au-delà de ce qu'on peut dire. L'œil ne se rassasie pas de voir, et l'oreille ne se lasse pas d'entendre. Ce qui a été, c'est ce qui sera, et ce qui s'est fait, c'est ce qui se fera. Il n'y a rien de nouveau sous le soleil. S'il est une chose dont on dise « Vois ceci, c'est nouveau », cette chose existe déjà dans les siècles qui nous ont précédés. On ne se souvient pas de ce qui est ancien, et ce qui arrivera dans la suite ne laissera pas de souvenir chez ceux qui vivront plus tard. Moi, l'Ecclésiaste, j'ai été roi d'Israël à Jérusalem. J'ai appliqué mon cœur à rechercher et à sonder par la sagesse tout ce qui se fait sous les cieux. C'est là une occupation pénible, à laquelle Dieu soumet les fils de l'homme. J'ai vu tout ce qui se fait sous le soleil, et voici, tout est vanité et poursuite du vent. Ce qui est courbé ne peut se redresser, et ce qui manque ne peut être compté. J'ai dit en mon cœur, voici,
J'ai grandi et surpassé en sagesse tous ceux qui ont dominé avant moi sur Jérusalem. Et mon cœur a vu beaucoup de sagesse et de science. J'ai appliqué mon cœur à connaître la sagesse et à connaître la sottise et la folie. J'ai compris que cela aussi, c'est la poursuite du vent. Car avec beaucoup de sagesse, on a beaucoup de chagrin. Et celui qui augmente sa science augmente sa douleur. Pierre, chapitre 2. Rejetant donc tout malice et toute ruse, la dissimulation, l'envie et toute médisance, désirez, comme des enfants nouveau-nés, le lait spirituel et pur, afin que par lui vous croissiez pour le salut, si vous avez goûté que le Seigneur est bon. Approchez-vous de lui, pierre vivante, rejetée par les hommes, mais choisie et précieuse devant Dieu. Et vous-même, comme des pierres vivantes, édifiez-vous pour former une maison spirituelle, un saint sacerdoce, afin d'offrir des victimes spirituelles agréables à Dieu par Jésus-Christ. Car il est dit dans l'Écriture, « Voici, je mets en Sion une pierre angulaire, choisie, précieuse, et celui qui croit en elle ne sera point confus. L'honneur est donc pour vous qui croyez. Mais pour les incrédules, la pierre qu'ont rejetée ceux qui bâtissaient est devenue la principale de l'angle, et une pierre d'achoppement et un rocher de scandale. Ils s'y heurtent pour n'avoir pas cru à la parole, et c'est à cela qu'ils sont destinés. Vous, au contraire, vous êtes une race élue, un sacerdoce royal, une nation sainte, un peuple acquis, afin que vous annonciez les vertus de celui qui vous a appelé des ténèbres à son admirable lumière. Vous qui, autrefois, n'étiez pas un peuple, et qui maintenant êtes le peuple de Dieu, vous qui n'aviez pas obtenu miséricorde, et qui maintenant avez obtenu miséricorde. Bien-aimés, je vous exhorte, comme étrangers et voyageurs sur la terre, à vous abstenir des convoitises charnelles qui font la guerre à l'âme. Ayez au milieu des païens une bonne conduite, afin que là même où ils vous calomnient, comme si vous étiez des malfaiteurs, ils remarquent vos bonnes œuvres et glorifient Dieu au jour où il les visitera. Soyez soumis, à cause du Seigneur, à toute autorité établie parmi les hommes, soit au roi comme souverain, soit au gouverneur comme envoyé par lui pour punir les malfaiteurs et pour approuver les gens de bien. Car c'est la volonté de Dieu qu'en pratiquant le bien, vous réduisiez au silence les hommes ignorants et insensés. Étant libres, sans faire de la liberté un voile qui couvre la méchanceté, mais agissant comme des serviteurs de Dieu. Honorez tout le monde, aimez les frères, craignez Dieu. Honorez le roi. Serviteurs, soyez soumis en toute crainte à vos maîtres, non seulement à ceux qui sont bons et doux, mais aussi à ceux qui sont d'un caractère difficile. Car c'est une grâce que de supporter des afflictions par motif de conscience envers Dieu quand on souffre injustement. En effet, quelle gloire y a-t-il à supporter de mauvais traitements pour avoir commis des fautes? Mais si vous supportez la souffrance lorsque vous faites ce qui est bien, c'est une grâce devant Dieu. Et c'est à cela que vous avez été appelés, parce que Christ aussi a souffert pour vous, vous laissant un exemple, afin que vous suiviez ses traces. Lui qui n'a point commis de péché, et dans la bouche duquel il ne s'est point trouvé de fraude. Lui qui, injurié, ne rendait point d'injure, maltraité, ne faisait point de menace, mais s'en remettait à celui qui juge justement. Lui qui a porté lui-même nos péchés en son corps sur le bois, afin que, morts au péché, nous vivions pour la justice. Lui par les meurtrissures duquel vous avez été guéris. Car vous étiez comme des brebis errantes. Mais maintenant, vous êtes retourné vers le pasteur et le gardien de vos âmes. Genèse, chapitre 1. Au commencement, Dieu créa les cieux et la terre. La terre était informe et vide. Il y avait des ténèbres à la surface de l'abîme. Et l'Esprit de Dieu se mouvait au-dessus des eaux. Dieu dit, « Que la lumière soit. »
et la lumière fut. Dieu vit que la lumière était bonne, et Dieu sépara la lumière d'avec les ténèbres. Dieu appela la lumière jour, et il appela les ténèbres nuit. Ainsi, il y eut un soir, et il y eut un matin. Ce fut le premier jour. Dieu dit, « Qu'il y ait une étendue entre les eaux, et qu'elle sépare les eaux d'avec les eaux. » Et Dieu fit l'étendue, et il sépara les eaux qui sont au-dessous de l'étendue d'avec les eaux qui sont au-dessus de l'étendue. Et cela fut ainsi. Dieu appela l'étendue « ciel ». Ainsi, il y eut un soir, et il y eut un matin. Ce fut le second jour. Dieu dit, « Que les eaux qui sont au-dessous du ciel se rassemblent en un seul lieu, et que le sec paraisse. » Et cela fut ainsi. Dieu appela le sec « terre », et il appela l'amas des eaux « mer ». Dieu vit que cela était bon. Puis Dieu dit, « Que la terre produise de la verdure, de l'herbe portant de la semence, des arbres fruitiers donnant du fruit selon leur espèce et ayant en eux leur semence sur la terre. » Et cela fut ainsi. La terre produisit de la verdure, de l'herbe portant de la semence selon son espèce et des arbres donnant du fruit et ayant en eux leur semence selon leur espèce. Dieu vit que cela était bon. Ainsi, il y eut un soir, et il y eut un matin. Ce fut le troisième jour. Dieu dit, « Qu'il y ait des luminaires dans l'étendue du ciel, pour séparer le jour d'avec la nuit, que ce soit des signes pour marquer les époques, les jours et les années, et qu'ils servent de luminaires dans l'étendue du ciel, pour éclairer la terre. » Et cela fut ainsi. Dieu fit les deux grands luminaires, le plus grand luminaire pour présider au jour et le plus petit luminaire pour présider à la nuit. Il fit aussi les étoiles. Dieu les plaça dans l'étendue du ciel pour éclairer la terre, pour présider au jour et à la nuit et pour séparer la lumière d'avec les ténèbres. Dieu vit que cela était bon. Ainsi, il y eut un soir et il y eut un matin. Ce fut le quatrième jour. Dieu dit, « Que les eaux produisent en abondance des animaux vivants et que des oiseaux volent sur la terre vers l'étendue du ciel. » Dieu créa les grands poissons et tous les animaux vivants qui se meuvent et que les eaux produisirent en abondance selon leur espèce. Il créa aussi tout oiseau ailé selon son espèce. Dieu vit que cela était bon. Dieu les bénit en disant, « Soyez fécondés. Multipliez et remplissez les eaux des mers et que les oiseaux multiplient sur la terre. » Ainsi, il y eut un soir et il y eut un matin. Ce fut le cinquième jour. Dieu dit, « Que la terre produise des animaux vivants selon leur espèce, du bétail, des reptiles et des animaux terrestres selon leur espèce. » Et cela fut ainsi. Dieu fit les animaux de la terre selon leur espèce, le bétail selon son espèce, et tous les reptiles de la terre selon leur espèce. Dieu vit que cela était bon. Puis Dieu dit, « Faisons l'homme à notre image, selon notre ressemblance, et qu'il domine sur les poissons de la mer, sur les oiseaux du ciel, sur le bétail, sur toute la terre, et sur tous les reptiles qui rampent sur la terre. » Dieu créa l'homme à son image. Il le créa à l'image de Dieu. Il créa l'homme et la femme. Dieu les bénit et Dieu leur dit, « Soyez féconds, multipliez, remplissez la terre et l'assujettissez, et dominez sur les poissons de la mer, sur les oiseaux du ciel et sur tout animal qui se meut sur la terre. » Et Dieu dit, « Voici, je vous donne toute herbe portant de la semence et qui est à la surface de toute la terre, et tout arbre ayant en lui du fruit d'arbre et portant de la semence, ce sera votre nourriture. Et à tout animal de la terre, à tout oiseau du ciel, et à tout ce qui se meut sur la terre, ayant en soi un souffle de vie, je donne toute herbe verte pour nourriture.
Et cela fut ainsi. Dieu vit tout ce qu'il avait fait, et voici, cela était très bon. Ainsi, il y eut un soir, et il y eut un matin. Ce fut le sixième jour. Celui qui demeure sous l'abri du Très-Haut repose à l'ombre du Tout-Puissant. Je dis à l'Éternel, mon refuge et ma forteresse, mon Dieu en qui je me confie. Car c'est lui qui te délivre du filet de l'oiseleur, de la peste et de ses ravages. Il te couvrira de ses plumes, et tu trouveras un refuge sous ses ailes. Sa fidélité est un bouclier et une cuirasse. Tu ne craindras ni les terreurs de la nuit, ni la flèche qui vole de jour, ni la peste qui marche dans les ténèbres, ni la contagion qui frappe en plein midi. Que 1000 tombent à ton côté et 10 000 à ta droite, tu ne seras pas atteint. De tes yeux seulement tu regarderas, et tu verras la rétribution des méchants. Car tu es mon refuge, ô Éternel. Tu fais du Très-Haut ta retraite. Aucun malheur ne t'arrivera, aucun fléau n'approchera de ta tente, car il ordonnera à ses anges de te garder dans toutes tes voies. Ils te porteront sur les mains, de peur que ton pied ne heurte contre une pierre. Tu marcheras sur le lion et sur l'aspic, tu fouleras le lionceau et le dragon. Puisqu'il m'aime, je le délivrerai, je le protégerai, puisqu'il connaît mon nom. Il m'invoquera et je lui répondrai. Je serai avec lui dans la détresse, je le délivrerai et je le glorifierai. Je le rassasierai de longs jours et je lui ferai voir mon salut. Job, chapitre 38. L'Éternel répondit à Job du milieu de la tempête et dit : qui est celui qui obscurcit mes desseins par des discours sans intelligence ? Saint errin comme un vaillant homme, je t'interrogerai et tu m'instruiras. Où étais-tu quand je fondais la terre ? Dis-le si tu as de l'intelligence. Qui en a fixé les dimensions, le sais-tu? Ou qui a étendu sur elle le cordeau? Sur quoi ses bases sont-elles appuyées? Ou qui en a posé la pierre angulaire? Alors que les étoiles du matin éclataient en chants d'allégresse et que tous les fils de Dieu poussaient des cris de joie. Qui a fermé la mer avec des portes quand elle s'élança du sein maternel? Quand je fis de la nuée son vêtement, et de l'obscurité ses langes, quand je lui imposai ma loi et que je lui mis des barrières et des portes, quand je dis « Tu viendras jusqu'ici, tu n'iras pas au-delà, ici s'arrêtera l'orgueil de tes flots. Depuis que tu existes, as-tu commandé au matin, as-tu montré sa place à l'aurore, pour qu'elle saisisse les extrémités de la terre et que les méchants en soient secoués. Pour que la terre se transforme comme l'argile qui reçoit une empreinte et qu'elle soit parée comme d'un vêtement. Pour que les méchants soient privés de leur lumière et que le bras qui se lève soit brisé. As-tu pénétré jusqu'aux sources de la mer? T'es-tu prononcé dans les profondeurs de l'abîme? Les portes de la mort t'ont-elles été ouvertes? As-tu vu les portes de l'ombre de la mort? As-tu embrassé du regard l'étendue de la terre? Parle, si tu sais toutes ces choses. Où est le chemin qui conduit au séjour de la lumière? Et les ténèbres, où ont-elles leur demeure? Peux-tu les saisir à leurs limites et connaître les sentiers de leur habitation? Tu le sais, car alors tu étais né, et le nombre de tes jours est grand. Es-tu parvenu jusqu'au amas de neige
As-tu vu les dépôts de grêle que je tiens en réserve pour les temps de détresse, pour les jours de guerre et de bataille? Par quel chemin la lumière se divise-t-elle et le vent d'Orient se répand-il sur la terre? Qui a ouvert un passage à la pluie et tracé la route de l'éclair et du tonnerre? Pour que la pluie tombe sur une terre sans habitants, sur un désert où il n'y a point d'homme, pour qu'elle abreuve les lieux solitaires et arides et qu'elle fasse germer et sortir de l'herbe? La pluie a-t-elle un père? Qui fait naître les gouttes de la rosée? Du sein de qui sort la glace et qui enfante le frimas du ciel? Pour que les eaux se cachent comme une pierre et que la surface de l'abîme soit enchaînée, noues-tu les liens des Pléiades ou détaches-tu les cordages de l'Orion? Fais-tu paraître en leur temps les signes du zodiaque et conduis-tu la grande ours avec ses petits? Connais-tu les lois du ciel? Règles-tu son pouvoir sur la terre? Élèves-tu la voix jusqu'aux nuées pour appeler à toi des torrents d'eau? Lances-tu les éclairs? Partent-ils? Te disent-ils « nous voici » Qui a mis la sagesse dans le cœur ou qui a donné l'intelligence à l'esprit? Qui peut avec sagesse compter les nuages et verser les outres des cieux pour que la poussière se mette à ruisseler et que les mottes de terre se collent ensemble? Chasses-tu la proie pour la lionne et apaises-tu la faim des lionceaux? Quand ils sont couchés dans leur tanière, quand ils sont en embuscade dans leur repère, qui prépare au corbeau sa pâture quand ses petits crient vers Dieu, quand ils sont errants et affamés? Job, chapitre 39. Sais-tu quand les chèvres sauvages font leurs petits? Observes-tu les biches quand elles mettent bas? Comptes-tu les mois pendant lesquels elles portent et connais-tu l'époque où elles enfantent? Elles se courbent, laissent échapper leur progéniture et sont délivrées de leur douleur. Leurs petits prennent de la vigueur et grandissent en plein air. Ils s'éloignent et ne reviennent plus auprès d'elles. Qui met en liberté l'âne sauvage et l'affranchit de tout lien? J'ai fait du désert son habitation, de la terre salée sa demeure. Il se rit du tumulte des villes, il n'entend pas les cris d'un maître. Il parcourt les montagnes pour trouver sa pâture. Il est à la recherche de tout ce qui est vert. Le buffle veut-il être à ton service? Passe-t-il la nuit vers ta crèche? L'attaches-tu par une corde pour qu'il trace un sillon? Va-t-il après toi briser les mottes des vallées? Te reposes-tu sur lui parce que sa force est grande? Lui abandonnes-tu le soin des travaux? Te fies-tu à lui pour la rentrée de ta récolte? Est-ce lui qui doit l'amasser dans ton air? L'aile de l'autruche se déploie joyeuse. On dirait l'aile, le plumage de la cigogne. Mais l'autruche abandonne ses œufs à la terre et elle les fait chauffer sur la poussière. Elle oublie que le pied peut les écraser, qu'une bête des champs peut les fouler. Elle est dure envers ses petits, comme s'ils n'étaient point à elle. Elle ne s'inquiète pas de l'inutilité de son enfantement. Car Dieu lui a refusé la sagesse. Il ne lui a pas donné l'intelligence en partage. Quand elle se lève et prend sa course, elle se rit du cheval et de son cavalier. Est-ce toi qui donnes la vigueur au cheval et qui revêt son cou d'une crinière flottante? Le fais-tu bondir comme la sauterelle? Son fier hennissement répand la terreur. Il creuse le sol et se réjouit de sa force. Il s'élance au devant des armes. Il se rit de la crainte, il n'a pas peur. Il ne recule pas en face de l'épée. Sur lui retentit le carquois, brille la lance et le javelot. Bouillonnant d'ardeur, il dévore la terre. Il ne peut se contenir au bruit de la trompette. Quand la trompette sonne, il dit « en avant !» Et de loin, il flaire la bataille, la voix tonnante des chefs et les cris de guerre. Est-ce par ton intelligence que l'épervier prend son vol et qu'il étend ses ailes vers le midi? Est-ce par ton ordre que l'aigle s'élève et qu'il place son nid sur les hauteurs? C'est dans les rochers qu'il habite, qu'il a sa demeure, sur la cime des rochers,
sur le sommet des monts. De là, il épie sa proie, il plonge au loin les regards. Ses petits boivent le sang, et là où sont des cadavres, l'aigle se trouve. Mon âme bénit l'Éternel. Que tout ce qui est en moi bénisse son saint nom. Mon âme bénit l'Éternel et n'oublie aucun de ses bienfaits. C'est lui qui pardonne toutes tes iniquités, qui guérit toutes tes maladies. C'est lui qui délivre ta vie de la fosse, qui te couronne de bonté et de miséricorde. C'est lui qui rassasie de bien ta vieillesse, qui te fait rajeunir comme l'aigle. L'Éternel fait justice. Il fait droit à tous les opprimés. Il a manifesté ses voies à Moïse, ses œuvres aux enfants d'Israël. L'Éternel est miséricordieux et compatissant, lent à la colère et riche en bonté. Il ne conteste pas sans cesse. Il ne garde pas sa colère à toujours. Il ne nous traite pas selon nos péchés. Il ne nous punit pas selon nos iniquités. Mais autant les cieux sont élevés au-dessus de la terre, autant sa bonté est grande pour ceux qui le craignent. Autant l'Orient est éloigné de l'Occident, autant il éloigne de nous nos transgressions. Comme un père a compassion de ses enfants, l'Éternel a compassion de ceux qui le craignent. Car il sait de quoi nous sommes formés. Il se souvient que nous sommes poussière. L'homme, ses jours sont comme l'herbe, il fleurit comme la fleur des champs. Lorsqu'un vent passe sur elle, elle n'est plus, et le lieu qu'elle occupait ne la reconnaît plus. Mais la beauté de l'Éternel dure à jamais pour ceux qui le craignent, et sa miséricorde pour les enfants de leurs enfants, pour ceux qui gardent son alliance et se souviennent de ses commandements afin de les accomplir. L'Éternel a établi son trône dans les cieux, et son règne domine sur toutes les choses. Bénissez l'Éternel, vous ses anges, qui êtes puissants en force et qui exécutez ses ordres en obéissant à la voix de sa parole. Bénissez l'Éternel, vous toutes ses armées, qui êtes ses serviteurs et qui faites sa volonté. Bénissez l'Éternel, vous toutes ses œuvres, dans tous les lieux de sa domination. Mon âme, bénis l'Éternel.

doctrine, nous avions vu le dispensationalisme et nous avions vu ce qui était positif et ce qui était négatif dans ce système. Système que nous n'épousons pas pleinement, mais dont nous gardons bien sûr, en ce qui concerne les choses dernières du mois, un certain nombre d'intuitions, n'est-ce pas, qui nous paraissent profondément bibliques. Alors, ayant donc formulé ces critiques, nous allons essayer de voir justement comment il faut envisager ces choses dernières à la lumière de la parole de Dieu. Il y a deux grands livres qui doivent être pris en considération pour nous donner un fil conducteur en ce qui concerne justement les événements de la fin. Le premier dans l'Ancien Testament, c'est le livre du prophète Daniel, et le deuxième dans le Nouveau Testament, c'est le livre de l'Apocalypse, auquel il faut ajouter les discours de Jésus sur les choses dernières qu'on trouve dans Matthieu 24, dans Marc 13 et dans Luc 21. Ces textes ne sont pas toujours faciles à comprendre et ne sont pas toujours faciles non plus à harmoniser. Tant les discours apocalyptiques de Jésus que l'Apocalypse sont en fait à considérer comme un commentaire du livre de Daniel. Alors, partons justement du livre de Daniel, car encore une fois, il est la base. Le livre de Daniel contient deux grands types d'écrits. Premièrement, des récits historiques sur Daniel et ses amis. Par exemple, Daniel dans la fosse aux lions, ses trois amis dans la fournaise ardente, la folie du roi Nabuchodonosor, etc. Et puis, il y a d'autres textes qui sont des visions prophétiques. Le premier de ces textes se trouve dans le chapitre 2 du livre de Daniel et concerne la grande statue du roi Nabuchodonosor qu'il a vue en songe. Statue composée de quatre parties, tête d'or, poitrine d'argent, ventre d'airain et pieds à la fois d'argile et d'airain. Vous connaissez cette statue, cette vision. Et à la fin donc de cette période, une pierre se détache sans le secours d'aucune main, vient frapper les pieds de la statue et la statue disparaît. Et la pierre qui s'est détachée de la montagne devient une grande montagne qui remplit toute la terre. En parallèle avec cette vision de la statue, on trouve dans le chapitre 7 du livre du prophète Daniel une vision qui, sous une forme différente, reprend exactement le même schéma. Il s'agit de quatre animaux qui surgissent au Moyen-Orient, pourrait-on dire, et qui vont se succéder un petit peu à la manière justement des quatre parties de la statue. Le premier de ces animaux est un lion, et le deuxième est un ours, le troisième un léopard, et le quatrième un animal indéterminé, un animal qui n'a finalement pas son pendant sur la terre. Cet animal a des cornes, et notamment une grande corne qui lui pousse, et qui ensuite se casse, et de cette grande corne surgissent quatre petites cornes. Et cette corne fait la guerre aux saints, tente de s'élever contre le sanctuaire, c'est-à-dire contre le temple, aussi bien le temple terrestre de Jérusalem que le temple céleste dont il est la réplique, n'est-ce pas, sur la terre. Et pendant que ces choses se passent, des trônes sont installés, l'ancien des jours, c'est-à-dire Dieu s'y assied avec sa cour céleste, et alors vient sur les nuées du ciel quelqu'un qui ressemble au Fils de l'homme. Et pendant que
on lui parle, ce trône finalement, sur lequel il s'assied, est un trône de jugement. La bête, la quatrième bête est tuée, et le peuple des saints, c'est-à-dire le peuple d'Israël, reçoit la domination par l'intermédiaire du Fils de l'homme. Son règne est un règne éternel et sa domination ne durera éternellement. Dans la première vision, la vision de la statue, c'est Daniel lui-même qui explique au roi la signification de ce rêve. Dans la deuxième vision, c'est un ange qui explique à Daniel la signification de la vision. En fait, ces deux visions sont une, si l'on peut dire. Car il s'agit de la succession chronologique de quatre empires qui vont se succéder sur le Moyen-Orient et qui domineront sur le peuple d'Israël, jusqu'au moment où viendra la fin, jusqu'au moment où viendra l'ère messianique. Le premier de ces empires, qui est symbolisé dans la première vision par la tête d'or, dans la deuxième vision par un lion, c'est l'Empire babylonien, l'empire qui règne sur Israël au moment où Daniel prophétise. Et le premier roi n'est autre que Nebuchadnezzar.

vision de la statue, Daniel précise au roi qu'il va y avoir une dégénérescence, une décadence des empires, et que l'on va du plus précieux, l'or, de l'apogée de la civilisation humaine, pourrait-on dire, représentée par l'Empire babylonien. On va aller non pas vers un progrès, comme le disent nos philosophes modernes depuis le XVIIIe siècle, n'est-ce pas, mais on va au contraire vers une décadence de plus en plus prononcée, jusqu'à l'effondrement, justement, des empires humains. D'ailleurs, il est intéressant de noter que ces empires forment quelque chose d'homogène, à la fois dans la chronologie, mais à la fois aussi dans leur surface, sur la Terre, pourrait-on dire, n'est-ce pas? Dans ce sens que ces quatre empires forment une statue, une seule statue, qui va donc du plus précieux au plus vil, ça veut dire qui va dans un processus de dégénérescence. Bon, l'empire médo-perse, les deux bras, c'est-à-dire l'empire bicéphale, si l'on peut dire, n'est-ce pas? Jusqu'au moment où, comme le montre une autre vision dans le chapitre 8, une des cornes devient plus importante que la deuxième, que la première, c'est-à-dire les Perses supplantent les Mèdes, n'est-ce pas, comme le rappelle d'ailleurs l'historien grec Hérodote. Troisième empire, le ventre des reins de bronze, qui est à voir avec le léopard. Troisième animal, léopard, c'est très intéressant d'ailleurs, n'est-ce pas, c'est un animal très rapide d'ailleurs, il parcourt toute la terre sans la toucher, et la signification de cet empire nous est donnée, c'est l'empire de Yavan, c'est-à-dire l'empire grec, et plus particulièrement l'empire d'Alexandre le Grand. Cet empire doit conquérir toute la terre, d'où justement le fait qu'il parcourt toute la terre sans la toucher. C'est une allusion à la rapidité extraordinaire des conquêtes d'Alexandre. En l'espace de quelques années, Alexandre le Grand s'est taillé cet immense empire, sans que personne ne puisse y résister, comme le dit justement la prophétie biblique. Bon, donc, tout est très clair à ce niveau-là. Les choses se compliquent quand on arrive justement avec le quatrième empire. Le quatrième empire, quel est-il? Alors, il y a deux types d'interprétations possibles. La première, que suggérerait une lecture littéraliste du livre de Daniel, c'est que le quatrième empire, et qui est donc la prolongation du premier, puisque il est composé, n'est-ce pas, de jambes, des reins, mais d'orteils, n'est-ce pas, de pieds et d'orteils, en partie d'airain et en partie d'argile. Et Daniel explique au roi Nebuchadnezzar que cet empire sera en partie puissant, les reins, et en partie faible, l'argile. Et que, notamment, il sera composite, ce sera un empire composite, et non pas donc unifié, comme l'était l'empire d'Alexandre le Grand, et que ceux qui le composeront, à savoir 10 rois, qui s'élèveront de cet empire, 10 rois, c'est-à-dire les 10 orteils de la statue, chercheront à se lier par des alliances humaines, mais de la même manière que le fer et l'argile ne se mêlent pas, finalement, ce sera l'échec. Et dans le temps de ces rois, dit le prophète, le Seigneur suscitera un royaume qui ne disparaîtra jamais, le royaume messianique. Bon. Nous retrouvons la même chose dans la vision des quatre animaux, puisqu'il y a aussi 10 cornes qui naissent, n'est-ce pas, de la quatrième bête, et puis une corne qui prend l'ascendant sur tous les autres. Sur toutes les autres. Et donc, une interprétation littéraliste de la prophétie de Daniel nous conduirait à dire ceci. La corne, la grande corne, c'est le premier roi, c'est ce que dit d'ailleurs l'ange, c'est-à-dire c'est Alexandre le Grand. Alexandre le Grand qui meurt donc à 30 et quelques années, 31 ans si ma mémoire est bonne, frappé par une épidémie de, je sais plus exactement d'ailleurs ce qui lui est arrivé, enfin il a été emporté en quelques jours par une de ces maladies qui était mortelle à l'époque. Et donc son empire est divisé en quatre. Quatre rois qui naissent de ce royaume,

0: et qui vont faire que l'empire d'Alexandre va être un empire divisé. Bon, finalement, des généraux d'Alexandre qui se succèdent, qui prennent son empire, puisqu'il a un fils qui est encore très jeune, que l'on s'empresse de faire mourir d'ailleurs, pour l'empêcher de revendiquer le trône de son père. Et donc, finalement, restent en lice deux empires essentiellement, l'Empire du Nord et l'Empire du Sud, c'est-à-dire l'Empire du Nord, c'est-à-dire l'Empire syrien, et l'Empire du Sud, c'est-à-dire l'Empire égyptien, avec Ptolémée à sa tête, tandis qu'Antiochus, le général Antiochus, a pris la direction donc du royaume du Nord. Il va y avoir sur ces empires, il va y avoir conflit entre ces empires. Conflit entre le fer et l'argile. C'est comme ça qu'on peut interpréter donc la statue. Et cet empire est en partie faible et en partie fort. Bon, il est fort par sa puissance militaire, il est faible par les intrigues qui le minent de l'intérieur. 10 rois qui vont s'élever de ce royaume, effectivement, il va y avoir finalement 10, jusqu'à Antiochus Épiphane, il va y avoir 10 rois qui vont se succéder sur ces deux empires-là, et qui vont se lier par des alliances humaines, c'est-à-dire par des mariages diplomatiques. Vous avez ça détaillé, alors si vous voulez, alors tout un ensemble de détails très précis, historiques. Vous avez ça dans le chapitre 11 du livre de Daniel. Les démêlés entre les Ptolémées au sud et les Lagides au nord, et les Séleucides au nord, n'est-ce pas? Les mariages, les ruptures d'alliances, etc. Tout ça est détaillé minutieusement. Et si vous prenez une Bible avec des notes, vous retrouverez des événements historiques très précis derrière justement ces événements qui sont évoqués dans le chapitre 11. Et cette période, cet empire culmine par l'époque maccabéenne, la 10e corne qui va humilier les autres, qui va s'élever au-dessus de toutes les autres, c'est Antiochus Épiphane. Antiochus, le Dieu manifesté, qui va faire cesser le sacrifice et l'offrande. Donc, Antiochus qui profère des paroles arrogantes contre le Très-Haut, qui persécute les saints du Très-Haut, du moins ceux qui veulent lui rester fidèles, et là on a une description très précise à la fin du chapitre 8, du chapitre 7, à la fin du chapitre 8, et dans le chapitre 11, n'est-ce pas, ainsi d'ailleurs un peu dans le chapitre 9 du livre de Daniel, de la période maccabéenne, les persécutions d'Antiochus Épiphane. L'abomination qui rend désolé, qui est dressée au lieu très saint, lorsque Antiochus Épiphane, après avoir fait cesser le culte du vrai Dieu, dresse dans le lieu très saint une statue de lui-même sous la forme de Zeus Olympien. La révolte ensuite des Maccabées qui dure 3 ans et demi, la dernière demi-semaine de Daniel dont nous avons parlé la dernière fois. Et puis, au bout de cette période-là, la délivrance de Jérusalem par Judas Maccabée, le rétablissement du sacrifice perpétuel et du culte du vrai Dieu. Donc, si vous voulez, tout colle, comme on dirait familièrement, ça baigne dans l'huile, sauf pour un petit détail. C'est que logiquement, si on prend justement ce schéma, eh bien, le royaume messianique doit venir au bout des 3 ans et demi. Et après que Judas ait rétabli le sanctuaire et le sacrifice. D'ailleurs, c'est bien ce que les Maccabées attendaient, d'ailleurs. Et puis, en fait, ma foi, on l'attend encore. Enfin, en partie, du moins. Et c'est pourquoi cette interprétation, qui n'est pas une interprétation, d'ailleurs, à écarter d'un revers de main. Parce que dans beaucoup de prophéties, très souvent, il y a le phénomène du double accomplissement. Donc, on peut dire que cette prophétie a déjà trouvé, effectivement, partiellement du moins, son accomplissement. Mais le fait que la dernière partie de la prophétie ne soit pas accomplie prouve qu'il y a une autre interprétation possible et une autre interprétation même qui s'impose, et que ces événements qui se sont produits à l'époque maccabéenne doivent également se reproduire à l'époque de la fin, du moins dans les grandes lignes. Et déjà, peu après l'époque de Daniel, c'était l'opinion qui était répandue dans les milieux juifs. Et par exemple, nous avons un livre apocryphe qui a été écrit dans la période intertestamentaire qu'on appelle le quatrième livre d'Ezra ou la vision d'Ezra, ou l'apocalypse d'Ezra, si vous voulez. Et dans cette vision qui concerne les temps de la fin, comme le dit son nom, Apocalypse d'Ezra, ce dernier reçoit la visite d'un ange. Nous sommes dans la pseudépigraphie, bien sûr, là, ça veut dire que, bien sûr, l'Ezra historique n'a jamais reçu de vision de ce type-là. Nous sommes dans la fiction. C'est pourquoi, d'ailleurs, ce livre n'est pas considéré comme inspiré, parce qu'il est, justement, totalement fictif. Mais bon, ce qui est intéressant, justement, c'est de voir que, dans cette fiction, l'ange vient vers Ezra et lui dit « Il faut que tu saches, à peu près ceci, il dit à peu près ceci, c'est pas les mots exacts, mais enfin c'est en gros l'idée. Il faut que tu saches que le quatrième royaume que ton frère Daniel a vu dans ses visions n'est finalement pas le royaume d'Antiochus Épiphane, mais que la quatrième bête n'est autre finalement que l'Empire romain. Et est née à cette période-là, donc dans le judaïsme, l'idée que la quatrième bête ou le quatrième empire, représenté par les pieds de la statue, n'était autre en fait que l'Empire romain. Empire romain d'ailleurs, que l'on désignait sous le nom d'Édom. Édom, donc le Ésaü, si vous voulez, qui était un mot codé aussi, bien entendu, pour ne pas s'en prendre directement à l'Empire qui finalement dominait sur la Terre Sainte. Et il y avait cette idée que cet Empire romain serait l'Empire eschatologique. Alors, c'est très intéressant d'étudier la vision que les rabbins, jusque dans le Talmud, par exemple, ont de l'Empire romain. Il y a une chercheuse juive française, Madame Mireille Gadas, qui a publié un livre fort intéressant justement sur ce thème, la vision de Rome dans le judaïsme de l'époque de la fin du Deuxième Temple, l'époque du Nouveau Testament. Et alors, il y a un certain nombre d'idées forces que l'on trouve justement par rapport à ce quatrième empire. Ce quatrième empire, il est somme toute la récapitulation de tous les autres. Dans ce sens qu'il a à la fois, et on identifie cette quatrième bête, disons, mais qu'est-ce que c'est? C'est pas un lion, c'est pas un ours, c'est pas un léopard, donc c'est quoi? Ça ressemble à rien. Ben, c'est la combinaison de tout ça, finalement. Il y a à la fois en elle quelque chose qui tient au lion, c'est-à-dire des traits de l'empire babylonien qui se retrouvent en elle, quelque chose qui tient de l'ours, c'est-à-dire des caractéristiques de l'Empire médo-perse qu'on retrouve dans l'Empire romain, et puis le léopard, c'est-à-dire l'Empire grec hellénistique, les empires hellénistiques, on retrouve ça aussi à Rome, ce qui est d'ailleurs une évidence. Bon. Maintenant, cet empire, c'est le plus terrible, c'est le plus cruel, c'est le plus abominable de tous. Et on prend des textes, alors là, on voit par exemple les documents de Qumran aussi. Qumran aussi faisait cette assimilation. Les Romains étaient les Kittim, dont avait parlé Daniel 12, n'est-ce pas, qui sacrifie. Alors, il y a une autre question aussi dans la prophétie d'Habacuc, d'après les gens de Qumran. Ils sacrifient à leurs enseignes, effectivement, ce que faisaient les Romains. Ils sont ce peuple cruel dont parle le Seigneur au prophète Habacuc, etc. Bon, cet empire est l'empire qui sera détruit par la venue du Messie. Très intéressant d'ailleurs de noter que c'est sous l'Empire romain, alors que la Judée était sous la domination de l'Empire romain, que Jésus donc est est né, que le Messie est venu, effectivement, comme l'avaient bien vu, justement, les sages d'Israël à partir de ces prophéties. Maintenant, l'Empire romain doit avoir, selon les sages d'Israël, toute une histoire. Il commence donc en étant très fort, puisqu'il est uniquement composé d'airain, les jambes de la statue, puis il va en s'affaiblissant. Et lorsque l'Empire a éclaté après Constantin, vous savez, il y a eu l'Empire d'Orient et l'Empire d'Occident, qui est devenu l'Empire byzantin, on a continué dans le judaïsme à voir justement là cette division de Rome entre l'argile et puis le fer. Et puis, dans la tradition juive, l'Occident chrétien est en fait la continuation de l'Empire romain. Et on continue à parler, jusqu'à aujourd'hui d'ailleurs, dans le judaïsme, d'Édom. L'Édom pour signifier l'Occident. Et l'Occident, justement, est en fait la continuation de l'Empire romain, d'un empire qui est morcelé, d'un empire qui est comme les orteils de la statue, donc 10 rois, pas obligatoirement le nombre parfait, mais symboliquement 10, c'est-à-dire ce qui est vraiment humain, quoi. Ce qui est 10, c'est le chiffre de l'homme. Et c'est en même temps l'épreuve, parce que le peuple d'Israël va être éprouvé par Édom. De la même manière qu'il y avait conflit entre Israël et Édom, entre Jacob et Ésaü, de la même manière, selon les rabbins, jusqu'au temps de la fin, jusqu'à la venue du Messie, il y aura conflit entre Israël et Édom. Entre Israël et le christianisme, entre Israël et l'Occident chrétien ou christianisé ou déchristianisé à la fin. Ce qui finalement est un avatar supplémentaire de cet empire romain. À noter aussi, n'est-ce pas, que cet empire-là, cet empire romain qui est donc la quatrième bête, doit durer jusqu'à la fin. Il durera jusqu'à la fin sous des formes diverses, mais il durera jusqu'à la fin. Et c'est avec lui qu'Israël aura affaire au dernier moment. Et le roi Messie, qui viendra, détruira essentiellement le royaume d'Édom et sa capitale Babylone, parce qu'on ne parle pas évidemment, on ne parle pas de Rome. Il n'est pas question de parler de Rome. De la même manière qu'on ne parle pas de l'Empire romain, on parle d'Édom. C'est langage codé. On parle aussi de Babylone comme étant la capitale de l'Empire romain. Mais personne n'est dupe quand on parle de Babylone, on sait bien de quoi on parle, sauf les Romains. Bien. C'est Rome, bien sûr. Donc Rome sera détruite. Et il y a cette idée que Babylone, dont Rome finalement n'est qu'une résurgence, Babylone ne peut pas exister. Il faut que Babylone soit détruite pour que Jérusalem puisse être reconstruite. La destruction de Babylone est un préalable à la reconstruction de Jérusalem. Et par conséquent, quand le Messie viendra, il détruira Babylone, Rome. Et ce sera précisément cette pierre qui vient frapper les orteils de la statue. Et alors, le royaume messianique, le royaume d'Israël, remplira toute la terre. Jérusalem sera au sommet de toutes les montagnes et tous les peuples afflueront, Ésaü 2 ou Michée 4, et donc les nations iront chercher la Torah, car de Sion sortira la Torah et de Jérusalem la parole de l'Éternel, vous connaissez les textes. Bien. Voilà donc, si vous voulez, ça, l'interprétation juive jusqu'à nos jours de cette prophétie de Daniel, en gros. Maintenant, quand nous arrivons à Jésus, justement, les discours eschatologiques de Jésus. Donc, je citais tout à l'heure Matthieu 24, Luc 21 et Marc 13. Bon, ça se recoupe en gros. Et là, donc, manifestement, nous voyons que Jésus reprend à son compte cette interprétation des sages, des rabbins, savoir que le quatrième royaume est l'Empire romain. Et d'ailleurs, il y a un texte très intéressant dans ce sens, il y a plusieurs textes qui vont dans ce sens-là, mais par exemple dans le récit de la Pâque qu'on trouve dans Luc 22, je crois, quelque chose comme ça, vous savez, il y a une querelle entre les disciples, savoir qui est le plus grand, et Jésus lui répond, les rois des nations les tyrannisent, et leurs chefs se font appeler bienfaiteurs. Mais au milieu de vous, qu'il n'en soit pas ainsi, mais que le plus grand soit comme celui qui sert, et qu'il soit comme le plus petit. Bon, là, c'est un langage codé, que si on ne connaît pas la tradition juive, on ne peut pas comprendre, mais que les disciples ont fort bien compris. Nous sommes là, la nuit de Pâques. La nuit de Pâques, qui est une nuit de veille. De veille dans l'attente de la délivrance messianique. Le Messie viendra à Pâques. Et quand le Messie viendra, qu'est-ce qui se passera? Eh bien, il se passera que le sort de chacun sera changé. Le plus important sera le plus petit. La meilleure preuve, c'est que le plus petit est à la droite du Père, à la place d'honneur. Et au contraire, les grands descendront de leur trône, comme le dit Marie dans son Magnificat, reprenant d'ailleurs les paroles des prophètes avant elle. Et par conséquent, plus que jamais dans cette nuit, dit Jésus, qui est le plus grand? Ben, le plus grand, c'est le plus petit. C'est le plus humble. C'est celui qui sert. Parce que au moment de la venue du royaume messianique, dont la fête de Pâques est l'annonce prophétique, eh bien, le plus grand sera assujetti au plus petit. Tiens, cette parole, ça ne vous dit pas quelque chose? Genèse. Lorsque les enfants, les jumeaux de Rebecca, se battent dans son sein, Rebecca va consulter l'Éternel et l'Éternel lui dit, deux peuples sont en ton ventre. Et deux nations se diviseront au sortir de tes entrailles. Le plus grand sera assujetti au plus petit. Et Jésus cite textuellement cette phrase à ses disciples. Et Jésus parle des rois des nations. Les nations, c'était comme Édom. C'était un langage codé pour ne pas employer le nom de Rome. Les nations, c'était Rome. Les rois de Rome les tyrannisent. Tyrannisent qui? Le peuple d'Israël. Et leurs grands, leurs chefs se font appeler bienfaiteurs, ce qui était évidemment le titre que les prenaient justement les empereurs. Mais quand viendra le temps de la fin, le temps messianique? Rome et Dôme, qui est le plus grand et qui est en lutte contre Jacob Israël, et qui opprime, qui domine Jacob Israël, sera assujetti à Jacob Israël. Donc ici, Jésus fait l'assimilation nettement entre Rome et le quatrième royaume de Daniel. Autre point qui nous le montre, c'est que les disciples, donc, dans le discours eschatologique, demandent à Jésus, « Donne-nous les signes de ton retour, enfin que les choses vont arriver, il part de la ruine de Jérusalem. » Et Jésus dit, bon, bah, il y aura des guerres, des tremblements de terre, des choses comme ça. Bon, vous, soyez pas troublés, ça ne sera pas des signes de la fin, il y en a toujours eu, il y en aura toujours. Même quand vous serez persécutés, ça aussi, vous auriez tendance de penser dans une persécution que c'est la fin. Non, ce ne sera pas le signe que là, c'est la fin. Mais, alors là, il y a deux versions différentes qui nous sont données. Il y a les textes de Matthieu et Marc, et il y a le texte de Luc. Luc nous dit ceci. Quand vous verrez Jérusalem investie par les armées, sachez que sa désolation est proche. Bon. Donc, ici, Luc dit, le signe que Jérusalem sera détruite, c'est lorsqu'elle sera entourée par les camps militaires romains, par les armées romaines. Alors là, fuyez. Par contre, Matthieu et Marc disent au même endroit, et disent ceci, quand vous verrez l'abomination qui rend désolé, dont a parlé le prophète Daniel, établi où il ne doit pas être, alors que celui qui est dans les montagnes fuit exactement, il reprend ensuite ce que dit Luc. Alors là, c'est très intéressant. Parce que, en quelque sorte, ce que dit Jésus est ceci. La ruine de Jérusalem, sa destruction par les armées romaines sera en fait l'accomplissement des prophéties de Daniel. L'abomination qui rend désert, qui rend désolé, qui rend désert, eh bien cette abomination-là va rendre effectivement le lieu saint désert. Et lorsque le sanctuaire sera détruit par les Romains, alors ce sera l'accomplissement des prophéties de Daniel. Donc, le peuple qui va détruire, qui va accomplir, en quelque sorte, cette abomination-là, ne sera autre que l'Empire romain, et c'est donc l'Empire romain qui est la quatrième bête, le quatrième empire de Daniel. D'ailleurs, on trouve ça un peu aussi chez Paul, dans les Thessaloniciens. Quelques années avant la destruction du Temple, l'empereur Caligula, qui était fou, il avait nommé son cheval consul, pour vous montrer le niveau, avait conçu l'idée d'installer une statue lui-même dans le lieu très saint de Jérusalem, sous la forme aussi, comme Antiochus Épiphane, quoi. Et il avait envoyé cette statue, qui devait donc être établie dans le temple. Le gouverneur, le général qui devait accomplir cela, se nommait Petronius, était gouverneur de Syrie, et il avait prévu l'empereur, il dit que si vous faites ça, c'est la guerre. Prenez le peuple juif, il n'acceptera jamais ça, c'est la guerre. Et de fait, le peuple juif s'était mobilisé à fond. D'ailleurs, ça avait été la cause lointaine de la grande révolte. On craignait justement une réédition de cette affaire. Et le Caligula n'avait pas rien voulu entendre, il dit... à n'importe quel prix, cette statue doit être placée dans le lieu très saint. Alors, bon, est-ce que c'est à ça que Paul pense quand il dit l'Antichrist, vous savez, l'homme impie, pas l'Antichrist, l'homme du péché, qui va jusqu'à s'asseoir dans le temple de Dieu, se proclamer lui-même Dieu. Et finalement, la statue avait débarqué à Ptolémaïs, à Akko. Une délégation de juifs était allée voir Petronius en lui disant, si vous ne renoncez pas à votre projet, c'est la guerre. Et finalement, Petronius s'était rendu compte que ça allait être le bain de sang total. Alors, il avait pris sur lui, au risque de sa vie, de désobéir à l'empereur. Et il avait donc dit, je n'installerai pas la statue. C'était signé son arrêt de mort. Mais enfin bon, il semble que le Seigneur ait vu son cœur, parce que c'est Caligula qui, entre-temps, est mort. Il a eu la bonne idée d'aller au paradis des empereurs divinisés, et Petronius a sauvé sa tête, et en même temps, donc, le peuple juif a évité cette catastrophe. Mais ça avait été quelque chose qui avait été tellement marquant qu'on craignait la réédition de cette affaire. Et une des raisons pour laquelle la grande révolte a éclaté, c'était aussi cela. Donc Jésus dit, lorsque le temple sera détruit, la prophétie de Daniel sera accomplie. Maintenant, quand nous arrivons à l'Apocalypse de Jean, l'Apocalypse canonique cette fois-ci, nous trouvons le même schéma. Et là, nous trouvons, à partir du chapitre 12 notamment, une trinité diabolique, qui est la caricature de la trinité divine. Là où nous voyons le Père, nous trouvons le grand dragon rouge, qui apparaît dès le chapitre 12, c'est-à-dire le diable, le serpent ancien, qui était dans le jardin d'Éden, ça, qui cherche à anéantir le peuple d'Israël, la femme. La femme couronnée des 12 étoiles, c'est-à-dire c'est le souvenir de la vision de Joseph, ça n'a rien à voir avec la Vierge, bien sûr, et qui enfante l'enfant mâle, c'est-à-dire le Messie, et que le dragon cherche à anéantir, comme il a essayé d'anéantir son fils. Et ne pouvant pas le faire, il va chercher le secours d'une espèce de faux messie qu'il va susciter, et qui est une bête qui monte de la mer. Et cette bête, elle ressemble comme une sœur, si j'ose dire, à la quatrième bête de Daniel. Et notamment, elle a les traits des trois premières bêtes de Daniel. Elle a quelque chose du lion, elle a quelque chose de l'ours, elle a quelque chose du léopard. Et puis enfin, nous retrouvons, outre ces sept têtes, ce qui est une innovation par rapport à Daniel, On retrouve les 10 cornes qu'il y avait justement dans les bêtes de Daniel, dans la quatrième bête de Daniel en particulier. Donc ici, c'est une manière de dire, cette bête qui monte de la mer n'est autre que la quatrième bête de Daniel. Et l'Apocalypse est donc un commentaire du livre de Daniel. Cette bête, comme les bêtes de Daniel, elle est deux choses. Elle est un empire d'abord. Les bêtes sont des empires. Alors quel est cet empire? Cette bête, nous la retrouvons également dans le chapitre 16 de l'Apocalypse, c'est plus exactement ça en fait, on va voir tout de suite. Oui, 16 et 10, 16 exactement. Donc, non, c'est 17, pardon. C'est le chapitre 17. Où nous voyons cette bête à nouveau, chevauchée par une prostituée. Une femme prostituée, ivre du sang des saints. Et en même temps, cette bête, elle domine, nous est-il dit, sur tous les rois, sur les... Et nous est dit, c'est la grande ville qui a la domination sur tous les rois de la terre. Bon, à l'époque de Jean, quelle était la grande ville qui avait la domination sur tous les rois de la terre, c'est évident. Et si on en doutait encore, cette ville qui est appelée Babylone, qui s'identifie aussi avec la bête, qui est à la fois un empire, une ville, hein, les sept têtes de la bête, ce sont sept collines sur lesquelles la ville est assise. Bon. Dans la littérature classique, on sait que la ville aux sept collines, c'est Rome. Bien. Donc ici, il n'y a aucun doute à avoir sur l'identité, justement, de la quatrième bête. La quatrième bête est bien l'Empire romain. La quatrième bête, c'est aussi, ensuite, un individu, ou en tout cas, le chef de ce royaume. Enfin, c'est ce qu'on peut conclure. C'est là peut-être qu'on peut discuter, justement. Bon, laissons la question en hypothèse, sous forme d'hypothèse. Et il y a donc ici, si vous voulez, un deuxième personnage de la Trinité satanique. Nous avons ici un faux Messie. Faux Messie, l'Antichrist. Et là, nous retrouvons cette notion de l'Antichrist. Qu'est-ce que l'Antichrist? Antichrist, c'est une expression qui signifie « contre Christ ». On trouve aussi éventuellement l'expression « antéchrist », « avant le Christ ». Mais bon, la leçon la plus sûre, selon les manuscrits, c'est « antichrist », « contre Christ », « faux Christ ». Jésus annonce ça. Il y aura des faux messies, des faux prophètes, des faux docteurs. C'est un des signes que Jésus donne dans les discours apocalyptiques que nous avons évoqués tout à l'heure. Dans le judaïsme de l'époque, il y avait une espèce de figure diabolique qui devait apparaître au temps de la fin et qui est mentionnée dans le chapitre 11 du livre du prophète Ésaïe. Chapitre 11, vous connaissez le texte. Un rameau sortira du tronc d'Ishaï, un rejeton naîtra de ses racines, l'esprit de l'Éternel reposera sur lui, les sept esprits de Dieu, esprit de conseil, de force, cet esprit qu'on retrouve dans l'Apocalypse d'ailleurs. Et il ne jugera pas selon l'apparence, il fera régner la justice, et du souffle de sa bouche, il fera périr le méchant. Par conséquent, a dit la sagacité des rabbins, l'exégèse rabbinique, donc il s'agit là du Messie, au temps de la fin, le Messie se heurtera à un méchant, avec un grand M. Un être diabolique qui s'opposera au règne du Messie. Bon. Nous retrouvons ça dans un commentaire de des Aïons dans le texte des Thessaloniciens, chapitre 2, 2e Thessaloniciens, chapitre 2, que nous évoquions tout à l'heure, n'est-ce pas ? Où l'apôtre Paul dit ceci, « Alors apparaîtra l'homme impie, le méchant, si vous voulez, que le Seigneur Jésus fera périr par l'éclat de sa bouche. Par l'éclat de sa bouche, Ésaïe 11, il fera périr l'impie, le méchant. L'homme impie, le fils de la perdition, l'adversaire qui s'élève contre tout ce que l'on appelle Dieu. Et c'est très intéressant de noter, comme le faisait un chercheur moderne, que dans des livres comme le Zohar, par exemple, le livre de la Kabbale, eh bien, on retrouve cette notion. Cette notion d'un antichrist, en quelque sorte, d'un anti-messie, disons, un faux messie, un anti-messie, mais plus qu'un faux messie, c'est un anti-messie. Bon, sous la forme de bête, d'ailleurs, c'est très intéressant, d'un dragon aussi, un dragon qui vient de la mer. Et que cette idée, dit ce chercheur, elle a été évacuée du judaïsme normatif à cause de l'Apocalypse de Jean. Mais elle existait avant le judaïsme normatif. Et cette idée a continué à exister de bouche à oreille dans le judaïsme mystique, à travers justement de toute cette mystique que nous avons étudiée, la mystique de la Merkava, la gnose juive, le chassidisme allemand, puis ensuite la Kabbale espagnole, puis la Kabbale de Tzfat, etc. Hein? Et c'est là cette idée qu'on retrouve dans l'Ancien Testament et qui est justement la base de l'Antichrist. L'Antichrist n'est autre que le méchant, que le Seigneur, que le Messie d'Ésaïe 11, anéanti par le souffle de sa bouche. Bien. Dans l'Apocalypse, chapitre 19, nous voyons exactement la même chose. La bête est détruite par l'avènement du Seigneur. Par l'avènement du Seigneur et de ses armées. Bien. Et il est certain que, à l'époque du deuxième temple, notamment à Qumran par exemple, ou dans des milieux de ce type, on n'avait aucun doute sur l'identité justement de ce méchant. C'était le quatrième empire. Et c'était tellement vrai, par exemple, qu'à Qumran, on se préparait à la guerre contre ce que l'on appelait les fils des ténèbres, conduits par Bélial en personne. Bélial, le prince des démons, Satan, Béliar, on l'appelle, à Qumran plutôt que Bélial d'ailleurs. Et on entend bien que ce soit une guerre. Une guerre, c'est pas une guerre symbolique, c'est pas une guerre spirituelle, c'est une guerre réelle, à laquelle on s'entraîne à Qumran. Bien. Alors donc, ici, l'Antichrist, c'est cela. Et l'Antichrist, on trouve cette mention essentiellement chez Jean, dans ses épîtres, ses trois épîtres. Les trois épîtres, il fait allusion à l'Antichrist. Paul le fait au travers, mais il emploie une autre expression. Il emploie donc l'homme du péché, l'impie, le fils de la perdition. Il reprend donc le texte d'Ésaïe 11. Mais Jean nous dit ceci. C'est très intéressant. Il dit, petits enfants, vous avez entendu dire qu'un antichrist vient. Mais je vous dis déjà qu'il y a plusieurs antichrists, que son esprit est déjà mieux. Donc, cela faisait partie de la catéchèse chrétienne que d'enseigner que le peuple de Dieu, le catéchumène, le nouveau converti, devait se préparer à combattre contre le méchant. Combattre cette guerre, non plus cette fois-ci avec des armes humaines, comme c'était le cas à Qumran, c'était la grande différence, mais Paul, par exemple, fait allusion dans Éphésiens 6, vous connaissez l'armure du chrétien, pour pouvoir résister contre, dans le mauvais jour. Ah, il y a un mauvais jour. Le jour de l'Éternel. Annoncé par les prophètes. Et qu'est-ce que ce sera le jour de l'Éternel? C'est le jour où Dieu réglera son compte par l'intermédiaire du Messie, justement, avec les méchants, mais tout particulièrement avec le méchant qui aura pris la tête de cette grande révolte contre Dieu. Car qui est l'Antichrist? Celui qui rassemble l'humanité tout entière contre Dieu. Mais déjà, son esprit est à l'œuvre. Et dans l'Apocalypse, chapitre 19, ou 16, je crois. Jean voit les esprits de ténèbres semblables à des grenouilles qui vont vers les rois de la terre pour les rassembler pour le grand jour de la bataille, le mauvais jour dont parle l'apôtre Paul, le jour de la bataille d'Armageddon. Il les rassemble à Armageddon pour justement le grand combat final du grand jour de l'Éternel. Bon, cette catéchèse sur l'Antichrist se donnait de manière discrète. Parce qu'encore une fois, on n'avait aucun doute sur l'identité de l'Antéchrist. Mais comme il valait mieux pas le dire trop haut, parce que les murs pouvaient avoir des oreilles, Jean dit ceci, et Paul aussi. Est-ce que vous ne vous souvenez pas que je vous disais ces choses quand j'étais chez vous? Vous savez fort bien ce qui le retient. Mais Paul se garde bien d'écrire ça. Jean vous en parlait de vive voix quand j'étais chez vous. Et Paul aussi écrit ça. Jean écrit dans une de ses deuxième ou troisième épîtres, deuxième je crois. Il dit, j'aurais beaucoup de choses à vous écrire là-dessus, mais je ne vais pas le faire avec du papier et de l'encre. Prudence. Prudence et sagesse. Bon. C'est un sujet trop brûlant, cette histoire de l'Antéchrist. Et dans l'Apocalypse, on voit que Jean aussi prend le problème avec des pincettes. C'est pour ça que c'est si difficile de comprendre ce qu'il veut nous dire. Par exemple, le nombre de la bête. Attention, il y a un nombre 666, que celui qui est intelligent calcule le nombre de la bête. Mais moi, Jean, j'ai bien gardé de vous dire quelle est la signification de ce nom. Je vous dis simplement, c'est 666. Maintenant, à vous de creuser le problème. Donc l'Antéchrist, c'est son empire, et finalement la deuxième partie du livre de l'Apocalypse est tout entier consacrée à ce combat final contre l'empire du méchant. D'ailleurs, l'empire romain, on l'appelle en hébreu Malchut Arasha, l'empire du méchant, de l'Antéchrist, ou bien tout simplement l'empire méchant, mais du méchant en général, du méchant, l'empire du méchant. Alors, c'est ce combat contre l'empire du méchant. Un combat qui ressemble, dans l'Apocalypse, à celui de Moïse contre Pharaon. S'abattre sur le royaume du méchant, des plaies qui sont semblables aux plaies d'Égypte, et qui ne font qu'endurcir les hommes de la faim, comme les plaies d'Égypte n'ont fait qu'endurcir le cœur du Pharaon. Jusqu'au moment où le drame se dénoue, par l'apparition du libérateur, comme au moment de la dernière plaie, lorsque la catastrophe avait fondu sur le pays d'Égypte. Alors, là, cette catastrophe, bien, c'est cette grande révolte finale des nations qui s'en prennent à Dieu. Et qui s'en prennent à Dieu. Comment peut-on s'en prendre à Dieu, finalement? Ben, de deux manières. En se prenant au sien. Nous avons vu déjà le chapitre 12 du livre d'Apocalypse. Le dragon cherche à dévorer la femme. La femme, c'est Israël. Ça, il n'y a aucun doute à voir. Et Dieu protège Israël. Elle va au désert. En exil. L'exil est en quelque sorte une espèce de protection. Et quand il voit que la femme lui échappe, le dragon va faire la guerre au reste de sa postérité. Et il y a deux types de sa postérité. À ceux qui gardent les commandements de Dieu et à ceux qui ont le témoignage de Jésus. Ceux qui gardent les commandements de Dieu, c'est le reste fidèle d'Israël. On appellerait ça aujourd'hui les Juifs pieux. Et ceux qui gardent le témoignage de Jésus, c'est les chrétiens. Les chrétiens authentiques et les chrétiens fidèles. Et le règne de la bête, règne qui a commencé en 63 avant Jésus-Christ, si vous voulez, du moins pour ce qui concerne le peuple d'Israël. Eh bien, ce règne de la bête est un règne où les deux peuples de Dieu, le peuple juif et l'Église, sont en conflit permanent. Et Jean nous dit ceci, « Moi, Jean, votre frère, quand il commence le livre de l'Apocalypse, qui est part à la tribulation comme vous. » Alors, voyez-vous, le dispensationalisme dont nous parlions la semaine dernière, ou de la dernière fois, qui dit, ça va être la dernière semaine, 7 ans, 3 ans et demi, etc., ce sera la grande tribulation. Est-ce que nous passerons devant dans la tribulation ou pas dans la tribulation, comme disent les Gitans? Et je lui réponds, mes pauvres amis, mais la tribulation, nous y sommes dans la tribulation. Alors maintenant, ceci dit, c'est vrai, que plus on approchera des temps de la fin, nous dit l'Apocalypse et nous disent les textes, et plus le conflit va s'exacerber. exactement comme en Égypte. Ah, est arrivé un moment où la tension est extrême, où le pharaon dit à Moïse, ne reparais plus dans ma présence, parce que si tu reparais, tu mourras. Et David et Moïse répond du tac au tac, tu l'as dit, je ne reparaîtrai plus, et ce sera la catastrophe pour toi. Donc on sent que là, on va vers un paroxysme. Et c'est vrai, on va vers ce paroxysme aussi. Mais la tribulation, nous y sommes. Le XXe siècle qui vient de s'achever a été le plus sanglant de toute l'histoire. Il y a eu davantage de martyrs pendant ce seul siècle que pendant les 2000 ans de l'Église, que pendant les 1900 ans de l'Église qui ont précédé. Qu'est-ce qu'on veut de plus comme tribulation quand même? Bon. Donc, ici, ce drame se terminera par l'avènement du Seigneur. Et en même temps, donc, la bataille d'Armageddon, c'est le rassemblement de toutes les nations contre Jérusalem et contre Israël. Et c'est pourquoi, là, on touche une actualité extrêmement brûlante. Là, nous sommes à deux doigts d'une guerre terrible au Moyen-Orient. C'était les informations, les dernières informations que j'avais il y a pas plus que de ça que 24 heures, hein, quand j'ai touché notre ami M. Darmon. Donc, voilà, là aussi, on est en pleine actualité, quoi. Et, dernier point, et on terminera pour ce soir, cet antichrist qui règne sur, disons, l'Occident chrétien, finalement. Cet antichrist est-il un personnage ou bien est-il un système? Question ouverte. Je ne peux répondre. C'est pas... Il semblerait que... Elle s'incarne bien tout de même, finalement, dans un personnage, le méchant, le royaume du méchant. Mais c'est beaucoup plus, qu'un personnage. C'est tout un système. Et ce faux messie, cet anti-messie, qui tient la place du fils dans la trinité diabolique, il a une femme, exactement comme l'agneau, le véritable messie, a une femme. L'Église fidèle. Mais lui, il a pour une femme, une prostituée. L'Église infidèle. Ça, bien entendu, on pourrait s'arrêter longtemps aussi, n'est-ce pas? On verra la prochaine fois, justement, ce qui concerne cette grande prostituée, qui est elle. Et puis, dernier point, il y a aussi un Saint-Esprit, ou la caricature du Saint-Esprit. Parce que la Trinité, il faut un esprit. Et là, nous avons un esprit aussi qui apparaît pour prêter son secours au dragon et à l'Antichrist, qui est le faux prophète, la bête qui monte de la terre, une deuxième bête, et qui a la forme d'un agneau et qui parle comme un dragon, et qui exerce l'autorité de la première bête en sa présence, exactement comme le Saint-Esprit exerce l'autorité du Fils quand le Fils est absent. Alors nous avons ici cette trinité diabolique qui marque justement ce drame eschatologique, ce drame de la fin qui est dépeint justement dans l'Apocalypse. Alors, voilà, si vous voulez, on a vu ici d'une part la conception juive, la conception qu'avait l'Église primitive. Et justement, c'est peut-être le mérite du dispensationalisme d'avoir quand même grosso modo retrouvé à peu près ça. Et notamment cette idée que l'Empire romain doit subsister jusqu'à la fin. Peut-être là où on pourrait objecter, et encore jusqu'à un certain point, c'est de dire que bon, l'Empire romain doit réapparaître dans ses... unifié comme il l'était à l'époque des Césars, quoi. Ça, c'est un petit peu la vision des dispensationalistes d'Arby Schofield. Et que Rome sera la capitale de cet empire, la Rome historique, quoi, la Rome qui est en Italie. Et que par conséquent, on doit voir la reconstitution de l'Empire romain à partir de 10 royaumes. Et quand est née l'Europe au lendemain de la Deuxième Guerre mondiale, beaucoup, justement, ont cru voir dans l'Europe la résurgence de cet empire romain. Je crois qu'il faut mettre quelques bémols à cette vision-là. D'abord parce que il n'est pas du tout écrit, il n'est pas absolument certain, quand on lit la prophétie d'Daniel notamment, que l'Empire romain doit véritablement être reconstitué comme une entité massive, si j'ose dire, à l'image de la Rome des Césars. C'est plutôt quelque chose de démietté, comme on le voit justement avec les orteils de la statue. D'autre part, les dix sont quelque chose de symbolique, beaucoup plus que quelque chose à prendre, semble-t-il, au sens littéral. D'ailleurs, l'Europe actuelle contient beaucoup plus que 10 royaumes. Bon. Maintenant, peut-être qu'effectivement, l'unification de l'Europe, même si cette Europe-là dépasse de loin les limites de l'Empire romain, va dans le sens aussi de cette interprétation-là. À condition peut-être de ne pas faire coller trop, n'est-ce pas, les choses, et notamment de reprendre quand même, me semble-t-il, la vision des rabbins, pour lesquels Rome, c'est tout l'Occident finalement, et à la limite, ça inclut aussi les États-Unis, l'Amérique du Nord, quoi. Ça, ce serait, je pencherais assez pour ça, même si peut-être que va surgir de ce monde occidental une entité qui est beaucoup plus typée, beaucoup plus concentrée, et qui sera effectivement l'Europe des je ne sais pas combien on va être dans les temps qui viennent. Enfin, bon, voilà quoi. Alors ça, si vous voulez, voilà en gros ce que l'on peut dire de cette évolution, et cette évolution, comme je disais tout à l'heure, eh bien, nous la vivons. Ce n'est pas simplement une théorie, mais c'est quelque chose que nous sommes en train de vivre à l'heure même où nous sommes en train de parler de ces choses.
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3: Nous avons souvent des scrupules et des complexes à être différents. Pourtant, ce sont nos différences qui permettent au monde d'avancer. Nous n'avons pas besoin d'être le clone de quelqu'un pour exister. Il suffit d'exister par nous-mêmes. Sachons que nos différences de personnalité contribuent à la réussite collective, à condition naturellement que nos personnalités soient lavées de leurs mauvais comportements. Si nous réfléchissons bien et que nous regardons autour de nous, nous verrons que nos valeurs sont marquées par nos différences. Dieu aime la diversité, c'est pourquoi il nous a créés tous différents. Pourquoi voulons-nous ressembler absolument à des stéréotypes? C'est la question qui pose problème. Serons-nous certains de réussir là où d'autres ont réussi, tout simplement parce que on les a imités? Et qui peut dire que nous échouerons forcément là où d'autres ont échoué? Chacun doit suivre sa voie car il possède un talent qui lui est propre et il doit l'exprimer dans ce qu'il sait faire de mieux. La Bible dit dans Romains 12, 6, nous avons des dons différents, selon la grâce qui nous a été accordée. Arrêtons donc de vouloir faire ce que l'autre fait mieux que nous et faisons ce que nous pouvons et savons faire de mieux sans en avoir honte, car il est un fait établi. C'est que nous avons tous besoin les uns des autres. Si nous voulons tous faire la même chose, le monde cessera de tourner et nous serons perdants. Que Dieu nous aide à comprendre cela.
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4: Alléluia. He is an awesome God. Il est un Dieu extraordinaire. Asseyez-vous dans sa présence. Merci à la louange. Alléluia. Gloire à Dieu. Quel chant magnifique à chanter. God is an awesome God. Dieu est un Dieu extraordinaire. Alléluia. C'est pourquoi la Bible nous dit, venez et goûtez combien l'Éternel est bon. Parfois, souvent, on se trouve dans des circonstances où on est désespéré. On ne sait pas comment les choses vont pouvoir se faire ou pouvoir avancer. Mais Dieu est un Dieu qui agit, et souvent il agit dans la durée. Et comme on a entendu le témoignage ce matin de Coralie, Coralie, ça a mis 5 ans ce processus. Et parfois, on veut que Dieu fasse les choses en un clin d'œil. Mais Dieu a sa façon de faire. Mais une chose est sûre, quand tu as donné ta vie à Jésus, c'est ça qui fait toute la différence. Quand tu as donné ta vie à Christ, alléluia, il va faire un chemin pour toi, là où il n'y a pas de chemin. Est-ce que vous m'entendez? Il va créer un chemin là où il n'y a pas de chemin. Et quand tu te sens dans le moment le plus désespéré de ta vie, alléluia, tu vas voir la grâce et la fidélité de Dieu. Parce que son nom est fidèle. Amen. Il s'appelle fidèle. Dieu est fidèle. Et Dieu sera fidèle pour toi. Tu ne sais pas comment, tu ne sais pas par où, ni à droite, ni à gauche. Mais une chose que tu dois savoir, c'est que Dieu est fidèle. Alléluia. Dieu est un bon Dieu. J'aimerais que nous prions un instant, que nous fermons nos yeux avant de recevoir la parole ce matin. Père éternel, nous voulons placer nos regards devant toi et nous voulons placer notre cœur entre tes mains. Seigneur, nous ne voulons pas au spectacle, ce n'est pas le théâtre, ce n'est pas le cinéma. C'est ta parole. Et ce matin, nous voulons déjeuner, dîner, fester sur ta parole. Et qu'elle soit un repas, une nourriture de transformation pour chacune de nos vies. Au nom de Jésus, amen. Amen. Dieu merci pour sa parole. Alléluia. Alors ce matin, j'aimerais commencer par vous poser quelques questions. Est-ce que vous aimez bien les questions? Je vais vous poser quelques questions et vous allez juste répondre spontanément. Amen. Je vous remercie pour votre attention à tous et à toutes durant ce message. Alléluia. Si je vous dis le mot Coca-Cola, qu'est-ce que vous me répondez? Boisson. Alléluia. Soda. Très bien. Si je vous dis McDonald's, qu'est-ce que vous me répondez? Hamburger, fast food. Ok. Si je vous dis Starbucks, café. Si je vous dis Chanel numéro 5, parfum. Si je vous dis Maserati, voiture. Si je vous dis Fluocaril, dentifrice. Si je vous dis Rexona, si je vous dis chrétien, c'est ça sur quoi on doit travailler, mes amis. Parce que si je vous dis chrétien, je n'entends rien, en fait. Quand je dis Rexona, vous dites déodorant. Mais quand je dis Starbucks, vous dites café. Mais quand je vous dis chrétien, vous dites quoi? Certains disent foi. Christ. C'est très important. Écoutez-moi, c'est très important que le monde, lorsqu'il entend le mot chrétien, qu'il identifie chrétien avec ce que représente le mot chrétien. Et une des représentations des très très importantes au level top de mot chrétien, c'est pas la foi, c'est l'amour. C'est être comme Christ. Alléluia. La première fois où les chrétiens ont été appelés chrétiens, les disciples ont été appelés chrétiens, c'est à Antioche. Après que Paul ait enseigné, ils ont été transformés et les gens ont voulu leur donner un nom particulier et ont voulu les appeler chrétiens, ce qui veut dire comme Christ. Donc combien est-ce que nous avons de chrétiens ici? Si vous êtes un chrétien, levez la main. Alléluia. Ça veut dire que maintenant que nous sommes chrétiens, notre travail, la chose sur laquelle nous devons nous concentrer, c'est dans notre vie, que ce soit à la maison, au travail, à l'église, dans la rue, c'est d'être comme Christ. Et comment est-ce qu'était Christ? Eh bien, nous savons que Christ est l'amour. Il est venu aimer. Il a dit, je ne suis pas venu juger. Il a dit, je ne suis pas venu condamner. Il a dit, je ne suis pas venu détruire. Il a dit, je suis venu aimer. Il a dit, je ne suis pas venu détruire. Il a dit, je suis venu aimer. Je suis venu sauver.

être des gens remplis d'amour. Et ce n'est pas facile. Et c'est un défi. Et nous devons travailler sur vraiment ce côté de notre vie. Nous devons vraiment développer l'amour de Dieu et marcher dans l'amour de Dieu, quels que soient les temps et les circonstances. Et parfois, c'est douloureux, parce que Jésus a marché dans l'amour en toutes circonstances, quand c'était facile, quand il était avec ses bien-aimés, quand il était à Béthanie avec cette famille où il y avait Marie, Marthe et Lazare, ces gens qu'il aimait tellement. Il marchait dans l'amour, mais aussi il marchait dans l'amour avec Judas, il marchait dans l'amour avec des personnes qui étaient difficiles et compliquées. Et nous, en tant qu'enfants de Dieu, en tant qu'Église, nous devons développer une culture de l'amour, de répondre par l'amour, avec amour, dans les circonstances de notre vie. Et d'être capable de nous repentir et de changer quand nous avons fait des erreurs. Parce que des erreurs, nous en faisons. Tous les jours, nous en faisons. C'est pourquoi la repentance doit faire partie de notre vie, parce que la repentance nous lave et elle nous empêche de nous endurcir, de sorte que nous n'entendons plus la voix de Dieu. La repentance va ouvrir tes oreilles. Alléluia. La repentance va t'aider à recevoir de Dieu, à comprendre de Dieu. Amen. Alléluia. À la fin du culte, certains d'entre vous, je vous demanderai ce que vous avez retenu de ce qui a été prêché. Alléluia. Amen. Donc, ce matin, je veux vous parler de l'amour et de l'importance de l'amour dans notre vie. Et j'aimerais que, et c'est vrai que ce message s'appelle « Help, mon cœur est brisé » et vous allez comprendre pour cela. Nous allons regarder ensemble dans 1 Corinthiens 13, au verset 13, regardez dans 1 Corinthiens 13, au verset 13. Alléluia. Est-ce que vous y êtes? Il est écrit, trois choses demeurent. Combien de choses? Ok, trois choses demeurent. La foi, l'espérance et l'amour. Mais la plus grande d'entre elles, la plus grande de ces choses, c'est l'amour. Alléluia. Gardez le verset en place et simplement dans la version Martin, il est écrit « Mais la plus excellente de ces vertus, c'est l'amour. » Donc voyez-vous, quand on dit que chrétien, c'est la foi, ben on se trompe parce que chrétien, c'est l'amour. Et justement, 1 Corinthiens 13 vient nous montrer que la foi n'est pas la chose la plus grande dans laquelle nous devons marcher. La première des choses que nous devons établir dans notre vie et dans lesquelles nous devons marcher, c'est l'amour. Et c'est tellement clairement dit ici, trois choses demeurent. Donc il y a trois choses qui ne vont jamais passer. Le ciel et la terre vont passer, les choses de ce monde vont passer, mais il y a trois choses qui vont rester éternelles. Amen. La foi, l'espérance et l'amour. Alléluia. Ces trois choses vont demeurer. Même quand le ciel et la terre seront changés en de nouvelles terres et de nouveaux cieux, ces trois choses vont demeurer. Amen. Mais de ces trois choses, la chose la plus importante, la plus grande, c'est l'amour. Donc ça nous parle de l'importance, nous, en tant que chrétiens, de marcher dans l'amour et de développer l'amour. Alléluia. Amen. Gloire à Jésus. L'amour, mes amis, c'est Dieu. L'amour, c'est la perfection. Parce que Dieu est amour. L'amour, c'est la perfection. L'amour, c'est l'assurance de la victoire dans les combats de notre vie. L'amour, c'est le chemin de la réussite.
C'est ce chemin par lequel nous allons réussir.

0: Vous savez que les relations humaines sont extrêmement importantes. Personne ne réussit à faire quoi que ce soit tout seul, planté dans le désert. Nous réussissons avec les autres. Nous réussissons ensemble. Une famille, c'est plusieurs personnes. Amen. Et on a besoin de tout le monde dans sa famille pour réussir. Son mariage, sa famille, c'est très important. C'est fait d'un certain nombre de personnes. Donc on ne peut pas juste réussir tout seul. Ce n'est pas juste vous et Dieu. Les relations humaines sont extrêmement importantes. Et nous devons soigner les relations humaines. Nous devons chérir les relations humaines. Nous devons comprendre les relations humaines et travailler de sorte que dans ces relations, il y ait de l'amour. Alléluia. Et non de la dureté, et non du jugement, et non des paroles accusatrices, et non des paroles de condamnation ou de division. Alléluia. Ça, c'est notre vieille nature, parce que notre vieille nature est comme ça. Chacun à l'intérieur de nous, nous avons notre vieille nature et notre vieille nature n'est pas connectée à Christ et elle est capable de faire des tonnes de dégâts, notre vieille nature. Lorsque notre nature n'est pas connectée à Dieu, lorsqu'elle n'est pas régénérée par l'Esprit de Dieu et la parole de Dieu, notre nature est très capable de divorcer, très capable de quitter l'Église, très capable de faire des scandales, très capable de faire du mal, très capable de détruire la vie de nos enfants. Notre vieille nature non renouvelée, elle est terrible, elle peut être terrible. Et chacun d'entre nous, et même le plus doux, la plus douce des personnes à l'extérieur que vous pouvez connaître, en fait, vous ne la connaissez pas vraiment tant que vous ne vivez pas avec. Amen. Donc il y a tout ça à l'intérieur de nous. J'ai ça à l'intérieur de moi. Tu as ça à l'intérieur de toi. Mais nous avons besoin d'abandonner cette vieille nature au profit de la nature de Dieu, parce que maintenant nous sommes chrétiens. Maintenant nous sommes des enfants de Dieu. Et alors maintenant il va falloir mettre de la graisse là-dedans. Il va falloir mettre de la bonté là-dedans. Il va falloir mettre du pardon là-dedans. Il va falloir mettre de la gentillesse là-dedans. Il va falloir mettre une façon de parler, une façon de s'exprimer qui fait que nos paroles et nos actions ne vont pas être des glaives dans la vie des gens pour les tuer et pour les détruire. Et ce n'est pas facile parce que ça nous arrive d'être excessif ou d'aller trop loin et de blesser les gens. Ça nous arrive de blesser les gens. Et je vais vous dire une chose, on peut tous faire des erreurs. Et on peut tous faire des erreurs très régulièrement, hélas. Mais probablement, on ne pourra jamais ne pas faire d'erreurs. L'important n'est pas tant qu'il nous arrive de faire des erreurs, après, pas tout le temps au nom de Jésus, mais l'important, c'est la façon dont nous réagissons à nos erreurs et notre capacité à nous reprendre, à demander pardon, à nous humilier devant Dieu et parfois nous humilier devant les gens pour restaurer des choses qui ont été brisées, qui ont été détruites par parfois des paroles trop dures, des réactions, des façons de faire qui peuvent blesser autour de nous. La culture de l'Église et la culture de Paris Centre Chrétien doit être l'amour. Alléluia. C'est une culture que nous devons développer. C'est une culture sur laquelle nous devons tous nous concentrer. C'est une culture sur laquelle nous devons tous travailler. Certains d'entre nous, nous avons des vieux schémas, des schémas anciens, des façons de parler où il y a 20 ans, on pouvait parler aux gens d'une certaine façon. Et puis, ok, c'était marche ou crève et puis c'est tout. Mais les temps ont changé, les gens ont changé, les circonstances ont changé. Certains, vous avez encore des vieux schémas et des vieilles façons de faire. Et on ne peut pas fonctionner avec des vieilles façons de faire. On doit fonctionner avec l'onction d'aujourd'hui, avec la grâce d'aujourd'hui, avec la manne d'aujourd'hui. Alléluia. Et aujourd'hui, ce que Dieu nous demande, c'est d'être précautionneux dans nos relations. C'est d'être précautionneux dans la façon dont on se parle. C'est d'être rempli d'humilité et de gentillesse, alléluia, et vraiment de développer cette culture de l'amour. Amen. Donc je disais que l'amour, c'est le chemin de la réussite. Vous ne pouvez jamais réussir sans l'amour. Les gens qui pensent qu'ils peuvent réussir sans amour vont se retrouver tout seuls et ils ne pourront jamais rien accomplir dans leur vie. Amen. Parce qu'il faut respecter les gens. On doit respecter Dieu et on doit honorer Dieu, mais on doit aussi respecter les gens. Et vous verrez que Jésus en a parlé, et notamment tout à l'heure quand je vais vous parler de ce verset, bien sûr, où Jésus a dit « Tu aimeras l'Éternel ton Dieu, amen, de tout ton cœur, etc. et ton prochain comme toi-même. » Alléluia. Sur cela est établie toute la loi et les prophètes. Donc sur ces deux fondements, amen, toute l'œuvre de Dieu peut s'accomplir. Aimer Dieu, aimer les gens. Mais n'est-ce pas ce que nous voulons? N'est-ce pas notre vision? Aimer Dieu, aimer les gens. Aimer Dieu, aimer les gens. Je ne peux pas dire que j'aime les gens si j'aime pas Dieu. Mais je ne peux pas dire que j'aime Dieu si j'aime pas les gens. Est-ce que je parle à quelqu'un ce matin? Alléluia. Alors je vais vous lire un autre verset qui se trouve dans 1 Corinthiens 13. Vous voyez toujours 1 Corinthiens 13, le grand chapitre de l'amour. Verset 8. Verset 8. Alléluia. Qu'est-ce qu'il est écrit? Il est écrit « L'amour ne périt jamais. Les prophéties prendront fin, les langues cesseront, la connaissance disparaîtra, n'est-ce pas? Mais l'amour ne périra jamais. » À nouveau, l'apôtre Paul nous explique que tout ce que nous voyons va disparaître. Les prophéties, c'est formidable, alléluia, mais elles vont disparaître. La connaissance, c'est extraordinaire, mais la connaissance, ça enfle. La connaissance fait gonfler les gens. Et l'église n'est pas un lieu pour avoir de la connaissance. L'église n'est pas un lieu pour avoir un doctorat en sciences bibliques. L'église est un lieu où nous devons mettre en pratique la parole de Dieu dans notre quotidien et dans les petites choses de nos vies, un jour après l'autre. Vous savez ce que c'est un disciple? Un disciple n'est pas quelqu'un qui a toute la connaissance de la parole de Dieu. Un disciple n'est pas quelqu'un qui connaît la science de Dieu et tous ses mystères. C'est pas ça. Une école biblique ne devrait pas remplir notre tête de connaissances. Mais un disciple, c'est quelqu'un qui apprend des leçons de son maître, qui entend la leçon, qui reçoit la leçon dans son cœur et qui la met en pratique. Donc quand Dieu nous parle de marcher par la foi, nous recevons cette leçon et après, nous sommes provoqués dans la vie par des circonstances et nous allons apprendre à mettre cette leçon en pratique et dire « Dans cette situation, je ne vais pas m'inquiéter ». Dans cette situation, je vais mettre ma confiance en Dieu. Dans cette situation, je vais agir comme cela. Lorsque le maître nous enseigne la prière, il était parlé de prier sans cesse, nous Paul nous a dit. Jésus nous a parlé de l'importance de la prière. Amen. Donc, dans notre vie, nous devons avoir de la prière. Donc, j'entends la parole de Dieu qui me dit que c'est important que je prie et je dois prier. Alors, donc, maintenant, dans ma vie, demain matin, je me réveille et je vais prier. Je vais passer du temps avec Dieu, je vais prier, je vais mettre en pratique cette leçon. Et vous savez, c'est parce que nous mettons en pratique des leçons, amen, que nous grandissons spirituellement. Il y a des gens qui grandissent jamais spirituellement parce qu'ils ont la connaissance de toute la parole de Dieu. Ils peuvent vous citer tous les messages que tout le monde a prêchés sur Internet. Ils écoutent tellement de messages dans la semaine qu'ils n'en retiennent pas un seul. Mais par contre, ils n'ont même pas le temps pour le mettre en pratique. Jacques a dit, ne vous bornez pas à écouter la parole de Dieu simplement, mais mettez-la en pratique. Il a dit, ne vous trompez pas vous-même, parce qu'on peut se tromper soi-même, on peut se séduire soi-même et connaître la parole sans la mettre en pratique. Quand Dieu nous donne une leçon et qu'il nous dit l'importance d'être fidèle, sois fidèle dans ton église, sois fidèle dans ton mariage, sois fidèle dans ton engagement avec Dieu, sois fidèle dans tes finances et dans tous les domaines de votre vie, eh bien, maintenant que nous savons que un des grands principes de Dieu, une des grandes leçons que le maître est venu nous enseigner, c'est la fidélité, eh bien, mes amis, cette leçon, nous devons la mettre en pratique. Quand est-ce que nous allons vraiment la mettre en pratique? C'est quand nous allons être défiés de ne pas être fidèles. C'est quand nous allons être tentés à ne pas être fidèles. Quand nous allons être tentés à abandonner notre conjoint, à quitter notre foyer, à quitter notre église, à avoir l'herbe verte ailleurs. Et c'est là que nous sommes tentés. C'est là que nous devons obéir à la parole de Dieu Amen. Et c'est en cela que nous sommes un disciple. Un disciple met en pratique la simple parole de Dieu. Et je vais vous dire une chose, on n'est pas appelé à être des docteurs de la parole, des gens qui connaissent toutes les prophéties de l'Ancien Testament et du Nouveau Testament. Par contre, on est appelé à marcher dans l'amour. Par contre, on est appelé à être fidèle. Par contre, on est appelé à prier et avoir une vraie relation avec Dieu. Est-ce que vous m'entendez ce matin ? Il ne s'agit pas de chercher midi à 14h. Il s'agit d'être des disciples dans notre temps, dans notre génération, et de mettre en pratique les principes de notre maître dans notre vie. Alléluia. Un des principes que Jésus nous a enseigné, c'est de témoigner. Témoigner de notre foi, témoigner de Jésus au monde entier, dans notre Jérusalem, n'est-ce pas, en Galilée, en Judée et en Samarie et dans toutes les extrémités de la terre. Amen. Donc, c'est une des choses que nous devons pratiquer au quotidien dans notre vie. Et je vais vous dire ça, mes amis, ça fait de nous des disciples. Alléluia. Ça fait de nous des disciples. Je pense, dans les jours à venir, à commencer une école biblique. Parce que l'école biblique, c'est important dans l'église. Alléluia. Les gens ont besoin d'être formés, continuellement être formés. Et tous les nouveaux aussi. Et les anciens aussi. Et tout le monde. Amen. Mais cette école biblique ne sera pas théorique. Mais ce sera une école pour vraiment devenir un disciple et un ministre de Dieu. Un serviteur de Dieu. Quelqu'un qui ne porte pas juste une étiquette, n'est-ce pas, de chrétien, mais qui vraiment vit et transpire le christianisme. Alléluia. Est-ce que je parle à quelqu'un ce matin? Donc l'amour ne périt jamais. Dis à ton voisin, l'amour ne périra jamais. Les prophéties, les langues, la puissance, les dons spirituels, les miracles, toutes ces choses passeront. L'amour ne passera pas. L'amour, c'est la valeur sûre du royaume. L'amour, c'est la valeur sur laquelle nous devons être établis. Amen. Quand on sort de l'amour, que l'on est irrité, en colère, frustré, que l'on veut parler en mal de tout le monde, quand on est dans cette situation-là, n'est-ce pas, nous devons revenir dans l'amour. Alors, chers amis, le message de ce matin, c'est help, au secours, SOS, mon cœur est brisé. J'aimerais vous parler de l'offense. Amen, parce que l'offense, c'est très, très, très, très important d'en parler dans la vie d'un chrétien. Parce que l'offense, c'est ce qui va saboter un chrétien s'il ne sait pas comment gérer l'offense. Alors, mes amis, est-ce que vous avez déjà été offensés ? Qu'un esprit de vérité soit dans cette église ce matin. Amen. Est-ce que j'ai déjà été offensée ? Non. Mes amis, tous les matins, je suis offensée. Tous les soirs, je suis offensée. En fait, dans la réalité de nos vies, mes amis, nous pouvons être offensés tous les jours et continuellement, sans arrêt, avec des gens qu'on ne connaît pas, mais parfois avec des gens qui nous sont très proches. Et quelle que soit la circonstance, on peut continuellement être offensé. J'étais agacée il y a quelques temps de cela. Je suis allée me promener avec mon chien. Et j'étais tranquillement en train de me promener avec mon chien. Enfin, techniquement avec mes deux chiens. Et je n'enquiquinais personne et j'étais toute seule. Alors, il n'y avait personne. Il n'y avait personne, sauf qu'il a fallu qu'il y ait quelqu'un. Et il y a un homme qui est passé, il était en Bermuda beige, il était en polo vert anglais, donc il avait l'air vraiment très... Voilà. Et quand il est passé vers moi, il m'a insulté. Je n'ai même pas répondu. Mais vous savez quoi ? J'ai passé une mauvaise matinée, parce que j'étais vraiment pas contente. Et je sentais pas l'amour dans mon cœur. Je sentais l'envie de dire, toi mon petit gars, je vais retrouver où est ton adresse. Je vais essayer de savoir où est-ce que tu habites. Hein. Je vais te pister, je vais te trouver. Ça, c'est nos cœurs, mes amis. ok? Et je vous dis pas le reste de mes pensées. Je vous les épargne. Parce qu'il y a une suite à ça. Parce que dans notre, quand on est offensé, on a un petit vélo qui se met en marche dans notre cœur et dans notre pensée. Et d'un seul coup, on est comme sur un jeu d'échecs et on calcule tous les coups qu'on va faire. Oh my God! Et je ne l'ai pas dit à Louis, mais 3 jours après, je l'ai dit à Louis. Et quand j'ai dit à Louis, il était offensé. Il a dit, pourquoi tu ne me l'as pas dit? Pourquoi tu ne me l'as pas dit? Tu aurais dû rentrer et me le dire. Je dis, Louis, laisse tomber, laisse tomber. Je n'ai même pas répondu. C'est ça, je suis fière de moi. Je n'ai même pas répondu, même pas répondu. Alléluia. Mais ça m'a mis une matinée avant de revenir à moi-même. Donc, vous savez, on est confronté à cela. Vous êtes confronté dans le métro, dans le travail. Mais vous êtes confronté aussi à la maison. Et vous êtes confronté aussi à l'église. Aussi à l'église. Et j'aimerais vous dire que c'est faux. J'aimerais vous dire que ça n'existe pas. Et je veux que ça n'existe pas. Mais hélas, vous êtes confronté aussi à l'église. Hélas. Et moi, j'aimerais vous protéger de cela. Mais la réalité, si je veux vous protéger de cela et que vous ne soyez jamais offensé dans votre vie, ben en fait, il faut partir là-haut. Parce que là-haut, il n'y aura plus d'offense, il n'y aura plus de larmes, il n'y aura plus de souffrance. Amen. Il n'y aura que la joie, la paix en Jésus-Christ. Mais ici-bas, n'est-ce pas, c'est compliqué. Et parce que c'est compliqué, nous devons réduire ces situations de stress. Et dans l'Église, n'est-ce pas, l'offense n'est pas acceptée dans les deux sens. C'est-à-dire que nous ne devons pas accepter d'offenser les autres. Et nous ne pouvons pas accepter de rester offensés. Les deux, il faut traiter les deux côtés. Parfois on dit aux gens, ne soyez pas offensés. Mais la réalité, c'est qu'il y a des gens qui offensent d'autres personnes. Et ces gens, c'est toi. C'est pas ton voisin, c'est toi et moi. Chacun d'entre nous, on est bien capable et on est bien doué. Et on peut très bien être loin d'une onction démoniaque pour donner des coups à droite et à gauche. Et Dieu ne veut pas cela. Dieu ne veut pas cela dans son église. Dieu veut la culture de l'amour. C'est-à-dire, je ne blesse pas les gens. Si j'ai le sentiment que j'ai blessé quelqu'un, je dois m'humilier. Vous connaissez ce mot, s'humilier ? Humilier. Je dois m'humilier, je dois m'abaisser au niveau de la personne et je dois aller chercher son cœur et ramener son cœur et guérir son cœur et lui donner ce dont son cœur a besoin pour qu'elle guérisse. Si j'ai été la cause d'une blessure ou d'une offense, c'est tellement important. Non seulement nous-mêmes, de ne pas accepter d'être offensés et de vivre dans l'offense, mais aussi de réaliser que si nous avons offensé quelqu'un, nous avons donné des coups, eh ben, nous avons besoin aussi de mettre un genou à terre, et pas que devant Dieu, mais aussi devant les personnes que nous avons offensées, pour leur dire, mon frère, ma sœur, dans l'église ici, nous servons Dieu ensemble, et si je t'ai parlé mal ce jour-là, et si j'ai été trop directe ou trop dure avec toi, s'il te plaît, pardonne-moi. Ce n'était pas mon intention de te faire du mal, mais je t'ai fait du mal, je t'ai offensé. Ton cœur est maintenant refermé. S'il te plaît, pardonne-moi, je veux marcher dans l'amour avec toi et je ne veux pas que quoi que ce soit nous divise. Alléluia. Ça doit être un style de vie, hein. Ça ne doit pas être exceptionnel. Ça doit être une chose qui est récurrente à la maison. Parce qu'à la maison, ok, on peut y avoir des choses où on ne se comprend pas. À la maison, pour qu'un foyer soit en bonne santé, il faut apprendre à se demander pardon. Il faut se comprendre. Dans une église encore plus, dans une équipe, dans un groupe de maison, dans un département du ministère. Ce message est essentiel pour que l'église accomplisse son plan. Pour que nous fassions ce que Dieu nous a appelés à faire, il doit y avoir de l'amour et de l'unité. Parce que nous savons que Satan règne par la division et donc par l'offense. L'offense produit la haine, l'offense produit la division, l'offense produit les querelles. L'offense produit des choses terribles. Alors je dois vous parler de cela. Amen. Donc vous avez déjà été offensé dans votre vie, mais peut-être qu'aujourd'hui, si vous sondez votre cœur, vous êtes offensé, peut-être même aujourd'hui, vous êtes offensé ou vous êtes encore offensé d'une circonstance ou d'une situation. Ben, c'est important, on doit en parler. Alléluia. Parce que le seul remède à l'offense, c'est l'amour. Le seul remède à l'offense, c'est l'amour. C'est pas de prêcher la parole, c'est pas de venir avec sa Bible et ses versets, c'est pas simplement de prier dans sa chambre de prière. Le seul remède à l'offense, c'est de mettre un genou à terre et de marcher dans l'amour. Plus grand est un leader, plus grand va être sa capacité à demander pardon. Si un leader n'est pas capable de demander pardon, ce n'est pas un leader. La grandeur se trouve dans l'humilité. L'humilité précède la gloire. Mais l'orgueil précède la chute. Parfois, nous pensons que pour être des leaders et pour être acceptés et pour que les gens nous écoutent et pour que les gens nous suivent, nous avons besoin d'être forts, nous avons besoin d'être autoritaires et nous avons besoin d'être incassables et nous avons besoin d'être invulnérables et de jamais plier. Mais non, un leader a le droit de pleurer. Un leader peut être, peut montrer son cœur. Un leader a le droit aussi de faire des erreurs. Il a le droit de faire des erreurs si et seulement si il a la capacité de s'en repentir. Sinon, ce n'est pas un leader. Alléluia. Sinon, ce n'est pas un leader. Alléluia. Le seul leader qui n'a jamais eu besoin de se repentir, c'est Christ. Mais lui, contrairement à nous, n'a jamais péché. Donc il n'a jamais eu besoin de se repentir. Il a toujours parlé selon Dieu et selon le cœur de Dieu. Et pas de fraude dans sa bouche. Mais dans notre bouche, il y a de la fraude. Dans notre bouche, nous ne sommes pas purs, nous ne sommes pas droits, nous ne sommes pas comme Dieu. Mais nous y travaillons. Alléluia. Amen. Gloire à Jésus. Je pense à l'importance d'avoir des caractères doux. Parfois, lorsque je vois les gens se marier, je ne connais pas les gens, je ne vis pas avec eux, mais parfois je vois des gens, ils ont un caractère doux. Deux personnes qui s'unissent et les deux ont un caractère doux. Je rends grâce à Dieu parce que dans leur mariage, il y aura beaucoup plus de facilité, beaucoup plus de grâce. Nous devons avoir des caractères doux. Vous savez, parfois, Dieu met 10 ans, 20 ans, 30 ans de notre vie pour arrondir nos angles. Parce que nous sommes carrés, nous sommes durs. La Bible dit que Moïse était l'homme le plus doux. Il était aussi le plus grand pasteur qui ait marché sur la terre après Jésus. C'était Moïse dans l'Ancien Testament. Il était doux et il était patient. Seigneur Jésus, aide-nous. Aide-moi aussi. Alléluia. La douceur, c'est quelque chose qui vient du royaume de Dieu. La douceur vient de Dieu. Amen. Alléluia. Il faut mettre de côté le piment. Le pili-pili. Hein? Dans la sauce. Certains d'entre vous, vous mangez épicé, là. Après, vous vivez épicé. Tout est épicé chez vous. La façon dont vous parlez aux gens, c'est épicé. Mettez le lait de coco. Mettez le lait de coco dans la sauce. Soyez plein de douceur. Si vous tournez avec moi dans Matthieu 5, regardez Matthieu 5, Est-ce que ça vous parle ce matin? Est-ce que vous recevez quelque chose de la part du Seigneur? Matthieu 5, Jésus prêche son premier message sur le mont des béatitudes. Et regardons ce qu'il dit ensemble. Ah, que j'arrive à Matthieu 5. Est-ce que vous y êtes? Vous allez plus vite que moi. Il est écrit, ok, verset 5. Heureux les débonnaires, ça veut dire les gens doux. Heureux les débonnaires, les gens doux, doux de cœur, doux d'expression. La Bible dit, ils hériteront la terre. Mon Dieu, quelle promesse! Ils hériteront la terre. Ça veut dire que les gens doux peuvent avoir un héritage extraordinaire dans le royaume de Dieu. Il est écrit après, heureux les miséricordieux, car ils obtiendront miséricorde. Si vous n'êtes pas miséricordieux envers les gens, je vais vous dire une chose, vous n'aurez pas miséricorde non plus. Les gens vont vous traiter à la façon dont vous les traitez. Vous les traitez durement, ils vont vous traiter durement. Parfois, nous traitons les gens durement et nous pleurons de ce que nous sommes traités durement. Nous pleurons de ce que les gens parfois nous critiquent, de ce que les gens disent des choses à notre sujet. Oui, mais nous avons été durs aussi avec les gens. Et la Bible dit que tu seras jugé à la façon dont tu as jugé les autres et on se servira de la mesure que tu as utilisée toi-même. Donnez de la grâce et vous recevrez de la grâce. Donnez de la douceur, même quand les gens ne sont pas doux et gentils, et vous recevrez de la douceur. Vous serez mesuré avec le cordeau que vous allez choisir. Ce que vous choisissez, c'est ce que vous allez recevoir en retour. Vous occupez pas des autres, vous occupez pas des gens. Vous n'êtes pas responsable de l'attitude des autres, vous êtes responsable de votre attitude à vous. Vous rendrez compte pour vous-même de vos propres paroles. Vous ne rendrez pas compte des paroles des autres et des attitudes des autres. Vous comprenez? Alléluia. Donc, heureux ceux qui sont miséricordieux, car ils obtiendront miséricorde. Heureux ceux qui ont le cœur pur, car ils verront Dieu. Heureux ceux qui procurent la paix. Amen. Heureux ceux qui procurent la paix. Ça veut dire, partout où ils vont, ils amènent la paix. Là où il y a des disputes, des divisions entre les gens, ils ramènent la paix. Ils établissent le lien. Ils restaurent le lien, ils arrivent dans une salle, ils procurent la paix. Ils arrivent dans des relations, dans un groupe de maison. Ce sont des gens qui amènent la paix. Mais il y a des gens, ils n'ont pas l'Esprit de Dieu sur eux et ils amènent la guerre. Il y a des gens qui suscitent des divisions. Il y a des gens que l'ennemi amène parfois dans les églises, pas tant pour qu'ils se convertissent et qu'ils changent, mais l'ennemi les amène pour qu'ils amènent des divisions, des querelles, des choses qui font monter les uns contre les autres. Et parce que nous n'avons pas l'esprit d'amour dans notre cœur et que nous ne sommes pas vraiment enracinés dans ce message comme nous devons l'être, nous tombons dans le panneau et nous nous levons les uns contre les autres. Et alors que nous sommes des alliés, alors que nous sommes l'armée de l'Éternel, alors que nous sommes les enfants de Dieu, n'est-ce pas, et qu'on a besoin de tout le monde dans l'armée de l'Éternel, ben nous devenons ennemis les uns des autres. Et le job que l'on doit faire à l'extérieur et le monde qui se meurt, le diable se frotte les mains parce que nous passons notre temps à nous dévorer ou à nous critiquer ou à être offensés ou à être abattus ou à être découragés ou à ne plus vouloir travailler les uns avec les autres. Alors si vous pensez que je suis en train de traiter une circonstance et qu'il se passe des choses particulières dans l'église en ce moment, détrompez-vous, je ne parle de rien en particulier, mais je parle de tout aussi en même temps. Rien en particulier et tout en même temps. Alléluia. Parce que moi, je ne sais pas ce qui se passe dans votre vie, je ne sais pas ce qui se passe dans vos groupes, je ne sais pas ce qui passe dans vos départements, mais peu importe, Dieu sait. Et puis, indépendamment de ce qui se passe, c'est juste que c'est la parole de Dieu. Et nous devons vivre selon la parole de Dieu. Amen. Donc il est écrit, regardez, on va continuer encore, il est écrit, heureux ceux qui seront persécutés pour la justice, car le royaume des cieux est à eux. Heureux serez-vous lorsqu'on vous outragera, qu'on vous persécutera, qu'on dira faussement de vous toutes sortes de mal, à cause de mon nom. Réjouissez-vous, soyez dans l'allégresse, car votre récompense sera grande dans les cieux. Okay? Puis il est écrit après au verset 13, vous êtes le sel de la terre. Vous voyez, quand il explique ce que nous sommes là, il nous donne la description la description en Matthieu 5, ces premiers versets, ceux qui sont débonnaires, ceux qui sont purs de cœur, ceux qui sont miséricordieux, tout cela, ok? Et puis il dit, vous êtes le sel de la terre. Les gens du monde ne sont pas comme ça. Mais ça, c'est l'identité des chrétiens. C'est l'ADN d'un chrétien. C'est un chrétien. C'est celui qui aime Dieu, qui aime Jésus, qui est sauvé, qui veut honorer Dieu avec sa vie. Amen. Il est comme ça. Et là, Dieu dit, Jésus dit, vous êtes le sel de la terre, mais si le sel perd sa saveur, si vous renoncez à votre ADN, si vous renoncez à vivre et à marcher selon ce chemin-là, selon cette identité-là, il est écrit, si le sel perd sa saveur, à quoi, avec quoi la lui rendra-t-on ? Il ne sert plus qu'à être jeté dehors, foulé aux pieds par les hommes. En d'autres termes, c'est un sel qui n'a plus de sel. Et en fait, il est comme le monde, que le monde marche dessus parce que de toute façon, il n'y a aucune différence. Les gens, les chrétiens peuvent être comme le monde. Ils peuvent parler comme le monde, se battre comme le monde, vivre comme le monde. Perdre leur identité de chrétien. Vous comprenez ? D'où l'importance de vivre par l'amour, de marcher par l'amour, de donner à chacun une main d'association, de donner à chacun une main d'amour. Après, les gens font ce qu'ils veulent. Alléluia. Mais nous, de notre part, c'est l'attitude que Dieu nous demande. Amen. Alléluia. Est-ce que ça vous parle ce matin? Alors, mes amis, vous savez, c'est très important de traiter l'offense. Et je vais vous expliquer comment traiter l'offense. Parce que l'offense, c'est dangereux. Ça tuera ta vie. Premièrement, l'offense peut raccourcir ta vie. Pas plaisanter avec ça. L'offense peut être tellement violente qu'elle peut raccourcir ta vie. Elle peut t'enlever. Elle peut te créer des problèmes de santé. L'offense, c'est dangereux. Non seulement ça peut affecter ta vie physique, mais une chose est sûre, ça affectera ta vie spirituelle. Ça peut te couper de ta destinée. Ça peut empêcher tes prières d'être exaucées. Ça peut mettre du retard dans ta vie, l'offense. J'aimerais vous dire, pour avoir été déjà offensé, et comme je sais que chacun d'entre vous, vous avez déjà été offensé, l'offense ressemble à un poison. Comme on boit un poison, cette douleur que l'on ressent dans nos entrailles, amen, elle est physique. Parce que quelqu'un qui est offensé va le ressentir physiquement. Physiquement, il y a une douleur, il y a une colère, il y a une rage. Il y a comme un poison qui est dans notre corps. Et ce poison ne va pas juste partir naturellement. Il va se tourner en infection. N'est-ce pas? Il va nous rendre malades spirituellement et éventuellement nous tuer. Donc l'offense doit être traitée. D'un côté, les gens doivent marcher dans l'amour. Moi, toi, nous ne devons pas donner d'occasion à l'ennemi de faire son œuvre au travers de nos paroles et de nos attitudes. Et donc nous devons marcher dans l'amour, dans la douceur et dans la gentillesse. Deuxièmement, nous devons traiter nos offenses. Donc il y a ces deux choses. Vous savez, dans le royaume de Dieu, il y a toujours un parallélisme. Il y a toujours deux choses. Il y a toujours une dualité. Amen. Il y a l'Ancien Testament et le Nouveau Testament. Il y a toujours deux choses. Ça marche toujours sur deux jambes. Amen. Et donc, il nous faut traiter l'offense. Et je vais vous expliquer comment on va traiter l'offense. Est-ce que vous voulez le savoir? Traiter l'offense, ce n'est pas abandonner son conjoint, fuir son mariage, quitter l'église, abandonner son poste. Traiter l'offense, ce n'est pas non plus ne plus jamais parler à la personne, traverser la rue quand on la croise, bâtir des murs et non des ponts. En fait, traiter l'offense, c'est exprimer sa douleur. Ce n'est pas faire comme s'il n'y avait pas de douleur. Allez, je mets un mouchoir dessus, je ne parle plus jamais à la personne, je mets un mouchoir dessus et tout va bien, on avance. Non. En fait, quand on est offensé, l'offense, c'est une flèche de l'ennemi. C'est un trait enflammé qui vient des ténèbres. Et l'ennemi va passer au travers d'une personne. Cette personne, parfois, elle en est consciente. Ça, c'est super quand elle en est consciente. Parce que quand elle écoute ce genre de message, elle va comprendre qu'elle peut avoir consciemment fait quelque chose et elle va travailler à réparer. Très important. Parfois, la personne n'en est pas consciente. Donc, la personne ne va pas se repentir. Mais l'ennemi aura agi au travers de ses paroles et au travers de ses actions. D'accord ? Donc, l'offense doit être traitée. Comment est-ce qu'on traite l'offense ? Il faut exprimer sa douleur. C'est pas comme s'il n'y avait pas de douleur. C'est pas comme si on doit nier sa douleur. En fait, techniquement, on a besoin d'aller voir quelqu'un qui est au-dessus de nous spirituellement. Et c'est là que c'est très important de pouvoir aller voir son pasteur. Mais si son pasteur ne peut pas prendre toute l'église et tout le monde, Dieu merci, il y a des assistants pasteurs, il y a aussi des leaders. En tout cas, il faut aller voir quelqu'un qui a de la sagesse et qui est spirituellement équipé pour ne pas crier « Oh, ah, vilain, méchant, je vais régler son compte à la personne et je prends ton offense dans mon cœur et je deviens aussi offensé que toi pour me battre dans la situation » parce que ça, c'est l'échec assuré. D'accord ? Il ne s'agit pas de transmettre à quelqu'un d'autre notre offense. Faites attention parce que si vous allez parler à quelqu'un qui est de votre niveau spirituel, de votre offense, la personne va juste être offensée avec vous. Et en fait, vous faites un paquet d'offensés avec vous. Et c'est comme ça que l'ennemi agit et qu'il crée des divisions. C'est pas comme ça que l'on traite l'offense, n'est-ce pas ? L'offense, il faut aller voir quelqu'un qui est au-dessus de nous, qui va garder la confidence, d'accord ? Qui va garder et qui va vous aider à exprimer, à sortir ce poison, ce venin. Est-ce que vous avez déjà pris une écharpe dans la chair ? D'accord ? Une écharpe. Paul a parlé d'une écharpe dans sa chair. Vous savez ce que c'est une écharpe dans sa chair ? C'est quelque chose qui vient et qui te blesse et éventuellement qui s'infecte. L'écharpe dans la chair de Paul n'était pas la maladie. L'écharpe dans la chair de Paul, ce qui était difficile et douloureux pour lui, c'est de faire face à tant de tribulations, à tant d'accusations, à tant de rejets. C'était dur. Et il est allé vers Dieu 3 fois et Dieu lui a dit « Ma grâce te suffit, car ma force s'accomplit dans ta faiblesse. » Alléluia. Combien on a besoin de la grâce dans l'offense ? Sinon, on va faire la révolution. On va faire la guerre, la 3e guerre mondiale. Vous comprenez ? Ça, c'est le plan de l'ennemi. Donc, comment est-ce qu'on guérit de l'offense ? Très rapidement, premièrement, on a besoin d'exprimer sa douleur. Alléluia ! On a besoin d'exprimer sa douleur. Et je vais vous lire un passage dans Jacques 5, 16. Parce que ce que je vous dis, c'est scripturaire. Et ça va libérer toute personne qui a un cœur brisé. Jacques 5, 16 déclare « Confessez donc vos péchés, okay, les uns aux autres, et priez les uns pour les autres, afin que vous soyez guéris. La prière est fervente du juste est une grande efficacité. » Est-ce que vous voulez que je vous explique cela ? Confessez donc vos souffrances, ok ? Confessez vos douleurs, confessez les choses qui vous blessent, confessez ce qui ne va pas à l'intérieur de vous, les uns aux autres, mais pas juste les uns aux autres, d'accord ? À quelqu'un qui est spirituellement équipé pour vous libérer, pour vous aider à surmonter, qui ne va pas tomber dans le jugement avec vous, mais qui va vous faire sortir de cette impasse, d'accord ? Priez, donc premièrement, il s'agit de confesser. Donc vous confessez. Parfois, vous avez besoin de pleurer parce que c'est tellement douloureux. Et il n'y a pas de mal à pleurer. C'est bien, il faut que ça sorte. D'accord ? Comme l'écharde, elle est là, elle blesse, mais il faut qu'elle sorte l'écharde. D'accord ? Donc vous confessez, d'accord ? Vous libérez la douleur. Deuxièmement, il faut prier, parce que c'est très important de prier. Amen. Alléluia. Et après, quand vous avez prié, vous avez reçu la prière, vous vous sentez libéré, et bien vous êtes guéri, la Bible dit, afin que vous soyez guéri. Et qu'est-ce qui se passe quand vous êtes guéri ? Maintenant que vous êtes guéri, ben la prière fervente du juste. Votre prière, maintenant vous êtes revenu dans la justice de Dieu, vous êtes juste, alléluia, amen. Parce que quand on est dans la guerre, quand on est dans la dispute, quand on est dans l'offense, on n'est pas juste, on est dans la guerre. Vous comprenez ? Mais maintenant la prière fervente du juste sera d'une grande efficacité. Amen. Notre cœur, notre capacité à pardonner, la Bible le dit, ne serait-ce que dans Marc 11, 23, pour avoir une grande foi, déplacer les montagnes. Mais il est écrit, si tu as quelque chose dans ton cœur contre quelqu'un, va, demande pardon, réconcilie-toi avec la personne. Parce que sinon, les plans de Dieu et les miracles de Dieu ne vont pas pouvoir s'accomplir. Donc nous devons vivre une vie sans piment. Nous devons vivre une vie dans l'amour, dans la douceur, dans la paix, dans l'unité, les uns avec les autres. Est-ce que je parle à quelqu'un ce matin ? Est-ce que vous recevez quelque chose ? Donc, un, exprimer sa douleur. Deux, pardonner. L'importance de pardonner. Amen. Le pardon nous lave. Le pardon va purifier notre cœur et notre être. C'est tellement important de pardonner. Alléluia. Amen. C'est tellement important. Il y a tellement de gens, vous savez, tellement de gens, vous connaissez, et vous dites, mais qu'est-ce qui leur est arrivé à ces personnes ? Pourquoi est-ce que je ne les vois plus ? Pourquoi est-ce que je ne suis plus en relation avec ces personnes ? Pourquoi est-ce que ces personnes ont décidé de partir ? Pourquoi est-ce que ces personnes ont décidé de couper la relation ? Pourquoi ? Je vais vous dire pourquoi. À 90%, c'est parce que la personne est offensée. Et elle a été offensée. Mais je vais vous expliquer ce que fait l'offense. La personne, elle est offensée, elle reçoit l'offense dans son cœur, elle ne la traite pas. Un mois passe, deux mois passent, six mois passent, et là, ça s'est infecté. Et maintenant, c'est infecté. Et en fait, vous voyez des circonstances, vous voyez des gens, vous voyez des attitudes de gens. En fait, 6 mois, 8 mois, 9 mois après une circonstance qui n'a pas été traitée, et après vous vous posez la question, mais pourquoi cette personne elle agit comme ça ? Mais pourquoi elle dit ça ? Parce que nous, quand nous recevons la nouvelle que cette personne elle agit comme ça ou elle parle comme ça, on pense dans l'immédiat, on pense, bah, qu'est-ce que j'ai fait ? Bah, qu'est-ce qui s'est passé ? Mais en fait, ça prend racine des mois auparavant. Et cette personne, elle n'a jamais mis son cœur devant Dieu. Elle n'a jamais demandé de l'aide. Elle a gardé son offense pour elle. Elle n'a pas osé le confesser parce qu'elle avait honte. Elle n'a pas voulu dire « je souffre parce qu'on m'a enlevé de ma place. Je souffre parce que j'avais une position comme ça dans l'église, j'aimais bien, mais on m'a mis dans une autre position et puis « oh, ça ne me plaît pas. » Ou bien « je souffre parce que telle personne m'a parlé de telle façon-là. » Et en fait, c'est un processus qui se passe. Et c'est comme un bébé qui va naître, hein, mais ce n'est pas le bon. Hein. Ce n'est pas une bonne naissance. Est-ce que vous comprenez cela ? Donc souvent, on se demande, mais pourquoi ? Pourquoi la plupart des gens, 90% des gens passent à côté, et je peux vous dire de leur destinée, et je n'ai pas honte de dire ça, je vous le dis clair, net dans les yeux, passent à côté de leur destinée. À cause de l'offense. Parce que je vais vous dire une chose, tout ce que vous avez appris, tout ce que vous avez compris, et ce que Dieu a fait au travers de votre vie pendant toutes ces années, jusqu'à ce qu'il y ait l'offense, vous repartez à zéro. Et techniquement, vous allez vous replanter ailleurs, vous allez partir quelque part, et la plupart du temps, la greffe ne prend pas. Et finalement, nous avons des gens qui sont des belles personnes, parce que ce sont des belles personnes, qui sont des personnes de valeur, talentueuses, avec un cœur formidable, mais qui se sont fait piéger, empoisonner par l'offense, et qui maintenant vont errer dans des endroits qui ne sont pas les endroits où Dieu les a placés. Mais attention, ils vous disent « Dieu m'a dit ». Parce que tout le monde est très léger dans le fait de dire « Dieu m'a dit ». J'ai toujours dit dans cette église que moi, je ne dis pas souvent « Dieu m'a dit ». Si je dis « Dieu m'a dit », c'est que vraiment Dieu m'a dit. Et ce que Dieu m'a dit doit être en accord avec la parole de Dieu. Amen. Si demain je vous dis « Dieu m'a dit d'aller en Bretagne et de rester, me reposer », jusqu'à point de limite, mais Dieu m'a dit, et ben vous jugez selon la parole de Dieu. D'accord ? Si je vous dis, moi, je vais aller m'acheter un bateau et je vais faire le tour du monde, et Dieu m'a dit, d'accord ? Je peux vous dire des tonnes de Dieu m'a dit, mais qu'est-ce que la parole de Dieu dit ? D'accord ? Par contre, si je vous dis un jour, Dieu m'a dit que je dois aller évangéliser l'Inde et qu'on va bâtir un grand ministère là-bas et que je ne sais quoi, et que c'est pour aller plus loin et plus en avant dans les choses de Dieu, alors peut-être vous pouvez considérer ce que je dis comme étant Dieu m'a dit. D'accord ? Sinon, et les gens disent Dieu m'a dit, Dieu m'a dit, Dieu m'a dit. Et vous, vous écoutez les Dieu m'a dit, puis vous ne pouvez rien dire, parce qu'à partir du moment où quelqu'un dit Dieu m'a dit, ben... qui suis-je pour dire quelque chose quand Dieu t'a dit ? Mais c'est bizarre, parce que toi, Dieu te dit des trucs, mais qui ne sont pas selon la parole de Dieu. En fait, ce n'est pas Dieu qui a dit. Ta chair a dit. Ton offense a dit. Tu te sens mieux quelque part parce que ça te donne la paix, parce que ça calme ton offense. Mais le truc, c'est que tu dois nettoyer cette offense. Tu dois purifier cette offense. Parce que cette offense, elle va te tuer. On n'est pas appelé à se marier 50 fois dans notre vie. Hein? On se marie une fois et pour la vie. Mais dans ce temps de mariage, on va devoir apprendre à pardonner. On va devoir apprendre à nettoyer notre cœur. On va devoir apprendre à mettre de l'eau dans notre vin. On va devoir apprendre à faire des concessions. On va devoir apprendre à s'humilier. Parce que sinon, on peut se marier 50 fois dans notre vie. Il n'y a pas de réussite dans cela. La réussite, c'est quand on se marie une fois. Amen. Et qu'on fait travailler notre mariage à ce qu'il soit beau et qu'il avance avec les ingrédients que Dieu nous donne dans sa parole. Est-ce que je peux avoir un amen pour ça? Alléluia. Applaudissons le Seigneur Jésus ensemble. Amen, amen, amen, amen, amen. Je prie ce matin que vous ressortiez de ce culte libre. Je prie que le Seigneur fasse un travail dans vos cœurs, dans le nom de Jésus. Alléluia. Amen. Jésus a dit dans Jean 13, 34, « Je vous donne un commandement nouveau. Aimez-vous les uns les autres comme je vous ai aimé. » Amen. Et puis, il dit aussi dans Matthieu 22, 36, « Quel est le plus grand des commandements, n'est-ce pas ?» Et Jésus a répondu, « Tu aimeras le Seigneur ton Dieu de tout ton cœur, de toute ton âme et de toute ta pensée. » Donc voyez comment nous devons aimer Dieu. Comment nous devons aimer Dieu? Wow! Comment est-ce que nous devons aimer Dieu? Alléluia! Ah, évidemment, vous n'avez pas le verset. Mais vous devez connaître le verset par cœur, mes amis. Hein? Alléluia! Nous devons aimer Dieu de tout notre cœur, de toute notre âme et de toute notre pensée. C'est un commandement. C'est un commandement. Comment est-ce que tu dois aimer Dieu? De tout ton cœur, de toute ton âme et de toute ta pensée. Comment est-ce que je dois aimer Dieu? De tout mon cœur, de toute mon âme et de toute ma pensez-y, ne serait-ce que la première partie du verset, pensez-y. Comment nous devrions aimer Dieu? Tout notre cœur, toute notre âme, toute notre pensée doit être tournée vers lui. Et il dit, alléluia, et la suite, amen. C'est le premier et le plus grand commandement. Et voici le second qui est son semblable. Tu aimeras ton prochain comme toi-même. Comment est-ce que tu te parles à toi-même? Comment est-ce que tu te traites toi-même? Comment est-ce que tu veux que les gens te parlent à toi-même? Comment est-ce que tu veux que les gens te traitent toi-même? Tu aimeras ton prochain comme toi-même. Ce que tu te donnes à toi, ce qui est important pour toi, c'est le même niveau que tu dois donner aux autres. Tu aimes qu'on te respecte, tu respectes les autres. Tu aimes qu'on t'explique gentiment, tu expliques gentiment aux autres. Et quand tu ne le fais pas, tu demandes pardon. Tu dis, je suis désolée. Alléluia. Excusez-moi. Pardonnez-moi. Amen. La culture de l'amour. Marcher dans l'amour. Alléluia. Thank you, Jesus. Alléluia. On va mettre le piano. Shererema. Sontoko
1: Shererema. Bonjour à tous. Je suis Raphaël Mambou. Que Jésus vous bénisse, qui que vous soyez, où que vous soyez. Le nom de cette émission est Venez à Jésus. C'est une grâce, c'est un honneur, c'est un privilège de pouvoir vous retrouver encore aujourd'hui autour de la parole de Dieu pour partager quelques versets bibliques sur le Fils aîné. C'est notre cinquième émission et je bénis le Seigneur pour cela. Avant d'aller plus loin, je voudrais simplement vous inviter à prier avec moi pour remercier le Père, pour le louer, pour l'adorer pendant quelques secondes, car si nous avons encore le mouvement et l'être, la santé, c'est grâce à lui. Et si nous pouvons faire quelque chose de bien, ce n'est pas nous, c'est Dieu au travers de nous qui fait quelque chose. Alors il faudra lui dire merci. Prions. Père éternel, merci. Merci pour le souffle de vie, merci pour ta bonté, merci pour ta miséricorde, merci pour ta grâce, merci pour le salut. Merci pour ces hommes et ces femmes qui se tiennent maintenant, en ce moment, près de leur radio, près de leur ordinateur, en train d'écouter cette émission, Seigneur. Ils ne veulent pas écouter un homme, car je ne suis qu'un homme et je suis limité. Mais ils veulent écouter toi, le Dieu vivant, et toi, tu es illimité. Tu parles à leur cœur, et ils veulent que tu parles à leur cœur, Seigneur, que tu leur fasses du bien. Merci. Au nom de ton Fils Jésus-Christ, nous avons prié. Amen. Comme je le disais, nous sommes en train de faire une toute petite étude sur la parabole du Fils prodigue. Et nous sommes en train d'étudier la partie concernant le Fils aîné. C'est notre cinquième émission et je vous invite à lire avec moi dans Luc 15, 25 à 26. Luc 15, 25 à 26. Cependant, le fils aîné était dans les champs. Lorsqu'il revint et approcha de la maison, il entendit la musique et les danses. Il appela un de ses serviteurs et lui demanda ce que c'était. Nous pouvons nous limiter là, pour la partie qui nous intéresse aujourd'hui. Pendant que le fils aîné revenait des champs, le père, le fils cadet, le fils rebelle se réconciliaient. Nous avons dit dans les émissions précédentes que le fils aîné tolérait certaines choses dans sa vie, dans la vie de son frère, ce qui a causé, qui a provoqué des problèmes, une rébellion dans la vie de son frère face à leur père. Parce que le fils aîné n'avait pas joué son rôle de médiateur, parce que le fils aîné n'avait pas joué son rôle de gardien de son frère. Ils sont frères, certainement qui connaissaient les projets, certainement qui connaissaient les difficultés, certainement qui connaissaient les intentions du frère cadet. Mais il n'a rien dit, il n'a rien fait, il a laissé faire. Et son frère est parti demander sa part d'héritage. Et son frère s'en est allé dans un pays pour vivre dans la débauche. Donc son frère s'est retrouvé dans la difficulté. C'est comme pour dire que vous et moi, si nous sommes à Jésus-Christ, nous pouvons être considérés comme étant le fils aîné, comme étant des fils aînés. Ce qui sous-entend que nous avons la responsabilité des hommes et des femmes que nous rencontrons dans notre vie de tous les jours. Il est vrai que tous les hommes, toutes les femmes sont libres de faire leur choix. Même Dieu respecte leur choix. Mais il est de notre responsabilité de leur apporter la lumière. Il est de notre responsabilité de les écouter. C'est vrai que ce n'est pas facile. en longueur de journée, des gens qui vous appellent, qui vous disent « Je suis fatigué, je trouve que Dieu est trop dur avec moi. Comment ça se fait que ceux qui viennent à peine de se convertir, Dieu les bénit grandement. Moi, ça fait autant d'années que je marche avec le Seigneur. Je n'ai jamais rien reçu ou bien j'ai très peu reçu du Seigneur. » C'est vrai que c'est difficile d'entendre ce genre de choses, mais il est de notre responsabilité. C'est vrai que c'est difficile d'entendre ce genre de choses, mais il est de notre responsabilité de les encourager.

nous te servons. Nous n'avons jamais eu de cadeau de ta part. Nous n'avons jamais eu de vêtements neufs de ta part. Nous n'avons jamais eu de parfum. Nous n'avons jamais rien eu de ta part. Pourquoi tu nous traites si durement? S'ils avaient eu le courage de le faire, je suis certain que le Père, leur Père, dans cette parabole, aurait éclairci leur situation. Mais le fils aîné a toléré. Nous ne devons pas tolérer le péché dans notre vie. Le péché. Nous ne devons pas tolérer des petits péchés. Nous ne devons pas tolérer des petits mensonges, des petites choses qui sont contre la parole de Dieu. Car, comme nous l'avons dit, comme je l'ai dit par rapport à la prédication d'un pasteur, si dans le livre de Genèse, on parle d'un serpent, dans le livre d'Apocalypse, on parle du dragon. Si dans le livre de Genèse, on parle de Satan comme étant un serpent, dans le livre d'Apocalypse, on parle de Satan comme étant un dragon. Donc, il a pris du volume, il a pris de l'ampleur, et Paul même nous a recommandé un peu de levain, juste un peu de levain, fait grandir toute la pâte. La tolérance dans notre vie doit être de zéro. Dans la vie des autres, si je puis me permettre, nous ne devons pas tolérer le péché dans leur vie, dans ce sens que nous devons leur prévenir que le chemin qu'ils sont en train de prendre est le chemin de la perdition. Avec amour, nous ne devons pas les rejeter, nous ne devons pas leur donner l'impression que nous les condamnons. Non, mais au moins leur dire: mon frère, ma sœur, le chemin que tu prends n'est pas le bon chemin, car la Bible dit ceci, la Bible dit cela. Nous devons le faire avec amour, et non pas avec comme une sorte de fouet. Tu es un pécheur, tu es ceci. Non, nous devons le faire avec amour. Si le fils aîné avait fait cela avec son frère cadet, peut-être que le frère cadet ne serait pas parti. Peut-être que le frère aîné aurait dû dire: si tu quittes la maison de ton père, si tu quittes la maison de notre père, tu seras en danger. Car la sécurité est dans la maison de Dieu. La sécurité est ici. La santé est ici. La prospérité est ici. Mais il n'a rien fait. Il ne s'est pas opposé au départ de son frère. Il a toléré. Et son frère n'a eu que des problèmes. Et nous avons aussi dit que tandis que le père et le fils cadet sont en train de se réconcilier, le frère aîné, lui, il fait autre chose. Il revient d'un autre travail. Et là, nous sommes en train d'interpeller, si je puis dire, nous qui connaissons le Seigneur depuis un certain nombre d'années. Où sont nos frères, où sont nos sœurs qui se sont rebellés face à Dieu? Le frère aîné n'est pas l'auteur de la réconciliation entre le Père et le Fils. Jésus-Christ peut être comparé comme étant le Fils aîné par excellence. Jean 3,16 nous dit que Dieu a tant aimé le monde qu'il a donné Jésus-Christ. Jésus-Christ s'est donné, s'est sacrifié pour que les hommes soient réconciliés avec Dieu. Mais vous et moi, que faisons-nous pour que Dieu soit réconcilié avec les rebelles qui sont encore vivants dans ce monde? Le fils aîné, ce n'est pas son problème. Il est préoccupé par des tâches qui sont secondaires pour son père. La tâche prioritaire pour Dieu n'est pas que nous puissions nous marier, n'est pas que nous puissions avoir des enfants, n'est pas que nous puissions avoir un bon travail, un bon salaire, une belle voiture, une maison meublée, que nous puissions faire des voyages dans le monde entier, que nous puissions être habillés des meilleurs couturiers. Ce n'est pas de mauvaises choses, mais ce n'est pas ça qui est prioritaire pour Dieu dans nos vies. Pour Dieu, la priorité est d'abord de sauver les perdus. Une fois que vous êtes sauvés, la priorité pour Dieu n'est toujours pas encore votre mariage. La priorité pour Dieu est ce que vous allez faire pour lui, pour ramener d'autres personnes à Dieu. Nous avons lu dans Matthieu 28, 19 à 20, relisons-le encore. Matthieu 28, 19 à 20. Vous y êtes? Matthieu 28, 19 à 20. Allez, faites de toutes les nations des

0: les baptisant au nom du Père, du Fils et du Saint-Esprit. Enseignez-leur à observer tout ce que je vous ai prescrit. Et voici, je suis avec vous tous les jours jusqu'à la fin du monde. La priorité, la mission prioritaire que Dieu donne à l'Église est d'abord d'aller dans le monde entier pour prêcher la bonne nouvelle. La mission prioritaire n'est même pas d'abord d'établir des prophètes, des apôtres, des docteurs, des évangélistes, des apôtres, des diacres, des anciens, des PDG d'entreprise, des présidents d'entreprise, des chefs d'entreprise, des mariages. Non, c'est pas ça d'abord. Nous devons savoir que notre mission première est d'abord d'annoncer l'évangile au monde perdu. En d'autres termes, de ne pas nous comporter comme le fils aîné qui s'est préoccupé pour le champ de son père, alors que son frère est perdu. C'est un peu comme Dieu posera la question à Caïn. Caïn, où est ton frère Abel? Dieu cherche les hommes. C'est vrai que Abel n'était pas perdu. C'était Caïn qui était perdu. Mais regardez comment Caïn répond. Suis-je le gardien de mon frère? Oui, tu es le gardien de ton frère. Ne soyons pas des Caïn. Notre frère n'est plus. Et lorsque Dieu nous pose la question, où est-elle? Tu dis, c'est pas mon problème. Moi, je suis sauvé. Moi, j'ai déjà donné ma vie à Jésus-Christ. Je suis membre d'une église. Je paye ma dîme. C'est une très bonne chose. Mais ce que Dieu veut, c'est qu'au travers de nous, il ramène aussi d'autres personnes à lui. Mon frère, ma soeur, c'est très important. Le psaume 82... Psaume 82, versets 4 à 5, nous disent ceci. Psaume 82. Sauvez le misérable et l'indigent. Délivrez-les de la main des méchants. Ils n'ont ni savoir ni intelligence. Ils marchent dans les ténèbres. Tous les fondements de la terre sont ébranlés. Répétons. Sauvez le misérable et l'indigent. Délivrez-les de la main des méchants. Ils n'ont ni savoir ni intelligence, ils marchent dans les ténèbres. C'est Dieu qui nous dit ça. Il dit, nous devons sauver les perdus. Pourquoi? Ils sont d'abord captifs des méchants, des esprits méchants. Le drogué, l'alcoolique, l'adultère, le fornicateur, le pornophile. Ils sont liés par des esprits méchants. Ils n'ont ni savoir ni intelligence. Oh, il a peut-être un grand diplôme d'une grande université, c'est un grand professeur, mais tant qu'il est perdu, Dieu dit, il n'a ni savoir ni intelligence. Donc il ne sait pas ce qu'il est en train de faire. Et il marche dans les ténèbres, ils ne savent pas où ils vont. Et ça c'est bien vrai, regardez le monde. Ça fait combien d'années que la Bible dit aux hommes qu'il y a une vie après la mort. Mais les hommes sont toujours en train de chercher des théories. Qu'est-ce qu'il y a après la mort? La Bible a déjà répondu. L'origine de la vie, la Bible a déjà répondu. Ils sont dans les ténèbres, ils ne savent pas où ils vont. Et vous et moi qui marchons dans la lumière, qui sommes dans la lumière de Christ, il est de notre devoir de leur parler. La Bible dit que nous sommes la lumière du monde. C'est ça que Jésus nous dit. Nous sommes la lumière du monde. Donc, apportons cette lumière à ceux et celles qui sont perdus, à tous ces fils cadets qui se sont éloignés de la maison de Dieu. Certains ont du mal à revenir près de Dieu, dans la maison de Dieu, à cause de leur entre guillemets, multiplicité de péchés. Satan leur fait croire que Dieu ne pourra pas les aimer. Ils ne sont pas assez bons. Combien de religions même, dites chrétiennes, prétendent que Dieu sauve que ceux qui font l'effort de devenir bons? Non! Vous et moi qui connaissons la vérité, que faisons-nous de nos frères et sœurs qui sont perdus, qui vivent dans la débauche, qui vivent dans la misère, qui sont emprisonnés? Nous devons leur témoigner Jésus-Christ. Si Jésus-Christ a fait quelque chose dans votre vie, vous devez témoigner cela. Jésus ne demande pas que nous bâtissions forcément des ministères d'évangélisation, des églises. Il ne nous appelle pas tous à faire cela, mais il nous appelle tous à témoigner. J'ai suivi dernièrement sur Internet un témoignage d'un monsieur qui s'est converti de l'islam au christianisme. Il racontait que, en chemin, il a croisé, dans un parc, il a croisé un monsieur qui lui a parlé. Il n'était ni pasteur, ni homme de Dieu, ni quoi que ce soit. Simplement, ils ont fait connaissance, et puis le monsieur a commencé à lui témoigner Jésus-Christ, de ce que Jésus-Christ avait fait dans sa vie. Alors il disait, c'est extraordinaire. Ça l'a bouleversé. Il a donné sa vie à Jésus-Christ, et depuis ce jour-là, sa vie a complètement changé. C'est extraordinaire ce que Dieu fait. Moi, je suis convaincu qu'aujourd'hui, Jésus-Christ veut plus utiliser, entre guillemets, des laïcs que des hommes de Dieu. Nous devons tous parler de Jésus-Christ autour de nous, pour ramener des fils prodigues à lui. Ils n'ont ni savoir ni intelligence. Ils marchent dans les ténèbres. Ils ne savent pas où ils vont. Leur intelligence est limitée. Leur intelligence est obscurcie par le prince de ce monde, qui leur fait croire en n'importe quoi. L'homme intelligent, c'est l'homme qui connaît Dieu. L'homme qui a un savoir, c'est l'homme qui connaît Dieu. L'homme qui marche dans la lumière, c'est celui qui connaît Dieu au travers de Jésus-Christ. Et Jésus-Christ nous dit, allez dans le monde entier, prêchez l'évangile. En d'autres termes, témoignez Jésus-Christ. Écoutez, vous n'irez peut-être pas au Pakistan. Vous n'irez peut-être pas au Japon. Vous n'irez peut-être pas en Chine. Vous n'irez peut-être pas au fin fond du Ghana, au fin fond d'une forêt équatoriale. Vous n'irez peut-être pas au Maroc pour prêcher l'évangile. Mais au moins, vous pouvez parler de Jésus-Christ autour de vous. Parce qu'il y a un fils prodigue qui veut rentrer à la maison. Il y en a. Il y a peut-être aussi, vous allez rencontrer aussi peut-être des orgueilleux. Ceux qui ne veulent pas reconnaître qu'ils ont mal agi, ceux qui ne veulent pas reconnaître qu'ils ont besoin d'un sauveur. Mais gloire soit rendue à Dieu que nous rencontrons aussi en chemin des hommes et des femmes qui veulent revenir à Jésus-Christ. Alors s'ils veulent revenir à Jésus-Christ, quel est l'instrument que Dieu pourrait utiliser? C'est vous et moi. C'est vous et moi. Dans Acte 1, verset 8, Jésus dit ceci. Vous recevrez une puissance, le Saint-Esprit, survenant sur vous, et vous serez mes témoins à Jérusalem, dans toute la Judée, dans la Samarie et jusqu'aux extrémités de la terre. Observez, vous êtes témoins, soyez des témoins à Jérusalem. Ils sont de Jérusalem. Ils habitent Jérusalem. Dieu leur dit, soyez des témoins là où vous êtes. Dans toute la Judée, dans tout le pays. Et dans la Samarie. La Samarie était en Judée. Pourquoi Jésus-Christ fait la différence entre la Samarie et la Judée? Parce qu'il n'y avait pas de relation entre les Samaritains et les Juifs. Quand vous lisez les évangiles, on a même qualifié Jésus-Christ de Samaritain, comme pour un tout petit peu l'insulter, pour dire il est différent, on ne veut pas de lui chez nous. En Samarie. Comme pour dire que les fils prodigues ne sont pas seulement des hommes et des femmes de notre tribu, de notre culture, de notre race, de notre niveau social, de notre rang. C'est aussi les autres, ceux que nos cultures méprisent. Ah, vous êtes blanc, vous dites, les noirs sont inférieurs. Ben, Jésus-Christ dit, ceux-là aussi doivent entendre l'évangile. Du reste, il n'y a pas de race supérieure à une autre. Mais c'est pour dire que ceux que vous méprisez, ceux que vous croyez être différents de vous, Jésus-Christ vous demande à eux aussi, Jésus-Christ vous demande à vous aussi de leur apporter l'évangile. Dans la Samarie, des cultures différentes, des façons différentes de réfléchir, des façons différentes de se comporter, des façons différentes de s'habiller, des façons différentes de manger. Jésus dit, vous devez aussi leur apporter la bonne nouvelle. Vous devez les ramener à Dieu. Nous avons dit l'émission précédente que Dieu nous a donné le ministère de réconciliation. Alors si vous dites que dans l'Église, Jésus ne vous a pas donné de ministère, c'est faux. Le ministère numéro un que Dieu donne à chaque chrétien est un ministère de réconciliation. Nous sommes appelés à réconcilier Dieu avec les autres hommes, avec les hommes. C'est la mission de Christ, réconcilier Dieu avec les hommes. Et Jésus-Christ nous a aussi confié cette mission, à nous aussi de faire de manière à ce que les hommes soient réconciliés avec Dieu. Comment ? En leur témoignant Jésus-Christ. Parce que la chose prioritaire qui préoccupe Dieu, c'est les perdus. Les perdus, ces hommes et ces femmes qui ne connaissent pas Jésus-Christ, Dieu se préoccupe d'eux d'abord. Dieu ne se préoccupe pas d'abord de votre travail. Je vais peut-être vous choquer. Dieu ne se préoccupe pas d'abord de votre travail, de votre santé, de votre vie, de votre carrière. Il se préoccupe d'abord des perdus. Et il veut vous utiliser, vous, pour amener aussi des perdus. Bien sûr, dans l'œuvre rédemptrice de Christ, nous avons notre travail, nous avons notre santé, nous avons droit à toutes ces choses. Nous avons droit à toutes ces choses. Mais toutes ces choses doivent servir Dieu dans nos vies. Et qu'est-ce que Dieu veut dans notre vie ? Gagner un maximum d'hommes et de femmes qui sont perdus. Le fils aîné dans la parabole que nous avons lue se préoccupait des choses secondaires de son père. Il était allé au champ, travailler les champs, je ne sais pas si c'était le maïs, je ne sais pas si c'était le blé, je ne sais pas si c'était... Bon, bref. C'était quelque chose qu'on produisait chez eux. Et c'était ça qui le préoccupait, prétendant qu'il faisait la volonté de son père. Non ! Vous voulez faire la volonté de Dieu ? Gagnez des perdus. Gagnez des perdus. Jacques 5, 19 à 20. Mes frères, si quelqu'un parmi vous s'est égaré loin de la vérité et qu'un autre le ramène, qu'il sache que celui qui ramènera un pécheur de la voie où il s'est égaré sauvera une âme de la mort et couvrira une multitude de péchés. Qu'il sache que celui qui ramènera un pécheur de la voie où il s'est égaré sauvera une âme de la mort spirituelle. Et le couvrira couvrira une multitude de péchés. Jacques nous le dit, si nous ramenons quelqu'un à Dieu, Dieu va pardonner cet homme-là. Et nous le voyons dans la parabole du fils prodigue. Quoique le fils aîné ne soit pas l'artisan de cette réconciliation, mais lorsque le fils prodigue revient, Dieu pardonne, le père pardonne au fils cadet sa rébellion. Il n'en parle même pas d'ailleurs. Tout ce qu'il dit, celui, il était mort, il est revenu à la vie, il était perdu, il a été retrouvé. C'est ce que Dieu est en train de nous dire. Donc nous ne devons pas avoir des préjugés, dire que les péchés de cet homme sont trop grands pour que Dieu lui pardonne. Oh, c'est un homosexuel, oh, c'est une lesbienne, oh, c'est une prostituée, c'est un occultif, il a fait beaucoup de choses, beaucoup de péchés. Alors, on le catégorise, sans même le dire, parmi ceux qui sont perdus pour l'éternité. Non! Même si c'est un homme cruel et méchant, Dieu nous demande de témoigner Jésus-Christ à cette personne. Et qui sait si Dieu lui fera grâce de se convertir? Qui sait si Dieu lui fera grâce de se convertir? Mon frère, ma sœur. Mon frère, ma sœur. Dieu aime le pécheur et Dieu veut sauver le pécheur. Dieu aime le pécheur. Pour finir, je vais dire ceci, je veux vous inviter à lire dans Jacques 4, verset 17. Et là, c'est ce que Dieu dit à chacun d'entre nous. Jacques 4, verset 17. Celui donc qui sait faire ce qui est bien et qui ne le fait pas, commet un péché. En d'autres termes, vous savez que parler de Jésus-Christ est une très bonne chose, mais vous ne le faites pas. Dieu dit que vous et moi, nous commettons un péché, si nous ne faisons pas du bien. Celui donc qui sait faire ce qui est bien et qui ne le fait pas, commet un péché. Le péché, ce n'est pas seulement voler, ce n'est pas seulement mentir, ce n'est pas seulement commettre l'adultère, ce n'est pas seulement commettre la fornication, regarder des trucs pornographiques, insulter, avoir d'autres dieux que Jésus-Christ. C'est aussi ne pas faire ce qui est bien. Vous savez que témoigner Jésus-Christ est une très bonne chose. Vous savez que vous avez la solution au problème des autres, mais vous vous taisez, vous gardez ça pour vous. Dieu dit, vous êtes en train de commettre un péché. C'est un péché. C'est un péché. Le péché, c'est aussi faire, c'est aussi de refuser de faire ce qui est bien. C'est ça le péché. Mon frère, ma sœur, êtes-vous artisan de la réconciliation entre Dieu et les hommes? Que faites-vous pour que Dieu sauve des hommes et des femmes aujourd'hui? Or, vous me direz, je vais à l'église, je suis sauvé, c'est très bien, gloire à Dieu. Mais qu'est-ce que vous faites pour que Dieu ramène d'autres personnes à Christ? Je tiens encore à le dire, Dieu ne vous appelle pas forcément à être un homme de Dieu, mais Dieu vous appelle à être un témoin. Vous serez des témoins dans toute la terre. Et Jésus-Christ vous dit, Jésus-Christ me dit, si nous ne faisons pas ce qui est bien, nous sommes en train de commettre un péché. Et si vous avez commis ce péché, celui qui est de refuser de faire du bien, celui de refuser d'être l'artisan d'une réconciliation entre Dieu et les hommes, Dieu vous demande de vous repentir aujourd'hui et de lui demander pardon. Si vous êtes de ce cas-là, c'est très simple. Demandons pardon à Dieu. Répétez ces simples mots que je vais faire après. Dites, Père éternel, au nom de ton Fils Jésus-Christ, j'ai entendu ta parole et je viens devant toi. Je demande pardon de ne pas avoir été un artisan de la réconciliation entre toi et les hommes. Je demande pardon de ne pas avoir rempli mon ministère de réconciliation. J'invoque le sang de Jésus-Christ dans ma vie. Et je crois qu'en ce moment, le sang de Jésus-Christ me purifie. Je prends l'engagement, dès maintenant et jusqu'à la fin de ma vie, à devenir un ministre de la réconciliation entre Dieu et les hommes. Je prends l'engagement maintenant de témoigner Jésus-Christ autour de moi. Dans ma vie, dans les paroles que je vais prononcer, dans mon comportement, je prends l'engagement de donner l'opportunité à Dieu de gagner des âmes au travers de moi. Merci pour ton amour, merci pour ta parole, merci de m'avoir réveillé. Au nom de ton Fils Jésus-Christ, j'ai ainsi prié. Amen. Si vous avez fait cette prière, croyez que Dieu vous a entendu par la foi. 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Le nom de cette émission est Venez à Jésus. Je suis Raphaël Mambou. Nous nous retrouvons la fois prochaine sur le même thème, le Fils aîné. Que Jésus continue de vous bénir, que Jésus continue de vous garder. À la fois prochaine. Amen.
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1: Bonjour à tous, je suis Raphaël Mambou, que Jésus vous bénisse, qui que vous soyez, où que vous soyez. Le nom de cette émission est Venez à Jésus, c'est une grâce, c'est un honneur, c'est un privilège de pouvoir vous retrouver encore aujourd'hui autour de la parole de Dieu pour partager quelques versets bibliques sur le thème, la parabole du Samaritain. Et nous avons toujours avec nous Jonathan Junior Mambou. Bonjour frère.
2: Bonjour et bonjour à vous qui venez de nous rejoindre.
1: Merci pour ta présence, merci pour ce temps de disponibilité, ce temps de sacrifice. Que le Seigneur te bénisse et te rende au centuple.
2: Amen.
1: Avant d'aller plus loin, je voudrais t'inviter Jonathan à baisser la tête dans la prière pour dédier le reste des 30 minutes entre les mains du Seigneur.
2: Éternel notre Dieu, nous te disons merci pour ce temps merveilleux que tu nous accordes. Oui Seigneur, la foi vient de ce qu'on entend, et ce qu'on entend vient de la parole de Christ. Laisse que Seigneur ce temps s'apporter la foi. Tu as dit Seigneur, est-ce que quand le Fils de l'homme viendra, trouver notre prière et que tu trouves en nous la foi lorsque tu reviendras. Bénis ces instants et que cette parole apporte la foi dans la vie de ceux qui n'en ont pas. Au nom de Jésus, nous avons ainsi prié. Amen.
1: Amen. La parabole du Samaritain. Luc 10, verset 30. Un homme descendait de Jérusalem à Jéricho. Il tomba au milieu des brigands qui le dépouillèrent, le chargèrent de coups et s'en allèrent le laissant à demi-mort. Un sacrificateur qui, par hasard, descendait par le même chemin, ayant vu cet homme, passa outre. Un lévite qui arriva aussi dans ce lieu, l'ayant vu, passa outre. Mais un Samaritain qui voyageait, étant venu là, fut ému de compassion lorsqu'il le vit. Il s'approcha, il banda ses plaies en y versant de l'huile et du vin. Puis il le mit sur sa propre monture, le conduisit à l'hôtellerie et prit soin de lui. Le lendemain, il tira 2 deniers, les donna à l'hôte et dit, « Aie soin de lui et ce que tu dépenseras de plus, je te le rendrai à mon retour. » Jonathan, qu'est-ce que tu peux nous dire aujourd'hui sur cette parabole du Samaritain?
2: Oui, cet homme qui était à Jérusalem et qui a choisi de descendre vers Jéricho, il avait pris la mauvaise décision et en descendant, il s'est retrouvé avec des brigands qui l'ont battu, qui l'ont roué de coups et qui l'ont laissé à demi-mort. Et là, dans cet état, il y a eu des sacrificateurs qui sont un sacrificateur qui est passé pour le sauver. En fait, qui est passé, qui ne l'a pas sauvé. Le lévite qui est passé également, qui ne l'a pas sauvé. Mais il y avait un samaritain qui est passé. Et c'est cet homme-là qui, lui, a donné de son temps, de son sacrifice pour sauver cet homme qui était tombé sur le chemin. Un peu pour dire, nous avons aussi dit ça la semaine passée, lors de l'émission précédente, que le sacrificateur, le lévite, n'ont pu faire la chose la plus importante, c'est-à-dire sauver la personne, parce qu'en fait, quand on regarde, on comprend bien que le samaritain, ce n'est pas un homme de la terre. Le samaritain, c'est un homme du ciel. Et ce samaritain-là, dont nous disons, c'est Jésus-Christ de Nazareth. Parce qu'en fait, c'est vrai en lisant la parabole. Cet homme-là était l'image de Jésus. Parce que Jésus-Christ, il est aussi l'image. Il est en fait, je veux dire, il se marie avec le samaritain, je peux le dire. Dans le sens où le samaritain, c'était des gens impurs pour les juifs. Et c'était des gens qui étaient issus des autres peuples.
1: Christ est devenu impur pour nous, voilà. Il est devenu péché pour nous.
2: Voilà, c'est dans ce sens-là que nous disons que Jésus est un samaritain. Et si nous disons que seul Jésus pouvait faire ce qu'il a fait pour nous, c'est parce qu'en fait, nous étions des pécheurs. Notre maladie, c'était le péché. Une maladie qu'aucun homme ne pouvait sauver. Une maladie qu'aucun homme ne pouvait ôter. Donc Jésus-Christ est le seul qui pouvait guérir les hommes. Et d'ailleurs, lorsqu'on regarde les personnes qui ont précédé Jésus, avant que Jésus ne vienne sur la terre, ces hommes-là, ils ont été des guides du peuple. Je vois par exemple les sacrificateurs. Au temps de Moïse, il y a eu des sacrificateurs. Commençons par le sacrificateur Aaron. Aaron préfigurait en fait Jésus-Christ. Après Aaron, il a eu des enfants parce que les Lévites étaient nombreux et les fils d'Aaron ont continué le sacerdoce, mais tous n'ont pas apporté la vie, tous n'ont pas apporté le salut. Et tout ce qu'ils faisaient, c'était en fait une image de ce que Jésus-Christ allait faire. Par exemple, ils offraient des animaux. Mais c'est leur sang, le sang des animaux, n'ôtait pas le péché, mais couvrait le péché. Ça, c'était. Christ n'est pas venu avec un animal particulier pour jouer ce rôle que faisaient les sacrificateurs. Non, Jésus-Christ a amené son propre corps et son propre sang. Donc, les sacrificateurs faisaient un travail qui montrait le véritable travail. Jésus est venu comme l'agneau des dieux qui ôte les péchés du monde. Et à part les sacrificateurs, je vois les rois. Les rois, à l'époque aussi, ont joué un très grand rôle, un rôle important en Israël, pour conduire Israël. Et je peux dire que Israël fait partie des seuls peuples qui a connu des rois qui craignaient Dieu. Oui, il y a eu des rois en Israël et en Juda qui craignaient vraiment l'Éternel. Chose que je ne pourrais pas dire aujourd'hui pour beaucoup d'autorités dans le monde. Beaucoup d'autorités dans le monde consultent les ténèbres. On a eu des rois comme David, on a eu des rois comme Salomon, des rois qui étaient des guides du peuple. Il y a eu également une autre catégorie, des gens sont les prophètes. Donc il y a eu les sacrificateurs, les rois, les prophètes. Les prophètes, par eux, Dieu a déversé beaucoup de messages. Dieu a sauvé des gens. Mais en fait, quand je dis sauver des gens, c'est par rapport à ce qu'ils disaient. Mais
1: aux circonstances voilà. De leur époque.
2: Oui, mais ce n'est pas qu'ils ont été des rédempteurs, non.
1: Il n'y a qu'un seul rédempteur.
2: C'est pour cela que quand on compare ces trois catégories de gens, on constate qu'ils ne pourraient jamais être comparés à Jésus-Christ. Jésus-Christ, il est unique. Donc, il est la quatrième personne, si je dis quatrième, c'est par rapport aux gens que j'ai cités. Premièrement, le sacrificateur, le roi, le prophète. Donc, il est, en fait, la quatrième qui vient jouer le rôle de sauver. Le rôle que les autres n'ont pas pu faire parce que les trois autres n'étaient que des guides. Je vais lire un texte. D'abord, avant de lire ce texte-là, Apocalypse chapitre 1 et chapitre 5, la Bible dit ceci. « Puis je vis dans la main droite de celui qui était assis sur le trône. » Un livre écrit en dedans et en dehors, scellé de sept sceaux. Et je vis un ange puissant qui criait d'une voix forte, « Qui est digne d'ouvrir le livre et d'en rompre le sceau ?» Et personne dans le ciel, ni sur la terre, ni sous la terre, n'est pu ouvrir le livre, ni le regarder. En fait, en lisant déjà le verset 3, quand on dit « personne », c'est-à-dire même les sacrificateurs, il ne s'est trouvé aucun sacrificateur capable d'ouvrir le livre.
1: Ni Abraham,
2: oui.
1: Qui est la plus haute personnalité dans la foi judaïque, dans la croyance judaïque. Mm-hmm. Ni Abraham, ni mm-hmm. Isaac, ni Jacob, mm-hmm. personne.
2: Ni Moïse. Et d'ailleurs, parlant de Moïse, vous verrez dans la Bible, je crois dans Hébreux, il est dit que Jésus-Christ est plus grand que Moïse. Hein? Tout si. Au début là. Il est plus grand que Moïse. Pourquoi cette précision-là? C'est dans Hébreux chapitre 3. C'est tout simplement parce que les Juifs ont donné une plus grande considération à Moïse, que l'auteur des Hébreux est venu confirmer que non, Jésus est plus grand que Moïse.
1: Écoute, dans Hébreux 3, verset 4, chaque maison est construite par quelqu'un, mais celui qui a construit toute chose, c'est Dieu. Pour Moïse, il a été fidèle dans toute la maison de Dieu comme serviteur pour rendre témoignage de ce qu'il devait annoncer. Mais Christ est fidèle ou l'est.
2: Et sa maison, c'est nous, pourvu que nous retenions jusqu'à la fin la ferme confiance et l'espérance dont nous nous glorifions. Ici, déjà en lisant, on dit qu'on nous présente un Jésus plus grand que Moïse. Plus grand que Moïse, parce que même Moïse, tout ce qu'il faisait, ça préfigurait Jésus. Moïse parlait de Jésus. Hein, Jésus-Christ a même dit un jour, il a écrit de moi. Donc, toutes ces personnes-là, ces trois catégories que nous venons de citer, n'ont pas apporté le salut, la rédemption, non. mais ils enseignaient celui qui allait apporter la rédemption. Je continue Apocalypse. Et personne dans le ciel. Quand je dis personne, ni les sacrificateurs, ni les rois, c'est-à-dire ni David. David aussi était une image. David préfigurait Jésus. David a dit des choses comme un prophète, mais il parlait d'une autre personne. Il a dit dans des psaumes beaucoup de textes, par exemple, je donne un exemple où David était en train de prier, je pense, disant « mon Dieu, pourquoi m'as-tu abandonné ?» Mais en fait, il ne parlait pas de lui, il parlait d'une autre personne. Il dit « le Seigneur a dit à mon Seigneur, assieds-toi à ma droite pour que je fasse de tes ennemis
3: mon marchepied. »
2: Il ne parlait pas de lui, il parlait d'une autre personne. Parce que c'est cette personne-là qui a plus de primauté que eux, les sacrificateurs, les rois, les prophètes. Ils sont venus simplement, ils ont parlé, mais ils parlaient de cette quatrième personne qui devait venir, Jésus. Et quand je parle de Jésus, c'est lui la seule personne qui pouvait sauver le Samaritain, en fait, qui pouvait sauver le pécheur. Le verset 4, toujours du verset du chapitre 5.
3: L'Apocalypse.
2: Oui. Et je pleurais beaucoup de ce que personne ne fut trouvé digne d'ouvrir le livre, ni de le regarder. C'est ça un peu l'attitude du sacrificateur et du lévite. Ils sont passés outre. C'est-à-dire, ils n'ont même pas eu le temps de s'arrêter pour faire quelque chose. Ils sont passés outre parce qu'ils ne pouvaient rien faire. Dans le sens, là j'insiste bien, dans le sens du rôle que Jésus-Christ devait jouer. En tout cas, les sacrificateurs ne pouvaient pas apporter le salut.
3: De toute façon, moi je suis même convaincu que quand ces messieurs passaient, quand ils ont vu ce pauvre monsieur par terre, à demi-mort, on va dire évanoui, puis il a perdu la connaissance, ils se sont certainement dit, il y a sûrement plein de choses qui se sont dites dans la tête, dont particulièrement, c'est un pécheur. Celui-là, si je le touche, il va me communiquer son péché.
2: Et c'est en fait l'attitude aussi qu'on voit aujourd'hui dans notre monde. Quand on est simplement, on n'est pas spirituel, et qu'on regarde le monde actuel, on peut se dire, non, qu'est-ce que je peux faire pour cet homme? On regarde même les parents qui se lamentent vis-à-vis de leurs enfants. Mon enfant est devenu un bandit. Mon enfant a changé. Et vous verrez, cet enfant, il est dans une famille où il y a tout. Où les parents sont bénis. Ils ont l'argent. Si je peux dire bénis matériellement. Ils ont l'argent. Mais je vois la joie de ce parent quand il rencontre un autre ami de ce garçon-là qui lui présente Jésus. Alors les parents viennent chez cet enfant-là et lui disent, non, en tout cas, parle à lui de Jésus, parce qu'en tout cas, nous, on a tout fait, mais ça ne marche pas. Vous voyez? Pourquoi? Parce que même les hommes de la terre, ils reconnaissent que malgré nos efforts, il faut la parole pour que la parole change nos enfants. Parce que seule la parole peut apporter ce que les hommes ne peuvent pas apporter. Parce que les hommes, ils peuvent apporter ce qu'ils peuvent apporter, mais il y a des limites. Mais la parole de Dieu apporte la vie. Lorsque la parole transforme quelqu'un, en tout cas cette transformation-là est palpable dans la société. Regardez Apocalypse toujours 5 verset 4. Et je pleurais beaucoup de ce que personne ne fut trouvé digne d'ouvrir le livre ni de le regarder. Et l'un des vieillards me dit, ne pleure point. Voici le lion de la tribu de Juda. Le rejeton de David a vaincu pour ouvrir le livre. Il doit rompre le sceau. Pour ceux qui veulent savoir qui est ce lion de la tribu de Juda, qui est ce rejeton de David, lisons-le dans Apocalypse 22, au verset 16, Jésus a dit, moi, Jésus, j'ai envoyé mon ange pour vous attester ces choses dans les églises. Je suis le rejeton de la postérité de David, virgule, l'étoile brillante du matin.
3: C'est extraordinaire avec la Bible. Elle s'explique par elle-même.
2: Oui, elle-même s'explique. Jésus s'est présenté, moi, je suis le rejeton de la postérité de David.
3: Je suis le rejeton et la postérité, de David. L'étoile brillante du matin.
2: Donc, c'est lui. C'est lui qui pouvait simplement ouvrir le livre. C'est lui qui a vaincu pour ouvrir le livre. À la croix, il a écrasé l'ennemi. C'est pour cela que nous sommes contents, parce qu'il a vaincu pour nous. Aucun homme n'a vaincu pour nous. Aucun homme ne pouvait accepter de mourir pour un autre homme et ôter son péché. Mais Jésus, il est le seul qui est mort à la croix pour nous. Lorsque nous nous tenons devant Dieu, nous sommes justes. En fait, Jésus-Christ nous a apporté la guérison de l'âme. Nous étions malades. Notre âme était malade. Nos vies n'avaient pas de vie devant le Seigneur, n'avaient pas de sens devant Dieu. Mais Jésus-Christ nous a donné la vie, la guérison de l'âme. Mais les prédécesseurs qui ont précédé Jésus, ils étaient en fait des guides du peuple. Hein? On dirait des enseignants conduisant le peuple vers la rencontre avec le Sauveur qui est Jésus. Je vais lire Galates chapitre 3, le verset 24, hein, pour un peu asseoir ce que nous disons. Ainsi, la loi a été comme un pédagogue pour nous conduire à Christ, afin que nous fussions justifiés par la foi. Qu'est-ce qu'on veut dire ici? Ainsi la loi. En fait, quand on voit la loi, on voit Moïse. Moïse a donné la loi, les 10 commandements, mais aussi diverses lois. Hormis cela, par Moïse, il y a le livre de Genèse qui a été écrit, le livre d'Exode, le livre de Lévitique, le livre de Nombre, le livre de Deutéronome. Mais on dit tout ce que Moïse là a écrit, c'était un pédagogue pour nous conduire vers Jésus. C'est-à-dire tout ce qu'il faisait là, c'est ça nous préparait à rencontrer l'homme qui devait nous sauver. Mais eux, ils étaient les enseignants. Mais c'était pas eux les rédempteurs. C'était pas eux qui étaient venus pour sauver.
3: Tout à fait.
2: Ça, c'est une preuve claire, hein, que Jésus-Christ a accompli ce que ses prédécesseurs ne pouvaient accomplir. Il est vraiment le bon samaritain qui est venu apporter la guérison de l'âme. Je vais lire un autre texte. Matthieu chapitre 5 au verset 17. Regardez ce que Jésus dit. Jésus dit, ne croyez pas que je sois venu pour abolir la loi ou les prophètes. Je suis venu non pour abolir, mais pour accomplir. Voilà. Tout ce qui a été dit dans la loi, je viens maintenant donner à cette loi son vrai sens. C'est ce que Jésus voulait aussi dire. C'est-à-dire, ce qui a été dit dans la loi, il le disait, mais en fait, il le disait pour moi. Il le disait pour moi. Voilà. C'est pour ça que la Bible dit, la foi vient de ce qu'on entend. Et ce qu'on entend vient de la parole de Christ. Oui, la parole de Christ englobe tout ce que Moïse a dit. Englobe tout ce que les prophètes ont dit. Donc tout ce qu'il disait, ça conduisait les gens vers le véritable Samaritain, qui est Jésus-Christ. Mais tous les autres dont nous avons cité, les sacrificateurs, les lévites, les sacrificateurs, les rois, les prophètes, ils étaient que les guides du peuple. Mais la quatrième personne, c'est Jésus-Christ que nous présentons comme le bon Samaritain. Et ceci me fait penser à la création. Tu sais, le quatrième jour, Dieu a créé le soleil. D'accord. Il a créé les luminaires.
3: Okay.
2: Or, Jésus, on l'appelle le soleil de la justice.
3: L'étoile brillante du matin.
2: Voilà. En fait, il est vraiment le soleil. Parce que quand on a créé le soleil le quatrième jour, c'est aussi une façon de montrer que le trois jours là, précédent, il n'y avait pas de soleil. C'est-à-dire, les personnes qui ont précédé avant, si je peux le marier avec ce que je dis, il n'y avait pas de soleil, mais le quatrième jour, le soleil est venu. Il est venu apporter la guérison de l'âme. Oui, si tu peux le lire.
3: Genèse 1, verset 13. Ainsi, il y eut un soir, il y eut un matin, ce fut le troisième jour. 14. Dieu dit qu'il y ait des luminaires dans l'étendue du ciel pour séparer le jour avec la nuit. Que ce soit des signes pour marquer les époques, les jours et les années, et que les luminaires et qu'ils servent de luminaires dans l'étendue et qu'ils servent de luminaires dans l'étendue du ciel pour éclairer la terre, et ce fut ainsi.
2: Voilà, le quatrième jour, le soleil a été créé, et ce soleil préfigurait aussi notre Seigneur, qu'on appelle le soleil de la justice, c'est-à-dire un jour, le soleil va se lever sur cette terre aussi. Il s'est levé comme un agneau, comme un être faible, c'est vrai. Mais un jour, il va se lever vraiment sur cette terre pour régner. Parce que tu sais, le soleil pique. Hein? On a du mal à fixer le soleil avec notre regard. Ce sera aussi comme ça quand il reviendra pour régner sur la terre. Eh bien, les méchants auront du mal à regarder. Ce sera difficile parce qu'il régnera. Aujourd'hui, le Seigneur ne règne pas. même quand il était sur la terre.
3: Moi, il règne sur, dans nos cœurs.
2: Oui, dans nos cœurs, précisément dans l'Église.
3: Dans l'Église.
2: L'Église qui est le corps de Christ. Mais dans le monde, Jésus ne règne pas. Même sur la terre, il n'a pas régné. S'il devait régner, on ne pouvait pas le tuer. Hein? Et il a même dit à Pilate, il a dit clairement à Pilate, il dit, mon royaume n'est pas de ce monde. Si mon royaume était de ce monde, mes serviteurs auraient combattu pour moi. Voilà. Donc, mais un jour il régnera. Il va régner tel que les autorités du monde ne pourront rien faire. Quelqu'un ne peut pas croire à ces choses, comme on dit. Actuellement, c'est l'Union européenne qui décide, ce sont les Amériques qui décident. Mais bien aimé, la Bible a dit que bientôt le Seigneur va régner sur la terre et tous les regards seront tournés vers lui. Ce sera comme ça. Tous ces gens sont venus avant, personne n'a pu réaliser ces choses. Ils enseignaient qu'il y aura un homme qui va venir faire ce que eux n'ont pu faire. Jésus l'a confirmé. Jean chapitre 5, versets 46 à 47. La Bible dit ceci. Ça c'est Jésus qui dit. Je commence au verset 45. Jean 5, 45. Ne pensez pas que moi je vous accuserai devant le Père. C'est lui qui vous accuse, c'est Moïse en qui vous avez mis votre espérance. Car si vous croyez Moïse, vous me croiriez aussi, parce qu'il a écrit de moi. Ça, c'est Jésus qui dit. C'est-à-dire que Moïse, quand il écrivait Genèse, même quand on parle qu'on a créé le soleil le quatrième jour, en fait, il parlait de Jésus. Quand il a écrit Exode, il parlait de Jésus. Quand il a écrit Lévitique, il parlait de Jésus. Mais si vous ne croyez pas à ces écrits, comment croirez-vous à mes paroles? Jésus nous confirme que Moïse, sans le savoir peut-être, parlait de Jésus, préfigurait le roi des rois. Ça, c'est important. Pourquoi? Parce que Jésus-Christ, c'est lui le bon samaritain. C'est lui qui était venu pour sauver le pécheur, pour ôter le péché de l'humanité. Jean chapitre 1 verset 45. Philippe rencontra Nathanaël et lui dit, nous avons trouvé celui de qui Moïse a écrit dans la loi et dont les prophètes ont parlé. Vous voyez, c'est-à-dire, elle et Moïse et Aaron et les sacrificateurs, on ajoute et les prophètes, ils ont parlé de qui? De Jésus. Et ce qui est encore merveilleux, les disciples de l'époque savaient que tout ce que Moïse écrivait, tout ce que et les prophètes disaient, préfigurait un homme qui allait venir. Et ils attendaient cet homme. Je ne sais pas si nos bien-aimés attendent aussi de rencontrer Jésus. Je parle de ces hommes qui ont quitté Jérusalem et qui descendent à Jéricho. Mon souhait serait qu'ils puissent réaliser que Jésus-Christ, il est plus que tous les hommes. Plus que tous les hommes de Dieu que nous sommes. Rôle. Cette parole que nous prêchons, c'est lui Jésus. Jésus, c'est cette parole que beaucoup de gens n'aiment pas lire. Ils n'aiment pas lire la Bible. La Bible dit au commencement était la parole. La parole était avec Dieu. La parole était Dieu. Et elle était au commencement avec Dieu. Toutes choses ont été faites par elle. Rien de ce qui a été fait n'a été fait sans elle. En elle était la vie. Bien aimé, la vie ne se trouve ni chez les sacrificateurs, ni chez les rois, ni chez les prophètes, mais la vie se trouve dans la parole. En elle était la vie, et la vie était la lumière des hommes. C'est très important. Rejeter la parole, c'est rejeter la lumière. Rejeter la parole, c'est rejeter la vie. Voilà. Nous avons, fait-on parler, Jésus de Nazareth, fils de Joseph. Hébreux chapitre 10, verset 7. Je lis encore ce verset. Qui montre que Jésus est vraiment l'homme qui devait venir pour nous sauver. Si nous parlons aujourd'hui avec assurance, c'est à cause de cet homme-là. Alors j'ai dit, voici je viens. Je commence au verset 5. C'est pourquoi Christ, entrant dans le monde, dit, tu n'as voulu ni sacrifice, ni offrande, mais tu m'as formé un corps. Ici, en fait, c'est un verset qui présente Jésus avant de venir même dans les seins de Marie. Il dit clairement, il dit, tu n'as voulu ni ça, ni je ne pouvais pas apporter la vie.
3: Tout à fait.
2: C'est moi C'est mon corps qui devait sauver. Tu n'as agréé ni holocauste, ni sacrifice pour le péché. En tout cas, pour ton péché, mon frère, il faut un seul sacrifice. Pas celui du sacrificateur ni du lévite. Trompe pas. C'est le sacrifice de Jésus. Alors j'ai dit, c'est-à-dire moi Jésus, voici je viens. Dans le rouleau du livre, il est question de moi. Quel est ce livre? La Bible.
3: La Bible.
2: Dans la Bible, il est question de moi pour faire, ô Dieu, ta volonté. C'est très important. Je bénis beaucoup Dieu pour ce qu'il a fait pour nous. Je bénis beaucoup Jésus pour ce qu'il a fait pour moi. Parce que en faisant ce qu'il a fait dans nos vies, il nous a ouvert le chemin pour le ciel.
3: Mon frère, ma sœur, c'est vraiment un message important. C'est vraiment un message, j'allais dire, capital. La prière est que ce message que vous êtes en train d'entendre en ce moment produise des fruits en abondance pour l'éternité. Jésus-Christ est le seul qui puisse nous sauver du péché. Le sacrificateur ne peut rien. Le pasteur ne peut rien. Le prêtre ne peut rien. L'évêque ne peut rien. Le super-évêque ne peut rien. Le très évêque ne peut rien. Seul Jésus-Christ peut vous sauver de votre péché. Dans cette parabole, un des aspects du sacrificateur et du lévite est qu'il est dans l'incapacité d'aider cette personne. Il est dans l'incapacité de vous aider. Seul Jésus-Christ peut vous aider. Et il frappe à votre porte ce matin, cet après-midi, ce soir, et il vous dit, ce message est pour vous. Ouvrez-moi la porte de votre cœur. C'est ce que Jésus-Christ est en train de vous dire aujourd'hui. Car il est le seul qui puisse vous sauver. Si c'est votre désir, si c'est votre prière, baissez la tête et répétez ces simples mots après moi. Dites, Père éternel, au nom de ton Fils Jésus-Christ, me voici devant toi. J'ai entendu ton message, j'ai entendu ton appel. Je demande pardon pour mon péché, je demande pardon pour ma rébellion, et je demande à ce que Jésus-Christ entre dans ma vie comme Seigneur et Sauveur personnel. Merci Père d'avoir envoyé un sauveur pour moi. Merci de m'avoir aimé alors que je n'étais pas aimable. Merci d'avoir pardonné mes péchés. Aimé alors que je n'étais pas aimable. Merci d'avoir pardonné mes péchés. Merci de m'avoir

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1: après la libération qui suivit la dernière guerre mondiale, je dirigeais dans une grande ville portuaire de province les travaux de construction d'un important collecteur d'égouts sur les quais le long de la grille qui séparait le port de la ville. Par suite de la récente et longue occupation, il manquait encore de denrées alimentaires de première nécessité. Aussi j'avais été obligé d'organiser dans un vaste baraquement à proximité du chantier une cantine afin de nourrir les quelques centaines d'ouvriers occupés à ces travaux. À quelque temps de là, les dockers du port voisin se mirent en grève. À noter qu'à cette époque, la grève était encore interdite et sanctionnée par la loi. Cette grève, en se prolongeant, paralysait les activités du port, avec des incidences graves sur tout le commerce de la grande cité. Un matin, les délégués ouvriers du chantier demandèrent à me voir et me parlèrent en ces termes. « Monsieur, nous avons une revendication à vous présenter. La grève des dockers du port a de lourdes conséquences en cette période de disette sur la vie de leur famille. Et nous vous demandons l'autorisation de faire manger les enfants des grévistes à la cantine du collecteur. Vous comprendrez facilement mon embarras devant cette revendication imprévue. En effet, travaillant pour l'administration, en faisant manger les ouvriers des les enfants des grévistes, je risquais de favoriser et de prolonger une grève néfaste pour la ville et de me mettre à dos mes commettants. Mais refuser cette demande humanitaire de mes ouvriers que j'estimais me répugnait. Dans le silence, devant la dizaine de regards braqués sur moi, perdus dans ma réflexion, placé en quelque sorte entre le marteau et l'enclume, je m'entendis tout à coup prononcer à haute et forte voix cette parole. « On ne fera pas mourir les pères pour les enfants. » On ne fera pas mourir les enfants pour les pères. Chacun mourra pour son péché. Les visages des ouvriers s'épanouirent, comprenant que cette parole était une réponse positive à leur demande, mais que cette parole n'était pas de moi. Et ils me dirent, « Monsieur, de qui est cette merveilleuse parole ?» Et je leur répondis, « C'est une parole de Dieu qui se trouve dans la Bible. » Puis, chose jamais vue sur un chantier de travaux publics, nous parlâmes avec les ouvriers de Dieu, de la Bible, des prophètes et bien sûr de Jésus-Christ. Et après ce long et bon entretien, les délégués partirent tout heureux de pouvoir annoncer la bonne nouvelle aux grévistes, nouvelle qui se répandit comme une traînée de poudre dans la ville. Aussi, l'histoire ne s'arrête pas là. Le lendemain, j'étais convoqué d'urgence et de façon comminatoire à la chambre de commerce pour me trouver en présence d'importantes personnalités du port et de la ville, comme devant un tribunal, qui m'interpellèrent aussitôt. « Comment, monsieur, vous prenez des libertés scandaleuses en donnant à manger aux enfants des grévistes, vous prolongez une brève catastrophique ? De plus, vous faites complice d'un délit sanctionné par la loi ? Aussi, nous vous sommons d'arrêter immédiatement cette situation. Nous réservons d'ailleurs d'alerter votre siège social à Paris pour qu'on prenne des sanctions contre vous. Après cette algarade,

Une des personnes présentes avec qui j'entretenais quelques relations me demanda plus doucement, « Enfin, monsieur, pour satisfaire notre simple curiosité, pouvez-vous nous expliquer pourquoi vous avez été conduit à prendre semblable initiative ?» Très calmement, je contais alors les événements précédents. Un silence suivit, mais plus embarrassé. Ces messieurs se regardaient pour se consulter du regard. Surpris et impressionné, la plupart étant catholiques, celui que je connaissais était protestant. Un ange passa, comme on dit, et j'entendis la voix du président me dire « Monsieur, nous retirons nos paroles un peu vives. Veuillez agréer nos excuses. » Et chose jamais vue non plus dans une chambre de commerce, nous parlâmes de Dieu, de la Bible, des prophètes, et bien sûr de Jésus-Christ, ainsi que des exigences et des servitudes de la foi chrétienne. Et je pris congé, très soulagé, après cette épreuve, soulagement qui se transforma en joie, lorsque j'appris, quelques heures plus tard, que les partis s'étant rapprochés, la grève des dockers était terminée.

Crois pour nous, car oui, il y a 2000 ans, tu as dépouillé les principautés, les dominations, les esprits méchants dans les lieux célestes. Tu les as traînés dans ton cortège triomphal par la croix. 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Plus que jamais, les ténèbres reculent alors que nous avançons. 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

0: Amen, amen, amen. Encore une fois avec vous par la grâce abondante du Seigneur. Vraiment, nous sommes toujours contents lorsque nous venons partager la bonne nouvelle de l'Évangile à nos frères et sœurs répandus dans le monde. Merci parce que vous êtes fidèles à l'émission Famille en Éden. Certainement, Dieu a un objectif à atteindre avec vous. Alors, nous allons recommander les choses entre les mains du Seigneur. Père, nous te disons merci, nous sommes reconnaissants pour tout ce que tu fais. La Bible déclare que tu as préparé des bonnes œuvres d'avance afin que nous les pratiquions. Merci parce que tu nous as donné de pouvoir mettre en place l'émission Famille en Éden parce que tu veux atteindre des vies. Nous voulons, Seigneur, te confier cette séance. Vraiment nous remettre entre tes mains afin que c'est toi qui parles, afin que c'est toi qui accomplisses tout et tout en toi. Que le Saint-Esprit nous conduise dans la vérité de Dieu. Merci de nous ouvrir l'entendement, Seigneur, afin que nous puissions expérimenter l'extraordinaire divin auquel le chrétien est destiné. Merci, Seigneur, au nom de Jésus-Christ, nous avons prié et rendu grâce. Amen, amen. Vous êtes avec le pasteur Rocky Ntam, épouse Ali, de la mission ERA, premier responsable de l'Organisation internationale des femmes chrétiennes de l'espace francophone. Alors, il était question la dernière fois de parler de la nocivité, d'accord, du non-respect des principes divins, la nocivité. Je rappelais la dernière fois et encore aujourd'hui que le grand thème débattu, je dirais pas débattu, qui est développé ou traité par l'émission Famille en Éden, c'est d'identifier les origines des problèmes conjugaux pour une restauration efficace et définitive. Identifier les origines des problèmes conjugaux pour une restauration efficace et définitive. Et donc, nous avons des sous-thèmes qui sont en quelque sorte ces origines dont il est question. C'est-à-dire que nous avons nommé les origines de manière à permettre aux gens aussi d'identifier si c'est cela qui est leur problème. Donc, nous révélons d'abord le problème, ensuite nous donnons les solutions. Ce n'est pas nous, mais c'est la stratégie que le Seigneur nous a révélée pour pouvoir apporter une restauration efficace. Parce que quand Dieu restaure, en réalité, il va à la racine. Il révèle d'abord le problème et puis il restaure. Amen. Il était question la dernière fois de parler de la nocivité, du non-respect des principes divins par les époux. À noter que les principes divins, la parole de Dieu, ce sont les principes divins, c'est sa loi, c'est ce qui réglemente tout l'univers, toute la sphère terrestre est régie par la loi de Dieu qui est répandue dans la nature, la loi de Dieu qui est instituée dans la vie même de l'homme. À l'intérieur de l'homme, c'est toujours la justice divine, c'est de la justice divine dont il est question, donc on a rapport avec des lois. Et donc aujourd'hui, pourquoi est-ce que les chrétiens souffrent dans les assemblées? C'est parce que le Seigneur dit qu'il y a un problème de non-respect des règles. Et donc nous nous étions appuyés sur Éphésiens 5 versets 22 à 33 que nous connaissons tous et également sur le passage de 1 Corinthiens 13 du verset 1 à 7. L'amour inconditionnel. Ici, donc, la dernière fois, il était question de parler de... avant ça, on va lire. On lit la parole. Et donc, il dit dans Éphésiens 5, verset 22, « Femmes, soyez soumises à vos maris comme au Seigneur, car le mari est le chef de la femme, comme Christ est le chef de l'Église, qui est son corps et dont il est le sauveur. » Or, de même que l'Église est soumise à Christ, les femmes aussi doivent l'être à leur mari en toutes choses. Marie, aimez vos femmes comme Christ a aimé l'Église et s'est livré pour elle, afin de la sanctifier par la parole après l'avoir purifiée par le baptême d'eau, afin de faire paraître devant lui cette Église glorieuse, sans tache, ni ride, ni de semblable, mais sainte et irrépréhensible. C'est ainsi que les maris doivent aimer leur femme comme leur propre corps. Celui qui aime sa femme s'aime lui-même, car jamais personne n'a haï sa propre chair, mais il la nourrit. Ah, mais il la nourrit et en prend soin, comme Christ le fait pour l'Église. Parce que nous sommes membres de son corps, c'est pourquoi l'homme quittera son père et sa mère, s'attachera à sa femme, deviendront une seule chair. Ce mystère est grand. Je dis cela par rapport à Christ et à l'Église. Du reste, que chacun de vous aime sa femme comme lui-même, que la femme respecte son mari. 1 Corinthiens 13, versets 1 à 7, vous allez lire cela chez vous. Bien-aimés, il était question de parler de l'homme. Moi, j'aime à parler de l'homme parce que l'homme est le chef. Vous voyez, quand bien même la femme avait péché dans le jardin d'Éden, mais Dieu a d'abord demandé les comptes à l'homme. Parce que l'homme, il faut le rappeler, il est le chef que Dieu a établi sur le foyer. D'accord? La première autorité qui est sur le foyer. Et donc ici, Paul était en train de donner les indications. Si je peux dire, il mettait des garde-fous à cette responsabilité. C'est-à-dire, il était en train d'expliquer en réalité qu'est-ce que ça veut dire être chef et comment il faut l'être. D'accord? Et donc ici, la dernière fois, nous avons mis en relief, d'accord, d'abord la positivité. Nous avons parlé du spirituel, de comment, qu'est-ce que ça veut dire exactement comme Christ a aimé l'Église. Et donc nous avions dit que moi je suis un homme, comment Christ a aimé l'Église. Christ s'est sacrifié pour l'Église quand l'Église n'avait aucun sens. Elle était renversée sens dessus dessous. Elle n'avait aucune forme spirituelle. Le Seigneur Jésus nous a délivrés de la puissance du diable à lui-même. Amen. Et donc, on fait l'analogie avec l'homme. Donc, cet homme-là, qui lui, il est chef, c'est un fait divin. Maintenant, les choses doivent être matérialisées. Mais pour que ça soit matérialisé, il faut notre contribution. Donc, qu'est-ce que l'homme doit faire? Ici, je note que vous ne pouvez rien faire sans le Saint-Esprit. L'amour dont il est question, c'est de l'amour de Dieu. C'est bien beau de dire aux gens, faut manifester l'amour de Dieu, on martèle dessus. Mais comment quelqu'un peut manifester l'amour de Dieu si le Saint-Esprit, cette personne n'est pas connectée au Saint-Esprit? Ça va être quelque chose de religieux qui en sortira. Et les fruits là ne peuvent pas produire des fruits qui vont être pérennisés. Pourquoi? Le Saint-Esprit n'a pas donné feu, n'a pas mis son feu à ça. Et donc, moi, je suis un homme. Comment je fais? J'ai l'amour, j'ai le Saint-Esprit, dès que je suis né de nouveau, a écrit l'amour de Dieu. Il a déposé l'amour de Dieu dans mon cœur, c'est-à-dire la miséricorde. Alléluia. La miséricorde, la compassion. Donc, c'est ce que le Saint-Esprit, c'est une nature, en fait. Et donc, les personnes à qui Dieu Paul parle ici, en réalité, ce sont des personnes qui sont déjà en carence. Parce que nous avions dit et redit que ceux-là qui viennent à Jésus, qui sont des chrétiens déjà, eux, ils doivent en principe avoir fait leur croissance avant de se marier. Donc, ils n'auront pas une carence à plusieurs niveaux. D'accord? Parce que l'amour dont il est question ici, c'est un amour. En fait, on parle de manifester une nature, la nature divine. Amen. L'amour, c'est la nature de Dieu. Et donc, la femme aussi, on lui demande de se soumettre, mais la soumission ici, on parle de l'humilité. Mais comment manifester l'humilité si moi-même là, je n'ai pas eu le temps d'être transformé durant mon temps de célibat? Et donc, maintenant, moi, je suis dans le foyer, je suis un homme. On a dit la dernière fois que spirituellement, je dois commencer par m'intéresser, d'accord, au spirituel de mon épouse. D'accord? Donc, la première chose à noter, c'est que l'homme, sa première responsabilité, c'est de prendre soin de son épouse spirituellement. Et nous avons dit que il doit s'intéresser à sa vie d'abord même. Parce qu'il y a des femmes qui transportent, ou du moins qui restent sous, pas seulement des femmes, des enfants de Dieu qui restent, malgré la nouvelle naissance, sous l'emprise, ou bien je dirais pas sous l'emprise, sous l'influence de certaines entités spirituelles héritées de la famille. Je dis seulement l'influence, je n'ai pas dit plus, elles sont possédées. Je dis ces personnes sont sous l'influence de ces entités spirituelles. Donc quand vous êtes un homme, parfois aussi le comportement de la femme provient de là. Et donc vous commencez à prier. Donc la première chose à relever ici, c'est que je dois prier pour le relèvement de mon épouse. Amen. La première responsabilité ici, c'est la prière. Donc, je veux qu'il y ait un changement du point de vue spirituel, hein, au niveau de mon épouse. Donc, je prie afin que si les problèmes que nous vivons proviennent du fait que elle n'a pas un bon spirituel. Donc, cette prière, je vais l'inviter également. Je prie seul, mais on va instaurer des temps de méditation de la parole, des temps de prière ensemble, de manière à ce que cela soit efficace. Mais pour que ça soit efficace, nous devons le faire de façon très sincère. Comment? Chacun doit dire ce qui est dans son cœur avant de prier. Avant de prier, on doit parler. On ne doit pas garder quelque chose contre l'autre. Sinon, la prière que vous faites, ce n'est pas possible. Ça n'atteindra nulle part. Donc, vous devez parler sincèrement avant de prier. Alléluia. Donc, tout ça, c'est avec respect, c'est avec amour. Quand on parle d'amour, on parle de, je ne vais pas dire cajoler, mais parler avec respect. Amen. Et donc, je respecte quoi ici? Le premier principe ici, c'est le principe de la prière. Donc, je prie, d'accord? Et si vous ne... Je dis d'abord, on relève les avantages. Et donc, je prends soin de ma femme par la prière. J'instaure dans mon foyer des temps de prière, des temps de parole entre ma femme et même mes enfants. Amen. Je dois crier parce que quand il y a eu un problème, quand les gens sont dans le... C'est-à-dire que quand l'origine, c'est le non-respect, c'est un désordre qui est là. Chacun fait les choses à sa manière. Chacun marche à sa manière. Chacun voit les choses à sa manière. Et donc, c'est une vie désordonnée. Mais comment on veut restaurer les choses? Comment on veut restaurer les choses? Qu'est-ce qu'on va faire? On va d'abord rétablir un certain ordre. Donc, on va maintenant planifier des vies de prière ensemble. Une vie de prière ensemble, vous voyez? Et donc, qu'est-ce qui se passe? Je prends soin de mon épouse, je vois qu'elle évolue. Quand je prie, elle évolue. Quand je prie, elle évolue. Certains caractères vont commencer à partir, parce que si ça provenait du spirituel satanique, certaines choses vont commencer à disparaître. Amen. Mais aussi, oh, je parle aussi à Dieu de moi-même, parce que je ne vais pas parler de mon épouse seulement. Je dois aussi parler de moi-même. Seigneur, fais de moi cet époux selon toi. Seigneur, que je puisse manifester cet époux que tu veux. Je ne dois pas dire que je suis capable. Non, je dois appeler Dieu à l'aide, de manière à ce que cela, d'accord, me soit possible. Parce que si j'étais dans l'état de, je n'étais pas encore bien mûr, donc j'aurais du mal à manifester cet amour. Donc j'ai besoin du Saint-Esprit, de sa puissance pour pouvoir continuer. Alors j'ai dit aussi, on a aussi parlé et on parle toujours de manifester le don. Aider sa femme, parce que le don fait toujours partie du divin. On parle toujours du divin et donc je vois qu'elle a un don. Donc je vais l'aider à manifester ce don-là. Je vais l'aider à sortir le potentiel. Je serai l'instrument du Saint-Esprit pour pouvoir sortir le potentiel divin. Donc je vais contribuer matériellement à ce que cela soit réalisable. Amen. Je vais contribuer aussi par des conseils. Je vais, écoutez, vous l'aider. Donc, par des conseils, je parle du don, je parle du potentiel. Parce que si votre potentiel, si la destinée prophétique pour laquelle vous êtes ensemble, si elle était désordonnée aussi, c'est que vraiment, c'était un foyer désordonné de chez désordonné. Et donc, nous sommes en train de vouloir restaurer ici. Et donc, ici, je regarde et je contribue au déploiement du potentiel divin de mon épouse. Je l'aide, je contribue par des prières. J'ai d'abord parlé de la prière. Je contribue matériellement ou financièrement. D'accord? Si elle doit peut-être prendre des cours ou suivre d'accord, des enseignements comme les autres qui veulent s'instruire dans la parole, dans la connaissance. Donc, à des séminaires, à des conférences, je l'encourage à aller. Je suis derrière elle. Je l'inscris même si j'ai l'argent. Je lui donne de pouvoir s'épanouir, d'accord, dans ce don-là que Dieu lui a donné. Amen, si on peut dire ça comme ça. Et donc, je contribue à son bien-être spirituel. Je suis en réalité, quand je le fais en tant qu'époux, je suis en train de contribuer à mon propre bonheur dans le foyer. Parce que si ma femme est épanouie spirituellement, c'est moi-même, c'est moi qui serai honoré. Et donc, les séminaires, les enseignements, j'achète certains livres, elle a déjà la Bible, je le sais, j'achète certains livres qui peuvent l'aider. Je vois que elle a un problème, elle ne sait pas comment, une épouse chrétienne. Donc, je sais qu'il y a une maman qui donne des séminaires, des conférences, comment se tenir dans son foyer. Alors, je viens l'encourager. Je dis, il y a des femmes qui doivent se réunir à tel ou tel endroit. Peut-être qu'il faut aller assister. Alléluia. Je suis en train de contribuer à son déploiement spirituel. Et donc, je l'aide à voler. Est-ce que vous me comprenez? Quand je suis en train de prendre soin de mon épouse comme ça, qu'est-ce qui se passe? Dieu travaille dans mon foyer. Alléluia. Donc, croyez-moi, cher homme, quand vous le faites, qu'est-ce que le Saint-Esprit fait? Lui s'occupe du reste. Amen. Il s'occupe du reste. Amen. Spirituellement, c'est ça. Matériellement, c'est ce que je peux faire. Je l'aide par des conseils, par le fait qu'elle doit être inscrite là où il faut pour qu'elle acquiert de la connaissance. Amen. Pour que son don soit vu. Alléluia. Ça là, c'est aussi bien du côté des ministres de Dieu que du côté des fidèles. Amen. Je l'aide à sortir le potentiel. Je travaille à son bien-être, à son développement. Amen. Spirituel et sur le plan intellectuel, spirituel. Voilà. Même si ça ne se dit pas, moi je le dis. Et donc, c'est cela. Quand je commence à m'intéresser au divin, le reste là, Dieu commence à ouvrir les portes sur le plan physique. Dieu commence à ouvrir les portes sur le plan physique. Je vais voir à mon niveau comment les portes qui m'étaient fermées, par exemple au travail, par exemple, je sais pas, même du point de vue, moi-même, dans mon don ou bien dans mon potentiel, je vais voir comment les choses commencent aussi à se dénouer. Amen. Donc, j'ai commencé à m'intéresser, à vouloir aimer comme Christ a aimé l'Église. Et j'ai dit que pour me parfaire dans cette responsabilité que d'aimer sa femme comme Christ a aimé l'Église, c'est que je dois avoir le Saint-Esprit comme appui. Je vois comment l'Esprit de Dieu se comporte avec moi. La dernière fois, mon mari parlait de la patience. Et donc, je dois être patient. Je dois être patient. Vous connaissez. Vous connaissez. Donc, l'amour ne se fâche pas. L'amour ne s'enfle point d'orgueil. L'amour ne cache rien. Et donc, qu'est-ce que je fais? Je vois, j'ai mes yeux fixés sur le Saint-Esprit. Je vois comment il se comporte avec moi. Il est patient quand je suis en colère. Lui aussi ne se met pas en colère. Il me conseille. Il attend que ma colère baisse et il vient, il lui démontre son amour. Qu'est-ce que le Saint-Esprit fait? Malgré que je fais des simagrées, malgré que je me comporte mal, le Saint-Esprit lui fait quoi? Le Saint-Esprit lui, il vient, il me donne la sagesse. Amen. Il me donne là, il me montre la sagesse. Alléluia. C'est comme ça aussi que je manifeste vis-à-vis de mon épouse. Donc, le Saint-Esprit ici, le Seigneur Jésus, comment il se comporte avec moi? C'est comme ça, c'est mon appui comme ça. Si je veux aimer ma femme comme Christ a aimé l'Église, il faudrait que moi-même au préalable, j'aie compris le fonctionnement de Christ avec moi. Alléluia. Donc c'est ce modèle-là sur lequel je m'appuyais maintenant pour aimer ma femme comme Christ a aimé l'Église. La dernière fois, papa parlait du sacrifice. Ça, c'est d'abord le sacrifice. On a parlé de ça. Quand vous priez la nuit, vous pleurez pour votre épouse. Vous êtes en train de vous sacrifier. Quand vous payez des choses chères, vous payez des formations chères pour votre épouse, pour ça, sa connaissance, c'est le sacrifice. Et moi, maintenant, je descends dans le physique. J'ai quitté le spirituel, je descends dans le physique. Ah, moi, je suis un époux. Je sais que ma femme, les femmes de manière générale, elles sont sensuelles. Alléluia. Elles sont sensuelles. C'est comme ça qu'elle a été conçue. La femme a été conçue pour écouter les bonnes paroles. Frère, si tu es avare au niveau des bonnes paroles, tu auras des problèmes. Si tu es celui qui ne sait pas dire je t'aime, je t'assure, tu auras un problème. Parce qu'il y a des gens, tu peux lui amener tout le salaire que tu veux. Si tu ne lui dis pas que ma chérie, je t'aime, tu es bien belle, tu es... comme quelqu'un dit, Miss Universelle Éternelle. Si tu ne lui dis pas ça, frère, elle ne sera pas contente. Parce que la femme a été préparée pour entendre ce genre de choses. Elle a besoin de ça. J'ai assisté à une dispute d'un couple devant moi. Des personnes que je respecte. On a commencé une discussion. On commence une discussion sur, justement, les bons mots qu'on doit dire. Donc, on est descendu, hein. On quitte maintenant le spirituel, on est venu dans la chair. Tu comprends? Donc, le jour-là, on a discuté. La femme dit, le monsieur dit que non, les femmes-là qui veulent que on leur dise je t'aime, elles parlent d'embrasser. Elles ne savent même pas que cette affaire d'embrasser-là, ça part des pays occidentaux. Il a commencé à démystifier. On s'est dit que non, on n'est pas obligé de t'embrasser. On n'est pas obligé de dire je t'aime. Toi qui veux même qu'on te dise je t'aime là, est-ce que toi-même tu as déjà montré le je t'aime là? Donc, moi je ne suis pas dans ces choses. Je suis en train de vous parler des chrétiens. Moi je ne suis pas dans ça. Je sais que je dois m'occuper de toi. J'achète la nourriture, j'achète les habits. Et là, on était en pleine discussion. Hein. L'époux dit comment ça? Moi je veux que tu me dises tu m'aimes. Est-ce que vous comprenez? Moi, je veux que tu me dises tu m'aimes. J'ai besoin d'entendre les paroles. S'il y a des gens qui ne veulent pas entendre les paroles, c'est ça que moi je veux. C'est ça que moi je veux. Tu peux me donner tout. J'ai assisté à ça et j'étais là en train d'identifier. Parce que avant cette discussion, on parlait du mauvais choix de conjoint. Je voyais comment la femme réagissait. Maintenant, elle disait, mais quand on a constaté que c'est un mauvais choix de conjoint, comment on peut faire? Ah. Donc, quand le problème est venu maintenant, j'ai compris qu'ils avaient un problème de fond. Parce que, en fait, ça se manifestait au cours de la discussion. La femme disait qu'elle a besoin d'être embrassée. Le monsieur, lui, dit qu'il s'en fout des embrassades. Est-ce que vous comprenez un peu? Donc, c'est un problème dans ce foyer. Parce que le mari, lui, néglige la vie, vous voyez, non? La vie amoureuse. Ah, je vais utiliser le mot. Ne dites pas, hein. Faut pas dire que ça ne se fait pas en Christ. C'est pas vrai. Voilà, je dis, on est descendu dans le physique. Voilà, on a fini le spirituel. Si vous utilisez tout le temps le spirituel en tant qu'époux, vous aurez des problèmes. Parce qu'on est encore sur la terre, on n'est pas encore parti chez le Seigneur Jésus, chez le Père. On est encore terrestre. Donc, elle a besoin que tu lui montres que tu l'aimes. Elle a besoin que tu sois un amoureux. Chez les païens, on dit, je veux que tu sois mon amant. Je ne veux pas un mari seulement, je veux aussi un amant. Qu'est-ce que ça veut dire? Quelqu'un qui te cajole. Elle a besoin aussi que tu la cajoles. Frère, si tu as constaté que ta femme en a besoin, il faut aller demander à Dieu, d'accord, de te donner la force de dire « je t'aime, je veux t'embrasser », de prendre ta femme dans tes bras et de lui dire qu'elle est très importante pour toi. Là-bas, là, c'est pas le spirituel, hein. Il faut simplement la satisfaire là-bas. Parce que la femme est conçue comme cela. Donc, elle a été préparée. C'est comme ça, c'est son naturel. Elle aime qu'on le lui fasse. La femme qui n'apprécie pas ce genre de choses, elle est spéciale. Elle est spéciale dans son genre. Mais la femme, de manière générale, toute femme a besoin de l'attention. Alléluia. Toute femme a besoin que tu lui manifestes de l'attention, de l'amour, que tu lui dises que tu l'aimes, quelle est la personne la plus importante. Ça la rassure, ça la galvanise. Et vous voyez, quand l'homme prend soin de son épouse, hein, en fait, c'est sa base arrière. Cette femme-là, c'est votre base arrière. Si vous ne savez pas, si vous ne pouvez pas la satisfaire, j'ai l'habitude de dire que la femme est comme un pilier ou bien un chef-d'œuvre qu'on est allé placer dans un endroit. Et donc, dans cet endroit-là, si on ne prend pas soin de l'endroit, si on ne soigne pas l'espace dans lequel ce pilier est, au fil du temps, il va commencer à être, d'accord, démangé. Il y aura des termites, il y aura des choses qui vont commencer à affecter ce pilier. Ben, la femme, c'est comme ça. Elle est placée dans votre maison, dans votre vie, comme un pilier pour vous pousser. Amen. Pour vous booster. D'accord? Et donc, si vous ne prenez pas soin d'elle, son rôle d'être votre arrière-plan va connaître des problèmes. Son rôle d'être votre arrière-plan là, la personne qui vous bat derrière pour que les flèches n'entrent pas, et vous ne l'aurez plus. Vous ne l'aurez plus. L'arrière-plan sera en difficulté. Ça veut dire que quand vous serez en train d'avancer, vous connaîtrez l'échec derrière. Parce que quoi? Vous ne vous êtes pas occupé de votre arrière-plan. Amen. Identifiez ses besoins. Ne dites pas que elle est trop capricieuse. Ne dites pas ça. Elle aime ça. Il faut le lui donner. Si vous voyez qu'elle exagère, il faut lui donner des conseils. Vous devez la conseiller et prier toujours de manière à ce que ses désirs soient objectifs. Alléluia. Et donc, c'est cela. Je dois aussi prendre soin de ça. Ça veut dire quoi? Je dois avoir des paroles douces. Amen. Hein, comme qui? Il y a quelqu'un comme ça dans la Bible. Il y a quelqu'un comme ça. Vous et moi, nous le connaissons. C'est qui? Salomon. Il a parlé dans Cantique des Cantiques. Allez voir là-bas. Ça veut dire que les femmes en ont besoin. Voilà. Ne dis pas qu'elle est trop charnelle. Non, non, non. Elle a besoin de ça. C'est comme ça que Dieu l'a créée. Donc, tu ne vas pas la rendre esclave. Tu n'as pas besoin. Les hommes qui abusent de leur autorité. Et donc, je vais toucher encore un autre point là. J'arrive tout à l'heure. Et donc, vous devez l'aimer comme ça. Vous devez la cajoler comme ça. La troisième chose que vous devez faire, c'est aussi sexuellement. C'est une personne, c'est vrai qu'il y a des personnes qui ont l'incontinence. Mais ça aussi, ça se règle. C'est par la parole qu'on règle l'incontinence. C'est en faisant un avec la parole de Dieu que les impuretés de vous deux vont sortir. C'est pourquoi on a parlé au départ de quoi? De la méditation. Parce qu'au travers des méditations, tout ce qui est impureté va sortir des deux, des époux. Et donc ici, sexuellement, prenez soin d'elle. Prenez soin d'elle. Il y a une femme qui a commis l'adultère parce que son mari fait un mois. Il est dehors. Il va dehors. Il rentre tard. Il ne sait pas prendre soin d'elle. Il ne la cajole pas. Regardez ce qui s'est passé. Elle est partie tromper. Vous voyez, lorsque un homme n'assume pas ses responsabilités spirituelles, matérielles, financières et je dirais physiques, il y a un problème dans sa maison. Ça peut amener, voilà, la nocivité, c'est à quel niveau ici? C'est au niveau où l'homme là va envoyer sa femme dehors sans le savoir. À cause de ses incapacités, ses irresponsabilités, qu'est-ce qu'il va faire? Il va indirectement conduire sa femme à l'adultère. Et quand elle va commettre l'adultère, c'est lui qui va se dire trahi. Alors que, écoutez, quand Dieu dit, hein, quand le Seigneur Jésus a dit que on peut quitter une personne à cause de l'infidélité, vous pensez que ça concernait seulement le physique, c'est-à-dire qu'on t'a trompé? C'est pas ça, hein. Un homme qui ne s'occupe pas de sa maison, Paul a dit qu'il est pire qu'un meurtrier. Il est pire qu'un meurtrier. Voilà. Peut-être qu'il ne va pas dire directement que la femme va partir. Ça veut dire quoi? C'est tellement important qu'un homme assume ses responsabilités à tous les niveaux. Ça, pour ça, il a besoin d'avoir pour exemple de relations impeccables, celles qu'il a avec Jésus-Christ. Il va s'appuyer sur ça pour pouvoir lui aussi, d'accord, aimer sa femme comme Christ a aimé l'Église. Donc, Christ est son modèle. La relation avec Christ, entre lui et Christ, c'est ça pas. Non, ici je parle d'un homme là vraiment qui aime Dieu. Amen. Donc, c'est comme ça, sexuellement, la femme, l'homme doit satisfaire la femme. Alléluia. Ne dites pas que ça, elle est trop cupide. Elle aime trop l'argent. Non. Ne dis pas ça. Tu dois l'amener au restaurant. Ne dis pas qu'elle, parce qu'elle a grandi dans les, non, frère, il faut amener ta femme au restaurant. Est-ce que tu comprends? Il faut changer de cadre. Changer de cadre. Changer d'endroit. Parfois, elle en a besoin. Allez à l'hôtel, prenez un appartement meublé. Faites un peu un week-end là-bas. Soyez à deux. Confiez les enfants à une personne responsable ou à vos familles respectives. Et trouvez-vous un temps. Parce qu'elle a besoin que tu sois un avec elle. Souvent, pas par moment, mais souvent. Alléluia. Nous sommes en train de descendre sur le physique. Amen. Elle a besoin que vous soyez présent dans son monde quotidiennement. Elle a besoin que vous soyez là, que vous alliez au restaurant, que vous changez d'endroit un peu, quittez un peu le lit conjugal là pour aller un peu se recueillir ailleurs. D'accord? Tout le monde a besoin de s'égayer, d'une récréation comme des enfants. Vous en avez besoin. Beaucoup plus la femme, parce que c'est comme ça. C'est toi qui prends soin d'elle comme ça, ou c'est ta responsabilité. Ne dis pas que, non, vous là, vous êtes parti importer les choses de l'Occident. Oui, moi je suis un Africain, je ne suis pas. C'est pas comme ça que mes parents, tu vois, tu es en train d'amener la coutume dans ton foyer. Alors que non, regardez, comment le Saint-Esprit nous parle? Regardez quand même, oh, Dieu est bon. Parce que même quand nous sommes désobéissants avec Dieu, lui nous manifeste l'amour. Amen. Dieu nous manifeste l'amour. Alléluia. C'est comme ça. Donc prenez soin de votre épouse. J'espère qu'on aura le temps de parler de toute la famille, même des enfants. La négligence de son époux ou de son épouse. Un mal qui peut pousser une personne à aller dehors et jusqu'à aller au divorce. J'ai connu un couple comme ça, où la femme a commencé à demander le divorce à cause du fait que le mari ne s'occupait pas de ces trois aspects que nous venons de citer. Amen. Et donc, je vais parler un peu des femmes ici aussi. Ça, c'est la responsabilité de l'homme. Je résume, qu'est-ce qu'il fait spirituellement? Il va se sacrifier par la prière, il va se sacrifier en aidant sa femme à développer son potentiel. Il va se sacrifier aussi, d'accord, en étant patient, en ne soupçonnant pas le mal. C'est-à-dire qu'il va prendre le passage de 1 Corinthiens 13 et il va demander la puissance de l'esprit pour pouvoir vivre cela. Mais ça va prendre un temps. Ça veut dire que c'est un homme lui-même qui est connecté à la parole. C'est un homme qui est connecté avec l'actualité du royaume. Donc, votre vie elle-même doit être rangée. Amen. Donc, c'est cela. Donc, vous devez prendre soin d'elle sur le plan spirituel, son développement, d'accord, du potentiel et aussi sexuellement, mais aussi la prendre dans la douceur. Amen. Par la douceur des mots. Elle a besoin de ça. Ne dites pas qu'elle est, elle est comme ça. Non. La femme dans son essence, c'est comme ça. Elle a besoin que l'homme la touche comme ça par des paroles. Amen. C'est pas seulement au lit. Mais c'est d'abord par les paroles, les bonnes paroles, les paroles honorifiques. Amen. Donc, spirituel, déploiement de la femme, mais aussi sexuellement, mais aussi sur le plan, sensuel, parole, d'accord, la sanctifier, dit de bonnes choses sur elle. Maintenant, je vais revenir. Je vais dire encore aux hommes ceci. Chers hommes, quand on dit que la femme doit se soumettre à l'homme comme Christ est soumis à Dieu, frère, la femme n'est pas ton puchimbol. La femme n'est pas l'endroit ou l'espace dans lequel tu dois assouvir tes désirs charnels. Chrétien, la femme n'est pas, ce sur quoi, d'accord, tu te soulages. La femme n'est pas un endroit où tu viens te soulager. Soulager par des mauvaises paroles. Soulager sexuellement. Soulager, c'est-à-dire en tout point de vue. Tu viens pour te soulager. C'est pas ça que Dieu a dit. La soumission dont il est question ici, c'est du respect qu'elle doit vous accorder. C'est du respect. Ça n'a rien à voir avec le fait que vous deviez assouvir les désirs impurs, les rapports sexuels impurs. Ce n'est pas cela dont il est question. D'accord? La bestialité dans les rapports sexuels, ce n'est pas de cela. Assujettir ta femme, qu'elle n'a rien à dire, elle n'a pas de contribution, ni sur le plan
1: projet. Tu, ça dit que c'est toi qui domines. C'est toi qui dis tout. J'ai vu des choses comme ça. Des femmes elles-mêmes aussi qui sont dans ce raisonnement-là. Où tu dois te soumettre comme Saphira était assujettie à Ananias. Si Saphira était une femme qui était connectée à Dieu, elle allait épargner la mort à tous les deux. Donc, l'aide que Dieu te donne, cette aide-là, ce n'est pas pour assouvir tes désirs. Ce n'est pas pour la prendre de force sexuellement. Ce n'est pas pour tes malaises de l'âme-là. C'est dedans que tu viens mettre. C'est sur elle que tu mets sur ça. Ce n'est pas que tu viens, c'est-à-dire que l'assujettir. Non, ce n'est pas ça, la soumission. La soumission, c'est le respect. Elle doit te respecter. Ça n'a rien à voir avec le sexe. Ça n'a rien à voir avec tout ce que tu penses que physiquement elle doit répondre. Non, c'est pas vrai. Là, ce qui parle, c'est Dieu lui-même qui va lui donner de faire la révolte dans ta maison. C'est Dieu lui-même. Il faut que les chrétiens comprennent que la soumission dont il est question, c'est du respect, c'est de l'honneur qu'elle doit t'accorder. Ça n'a rien à voir avec le fait que c'est toi qui dis tout, qui dicte tout, qui conduit tout, qui est le maître. Tu n'es pas le maître de ta femme. Tu es le chef selon le Christ. Comment Christ est soumis à Dieu? Dans le respect et dans l'amour. C'est ça. Comment? Donc, dans le respect et dans l'amour, la justice, d'accord? Il n'y a que la justice entre Dieu dans la Trinité. Il n'y a que la justice. Donc, votre épouse vous est soumise parce que elle est, c'est dans la justice. Elle est soumise à vous dans la justice de Dieu. C'est selon la droiture de Dieu. C'est selon les lois de Dieu. Elle n'est pas soumise à vous pour assouvir les mauvais désirs. Non, je tenais à le dire sincèrement. Amen. Donc, mon frère, quand on parle de soumission, on parle simplement de respect. C'est ce que Paul a surligné dans Éphésiens 5, verset 33. Il dit donc que l'homme aime sa femme comme lui-même, mais que la femme respecte son mari. Quand on dit de ne pas se refuser là, toi maintenant, c'est chaque jour. C'est, tu ne sais même pas que tu as un problème sexuel. Tu as des problèmes sexuels. Tu as besoin d'être purifié. D'accord? Que les désirs de la chair te démangent. Et donc, tu as besoin que le Saint-Esprit, à travers la parole, travaille sur toi pour enlever les impuretés. Et donc, voilà, être soumise, ça veut dire maintenant, chaque jour, tu dois aller avec ton épouse. Avec Dieu, c'est pas ça. C'est pas ce que Paul voulait dire en disant de ne pas se refuser. C'est qu'il voulait simplement dire que même ça doit être fait dans l'ordre. Amen. Ça doit être fait dans l'ordre. À supposer que l'homme et la femme, ou bien tu prends ton partenaire ou ton mari tous les jours de la vie. Ça veut dire 365 jours sur 365 jours. Même scientifiquement, est-ce que c'est logique? Non. Vous pensez que dans Dieu, lui va parler quelque chose comme ça. Chaque jour, tu dois aller avec ton mari. Chaque jour, hein. Parce que pour certaines, je ne sais même pas, des erreurs dans les têtes de plusieurs hommes. Mais je ne sais même pas quelle est cette façon de penser. Imaginez que chaque jour, tu vas avec ton épouse. C'est que quand elle n'accepte pas, tu dis qu'elle est insoumise. C'est ça que tu amènes devant les gens. Mais elle ne peut pas. Elle ne peut pas contester parce qu'elle ne va pas dire que c'est sexuellement. C'est ce que tu es en train de dire. C'est cela. Le problème provient de là. Non, c'est pas ça la soumission. Non, ça n'a rien à voir avec la soumission ou la rébellion. Là maintenant, peut-être qu'elle est en train de se sauver. Parce que chaque jour, aller avec une personne, même les prostituées à un moment donné, on les soigne. Donc, c'est pas de cela dont il est question. Donc, même dans ça, quand Paul a dit de ne pas se refuser, c'est dans la sagesse. Il faut qu'il y ait un équilibre. Un équilibre, la sagesse dans même ces rapports-là entre vous. Amen. Je ne suis pas venu gâter, je suis venu pour rétablir. Amen. On rétablit l'ordre. Donc, le fait de ne pas respecter les principes dont il est question ici, aimer sa femme comme Christ a aimé l'Église, sanctifier son épouse, en prendre soin à tous les niveaux, qu'est-ce que ça fait? Dans votre famille, il y aura un désordre total. Dans votre famille, tout le monde va se créer un monde à lui. Dans votre famille, c'est la chair qui dirige. Dans votre famille, c'est le diable qui est le maître. Et donc, un foyer qui n'est pas soumis à la parole de Dieu, qu'est-ce qui arrive? Surtout quand le mari n'est pas lui-même soumis, lorsqu'il ne respecte pas la parole de Dieu, d'accord, qu'est-ce qui se passe? Et c'est le désordre total. Donc, le résultat, c'est l'infertilité, c'est l'incompréhension permanente, c'est le désordre dans la maison, ce sont les influences des démons, ce sont, comment on appelle ça, la sécheresse spirituelle. Parce que vos problèmes, lorsque ça commence, si vous ne les traitez pas vite, si l'homme ne se ressaisit pas vite et si la femme ne respecte pas, qu'est-ce qui va se passer? Vous tomberez à la fin dans la sécheresse spirituelle. Quand on tombe dans la sécheresse spirituelle, qu'est-ce qui se passe? Le diable, non seulement il vient, il vous envoie tous les vents possibles. Quand il y a la sécheresse spirituelle, même les dons qu'on doit, le service qu'on doit rendre à Dieu, le culte qu'on doit rendre à Dieu, a un problème. D'accord? Donc, c'est tout un désordre qui est établi. Ce foyer-là qui n'est pas soumis à la parole, il ne peut pas manifester les cinq verbes dont Genèse 1, verset 28 parle. Lesquels verbes? La domination, il a dit ça. La surabondance, la multiplication. La quoi? La fécondité, c'est-à-dire la fertilité dans toutes les entreprises de ce couple-là. C'est-à-dire la domination, ce n'est même pas possible. D'accord? Le pouvoir. Ce sont des gens qui doivent pouvoir administrer, gouverner le patrimoine de Dieu, les richesses spirituelles, les richesses matérielles, tout ce qui est de Dieu. Tout ce qui est de Dieu, vous ne pourrez pas le gérer. Dieu ne vous les confiera pas parce qu'il est dans sa parole. Et quand vous laissez sa parole de côté, c'est lui que vous laissez de côté. Donc, il ne peut pas vous rendre prospère. Vous ne pouvez pas manifester la prospérité dans tous les domaines de votre vie de couple. Donc, vous allez sécher. À un moment donné, le diable va s'installer dans votre couple et à la fin, le divorce peut être prononcé. Le divorce va être la porte. Pourquoi? Parce que c'est le diable. Vous avez laissé le diable entrer dans votre foyer et progressivement, il a créé des fissures, mille fissures que vous ne pourrez plus gérer à un moment donné si vous ne vous repentez pas. Je vais laisser également mon mari dire son mot. Que Dieu vous bénisse. On va parler de la femme prochainement parce qu'il faut parler également de la femme. Amen, amen, amen.
2: Alléluia. Amen, amen, amen. Gloire à Dieu pour sa parole. Nous bénissons aussi la servante de Dieu vraiment, maman, pour ses conseils très précieux. J'espère que les hommes ne sont pas frustrés, ne se sont pas sentis attaqués.
1: Non, non, non, non, je ne vous attaque pas, c'est pour réveiller les consciences.
2: Voilà, donc c'est pour nous aider, parce que bon, vous savez pourquoi l'Église souffre, parce que nous avons mal compris la parole de Dieu, ou nous avons amené nos traditions, vous voyez, dans l'Église. Mm-hmm. C'est ça qui fait que nous n'arrivons pas à vivre pleinement la parole, et ça nous fait tout souffrir. Et ça nous empêche de rentrer dans le bonheur, dans les desseins de Dieu. Donc, qu'est-ce que je voulais dire? Je voudrais m'adresser à un homme pour dire que, une fois encore, quand la Bible parle de chef, quand la Bible parle de chef, lorsque, par exemple, en entreprise, on nomme un chef d'équipe ou bien un directeur d'entreprise, il ne travaille pas seul. Il est accompagné des collaborateurs. Et très souvent, le directeur n'est pas le plus diplômé ou bien le plus habilité. Il n'est pas le plus intelligent, mais c'est le travail d'équipe qui est important. Chacun apporte sa part. Chacun apporte son potentiel pour que le travail ou bien l'objectif soit atteint. Donc, c'est la même chose dans le foyer. Le chef, c'est le responsable. Il faut un responsable. Vous voyez? Dans un bateau, il n'y a pas deux capitaines. Donc, il faut un capitaine. Il faut, dans le souci de l'hiérarchie, donc il faut un responsable. Mais ça ne veut pas dire que l'homme est le plus habilité, que l'homme détient toute la connaissance ou bien toute la sagesse. Non. Dans certains foyers même, la femme est plus habilitée. Quand je veux dire plus habilitée, peut-être elle est plus diplômée que l'homme. Vous voyez, en ce moment-là, qu'est-ce qu'on va dire? Est-ce que l'homme est sous-homme? Non, il est le chef. Donc, la femme, hein, c'est une aide que Dieu lui donne dans tous ses termes possibles. Donc, lorsque la femme n'est pas d'accord sur une décision donnée, il ne faut pas que l'homme pense que c'est une forme d'insoumission.
1: Amen, amen.
2: Non, sinon ça va faire comme le cas que maman vient de donner là, le cas d'Ananias et Saphira. C'est-à-dire que quand la femme va se taire, les deux hein, vont aller en perdition. Quand Saphira se tue, ça ne l'a pas épargné aussi. C'est ce que souvent nous les hommes nous oublions. Nous pensons que quand je fais l'erreur, c'est moi seul. Non, c'est toute la famille qui est en danger. Lorsque l'homme ne prend pas une bonne décision et que la femme ne lui fait pas comprendre cela, c'est toute la famille qui va en perdition, qui est en danger. Donc, elle se doit de réagir. Quand elle n'est pas d'accord sur un point, en tout cas, elle doit l'exprimer. Pas avec rébellion, mais avec respect. Mais l'homme doit comprendre qu'il y a un problème à ce niveau. Et un homme sage doit s'arrêter et prendre en compte ce que sa femme lui dit. Vous savez, en adoration, une femme qui est véritablement restaurée et mature est plus proche de Dieu que l'homme. Parce qu'elle adore avec le cœur. La femme, par essence, fait les choses avec le cœur. Donc, très souvent, on l'appelle l'alliée de Dieu. Parce qu'elle saisit très vite les choses spirituelles. Elle saisit très vite la pensée de Dieu. Vous voyez, dans la nouvelle alliance, Dieu a fait un signe, un clin d'œil à l'homme. Quoi? Qu'est-ce qui s'est passé? Quand Dieu voulait parler de la venue de Christ sur la terre, il ne s'est pas adressé directement à l'homme. Il s'est adressé à la femme. Et l'homme n'a pas saisi très vite. Il a fallu que Dieu vienne lui parler encore avant qu'il ne saisisse. C'est pour montrer que ce n'est pas que l'homme est mauvais, mais l'homme est plus objectif. L'homme est plus raisonnable, alors que la femme, elle fait les choses avec le cœur. Donc, dans un couple, la femme peut saisir très vite un danger. La femme peut saisir très vite la pensée de Dieu. Donc, il faut que l'homme l'écoute pour échapper à beaucoup de choses. Donc, ne dites pas que je suis le chef et tu n'as aucun mot à dire ici. Non. Donc, faisons attention à cela. Donc, lorsque une femme commence à se plaindre, elle dit qu'elle ne se sent pas bien, elle reproche quelque chose à son mari, il faut prendre le temps de considérer ce qu'elle dit. Surtout si je vais parler aux hommes de Dieu. Parce que, bon, nous sommes tous trop spirituels et nous négligeons certaines choses comme maman vient de le dire. Sachant que la femme est la première âme que Dieu nous donne.
1: Amen, amen.
2: Si nous prenons tout notre temps, nous le consacrons aux fidèles et nous négligeons notre femme, c'est un danger.
1: Mm-hmm.
2: Dieu va nous demander compte. C'est ça. Donc, c'est la première âme. Lorsqu'elle se plaint là, vaut mieux demander compte.
1: C'est ça.
2: Donc, c'est la première âme. Lorsqu'elle se plaint là, vaut mieux laisser l'église d'abord

0: souffrait beaucoup dans le ministère jusqu'à ce qu'un jour, elle a dit, en tout cas, tant que je serai ici, on va voir. Ah, pardon, ça c'est des paroles, il faut faire attention, surtout quand elle est dans la justice de Dieu, c'est des paroles qui peuvent faire mal. Et cet homme de Dieu-là va peiner beaucoup. Pourtant, il a plein de potentiel. Vous voyez, Pierre a dit que si nous n'honorons pas la femme-là, nos prières même peuvent être bloquées. Vous voyez, donc l'allié de Dieu. Donc, quand la femme n'est pas honorée, ah, c'est pas bon, hein? Il faut revoir. Donc, voilà ce que je voulais ajouter. Ajouter. Et aussi, je voulais lire un passage. Je voulais lire un passage dans 1 Corinthiens 7. Souvent, très souvent, bon, nous les hommes, nous utilisons ce verset-là pour essayer de, bon, je sais pas, essayer, moi je vais dire, abuser un peu de l'autorité. Donc, 1 Corinthiens 7, à partir du verset 3, dit que le mari rende à sa femme ce qu'il lui doit
1: C'est ça.
0: et que la femme agisse de même envers son mari. La femme n'a pas autorité sur son propre corps, mais c'est le mari. Et pareillement, le mari n'a pas autorité sur son propre corps, mais la femme. Vous voyez, c'est vice-versa, hein? Mais très souvent, bon, les hommes utilisent ce verset-là pour eux-mêmes. Ils prennent seulement le premier côté-là. C'est-à-dire, la femme n'a pas autorité sur son propre corps. Et puis, ça s'arrête là. Non, il y a aussi l'autre côté, mais le mari. Et pareillement, le mari n'a pas autorité sur son propre corps. Mais qu'est-ce que ça veut dire, le passage en question? D'abord, quand vous considérez, vous allez voir que Paul est en train de résoudre un conflit. Et quand il s'agit de conflit, c'est que des gens sont immatures. Donc, des bébés spirituels qui n'ont pas la sagesse ou bien la justice de Dieu.
1: C'est ça.
0: Donc, Paul ici est en train de donner un conseil dans une situation bien spécifique. À des bébés spirituels. Il essaie de leur communiquer la sagesse pour qu'il n'y ait pas de problème. Mais nous, nous avons pris ça pour assujettir nos femmes, pour aller jusqu'à à un rythme qu'il ne faut pas. Ce n'est pas bien. C'est-à-dire, un homme, imagine, essayons de nous mettre un peu à la place de la femme. Elle s'est levée le matin, nous avons prié ensemble, nous avons médité ensemble, elle doit aller au marché. Elle doit prendre soin des enfants. Elle doit travailler, préparer pour nous toute la journée. Elle doit laver même les habits. Est-ce qu'elle ne se fatigue pas? Et le soir maintenant, bon, l'homme veut encore être satisfait. Elle est fatiguée. Ou bien elle se fatigue. Vous voyez, non? Elle se fatigue. Comme nous aussi, nous nous fatiguons. Donc, si toute la journée, vous avez travaillé et que le soir, vous êtes venu très abattu et puis la femme demande, est-ce que vous n'allez pas dire que vous êtes fatigué? Donc, c'est la même chose. Si vous pouvez être fatigué, ça veut dire qu'elle aussi peut être fatiguée. Donc, il faut essayer de la comprendre. Et donc, avec des personnes matures maintenant, on peut savoir comment régler ce problème-là. Le Saint-Esprit va nous donner la sagesse qu'il faut adopter pour essayer donc de vivre dans l'harmonie. Donc, que le Seigneur vous bénisse, que sa grâce soit avec nous. Que sa sagesse nous soit communiquée afin vraiment que nous puissions vivre l'harmonie et vivre dans la paix. Au nom de Jésus. Amen, amen, amen.
1: Amen. Moi, j'aime quand mon mari vient intervenir parce que les hommes peuvent dire que quelle est cette femme-là? Peut-être elle est nocive aussi pour son mari. Donc, comme ça me galvanise lorsqu'il vient parler. Et donc. Ne pensez pas qu'on vous a attaqué, je ne vous ai pas attaqué. C'est que nous avons été confrontés à des dysfonctionnements terribles et nous avons vu comment plusieurs femmes sont comme dans des prisons. Elles vivent leur foyer comme étant prisonnières. Elles peuvent pas manifester le potentiel divin. Certaines même sont éteintes à cause de l'affaire de soumission-là. Ça a tellement pris une mauvaise tournure dans l'église. Ça paraît comme si Dieu n'est pas pour la femme, comme si Dieu a encore en Christ maintenu la femme dans un état, je ne sais même pas. Et donc, nous avons été confrontés à tellement de choses, d'accord? Nous avons vu des femmes malheureuses. Et cela, les hommes ne savent pas que le malheur de leur existence, c'est parce que l'épouse

0: mal. Elle est mal parce qu'elle est écrasée par son mari. Elle ne peut pas s'exprimer parce qu'il lui braque tout le temps l'affaire de soumission. Il a pris ça, il a mis entre elle et lui et Dieu. C'est l'affaire de soumission. Et plusieurs sont mortes en esprit parce qu'on leur parle de soumission. Une mauvaise interprétation, je dis interprétation erronée. Parce que Paul a bien précisé dans Éphésiens 5, verset 33, que la femme respecte, d'accord? C'est du respect dont il est question. Surtout devant les gens, elle doit avoir un caractère respectueux devant les hommes vis-à-vis de son mari. C'est ça. Donc, c'est devenu comme, et ça a tué le potentiel dans plusieurs femmes. J'en ai rencontré, elles ne parlent même plus. Il y en a qui ne vivent plus. Certains osent dire que la femme n'a pas le droit d'exister. Donc, elle existe comme l'homme, elle est un avec l'homme, c'est l'homme qui existe. Donc, elle accompagne l'homme à exister. Donc, plusieurs erreurs comme ça sont dans l'église et ils empêchent le Saint-Esprit de travailler dans la vie des femmes. Ils ont fini par tuer, par le trop d'autorité, le potentiel de Dieu, la vie dans la femme. Et elle a été assujettie. Donc, il y a plusieurs des millions de chrétiennes qui sont assujetties à cause de la mauvaise interprétation de l'autorité que Dieu a donnée à l'homme, de la soumission dont elle doit faire preuve. Donc, c'est cette révolte-là aussi qui nous touche, qui est dans notre cœur, parce qu'il y a beaucoup de destinées qui n'arrivent pas à sortir, parce que les gens ont amené les traditions, ils ont simplement transposé les traditions de leur famille, les traditions de leur groupe culturel, je ne sais pas, leur société. Donc, ils ont amené ça dans l'église et ont pris la soumission, braqué ça comme ça devant la femme. Et donc, plusieurs sont soumises par hypocrisie et plusieurs foyers sont malades parce que la femme est malade. La Bible dit, la femme sage bâtit sa maison. C'est ça, non? La femme sage. Donc, ça veut dire que si elle n'est pas sage, qu'est-ce qu'elle va faire? Il y a un revers. La maison ne sera pas bâtie. Donc, par son silence, elle va tuer, elle va détruire votre foyer. Ça, vous ne le savez pas. Que son silence, le fait qu'elle dise qu'elle est soumise, là, elle ne parle pas, elle va tuer votre foyer. Nous allons parler de la femme la prochaine fois. Donc, que Dieu vous bénisse. Je ne suis pas contre vous. Nous venons simplement ramener l'équilibre dans le message de la restauration. Amen. Donc, en résumé, les hommes, ne soyez pas irrités. C'est simplement qu'il faut ramener de l'équilibre dans le message de la restauration de la cellule familiale. Il y a eu trop d'abus. Les femmes, ce sont, elles sont comme enterrées dans ce type de foyer où l'homme abuse de son autorité, où il braque la soumission comme ça à son épouse et ça devient des tombes, des sépulcres blanchis. Et donc, accomplissez vos devoirs conjugaux sur le plan spirituel, sur le plan relationnel, sur le plan physique, sur le plan financier et sur le plan sexuel. Bon, mais soyez équilibrés. Ne dites pas que elle est trop. Non. Vous savez, je dis toujours, on n'impose pas l'autorité à la maison. Un homme qui commence à imposer l'autorité, il a déjà un problème. Parce que lorsque vous accomplissez vos responsabilités, je vous assure, c'est-à-dire que votre autorité va s'imposer, elle va s'asseoir. Vous allez asseoir votre autorité dans votre foyer. Amen. Donc, je veux simplement que vous obéissiez aux lois divines, aux dispositifs de loi que Dieu a laissé. D'accord? Et qui est une bénédiction pour vous. Vous serez prospère, vous serez dominateur, vous serez administrateur, vous serez, je ne sais pas, dans l'abondance, vous serez fertile parce que vous aurez accompli votre mission dans votre famille. L'autorité est inhérente à la responsabilité qui incombe à l'homme. Je reprends, l'autorité est en relation avec la responsabilité. Donc, l'autorité est inhérente à la responsabilité qui incombe à l'homme dans le foyer. Vous avez besoin du Saint-Esprit dans votre tâche, au nom de Jésus-Christ. Que Dieu vous bénisse, que sa grâce demeure sur vous. Amen.
1: Jésus est ressuscité. Est-ce que nous pouvons acclamer le ressuscité?
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1: Pour moi, l'aube, c'était la vie de tous les jours à l'époque. Jusqu'au 7 mars 2011, cette nuit-là, j'ai perdu ma mère et j'ai sombré dans le Mordor, tout comme Frodon Sacquet avec l'anneau. L'aube est réapparue dans ma vie le 29 octobre 2014, lorsque Elias est né.
2: 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Tu chasses la nuit qui te précède et inonde d'éclaircies les parties sombres de mon être. 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Attendre le soleil dans le froid des ténèbres. 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
3: L'aube peut marquer aussi la fin de quelque chose. Parce que si ça marque le commencement, c'est que ce qu'il y avait avant s'est arrêté. Donc l'aube, c'est le passage entre l'avant et l'après.
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2: L'aube, c'est avant que la lumière ne fasse son entrée dans les ténèbres.
3: Le jour où mon meilleur ami nous a quittés, ça a été la fin de quelque chose et en même temps un nouveau départ. Ça a été ma nouvelle aube.

0: Pour moi, mon aube, c'est le jour où mes yeux spirituels se sont ouverts. J'ai compris le sens de notre existence.
1: L'aube est la vision en lumière d'un nouveau départ. Ce langage visible de la vie signe un recommencement dénué de toute rancœur, de toute fierté, tout simplement parce que ce moment n'en a pas besoin.
2: L'aube, c'est la première heure d'un jour meilleur. C'est le premier rayon de bonheur qui annonce la fin de nos ténèbres. Et c'est le premier chant qui célèbre le retour de notre Rédempteur, le Maître des temps.

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Nous poursuivons notre étude des ministères et nous abordons ce soir le ministère de docteur. En fait, il y a deux listes de ministères où le docteur apparaît. La première, c'est dans le texte fameux de Éphésiens 4, verset 11. Et là, le ministère de docteur suit celui d'évangéliste. Nous voyons donc, il a donné les uns comme apôtres, les autres comme prophètes, les autres comme évangélistes, les autres comme pasteurs et docteurs. En sorte que certains ont parfois pensé que pasteurs et docteurs étaient des ministères interchangeables, voire équivalents. Nous verrons tout à l'heure justement pourquoi il y a cette assimilation qui est faite. Mais il y a une deuxième liste des ministères que nous trouvons en Romains 12, versets 6 et 8, où il nous est dit « Dieu a établi dans l'Église, premièrement des apôtres, deuxièmement des prophètes, troisièmement des docteurs. » Donc ici, il est clair qu'il y a une hiérarchie d'importance qui est souligné par le texte biblique et que ceci n'infirme en rien ce que nous lisons dans Éphésiens 4, mais donne une autre dimension, si on peut dire, au ministère de docteur. Comme le dit l'expression en grec, didaskale, le ministère de docteur a particulièrement à voir avec la doctrine. Le mot docteur est certainement repris de l'hébreu moré, qu'on trouve aussi dans le judaïsme, n'est-ce pas ? Souvent, l'expression revient dans l'Ancien, dans le Nouveau Testament, les docteurs, docteurs de la loi. Les gens qui expliquaient donc la Torah et qui fondaient la doctrine. Il est bien clair qu'il est tout à fait normal et logique de trouver un ministère équivalent dans l'Église. Il y a plusieurs textes dans le Nouveau Testament où il est mentionné, où est mentionné le ministère de docteur. Je prends par exemple trois de ces textes. Acte 18, verset 24, 1 Corinthiens 3, verset 6, 1 Corinthiens 16, verset 12, Tite 3, verset 13, ils veulent être docteurs de la loi, mais ils ne savent pas ce qu'ils enseignent. Donc ici, il s'agit de faux docteurs. D'ailleurs, Jésus met en garde les disciples au temps de la fin en disant qu'il viendra des faux prophètes et des faux docteurs. Il semble que les faux prophètes et faux docteurs soient associés constamment dans ce qui concerne les temps de la fin. Et nous retrouvons cela chez Pierre également, nous retrouvons ça chez Jude, nous retrouvons ça chez un certain nombre de gens qui parlent précisément des choses de la fin. Donc, dans d'autres textes, si le ministère de docteur semble associé à celui du pasteur dans Éphésiens 4, dans d'autres, il semble associé au ministère de prophète. Acte 12, il y avait à Antioche des prophètes et des docteurs. Il semble bien donc que ce soit deux ministères qui sont en vis-à-vis, mais qui sont aussi en complémentarité. Maintenant, le texte d'Éphésiens 4, auquel nous faisons allusion tout à l'heure, nous montre qu'il peut y avoir un ministère de docteur qui est proche de celui de pasteur. C'est logique. Quand nous étudierons le ministère du pasteur, nous verrons que ce dernier a entre autres charge d'enseigner. Donc, à sa manière, le pasteur est aussi un enseignant. Donc, il est aussi un docteur. C'est donc normal que le texte d'Éphésiens 4 dise « comme pasteur et docteur ». Mais
Dans ce cas-là, si nous avons affaire à un pasteur, l'élément pastoral prendra le pas sur l'élément enseignement. Par contre, si nous avons affaire à un docteur, l'élément enseignement prendra le pas sur l'aspect pastoral. Et c'est ainsi que nous sommes amenés à dégager deux types de docteurs. On pourrait appeler le docteur sédentaire, c'est-à-dire celui qui est plus attaché à une communauté locale et par conséquent à un rôle pastoral, même s'il est second par rapport à son ministère premier, qui est le ministère de docteur. Et puis, il y a le docteur au sens plein du terme, dont le ministère, en principe, est beaucoup plus itinérant. Le type le plus représentatif de ce ministère dans l'époque contemporaine, c'est celui de Butler. Butler, qui donc était professeur dans une école biblique, et qui de là voyageait énormément. Maintenant, dans le Nouveau Testament, le docteur type est Apollos. Apollos, qui avait, semble-t-il, déjà avant sa rencontre avec le Seigneur, une propension à l'enseignement, une capacité d'enseignement, qui, à partir du moment où il va être rempli du Saint-Esprit, va être sanctifié par l'Esprit de Dieu, en sorte que Apollos va devenir un docteur. En quoi consiste le ministère du docteur? D'abord, on pourrait dire que, comme tous les autres ministères, il est basé sur un certain nombre de charismes, de dons spirituels. Paul fait allusion à cela, Romains 12, verset 7. Il parle de la grâce qui lui a été accordée, c'est-à-dire, si nous reprenons le mot grec, la charis, d'où vient le mot charisme. Selon la grâce qui lui a été accordée, eh bien, il remplit son ministère. De la même manière, Apollos avait reçu une charis, une grâce particulière, pour remplir son ministère. Bien sûr, nous pouvons dire que l'apôtre Paul aussi avait une dimension d'enseignant absolument remarquable. Et Paul est un des plus grands docteurs de l'Écriture, celui qui nous a laissé l'enseignement le plus profond qui soit. Vous allez me dire, mais était-il apôtre ou était-il docteur? Il était apôtre. Or, nous avons vu que le ministère de l'apôtre comprend un peu toutes les facettes des autres ministères, même si il y aura une accentuation plus grande dans un certain type de ministère que dans l'autre. Pour Paul, c'est clair, c'était le ministère de docteur, c'était l'aspect doctoral qui prédominait dans son ministère d'apôtre. Or, Paul nous parle de cet enseignement qu'il donne en disant qu'il ne l'a pas reçu d'un homme, qu'il ne l'a pas appris d'un homme, mais, dit-il, il l'a reçu par une révélation de Dieu. Et c'est pourquoi ici, il nous faut tout de suite éliminer une conception erronée du ministère du docteur. Le docteur n'est pas un théologien. Or, aujourd'hui, la confusion est presque toujours faite. Et l'on considère, dans la plupart des églises historiques, catholiques, réformées, anglicanes, luthériennes et tout ce qu'on voudra, qu'on est docteur à partir du moment où on a un diplôme de théologie. Or, si Paul avait des diplômes de théologie qu'il avait acquis au pied de Gamaliel, c'est pas ça qui a fait de lui un docteur. Cet évangile que je vous annonce, je ne l'ai pas appris d'un homme ni reçu d'un homme, mais je l'ai reçu par une révélation de Dieu. Et Paul avait dû répudier, si j'ose dire, tous ses diplômes de théologie pour pouvoir apprendre du Seigneur.
Quel est donc le charisme ou les charismes du docteur? Car encore une fois, le ministère du docteur est basé sur un don de Dieu, une grâce de Dieu. On ne devient pas docteur dans l'Écriture parce qu'on est sorti d'une faculté de théologie, parce qu'on a étudié. On ne devient pas docteur parce qu'on a des dispositions naturelles pour l'enseignement. On devient docteur à partir du moment où on reçoit une grâce de Dieu pour cela. Maintenant, évidemment, ça ne veut pas dire que le docteur n'aura pas besoin d'étudier. Ça ne veut pas dire que il n'aura pas besoin d'un minimum de recours, je dirais, à une bonne théologie, mais je mets théologie entre guillemets. Mais ça veut dire que l'essentiel de son ministère ne vient pas de là. Et la capacité du docteur vient, comme le dit l'apôtre Paul, d'une révélation de Dieu sur l'Écriture. Dans le fond, c'est l'expérience qui était celle des disciples qui allaient à Emmaüs, ou plutôt des disciples dans la chambre haute le soir de la résurrection, pardon, où il nous est dit « Alors il leur ouvrit l'esprit pour qu'ils comprennent les Écritures. » Le docteur est celui dont Dieu ouvre l'esprit pour qu'ils comprennent l'Écriture et qu'ensuite ils soient capables de l'expliquer au peuple. Le prophète, et l'on voit la différence ici dans le domaine surnaturel, le prophète est quelqu'un

Et c'est pourquoi, précisément, docteur et prophète sont à la fois en vis-à-vis et en complémentarité. Car, comme l'a fort bien dit Donald G., qui était aussi le type même du docteur, n'est-ce pas ? Le prophète a besoin éventuellement du correctif du docteur, et le docteur a besoin du souffle du prophète, de l'enthousiasme du prophète, du dynamisme du prophète. Et là, nous voyons justement le plan de Dieu qui est fait de complémentarité et non pas d'opposition. Et le drame vient parfois dans l'œuvre de Dieu lorsque chacun, en quelque sorte, à cause du ministère qu'il a reçu, absolutise la vision qui est la sienne. Alors qu'en réalité, il faut que les choses s'ajustent. Et nous verrons que ça joue encore beaucoup plus quand nous parlons du ministère d'évangéliste. Donc ici, une révélation, une intelligence surnaturelle de l'Écriture. Autrement, nous avons des gens qui pensent être des docteurs et qui ne le sont pas. Nous avons des gens qui ont des talents naturels pour l'enseignement ou pour l'exégèse des textes, parce qu'ils ont appris les techniques qui s'y rapportent. Mais la différence que l'on voit immédiatement entre un vrai docteur et un faux docteur, enfin, faux docteur, je veux dire, pas un faux docteur qui enseigne obligatoirement des choses erronées, mais quelqu'un qui n'a pas véritablement le ministère de docteur au sens d'Éphésiens 4, c'est que nous avons affaire alors à un enseignement sec, fragmentaire et desséchant. Tandis que, au contraire, le ministère du docteur, eh bien, est édifiant. Il y a un souffle de l'esprit qui est de nature différente de celle du prophète, mais qui est néanmoins un souffle de l'esprit véritable qui anime le ministère du prophète, du docteur. C'était le cas avec Donald G., c'était le cas avec Butler, beaucoup plus encore avec Butler, parce que Butler avait cette dimension prophétique que Donald G. avait moins, semble-t-il. Et alors, ce qu'on demande essentiellement au docteur, c'est d'établir la doctrine juste, la compréhension juste des Écritures. Alors, bien sûr, le docteur, est l'objet d'une révélation de Dieu sur l'Écriture. Soudain, si vous voulez, le Seigneur lui révèle le sens caché de telle et telle Écriture, et aussi la manière de l'enseigner. Et puis, cette révélation, qui est une révélation intérieure, n'exclut pas pour autant, bien sûr, que le docteur soit quelqu'un qui étudie. Le docteur est certainement, de tous les ministères, celui qui est appelé à étudier le plus. Ça ne veut pas dire que les autres ministères n'étudient pas. Mais l'élément d'étude est moins important, par exemple, dans le ministère du prophète. Tandis que le docteur, il se penche sur le texte. Il scrute le texte. Et c'est précisément de sa confrontation avec le texte que soudain jaillit la lumière par la révélation du Saint-Esprit, par la sagesse, par la connaissance que lui a inspiré l'écrit. Maintenant, quand il a découvert cette vérité de l'Écriture, maintenant, bien entendu, ce n'est pas des vérités qu'on découvre 365 jours par an, il y a une nouvelle révélation qui est donnée, bien sûr, au docteur, c'est évident. Il y a des doctrines qui ont été établies une fois pour toutes et sur lesquelles il n'est pas nécessaire de revenir. On ne refait pas le monde à chaque génération, bien sûr. Et là, bien sûr, il y a tout un dépôt, comme le dit l'apôtre Paul, qui se transmet. La saine doctrine, le dépôt de la saine doctrine qui a été établi par ceux qui nous ont précédés. On ne va pas aujourd'hui tout réinventer, bien sûr. Alors, dans ce cas-là, on peut se dire, mais

0: Il n'y a pas tous les jours, bien sûr, un problème doctrinal majeur qui se pose, qui exige que les docteurs se penchent sur ce problème doctrinal. Non, certes. Mais je dirais qu'il y a d'abord un effort pour toujours mieux comprendre l'Écriture. Car l'Écriture, comme l'ont dit les rabbins, a 70 facettes. Ça veut dire qu'on n'en a jamais épuisé la richesse. Et il faut évidemment que cette richesse de l'Écriture soit toujours conforme à l'analogie de la foi. Ça veut dire que ça reste cohérent avec l'ensemble du texte biblique. Et c'est au docteur d'y veiller. Et puis deuxièmement, il faut que ça redescende dans le peuple. Et le propre du docteur, c'est celui justement qui va rendre ces vérités, parfois complexes, accessibles, compréhensibles au peuple. Le vrai docteur, c'est celui qui rend simple des choses compliquées. En sorte que le plus petit, le plus humble, soudain perçoit la vérité, c'est une vérité qui l'illumine. Dans le fond, ce que faisait Jésus, il leur ouvrit l'esprit pour qu'ils comprennent les Écritures. Ou encore les disciples qui disaient « Notre cœur ne brûlait-il pas au-dedans de nous quand il nous parlait ?» Et soudain, les choses deviennent claires, les choses deviennent évidentes. Les choses deviennent logiques. Le docteur est quelqu'un de logique. Le prophète est beaucoup plus intuitif. Le docteur est beaucoup plus logique. Et c'est pourquoi, parfois, on a prétendu que les docteurs n'étaient pas nécessaires. Déjà du temps de Donald G. raconte dans ses livres comment, arrivant dans une certaine ville où le réveil de Pentecôte avait soufflé, avait constaté qu'il n'était pas tellement le bienvenu. On avait dit, vous savez, nous, ici, c'est le réveil, on n'a pas besoin de docteur. Le réveil nous suffit. Les docteurs, quand ils passent quelque part, ils éteignent le réveil. Ils créent des divisions. C'est une mauvaise conception du docteur. Bien loin d'éteindre le réveil, quand un véritable docteur est là, rempli du Saint-Esprit, il va donner une nouvelle impulsion au réveil, parce qu'il va empêcher le réveil de dévier, justement, dans toutes sortes de voies d'égarement qui vont l'éteindre. Mais précisément, le ministère du docteur va permettre de garder le réveil sur les rails, sur la droite ligne, et donc de se développer. Et Donald G. raconte justement comment, après tout un temps où il avait passé dans cette église, eh bien, les frères étaient revenus de leur erreur, en disant « Ah ben non, c'est pas du tout ce qu'on pensait, au contraire, votre ministère nous est tout à fait précieux. » Mais il est certain qu'a priori, c'est un ministère qui n'apparaît pas toujours. Et quand on a affaire de véritables docteurs, il n'y a pas de vision. Si. Ceux qui n'aiment pas la vérité vont être amenés à se séparer. Mais il vaut mieux qu'ils le fassent. Mais autrement, parmi les véritables enfants de Dieu, non, il n'y aura pas de vision. Quand on a affaire à des docteurs qui ne sont pas de véritables docteurs, qu'il y en a. Les seules divisions que crée un véritable docteur sont celles des cœurs incrédules et mauvais. Et c'est pourquoi Paul emploie une expression pour désigner ce qu'est la caractéristique, la marque essentielle du ministère du docteur. Il dit « J'ai planté, Apollos, le docteur, a arrosé. » Le docteur est celui qui arrose. Alors bien sûr, c'est beaucoup moins spectaculaire que de planter. C'est beaucoup moins spectaculaire que de moissonner. Et si l'on considère que le fait de planter est le ministère de l'apôtre et celui de moissonner le ministère de l'évangéliste, eh bien, comme disait Donald G., le ministère du docteur est un des ministères les plus ingrats qui soit. Arroser, ça n'a rien de spectaculaire. Et pourtant, c'est tellement important. Car si on n'arrose pas ce qui a été planté, ce qui a été planté va dépérir. Et si ça dépérit, il n'y aura pas de moisson. J'ai planté, Apollos a arrosé, mais c'est le Seigneur qui fait croître. Et le docteur est là justement pour garder les choses dans la ligne droite, la ligne juste. Le docteur est là pour veiller à ce qu'il n'y ait pas de déviation, et dès qu'il discerne sur le plan doctrinal, sur le plan du comportement, quelque l'amorce d'une déviation, l'amorce d'une hypertrophie ou d'une atrophie de la doctrine, il redresse tout de suite. Et c'est pourquoi, comme disait Donald G., le propre, la caractéristique essentielle du docteur, c'est la modération et l'équilibre. Tout en sachant très bien que, comme dira l'apôtre Paul, nous ne connaissons qu'en partie. Le docteur est un homme humble. D'abord parce que, je dirais presque que son ministère l'exige, dans la mesure où ce n'est pas toujours très apprécié. Du moins, l'utilité n'apparaît pas toujours, évidemment. Mais également parce que lui aussi peut éventuellement se tromper. Et c'est ainsi que nous voyons Apollos qui s'entretient avec Aquilas et Priscille, qui lui explique plus exactement la voie du Seigneur, parce qu'il n'était pas éclairé encore sur tel et tel point. Il avait simplement connaissance du baptême de Jean, nous est-il dit. Le docteur est donc celui qui construit solidement sur le fondement qui a été fondé, qui a été posé par d'autres, qui a été posé par l'apôtre. Et c'est une autre image que l'apôtre Paul emploie. J'ai posé le fondement comme un sage architecte, maintenant à d'autres de construire. Qu'ils prennent garde à la manière dont ils construisent. Mais dans la mesure où il va poser la saine doctrine, le docteur pose la charpente de la maison, le squelette. Alors évidemment, quand on a un squelette, on n'a pas tout, c'est bien certain. Quand on a une charpente, la maison n'est pas finie. Mais si elle n'a pas une structure solide, la maison aura beau être magnifique, ornée, etc., si elle s'effondre après, ce n'est pas tellement intéressant. Et quand la maison est terminée, la structure a disparu. On ne la voit plus. Elle est là, mais on ne la voit plus. Et tel est le ministère du prophète, l'œuvre du docteur, pardon. Le prophète, il structure, il pose la charpente, la structure de l'édifice, tout en sachant très bien que ce n'est pas ça. Mais il faut véritablement cette doctrine saine. Donc, à cause de cela, ministère en général peu apprécié, car n'ayant pas de résultats spectaculaires. Mais le but du docteur est d'aider ceux qui ont cru. Et si ce n'est pas, s'il n'y a pas de ministère de docteur, que se passe-t-il? D'abord, la superficialité. Le ministère du docteur est l'antidote à la superficialité. Et c'est pourquoi, dans un temps comme celui-ci, il y aurait souvent besoin de docteurs. Quand on voit la superficialité, voire, on pourrait dire, caractère infantile au mauvais sens du terme, de certains enseignements, eh bien, on se dit que là, il y aurait besoin de docteurs. Deuxièmement, quand il n'y a pas de docteur, il y a automatiquement des déviations qui naissent. Surtout, je dirais, si on a affaire à un environnement charismatique. Dans un environnement non charismatique, ça joue moins. Et d'ailleurs, c'est à cause de déviations éventuelles dans le domaine des dons spirituels ou autres, que nombreux sont, dans le milieu évangélique, certains qui ne veulent pas entendre parler des charismes et ont fait des expériences négatives à ce niveau-là. Mais souvent, justement, c'est parce qu'il a manqué de docteur pour structurer les choses. Je me souviens de c'est le début du réveil dans le nord de la France, où il y avait eu des choses authentiques de l'esprit, mais où des femmes s'étaient bombardées prophétesses. Et dans une certaine église, il y avait deux prophétesses. Et ces deux prophétesses s'anathémisaient l'une l'autre dans leur prophétie publique. Vous voyez ce que ça donnait. Il n'y avait pas de docteur pour remettre les choses d'aplomb. Et là, il aurait fallu trancher. Il aurait fallu dire d'abord, ces femmes ne sont pas prophétesses. Elles ont des dons de prophétie, mais elles ne sont pas prophétesses. Et deuxièmement, elles déraillent. Et donc trancher, remettre les choses au point sur le plan charismatique, sur le plan de l'enseignement des dons spirituels. Or, précisément, que voyons-nous aujourd'hui? Eh bien, justement, un foisonnement de faux docteurs dans l'Église. Finalement, l'accomplissement de ce que Paul disait à Tite, ils veulent être docteurs de la loi, ils ne savent pas ce qu'ils enseignent ni ce qu'ils disent. Et dans un autre texte, Paul met en garde aussi en disant que il n'y a pas beaucoup de gens qui enseignent. Au sens, donc, de docteur. Il ne peut pas y avoir dans l'Église des foules et des foules de docteurs. Et précisément, aujourd'hui, n'importe qui enseigne sur n'importe quoi. Oh, c'est l'esprit du siècle, dira-t-on tout simplement. L'esprit du siècle qui veut que tout le monde soit polyvalent et que la démocratie étant, il n'y a plus d'enseignants, il n'y a plus d'enseignés, etc. Et par conséquent, nous voyons toutes sortes d'enseignements. Et chacun, on a l'impression que chacun cherche son truc. Alors vous avez ceux qui enseignent pour les couples en difficulté, vous avez ceux qui enseignent sur les enfants. Vous avez ceux qui enseignent sur le fil à plomb, vous avez ceux qui enseignent sur la quatrième dimension. Chacun a trouvé un truc. Ça veut dire qu'il croit qu'il a, ou il affirme du moins qu'il a reçu une révélation de Dieu, la quatrième dimension, le fil à plomb, le moyen de la louange mécanique pour avoir du succès en tout. Alors, commence à répondre cet enseignement. Et puis après, on écrit des livres, ça circule. Et vous avez toutes sortes d'enseignements bizarres qui courent les églises. Les gens se passent ça. Et puis, sont ébranlés, sont troublés par toutes ces doctrines. Et il n'y a pas de véritable docteur pour remettre les choses en place. Et même s'il y en avait, les gens ne les écouteraient pas. C'est tellement séduisant, ces fausses doctrines, mais on ne se rend pas compte que ce faisant, on est en train de vivre un des signes de la fin tel que le Nouveau Testament l'annonce. Il y a eu des faux prophètes, il y aura aussi des faux docteurs. Et alors, qu'est-ce que ça nous donne? Eh bien, ça nous donne finalement ce qui était à Corinthe. Avec des écoles diverses au sein des églises. Moi, je suis de Paul, moi, je suis d'Apollos, moi, je suis de Céphas. Moi, je suis de Christ. Alors, vous avez aussi dans les églises ceux qui sont les adeptes de la quatrième dimension, ceux qui sont les adeptes du fil à plomb, ceux qui sont les adeptes de la louange mécanique, ceux qui sont les adeptes de telle et telle autre bizarrerie. Et alors, chacun essaie de pousser son truc sur le devant de la scène. Et ça nous donne quelque chose d'épouvantable. Ça nous donne un royaume divisé contre lui-même. Ça nous donne une confusion doctrinale sans précédent. Et un grand nombre des problèmes de l'Église moderne viennent justement de problèmes doctrinaux. Souvent, des problèmes doctrinaux qui naissent à partir soit d'expériences. Ah, je me souviens de ce pasteur qui, un jour, me disait qu'on peut être rempli du Saint-Esprit et pourtant être possédé. Ah bon? J'ai réagi. Enfin, c'est pas ce que dit la Bible. Ah, ce pasteur m'a dit... En tout cas, l'expérience montre que c'est vrai. Ah bon, je dis, parce que donc l'expérience a raison contre la Bible. Voilà. Exemple de déviation. Il aurait fallu voir de quelles expériences parlait ce brave pasteur. Il aurait fallu prendre les cas à partir desquels il construisait sa doctrine. Est-ce que ces gens étaient véritablement convertis? Ou est-ce que ce n'étaient pas des gens qu'on avait pensé qu'ils étaient convertis alors qu'ils ne l'étaient pas? Étaient-ils bien possédés ou avait-on vu des démons là où il n'y en avait pas? Enfin, il y avait beaucoup de choses à dire. Enfin, voilà, à partir de deux, trois cas comme ça qui ont semblé, hop, on construit une doctrine. Alors vous avez ensuite toute cette doctrine, on peut être, il y a différents stades où on n'est pas toujours possédé, mais on est démonisé, et alors il faut, je ne sais pas quoi, lier, confesser les péchés de vos ancêtres depuis la quatrième génération. Et alors, pensez si les ancêtres sont morts et enterrés depuis quatre générations. Alors maintenant, l'année dernière, dans les milieux charismatiques, j'ai appris ça l'autre jour, c'est que maintenant, il y a des personnes dans les milieux de renouveau catholique, comme ils disent, qui sont en contact avec les âmes du purgatoire. Alors, on en est. Alors, comment voulez-vous que les choses marchent avec des choses comme ça? Alors, évidemment, on peut dire, nous avons besoin de docteurs. Ben oui. Mais ils se donneront une foule de docteurs, nous est-il dit, selon leur cœur, détourneront l'oreille de la vérité et se tourneront vers des femmes. Nous vivons cela. Or, précisément, les erreurs, les faux docteurs sont des gens qui hypertrophient certaines vérités. Alors que précisément le véritable docteur, c'est l'inverse, c'est l'équilibre. Et bien souvent, il y a aussi derrière ces faux docteurs un esprit d'orgueil. Celui d'avoir son truc, quoi. J'ai trouvé mon truc, moi. Moi, c'est le fil à plomb. Ça y est, là, j'ai trouvé un truc formidable. Maintenant, c'est les âmes du purgatoire. Ah ben, on est bien parti avec ça. Alors comme ça, on se fait un nom, on se fait une célébrité. On écrit un bouquin, des bouquins, trois bouquins, ça se vend. On est invité, on tourne. Puis après, il y a une mode, une autre mode, un autre truc, un autre qui trouve un autre truc, qui chasse l'autre. Alors, on renchérit, on dit, tiens, ça y est, je suis passé de la scène, il faut que je trouve autre chose. Tout ça n'est pas sérieux. Et non seulement tout ça n'est pas sérieux, mais c'est destructeur. Et c'est pourquoi il nous faut justement veiller. Et Jésus dit cela, méfiez-vous de ces faux ouvriers qui viennent en vêtements de brebis, mais qui sont en fait des loups ravisseurs, c'est à leurs fruits que vous les reconnaîtrez. Quels fruits portent leur enseignement? Le fruit de ces docteurs est-il confusion? Est-il division? Est-il celui qui amène à jeter le doute sur une foule de choses qui sont profondément bibliques, comme les dons spirituels? Alors on peut dire que ces docteurs-là ne viennent pas de Dieu. Mais leur enseignement, au contraire, contribue-t-il à ramener les choses dans l'équilibre, à apporter la bénédiction de Dieu sur le peuple, la vision juste, la vision saine, et la joie du Saint-Esprit, la joie que procure la vérité, le fait de savoir que l'on marche dans la vérité? Alors, c'est un prophète qui vient de Dieu. C'est un docteur qui vient de Dieu. Et somme toute, il y a cette approbation de l'Esprit de Dieu dans le cœur, et puis évidemment, la conformité avec l'Écriture. C'est le premier point. Seulement, comme en plus de ça, on ne connaît plus l'Écriture aujourd'hui, on ne lit plus l'Écriture, ça veut dire que n'importe qui peut venir raconter n'importe quoi. C'est certain que ces gens qui nous parlent de la quatrième dimension, ou bien de la louange mécanique, ou bien des âmes du purgatoire, seraient venus dans les églises telles qu'elles existaient il y a 100 ans, ou même au début du réveil de Pentecôte, quand les gens étaient pétris et nourris de la parole de Dieu, eh bien, ils ne seraient pas restés longtemps en chair. On les aurait fait descendre manu militari, c'est évident. Mais comme précisément on ne connaît plus la parole de Dieu, on ne la lit plus, que voulez-vous ? N'importe qui peut dire n'importe quoi. Plus c'est bizarre et plus c'est prisé. Plus c'est extraordinaire, plus c'est spectaculaire et plus c'est apprécié. Mais alors évidemment, on comprend que le pauvre docteur qui vient en disant « Ben non, les choses ne sont pas comme ça, c'est beaucoup plus... » C'est la croix, la marche avec Dieu, c'est la croix, c'est le renoncement à soi-même, c'est la marche dans l'humilité. Il n'y a pas tous les jours des choses spectaculaires, il n'y a pas toujours des grandes choses, même s'il est vrai qu'il y en ait. Moi, je dis, il n'est pas intéressant, il n'intéresse personne, qui reste dans son coin. Si on n'a pas des choses spectaculaires à dire et à faire, eh bien, c'est pas la peine, quoi. Seulement, la vérité de Dieu n'est pas toujours spectaculaire, c'est ça le problème. Et là, on arrive finalement à cette déviation que nous reprochent parfois certains catholiques quand ils attaquent la doctrine du libre examen en disant que chaque protestant est un pape la Bible à la main. Eh bien, on arrive à ça. C'est vrai aujourd'hui, dans certains milieux. Et cela vient encore une fois parce qu'on n'a pas la vision des ministères. Et là, nous revenons à ce que nous avons dit quand nous avons commencé cette étude sur les ministères, combien la vision du ministère est importante. Si on n'a pas la vision des ministères, eh bien, il y a toutes sortes de déviations. Le corps n'est plus un solide assemblage qui forme un tout bien coordonné. Il n'y a plus cette édification du corps qui tire son accroissement de la force qui vient de chacune de ses parties. On ne s'édifie plus dans la charité, dans l'amour, dans la vérité, etc. etc. On peut multiplier les exemples. Et ça, c'est le gros problème. Donald G. avait bien dit, le mouvement de Pentecôte réussira ou échouera dans la mesure où il reconnaîtra ou il ne reconnaîtra pas les ministères, il les remettra en valeur. Bon, aujourd'hui, on ne veut plus de ministère du tout. Tout le monde peut tout faire. Alors, il ne faut pas s'étonner. Il ne faut pas s'étonner de la gabegie dans laquelle on se trouve. Et alors, le docteur aussi, quand il est véritablement ce qu'il doit être, parle avec l'autorité du Saint-Esprit. Non pas dans des spéculations, non pas dans des, comment dirais-je, hypothèses plus ou moins fondées, mais avec une autorité qui vient du Saint-Esprit. Dans le fond, c'est ce que faisait l'apôtre. Paul, quand il évoquait, je sais pas, par exemple dans les Galates, regardez avec quelle autorité il enseigne. Et c'est ce qu'on disait de Jésus, il enseignait avec autorité et non pas avec les scribes. Vous avez entendu qu'il a été dit, mais moi je vous dis, c'est tout le contraire du théologien. Là, les pharisiens apparaissent comme des théologiens. Rabbi Intel a dit, et puis par contre, Rabbi Intel lui a dit le contraire. Et puis un troisième rabbin a encore dit une troisième chose. Ben alors, qu'est-ce qu'il faut penser là-dedans? Ce qu'il faut penser... on ne sait pas trop ce qu'il faut penser. Et finalement, quand on s'en va de là, on se dit, ben oui, qu'est-ce qu'il faut penser? Vous avez entendu qu'il a été dit. Mais moi, je vous dis, voilà. Et pourquoi tu dis ça, toi? Parce que je l'ai reçu de Dieu. Les paroles que je vous dis, ce n'est pas moi qui les... Elles ne viennent pas de moi. Je les dis comme le Père me les a dites. Et il a enseigné avec autorité. Et non pas comme les scribes. Justement, ce matin, on recevait une lettre d'un... Enfin, pas une lettre directement, qui rapportait les propos d'un brave ami, monsieur, qui attaquait notre revue Keren, parce que nous ne mettions pas en parallèle la thèse israélienne et la thèse palestinienne. Alors nous ne faisions pas preuve d'objectivité. Alors, je me propose de répondre à ce brave ami, ou de lui faire répondre, du moins, parce que c'est pas moi qui l'ai écrit, que l'objectivité ne consiste pas à mettre d'un côté sur le même plan la vérité et le mensonge, mais de dire voici la vérité, voici le mensonge. Or aujourd'hui, sous prétexte d'objectivité, de largeur d'esprit, je me souviens aussi d'un frère qui était un jour allé prêcher, invité, qu'il était, dans une grande rencontre charismatique. C'était tout à fait au début du réveil charismatique dans les années 70 et dans un grand centre français. C'était une des premières rencontres interdénominationnelles à laquelle il y avait des catholiques. Et ce frère avait prêché, évidemment, ce que la Bible dit, notamment sur le baptême d'eau, la conversion, le baptême d'eau, puis ensuite le baptême dans le Saint-Esprit. Et un des organisateurs de cette rencontre lui avait dit, à ce moment-là, si vous prêchez votre doctrine, vous, pentecôtistes, alors il va falloir qu'on demande aussi aux catholiques de prêcher leur doctrine du baptême des enfants, parce que ce n'est pas objectif, il faut que chacun puisse s'exprimer. Alors le frère a dit, mais que dit la Bible? Vous voyez le baptême des enfants, vous, dans la Bible? Vous voyez le baptême catholique, vous, dans la Bible? Oui, non, mais c'est pas ça, mais l'objectivité. Bon, il dit, vous n'êtes pas d'accord avec ce que je prêche? Si, mais il ne faut pas le dire comme ça. Je peux continuer à prêcher ou pas prêcher? Ouais, les catholiques, qu'est-ce qu'ils vont dire? Bon, d'accord. Eh bien, d'accord, je m'en vais. Il est parti. C'est ça, le docteur. L'autorité. Voilà ce qu'est la vérité, que les gens sachent. Que ce ne soit pas la confusion. Comme dit l'apôtre Paul, si la trompette fait entendre un son confus, qui se préparera au combat? Si on ne sait pas sur quel chemin on doit marcher, peut-être celui-ci, peut-être celui-là, mais peut-être encore un troisième, on ne peut pas être sûr. Bon, c'est vrai qu'il y a des choses, on ne peut pas toujours être sûr dans la parole de Dieu à 100%. Et c'est vrai, il faut avoir l'honnêteté de le dire. Bien, je sais, c'est sur des détails en général. Mais sur les grandes affirmations, sur les... Et puis, le docteur, il est là pour... que dit la Bible? On vient vers le docteur, on dit, que dit la Bible? Nous avons tel problème. On allait vers Paul. On disait, bon, Paul, voilà, regarde, on a un problème, parce que on a des parents inconvertis qui nous invitent chez eux et qui nous donnent à manger de la viande qui est sacrifiée aux idoles. Faut qu'on la mange ou faut qu'on la mange pas? Voilà. Que dit la Bible? Comment tu vois ça, Paul? Paul ne va pas répondre. Mais peut-être que vous pouvez faire, on ne peut pas être trop sûr, Rabbi Intel a dit ceci, l'apôtre. Non. Et voilà ce que vous faites. Mangez de tout ce qu'on vous présente sans vous enquérir d'où ça vient. Maintenant, si quelqu'un vous dit, cette viande est sacrifiée aux idoles, n'en mangez pas, non pas à cause de vous, mais à cause de celui qui l'a dit. Voilà, bon, il donne une direction claire. C'est pas ambigu. C'est clair? Il parle avec autorité. Qu'est-ce qu'il faut faire, Paul? Il faut se marier? Il ne faut pas se marier? Bon, Paul donne aussi. Là, il est moins affirmatif. Il dit, mon avis. Voilà ce que dit le Seigneur. Il dit, maintenant, pour ce qui est de ceux qui ne sont pas mariés, les vierges, je n'ai pas pris un su de Dieu. Je donne mon avis pour être fidèle. Mais pour le reste, voici ce qu'a dit le Seigneur. Que l'homme et la femme ne se séparent pas. Bon, c'est clair. Sur le divorce, sur les choses comme ça. Il n'y a pas à discuter. C'est comme ça. Il y a autorité. Et c'est pourquoi, donc, ici, il y a un grand besoin de connaissance parmi le peuple de Dieu aujourd'hui. Et le grand problème du peuple de Dieu, c'est qu'il ne s'en rend pas compte et qu'il méprise les ministères. Il n'a pas la vision de l'harmonie du plan de Dieu. Et ça, c'est un grand, grand drame dans l'Église aujourd'hui. Nous abordons maintenant un autre point, qu'on ne finira pas ce soir vraisemblablement, c'est le ministère d'évangéliste. Dans l'ordre des choses, il apparaît que le ministère d'évangéliste doit être traité maintenant. Avec le ministère de pasteur, c'est le ministère le plus courant. En tout cas, c'est pratiquement le seul ministère qui soit reconnu. Par exemple, les Assemblées de Dieu de France ont pour principe, quand un jeune entre au service de Dieu, qu'il a fait déjà un prestage avec un pasteur ancien, de lui faire remplir un certain nombre de formulaires. Par exemple, sur la doctrine, pour voir s'il est d'aplomb sur la doctrine, exposer brièvement la doctrine du salut, la doctrine du baptême d'eau, la doctrine du baptême du Saint-Esprit, enfin, etc., etc. Et puis, ensuite, il y a des questions plus personnelles qui lui sont posées, et notamment celle-ci. Quel ministère pensez-vous avoir? Et alors, entre parenthèses, pasteur, évangéliste. Et comme écrivait ou plutôt comme disait un frère qui avait dû remplir ses formulaires, Dis-moi, j'avais envie de rajouter apôtre, prophète, docteur, point d'interrogation. Pourquoi il citait que ces deux-là et pas les trois autres? Parce qu'ils auraient sûrement eu du mal à concevoir qu'un jeune puisse dire « je crois que je suis appelé à l'apostolat ». Ben oui, peut-être. Encore que pourquoi pas. Alors à ce moment-là, il a fallu le prouver. Et l'éprouver de la part des frères anciens qui auraient recueilli les 10 formulaires. Mais c'était révélateur d'un certain état d'esprit. Dans les églises évangéliques, y compris dans les églises de réveil, bien souvent, les seuls ministères auxquels on pense, pasteur, évangéliste, terminé. Quand on ne fait pas d'évangéliste, en plus, un pasteur de seconde zone, je me souviens quand j'étais jeune converti, petite église évangélique où j'étais, il y avait un jeune pasteur stagiaire qui était là avec le pasteur plus ancien. Et quand il se présentait, le pauvre frère, il n'avait pas vu le piège. Il disait « Ah ben moi je suis l'évangéliste du pasteur Intel. » Il voulait dire par là « Je suis son stagiaire. » Et puis le jour où il aurait fini son stage, il deviendrait pasteur. Ça veut dire qu'il avait un galon de moins sur la manche, quoi. Alors on voit ici toutes les idées fausses qu'il y a sur le ministère de l'évangéliste. Je suis son évangéliste, ça veut dire que je suis un pasteur apprenti, quoi. Puis quand j'aurai acquis l'expérience, ben je serai un pasteur à part entière. Mais pour le moment, je ne suis pas encore pasteur à part entière, je suis qu'un évangéliste. Alors qu'il est bien évident qu'un véritable évangéliste ne sera jamais pasteur, il restera toute sa vie évangéliste, et c'est heureux, parce qu'on a aussi besoin d'évangélistes. Si on avait, j'ai dit tout à l'heure qu'on avait besoin de docteurs, mais on a aussi besoin d'évangélistes. Et qu'est-ce que c'est donc que le ministère d'évangéliste? C'est un ministère donc très important. Et alors que le docteur est entièrement tourné vers les croyants, son ministère est entièrement tourné vers les croyants. Il enseigne les croyants, il n'enseigne pas les païens. L'évangéliste, lui, au contraire, est entièrement tourné vers les incroyants, vers les inconvertis. C'est donc deux ministères qui sont fondamentalement différents. Le but de l'évangéliste, donc, c'est de répandre la bonne nouvelle, comme le dit le mot évangéliste, parmi les non-convertis, parmi les incroyants, pour les amener à l'évangile, pour les amener à se tourner vers Jésus. Ce sont ceux qui n'ont qu'une seule prédication, la prédication du salut. Et un véritable évangéliste pourra vous prendre n'importe quel texte de la Bible. Et à partir de ce texte-là, vous pouvez lui donner n'importe quoi. Il vous ramènera toujours au salut. Prenez-lui un texte sur, les prescriptions du Lévitique sur les animaux à manger ou à pas manger, sur le fait qu'on doive détruire des vases qui ont été souillés par des animaux qui sont tombés dedans. À partir de ça, il trouvera le moyen de vous parler de Jésus mort sur la croix. Ça, c'est le type de l'évangéliste. Il n'a qu'un seul message. Seulement, il a ce message-là, percutant, parce que l'évangéliste, il a la vision du salut des âmes. C'est sa passion. Il a une véritable passion pour le salut des âmes. Et sa vision l'amène toujours à entrevoir des plans nouveaux pour l'évangélisation, une stratégie nouvelle. Eh bien, maintenant qu'on a atteint ce but-là, il faut que, telle ville-là, il n'y a encore rien là-bas, il faut faire quelque chose, il faut qu'on voit comment est-ce qu'on peut les atteindre, etc. Tel pays, telle région, etc. Ou même éventuellement à l'individu. L'évangéliste, c'est celui qui est capable de vous aborder un illustre inconnu dans des circonstances les plus rocambolesques, et puis de l'amener au Seigneur. Scott n'hésitait pas de temps en temps, et ceux qui se souviennent de lui, évidemment, Scott n'était pas quelqu'un qui s'embarrassait beaucoup de complexes. Il avait raison d'ailleurs, quand il s'agissait de l'évangile. Et par exemple, il n'hésitait pas à s'agenouiller dans la rue avec un inconverti et puis prier pour lui, là, pour son salut, au vu au-dessus de tout le monde. Ne dérangeait pas. Ça, c'est le véritable évangéliste. Deuxièmement, parce que l'évangéliste est l'homme d'un seul message, il a une prédication simple. Simple, mais pas simpliste. Simple parce que, précisément, il s'agit toujours de l'ABC de l'Évangile. Des choses élémentaires, mais les choses élémentaires qui sont les plus importantes. Car finalement, si nous pouvions reprendre un petit peu ce que disait le sage Hillel, le rabbin Hillel, quand on lui demandait est-ce qu'on peut résumer toute la Torah pendant qu'on est debout sur un pied, il disait oui, aime ton prochain comme toi-même, tout le reste ce n'est que des commentaires. Eh bien, l'évangéliste pourrait dire la même chose. Crois au Seigneur Jésus et tu seras sauvé, puis tout le reste, la sanctification, le baptême d'eau, le baptême dans le Saint-Esprit, tout ça, c'est les commentaires. C'est vrai. Il a un seul message, mais c'est le message essentiel. Et précisément, l'évangéliste a un don, a un charisme pour faire passer ce message. Bien sûr, un docteur peut prêcher la même chose. Et il le prêchera d'ailleurs beaucoup mieux, si j'ose dire. Ça veut dire que sur le plan logique, sur le plan doctrinal, il ira sûrement beaucoup plus loin dans l'explication du salut que ne le fera l'évangéliste. Mais les inconvertis pourront entendre cet exposé doctrinal sur le salut sans que ça les touche. Tandis qu'ils entendront le même message dans la bouche d'un évangéliste, dit d'une manière peut-être beaucoup moins élaborée, beaucoup moins logique, ça les touchera et se convertiront. Parce que précisément, l'évangéliste a un charisme que le docteur n'a pas. Il est capable de trouver les mots justes pour s'adresser aux foules comme pour s'adresser aux individus. Le type de l'évangéliste dans le livre des Actes, c'est Philippe. Philippe qui au départ était un diacre et qui ensuite est devenu évangéliste. Du moins, s'est révélé être un évangéliste. Nous voyons qu'il nous est dit que c'était un homme sage, rempli du Saint-Esprit, qui était en même temps un homme humble. Humble car il connaissait ses limites. Il savait que son ministère s'arrêtait à tel endroit, il n'allait pas plus loin. Et quand il a eu terminé son travail en Samarie, qu'un réveil a éclaté en Samarie comme suite de sa prédication, après que de multiples Samaritains soient venus à Jésus, eh bien, il a envoyé chercher des apôtres à Jérusalem pour poursuivre l'œuvre, parce que lui, il savait bien qu'il n'en était pas capable. Ce n'était pas son ministère. Et lui est allé plus loin. Quand le Seigneur lui a dit, va, abandonne ce grand réveil, va sur le chemin de Jérusalem à Gaza, celui qui est désert, il n'a pas hésité à le faire. Puis après, il ne vient pas en Samarie. Il continue vers la côte, vers Gaza, vers Ashdod, vers Césarée, où nous le retrouvons plus tard. Un homme humble. Et plus que peut-être aucun autre, l'évangéliste a besoin d'humilité. Il a besoin d'humilité parce qu'il y a dans sa vie la présence du surnaturel. L'évangéliste a, parmi les charismes qui sont les siens, des dons de guérison, des dons de faire des miracles, des dons de révélation, de connaissance, du discernement des esprits plutôt, et donc la possibilité de chasser des esprits impurs. Et logiquement, de la même manière que les dons de révélation sont l'apanage du prophète, les dons de puissance sont l'apanage de l'évangéliste. Il est difficile de concevoir, bibliquement parlant, un évangéliste sans les dons de puissance, guérison, miracle, discernement des esprits. Alors bien sûr, il y a des exceptions. Un homme comme Billy Graham, qui est un très très grand évangéliste, peut-être le plus grand évangéliste de cette génération, n'a pas de don de guérison. Bon, on peut se demander ce qui se passerait si Billy Graham en avait. Et on peut se demander si alors son ministère n'aurait pas une dimension encore beaucoup plus grande, même si la dimension de son ministère déjà est très grande. Mais bibliquement parlant, il est certain que Philippe avait ses dons. Et il nous est dit que les foules entières étaient attentives aux miracles que faisait Philippe. C'est ça qui les avait frappés. Et souvent, effectivement, ce qui frappe les foules, c'est les miracles. On dira, mais enfin, le miracle, c'est le truc, alors pour... Non, pas du tout. Mais c'est le signe qui authentifie la vérité du message. Et c'est Willis Wurz qui avait bien compris cela, qui était aussi un très très grand évangéliste de la Pentecôte au début de ce siècle. Willis Wurz, qui était un homme de foi, une foi hors du commun. Il a écrit ce livre remarquable que je vous recommande, si vous ne le connaissez pas, Une foi toujours plus grande, qui est édité en français, je pense, dans la bonne bibliothèque, je crois. Et Willis Wurz avait cette manière de faire quand il arrivait dans un endroit, une réunion d'évangélisation, je vous ai déjà raconté ça. Il disait, voilà, vous n'êtes pas obligé de croire a priori à tout ce que je vais vous dire. Vous n'êtes pas obligé de croire que je ne suis pas un imposteur et que ce que je vais vous raconter est la vérité. Alors pour vous montrer que je ne suis pas un imposteur, pour vous montrer que le message que je vous annonce est le message de Dieu et le message de vérité par lequel vos âmes peuvent être sauvées, eh bien je vais faire un test. Voilà, je demande ici s'il y a un malade. Je dis que le premier malade qui s'approchera de l'estrade pour que je prie pour lui sera guéri, quelle que soit sa maladie. Et s'il n'est pas guéri, alors vous avez le droit de me chasser de ce lieu, c'est que je suis un imposteur. Vous avouerez que pour dire une chose pareille, il faut avoir une sacrée foi. Et de fait, ses collaborateurs racontent que parfois, quand ils voyaient se lever des paralytiques là, qui arrivaient complètement, ils avaient un instant d'émotion. Mais pas, il paraît que enfin, jamais, dans le ministère de Willis Wurz, ça n'a raté. Quelquefois, Willis Wurz était obligé d'employer, comme on sait, des moyens musclés. Il prenait de part, il dit « Allez, il marche !» Il le mettait debout pratiquement de force. Mais l'autre partait toujours guéri. C'est ça qui est formidable. Ça, c'est le véritable évangéliste. Le véritable évangéliste. Alors, ça comporte un danger. Le danger, c'est que précisément, cet homme en vient à être idolâtré. À cause précisément des miracles. Vous savez ce qui s'est passé pour Jésus. Le jour de la multiplication des pains, quand la foule a eu mangé, ils ont voulu le faire roi. Et Jésus a dû s'enfuir. Eh bien, toute proportion gardée, c'est ce qui arrive parfois à certains évangélistes. Ils sont idolâtrés. Et alors, le danger pour l'évangéliste, c'est le danger d'orgueil. C'est le danger de créer une formidable organisation qui est en dehors de l'Église. Parce que justement, le ministère de l'évangéliste se situe essentiellement en dehors de l'Église, puisqu'il s'adresse à des inconvertis. Bon, c'est toujours en principe avec l'aval de l'Église, dans le cadre de l'Église, mais c'est pas directement à l'Église qu'il a affaire. Alors, les foules peuvent être attentives et il peut se passer ce qui aurait pu se passer avec Simon le magicien. Donne-moi là, je vais te donner l'argent pour que tu me donnes le don qui est le tien. Bon, aucun évangéliste ne ferait ça. Mais vous avez peut-être remarqué que les scandales qui défraient la chronique, notamment ces dernières années, notamment aux États-Unis, eh bien, sont le fait d'évangélistes. 9 fois sur 10, ce sont des évangélistes qui sont à la base de ces scandales. Scandale financier, scandale de mœurs, mais surtout scandale financier. Parce que ce sont des gens qui ont réussi, comment dirais-je, sur le plan pécuniaire, sur le plan de la popularité. Même un a voulu se présenter à la présidence des États-Unis. Bon, ça a raté, mais enfin, il a quand même inquiété Bush. Eh bien, le danger, il est là. Et un évangéliste qui se laisse griser de cette manière-là est un homme qui devient très dangereux pour l'Église. Ça, si vous voulez, on verra la prochaine fois comment on doit justement éviter ce genre de problème, ce genre de danger. Donc c'est à la fois un ministère important, remarquable, parce que Il est certain que s'il n'y a pas ces signes dont parlait Rigelsweer, c'est comme il le faisait, peut-être d'une manière un petit peu moins radicale toujours, parce que tout le monde n'est pas Rigelsweer pour avoir une foi pareille, mais en tout cas, en sorte qu'il y ait des signes, des miracles et des prodiges qui authentifient le message de l'Évangile, on constate que c'est très dur que les gens se convertissent autrement. Et que Dieu veuille nous donner aussi de véritables ministères d'évangélistes, tels que la Bible les conçoit, Éphésiens 4 et autres, et des évangélistes qui soient humbles, qui restent dans leur ministère, et qui soient au service de l'Église, et non pas à leur service, comme c'est le cas parfois dans certains milieux, notamment aux États-Unis. Voilà, si vous voulez, ce qu'on peut dire ce soir.
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2: Bonjour à tous. Je suis Raphaël Mambou. Que Jésus vous bénisse, qui que vous soyez ou que vous soyez. Le nom de cette émission est Venez à Jésus. Nous diffusons tous les lundis, mercredis, 10h30, 11h sur Shalom Africa. Je répète, nous diffusons tous les lundis, mercredis, 10h30, 11h sur Shalom Africa. C'est une grâce, c'est un privilège, c'est une bénédiction de pouvoir nous retrouver, vous et moi, tous ces lundis, tous ces mercredis, 10h30, 11h, autour de la parole de Dieu pour partager quelques thèmes, partager quelques pensées que le Seigneur a mis dans notre cœur. C'est comme j'ai dit, nous ne sommes pas meilleurs, nous ne sommes pas plus spirituels. Vous n'êtes pas meilleurs, vous n'êtes pas plus spirituels, mais simplement, c'est une grâce que Dieu a faite. Et tout justement, nous sommes en train de partager sur la grâce de Dieu, c'est notre 8e émission. Avant de pouvoir continuer, je voudrais prier, remercier le Seigneur pour ce jour. Prions. Père éternel, merci. Merci pour ces hommes, merci pour ces femmes. Merci pour les partenaires du ministère Jésus pour tous. Merci pour les responsables de la chaîne Shalom Africa. Merci de ce que tu as permis ce jour, ce message, afin de toucher le plus grand nombre possible d'hommes et de femmes au travers de ce petit instrument qui est la radio. Seigneur, je te bénis, je te loue et je te rends grâce. Et je te fais confiance pour la suite. Je te fais confiance pour ce que tu vas faire. Je te fais confiance pour ce que tu vas dire. Je veux une seule chose, disparaître. Et que toi seul tu paraisses, afin de parler. Merci Père, au nom de ton Fils Jésus-Christ. Amen. Comme je disais, c'est notre 8e émission sur la grâce de Dieu. Je vous invite encore à lire notre texte de base dans 1 Corinthiens 15, verset 10. 1 Corinthiens 15, verset 10. Par la grâce de Dieu, je suis ce que je suis. Et sa grâce envers moi n'a pas été vaine. Loin de là, j'ai travaillé plus que tous, non pas moi toutefois, mais la grâce de Dieu qui est avec moi. Je voudrais partager ce matin avec vous cette petite portion dans l'Écriture qui dit « Sa grâce envers moi n'a pas été vaine ». Le thème, c'est toujours la grâce de Dieu. Le message, c'est toujours la grâce de Dieu. Mais je voudrais exploiter ces quelques mots. Sa grâce envers moi n'a pas été vaine. Rappelons-nous que la définition que nous avons donnée du mot grâce est une faveur, est un cadeau que l'on ne mérite pas. C'est quelque chose que Dieu nous donne, dont nous ne sommes pas dignes, la grâce de Dieu. Dieu nous fait grâce au travers de Jésus-Christ. Nous avons dit dans les émissions précédentes que la grâce et la vérité sont venues par Jésus-Christ. Donc, si Dieu nous fait grâce au travers de Jésus-Christ, ce n'est pas parce que nous sommes meilleurs. Ce n'est pas parce que nous le méritons. Ce n'est pas parce que nous sommes plus spirituels. Non. C'est quelque chose que personne ne mérite. Il n'y a personne sur cette terre qui mérite la grâce de Dieu, qui mérite d'être sauvé, qui mérite d'être guéri, qui mérite de posséder des richesses, qui mérite de prospérer dans ses affaires, qui méritent de se marier, qui méritent d'avoir des enfants, qui méritent d'être pardonnés par Jésus-Christ, qui méritent d'être pardonnés par Dieu, qui méritent de recevoir le Saint-Esprit. Il n'y a personne. Si vous avez quelque chose, si vous possédez quelque chose, si vous êtes quelqu'un, si vous êtes capable de faire quelque chose, en fait, c'est par la grâce de Dieu. C'est parce que Dieu vous fait grâce au travers de Jésus-Christ. Et Jésus-Christ, en finançant ces émissions, Venez à Jésus, en inspirant ce ministère, le ministère Jésus pour tous, veut que vous puissiez profiter de la grâce au maximum. Nous avons vu différents types de personnes qui ont bénéficié de la grâce de Dieu. Nous avons parlé de la reine Esther, nous avons parlé du roi David, nous avons parlé des effets de la grâce. Sauvé par grâce, pardonné par grâce, protégé par grâce, conduit par grâce, accompagné par grâce, vivant sous la grâce par grâce, ayant la vie de Christ par grâce, ayant toutes choses par grâce, étant fortifié par la grâce de Dieu, grandissant par la grâce de Dieu. Personne ne le mérite. Donc, personne ne doit s'exclure, se retirer de la grâce de Dieu pour dire « moi je ne mérite pas l'amour de Dieu ». Il n'y a personne qui mérite l'amour de Dieu. Personne sur cette terre, ni vous ni moi, ni un pasteur X, ni un pasteur Y, ni un prophète X, ni un prophète Y, ni un apôtre X, ni un apôtre Y, personne ne mérite des faveurs et des dons de la part de Dieu. Il nous donne ces choses parce que il nous fait grâce au travers de Jésus-Christ. J'aime bien cette phrase que j'entends souvent dans certaines églises par les modérateurs ou quelques prédicateurs, qui posent souvent la question « qui paye une facture à la fin du mois pour l'air qu'il respire ?» Il n'y a personne. Même si vous êtes sur un lit d'hôpital, même si vous êtes mourant, sachez que Dieu vous fait grâce ce matin d'entendre son message, de prendre conscience que la grâce de Dieu existe aussi pour vous. Vous n'avez pas besoin de vous exclure de la grâce. Hébreux 12, verset 15 dit ceci. Hébreux 12, verset 15 dit ceci. Veillez à ce que nul ne se prive de la grâce de Dieu. Nous pouvons nous limiter là. Paul parle, plutôt l'écrivain aux Hébreux dit à la communauté des chrétiens, les Hébreux, et il leur demande de veiller à ce que personne ne se retire, ne se prive, ne se sente indigne de la grâce de Dieu. Personne, que personne ne le vive. Et cela est d'actualité pour nous encore aujourd'hui. Et je veux crier haut et fort, qui que vous soyez, vous n'avez pas besoin de faire quelque chose pour plaire à Dieu. La grâce de Dieu est là pour que vous puissiez vivre l'amour de Dieu dans votre vie. Et comme nous l'avons dit dans Jean 1, verset 17, la grâce est venue par Jésus-Christ. La grâce n'est pas venue parce que vous êtes passé par les eaux du baptême. La grâce n'est pas venue parce que vous êtes fils de pasteur, ou prédicateur, ou prophète. La grâce n'est pas venue parce que vous êtes un blanc, ou parce que vous êtes un noir. Non, la grâce est venue par Jésus-Christ. Et ça n'a rien à voir avec la religion. Catholique, protestant, témoin de Jéhovah, mormon, kimbanguiste, néo-apostolique, foi bahaï, ou je ne sais pas, citez toutes les religions que vous voulez, ça n'a rien à voir avec ça. Le christianisme est un style de vie. Et Dieu vous fait grâce au travers de Jésus-Christ. Mais Paul dit que la grâce de Dieu n'a pas été vaine à son égard. Cela veut dire qu'il y a des gens qui peuvent se priver de la grâce de Dieu. elle est là. Nous sommes sous la nouvelle alliance. Jésus-Christ est mort pour nous à la croix il y a 2000 ans. Mort, ressuscité, assis à la droite de son Père, du Père Céleste, intercédant pour nous. Mais il est possible de se priver de la grâce de Dieu. C'est possible de se priver de la grâce de Dieu. C'est possible. Souvenez-vous que j'ai dit dans une des émissions précédentes que la grâce est là

type d'erreur que certaines personnes ont faites. Ils se sont privés de la grâce de Dieu. Ceux qui se privent de la grâce de Dieu font cette première erreur, laquelle ils cherchent la justification ou le salut par les œuvres de la loi. Galates 5, verset 4 nous dit ceci. Galates 5, verset 4. Vous êtes séparés de Christ, vous tous qui cherchez la justification dans la loi. Vous êtes déchus de la grâce. Vous êtes séparés de Christ. C'est étonnant. Paul aurait pu dire aux chrétiens de Galates, vous êtes séparés de votre Église, vous qui cherchez la justification par la loi. Et on pourrait actualiser ça. Vous êtes séparés de Christ, vous êtes séparés de l'Église catholique, vous êtes séparés de l'Église protestante, de l'Église de réveil, de l'Église Kimbangis, vous qui cherchez la justification par la loi. Paul aurait pu dire ça. On pourrait le dire comme ça. Mais Paul nous fait comprendre que la communauté locale n'est pas la chose la plus importante. Ce qui est important, c'est Christ. Et Paul dit, vous êtes séparés de Christ. Vous ne faites plus partie du corps de Christ. Vous ne faites plus partie des chrétiens, vous qui cherchez à être sauvés, à être justifiés par la loi, c'est-à-dire par les œuvres de la loi. Revenons dans le contexte dans lequel se trouve cet écrit et a été écrit le livre de Galates. Prenons quelques critères. Paul écrit à un type de chrétiens qui ont subi une sorte de lavage spirituel par des judaïsants qui leur disaient que la foi ne suffit pas pour être sauvé, mais qu'il faut pratiquer la loi de Moïse pour être sauvé. Et Paul dira dans Galates 3, verset 2, Paul posera cette question. Voici seulement, Galates 3, verset 2, voici seulement ce que je veux apprendre de vous. Est-ce par les œuvres de la loi que vous avez reçu l'Esprit, ou par la prédication de la foi? Nous pouvons interpréter le verset de cette manière. Voici seulement ce que je veux apprendre de vous. Est-ce par les œuvres de la loi que vous avez reçu l'Esprit ou que vous avez été sauvés? Parce que pour recevoir l'Esprit de Christ, il faut être sauvé. Ou par la prédication de la foi. Paul pose la question, qu'est-ce qui vous a sauvé? La prédication de la foi ou la mise en pratique de la loi? Aujourd'hui, nous avons des religions dites chrétiennes qui mettent l'accent sur les œuvres de la loi. Les œuvres ne sont pas une mauvaise chose. Quiconque est sauvé doit vivre d'une manière digne de l'Évangile. Mais ce n'est pas parce que vous ne mentez plus, ce n'est pas parce que vous ne volez plus, vous ne commettez pas l'adultère, vous n'insultez pas, vous n'adorez pas d'autres dieux, que vous serez sauvés. Le salut s'accorde, s'obtient par la foi en Jésus-Christ. C'est ce que Paul essaye de réajuster. Ce n'est pas les œuvres qui sauvent. Ce n'est pas parce que vous êtes baptisé que vous serez sauvé. Ce n'est pas parce que vous payez votre dîme que vous serez sauvé. Non. On est sauvé parce qu'on a foi en Jésus-Christ. Et puisqu'on a foi en Jésus-Christ, on vit d'une manière digne de l'Évangile. Parce qu'il serait insensé de dire que j'ai cru en Jésus-Christ, Jésus-Christ est mon Seigneur et mon Sauveur personnel, et vivre à la manière des païens. Ça n'a pas de sens. Mais les judaïsants de l'époque de Paul et qui ont gardé cet esprit aujourd'hui dans certaines églises, la foi est mise de côté. La foi est mise de côté. On met l'accent sur les œuvres.

On veut que les gens vivent d'une manière correcte. C'est une très bonne chose, je le souligne encore. Mais sans donner leur vie à Jésus-Christ. Non, ce n'est pas correct. Si vous cherchez à être justifié par les œuvres de la loi, en fait, vous êtes perdu. Parce que personne ne peut accomplir toute la loi. Il n'y a que Christ qui l'a fait pour nous. Celui qui a reçu Jésus-Christ a accompli toute la loi de Moïse au travers de Jésus-Christ. C'est très important. C'est très capital, si je puis dire. Galates 2, verset 16, le même Paul dira ceci. Galates 2, verset 16. Néanmoins, sachant que ce n'est pas par les œuvres de la loi que l'homme est justifié, mais par la foi en Jésus-Christ. Nous aussi, nous avons cru en Jésus-Christ, afin d'être justifiés par la foi en Jésus-Christ et non par les œuvres de la loi, parce que nulle chair ne sera justifiée par les œuvres de la loi. C'est le problème que rencontraient les chrétiens de Galate. Et aujourd'hui, des églises dites chrétiennes enseignent plus les œuvres que la foi qui existe en Jésus-Christ, que la foi pour être sauvé en Jésus-Christ. Mon frère, ma sœur, c'est par grâce que nous sommes sauvés. Ce n'est pas par les œuvres de la loi. Parce que vous ne pouvez pas vous sauver vous-même. Si cela était possible, on l'aurait vu dans la Bible. La Bible ne le dit nulle part qu'un homme peut être sauvé par la loi. Galates 3, verset 26 nous dit ceci. Vous êtes tous fils de Dieu par la foi en Jésus-Christ. Paul ne dit pas, vous êtes tous fils de Dieu, vous qui marchez selon les œuvres de la loi. Mais vous êtes tous fils de Dieu par la foi en Jésus-Christ. Par grâce, parce que la grâce est venue par Jésus-Christ. Mon frère, ma soeur, c'est très important. Éphésiens 2, verset 5 nous dit ceci. Éphésiens 2, verset 5. C'est un verset que nous avons lu dans les émissions précédentes. Nous qui étions morts par nos offenses, nous a rendus à la vie à Christ, avec Christ. Pardon. C'est par grâce que vous êtes sauvés. C'est la partie qui m'intéresse. C'est par grâce que vous êtes sauvés. Alors la théorie qui dit que parce que vous avez versé du sang, vous devez verser votre propre sang pour obtenir la rédemption, c'est faux. C'est diabolique, ça ne vient pas de la Bible. La théorie qui dit que pour vous racheter, vous devez rembourser ce que vous avez détruit, par exemple, comme je l'ai vu dans certains films, comme je l'entends dans certaines mentalités, ce n'est pas biblique. Il y a des religions qui prêchent cela. Jésus-Christ, en mourant sur la croix, a dit « Tout est accompli. Vos péchés, mes péchés sont pardonnés. » sont pardonnés en Jésus-Christ au travers de l'œuvre que Christ a accomplie pour chacun d'entre nous. Vous pouvez être une femme prostituée. Si vous venez à Jésus-Christ et que vous abandonnez votre vie de prostituée, Dieu vous pardonne en Jésus-Christ. Et ça, c'est une grâce qui fait. Vous n'avez pas besoin de vous priver de cette grâce, comme je l'ai entendu. En discutant avec un ami qui évangélisait les prostituées, une prostituée lui a dit « Dieu ne peut pas m'aimer parce que je mène un style de vie qu'il ne peut pas accepter. » C'est vrai qu'il ne peut pas accepter ce style de vie, mais Dieu aime chacun d'entre nous. Il n'y a pas de plus grand pécheur, il n'y a pas de petit pécheur. Il n'y a pas de grand, il n'y a pas de petit péché. Tous sont péchés devant Dieu. Celui qui vole 50 francs est coupable de la même sentence de mort que celui qui vole 1 milliard de dollars devant Dieu. Et puisque c'est la même sentence de mort, il fait grâce de la même manière aux deux voleurs en Jésus-Christ. Voilà pourquoi je dis, ne vous privez pas de la grâce de Dieu parce que vous cherchez à être justifié par la loi. Non! Il n'y a pas de salut possible par la loi.